0: Oui, grand théâtre, on le disait, quasi 500 places. Alors, c'est une jauge beaucoup plus grande que celle du théâtre Montreux-Riviera dont vous vous occupiez jusque-là.
1: Oui.
0: C'est trois fois plus, quasiment.
1: Après, c'est deux vocations très différentes, en fait.
0: C'est pas la même chose.
1: Non, le théâtre Montreux-Riviera, sa vocation primordiale, c'est la production de spectacles.
0: La création.
1: La création. Je dis production parce que création en France, c'est souvent des textes qui n'ont jamais été montés, ce qui n'est pas forcément le cas. Mais c'est vraiment le financement de la mise sur pied de spectacles.
0: Alors ça veut dire, alors création, production, c'est-à-dire qu'on crée, on produit un spectacle qui n'a jamais été fait avant et le théâtre le finance, l'organise, c'est ça.
1: C'est ça, le finance, le co-finance, parce que ça peut être aussi des co-productions, ça dépend. Et ça veut dire qu'il y a des ateliers de construction des corps, ça veut dire que le théâtre lui-même devient employeur de l'équipe artistique qui est sur place. Ça veut dire qu'il y a des répétitions. Ça veut dire que tout se fait vraiment, se crée sur place. Après, les théâtres d'accueil, comme l'est le Baladin, par exemple, c'est vraiment des spectacles clés en main qu'on va voir, qu'on a aimé et qu'on pense qu'ils vont pouvoir plaire au public. Donc, on les achète vraiment clés en main. Donc, la troupe vient déjà. C'est des spectacles qui existent déjà. Ce qui n'est pas forcément le cas au théâtre Montreux-Riviera.
0: Qu'est-ce qui coûte le plus cher, de créer ou d'accueillir?
1: De créer, bien évidemment.
0: De créer, bien évidemment.
1: Parce que ce sont des salaires, parce que c'est des décors, donc il y a de la fourniture, il y a de la main d'œuvre, donc c'est vraiment un autre processus en fait. Quand on achète un spectacle, tout est déjà fait, et si on veut bien, c'est au producteur de réussir. Alors en France, c'est beaucoup plus entre guillemets facile, parce que je dis vraiment entre guillemets, mais disons qu'il y a beaucoup plus de public potentiel qu'en Suisse déjà, et la durée de vie des spectacles est beaucoup plus longue en France qu'en Suisse. Donc peut-être que pour un producteur, et les tarifs sont pas les mêmes, mais je veux dire, un producteur, il peut rester des mois et des mois à l'affiche avec le même spectacle, ce qui est quand même moins le cas en Suisse.
2: Et puis c'est du temps aussi investi.
1: Et c'est du temps, oui,
2: une
1: bien
2: création
1: sûr.
2: Ou une production.
1: Mais c'est vrai qu'une création en Suisse coûte très cher, bien sûr.
0: Quel regard portez-vous sur ces 13 années quasiment passées au TMR, Théâtre Montreux-Riviera? Oui. Vous l'avez quitté à la fin du printemps, c'est un sacré bail, c'est une sacrée belle histoire, c'est un sacré joli théâtre aussi, j'y suis effectivement allé plusieurs fois, sur les Hauts de Montreux, dans les ruelles, faut monter un peu, dans cette ville qui est accrochée à flanc de colline. Quelles images vous remontent à la surface là?
1: Mais beaucoup de bonheur, beaucoup de passion aussi, beaucoup de rencontres. Ah, moi j'ai rencontré des gens extraordinaires dans ce lieu.
0: Parler du public ou des artistes?
1: Les deux, mais tous, vraiment, de manière globale. Des gens du public avec qui je garde des liens, des artistes avec qui j'ai vraiment noué des liens d'amitié très forts. Donc c'est vraiment un lieu qui a permis aussi... Mais pourquoi? Parce que quand on parle de création, quand on parle d'accueil, l'avantage du Théâtre Montreux-Riviera par rapport à d'autres grands ou plus grands théâtres, c'est que les gens restent 15 jours en tout cas, quand ils jouent. Et quand on fait des créations, c'est 5, 6, 7 semaines quand même de côtoiement avec les équipes artistiques. Et ça permet de créer des liens, ça laisse le temps de créer des liens. Et les spectateurs, eh bien, on les voit quand même régulièrement aussi. Mais ce qui est le cas aussi au Baladin, il y a des fidèles, et vraiment, il y a plus de 450 abonnés. Enfin, je veux dire, c'est des gens qui sont là depuis des années et des
0: sur
1: années.
0: Sur 480 places?
1: Alors, oui, mais on joue deux soirs.
0: Ah, voilà.
1: On joue deux soirs.
0: Vous jouez deux soirs.
1: Ouais.
0: Faut diviser par deux.
1: Voilà,
0: quoi.
1: Ça fait,
2: à peu près
1: 220 à peu près abonnés par soirée. Mais voilà, ce sont tous des liens qui se créent. Et c'est vrai que pour le Théâtre Montreux-Riviera, pour moi, c'était le bon moment de partir. Je pense qu'en 13 ans, j'ai vraiment réussi à accomplir, on va dire, un tour complet aussi de rénovation, que ce soit nos anciens bureaux, les anciens bureaux qui ne sont plus utilisés pour le moment, en tout cas par la fondation, que ce soit un nouveau foyer. Là, je dirais, grâce au Covid et grâce aux projets de transformation qui ont été mis sur pied par la Confédération et les cantons, qui ont aidé les institutions culturelles à pouvoir se renouveler. Donc ça, c'est un gros projet qui avait été mené à bien il y a quelques années. La scène qui a été refaite, la salle qui a été refaite, les salles d'exposition. Je pense que là, voilà, un cycle complet s'est fait et je pense que j'avais terminé ma mission à ce niveau-là, en fait.
0: Est-ce que le public, en 13 ans, s'est renouvelé lui aussi?
1: En partie, oui. Il y a toujours les fidèles, mais en partie, on a eu des nouvelles personnes. Après, je pense peut-être aussi que le choix des spectacles permet aussi un renouvellement du public petit à petit, gentiment. Il ne faut pas tout révolutionner. Mais on a eu aussi des spectacles un petit peu plus familiaux, avec des Sherlock Holmes qui sont venus. Et ça a permis aussi à des familles avec des enfants plus petits, peut-être, en bas âge, qui sont venus. Bas âge 8, 9, 10, enfin voilà. Et ça permet tout d'un coup de recréer une autre dynamique. Et je crois vraiment aussi que les gens sont attachés à ce lieu et se le transmettent. Les parents viennent avec leurs enfants et ben 10 ans, 15 ans plus tard, ils continuent de venir et ils viennent avec leur compagne ou leur compagnon. Et peut-être quelques années après, ils viennent avec leurs enfants. Donc c'est ça qui est assez beau aussi. C'est
0: comme
1: un
0: on va dans un restaurant en fait.
1: C'est ça.
0: Il y a de ça. On s'y sent bien et on aime l'ambiance.
1: Oui.
0: J'allais te dire non, pas peu importe l'affiche, pas ça. Mais au fond, on est attaché au lieu peut-être d'abord.
1: Oui.
0: C'est
1: je pense
0: ça.
1: Qu'il y a de ça aussi.
0: Ouais.
1: Oui, oui. Et je pense que le baladin est sur la même dynamique. Je pense que c'est aussi pour ça que ça m'a touché, ça m'a interpellé et que cette envie d'aller dans cette voie-là, dans ce lieu-là, m'a titillé, en fait. Parce que je pense qu'il y a des fidèles, je pense qu'il y a aussi cet attachement. Et comme je le disais, les gens viennent pas que pour le spectacle, ils viennent aussi pour le lien avec les artistes, ils viennent aussi pour l'accueil qui y est fait et aussi pour socialiser, pour voir des gens qui voient régulièrement grâce aux représentations auxquelles ils assistent.
0: J'ai vu des grands noms de la scène française, si ce n'est parisienne, pour cette saison. Michel Beaugnat, oui. Jean-Paul Rouve, Jean-Pierre Darroussin, Michel Simès, c'est le médecin, vous savez.
2: Oui, oui, ah, il a une sacrée gueule. Lui.
0: Oui, et Christophe Ondelat aussi. Alors, c'est pas vous qui avez composé cette saison-là, non. Mais enfin, comment faites-vous pour attirer tout ce beau monde?
1: Alors, je pense aussi qu'il y a différentes choses. Ce sont des lieux assez grands, donc il y a aussi besoin d'avoir un appel pour que les gens viennent aussi plus facilement. C'est peut-être aussi une des différences avec le théâtre Montreux-Riviera. Quand on joue sur 12 soirs, on peut s'attendre aux bouches à oreille et se dire que si on n'a pas des personnes peut-être très connues, mais que le spectacle est de qualité, avec les échos, ça va se faire. Du côté de théâtre beaucoup plus grand avec peu de représentation. Il faut qu'il y ait un appel quand même qui tease un petit peu les spectateurs, bien que, et je continue à le penser très fortement, c'est pas parce qu'il y a des noms dans un spectacle que le spectacle est de qualité, et il existe des spectacles de très grande qualité sans forcément qu'il y ait des têtes d'affiche.
0: C'est peut-être plus dur à vendre au début.
1: C'est ça. Après, c'est une question peut-être de confiance aussi avec les programmateurs, les programmatrices, de dire bah, peut-être que si le choix de ce spectacle a été fait, c'est qu'il peut nous amener quelque chose même s'il n'y a pas quelqu'un qui est passé à la télé ou qui a fait du cinéma, ou qu'on a vu dans des journaux, ce sont peut-être des noms peu connus, mais la pièce est de qualité, l'auteur est de qualité, et évidemment, la confiance est dans la qualité des comédiens parce que le programmateur ou la programmatrice a vu le spectacle.
2: On fait aussi parfois confiance à un théâtre en se disant, là on sait que
1: oui.
2: Les spectacles sont bons.
1: Sont bons, oui, complètement.
0: Comme un restaurant, non?
2: Oui, exact. Peut-être, ouais, c'est l'effet Henri Dess.
0: L'effet Henri Dess,
2: c'est d'aller au spectacle d'Henri Dess de toute façon.
0: Ah oui,
2: avec
0: ses de toute façon, ce sera bien.
2: Les enfants grandissent, ils emmènent leurs enfants. Voilà.
0: De toute façon, ce sera bien. Dans quelques instants, ce sera l'heure de la chronique d'Anne Flamand qui est déjà en régie, en train de se préparer. Et ça, c'est pour vous aussi, Rani Hamdaoui.

0: Influence.
1: C'était Eddie de Préto que vous avez mis dans la liste de vos choix musicaux, Rania Mdaoui.
2: Oui, exactement, j'aime bien. Au départ, j'aimais pas du tout. J'ai entendu une ou deux chansons.
1: Ah, là aussi, ça avait mal commencé.
3: C'est un peu comme votre mari, quoi.
2: C'est un peu ça. Il y a quelques-uns comme ça. C'était, ouais, non, j'aimais pas du tout. Puis, je sais pas. J'ai entendu deux, trois interviews. J'ai entendu, oui, mais c'est le nouveau Brel. Je me suis dit, mais quoi, le nouveau Brel?
1: On a dit ça de Stromae aussi.
2: Aussi. Et j'écoute.
1: Il y a beaucoup de nouveaux Brel.
2: Et petit à petit, j'ai écouté les textes. Et en fait, c'est les textes qui m'ont vraiment beaucoup plu et qui m'ont touchée. Après, j'aime bien aussi parce que je trouve que d'une chanson à l'autre, alors peut-être pas forcément à chaque fois, mais ce sont des styles très différents. En fait. Et ça, j'aime bien aussi. Tout d'un coup, on passe sur des rythmes très différents, sur des types de textes aussi qui sont parfois très doux, des fois très engagés, et ça m'a beaucoup plu. Au bout d'un moment, j'ai vraiment aimé. Aux grandes dames de mes enfants, qui à chaque fois que je passe Eddie de Préto tire la tête et lève les yeux au ciel.
1: On les salue, ils ont bientôt 15 ans.
3: Ça plaît pas aux ados?
2: Non, en tout cas pas les miens.
1: Est-ce que vous avez de la musique au baladin?
2: Est-ce qu'on a peu en tout cas ces derniers temps. Il y aura un concert en fait de musique pop anglaise au mois de décembre. C'est un mashup, donc c'est vraiment différents groupes qui sont repris par le groupe qui chante. Donc ça passe de Coldplay à Queen à Beatles, etc. Et puis il y a eu la saison dernière Laurent Voulzy.
1: Ah oui. Passé. Ah oui.
2: Voilà.
1: Et vous, dans ce que vous nous concoctez pour 27-28, alors, est-ce qu'il y aura de la chanson, fut-elle française ou anglaise, j'en sais rien.
2: Je ne sais pas encore, mais oui, c'est ça veut dire peut-être possible.
1: Ça veut dire que c'est pas impossible. Vous nous en direz un petit peu, peut-être,
3: c'est
1: en fin d'émission. C'est dans le pipeline, comme on dit en français. Je vous présente Rania Mdaoui, je vous présente Anne Flamand, mais peut-être vous connaissez-vous déjà.
4: Bonjour,
1: bonjour. Bonjour Anne.
4: Non, on ne se connaît pas encore. En préparant cette émission, alors Rania Mdaoui, vous ne le savez pas, mais si, moi je fais très souvent des quiz musicaux, et il y a une source bien informée qui m'a confié que vous étiez un collab sur les génériques de dessins animés. Merci Mélanie.
3: Oh là là.
4: Donc, aujourd'hui, je vous ai préparé un quiz avec des musiques de dessins animés et on ratisse large, ça va des années 80 jusqu'à aujourd'hui. Voilà. Tout le monde joue, vous aussi Mélanie et Simon, pour marquer un point, il faut évidemment
1: retrouver une raclée.
4: Le nom d'aujourd'hui de la série. Non, il y a des évidences, vous inquiétez pas. Et à la fin, celui ou celle qui marque le plus de points remporte le fabuleux cadeau que voici. Est-ce que tout le monde est prêt?
1: C'est pas des cacahuètes pour une fois.
3: Non, ça ressemble à un livre.
4: Ça ressemble à un livre. C'est un livre.
3: Ah!
4: Voilà. Aujourd'hui, on joue pas pour des peanuts, on joue pour un bouquin. En espérant qu'il plaise à celui ou celle qui le remporte.
3: Il est emballé pour le moment.
4: Voilà. Est-ce que vous êtes prêts?
1: Oui, oui.
2: Oui.
1: On est prêts.
2: Goldorak.
4: Bravo, Rani, un point.
2: Mais c'est pas la première. Hein.
4: Non, c'est pas la première. J'ai eu de la peine avec Goldorak parce qu'il y avait beaucoup de chansons.
2: Il y en a plein, ouais.
4: Ouais, il y avait vraiment beaucoup
2: c'est
4: de chansons.
2: C'est pas la plus évidente.
3: Je connaissais Goldorak.
2: Goldorak. De l'espace, ouais.
4: Alors, j'ai choisi celle-là parce qu'il y a un petit air disco. Après, si on entend le refrain après, ça me faisait penser à Otawan. Ça m'a beaucoup amusé. Donc voilà, Goldorak, série produite entre 75 et 77, diffusée à partir de 78 sur Antenne 2. Et c'est une série qui a vraiment marqué un tournant dans l'histoire de la télé. Alors, écoutez. Voilà.
3: Ah, Otawan, c'est Olema.
4: D-I-S-C-O.
2: D-I-S-C-O.
4: Voilà. Ça me faisait penser à ça, donc c'est pour ça que j'ai choisi celle-là. Donc c'est une série qui marque vraiment un tournant dans l'histoire de la télé, parce que c'est la première du genre mecha qui débarque en Occident, donc la première avec des gros robots, et c'est aussi celle qui prépare le terrain pour la déferlante de dessins animés japonais qui suivent après dans les années 80 et qu'on a regardé absolument partout, en France évidemment, mais aussi en Belgique et en Suisse.
1: On peut appeler ça des mangas?
4: Non, parce que les mangas, ce sont les livres.
1: Ah, c'est pas des dessins animés aussi.
4: Non, c'est comme si la version animée de Tintin, vous appeliez ça une bande dessinée, en fait.
1: D'accord.
4: Voilà.
1: D'accord.
4: Donc, ce sont des animés.
1: C'est noté.
4: Voilà. Quant à la musique, eh bien, l'original des musiques de Goldorak, elles avaient été composées par Sunshuke Kikuchi, je m'en suis sortie, le musicien qu'on surnomme le Ennio Morricone japonais, mais il y a aussi plusieurs chansons qui ont été créées sur mesure, dont celle-ci, et celui qui a écrit le texte de cette chanson, c'est Haïm Saban. Voilà, alors moi je l'ai découvert vraiment en préparant ce quiz et il y a un monde entier qui s'est ouvert devant moi parce que Haïm Saban, c'est un homme d'affaires, producteur de télévision, compositeur américano-israélien. Il a notamment cofondé la chaîne Fox Kids avec Rupert Murdoch, ça c'était en 1995.
1: Il y a un Fox Kids, je ne savais pas.
4: Ouais, comme.
3: Faut les prendre en personne.
1: Voilà. Faut les prendre jeunes.
4: Mais surtout avant ça, il a vécu en France et à partir du milieu des années 70, c'est lui qui compose et qui produit tous les génériques de dessins animés que je regardais, Goldorak, mais aussi les maîtres de l'univers, les mini pouces, Inspecteur Gadget, les Popples, Denis la Malice. Tout ça, c'est le même compositeur de chansons. Et il y en a encore plein d'autres qui sont dans le quiz d'aujourd'hui. Alors je vous les dis pas.
1: Mais comme je suis largué.
0: Mais qu'est-ce que vous regardiez quand vous étiez petit?
1: Mais j'avais pas vraiment la télé.
4: Ah mince. Bon, bah alors du coup, vous aurez pas la ref aujourd'hui, Simon, je suis navré.
1: Je reviens de loin, ma bonne dame.
4: Ça va se jouer donc entre Mélanie et Rani. Deuxième extrait.
1: Goldorak.
4: Non.
1: Candy.
4: Non.
2: Bon,
4: j'en ai pris des difficiles.
2: Ça me parle pas. Attends.
0: Le château ambulant.
4: Non.
0: C'est japonais.
4: Non. C'est pas Georgie.
0: C'est pas japonais ?
4: C'est pas japonais, effectivement.
2: Rémi ?
4: Enfin, c'est japonais et autre chose. C'est
1: Château
4: pas
1: Vallon.
4: Non.
2: Château Vallon, oui, il y a quelque chose.
0: C'est pas un dessin animé.
1: Je dis n'importe quoi.
0: C'est japonais et autre chose.
4: Ouais.
2: Pourquoi ça me... Heidi ?
4: Alors, zéro. Vous l'avez pas ?
0: Non.
4: C'est « Il était une fois l'espace
2: oh ». Ah ouais, d'accord. Ouais. Non. Alors, voilà. Je l'aurais pas vu. « Il était une fois l'homme » peut-être, mais pas l'espace.
1: Ah, ça, ça me dit quelque chose, « Il était une fois l'homme ».
0: Ouais, oui. Parce que c'était une musique de Bach, sauf erreur, « Il était une fois l'homme ».
4: Ouais, oui, tout à fait. Mais alors, « Il était une fois l'espace », c'est les mêmes personnages que « Il était une fois l'homme », mais dérivé dans un univers de science-fiction. Ça a été diffusé pour la première fois entre septembre 82 et avril 83 sur France 3. France 3 qui est aussi très engagée dans la production. C'est un peu la particularité de cette série-là à ce moment-là, qui est une conception essentiellement européenne dans laquelle il n'y a pas de violence, mais par contre dans laquelle les précisions scientifiques sont absolument exactes, le nom des constellations et des étoiles, les positions, l'aspect des planètes, tout ça c'est rigoureusement exact, ils y tenaient. Et la musique, eh bien, elle est signée Michel Legrand.
1: Ah oui.
4: Alors, personne ne marque, un point pour moi alors. Voilà. Quand personne ne trouve, maintenant ça fait
0: c'est
4: un
0: une
4: point
0: nouvelle règle ça.
4: Voilà, je viens de l'inventer. C'est le règne de l'arbitraire.
1: Vous le méritez bien, vous le méritez bien.
4: Troisième extrait.
5: 2, 3, pli.
6: Pour ce soir, c'est là.
1: Satanas et Diabolo.
0: Les babibouchettes.
4: Les babibouchettes. Bravo, Mélanie. Effectivement, les babibouchettes diffusées entre 80 et 99 sur la TSR. Alors pour ceux et ceux qui ne connaîtraient pas, c'est-à-dire vous Simon, les babibouchettes ce sont des marionnettes faites avec une chaussette et deux balles de ping-pong pour les yeux. Petit moyen mais grands effets parce que tous les...
1: Je connais quand même, hein, un petit peu, j'ai vu.
4: Alors comment ils s'appellent ?
1: Chez les copains, mais j'en sais rien.
0: Albert Levert.
1: Chaussette gauche et chaussette droite.
2: Mais non ! Le Factor Hyacinthe.
1: Le Factor Hyacinthe.
2: Mademoiselle Cassis.
1: Ah oui. Ouais, il y avait les baumes qui avaient la télé et ceux qui n'avaient pas. Alors on allait regarder la télé chez les copains.
4: Prochain extrait.

0: Merci pour le featuring, Rani Hamdaoui. Ulysse 31, série franco-japonaise. Exact. Première diffusion entre 81 et 82. L'histoire, en gros, c'est l'Odyssée de Homer, mais transposée au 31e siècle avec des vaisseaux, des galaxies et des humanoïdes anthropomorphes étrangement séduisants. Une série qui est à l'origine à la fois de mon amour pour la science-fiction et de mon amour pour la mythologie grecque. Voilà, comme quoi ça vient pas de nulle part. Et le créateur de la série, c'est Jean Chalopin, fondateur de la société DIC, une société de production de séries d'animation pour la télé, d'abord française puis américaine. Il semblerait d'ailleurs que dans ce cas précis, le créateur se confonde un peu avec la créature, puisque le personnage central d'Ulysse 31, bien que ce soit une transposition en animé du personnage d'Ulysse de l'Odyssée d'Homère, eh bien le visage d'Ulysse, avec sa barbe, ses cheveux roux et ses yeux bleus, en fait, c'est celui de Jean Chalopin, de son créateur.
1: Incroyable. Alors, il était jamais... plutôt pas mal.
0: Il était à 31 ans, en tout cas.
2: C'est un peu tard maintenant.
0: Ouais. Au début des années 80, apparemment, il se défendait.
3: Et quand

0: Dragon Ball Z.
1: Dragon Ball Z, évidemment, c'était un peu facile.
0: Ouais, un peu.
1: La réponse était
0: c'est
1: dans
0: les. C'est Ariane qui chante.
1: C'est Ariane qui chante, voilà. Il fallait quand même que je mette dans ce quiz un hommage au Club Dorothée.
0: C'est juste.
1: Qui a donc fait découvrir toutes ces séries japonaises à la génération et aux générations d'enfants. Et donc, Ariane, c'est l'une des co-animatrices de l'émission avec un lyrisme. On va dire discutable.
2: Oui, c'est la petite qui avait une coupe au carré, une petite brune.
1: Exactement.
0: Qui est décédée d'ailleurs.
2: Oui, ouais. Il n'y a pas si longtemps.
1: Voilà. Et Dragon Ball Z, c'est une série qui a aussi été décédée un peu en cours de route, puisque la diffusion a commencé en 1990 dans le Club Dorothée, mais elle s'est arrêtée brutalement en 96, au milieu de la série, parce qu'il y avait trop de signalements au CSA à cause de la violence de la série.
3: Ah.
1: Voilà. Comme ça, vous aurez aussi appris encore un truc.
2: Alors, moi, j'ai bien changé.
3: Moi, j'apprends tellement de choses. Je démarre ma culture télévisuelle avec vous maintenant. Là.
1: Alors, après franchement, le cours d'espagnol, commencez par Ulysse 31 et ouais. Puis Dragon Ball, ça peut suivre après, mais il y a encore d'autres trucs.
3: Moi, j'ai vu l'Ulysse de Nolan au cinéma l'autre jour.
2: Ah, bah, c'est pas tout à fait Ulysse 31.
3: Pas tout à fait la même chose.
1: Non, hein. L'autre est plus distrayant, je vous assure.
3: Il y en a un qui est trop long.
0: Voilà. Il y en a un, il a des hommes bleus.
1: Ouais, bah, justement, c'est
0: humanoïdes.
1: Voilà, ces humanoïdes anthropomorphes, étrangement séduisants quand on y repense. 3 points pour Rani, 1 point pour Mélanie, 0 point pour Simon,
3: non,
1: 1 point
3: pas.
1: Pour moi pour une fois. On continue.
0: Oh, à travers les cieux, les monts engloutis.

0: Elle avait pas menti, Mélanie, vous êtes incollable.
1: Bon, vous n'avez pas l'image, vous qui nous écoutez, mais Rani Hamdaoui nous fait une chorégraphie.
0: À passer, j'allais dire chemin, mince. Non. On vous laisse le refrain. Oui.

0: Alors, Les Mondes Engloutis, une série française de science-fiction avec des enfants et deux pangolins qui errent dans un monde post-apocalyptique. Je vous assure que tout ça est vrai.
1: C'est moniteur.
2: Il fallait un pass sanitaire pour regarder ça, non?
0: Non, non, je vous assure, c'était... Après, quand je me suis replongée là-dedans, je me suis dit, il y a des choses qui s'expliquent
2: quand
0: même.
2: Vous inventez, ça n'existait pas vraiment, non? Si,
0: si, c'est vrai.
2: Avec des pangolins.
0: Il y avait deux pangolins, qui ne ressemblent pas vraiment à des pangolins, mais je vous assure que c'est des pangolins. Et qui errent comme ça dans un monde post-apocalyptique. Ça a été diffusé pour la première fois entre 85 et 87. Et la chanson, c'est, elle est interprétée par le groupe d'enfants Ministar sur une musique de Vladimir Kosma.
3: Oui, ah oui.
0: C'est quand juste.
1: Même. Il se payait des bons compositeurs de musique quand même. Hein.
0: Absolument. Donc ça a créé à chaque fois, clairement mon goût pour la science-fiction, maintenant je comprends d'où ça vient, mais aussi une partie de mes goûts musicaux, probablement. Alors, 4 points pour Rani, toujours un point pour Mélanie, toujours rien pour Simon, toujours un point pour moi, et encore quelques extraits.

0: Cowboy Bebop.
1: Non.
2: C'est un truc avec des chats?
1: Non, c'est pas un truc avec
2: c'est
1: des
2: pas
1: chats.
2: Pas les chats? Ça, ça me parle pas. Aucune idée.
1: C'est plus dur parce que c'est beaucoup plus récent. Ça, je l'ai mise exprès pour Bastien Testori qui est en régie aujourd'hui. C'est le générique d'un dessin animé qui s'appelle Les Zinzins de l'espace. Série d'animation française diffusée entre 1997 et 2006. Voilà. D'accord, peut-être que ça arrive un peu tard pour vous, Rami Ramdaoui. Les Zinzins de l'espace, c'est une bande d'aliens qui squattent une maison sur Terre et qui doivent constamment se débarrasser de leurs locataires. On dirait une sorte de fable ultra libérale, mais non, c'était bien un dessin animé pour les enfants. Et surtout, c'est la première série française produite par Gaumont en production avec la chaîne allemande ProSieben qui a percé sur le marché américain. Donc en termes de bataille culturelle, cette série-là, c'était quand même une grosse réussite.
3: Et qui chantait ?
1: Alors, j'ai pas réussi à retrouver ça. Mais du coup, je sais pourquoi c'était en anglais. Parce que c'était pour l'export à l'international.
3: Oui, c'est ça. Ouais.
1: Alors, du coup, c'est moi qui marque un point. 4 points pour Rani, 2 points pour Anne, 1 point pour Mélanie. La suite.
2: Les Cités d'Or.
1: Oui, évidemment.
4: On l'attendait, celui-là.
1: Ça vous dit toujours rien, Simon.

0: Tête de Simon vaut de l'or. Il faudrait prendre une photo.
1: Il est désespéré.
0: Il est consterné, je crois.
2: Si j'étais seul sur la Lune, je ne me sentirais pas plus seul.
3: Et vous le savez pas, Rani, mais d'habitude, c'est Simon qui est imbattable au blind test.
1: Donc
3: là, là, aujourd'hui, c'est inédit ce qui se passe.
2: Je suis pas un homme d'image.
3: Non. Alors, Les Cités d'Or, Simon, une série télévisée d'animation franco-nippo-luxembourgeoise. Voilà, une triple production dont la diffusion a eu lieu entre 82 et 83. C'est l'histoire de trois enfants. Je sais pas pourquoi il y a toujours des enfants qui partent dans des aventures incroyables. Après, on se demande pourquoi on partait de chez nous sans permission, vraiment. Bref, l'histoire de trois enfants qui sont à la recherche des mystérieuses cités d'or, une cité d'or mythique. L'action se déroule au XVIe siècle, mais il y a des éléments de fiction historique, des fantastiques, mais aussi des lieux de culture et des lieux réels des Amériques, notamment sur les civilisations précolombiennes. Ça avait petite vocation pédagogique comme ça. Et aussi des personnages historiques qui traversent le récit, comme Magellan, Pizarro ou la Malinche. La création, Jean Chalopin. La musique, Haïm Saban.
2: Ah oui,
3: voilà. Encore le
1: et à la fin, il y avait toujours quelques minutes avec un vrai reportage sur vraiment historique, parce que ça coûtait tellement cher qu'ils avaient dit, si déjà vous allez sur place, vous me ramenez aussi des images réel.
3: Oui.
1: Et on apprenait vraiment des choses sur l'histoire
3: c'est vrai.
1: Des civilisations de l'époque.
3: Voilà. Enfin, en général, moi, c'était le moment où mon frère et moi, on éteignait la télé. Mais,
0: mais c'est vrai que quand on écoute ce quiz, on se dit, il y a eu les cités d'or, donc les civilisations précolombiennes. Il y avait l'Atlantide, il y avait Ulysse. Enfin, on apprenait beaucoup de choses avec ces dessins animés, finalement.
2: C'est peut-être pour ça que j'étais pas si bon à l'école.
3: En tout cas, ça ouvrait bien l'imagination, ça, c'est vrai. Allez, plus dur maintenant.
0: Ça, je connais.
3: Alors, en plus, ça chante pas, donc vous pouvez pas vous aider des paroles.
0: C'est pas les Super Nanas ?
3: Si, c'est les Super Nanas. Ouais, bravo, Mélanie.
1: Ouais, je l'aurais pas eu.
3: Effectivement.
0: Ça vient de loin, ça, dans mon
3: bravo. Les Super Nanas, une série d'animation américaine produite par Cartoon Network, diffusée entre 98 et 2005 aux États-Unis. Les Super Nanas, ce sont, vous vous souvenez de leur prénom ou pas?
4: Aucune idée.
3: Belle, Bulle et Rebelle.
2: Rani, Anne et Mélanie.
1: C'est ça,
3: ça pourrait.
0: C'est gentil, ça.
3: Voilà. Donc, Belle, Bulle et Rebelle, des petites filles qui utilisent leur super pouvoir pour défendre leur ville et qui, le reste du temps, parlent de la perte des dents de lait, d'hygiène personnelle, de l'école et de pipi au lit. Banger.
1: C'est bon, on a perdu Simon.
3: Tout est vrai, Simon, je vous assure. 5 points pour Rani, 2 points pour Mélanie, 2 points pour Anne, rien pour Simon.
2: J'ai bien fait de venir.
5: Hey, rapido, t'entends ce rythme endiablé, ça fait danser les rats, ça.
6: C'est parti.
0: Ah. Oui, c'est ce dessin animé avec des rats, mais je sais plus comment ça s'appelle.
1: Voilà, je sais plus comment
2: Ratatouille,
1: ça s'appelle.
2: Mais non.
3: Non, c'est pas Ratatouille.
1: C'est pas Ratatouille. Non.
2: C'est pas de patrouille.
3: Non. Avec des rats, Simon.
2: Je sais rien.
1: Ouais, je sais plus.
0: T'as pas de patrouille, c'est des chiens.
1: Oh, c'est mince. Les rats, je sais pas.
3: C'est les rats.
1: Ah, c'est les rats.
3: Ouais, ils viennent de le dire. Alors, je vous l'accorde parce que je vous aime bien, Rani.
1: C'est gentil.
3: Une série d'animation franco-canadienne, celle-là, diffusée en 2003. C'est aussi un peu postérieur pour moi, à l'âge d'or des dessins animés. Mais les voix des rats, ce sont celles des comédiens Eric et Ramsey, figurez-vous.
0: Ah,
3: c'est
0: ouais.
3: Pour ça que je l'ai choisi aussi.
0: C'est marrant.
3: Qui, eux, à ce moment-là, en 2003, sont en pleine heure de gloire parce qu'ils viennent de tourner, ils viennent de sortir et la tour Montparnasse Infernale et ils viennent d'arrêter H. Donc, ils sont vraiment au sommet de la gloire et ils ont fait cette série d'animation. Donc, je trouvais ça assez cool de leur part.
1: Excellent.
3: Alors, 6 points pour Rani, 2 points pour Anne, 2 points pour Mélanie et la toute dernière occasion de marquer un point.

0: patrouille.
1: La patte patrouille.
2: Oh bah je l'ai dit avant. Mais
1: bah, il fallait le redire maintenant, Simon. Ça c'était pour vous.
3: Donnez-moi un point, alors. S'il vous plaît.
1: Oui, c'est pour
2: non,
1: Simon.
2: Non.
1: Allez, un point pour Simon.
2: Je mérite pas ce point.
1: Une série d'animation canadienne diffusée depuis 2013 sur Nickelodeon. Depuis 2013 et on n'en est pas sorti, laissez-moi vous le dire. Patrouille, c'est un berger allemand, un bulldog, un dalmatien, un labrador, un cocker et un croisé qui aime les croquettes, mais aussi redresser les torts et combattre l'injustice. Voilà, un destin étrange pour une bande de chiens, mais très populaire auprès des moins de 8 ans. Et donc, le cadeau est pour vous, Rani Hamdaoui. Vous l'avez amplement mérité. Wow. Bravo.
2: Ça, c'est... Vous avez fait sauter la banque, là, Rani Hamdaoui. Je crois que c'est le meilleur score d'une invitée à votre quiz.
3: Et pas tant. Avec chorégraphie.
1: Ah oui, c'est fait pour.
2: Oui. Alors, oui, c'est un livre a priori.
1: Oui.
0: Je veux dire tout de suite qu'est-ce que c'est.
2: Alors, de quoi s'agit-il? Puis vous avez tout emballé ça à picobello,
1: oui.
2: Hein.
1: Bah toujours. Un cadeau, c'est pas vraiment un cadeau si c'est pas emballé.
2: Ouais, vous êtes
3: très doué pour emballer.
1: Il y avait un peu trop de papier.
2: Alors qu'est-ce que c'est?
3: Je crois que je vous apporte
0: ma vie cylindrique. J'adore.
2: Ma vie.
0: Qu'est-ce que c'est?
1: Eh bien, c'est une traduction du français au français de la métaphysique des tubes d'Amélie Nothomb.
0: Excellent.
1: Ah. Avec l'autorisation de l'autrice.
0: C'est vrai.
1: Voilà.
0: Excellent.
2: Mais c'est donc c'est bien. Amélie Nothomb qui l'a écrit.
1: Non, c'est Amélie Nothomb qui a écrit la métaphysique des tubes.
2: Oui. Ouais,
1: et il y a cette
2: traduit.
1: Personne, Cécile Briand, qui l'a traduit du français au français.
0: Au français.
2: C'est génial.
0: C'est pas mal ça.
2: Bon,
3: c'est intriguant en tout cas.
0: Voilà. Et pourtant l'histoire reste la même.
2: Et vous nous en direz.
0: Je me réjouis.
2: Des nouvelles, ouais.
0: Je me réjouis de dire ça parce que j'aime beaucoup Amélie Nothomb en plus.
1: Ah, tant mieux. Donc, alors, ça tombe bien.
0: Ça tombe super bien.
2: Qui était en tête des ventes encore avec son dernier roman, j'ai vu ça. Enfin, elle aussi fait sauter la banque en permanence. Écrit de très bons livres à part ça. Rani Hamdaoui, mais on a entendu plein de génériques de dessins animés des années 70, 80, 90. Vous aviez cette culture-là télévisuelle. Vos enfants qui ont 15 ans maintenant, 14, 15 ans, est-ce qu'ils l'ont encore cette culture-là? Est-ce que ça existe encore des dessins animés de cette qualité-là?
0: Alors mes enfants ont beaucoup regardé Il était une fois la vie, Il était une fois l'espace, Il était une fois les explorateurs.
2: Donc des,
0: 31.
2: Shows, des trucs des années 80.
0: C'est ça, on leur passe beaucoup de CD, on avait beaucoup de DVD en fait qu'on a gardé et c'est vrai qu'on leur a passé pas mal de DVD, mais ils sont pas tellement télé en fait. On regarde la télé ensemble avec les parents et les enfants, on est les quatre, on essaie de trouver une série ou un film qui nous intéresse et c'est vrai que comme pour la musique les pauvres, ils sont un petit peu dans des années un petit peu rétro, on essaie de leur inculquer les choses qu'on a aimées. Et voilà, donc ils ont vu le prochain en date, ce sera quoi? Je crois qu'ils ont vu La Ligne Verte. On a envie de leur montrer des grands classiques qui nous ont beaucoup touchés. Ils regardent des films avec leurs grands-parents aussi, avec leur grand-papa. Des films de Toto, des films de la culture italienne, en italien. Donc ça leur donne aussi un petit peu ce déclic pour la langue. Mais ils vivent un petit peu, les pauvres, dans notre univers à nous. Ouais.
2: Mais c'est, nos parents, enfin pas les miens, mais beaucoup de parents des années 70 ou 80 devaient se battre pour que leurs enfants ne regardent pas trop la télé, ne soient pas rivés toute la journée devant l'écran, ben, là c'est l'inverse, vous devez vous battre un peu pour que vos enfants viennent regarder l'écran familial.
0: Non, c'est pas qu'on doit se battre, mais je pense qu'ils ont beaucoup beaucoup d'autres activités. On a la chance d'avoir des enfants qui sont très sportifs, qui ont des activités en plein air, et c'est vrai que je pense que si on les laissait vraiment tout seuls, ils iraient regarder la télé, mais étonnamment, de temps à autre, ils sont très intéressés par les reportages animaliers, par des choses où ils apprennent quelque chose. Donc c'est plutôt chouette, même si ça les empêche pas de regarder des dessins animés, mais ils ont toujours été très respectueux des règles à la maison et ils nous demandent tout le temps s'ils ont le droit, s'ils peuvent continuer à regarder. Et voilà, c'est aussi basé sur la confiance. Et je pense qu'en leur faisant confiance et quand on voit que ça fonctionne, eh bien, il n'y a pas de raison qu'ils fassent des excès. Et ça se passe plutôt bien, j'avoue.
2: La question des écrans. Plus petits ceux-là, des smartphones, des téléphones intelligents. Comment vous la gérez, vous, en tant que maman et en tant que couple?
0: Alors, on a eu la chance que nos enfants ne nous aient pas réclamé. Alors, ce sont des jumeaux, donc il y a aussi tout le temps l'idée d'avoir un partenaire de jeu, en fait, à disposition. Quelque part, ils sont dans la même école, ils dorment dans la même chambre. Et c'est vrai qu'il n'y a pas eu ce problème, entre guillemets, de devoir occuper un enfant avec un écran, parce que nous, on n'était pas disponibles. Donc c'est vrai que l'écran lui-même est arrivé très tard. Le téléphone, ça fait une année et demie, peut-être, qu'ils l'ont. Allez, deux, je sais plus, mais pas plus.
2: Vers 13 ans.
0: Voilà, les ordinateurs, c'est pareil, l'ordinateur. Ils avaient une tablette à disposition, si jamais, mais ils n'en ont jamais abusé, en fait. Je crois qu'ils avaient vraiment d'autres intérêts. C'est des enfants qui ont toujours adoré les jeux de construction, les jeux de logique, les BD, etc. Donc moins les écrans.
4: Vous êtes Rania Mlaoui, une maman de jumeaux, mais aussi une comédienne, directrice de théâtre. Donc j'imagine souvent absente le soir. Comment ça se passe pour gérer des jumeaux comme ça?
0: Alors j'ai la chance d'avoir un mari qui lui est plutôt présent le soir. Et quand on est les deux absents, alors on a eu la chance d'avoir mes beaux-parents qui de temps à autre pouvaient venir nous suppléer, même si eux continuent d'habiter à Bienne. Donc c'est vrai que nous on est plutôt sur la Riviera et tout, donc c'était de l'organisation. Mais on a eu cette chance-là. On a aussi des enfants qui sont très sociables depuis tout petit. Moi j'ai commencé à travailler à 100% à Montreux en vivant à Échallens alors qu'ils avaient 18 mois. Et on travaille tous les deux à 100% avec mon mari. Donc c'est vrai qu'ils se sont très vite sociabilisés avec d'autres personnes, mais toujours des gens de confiance et enfin la famille qu'on s'est construite en fait et avec qui ils ont toujours des relations. Donc ça se passe plutôt bien et on a cette chance-là de pouvoir se suppléer l'un l'autre avec mon époux.
4: C'est ce fameux village pour élever un enfant.
0: Ouais, c'est un
4: deux
0: peu
4: en
0: ça.
4: L'occurrence.
0: Ouais, c'est ça.
2: Village.
4: Il faut un village pour élever un enfant.
2: Ah, il faut tout un village avec les gens autour.
0: La famille qu'on s'est un peu choisie, les amis, et de temps en temps des babysitters dont ils n'ont plus besoin, bien évidemment.
2: À 14 ans, non, effectivement. C'est passé. 16h40 dans cette drôle d'époque qu'on passe avec Rania Mlaoui.

0: Voilà, faut aller jusqu'au bout. C'était Ibrahim Malouf et ce titre Baïkal. On l'imagine bien sur les planches du Baladin, Ibrahim Malouf avec sa trompette.
1: Ah, ça serait magnifique.
0: Vous aimeriez?
1: Ben oui, j'ai été le voir à Montreux, j'ai adoré. Vraiment, j'ai beaucoup aimé ce qu'il fait. J'écoutais, j'ai pas compris que c'était lui tout de suite, j'entendais, puis je me disais, mais c'est tellement beau. Et ouais, mais oui. Mais voilà des bonnes idées.
0: Bah écoutez, faut essayer.
2: On va monter le sur la liste. Oh là là.
0: Faut essayer. Est-ce qu'il y a un secret ou disons quelques ingrédients pour une programmation réussie, hein? Vous connaissez bien l'histoire, vous avez été 13 ans au TMR, là, vous démarrez une nouvelle histoire à Saviez. Qu'est-ce qui fait une programmation réussie? On le dit en fin de saison, hein. Il faut constater les choses après, mais. Qu'est-ce qu'il faut pour que ça marche? Est-ce que vous en savez quelque chose?
1: Je crois qu'il faut... Moi, je l'ai toujours fait avec beaucoup de cœur. Je pense que je pouvais défendre chacun des spectacles que j'ai proposés sur scène. Si j'avais des conversations parfois contradictoires avec des spectateurs qui n'aimaient pas ou comme ça, j'ai toujours essayé d'argumenter. Mais en tout cas, je pouvais défendre chacun de mes choix. Et je pense que c'est ça aussi... Et l'envie de faire plaisir aux gens. J'étais pas là pour me faire plaisir. Enfin, je suis pas là pour me faire plaisir, mais je pense toujours que ça peut faire plaisir aux spectateurs. Donc c'est ce que j'essaye de faire en argumentant mes choix, en les défendant, en pouvant expliquer pourquoi j'ai choisi ce spectacle et pourquoi pas un autre. Et c'est comme ça que j'ai toujours fonctionné. Et j'espère que ça servira et que c'est une recette qui continuera à fonctionner aussi à Saviez. C'est vrai que je ne connais pas encore très bien les spectateurs saviezans.
0: Oui, justement, quel est le public là-bas? Donc c'est sur les Hauts-de-Sion, donc on est rive droite du Rhône, beaucoup d'habitués.
1: Oui, ben je vous l'ai dit, quand même passablement d'abonnés, des gens qui viennent depuis de nombreuses années, qui sont très attachés au lieu, qui sont très attachés à son histoire aussi. Il y a quand même plusieurs directeurs, c'est Edmond Farquet qui a commencé, ensuite il y a eu Aurélien Dandresse, je veux pas dire de bêtises, Jean-Marie Fournier je crois, j'ai un doute sur le prénom, pardon, et ensuite Pierre de Venterry. Donc je crois qu'il faut aussi construire sur ces choses-là, sur mes prédécesseurs, ils ont construit quelque chose, ils ont amené quelque chose, et je pense que l'idée c'est de le faire évoluer par touche et pas de vouloir tout révolutionner. Je pense que le Baladin, il a aussi un ADN dans les spectacles qui y sont présentés, et l'idée c'est de rester dans cette ligne-là, peut-être en cherchant des petites choses qui auront ma sensibilité et qui j'espère plaira aux spectateurs, parce que je crois que c'est ça surtout, c'est de tenter des choses, et si ça plaît, de continuer dans cette voie-là et peut-être de redresser un petit peu si c'était pas le cas. Mais je crois vraiment que en tout cas, ma recette à moi, c'est de le faire avec beaucoup de générosité, avec l'envie que ça plaise aux gens. Voilà.
3: Vous êtes la première femme à diriger ce théâtre non-valaisanne de surcroît.
1: Oui.
3: Comment la population réagit jusqu'à maintenant? Ça fait pas si longtemps, mais comment vous...
1: En tout cas, l'accueil est très chaleureux et très très gentil, vraiment. On me dit tout le temps, mais en Valais, puis à Saviez en particulier, mais moi je ressens pas ça en fait, du tout. Alors je sais pas si c'est juste une impression, mais pour l'instant c'est pas le cas. Et je crois que si on arrive aussi avec... de l'humilité, je suis pas là pour arriver avec mes grands pieds de vaudoise, pas du tout. Et je crois que ça, voilà, je suis vaudoise parce que j'y habite. Vous l'avez vu, mon parcours fait que je viens du canton de Berne, que je viens d'un autre pays, d'un autre continent. J'ai des origines multiples et je crois que c'est ce qui aide aussi. J'ai envie d'être bien là où je suis et ce que je propose aux gens, j'ai envie de le faire avec générosité. Et je pense que ça, ils le ressentent aussi. Je suis pas une donneuse de leçons, je suis pas là pour ça. J'ai envie d'accomplir ma mission parce que je pense que c'est une mission au mieux. J'espère qu'ils me feront confiance là-dedans. Et c'est un début de saison un petit peu, évidemment, je veux pas dire, on va dire comment, un petit peu hoqueteux, parce que voilà, il faut que je prenne en main certains processus. On est une équipe toute neuve. Je veux dire, on a une personne sur laquelle se baser historiquement qui est là et qui travaille à un taux très très petit, mais qui est un peu notre mémoire, parce que toute l'équipe a changé. Alors c'est vrai qu'on essaye de cohabiter avec ça, avec ces éléments-là. On le fait avec le plus d'engagement et de sincérité possible. J'espère que les spectateurs qui peut-être sont un petit peu bousculés dans leurs habitudes pour le moment nous en excuse, mais on le fait avec beaucoup de diligence.
0: Il va y avoir un conflit d'intérêts majeur quand même. Vous êtes l'ambassadrice des vins vaudois. Et alors, vous allez vous arranger comment en Valais?
1: J'ai discuté avec un spectateur valaisan au moment de notre présentation de saison au mois de mai, et il m'a dit, du moment que c'est bon, il faut que ça se boive d'où que ça vienne. Et moi, je suis tout à fait d'accord avec ça. Il y a du bon partout, donc ça peut cohabiter, comme il y a du très mauvais à certains endroits.
0: Mais comme pour ça marche pour le théâtre aussi.
1: Oui, aussi, ouais.
3: C'est pareil, mais ça veut dire que vous allez faire boire du vin vaudois
1: non,
3: à des Valaisans.
1: Non, quand même pas.
0: Ça, c'est pas permis quand vous passez Saint-Maurice, c'est illégal.
1: Non, non, dans le foyer, il y aura toujours du très bon vin du cru.
3: Il y en a
1: quand même.
3: Assez.
1: Oui, oui, il y en a assez. Après, pourquoi pas des soirées thématiques où on fait découvrir des choses. D'ailleurs, le Guillon est aussi à ses cutters, on appelle ça des cutters, et ça va s'essaimer dans différents cantons. Il y en a à Zurich, il y en a à Berne, il y en a à Winterthur. Pourquoi pas en Valais?
3: Ça serait dingue et révolutionnaire.
1: Mais je crois que c'est pour très, très bien.
0: Avoir un grand nombre d'abonnés, est-ce que c'est souhaitable? Est-ce que c'est un oreiller de paresse? Quel est le danger? Est-ce que, par exemple, vous souhaiteriez qu'il y ait plus de renouvellement de date en date?
1: Alors, je ne peux pas le dire maintenant comme ça. Je n'ai pas encore assez éprouvé, en tout cas, tout ce qui est le terreau du baladin. Maintenant, je pense que d'avoir des abonnés, c'est très bien. D'avoir un socle aussi d'habitués qui sont là, qui sont aussi porteurs d'une histoire, parce que eux aussi peuvent nous apprendre des choses sur l'histoire du lieu. Après, un renouvellement, c'est comme partout, au bout d'un moment, il y a des abonnés qui ne viennent plus parce qu'ils ne peuvent plus, parce qu'ils sont plus là, et qu'il faut... C'est pas un oreiller de paresse, justement pas. Il faut pas prendre ça comme ça. Parce que, en plus, les habitudes changent. Donc, c'est difficile de renouveler des abonnements. Il y aura peut-être de plus en plus de spectateurs au coup par coup parce que nos agendas sont tellement pris et parfois on ne sait pas ce qu'on fait dans les 3 jours à venir. Et c'est vrai qu'un abonnement, souvent, on le prend à long terme. On connaît les dates bien avant. Donc, quand on doit, dans son agenda, bloguer une date pour mai 2027, eh bien, pas tout le monde peut le faire. Et je crois que ça, c'est aussi des éléments dont on doit tenir compte quand on programme dans une salle. Il faut prendre soin des habitués, prendre soin des gens qui sont là depuis longtemps, tout en gardant un œil sur le fait que il faut, pourquoi pas, amener de nouvelles personnes à devenir des habitués.
0: Délicate recette, mais oui. On vous fait confiance, Rania Mdaoui. Il y a assez d'argent pour la culture à Saviez?
1: En tout cas, pour l'instant, je n'ai pas à me plaindre. Je pense qu'il y a de quoi faire, effectivement. Après, c'est comme pour tout, si on a des nouveaux projets, si on doit tout d'un coup commencer à faire de la médiation culturelle, si on doit commencer à mettre de nouveaux projets sur pied, il faudrait évidemment que ce soit plus fourni, parce qu'on peut pas faire plus de choses et avoir plus de projets avec la même enveloppe. Ou alors, c'est aux dépens d'autre chose. On peut rationaliser pendant un petit moment certains secteurs ou certains postes, mais on peut pas le faire de manière éternelle. Donc, c'est vrai que s'il y a des projets, et je pense qu'il y a des projets à Saviez, il y a des envies, c'est clair qu'on pourra pas le faire tout le temps avec la même enveloppe. Maintenant, je suis là depuis 3 mois, je dois éprouver toute une saison artistique et une saison d'exposition. Je pense que je pourrais faire un bilan et vous en parler, peut-être dans une saison ou dans 2 saisons, mais pour l'instant, en tout cas, je n'ai pas eu de signal, on va dire, dans le rouge ou d'alerte pour le moment.
3: Le public, il est composé de qui? Sont des Saviezans, des Valaisans, ou ça va plus loin?
1: Alors, il y a des Saviezans, bien évidemment, mais ce n'est pas l'ensemble du public du Baladin. Ça vient de la région, il y a des Sédunois, il y a des gens qui viennent de l'autre côté, il y a des gens qui viennent de Cran, il y a des gens qui viennent de Verbier.
0: Il y a des Vaudois.
1: Il y a des Vaudois, mais oui, il y a des Vaudois, et pourquoi pas continuer d'étendre cette influence?
3: Peut-être même des Genevois, allez
1: savoir. Peut-être même des Genevois. Après, il y a beaucoup de Valaisans à Genève, oui, et qui reviennent, pourquoi pas, pour le week-end. Alors, on a peu de spectacles le week-end. On joue beaucoup le mercredi et le jeudi, principalement. Donc, c'est vrai que si on est à plus de 40-45 minutes, on dit qu'on a de la peine à se déplacer. Il faudrait ce cercle-là, ce rayonnement-là, au niveau du cheminement d'un spectateur. Donc, oui, on va essayer de faire en sorte que ce cercle-là continue de venir au Baladin. Et ponctuellement, pourquoi pas, avec des offres aussi qui sont peut-être exclusives, qu'on trouve pas dans les autres théâtres romans, même si l'idée, c'est toujours de collaborer. Quand on fait venir un spectacle qui coûte cher, si on est plusieurs à le prendre, on peut rationaliser les coûts de voyage, par exemple. Et ça, c'est important de pouvoir s'épauler aussi les uns les autres. Je pense qu'on est dans un microcosme qui permet, ou dans un secteur d'activité qui permet aussi de collaborer et pas seulement de parler de concurrence.
0: Oui, parce qu'il y a beaucoup de culture, heureusement, dans un petit périmètre qui est celui de la Suisse romande. On ne parle même pas que du bassin lémanique. Dernier titre, rien que pour vous aussi, le groupe s'appelle Quilapayún.
1: Ah oui, Quilapayún.
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0: Le groupe s'appelle Quilapayún, c'est un groupe chilien formé au milieu des années 60. Je ne me risque pas à prononcer le titre, mais en gros ça veut dire un peuple uni ne sera jamais vaincu, je pense. Hein.
1: C'est ça.
0: C'est drôlement politique, dites-moi ça.
1: Oui, en fait, c'est un titre que j'ai découvert dans le cadre d'un spectacle que j'ai co-écrit avec un auteur-compositeur, metteur en scène, comédien qui s'appelle Vincent Precioso. Et on avait fait tout un spectacle qui s'appelait Le Mémorial de l'Église Rouge et qui parlait des réfugiés chiliens qui étaient arrivés à Neuchâtel, en fait, dans l'Église Rouge de Neuchâtel. Et on avait
0: après écrit... le coup d'État de 73.
1: Exactement. Et ça a un lien, évidemment, avec Quilapayún, puisque c'était une des chansons qu'il y avait dans le spectacle. Et qui parle de ça, enfin de ce soulèvement du peuple contre la tyrannie et contre le dictateur.
2: La dictature de Pinochet.
1: Exactement. Et c'est voilà, c'est dans ce cadre-là que je l'ai découvert. Et c'est vrai que c'est un chant qui, je trouve, met les frissons en fait. Toutes ces voix unies et qui chantent ensemble justement de manière à l'unisson. Voilà, c'est très émouvant. Moi, c'est quelque chose qui m'émeut. Et j'ai entendu cet été à Avignon un spectacle où, à un moment donné, dans le spectacle, il y a tout d'un coup cette chanson qui est arrivée et ça m'a mis les larmes. Et puis c'est vraiment un chant que j'aime profondément en fait, qui me touche beaucoup.
0: Quand est-ce qu'on vous reverra sur les planches?
1: Oh là là. Je pense pas dans les prochaines années parce que ma fonction ne le permettrait pas. Déjà, j'aurais pas le temps. Et puis, je pense que ce serait vraiment de manière très, très exceptionnelle si j'avais du temps à donner à ça. Mais j'ai pu remarquer pour l'avoir fait quelques fois pendant ma fonction de directrice du Théâtre Montre-Riviera et de la Fondation Maison Visinant. Quand on a un poste à 100% et qu'on prend encore du théâtre, ça demande beaucoup, beaucoup d'énergie. Et je pense qu'on peut pas tout faire bien tout le temps. Donc il y a des choix à faire.
0: Certains le font.
1: Oui, mais voilà. C'est chacun sa manière de l'imaginer. Après, si ça me manquait vraiment trop, je pense que je prendrais une décision en conséquence. Voilà.
0: La saison s'ouvre là tout soudain, c'est le 24.
1: Exactement.
0: Avec Bellamy de Maupassant.
1: Bellamy de Maupassant, exactement. Et je me réjouis beaucoup. Ça fait partie il y a une double programmation pour le moment, en tout cas au Baladin, avec des textes un petit peu plus classiques, ou on pourrait dire exigeants, si vraiment on veut parler d'exigence par rapport aux comédies. Mais c'est vrai qu'on commence avec Bellamy. Et ensuite, on aura, comme vous l'avez dit, Michel Simès dans Secret médical, où là, on passe plutôt du côté de la comédie un petit peu plus pur sucre.
2: Bon, Bellamy, l'histoire est géniale.
1: C'est très actuel. Aussi. Oui, très actuel. Mais tout est très actuel, effectivement. Tout ce qu'on peut voir, c'est monter dans l'ascension sociale et tout ça, et les faux amis qui nous y aident ou pas.
0: Merci d'être là, je l'ai déjà dit, pour faire vivre la culture avec un très beau C. Merci Rania Hamdaoui, on vous souhaite le meilleur pour cette saison et les suivantes.
1: Merci beaucoup, merci à vous.
0: On salue aussi Bastien Testori qui était en régie, qui a fait vivre cette émission, qui nous fait un salut militaire avec sa casquette, il est fou. Mélanie, on se retrouve demain.
2: Avec Nicolas Lehmann, un autre fou qui fait de l'ultra-trail, oui. Il court dans les montagnes sur des centaines de kilomètres, sans s'arrêter.
0: Sans s'arrêter.
2: Je ne comprendrai jamais.

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1: Les États-Unis ont admis hier posséder des armes dans l'espace. Les grandes puissances spatiales ont déjà démontré qu'elles pouvaient détruire des satellites depuis la Terre. Mais c'est la première fois que les États-Unis admettent avoir placé des armes au-dessus de nos têtes. Nouvelle étape dans la course à l'armement en orbite, immédiatement dénoncée par la Russie et la Chine. Donald Trump n'a pas apprécié la décision de la Cour suprême hier empêchant donc l'encadrement plus strict des votes par correspondance pour les midterms. Une décision horrible et hautement politique, affirme le président américain. Une Cour suprême pourtant à majorité conservatrice. Un tiers des électeurs votent par correspondance aux États-Unis. Donald Trump dit craindre des fraudes. L'ex-maire socialiste de Paris, Anne Hidalgo, empêtrée dans le scandale des violences sexuelles dans le périscolaire de la ville, admet des failles. Nos institutions ont failli dans la protection de nos enfants, reconnaît l'ex-élu qui était auditionné avec son ancien adjoint devant les sénateurs. L'actuel maire de Paris, Emmanuel Grégoire, lui, ancien adjoint également et visé par des investigations pénales, doit être auditionné ce mercredi. L'OCDE préconise une hausse de la TVA et une retraite plus tardive en Suisse, un mal nécessaire pour l'organisation de la coopération et du développement économique, si la Suisse veut préserver sa solidité budgétaire et si possible aussi travailler au-delà de 65 ans en raison du vieillissement de la population. L'OCDE qui revoit toutefois à la hausse notre prévision de croissance cette année à 2%, c'est le double de prévu, et 1,4% pour l'an prochain. 2800 postes ont été perdus dans les organisations internationales à Genève depuis le retour de Donald Trump. Le département fédéral des affaires étrangères estime toutefois que ce chiffre est moins important que redouté. La Maison-Blanche avait annoncé des coupes dans les financements américains et à des agences onusiennes ainsi qu'à des ONG auxquelles se sont ajoutées celles d'autres pays. Triste soirée pour les clubs de Suisse romande hier soir lors du retour de la National League de hockey sur glace. Lausanne a perdu à domicile contre Zug 5-0. Genève s'incline face à Lugano 6-3. Défaite également pour Fribourg-Gotteron face à Bienne 4-2. Ajoie s'incline également face à Ambry 3-2. Il s'appelle en vrai David Seth Kotkin, mais bon magicien, hein, il a masqué son nom. On le connaît plutôt sous son nom d'artiste, David Copperfield. Il fête ses 70 ans ce mercredi. L'illusionniste est connu pour avoir fait disparaître la Statue de la Liberté et avoir traversé la Grande Muraille de Chine, mais pas dans le sens de la longueur. Le magazine Forbes lui attribue aussi un joli coup, celui d'être le magicien le plus riche de tous les temps. Une fortune estimée à 46 millions de dollars en 2020. Des nuages de plus en plus nombreux au fil de la nuit. Encore quelques éclaircies ce matin sur le plateau, assez ensoleillé en Valais. Mais des averses cet après-midi, elles seront plus éparses le long du Jura et sur le plateau. Des orages localement forts. Attention aussi au vent, il fera jusqu'à 22 degrés aujourd'hui.
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2: Bonjour à toutes, bonjour à tous et bienvenue.
3: J'ai toujours aimé faire des tas de trucs, j'ai toujours fait des comédies musicales, ouais. Des expériences variées. J'aime bien, effectivement, comme vous parlez de liberté, prendre la liberté de voyager à travers les arts et pas rester uniquement dans un seul domaine. C'est une chose qu'il faut avoir gardée, de rester en apprentissage toute sa vie, de pouvoir s'ouvrir aux choses nouvelles avec le temps qui passe et qui pourrait nous pousser à rester sur nos convictions, sur ce qu'on connaît et perdre cette curiosité qu'on a quand on est jeune. Parce qu'en fait, toutes les expériences sont bonnes à prendre et s'empilent dans nous. Des fois, on ne s'en rend même pas compte, mais c'est après coup qu'on se dit « Tiens, ça m'a servi ce que j'ai fait là ».
2: C'est donc la voix de Catherine Ringer que vous venez d'entendre. Elle était venue dans cette émission nous parler de la lecture des textes poético-érotiques de Sophie Mendelssohn. Et tout cela s'était déroulé lors d'un festival anti-gel à Genève il y a peu de temps, finalement à peine un peu plus de 2 ans. On l'a donc appris aujourd'hui. Évidemment, la disparition de Catherine Ringer, c'est tout un pan de l'histoire de la musique et du rock francophone qui disparaît d'un coup, mais qui va laisser un très très bel héritage. Cet héritage, vous nous en parlerez, Olivier Horner, d'ici quelques minutes.
4: Exactement, je vais essayer d'évoquer la modernité musicale d'Erita Miskou.
2: Oui, qui avait effectivement une tonalité unique. Et puis, cette femme, vous l'avez entendu, est prise de liberté. Vous l'évoquerez d'ici quelques instants, Florence Grivel. Ce sera l'édito du jour. On partira également à La Rochelle, au Festival de la Fiction, pour y retrouver Philippe Conte-Justi, qui peut-être est déjà avec nous. Bonjour Philippe.
5: Bonjour, cher Philippe.
2: Et vous êtes déjà, donc c'est vrai, avec nous. C'est incroyable, la magie de la technologie, quand même. Philippe, vous êtes abreuvé, mais littéralement abreuvé de séries et d'unitaires, comme on dit aujourd'hui, là-bas.
5: C'est ça, oui, les unitaires, les téléfilms, on
2: disait. Oui, avant, on disait téléfilms.
5: Voilà.
2: Voilà, exactement.
5: Et beaucoup de séries aussi à voir.
2: Et beaucoup de séries à voir, et notamment pas mal de séries suisses. Vous nous ferez un compte-rendu de tout cela. Ce sera un petit peu avant la fin de l'émission. Puis Florence, avec vous, on va partir à la découverte d'une femme qui s'appelle Marisa Cornejo.
6: Et oui, elle dessine ses rêves depuis très longtemps. Ça parle d'exil, ça parle de beauté, ça parle aussi de mémoire qui cesse de se morceler grâce au dessin de ses rêves. Et c'est une exposition à découvrir urgemment à Alnor, à Genève.
2: Très bien. Et puis nous, bien sûr, nous évoquerons ce film, La vie d'une femme, avec Charline Bourgeois-Taquet et Léa Drucker. Léa Drucker, dans la peau de Gabrielle, 55 ans, chirurgienne à la vie absolument trépidante, sans temps mort, mais qui va tout à coup découvrir un autre pan de sa personnalité et peut-être même de son identité propre, elle qui est chirurgienne maxillo-faciale, vous voyez la métaphore d'ici là. On retrouvera Charline Bourgeois-Taquet et Léa Drucker à partir de 17h30 environ dans Vertigo.
7: Certaines idées sont peut-être à garder. L'éditorial ici, par exemple, ça n'est pas mal.
2: Et cet édito, dans Vertigo, eh bien vous le consacrez à cette artiste qui vient de disparaître, Florence.
6: À 12h33, mon iPhone vibre sur mon plateau repas. Grande tristesse, Catherine Ringer est morte. 68 ans, cancer foudroyant, mais dites-nous que c'est une mauvaise blague. Un grand frisson se propage dans la cafette, déferlante de souvenirs, un choc, une vague commune, son irrévérence, son authenticité vont tellement, tellement nous manquer. Catherine Ringer n'a jamais tracé sa route dans les lignes prévisibles du showbiz. Fille du peintre Sam Ringer, elle quitte l'école à 15 ans pour explorer le théâtre, la danse. Elle assume sans tabou un passage par le cinéma porno dans les années 70. Une liberté totale, incarnée, qui va enchanter et qui va inspirer tant de générations. Sa rencontre en 1979 avec Fred Chichin scelle le destin du rock français. Ensemble, ils dynamitent la variété avec des hymnes électriques, dada, baroques comme Marsa Baila ou Andy. Et la grande force d'Erita Miskou, c'est réussir à transformer le bizarre en populaire, l'underground en universel, en gardant le tranchant joyeux des angles. Catherine Ringer, c'est aussi un féminisme en acte. Pas de théorie, elle compose et chante en parfaite égalité avec Chichin, loin du cliché de la chanteuse muse. Son look unique, fusion de kitsch, friperie et haute couture, a d'ailleurs largement inspiré Jean-Paul Gaultier. Droite dans ses bottes, toujours. En 1986, face aux insultes sexistes de Gainsbourg à la TV, son sourire affiche une incisive manquante et pourtant elle ne manque pas d'être incisive, le remettant en place avec un aplomb magistral. Plus récemment, en mars 2024, c'est elle qui prête sa voix vibrante à une version révisée de la Marseillaise pour l'inscription de l'IVG dans la Constitution, un acte de sororité et de liberté fidèle à ses convictions. Ce que nous pleurons aujourd'hui, c'est un modèle d'audace pure, sorte d'Arletty contemporaine, me glisse-t-on. Elle incarnait l'indifférence du candidaton, refusant les injonctions à plaire ou à vieillir sagement, splendeur destroy, énergie pure, capable de surmonter la mort de Fred en 2007 pour remonter seule sur scène un an plus tard, habitée par la musique et belle comme un tango punk. Elle ne s'excusait jamais d'exister, elle était la gardienne d'un feu dont on a urgemment besoin aujourd'hui, qu'elle nous enflamme car oui, nous voulons toutes et tous avoir quelque chose en nous de Catherine Ringer.
2: Merci Florence, un édito à retrouver sur notre application Play RTS. On a évoqué la liberté de Catherine Ringer. On va maintenant avec vous, Olivier Horner, évoquer l'influente modernité musicale du groupe qu'elle a formé avec Fred Chichin, les Rita Mitsuko, qui ont été extrêmement importants.
4: Et oui, justement, donc avec son compagnon de route, Fred Chichin, décédé en 2007 à 53 ans, Catherine Ringer a véritablement marqué de son empreinte la fin des années 80 du rock francophone. Au sein des Rita Mitsuko, ce détonnant et extravagant tandem a vraiment réussi à rendre populaires des chansons volontiers dadaïstes, télescopant les registres esthétiques. Il pouvait y avoir dans leur répertoire du rock nerveux, des ballades romantiques, des morceaux pleins de grooves dansants, de la pop habile, du cabaret, du punk, de la gouaille des faubourgs ou du kitsch assumé, sans qu'on ne trouve rien à redire à ces incongruités dynamitant les codes.

0: Et leur carrière s'est vue propulsée par Marcia Baïla en 84, titre poignant sur la mort de la danseuse argentine Marcia Moreto, emportée elle aussi par un cancer. Deux ans plus tard, c'est Andy, C'est comme ça, et les histoires d'A, trois tubes vénéneux devenus hymnes intemporels, extraits de leur deuxième et immense album de No Comprendo, qui change littéralement la face du rock hexagonal. Et les Rita Mitsuko n'ont jamais cessé ensuite de tremper leurs chansons dans un grand bain musical, mais avec une patte déjantée, toujours très Frenchy.
1: Et puis il y avait ce refus de cloner le modèle anglo-saxon, de revendiquer les métissages, de marier en fait les beautés de la langue française avec les vibrations du monde. Est-ce que c'est ça qui a fait la singularité et la force des Rita Mitsuko durant, on le rappelle, 23 ans et 7 albums?
0: Oui, tout à fait, invoqué Piaf, Fréhel, Ferré, Prince ou les Sparks, le duo pop arty américain, aussi fantasque qu'eux, avec qui ils ont chanté Sous la douche, on s'en souvient, ou alors relustré son répertoire en mode symphonique, a toujours tenu de l'évidence pour le duo francophone, façonné par la contre-culture des années 70.

0: peut dire aujourd'hui qu'à l'heure du melting pot mondialisé, Catherine Ringer et Fred Chichin avaient déjà une longueur de modernité d'avance. Une modernité et aussi une liberté expérimentale qui ont influencé tout un pan de la scène pop-rock francophone, d'Étienne Dao à Benjamin Biolay, Dominica, Catherine, Christine and the Queens ou même Yele.
1: Merci beaucoup Olivier Horner pour cet hommage à Catherine Ringer et cette évocation effectivement de ce qu'a représenté ce groupe, les Rita Mitsou. La voici, Catherine Ringer, d'un extrait de son dernier album en solo. Il s'intitule « Seigneur ». On l'avait reçu à cette occasion, par ailleurs, dans Vertigo. « L'âge ne lui faisait pas peur », disait-elle. La voici, Catherine Ringer.
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1: Senior, un extrait du dernier album solo de Catherine Ringer, dont on a appris aujourd'hui la disparition. On va maintenant changer complètement de registre, si vous le voulez bien. Nous allons quitter notre studio des Cubes Blancs pour partir à La Rochelle.
2: Figure-toi que pour choisir les séries télé, d'abord on tourne une seule histoire, c'est ça le pilote.
3: Je suis quasiment sûr que nous avons affaire à un serial killer.
4: Encore un, la série continue.
1: Oui, ça ne s'arrête jamais.
5: Ça nous fait toujours rire.
1: Ça marche toujours, le serial killer. Philippe Conchessi, bonjour.
6: Bonjour.
1: À La Rochelle, pour nous, alors que cette nuit aux États-Unis, les Emmy Awards réservaient un triomphe à Widow's Bay, la série américaine que vous aviez adorée, Philippe.
6: Ah ouais.
1: Mais oui, plutôt que d'aller aux États-Unis, vous avez pris un train, banalement, pour aller poser vos valises cette semaine, non loin du Vieux-Port de La Rochelle, pour y suivre la 28e édition du Festival de la Fiction.
6: Oui, j'ai voulu limiter mon bilan carbone.
1: C'est bien. Voilà. On n'a plus de budget, de toute façon.
6: En plus, mais quand même celui nécessaire pour rester là une semaine à suivre ce festival qui ouvrira officiellement ses portes à 19h30 à la Coursive, ici, une superbe salle avec les traditionnellement trop longs discours des officiels. Mm-hmm. C'est généralement caution à plaisanterie pour Antonia de Rendinger, qui est l'humoriste maîtresse de cérémonie qui accueillera, entre autres, la présidente du jury, Clémentine Célarier, les autres jurys des autres sections, parce qu'il y a énormément de prix à remettre pour ce festival très gourmand, qui est dirigé par Pauline Ertaud et présidé par Sophie Réville. C'est un rendez-vous incontournable dans la francophonie, qui fait la part belle donc aux unitaires, ce qu'on appelait autrefois les téléfilms. Et chose étrange, il y en a une pétée cette année, alors que le genre semblait tomber en désuétude. Mmh. Il y a aussi beaucoup de séries de différents formats, toutes francophones évidemment. Je signale d'emblée que la Suisse est présente dans la compétition internationale, avec deux séries, dont Uniforme, déjà diffusée en mai sur la RTS et disponible désormais sur Play RTS. Vous vous souvenez sans doute de cette immersion dans un commissariat genevois, où lors d'une intervention dans une maison, un coup de feu allait partir et donner lieu à une enquête de la police des polices. De quoi éclairer le quotidien de ces hommes, de ces femmes aussi, qui portent l'uniforme. Kessimo Teklin y tenait l'un des rôles majeurs dans cette série chorale.
7: Quand t'es policier, tu dois montrer l'exemple. Tu dois être irréprochable.
8: Jolie moto ?
7: Faut anticiper. J'ai envie d'un peu d'action. En patrouille, tu sais jamais ce sur quoi tu peux tomber.
9: Non, fais pas ça. C'est passé quoi dans ta putain de tête là ?
10: Pourquoi tu m'as désobéi ?
7: On s'en tient juste au rapport. Toi, c'était ton premier jour, tu risques rien du tout. Moi, j'ai pas envie de perdre mon job.
11: C'est pas tous les jours qu'on tue quelqu'un.
1: Uniforme en compétition à La Rochelle, autre série suisse dévoilée au Festival de la Fiction, placée avec Isabelle Carré, plongée dans un thriller psychologique autour du scandale des enfants placés en Suisse.
6: Ouais, une coproduction, RTS et Rita Productions, une série en 6 épisodes réalisée par Léa Fazer et qui met en scène Isabelle Carré, qui incarne donc une ancienne enfant placée dans les années 70. Elle, qui a toujours fui son passé, est obligée de s'y confronter, va découvrir dans les archives des services sociaux que sa mère serait morte dans des conditions mystérieuses. Commence ainsi une enquête haletante. Je reste volontiers fou aujourd'hui sur cette série, inspirée donc de ce scandale des enfants placés en Suisse. Mais promis, jeudi, j'y reviendrai plus en détail dans Vertigo avec, en principe, Isabelle Carré à mes côtés.
1: Merci Philippe. Est-ce que c'est tout pour les séries suisses ?
6: Pas exactement, puisque la RTS a participé, enfin pas coproduit, mais mis quelques sous-sous dans une production de France Télévisions. Elle s'intitule Sœur, elle met en vedette Lola Devers.
12: J'ai une super idée. Attends, moi j'ai besoin de souffler et toi t'as besoin de te changer les idées. On est invité à une super fête ce soir avec Farid. Tu prends ma place. Et puis moi, je vais à la campagne, mon petit feu de cheminée, ni vu ni connu.
13: Commandant Camille Schneider, lieutenant Dubois. On est chargé de l'enquête au sujet de l'assassinat de votre sœur.
14: Vous connaissez Farid El-Khomri ?
13: Il s'est enfui de l'hôpital ce matin, quand votre sœur a été débranchée.
12: J'ai plus le choix. Quelqu'un veut ma mort. Si je veux découvrir qui et pourquoi, je dois me faire passer pour toi.
1: Un extrait de Sœur, la série de France TV en compétition à La Rochelle, avec donc une participation minoritaire de la RTS et qui sera diffusée dès le 25 septembre chez nous, Philippe.
6: C'est ça, et elle est vraiment géniale. J'ai rarement vu un scénario aussi bien ficelé pour une production francophone. En fait, dans Sœur, vous l'avez entendu, donc deux sœurs jumelles changent de vie le temps d'une soirée, sauf que celle qui se faisait passer pour l'avocate est assassinée. Gros twist, c'était pas l'avocate qui était visée par ce meurtre, mais bien sa frangine dont la vie pépère n'était pas tant que ça. Super thriller signé Olivier Pouponneau, avec Lola Devers, parfaite dans ce double rôle.
1: Et puis à part les séries suisses, qu'avez-vous repéré dans le programme ?
6: Alors jusqu'à présent, Le Charles de Julien Despaux, qui est une coproduction Prime Video M6, un Wooden It à bord du porte-avions nucléaire Le Charles de Gaulle, une immersion fabuleuse au relent de Top Gun. On s'y croirait, c'est tourné en partie à bord de ce joyau de la marine française. La série Le Charles joue habilement sur deux registres, une menace de guerre fantôme en arrière-plan dans le canal de Suez, et puis une enquête en huis clos, super parano pour trouver un assassin qui tue à bord du bâtiment.
1: Et dans un autre registre, il y a Faussaire au pluriel sur Arte.
6: Ouais, avec Élodie Bouchez et Soko, quatre épisodes absolument passionnants. Elles sont deux sœurs fâchées, mais réunies à nouveau grâce à un faux buste de Nefertiti. En fait, le Louvre récupère l'original dans un musée allemand, mais pas de bol, il est cassé juste avant l'ouverture de l'expo au public parisien. La directrice adjointe du musée, donc Élodie Bouchez, intègre, fait quand même appel à sa sœur, Soko, une faussaire surnommée la Gorgone, pour fabriquer une copie et taire le scandale. Mmh. Alors, au-delà du questionnement sur ces faux en circulation dans les musées, la série Faussaire déborde vraiment sur une relation entre deux sœurs très complexe. Cette série sera programmée sur Arte en 2027.
1: Et puis à La Rochelle, il y a aussi du TF1, comme on dit, notamment la, vous dites, soi-disant série événement de cette fin d'année, La Comtesse de Monte Cristo. Mais alors.
6: C'est ça, cher ami, un désastre selon moi. J'ai tenu 15 minutes au premier épisode avant de lever les yeux au ciel devant cette relecture du texte de Dumas qui donne la part belle à la fiancée de Dantès, jouée par Audrey Fleurot. Alors pourquoi pas sur le papier, mais quand on en vient à se dire que Kad Merad est le meilleur acteur dans cette série dramatique, on a un petit problème quand même. Je lui réglerai son compte à celle-là, cette comtesse de Monte Cristo, au moment de la diffusion sur TF1 et Netflix. Ce sera prévu en fin d'année, je crois, d'autant que là, il y a vraiment encore beaucoup d'autres productions à découvrir, des Québécoises, des Africaines aussi. Et puis, La Rochelle, c'est encore un moment privilégié pour suivre des conférences, des débats qui agitent la production des télés, des plateformes. Donc, il y a une pétée là à suivre et c'est toujours passionnant, en fait.
1: Merci Philippe Ponjusti. Bon festival, on rappelle qu'il s'ouvre ce soir à La Rochelle avec la projection de la série Paolo que vous avez adorée. Elle sera diffusée sur HBO Max dès le 25 septembre, autrement dit disponible si vous avez un abonnement MyCanal, c'est juste Philippe ?
6: C'est ça, exactement.
1: Voilà. Ouais. Et puis vous nous en reparlerez largement dans l'une de vos prochaines chroniques dans Vertigo avec en prime des interviews des protagonistes. Merci beaucoup.
6: Mais merci à vous.
1: Et à bientôt.

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1: Dans cette émission, on aime bien repérer ici là quelques petites phrases et ça donne en généralement un truc assez étonnant. Écoutez ceci.
5: Ouais, de dessiner les rêves a fait que depuis très jeune, je me rende compte de l'histoire que moi-même j'avais eue et que dans la vie quotidienne, j'essayais de faire comme si elle n'existait pas. Quand il y a des nœuds dans notre histoire, quand il y a des choses qu'on n'a pas résolues, quand il y a des choses qu'on a restées silencieuses, après le rêve essaye de défaire ce nœud. Et dire comment on peut en sortir de là. Il nous raconte notre vie.
1: Ça sent bon le réalisme magique, et pour cause, puisque cet artiste est d'origine chilienne. Ce sont les mots de l'artiste Marisa Cornejo que vous venez d'entendre. Elle expose en ce moment à la Halle Nord à Genève. Florence Grivel, dessiner ses rêves, ça date pas d'hier, non?
6: Alors c'est vrai, dessiner ses rêves pour accéder au repli d'une mémoire morcelée, violentée par l'exil. La dictature sous Pinochet qui fait fuir la famille de Marisa vers la Bulgarie, elle a alors 2 ans, puis ce sera la Belgique. Puis le Mexique et enfin la Suisse, non sans remous et 1000 difficultés, bah ses rêves et le compagnonnage avec l'inconscient permettent à l'artiste depuis 1996 de développer une cartographie de sa vie où elle a accès à tous ses territoires et à tous ses compagnons de route en même temps. Et
1: j'imagine que l'expo présente ses dessins.
6: Alors à Halle Nord, il y a des dessins magnifiques qui entremêlent écriture, couleurs vives, scènes du quotidien ou songes dans un geste organique où tout communique. Au sol de l'espace, il y a par exemple des stèles blanches, donc en 3D, hein, qui révèlent sur leur verso des archives, cartes postales personnelles de l'artiste. Plus loin, il y a une vraie maison de poupée qui a été de tous les déménagements de l'artiste, qui ressuscite la paperasse et les écueils administratifs de ses parents. Et puis en point d'orgue, il y a cet immense dessin mural qui insuffle la vie à l'exposition. On écoute Élise Lamère, la curatrice de l'exposition, qui nous le présente.
7: Dans ce dessin mural, on a une représentation de 2 sculptures qui sont elles-mêmes dans l'exposition, qui sont des stèles ou des sculptures en plâtre, des formes assez organiques en plâtre recouvertes de cartes postales qui ont été créées par Marisa. On a aussi les parents biologiques, le père et la mère de Marisa, qui sont représentés, je voudrais pas dire de petite taille, mais ce sont en tout cas les personnages les plus petits de la composition. Et on a aussi la mère de cœur de Marisa, qui elle-même est une figure monumentale. On a 2 versions de Marisa, elle-même est observée par ses parents biologiques. On a Marisa bébé sur les genoux de cette figure maternelle monumentale protectrice, et on a Marisa adulte, taille réelle d'ailleurs, qui est en train de monter des escaliers
8: près d'un ange qui souffle comme ça sur le haut de la tête de la mère de cœur. De quoi s'agit-il, Marisa?
5: Non, c'était un rêve incroyable où, je ne sais pas, mon père me disait ça, c'est ta vraie mère. C'était simplement une mère qui était très sympa, très relaxée et qui me enseignait comment respirer pour être plus à l'aise, plus tranquille.
8: D'où le souffle.
5: Oui. Donc je pense que c'est comme une maîtresse du souffle. Ou c'est le souffle en soi comme le grand moyen de transformer le monde et nous transformer à nous. Et je pense qu'à un moment où il y a tellement d'anxiété et de malheur qui se propage à cause de je ne sais pas quoi. Pour moi, c'est le capitalisme. Le souffle, quelque chose de gratuit, quelque chose que tout le monde peut accéder, c'est un grand outil. Donc, c'est ça que je voulais partager avec ce rêve, qu'on peut tous nous approcher de cet outil.
8: Gratuitement.
5: Gratuitement.
1: Bien sûr, le souffle comme moteur de vie est gratuit pour tout le monde, comme le dit l'artiste Marisa Cornejo, Florence Grivel.
6: Intitulé El Taller de la Fragilidad, l'atelier de la fragilité, cette expo dépasse le simple récit de l'exil personnel de l'artiste. Nous sommes invités à repenser les nôtres. On écoute Élise Lamère.
7: C'est ce qu'on comprend ici, notamment par l'utilisation des rêves, c'est que l'inconscient mobilise la condition du déplacé pratiquement chez toutes les personnes qui vont être amenées à voir cette exposition. C'est-à-dire que, ne serait-ce qu'en Suisse, la plupart des personnes sont arrivées de quelque part et vont aller quelque part. Et c'est par peut-être cette mémoire transgénérationnelle, dont on est conscient ou pas, qu'on peut accéder à cette question du trauma qui nous unit aussi. Nous, ce qu'on a réalisé lorsqu'on mettait en place l'exposition et lorsque toutes les pièces ont commencé à dialoguer entre elles, c'est qu'en effet, il y avait plein d'entrées dans cette exposition qui nous concernent tous et toutes.
8: Par exemple, vous?
7: Dans mon histoire, c'est que moi, je suis la

0: fille d'une personne qui est née pendant la Deuxième Guerre mondiale en Autriche et qui en a extrêmement souffert. Donc c'est encore quelque chose certainement que je porte dans ma chair.
1: Qui est actif, ouais.
0: Très actif.
2: L'exposition Marisa Cornejo, El Taller de la Fragilidad.
1: Ouais, c'est ça.
2: Non, on bosse les accents.
3: Vous voulez que j'essaye aussi?
2: Oui, s'il vous plaît, Olivier. C'est à la Halle Nord, à Genève, et c'est à voir jusqu'au 10 octobre. Merci, Florence.
1: Avec plaisir.
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2: Nos invités sont Charline Bourgeois-Taquet et Léa Drucker. Bonjour à toutes les deux.
5: Bonjour.
1: Bonjour.
2: Merci d'être avec nous. Vous êtes en duplex depuis notre studio de Genève et nous allons parler ensemble de ce film, La vie d'une femme.
6: Allô ? Oui, bonjour. Professeur Ponté en chirurgie maxillofaciale.
7: On a une réunion avec la direction, ils veulent vous sucrer deux infirmières.
8: Une seconde.
6: Oui. Ok, allez, on avance, quoi d'autre?
9: Vous avez décidé de devenir la tutrice de votre mère.
8: Mm-hmm.
9: Vous savez que ça représente une lourde charge.
8: Je sais, oui.
6: Allô?
10: Votre rendez-vous est là, elle vous attend en bas.
11: Ah, vous êtes l'écrivain, c'est ça, pas l'écrivaine, je sais pas comment on dit.
12: Voilà. Bah, moi, j'ai besoin de sentir l'ambiance du blog.
6: Venez derrière, là.
8: J'ai pas du tout trouvé le temps long, ça m'a passionné.
6: Ce que vous ne savez pas, c'est que ça m'a fait beaucoup de bien que vous soyez là.
13: Mais toi, tu planes dans un monde parallèle où le chirurgien doit être un moine soldat qui sacrifie sa vie amoureuse, sa vie familiale.
14: C'est quand même désagréable d'avoir l'impression que tu passes ton temps à protéger tout le monde, mais que moi, tu t'en fous, je peux crever.
15: T'as jamais eu besoin de personne. T'es une guerrière.
6: Mais qu'est-ce que tu crois? Je suis pas Robocop.
8: Tu l'auras fini quand, ton livre?
5: Aucune idée.
8: Je suis pas une victime parce que je suis une femme.
2: Gabrielle, 55 ans, est chirurgienne maxillofaciale, une vie trépidante, sans temps mort, une chef de service remplie de ses responsabilités. Sa rencontre avec Frida, une romancière de passage dans son service pour les besoins d'un livre, va considérablement bouleverser son existence. C'est le jeu des identités qui se brouille devant nous, les apparences, les identités sexuelles, la liberté d'être soi. Mélanie Thierry, Charles Berling, Laurent Capelluto et Marie-Christine Barrault dans ce film à vos côtés. Léa Drucker, dirigée par Charline Bourgeois-Taquet. C'est votre deuxième long métrage après Les Amours d'Anaïs, Anaïs de Moustier qui était déjà un peu dans un rôle de polyamoureuse qui avait un petit peu de mal à se décider. Est-ce que vous continuez avec ce film d'explorer ces questions d'identité et de ce qui nous définit finalement avec la vie d'une femme?
5: Peut-être. En tout cas, ce que je voulais avant tout faire avec ce film, c'était le portrait d'une femme dans la cinquantaine qui irait bien. Et j'avais envie de la saisir, en effet, sous toutes les facettes de sa personnalité complexe. Et je voulais que cette femme ait mis le travail au centre de sa vie, que ce soit un endroit très intense pour elle, qu'elle se démultiplie, donc elle est chirurgienne, chef de service dans un hôpital public. Et je voulais qu'à côté de ça, elle n'ait pas renoncé à sa vie amoureuse. Et donc, c'est vrai qu'elle fait une rencontre qui va la bouleverser. Voilà, est-ce que c'est un film sur les identités? Sans doute, mais aussi sur les relations qui nous constituent.
2: Ouais, mais sans doute un petit peu beaucoup quand même, puisque la question de l'identité, elle est au cœur même de son travail, c'est-à-dire reconstruire des visages, faire en sorte que les personnes qu'elle opère puissent conserver une forme d'identité. Elle participe même, à un moment dans le film, je révèle rien, à un colloque où il est question justement de l'identité, et qui sommes-nous après être passés sous le bistouri, notamment la question des identités sexuelles. Moi, j'avais l'impression quand même que c'était la question principale qui traversait le film.
5: Peut-être, mais c'est en réalité, quand j'écris un film, c'est beaucoup moins théorique que ça, je pense. Et c'est beaucoup moins conscient dans la démarche. Mmh. Donc, j'avais envie d'explorer ce qu'était la vie d'une femme de cet âge-là, à notre époque, et cette femme ayant certaines caractéristiques. C'est sûr que comme elle a construit sa vie en faisant des choix très libres et que sa vie est assez à la fois remplie et verrouillée, au moment où elle fait cette rencontre et où ça la déplace complètement, il y a probablement un questionnement sur son identité, mais j'ai quand même l'impression que le film parle de beaucoup d'autres choses, enfin j'espère, à travers tous ces chapitres, toutes ces facettes.
2: Oui, non, il y a effectivement beaucoup d'autres choses qui traversent votre film. Mélanie Thierry interprète Frida, c'est cette écrivaine qui va se retrouver dans le bloc avec vous, Léa Drucker, et qui va bouleverser la vie de votre personnage. Charles Berling, Henri, c'est votre mari. Dans le film, Laurent Capelluto, c'est votre meilleur ami, celui avec lequel vous avez construit votre carrière professionnelle, car lui-même travaille dans votre service. Et puis, il y a Marie-Christine Barrault, qui joue le rôle d'Arlette, votre mère, dans le film. Votre personnage, il est inspiré d'une femme. Je vous propose de l'écouter.
3: N'avoir plus de visage, c'est être d'une certaine façon sorti de l'humanité. J'avais entendu il y a des années un témoignage radiophonique d'un poilu, hein, de la guerre de 14, et qui disait quand on rentrait le soir dans la tranchée, quand la progression de la file s'accélérait, on savait qu'on allait passer devant une horreur. Et ce que cet homme appelait une horreur, c'était un type complètement, enfin, qui était mort à son poste et complètement avec le visage arraché.
4: Ouais.
3: Alors qu'il passait sa journée à ramper dans la boue avec des cadavres à côté de lui, etc. Mais ça, pour cet homme-là, le visage arraché, c'est la déshumanisation. Et on se doit, je le dis souvent, de faire des gens qui passent le plus inaperçus possible.
2: Cette femme, c'est Chloé Berthelus, elle est professeure, elle est chef de service à l'hôpital de la Pitié-Salpêtrière et sa spécialité, eh bien, c'est la chirurgie maxillo-faciale. Et c'est ce personnage-là que vous portez d'une certaine façon, Léa Drucker. Est-ce que vous avez pu passer du temps avec elle? Est-ce que vous avez pu justement parler avec Chloé Berthelus de ce job? Qu'est-ce que vous lui avez pris à cette femme?
4: Ben moi j'ai pris beaucoup, d'abord avant toute chose, de l'écriture de ce qui était écrit dans le scénario par Charline, qui avait fait une immersion en effet à la Pitié-Salpêtrière auprès de cette grande chirurgienne, qui a permis avant toute chose de proposer un scénario d'un film de cinéma, si vous voulez, avec un portrait d'une femme qui avait ce métier-là, qui est quand même très très très très particulier et très fascinant pour nous tous, et qui en même temps qu'on voit en effet dans cette dans ce processus de réparation des visages, de par la chirurgie, des traitements, de soigner des cancers, de permettre aussi de rendre leur identité à des patients et de leur effectivement, parce que je pense que le visage, et d'ailleurs c'est raconté dans le film à un moment, puisque mon personnage fait une conférence là-dessus sur l'identité et sur le lien social qui passe par le visage. Donc ça, c'est un des éléments du film, mais c'est aussi une femme qui est racontée par cette performance et cette prouesse technique exceptionnelle, mais qui est aussi racontée par sa vie intime et par comment l'amour justement, va complètement bousculer toute cette maîtrise et toute cette grande maîtrise technique qui appartient à cette chirurgienne qui existe en effet et que j'ai pu rencontrer et avec qui Charline a fait une immersion et moi aussi, un peu moins longtemps parce que c'est pas moi qui ai écrit le scénario. Mais c'est très fascinant, bien sûr, c'est fascinant quand on la suit dans son service, quand on voit son rapport aux patients, ce qui permet de voir l'humanité qu'il y a là-dedans et on a traversé, on est allé au bloc opératoire, mais ça peut faire un petit peu peur, mais en même temps il y a toute cette idée de réparation derrière tout ça et qui donne la foi, quoi. Il y a une grande passion de cette femme pour son métier, et ça c'est dans la réalité, et c'est aussi raconté, et c'est aussi mon personnage de Gabrielle dans le film. Mais tout l'aspect fictionnel du film a été écrit par Charline. Voilà, ça n'est pas la vie ni le biopic de cette grande chirurgienne.
2: Mais pour autant, comment est-ce que vous l'avez incarné, ce personnage? Parce qu'on voit bien, j'ai regardé justement des reportages sur Chloé Berthelus et on voit qu'elle a une forme de dureté, elle sait où elle va, c'est ce qu'elle veut. On devine aussi qu'elle a dû passer pas mal d'épreuves pour arriver là où elle en est, dans un monde dont on sait qu'il est dominé par ces hommes qu'on appelle les mandarins, qui ont le droit de vie ou de mort sur les internes dans les hôpitaux. Elle a été révélée au grand public par le livre de Philippe Lançon, Le Lambeau, puisque c'est elle qui l'a opéré suite aux attentats de Charlie Hebdo, lui qui avait pris une balle dans la mâchoire. Elle a d'ailleurs des propos assez étonnants à ce sujet. Elle dit oui, enfin bon, c'était juste un petit impact balistique de rien du tout. On sent qu'elle a affaire quand même à de la reconstruction faciale assez costaud. Elle est allée en Ukraine également pour opérer.
4: Enfin,
2: c'est quelqu'un qui est extrêmement engagé, qui a un rythme de vie de dingue. Est-ce que c'est ce rythme de vie que vous avez imposé à votre personnage à l'écran, est-ce que c'est le sien? Est-ce que c'est comme ça qu'elle vit au quotidien?
4: Bah, je crois, le rythme professionnel, oui, le rythme d'une chef de service en maxillofacial est certainement très proche de ce qui est mis en scène dans le film. C'est ce qu'on a pu observer, en effet. C'est des métiers à haute responsabilité, c'est des comment dire C'était quoi la question d'ailleurs, excusez-moi. C'était la question, c'était oui par rapport au film.
2: Ce que vous avez pris et comment vous l'avez incarné. Voilà, qu'est-ce que vous avez pris de sa vie trépidante au fond.
4: Bah je me suis appuyée sur une écriture de scénario qui était extrêmement solide, sur lequel Charline avait fait un énorme travail en faisant cette immersion pendant de longs mois à la Pitié-Salpêtrière auprès de Chloé Berthelius. Moi j'ai reçu ce scénario et je me suis appuyée sur l'écriture et sur le rythme et le rythme de la mise en scène qui est très très très calqué sur le rythme qu'il y a en effet dans ce service hospitalier où c'est une femme qui a beaucoup d'activités en effet qui part en Ukraine pour réparer des soldats blessés qui s'occupe de ses patients. De toute façon, le rythme de travail pour les infirmières ou pour les chefs de service dans les services hospitaliers, c'est un rythme vertigineux. À partir de là, nous on raconte l'histoire d'une femme qui est dans la cinquantaine, qui a ses postes à haute responsabilité et qui se permet, malgré toute cette maîtrise, on a l'impression que c'est une femme qui maîtrise et qui est dans la prouesse et qui est dans une grande maîtrise de son activité et qui va se faire complètement retourner par le sentiment. Parce que nous, ce qu'on raconte, c'est un film d'amour. C'est un film qui parle d'amour, qui parle de sentiment et qui parle aussi de ce personnage qui est particulier. Parce que on peut avoir toutes ces grandes responsabilités, en même temps faire preuve en effet d'autorité, il en faut, et en même temps elle est très drôle cette femme. Donc c'est un personnage, je dirais que c'est une héroïne de cinéma qui est peu commune, parce que montrer une héroïne de cinéma qui est dans la cinquantaine, la filmer aussi dans sa sensualité, dans ce qu'elle a de charnel, dans son rapport au corps, dans sa vie intime, pour moi, en tout cas en tant que comédienne et en tant aussi que spectatrice, si j'avais pas fait ce film, je trouve que c'est un personnage qui est peu commun. Donc il y a l'aspect professionnel qui est nourri de tout ce qu'on sait, de tout ce dont vous avez parlé, mais il y a aussi ce qui est intéressant pour le cinéma, c'est l'aspect fictionnel et l'aspect romanesque aussi.
2: Oui, parce que tout à coup, l'irruption de Frida, cette jeune écrivaine incarnée par Mélanie Thierry dans le post-opératoire, va déclencher quelque chose puisqu'elles vont se rencontrer encore après. Il va y avoir effectivement une histoire d'amour, on ne dévoile pas grand-chose en le disant. Et tout à coup, quelque chose se passe également à l'écran. Alors non seulement entre elles, mais aussi dans la mise en scène. C'est-à-dire qu'on passe d'un mouvement permanent avec la caméra qui suit Gabrielle, la chef de service, en opération, dans sa vie amoureuse. Mmh. Tout à coup, on passe de ton froid à des tons chauds. Quelque chose se passe aussi à l'écran. C'est aussi un rythme qui se pose un peu plus. Et c'est là aussi qu'elle réalise, peut-être Gabrielle, que voilà, quelque chose est en train de se passer en elle. Et ça tient aussi évidemment à la mise en scène. Question que je pose à toutes les deux.
5: Oui, je crois que c'était important qu'à un moment du film, au moment où cette histoire lui tombe dessus, quelque chose se calme dans son rythme frénétique, et j'avais envie aussi de traduire visuellement ce qui lui arrive intimement, et c'est-à-dire qu'elle est complètement déplacée, bousculée et pour même bouleversée par cette rencontre. Et c'est le chapitre qui se passe à la montagne où pour la première fois je filme le décor, c'est assez somptueux, et Gabrielle est toute petite dans ce décor, et il y a aussi tout un rapport au temps qui se modifie, puisque le personnage de Frida, qui est écrivaine, est beaucoup plus libre de son emploi du temps. C'est quelqu'un qui a beaucoup moins d'attaches, beaucoup moins de responsabilités, même qui n'en a aucune à part elle-même, qui peut travailler d'où elle veut. Et je pense que pour Gabrielle, c'est aussi ça qui s'ouvre, en fait. C'est justement quelque chose de vertigineux dans la prise de conscience qu'une autre existence est possible qu'elle n'a pas choisi, mais qui existe.
4: Et aussi, c'est aussi dans la mise en scène de Chine, c'est que on a vu cette femme dans un premier temps, dans son activité professionnelle virevoltante, dans un rythme frénétique de passion et tout ça. Et tout d'un coup, on la voit face à la montagne, alors que cette femme est dans son service, elle redevient toute petite. Et la montagne, c'est l'émotion, c'est le romantisme, c'est le sentiment. Et tout ça fait un être humain, tout ça compte une humanité que je trouve intéressante, à la fois de très concret, de très réel. Et tout d'un coup, quelque chose, c'est ça qui est très cinéma, c'est quand on essaye de taper ou de raconter des histoires où il y a un personnage à qui quelque chose échappe. Voilà. C'est ça qui est un peu... c'est ce mélange-là, en fait, d'une femme. Voilà.
2: Alors, vous allez me dire que je fais une set avec Les Amours d'Anaïs, mais dans Les Amours d'Anaïs, c'est une question déjà de littérature, puisque Valéria Brunet et Bruno Podalydès étaient dans le monde littéraire, on dit. Et là, il y a cette scène fabuleuse à la montagne avec Eri De Luca, l'écrivain italien que l'on voit dans son refuge, perché quelque part dans les aliens, avec cette rencontre, effectivement, entre Frida et Gabriel à la montagne, et ça va se passer chez lui. Pourquoi Eri De Luca? Qu'est-ce qu'il symbolise? Qu'il représente? C'est un fantasme de votre part? Vous voulez absolument.
5: Oui, je dois la mettre en scoop. Non, déjà, je dois.
2: Non, parce
5: vous
2: que
5: dire...
2: c'est pas. Non, c'est... Voilà.
5: Non, rien n'est anodin. Non. La présence de la littérature n'en met rien d'anodin. Voilà. Je considère que j'ai été formée par les livres avant tout. Et d'ailleurs, pour ne rien vous cacher, le personnage de Gaëlle, originellement, première version du scénario, était écrivaine, prof de lettres, et elle dirait le départ de littérature de sa fac. C'est pour ça que je m'inscris un peu

0: hôpital et de voir autre chose. C'est le début, c'est la porte ouverte sur le début du le début d'un autre chemin possible, de quelque chose qui bouscule le personnage et qui fait perdre ses repères. Et cette scène, elle incarne bien ça.
1: Et c'est le début d'une relation. Ce qui me fascine toujours et empilé dans cette scène, c'est d'imaginer qu'il y a tout le cinéma autour de vous, des répétitions, des danseurs. Il ne se passe rien, toute la musique part, les danseurs sont là face à vous, la lumière se fait, vous devez incarner ce moment-là. Comment est-ce que vous avez travaillé, Mélanie Thierry, sur ce moment-là en particulier, mais aussi sur les scènes d'entre vous, que vous vous êtes dit, qu'est-ce que, entre vous, Charline Bourgeois, qui est la réalisatrice et les comédiennes, vous vous êtes raconté?
0: Moi, il y a quelque chose avec ces séquences-là, avec quand on raconte l'amour, je trouve que ça se crée énormément par le lien que les comédiens ou les comédiens ont, enfin, c'est un truc, quelque chose qu'on peut pas faire tout seul, qui ne se raconte jamais tout seul. Et moi, Mélanie Thierry, qui est une très grande comédienne, que j'ai beaucoup de films, est une source d'inspiration. C'est quelqu'un qui évoque plein de choses par son regard, sa présence. On n'a pas besoin de se raconter tellement de choses. Il y a un abandon et une confiance mutuelle qui fait qu'on s'autorise à se dire, on va raconter. C'est pas obligé de parler beaucoup. Le cadre et les choses de comment Lynn a décidé de mettre cette relation. Mais c'est avant tout de la confiance, puis se laisser surprendre par ce qui se passe et ce que l'autre vous inspire.
1: Charline Bourgeois, oui.
2: Ouais, moi, si je reviens plus du côté de la scène d'amour, qui est écrite de manière très précise dans le scénario, vraiment rien qui a changé entre l'écriture et le tournage et le montage d'ailleurs. Ce qui était le plus important pour moi, c'est la maladresse de Gabriel, la timidité de Gabriel. C'était ça que je voulais capter. J'avais aussi envie de filmer corps mes deux comédiennes, sans les sublimer, mais en même temps elles sont pas belles. Mais voilà, je voulais que ce soit des corps femmes de cette là que moi je trouve magnifique, mais sans en faire quelque chose de pictural. Je savais que je voulais que ce soit à la fois dans la sensation et pudique. Donc j'en avais beaucoup parlé avec elle, et puis on a aussi travaillé avec mon chef opérateur sur la chorégraphie plan qu'on montrait à Léa et à Mélanie, avec l'aide d'une coordinatrice d'intimité pour que tout soit juste en confiance. Et comme le dit Léa, ça c'est le jour du tournage entre les deux actrices, et il s'agit le bon regard, le regard juste sur ce qui se passe.
0: Et puis de chercher le sens de la scène, se dire pourquoi la scène existe, c'est plus pour faire un esbrouf ou une performance, pour raconter une émotion. L'émotion de première fois ou l'émotion de... Ça raconte toujours quelque chose qui doit avoir du sens pour les spectateurs et les actrices.
1: Ce film s'appelle La vie d'âme, signé de la réalisatrice Charline Bourgeois-Taquet, qui est avec nous, et à l'écran également, Léa Drucker, accompagnée de Mélanie Thierry, Charles Berling, Isabelle Luto et Christine Barrault, qui incarne votre mère, Drucker, dans le film. Oui. Alors, formidable, comment éthéré, magnifique, enfin, avec ce regard qu'elle a. Ça ne devait pas être simple.
0: Une grande actrice, ouais. Et elle est magnifique, Christine, parce qu'en plus, elle attrape ce personnage qui est dans un moment très difficile et très cruel, qui est maladie, et elle en fait quelque chose à la fois de solaire et de bouleversant. C'est très beau ce qu'elle a.
1: Et vous le présentez ce soir en avant-première, donc.
0: Oui, absolument.
1: N'est-ce pas?
2: À Genève et à Lausanne.
1: 18h15 au Nord-Sud à Genève, 20h15 au Les Galeries à Lausanne, voire du pays, je crois. Les deux. Merci beaucoup d'être passé.
0: Merci à ce pays, on aime beaucoup.
1: Et ben, vous
0: merci. Merci à vous.
1: Merci d'être passé par le studio Vertigo. On va skier avec le coup de cœur de notre programmatrice Nadia Mitt. Voici This is Lorelai, jeune Américain qui s'appelle Nate Amos. C'est son 11e album en très bien. Il est encore au Bad Bone l'année prochaine. Mais voici The Kid with the Crown.

0: authentifié depuis. La loutre n'avait plus été vue à Genève depuis 1940, à l'exception, c'est vrai, d'un succinct retour, c'était il y a 12 ans. L'arrivée d'une perturbation ce mercredi, encore quelques éclaircies sur le plateau et en Valais, ce matin donc, avec des averses qui se généralisent à la mi-journée, des orages localement forts, attention donc aux rafales de vent, il fera jusqu'à 22 degrés.
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0: Bonjour à toutes et à tous et bonjour à vous Sarah Dirène.
1: Bonjour Monsieur Confineau.
0: On retrouve des résidus de pneus un peu partout dans la nature qui bordent les routes, mais pas seulement.
1: Oui, on les trouve aussi dans le matériel de traite, enfin des particules de caoutchouc migrent en effet vers le lait. Alors est-ce que c'est grave docteur? Bon, fou, à ce stade, il manque vraiment d'études robustes qui le confirment ou pas. Quoi qu'il arrive, c'est un truc en plus qui nous pollue la vie.
0: Et ben voilà. Mais ensuite, on vous parlera d'un tout autre chose, un syndrome fréquent. Une femme sur huit est touchée, le syndrome métabolique polyendocrinien. Avec vous, Inès Boubachir, bonjour.
2: Bonjour. Oui, le SMOP, le SMOP, un syndrome qui a récemment changé de nom. Auparavant, il était appelé le SOPK. Mieux étudié depuis quelques années, il a des conséquences sur le quotidien des femmes touchées.
0: Quand on pense aux buveurs de sang, on pense évidemment à Dracula et aux chauves-souris, mais la nature nous offre quelques autres spécimens. Bonjour Anne Bécher.
3: Bonjour, oui, un peu plus inattendu ces spécimens-là, des animaux comme des poissons hématophages et des oiseaux qui piratent les plaies ouvertes sans gêne.
0: Les résidus de pneus, le SMOP et les buveurs de sang, c'est le programme du jour. Soyez les bienvenus.
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0: Quel lien y a-t-il entre des pneus et un verre de lait? C'est à cette question insolite qu'une étude menée par l'EPFL, l'OSAV, donc l'Office fédéral de la sécurité alimentaire, et Agroscop tente de répondre. Les résultats de cette étude sont à découvrir dans Food Chemistry X, Sarah Dirène.
1: Oui, on sait déjà, Bastien, que l'usure des pneus constitue une source majeure de pollution. Chaque année dans le monde, près de 6 millions de tonnes de particules de caoutchouc sont rejetées dans l'environnement et se dispersent dans l'air, les sols agricoles et les eaux. Mais jusqu'à présent, les scientifiques disposaient de très peu de données sur la présence de ces composés dans les aliments et notamment dans le lait. Pour en avoir le cœur net, l'équipe a analysé des échantillons de lait provenant de 17 fermes suisses. Plusieurs substances liées au caoutchouc y ont été décelées, mais surtout, l'équipe a mis en évidence une source de contamination totalement inattendue. Les équipements utilisés dans la production laitière, donc laitière, les tuyaux, les joints et les autres pièces en caoutchouc contenaient 14 composés chimiques susceptibles de migrer vers le lait, dont des substances toxiques pour certains poissons. Et pour notre santé humaine, faut-il s'inquiéter? Ben à ce stade, la réponse est plutôt non. Toutefois, les résultats appellent à davantage évidemment de recherches pour comprendre l'origine de ces contaminants et leur éventuel effet sur la santé.
0: Bonjour Florian Breider.
5: Bonjour.
0: Vous dirigez le laboratoire central de l'environnement de l'EPFL qui a mené donc ces analyses. On sait depuis longtemps que les particules de caoutchouc issues de l'usure des pneus sont omniprésentes dans l'environnement. En revanche, on dispose de très peu de données sur leur présence dans notre alimentation. Alors pourquoi avoir choisi de vous intéresser au lait et pas à la viande, par exemple ?
5: Alors tout d'abord, on avait mené une première étude aussi avec le SAV il y a quelques années pour comprendre s'il y avait un transfert vers les sols et les légumes, par exemple, qui sont des transferts vers les sols et les légumes, par exemple, qui sont des fois cultivés en proximité de routes. Hein. Et puis, on avait effectivement mesuré certaines traces d'additifs dans ces légumes. Et puis l'idée est venue que finalement ces particules de pneus peuvent être très fines, être transportées par l'atmosphère et se déposer sur les champs et potentiellement être consommées par les animaux qui vont vivre dans cet environnement potentiellement contaminé et voire même inhaler ces particules. Et on s'est posé la question, est-ce qu'il y avait potentiellement un transfert vers le lait, qui est un aliment qui est largement consommé, hein, et d'où cette étude.
1: Oui, mais ces substances sont-elles toutes toxiques ou certaines d'entre elles ?
5: Alors ces substances, en fait, on a très peu d'informations sur leur toxicité pour la santé humaine. On a beaucoup plus d'informations sur la toxicité au niveau des systèmes aquatiques, les poissons, les organismes qui vivent dans les sédiments des rivières. On a des informations de la littérature scientifique qui montrent qu'on est exposé. Par exemple, il y a eu des équipes aux États-Unis ou en Chine qui ont mesuré la présence de certains de ces additifs, notamment dans l'urine ou dans le fluide cérébrospinal. Et puis justement, ça soulève un peu la question de notre exposition. Quels sont les vecteurs de cette exposition et l'importance de cette exposition?
0: Mais on sait que c'est pas toxique pour l'humain ou on n'a pas encore fait les études?
5: Alors non, effectivement, on ne sait pas si c'est toxique pour l'humain. Pour l'instant, on n'a pas assez de données. C'est beaucoup plus complexe de mener des études toxicologiques chez l'humain parce que bien sûr qu'il y a des enjeux éthiques derrière ces expériences-là. Et c'est beaucoup plus complexe parce qu'on peut aussi avoir des grandes variabilités en fonction de l'âge, du type d'activité professionnelle qu'on considère. Donc ça prendra un peu plus de temps. Par contre, on a quand même quelques indices sur la toxicité générale de ces molécules. On sait qu'on a quelques données, notamment pour un additif qui est utilisé dans le caoutchouc et qui semblerait être potentiellement un reprotoxique, donc avoir un effet sur le système reproducteur. On a des substances qui sont connues pour avoir des effets neurotoxiques chez l'animal. Donc, le principe de précaution veut qu'on commence peut-être à s'intéresser un peu à la question de la santé humaine.
1: Mmh. Et vous montrez justement dans votre étude que le lait cru peut être donc contaminé à la fois par les particules des pneus usagés, enfin de l'usure des pneus sur les routes, et puis par les équipements de traite eux-mêmes. Ces équipements vieillissants vont dégager des particules qui vont migrer vers le lait. Mais comment faire la différence? Est-ce que ce sont la même, entre guillemets, toxicité, les mêmes substances?
5: Alors effectivement, c'est les mêmes substances qu'on peut retrouver dans les équipements qui sont fabriqués à base de caoutchouc, en fait, et qui sont utilisés dans l'industrie laitière. D'ailleurs, c'est quelque chose auquel on n'avait pas forcément pensé au début de l'étude, parce qu'on n'est pas des spécialistes de la production laitière, et on s'est aperçu en fait que les matériaux utilisés dans ces industries-là, qui permettent de transférer le lait d'un récipient à un autre, par exemple, est souvent en caoutchouc. Et en regardant la composition des additifs qui sont présents dans ces matériaux-là, c'est extrêmement similaire à ce qu'on peut avoir dans les particules de pneus. D'où la problématique de pouvoir discerner en fait les différentes sources. L'étude qu'on a réalisée montre quand même que les matériaux utilisés dans cette industrie sont très riches en additifs. On a fait des tests, on voit qu'ils peuvent migrer, ils sont pas stabilisés dans le matériau, et donc il y a un possible transfert vers le lait, en tout cas vers les substances qui sont en contact avec ces matériaux.
1: Et qu'en est-il des fermes d'alpage qui sont loin du réseau routier?
5: Alors effectivement, on a trouvé moins d'additifs dans ces laits qui provenaient de zones plus éloignées du trafic routier. Malheureusement, du point de vue statistique, on peut pas établir un lien de corrélation entre la distance du trafic et le niveau d'additifs associés au caoutchouc dans ces laits. Il faudrait beaucoup plus d'échantillons, faire une étude à plus grande échelle pour voir finalement s'il y a vraiment une relation de cause à effet par rapport à la distance du trafic.
0: Est-ce qu'il faudrait déjà maintenant changer un petit peu les matériaux, les additifs qui sont dans ces caoutchoucs, ou il faut attendre de savoir ce qui se passe sur l'humain?
5: Alors, peut-être pas changer, mais je pense qu'en tout cas, il faudrait avoir une réflexion, que ce soit au niveau des industriels qui produisent ces équipements, d'avoir une réflexion sur l'usage de ces

0: produit en caoutchouc.
1: On sait faire autrement? Il existe d'autres caoutchoucs qui n'auraient pas ces additifs?
0: Alors,
1: ça serait peut-être plus cher ou je sais pas.
0: Peut-être. L'industrie, à mon avis, va pas me le dire. Hein. Je pense qu'il y a, beaucoup d'enjeux économiques aussi derrière ça. Mais c'est clair que typiquement dans l'industrie du pneu, il y a des réflexions pour remplacer certains additifs. Et je pense que justement les industriels qui produisent des matériaux qui sont en contact avec l'alimentation et qui utilisent du caoutchouc doivent maintenant se poser la question de la nécessité de certains additifs. Est-ce qu'on peut trouver des additifs alternatifs, mais pour ça il faudra prouver qu'ils sont moins toxiques, et c'est malheureusement souvent le cas où en fait on remplace une substance par une autre, mais on n'a pas encore assez de données concernant la toxicité des substances alternatives.
2: Oui, alors hier justement on parle de toxicité, Unisanté publiait une étude montrant que l'alimentation et notamment les produits laitiers hein, restent une source importante d'exposition à des polluants tels que le PCB ou les dioxines. Est-ce qu'on pourrait comparer vos substances caoutchouteuses liées enfin, au caoutchouc aux dioxines et aux PCB, où finalement on se rend compte que les mécanismes, les risques sont très différents.
0: Alors, c'est des classes de substances qui sont très différentes. D'ailleurs, les PCB sont interdits, hein, les additifs associés au caoutchouc ne le sont pas. Donc, on a affaire à deux choses complètement différentes. Mmh. Aussi, la toxicité des PCB, de la dioxine, hein, c'est quelque chose qui est relativement bien établi. Les additifs de caoutchouc, on a très, très peu d'informations, comme je disais, pour la santé humaine. Par contre, ce qui est intéressant, par exemple, les PCB, c'est quelque chose qu'on va pouvoir mesurer à peu près partout dans l'environnement sous forme de traces. Et ce qu'on a pu s'apercevoir dans le cadre d'autres études qu'on a menées, c'est que c'est les additifs associés, par exemple, aux particules de pneus, se retrouvent aussi partout dans l'environnement, même dans des endroits très éloignés, en fait, des zones urbanisées. Et ça, c'est un indice qui nous montre potentiellement que ces particules, elles vont être transportées par l'air, par les masses d'air, vers des régions très éloignées, notamment des lacs d'altitude, où on peut retrouver des traces de ces additifs. Donc, on a aussi affaire à une pollution aussi qui est présente à large échelle. Maintenant, à savoir d'où proviennent ces sources et comment elles vont impacter la chaîne alimentaire, ça nécessite d'autres études pour essayer de mieux discerner les voies en fait de contamination de l'alimentation.
2: Oui, parce que vous êtes un spécialiste, Florian Breider, des microplastiques. Vous avez mené de nombreuses études, notamment des microplastiques et des nanoplastiques dans le léman. On connaît les incidences hein, sur l'environnement, mais effectivement, le lien entre l'alimentation humaine est vraiment, il manque des études. Est-ce que c'est vraiment aussi un problème de sécurité alimentaire, tous ces nanoparticules toxiques?
0: Alors, c'est potentiellement effectivement un problème de sécurité alimentaire, mais aussi de santé publique au sens large, dans le sens où on peut être exposé via l'alimentation, mais on va être exposé aussi potentiellement par l'inhalation. Et puis là, ça concerne finalement potentiellement tout le monde qui habite dans une zone urbanisée où il y a du trafic routier. Hein.
1: On est obligé de respirer, on peut pas faire.
0: Voilà,
1: on peut choisir nos aliments, mais on peut pas choisir notre air.
0: Et là, justement, se pose la question de quelle est la voie d'exposition qui domine? Est-ce que c'est l'alimentation, l'ingestion du coup? Et de l'autre côté, on a l'inhalation qui peut être potentiellement problématique. Et dans ce cadre-là, justement avec Unisanté, on mène des études pour essayer de mieux comprendre comment certains de ces additifs pourraient migrer dans notre système respiratoire et comment ils pourraient potentiellement impacter notre santé.
2: Vous revenez nous voir.
1: Il y a encore pas mal de travail hein, chez vous, visiblement. Merci beaucoup, Florian Breider, d'être venu nous parler de ces résidus de caoutchouc donc présents dans le lait. Une étude menée par le Laboratoire Central d'Environnement de l'EPFL que vous dirigez. Conjointement, cette étude avec l'OSAV, l'Office fédéral suisse de la sécurité alimentaire et Agroscope. Merci d'être venu dans nos studios et une belle journée à vous.
0: Merci, bonne journée.
1: Encore quelques nouvelles scientifiques en bref. Sarah Dirène, les incendies de forêt continuent d'avoir des effets bien après l'extinction des flammes.
2: Une étude menée par l'ETH Zurich et l'Université de Berne montre que la fumée des incendies réduit la diversité des oiseaux, y compris dans les zones non touchées directement par le feu. En analysant 15 ans de données aux États-Unis, les scientifiques ont constaté qu'une forte exposition à la fumée était associée à une baisse du nombre d'espèces observées lors de la saison de reproduction suivante. Un déclin qui pourrait évidemment perturber des fonctions essentielles des écosystèmes comme la pollinisation, la dispersion des graines ou la lutte contre les ravageurs.
1: Faire du vélo en Suisse, c'est à peu près deux fois plus risqué qu'aux Pays-Bas.
2: En effet, la Suisse enregistre 0,19 accidents pour 100 000 km parcourus contre 0,09 aux Pays-Bas. En cause, des infrastructures moins favorables aux cyclistes, notamment aux arrêts de transport public, le long des voies de tramway ou au carrefour. L'équipe de recherche estime que la Suisse pourrait améliorer rapidement la sécurité en s'inspirant du modèle néerlandais, avec notamment davantage de pistes cyclables protégées ou des aménagements spécifiques aux intersections.
1: Transformer un remède traditionnel en médicament.
2: Oui, pour lutter contre les troubles sexuels masculins, c'est le défi relevé par une jeune pharmacienne au Cameroun. Dans sa thèse, elle s'est inspirée d'une recette ancestrale à base notamment de deux plantes utilisées en médecine traditionnelle, la maniguette et le poivre de Guinée. Après des tests en laboratoire et sur des animaux, elle a développé une formulation sous forme de gélule. Des essais cliniques restent toutefois nécessaires avant une éventuelle homologation.
1: Et l'actualité du jour était proposée par Sarah Diren. Merci Sarah. Juste après, dans CQFD, un syndrome qui touche un grand nombre de femmes, Inès Moubachir.
3: Oui, le SMOP, un syndrome mieux connu depuis peu. On entendra le témoignage d'une personne touchée et nous aurons avec nous Anna Sourbonne, gynécologue au CHUV.
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0: One Track Mind, c'était Naika, un des tubes de cet été 2026. On aborde maintenant un sujet qui touche un nombre important de femmes, mais qui reste parfois méconnu ou en tout cas sous-diagnostiqué. Avec vous, Inès Moubachir.
1: Oui, une femme sur huit est concernée par ce que l'on appelait avant le SOPK, le syndrome des ovaires polykystiques, et maintenant le SMOP, le SMOP, donc syndrome métabolique ovarien polyendocrinien. Un changement de nom qui n'est pas anodin car il vise à mieux refléter l'entier de la pathologie.
0: Et pour nous éclairer sur ce SMOP et ses conséquences, mais aussi sur la prise en charge des personnes atteintes, nous accueillons Anna Sourbonne. Bonjour.
2: Bonjour.
0: Vous êtes gynécologue au département femmes, mères, enfants du CHUV. Alors, peut-être avant tout, pour mieux comprendre, est-ce que vous pourriez nous expliquer en quelques mots ce qu'est le SMOP, le SMOP ?
2: Ah, c'est vraiment difficile d'expliquer en quelques mots parce que c'est une condition qui est complexe. Justement, la S, c'est pour syndrome. Et le syndrome, en soi, c'est un ensemble de signes et puis des symptômes. Donc, ça donne déjà l'idée de la complexité de la condition. Et puis, les autres lettres indiquent un peu à quoi ils se réfèrent, ces symptômes et ces signes. Donc M, c'est métabolique, donc c'est un syndrome qui a des répercussions métaboliques importantes. O, c'est pour ovarien, que ça origine des ovaires, et puis ça implique la fonction des ovaires. Et puis P, c'est polyendocrinien, donc il y a beaucoup de hormones qui sont impliquées.
0: Voilà, on va comprendre un petit peu mieux ce symptôme dans les minutes qui viennent. Mais Inès, le SMOP, c'est une réalité pour beaucoup de femmes. Pour commencer, vous nous proposez d'écouter le témoignage d'une femme que vous avez rencontrée.
1: Oui, j'ai rencontré Raphaël, qui a été diagnostiqué il y a 15 ans, au début de sa vingtaine.
3: On m'a diagnostiqué vers l'âge de 23 ans, lors d'un contrôle de routine chez la gynécologue, où je lui ai expliqué que j'avais des cycles qui étaient très irréguliers. Elle m'a fait une échographie pelvienne. On a vu que les ovaires avaient un aspect typique, donc on a posé le diagnostic comme ça.
4: Sur le moment, est-ce que ça vous a inquiété ? Comment vous avez réagi ?
3: Ça m'a pas vraiment inquiété parce que pour moi, l'irrégularité des cycles, voilà, ça m'impactait peu. J'étais contente d'avoir quand même un mot qui a été posé dessus, mais on m'a pas donné plus d'explications. On m'a juste dit qu'il faudra que je fasse peut-être des démarches pour tomber enceinte parce que c'est plus compliqué et que je fasse attention à ce que je mange et à faire du sport. Quand j'ai commencé à faire mes études de sage-femme il y a plus de 10 ans, là j'ai eu accès à plus d'informations, donc je me suis vraiment rendu compte en fait de l'ampleur de ce syndrome, que c'était pas juste ce qu'on m'avait dit, et surtout mes cycles commençaient vraiment à s'allonger, à devenir encore plus irréguliers, et j'ai vraiment compris que c'était quelque chose de vraiment systémique, de vraiment métabolique, et que c'était pas juste un problème d'ovaire, quoi.
1: Anna Sourbonne, est-ce que ce témoignage il illustre la difficulté d'expliquer les conséquences plus générales d'un SMOP sur la vie d'une femme ?
2: Mais oui, tout à fait. Ça donne bien l'idée du fait que c'est parfois un peu négligé par les soignants. C'est effectivement une situation complexe, donc c'est parfois difficile aussi de tout raconter un peu de temps quand on a un peu de temps devant les patientes.

0: c'est la quantité de follicules qu'on observe. Et dans les mopes, on en observe beaucoup, beaucoup en même temps, chose qui n'est pas habituelle. La définition dit plus que 20 de ces follicules par ovaire, ce qui est assez important. Donc, c'est vrai que c'est un des critères diagnostiques du SMOP.
1: Juste, moi, je ne suis pas gynécologue. C'est quoi un follicule?
0: C'est une structure liquidienne, en fait, un peu comme un sachet de liquide qui contient à l'intérieur l'ovocyte, dans lequel l'ovocyte se développe. Et oui. Puis, on les voit à l'échographie comme des trous noirs, hein, parce que justement, ils sont remplis de liquide.
2: Et donc ça, c'est un des critères, avoir plus de 20 de ces petits follicules dans les ovaires. Est-ce qu'il y a d'autres critères? C'est quoi les autres critères dans ce syndrome?
0: En fait, les critères diagnostiques n'ont pas changé malgré le changement de nom. Donc, on a 3 critères diagnostiques. Et pour poser le diagnostic du syndrome en soi, il en faut 2 sur 3. Ça, c'est des critères qui sont appelés les critères de Rotterdam, qui datent de longtemps. Donc, un, c'est effectivement cet aspect des ovaires, avec plus que 20 follicules par ovaire. Un autre critère, c'est le fait d'avoir de signes de ce qu'on appelle hyperandrogénisme, donc un excès d'hormones masculins. Et puis, le troisième critère, c'est l'irrégularité des cycles menstruels, dont parlait aussi... notre témoignage.
1: Raphaël.
2: En parlant de Raphaël, on revient donc à son témoignage parce que c'est plus tard en fait qu'elle, elle a vraiment commencé à s'inquiéter sur les impacts du SMOP. Et en fait, dans tout ce processus, elle s'est surtout sentie seule.
3: Vu que j'avais pas l'accompagnement qui était vraiment là parce que j'ai pas eu de suivi plus régulier de ça, en fait, je me suis sentie très seule, quand même assez inquiète parce que forcément, même si à ce moment-là, j'avais pas envie d'enfant, bah on se projette quand même. Déjà, même sans particularité, on peut toujours se demander est-ce que je suis stérile ou pas, est-ce que... Voilà. Donc là, je savais qu'il y avait un facteur de risque en plus, donc ça m'inquiétait un petit peu plus pour mon futur, mais il y a tout le côté aussi juste de maladie cardiovasculaire, en fait. Je me suis dit, ah, mais mince, est-ce que j'ai un prédiabète, est-ce que j'ai résistance à l'insuline? Enfin, même si j'étais pas en surpoids et que j'avais, voilà, un corps sain et tout ça, voilà. Au fond de moi, j'avais quand même des inquiétudes qui ont augmenté encore, jusqu'à ce que j'ai envie d'avoir un enfant où là, vraiment, ça a atteint son maximum, quoi.
2: Et aujourd'hui, vous êtes, aujourd'hui ou récemment, vous êtes dans quel état d'esprit par rapport à ça? Ça vous inquiète?
3: Alors, ça m'inquiète pas, plus. ça m'inquiète plus parce que là maintenant, je suis pris en charge pour m'aider à tomber enceinte. Ce qui, soit dit en passant, est finalement un peu plus facile avec un syndrome des ovaires polykystiques. En fait, c'est le mécanisme, il est quand même connu, donc. On sait comment faire ovuler correctement en fait une femme qui a ce syndrome, mais si vous m'aviez posé la question il y a un an et demi, je n'aurais pas répondu ça. En fait, ça a vraiment été très très dur parce que je me suis sentie très seule. J'avais aucune ressource et la seule chose qu'on me disait c'était qu'il fallait que je mange bien et que je fasse du sport. Donc voilà, moi c'est ce que j'ai fait. Je l'ai fait à fond et évidemment, c'était un extrême, donc ça n'a pas arrangé la situation. Et voilà, il a fallu aller dans cet extrême-là pour après reconsulter et être pris en charge.
1: On entend les angoisses qu'ont pu provoquer les potentiels risques d'infertilité, notamment. Anna Sorbonne, quelles sont les principales conséquences d'un SMOP à court, moyen et long terme?
0: L'infertilité, c'est une des conséquences, mais c'est pas la seule. Elle est liée surtout à des problèmes d'ovulation, en fait, parce que c'est les ovaires qui, on a dit, sont très riches, donc ils ont beaucoup d'ovocytes, beaucoup de follicules à l'intérieur, mais ils n'arrivent pas tout à fait à maturer. Donc ça, c'est une des premières conséquences, parce que s'il n'y a pas une ovulation qui se fait régulièrement, c'est beaucoup plus difficile d'avoir une grossesse, évidemment. Après, il y a des conséquences qui sont un peu plus, sont moins visibles, que peut-être on en parle moins, mais sont autant importants, aussi très importants, comme les conséquences au niveau métabolique. Il y a un risque accru au niveau cardiovasculaire, ou de développer un diabète, une hypercholestérolémie. Souvent, il y a un risque d'obésité aussi qui est augmenté, qui aggrave en soi aussi le risque cardiovasculaire. Et puis, il y a des conséquences qui sont peut-être considérées moins graves, mais pour les patients, parfois, peuvent être très, très embêtantes et assez impactantes sur la qualité de vie, comme justement le...

0: Enfin, le fait d'avoir un excès d'hormones masculines, donc c'est parfois un hirsutisme, donc un excès de pilosité, de l'acné importante, donc ça a aussi des conséquences parfois psychologiques non négligeables. Et puis, quand on a vraiment l'extrême où certaines patientes n'ont pas du tout des règles pendant des années, ça peut carrément provoquer ce qu'on appelle des hyperplasies ou des précancéreuses, donc des lésions précancères de l'endomètre, donc du tissu à l'intérieur de l'utérus, parce qu'il a besoin de saigner, de se renouveler régulièrement. Et quand ce n'est pas le cas, ça peut se transformer en cancer. Donc, on peut avoir des conséquences qui sont importantes et il faut effectivement informer bien les patientes.
1: Et puis, est-ce que les inquiétudes que nous partage Raphaël, vous les retrouvez aussi chez vos patientes lors de vos consultations?
0: Oui, tout à fait, parce que c'est vrai que enfin, dans la majorité des cas, ce sont des patientes qui sont en très bonne santé, jeunes, on le diagnostique un peu parfois par hasard, parce qu'on a fait une échographie, ou parce qu'elles ont effectivement des irrégularités du cycle. Donc, elles ont heureusement, dans la majorité des cas, pas ces conséquences dont on a parlé. Donc, ça reste un peu aussi abstrait. Et c'est difficile de leur dire, oui, vous allez développer ou pas ces conséquences, mais en même temps, on leur dit de se prendre en main et puis de faire éventuellement des ajustements de leur vie pour éviter ces conséquences. Et je pense que ça doit être angoissant de devoir prévenir quelque chose qu'on ne sait pas si ça va se développer ou pas. Donc je peux comprendre cette solitude qu'elle a ressentie et puis ce fait d'être un peu démunie devant ces potentielles conséquences.
1: Et puis Raphaël mentionne les mécanismes qui existent aujourd'hui pour pouvoir provoquer l'ovulation. Ça veut dire qu'il y a donc des options pour les femmes atteintes du SMOP qui voudraient avoir un enfant.
0: Oui, tout à fait. Ça, c'est vrai que c'est très intéressant comme elle exprime le fait d'être, entre guillemets, rassurée du fait que finalement, c'est pas si difficile. J'utiliserai pas ce mot parce que je pense qu'il y a jamais quelque chose de très facile dans une thérapie, mais en tout cas, on sait effectivement quelle est la raison du problème de fertilité et on a les moyens de l'aborder. Donc, on a des médicaments qui aident à favoriser l'ovulation. Ils fonctionnent vraiment très bien. Et donc, s'il n'y a pas d'autres facteurs associés, c'est vrai que ça marche assez rapidement et facilement.
1: Si des options existent, donc le parcours des femmes atteintes d'un SMOP semble marqué de questions et d'un besoin d'accompagnement. Raphaël nous a fait part de son expérience face à ces défis.
2: Je pense que c'était un tout, mais c'était quand même. Je savais que j'ovulais 5 fois par année. Et encore, c'était vraiment quand même ça le sujet. Donc j'avais vraiment envie de gérer ce syndrome pour ovuler correctement, pour avoir un bébé. Et ça, c'était super angoissant.
3: Vous disiez, vous êtes sentie un peu seule. Est-ce que c'est un manque d'accompagnement, justement, qui vous a fait sentir comme ça?
2: Je pense que c'est un manque d'accompagnement. Après, moi, je pense que j'ai pas non plus toqué à toutes les portes. Hein. Mais il n'y a pas de réseau de soins qui est vraiment créé pour les femmes qui ont un SOPK. Ça reste finalement au bon vouloir de où nous aiguille notre gynécologue, si tant est qu'on lui pose la question aussi. Mais il n'y a pas un réseau qui est vraiment créé avec peut-être des psychologues, des diététiciens. Enfin voilà, je pense que ce syndrome, il est à prendre vraiment de manière holistique et dans toute son entièreté. Et pour le coup, il n'y a rien du tout. Il n'y a pas d'association de patientes. Donc on a tendance à vouloir se débrouiller un peu seul et à des fois à toquer aux mauvaises portes, quoi.
4: Voilà le témoignage de Raphaël qu'on va retrouver dans un instant. On parle de santé féminine dans CQFD ce matin, du SMOP plus précisément. On écoute un peu de musique et on se retrouve juste après.
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0: Caravane, c'était Raphaël et on revient sur le SMOP, un syndrome mieux connu depuis peu qui peut impacter plusieurs aspects de la vie des femmes touchées, Inès Moubachir.
1: Oui, diagnostiqué il y a 15 ans de ce syndrome, Raphaël a tenté de trouver certaines pistes par elle-même pour pallier au manque d'informations.
2: Je me rappelle, la première chose que j'ai faite, c'est j'avais trouvé une marque de compléments alimentaires qui vraiment sur le papier, en plus en faisant un peu des recherches approfondies, qui était plutôt bien et même recommandée par certains gynécologues que j'ai vus ensuite par la suite. Donc j'ai dépensé des centaines de francs là-dedans. Évidemment, rien n'est pris en charge, sinon ce serait pas drôle. D'abord, ça a commencé comme ça et après, évidemment, je trouve que là, sur ces 10 dernières années, la présence de la santé féminine sur les réseaux sociaux, ça a explosé. Et on a de tout, du très bien comme du vraiment vraiment mauvais. Et puis qui nous fait croire qu'il suffit de manger anti-inflammatoire, de prendre telle et telle chose et que tout ira bien, donc alors que pas du tout, quoi.
1: Et ces recherches lui ont aussi coûté très cher, justement pour trouver des solutions.
2: J'ai même pas envie de compter. Franchement, des centaines de francs de compléments alimentaires, des centaines de francs de consultations diététiques. Et là, maintenant, après avoir passé un an et demi, voilà, j'ai perdu mes cycles. En fait, maintenant, ça se compte en séance de psy et en temps perdu. Et maintenant, en PMA aussi. Enfin, vous voyez, c'est là où on prend la notion que c'est un problème de santé publique et que c'est quand même, c'est super large, en fait. À titre individuel, c'est énorme, la quantité d'argent, mais faut aussi penser, voilà, si on multiplie ça, je suis pas un cas isolé. Enfin, donc, je sais que ça, des femmes le traversent aussi. C'est juste qu'on n'est pas en contact. Ouais.
1: On entend les différentes recherches entamées par Raphaël. Anna Surbonne, et je rappelle que vous êtes gynécologue au département femmes, mères, enfants du CHUV. Quelles sont les pistes thérapeutiques au-delà de l'hygiène de vie ?
3: Oui, je pense que c'est que Raphaël mentionne, c'est hyper important, cette idée de réseau de soins. Donc je pense que c'est effectivement fondamental de prendre la pathologie dans tous ses aspects. Après, il y a des thérapies qui sont assez bien connues, qui ont montré leur efficacité avec des études conduites. Donc, il y a des traitements pour traiter, par exemple, la résistance à l'insuline, qui est un des aspects classiques et typiques du SMOP, comme la metformine. C'est un des médicaments qu'on prescrit le plus facilement et qui est assez efficace. En même temps, l'hygiène de vie reste quand même hyper importante. Et donc aussi, l'approche diététique est très importante aussi. Après, il y a des traitements hormonaux qui peuvent traiter, par exemple, les symptômes d'hyperandrogénisme, donc d'excès d'hormones masculins, que je disais parfois sont franchement un des aspects les plus gênants pour les patientes. Et puis, il y a tous les traitements de procréation médicalement assistée, effectivement, qui parfois sont nécessaires pour pouvoir arriver à une grossesse. Mais la prise en charge doit être multidisciplinaire parce que c'est une maladie complexe avec plusieurs aspects.
1: On peut aussi prescrire la pilule dans ce genre de cas, mais ni la pilule ni des traitements hormonaux ne sont pris en charge par les assurances.
3: Non, voilà, c'était ce que tu disais pour traiter, par exemple, l'hyperandrogénisme. Typiquement, c'est la pilule contraceptive, les œstrogènes sont assez efficaces sur ça, mais effectivement, ne sont pas pris en charge. On utilise un autre médicament qui est aussi l'aspirant lactone, qui est un médicament qui est aussi efficace pour l'hyperandrogénisme, pour traiter donc la pilosité ou l'acné. Lui, par contre, ça peut être pris en charge, mais certains traitements, en tout cas les traitements hormonaux, ne sont pris en charge.
1: Et puis Raphaël nous a également parlé des difficultés qu'elle a rencontrées au fur et à mesure de son parcours de prise en charge et du sentiment de ne pas toujours être entendue.
2: D'attendre et on verra plus tard, parce que finalement c'est le problème, il est plutôt au moment où tu veux des enfants. Ça, c'est quand même quelque chose qu'on entend, que moi j'ai entendu personnellement à ma première consultation quand on m'a posé le diagnostic, en fait. Alors sur le moment, j'avoue que ça m'a pas, encore une fois, ça m'a pas perturbée, parce qu'en effet ça correspondait tout à fait à ce que j'étais à ce moment-là, à 23 ans. Par contre, j'aurais peut-être aimé comprendre pourquoi est-ce que ce serait un problème. Parce que même à 23 ans, j'aurais pu comprendre, en fait. On peut tout à fait imager, on peut vulgariser, en fait. Après, j'aurais aimé peut-être qu'on me le redise à d'autres occasions. On me l'a redit, mais toujours un peu en balayant ça, en disant « Tu veux des enfants ? Non, pas maintenant. Bon, bah voilà. Pourquoi ? Pourquoi vous me parlez de ça ? Qu'est-ce qui va être compliqué ? Et puis, quelles sont les options, en fait ?» Mon cerveau a commencé aussi à me jouer des tours et à s'imaginer des choses beaucoup plus graves que finalement ce qu'elles ne sont. Parce que là, je le vis maintenant et je me rends bien compte que c'est moins compliqué que ce que j'imaginais, en fait, au pire moment, quand je voyais tout en noir. Jamais j'aurais cru que ce serait finalement si simple.
1: Et puis est-ce que vous avez l'impression, à travers toutes ces expériences-là, d'avoir vécu une sorte de errance ?
2: Ah ouais, ouais, ouais. J'ai l'impression qu'on m'a nié, qu'on a nié ma pathologie. Et ça, je trouve que c'est quand même un sentiment assez bizarre, même si c'est pas quelque chose de mortel. Enfin, c'est quand même, on se sent pas pris en compte. Et oui, j'ai erré. J'ai erré pour faire mon propre réseau de soins. Et encore, il est pas complet, quoi. Et je sais toujours pas, là je pourrais pas vous dire vers qui m'adresser quand je vais avoir peut-être 60 ans, avec peut-être plus de facteurs de risque, ou si tout d'un coup j'ai un diabète, est-ce que je vais avoir un endocrinologue ? On sait pas en fait.
1: Anna Surbonne, Raphaël dit qu'elle s'est sentie niée. Comment on peut éviter ce sentiment chez les patientes ?
3: Il y a quand même des centres spécialisés, hein. C'est au CHUV. Je pense qu'il y en a plusieurs, en tout cas en Suisse romande, en tout cas dans les gros hôpitaux. Par exemple, le centre d'endocrinologie gynécologique du CHUV. Nous, on suit justement les patientes avec le SMOP et c'est un suivi qui est sur le long terme. Après, effectivement, il faut qu'elles soient référées ou qu'elles viennent elles-mêmes, mais les patientes qu'on a, on cherche vraiment de les accompagner dans tous les aspects de leur vie. Puis, c'est pas forcément parce qu'elles ont un désir d'enfant, mais déjà justement parce qu'elles veulent comprendre plus cette maladie, comprendre quels sont les enjeux, puis avoir un accompagnement sur le long terme, et puis c'est ça qu'on cherche d'offrir. Et multidisciplinaire, on parlait d'un suivi psychologique aussi, qu'on offre, et puis on suit ces patientes aussi avec nos collègues endocrinologues ou les diététiciennes. Donc voilà, c'est une approche vraiment holistique.
0: Raphaël s'inquiète de quand elle aura 60 ans. La complexité, finalement, c'est que ce SMOP peut affecter les femmes de manière différente suivant les phases de vie.
3: Oui, tout à fait. C'est vrai que les types de conséquences sont différentes selon la phase de vie. Les patientes les plus jeunes, souvent, sont plutôt gênées par cet aspect d'excès d'hormones masculines. Donc, on peut imaginer des jeunes patientes avec une acné importante, une pilosité, ça peut être très gênant. Plus tard dans la vie, c'est plutôt effectivement ce désir d'enfant. Mais même quand on a eu les enfants, après, c'est tous les côtés de risque métabolique cardiovasculaire qui devient plus important. Et puis donc, il ne faut pas oublier qu'il y a encore cet aspect qu'il faut considérer jusqu'à l'âge, même après la ménopause.
0: Ouais, on l'entend, hein, c'est un syndrome complexe qui nécessite donc une approche globale et un accompagnement évidemment adapté. Merci beaucoup Anna Surbonne d'avoir été avec nous aujourd'hui pour expliquer
3: Merci
0: et comprendre un peu mieux ce SMOP. Je vous souhaite une excellente journée.
3: Merci à vous aussi.
0: Et vous étiez invité par Inès Moubachir.
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0: Et dans 3 minutes, vous reprendrez bien une petite coupette de sang, Anne Becher ?
5: Ah non, merci. Je suis digestivement hématophobe. Par contre, je vous parlerai de deux animaux hématophages, au contraire, qui sont assez inattendus.
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0: C'était le bon choix de Memouna. Memouna que vous pourrez retrouver en concert dimanche 20 septembre au Doc de Lausanne. Ça sera dans le cadre du festival Label Suisse. Et maintenant, sans transition, les buveurs de sang, Anne Bécher. C'est le titre de votre chronique, en précisant tout de suite qu'il n'est pas question de vampires littéraires aujourd'hui, mais bien d'animaux qu'on appelle hématophages, donc buveurs de sang.
1: Oui, alors évidemment, on pense tout de suite aux chauves-souris, aux moustiques ou aux tiques. Mais il y en a quelques-uns, peut-être moins connus, qui méritent un petit détour, parce que côté gothique, ils ont... Mais alors, rien à envier à notre ami des Carpates.
0: Bien, je crains le pire. Allez, on commence par qui ou par quoi?
1: On va commencer par un petit poisson d'Amazonie qui a l'habitude de vous sucer du sang de l'intérieur quand vous êtes un plus grand poisson, comment en pénétrant vos branchies, par exemple. Seulement voilà, il est très petit, translucide, sans écailles. Ce poisson d'Amazonie, il pourrait aussi se retrouver à l'intérieur de vous, Bastien, en remontant dans votre pénis quand vous faites pipi dans l'eau.
0: Mais c'est si délicieux. j'ai déjà entendu cette histoire absolument épouvantable. C'est un jeune homme qui a dû être hospitalisé, c'est juste?
1: Oui, l'histoire date de 1997. Un jeune Amazonien s'est soulagé dans l'eau et là, il voit quoi? Un hôte indésirable de 13 cm s'introduire dans son urètre. Et le jeune homme paniqué, on le comprend parce qu'il n'arrive pas à l'extraire manuellement, court à l'hôpital où il est pris en charge avant que l'on puisse enfin lui retirer la bête par endoscopie au bout de, je crois, un ou deux jours avec une grosse fièvre, un truc comme ça.
0: Comment s'appelle?
1: Un gros trauma, j'imagine.
0: Oui, ça, j'imagine. Comment s'appelle ce charmant petit poisson?
1: C'est le candirou, un petit poisson chat. Il paraît qu'à côté, les piranhas, c'est des enfants de cœur. Enfin, voilà. Tenez, je vous ai même apporté une radio à l'époque de ce jeune homme.
0: Ah oui, ok. Donc, on voit un corps humain avec, effectivement, ce petit poisson. C'est assez explicite.
1: Au milieu du
0: bassin. C'est un bassin, c'est ça?
1: Ouais, voilà. C'est ça.
0: Et la tête va
1: vers
0: en direction du nombril.
1: C'est ça.
0: C'est quand même assez incroyable comme image. C'est une vraie image, c'est pas un poisson d'avril pour le coup.
1: Alors vous avez raison, la radiographie est un fake, mais c'est vrai qu'à ça le fait.
0: C'est joli. Ouais.
1: Et cette histoire qui a fait donc le tour du monde est controversée parce que si les candirous existent bel et bien, il en existe même une douzaine d'espèces et qu'ils possèdent un méchant penchant parasitique, les biologistes doutent quand même qu'une bête de 13 cm puisse se glisser dans l'abdomen d'un type qui fait bêtement pipi dans l'eau, même si un cas a bien été répertorié, recensé dans un hôpital d'Amérique du Sud. Donc l'affaire n'est pas tout à fait claire. Je vous laisse faire des cauchemars.
0: J'imagine que vous êtes d'autres bêtes justement cauchemardesques dans les grands buveurs de sang.
1: Alors si on reste au rayon poisson suceur de sang, vous avez la lamproie. C'est un machin qui ressemble à une grosse sangsue ou un gros ver de terre qui possède une bouche ronde en forme de ventouse, une ventouse garnie de dents et qui agrippe les poissons en perçant leur peau avant de leur aspirer le sang et les autres liquides biologiques jusqu'à plus soif. Une technique sympathique d'amarrage qui leur sert également à se déplacer parfois. Je vous explique, la lamproie se planque sous une pierre, attend qu'un poisson passe, l'attrape par la queue avec sa ventouse et se fait tracter comme ça plus loin avant de relâcher. Donc non seulement elles sont buveuses de sang, mais en plus elles se servent de vous pour leur déplacement.
0: Alors quand vous dites elles se servent de vous, les lamproies s'attaquent aussi aux humains ? Ou seulement petit poisson?
1: Vous êtes un peu inquiet.
0: Oui,
1: hein,
0: un peu, très.
1: Eh bien non. Et heureusement pour elle, parce que nous possédons quelque chose que les poissons nous envient peut-être, dans ces conditions.
0: C'est-à-dire?
1: Des mains. pour nous débarrasser du truc. Voilà.
0: Effectivement. Cela dit, là, on parle de poissons, mais est-ce qu'il existe aussi des oiseaux qui suceraient le sang, qui boiraient le sang?
1: Ouais, ça a l'air inquiétant aussi. Oui, mais pour le coup, on le retrouve, cet oiseau, dans les Galapagos, en Équateur. C'est un oiseau qui n'a pas vraiment peur des humains. On l'appelle le moqueur d'Espagnola, Mimus McDonaldi, réputé pour être un opportuniste partiellement vampire. Son truc à lui, c'est les plaies ouvertes, des plaies qui peuvent présenter qui peuvent se présenter sur les otaries, les iguanes marins ou certains oiseaux, et ma foi, si leurs blessures ne sont pas assez ouvertes ou qu'elles se referment et guérissent, ça ne dérangera pas le moqueur d'Espagnola de picorer les blessures de manière insistante pour les agrandir jusqu'à ce que ça ressaigne, jusqu'à ce qu'il puisse correctement s'abreuver du sang. Enfin, à défaut, s'il y a un pauvre touriste ou un pauvre chercheur qui présente une blessure, bah, il fera pas le difficile non plus, hein, et il n'hésitera pas non plus à aborder le quidam pour lui picorer la blessure. Ceci dit, c'est moins le sang qui l'intéresse que l'humidité, l'eau contenue dans le sang, vu que l'eau peut se faire très très rare durant la saison sèche là-bas.
0: J'imagine un peu le cauchemar, donc vous vous baladez, vous avez une petite plaie qui saigne et tout d'un coup vous êtes agrippé par un oiseau. On s'attend pas forcément à ça de la part d'oiseaux en fait.
1: C'est vrai, mais en réalité il y a pas mal d'animaux hein, qui pourraient s'intéresser à votre sang, et ceci juste parce que l'occasion se présente, donc de l'opportunisme, et sans que ça fasse vraiment partie de leur menu habituel, on va
0: vous
1: dire.
0: Vous avez quelques exemples
1: hein. Alors par exemple, si vous laissez une flaque de sang quelque part, ce que je vous souhaite évidemment pas, hein, ne vous étonnez pas si vous voyez arriver des papillons. C'est tout à fait normal pour eux de se procurer inopinément un peu de compléments alimentaires. Ceci dit, bah, Dieu merci, les papillons sont incapables de vous infliger des piqûres pour vous ponctionner. Imaginez le cauchemar.
0: Ouais, alors ceci dit, la plus connue des buveuses de sang dans le règne animal, ça reste quand même la chauve-souris, non?
1: Mais oui, la chauve-souris vampire. Mais bon, en réalité, elles sont vraiment peu à pratiquer l'hématophagie, dont l'ensemble des espèces des chauves-souris. Il y en a que 3 dans les plus de 1000 espèces de chauves-souris qui existent, sans compter qu'on n'en trouve pas en Transylvanie, hein, ni chez nous, comme ça vous êtes tranquille, puisqu'elles vivent en Amérique du Sud. Donc 3 espèces de chauves-souris qui sont bel et bien hématophages et qui ont développé une salive qui contient de la draculine, c'est joli.
0: C'est joli ça comme nom.
1: De la draculine, un élément qui rend le sang bien liquide pour qu'il ne coagule pas pendant leur repas, hein, pendant que la chauve-souris lappe le sang vers sa bouche après avoir planté ses petites incisives bien acéré. Alors je vous assure, c'est tellement bien acéré que vous ne sentiriez presque rien si ça devait vous arriver pendant votre sommeil.
0: J'en ai des frissons, rien que d'y penser.
1: Bon allez, un beau mammifère humain comme vous endormi dans le noir, gonflé de bien 5 litres de sang frais, vous allez quand même pas faire votre égoïsme non plus.
0: Non,
1: hein.
0: Allez, je donne tout.
1: Vous avez jamais mangé de boudin, de black pudding irlandais ou de pancake au sang et à la mélasse comme on le fait en Finlande?
0: Alors oui, j'ai déjà mangé ça, j'aime pas du tout. Par contre, ce que j'adore, c'est mon sang dans des plaies ouvertes, le sang frais. Je trouve ça assez bon à goûter.
1: Va falloir prendre des vacances. En tout cas, si vous aimez pas trop ça, c'était en tout cas le cas de vos ancêtres. Ça, c'est sûr pour survivre, puisque les humains cuisinent le sang et le lait de leur bétail depuis la nuit des temps. Et croyez-moi, notre espèce à nous, elle est aussi largement opportuniste.
0: Je n'en doute pas une seconde. Et on n'a pas parlé là de tous les insectes qui adorent notre sang, des moustiques, des sangsues.
1: J'ai voulu faire un focus sur ces exotiques-là.
0: Merci beaucoup.
1: Oui, bah, le moustique évidemment, les tiques.
0: Et les tiques.
1: Les puces.
0: Ah, tout ça, tout ça. Merci beaucoup Anne Béchère pour cette chronique sur les hématophages, c'est comme ça qu'on dit. Aujourd'hui on a vu plein de choses, on a parlé des résidus de pneus dans le lait, du syndrome métabolique polyendocrinien et donc grâce à vous Anne Béchère de ces animaux hématophages. CQFD c'est terminé pour aujourd'hui. Demain Anne Béchère vous revenez avec de nouveau des belles histoires autour des grands mystères scientifiques qu'on résout petit à petit.
1: Oui, c'est parce que la science avance, parce qu'on en sait de plus en plus, on a plus d'outils, donc on arrive à presque reprendre des cold cases et des affaires très mystérieuses comme des navires qui disparaissent d'explorateurs et qu'on retrouve et enfin on arrive à...
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3: Les Houthis au Yémen démentent ce matin avoir attaqué la Mecque. L'accusation vient de la coalition militaire menée par l'Arabie Saoudite. Elle affirme avoir détruit hier un drone lancé par les rebelles pro-iraniens vers la ville sainte. L'organisation de la coopération islamique qui regroupe 57 pays dont le Yémen et l'Iran condamne ce qu'elle nomme des attaques haineuses. L'Irak cherche à développer ses exportations de pétrole vers l'Europe. Déclaration hier du Premier ministre irakien à Berlin. Des accords commerciaux seraient d'ailleurs en cours avec l'Allemagne et la France. L'Irak souhaite ne plus dépendre du passage par le détroit d'Ormuz pour ses exportations. Les États-Unis connaissent une pénurie de munitions liée à la guerre en Iran. Le Pentagone le dit dans un rapport publié hier. L'opération a déjà coûté 33 milliards de dollars, dont 22 rien qu'en munitions. Une demande d'armes qui provoque donc un souci de réapprovisionnement. Donald Trump et son administration avaient jusqu'alors nié toute pénurie. Face aux inquiétudes liées à l'IA, OpenAI, Anthropic et Google DeepMind travaillent à la création d'un organe de supervision. Les grands acteurs demandent au gouvernement américain d'encadrer notamment le secteur à l'image de l'autorité américaine de régulation de l'industrie financière. L'administration Trump refuse pour l'instant de brider l'IA officiellement pour ne pas laisser la Chine prendre l'avantage. L'OCDE préconise une hausse de la TVA et une retraite plus tardive en Suisse. L'Organisation de la coopération et du développement économique estime que la Suisse devrait s'y résoudre si elle veut préserver sa solidité budgétaire. Et elle devrait aussi travailler au-delà de 65 ans en raison du vieillissement de la population. L'OCDE qui revoit toutefois à la hausse notre prévision de croissance cette année à 2% et 1,4% l'an prochain. Les deux initiatives soumises au vote le 27 septembre sont largement rejetées selon le deuxième sondage 20 minutes Tamedia publié ce matin. Plus de 2/3 des Suisses disent non à l'initiative sur la neutralité et à celle sur l'alimentation. Cette dernière serait d'ailleurs rejetée par 69% des sondés. Sondage SSR à paraître dans une heure. Un chariot de supermarché intelligent pour personnes aveugles et malvoyantes, idée géniale qui a reçu hier le prix de la Canne Blanche 2026 de l'Union Centrale Suisse pour les aveugles. Ce caddie développé par la Haute École spécialisée de Suisse orientale combine navigation autonome dans le magasin et intelligence artificielle pour la reconnaissance d'objets. En Suisse, plus de 377 000 personnes vivent avec une déficience visuelle. Elle était inclassable, irrévérencieuse, profondément française. Ça, ce sont les mots d'Emmanuel Macron sur la mort de Catherine Ringer. Hier, la chanteuse d'Erita Mitsuko est décédée donc d'un cancer lundi à l'âge de 68 ans. Et quoi de mieux que ses propres mots pour lui rendre un hommage ? La vie est faite de haut et de bas, et s'il n'y avait pas de bas, eh bien il n'y aurait pas de haut. Ce serait plat, avait déclaré Catherine Ringer dans une interview. Encore quelques éclaircies ce matin sur le plateau assez ensoleillé en Valais, mais des averses cet après-midi. Elles seront plus éparses le long du Jura et sur le plateau. Des orages localement forts, attention aussi au vent. Il fera jusqu'à 22 degrés aujourd'hui.
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0: Nous sommes le mercredi 16 septembre, vous écoutez les 10 codeurs sur RTS Première, bienvenue. Merci. Cette semaine, on parle de goût et notre invité en connaît un rayon sur la question. Joseph Ziziadis a été ancien conseiller national, conseiller d'État vaudois. Vous avez fait de la théologie et surtout aujourd'hui, vous êtes un grand défenseur du patrimoine culinaire helvétique. Cette année, parmi les réjouissances, il y a notamment la fête de la saucisse au chou ici à Orbe du 23 au 27 septembre. Une fête qui est entièrement consacrée à la saucisse au chou et qui s'inscrit parfaitement dans la Semaine suisse du goût qui, elle, débute le 17 septembre déjà, c'est demain. Et puis, elle se terminera le 27. Vous trouvez le programme complet sur le site de la commune d'Orbe à l'adresse orbe.ch et puis sur goût.ch pour la Semaine suisse du goût. Bonjour, Joseph Ziziadis.
1: Bonjour.
0: Pour parler de goût, de terroir et de saucisse, vous êtes accompagné cette semaine de 4 produits du terroir des 10 codeurs, dont certains sont même protégés par une appellation d'origine incontrôlée. Lucas Torrent, bonjour.
2: Bonjour.
0: Philippe Atelier, bonjour.
3: Ah ben voilà.
2: Philippe.
0: Pascal Vincent, bonjour.
4: Bonjour.
0: Et Bruno Coppens, bonjour.
5: Bonjour, bonjour.
0: Joseph Ziziadis, j'ai donc goûté hier ma première saucisse au chou, voilà, de toute ma vie.
6: Ouais.
0: Je sais désormais ce que c'est et c'est très bon. Surtout quand elle vient de chez la boucherie Perusset qui nous reçoit toute la semaine. Boucher-traiteur ici à Orbe et qui va organiser la création d'une guilde. La guilde de la saucisse au chou, expliquez-nous. Joseph Ziziadis.
1: Ben ça fait partie justement de ce type d'événement qu'on adore à la Semaine du Goût. Comme par exemple, je crois que c'était la troisième année qu'on avait lancé la Semaine du Goût. Il y a des gens de Bagne qui nous téléphonent, qui disent « Est-ce qu'on peut créer le concours mondial de la raclette ?» On dit « Ben évidemment !» Et voilà, c'était lancé et depuis, ça continue. Et bien, c'est un peu la même chose, c'est-à-dire que créer une guilde, une sorte de compagnonnage, une sorte de confrérie autour de la saucisse au chou, en plus à Orbe, qui ça fait 20 ans maintenant qu'ils organisent cet événement, je trouve que c'est magnifique parce que c'est du côté des mangeurs que l'on crée quelque chose qui va pouvoir durer et qui va pouvoir petit à petit assembler du monde, les mettre ensemble. Alors, toutes ces fêtes qui auront lieu, bon, alors bien sûr, il y a le côté honorifique de faire partie de la guilde. Je vous invite d'ailleurs tous à en faire partie de la guilde de la saucisse au chou. Il y aura donc un moment un peu solennel qui aura lieu dans un endroit de Orbe. Je crois qu'il y a plus d'une centaine de personnes qui vont être intronisées pour la première fois. Et donc, ensuite, cette guilde, elle va continuer. Donc, ça veut dire que cet événement de la saucisse au chou, eh bien, il sera perpétuellement dans le cadre de la Semaine du Goût.
6: Mais ça n'a pas l'air simple, hein. Quand je vois l'emblème avec foi, ventre et bonne humeur, et que si on manque l'une de ces trois qualités, il se passe un truc quand même assez... Que vous pouvez expliquer, peut-être. Qu'est-ce qui se passe si on...
1: Je ne sais rien, absolument.
6: Mais si, il est marqué.
1: Je vais quand même venir,
6: sous peine de voir votre saucisse éclater à la cuisson.
0: Oui, d'accord. Vous manquez de quoi, Lucas Torrent, parce qu'elle a explosé votre saucisse, vous nous l'expliquez hier.
7: Tout à fait.
0: Vous manquez d'humour.
7: Tout à fait. C'est quoi ? Foie, ventre et...
6: Ventre et bonne humeur.
0: Ouais, ah, foie, ventre et bonne humeur, non. Bonne humeur. Ça, vous n'en manquez pas.
7: Dans la guilde, est-ce qu'il y a un habit, il y a une toge aux couleurs du papet, il y a un salut secret comme ça dans la rue si on croise quelqu'un, oui. une poignée
0: c'est
7: de main,
0: comme chez les francs, on ne sait pas, c'est la première fois, il faut venir voir. Il faut venir voir et puis vous pouvez peut-être vous inscrire, je ne sais pas, pour être intronisé.
1: Quand même un mot en latin qui s'appelle « In botulo et caulibus perfecta unitas ». C'est la devise de la guilde de la saucisse au chou qui veut dire « Dans la saucisse et dans le chou se trouve l'unité parfaite wow. ». Et ça, vous le saviez déjà.
0: Mais bien sûr. Oui, enfin, moi je le sais depuis hier.
1: Je ne voulais pas vous le répéter deux fois, c'est pour ça que...
0: Bien évidemment.
8: Ah, mais c'est bien de revenir aux bases.
0: Ouais. Donc, intronisation...
9: Moi, je me suis fait tatouer dans le dos. Ça,
0: intronisation et repas, ce sera dès 18h le mercredi 23, donc soirée de gala, création de la guilde de la saucisse au chou IGP, tout ça avec Philippe Ligron, vous vous inscrivez sur monbillet.ch et puis le reste hein, de ces 5 jours de fête de la saucisse au chou, il y a une soirée humour et saucisse avec Simon Roman, ça c'est le jeudi 24, une soirée concert et saucisse avec les Sales Gosses le vendredi 25, journée festive fête de la saucisse avec des animations au cœur de la ville d'Orbe et puis une journée également festive le dimanche 27 et puis vous pouvez venir voir aussi des apprentis qui font des saucisses bien évidemment et puis voir comment ça se fait. Et c'est pas si compliqué que ça, de faire des saucisses. Lancez-vous. Pas des saucisses, mais lancez-vous pour faire des saucisses. Voilà, on joue. On reprend notre fil rouge de la semaine. Depuis lundi, on cherche à savoir ce qu'est la particularité du pudu du Sud. Lundi, Philippe Attalia nous parlait d'un petit cerf. Et puis, mardi, c'était Pascal Vincent. Vous nous disiez que le pudu, c'est une espèce de crêpe coréenne. Une
2: version sud-coréenne, revue et corrigée par ChatGPT. Voilà. Mais c'est la crêpe, en fait, Nutella.
0: Aujourd'hui, c'est Lucas Torrent qui nous parle du pudu du Sud dans son sketch qu'il interprète avec l'aide de Philippe Attalia.
3: Chérie.
7: Oui.
3: Chérie, je crois que notre petit Gaëtan a besoin de notre attention.
7: Comment ça? Tu vois bien que je parle à l'ambassadeur. My husband, Mr. Smith, ambassador of the United States.
3: Oui, hello, Mr. Ambassadeur. Alors oui, mais le petit Gaëtan, notre enfant que tu as dans le porte-bébé, je crois qu'il faut s'en occuper, chérie.
7: tu parles de quoi? Excuse me, Your Highness, my husband is a little bit lourd sometimes. Is vaudois. Excuse him. Plus tard, s'il te plaît.
3: Non, pas plus tard. Parce que notre petit Gaëtan, que tu as dans le porte-bébé, je crois qu'il a fait un petit cadeau.
7: Mais de quoi tu parles?
3: Il a un petit pudu.
7: Quoi?
3: Dans le Sud. Un pudu du Sud.
7: Mister Ambassador, I'm so sorry. Yes. No, but my husband is from Orb, you know, rural place, yes, yes. Well, not very educated, hein. He thinks Yverdon is a big city, imagine. We are coming from loin, yes, I know.
3: Chérie, Gaëtan a fait un biodéchet.
7: Mais arrête, tu me gênes. Yes. Shall we continue this discussion elsewhere? Like in a petit salon, because my husband, I am so sorry. Hein. For his pleasure, the weekend, he rides tracassé. Imagine the niveau.
3: Oui, bon, t'es bouché ou quoi? Écoute-moi, notre petit Gaëtan, que tu as dans le porte-bébé,
7: Il a fait quoi?
3: Un oui-poudou.
7: Un quoi?
3: Un canouna.
7: Quoi?
3: Une pétchoune.
7: Mais quoi?
3: Une chichoumoute.
7: Quoi?
3: Un kakinounou.
7: Tu parles de quoi?
3: Caca! Il a fait caca! Ça double la mort dans toute la réception. Ton ambassadeur, il fait des faces parce que ça sent la merde. La merde.
7: Wow, t'es tellement grossier quand tu veux. T'aurais pu essayer de me le faire comprendre subtilement, je sais pas. Moi, I'm very sorry. I don't know what he has. Franchement, ça devient difficile, hein. Être en couple avec quelqu'un d'aussi peu ouvert sur ce qui se passe autour de lui.
3: Et ça a coulouné sur ta robe blanche. Ah.
7: Ça a quoi?
3: Ouais, laisse tomber.
0: Donc, pour Lucas Torrent, le pudu du Sud, ce serait une façon un peu plus subtile de parler d'un biodéchet de nourrisson.
7: Voilà.
0: Oui, très bien. On saura demain, hein, qui disait vrai à propos du pudu du Sud.

0: Là, tout de suite, on chante. Et c'est Philippe Battaglia qui va chanter en solo aujourd'hui pour notre invité. Il est accompagné par Sandrine Viglino qui est au piano. On peut déjà l'applaudir, Sandrine. Qu'est-ce que vous allez nous chanter, oui, Philippe Battaglia?
1: Je vais vous chanter une chanson traduite. L'original, c'est du groupe The Proclaimers. Vous remarquerez l'accent. Le titre, c'était 500 miles, que j'ai évidemment traduit par 804,672 kilomètres. La question qui vous sera posée après cette chanson, c'est à la fin de cette chanson, combien de kilomètres j'aurai marché?
0: Très bien.
1: Je me réveille.

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0: Merci. On m'a dit tout à l'heure que j'avais la voix de Philippe Catherine. Je vous laisse juge.
1: Alors, combien de kilomètres vous avez marché en tout, Joseph Ziziadis?
2: 4008.
3: Eh, plus. Un poil plus.
1: Ouais, mais combien?
2: 4008.
0: 6437,36.
4: Ah ouais, là.
1: Encore raté.
2: Raté.
1: Encore raté, Joseph Ziziadis, qui m'a quand même avoué, avant de commencer l'émission aujourd'hui, qu'il avait parié qu'il ferait 0 point dans cette émission. Alors de 1, il n'y a plus de points. Puis de 2, vous êtes bien parti, j'aimerais dire. S'il y en avait encore, bravo pour l'effort.
0: Alors.
1: Demain, c'est la journée de la musique suisse. On parle beaucoup de patrimoine culinaire suisse. Eh bien, nous avons aussi un patrimoine musical helvétique. 100% des titres qui seront diffusés sur toutes les antennes de la radio sont donc issus d'artistes suisses. Zoémé, par exemple, elle sera au Festival Label Suisse ce week-end avec 3 jours de concerts gratuits sur Lausanne. On l'écoute ici avec Jamais été cool.

0: Un mot à présent pour vous, Joseph Zissiadis. Qu'est-ce que la spaterie? S-P-A-T-E-R-I-E. Qu'est-ce que la spaterie? Bruno Coppens répond le premier.
1: La spaterie, vous la trouverez dans une pharmacie. C'est ce nouveau pilulier à 7 compartiments pour les 7 jours de la semaine afin d'y glisser toutes nos pilules. Car oui, si l'homme a connu le paléolithique puis le néolithique, là, il vit en plein dans l'anxiolithique. On prend des calmants, des gélules, espérant avec ses médocs calmer ses angoisses qui nous tisonnent et encore tisonnent. Et dans chaque compartiment de la spaterie, dans le fond, il y a une petite pensée positive, un mantra. Comme ça, lorsque le malade prend sa pilule, il découvre dessous la pensée pour booster la journée du malade. Exemple de pensée, ce n'est pas le but qui compte, mais le chemin. Sois toi-même, tous les autres sont déjà pris. Et enfin, quand la vie te donne des citrons, fais de la limonade. Voilà, c'est...
2: C'est beau.
1: C'est une belle pensée positive.
0: Ah oui,
1: qui
0: merci.
1: Te booste la journée.
0: Philippe Battaglia.
3: L'origine de la spaterie, vous l'ignorez sans doute, sinon la question n'aurait pas été posée, remonte au 19e siècle, le jeudi 2 juin 1845, pour être précis, et je sais Marie que vous appréciez la précision.
0: Oui.
3: Pour comprendre pourquoi l'origine de la spaterie remonte au jeudi 2 juin 1845, il faut remonter encore un tout petit peu dans le temps, vraiment un tout petit peu, ne vous en faites pas, vous commencez à me connaître, j'évite les efforts superflus. Nous remontons dans le temps d'un seul jour, en fait, le mercredi 1er juin 1845. 45. Je me permets également ici de préciser, au cas où, pour nos auditrices et auditeurs qui ne seraient pas familiers avec le calendrier grégorien, donc le 1er juin 1845, la veille, jour de l'invention de la spatule. Dès le lendemain, Jean-Jacques Spatule, qui donna son nom à son invention, ouvrit un petit magasin pour y vendre ses spatules et il baptisa ce lieu la Sparterie, ou en italien Sparteria. Mais ça, on s'en fout un peu, parce qu'au bout d'un moment, faut pas trop pousser avec la précision non plus.
0: Pascal Vincent.
4: J'aime le travail bien fait, vous le savez. C'est pourquoi j'ai pendant des jours et des nuits épluché pour vous toute son œuvre. Eh bien, pas un couplet, pas un refrain, pas un titre, pas un sous-titre, rien. Pas une fois, Nana Mouskouri n'a parlé de la sparterie dans une de ses chansons. Oubli, fait exprès. Alors, afin d'en avoir le cœur net, je l'ai appelé, Nana Mouskouri, un après-midi pour lui demander... Pourquoi ? Alors, elle a d'abord noyé le poisson en prenant une grosse voix d'homme et en tentant de me faire croire que je m'étais trompé de numéro avant de me raccrocher au nez. Mais c'est pas ça qui allait me faire abandonner. Alors, je l'ai rappelé à 2h du matin cette fois-ci et je lui ai demandé « Mais pourquoi ?» Alors, Nana Mouskouri a repris une grosse voix d'homme, comme si j'allais être dupe, pour me dire que je m'étais trompé de numéro. Et cette fois, elle a rajouté « Connard, je te pète les rotules si tu rappelles. » Avant de raccrocher. Et pourtant, c'est un beau sujet de chanson, la sparterie. La sparterie, l'art du tressage de fibres végétales dures, comme par exemple le sparte ou l'alpha. Bien, on peut en faire des cordes, des semelles, des spadrilles, des paniers, mais visiblement pas des chansons. Et pourtant, il y aurait eu de quoi faire. Spartrie, c'est fini. Spartrie, un jour sans retour. Spartrie, Spartrie. Bah, je suis à deux doigts de la rappeler, Nana. Qu'est-ce que je fais?
1: Non. C'est bon.
4: Ah, Joseph, lâche l'affaire.
0: Oui, il faut lâcher l'affaire.
1: Lâche l'affaire.
0: On termine avec vous, Lucas Torrent.
5: La spaterie, c'est lié, bien sûr, avec la nourriture. On chante la nourriture toute cette semaine. On chante la saucisse au chou. Hein, même si, je cite Marie, après avoir goûté sa première saucisse au chou, c'est bon, mais c'est un peu acide, non? Fin de citation. On parle de bouffe toute cette semaine. Et spaterie, en fait, c'est la traduction en français de crave. Le crave, vous savez, c'est l'envie, le crave. Ouais, je sais, je suis complètement bilingue. Les gens, ils disent, mais Lucas, tu connais tellement de choses. Et je suis là, ouais, mais ils sont là. Quand je suis avec toi, je me sens nul. Et moi, je dis, mais non, c'est pas grave, je tolère ta présence. Elle me distrait. Et donc, c'est le mot français, spaterie, pour crave, c'est-à-dire l'envie profonde d'un truc. Ça peut être malheureusement pour des gens qui ont des problèmes d'addiction. Donne-moi cette bouteille de rouge! Ou pour toute autre chose, par exemple, quand il y a des envies très fortes. Par exemple, moi, des fois, j'ai hyper envie d'un truc fermenté, comme la choucroute. Vous savez, il y a cette aigreur dans la choucroute, et je sais pas, des fois, je sens dans mon corps, c'est vraiment au niveau corporel, que j'ai besoin d'une aigreur. Vous voyez, j'ai besoin, et des fois, c'est à tel point que quand j'ai pas de choucroute sous la main, je demande à mon épouse de lever le bras, et je lui lèche l'aisselle. Vous voyez, à la recherche de cette aigreur.
0: Qu'est-ce que la sparterie ? Bruno Coppens, vous nous parlez d'un pilulier avec mantra intégré.
1: Oui.
0: Philippe Battaglia, pour vous, c'est au 19e siècle, le tout premier magasin de spatules, oui. Une sparterie. Pascal Vincent, ce serait plutôt la fabrication d'objets en fibre dure.
4: Moi, j'ai dit ça.
0: Oui.
4: Mais je connais également un tas de choses.
0: Et puis, Lucas Torrent, l'envie profonde de quelque chose.
1: Oui.
0: Par exemple, de... choucroute.
2: D'aigreur.
4: C'est acide aussi la choucroute.
0: Joseph Ziziadis,
2: un peu,
0: qui
2: ça doit
0: à... dit vrai à propos de la sparterie.
6: Pascal Vincent.
0: La sparterie, qui c'est, Pascal Vincent ?
6: Ah non, non, la définition.
0: La sparterie désigne la fabrication d'objets en fibre dure, comme la noix de coco, le sisal, la jute, le jonc, le crin. Une technique de tressage qui date du néolithique. Toujours d'actualité pour la fabrication de nattes, de cordages, de tapis, de paniers, de chapeaux ou de balais. Voilà ce que c'est, la sparterie. Non, c'est sparterie, avec un R au milieu, oui, que j'ai oublié avant, parce qu'il était oublié là, dans mon texte. Ouais. Et après, il est revenu grâce à Philippe Battaglia. Ouais. On s'intéresse maintenant à un syndrome. Joseph Ziziadis, qu'est-ce que le syndrome

0: Un décalage négatif, et ça crée un choc. Syndrome de Paris, syndrome de Florence. Puis après, il y a le syndrome d'Orbe. Alors là, si vous voulez, c'est quand on va à Orbe, puis on se dit, ouais, ben, c'est Orbe, quoi. Donc, on n'avait pas vraiment d'attente, ni bonne ni mauvaise. Puis on arrive, et puis, ben, c'est joli. Ouais, il y a un pont, il y a l'Orbe. Voilà, c'est le syndrome d'Orbe. C'est quand on s'attend à pas grand-chose, mais c'est pas déplaisant. Mais voilà, c'est pas... Si je venais du Tibet pour visiter l'Europe, par exemple, je suis pas sûr à 200% que j'irais visiter Orbe. Voilà, mais en même temps, si je viens du Tibet, puis je finis à Orbe, je suis là, oui, objectivement, c'est joli, c'est une ville pas trop grande avec ses avantages. Il y a des commerces, oui, oui. Ça, c'est le syndrome d'Orbe.
1: Bruno Coppens.
2: Pas du tout. C'est typiquement belge comme syndrome, puisque c'est pour un Belge le fait de dire « je monte sur Paris », alors que géographiquement, sur la carte, vu que la Belgique est au-dessus de la France, on devrait dire « je descends sur Paris ». Mais comme le chemin physique vers la capitale française est associé à une ascension sociale de réussite, le Belge est donc torturé. Je descends, je monte, il ne sait plus. Déjà que le Belge, par rapport à la France, a un gros complexe, vu que les Français ont pour symbole dans la capitale une tour métallique si haute qu'on la voit de très loin, alors que nous, les Belges, on a pour symbole un petit bonhomme de 53 cm qu'on ne voit de nulle part. Et donc ce complexe et ce syndrome de Paris ensemble, ça fait beaucoup trop pour la santé mentale belge.
1: Philippe Battaglia.
3: Le syndrome de Paris n'est pas une découverte récente puisqu'elle date de l'an de grâce 1792, soit de la Révolution française elle-même et de ses célèbres spectacles familiaux qui s'en suivirent, dont le principe fondamental était de séparer tout un tas de gens de leur tête. Mais... Le symptôme principal du syndrome de Paris est donc, vous l'aurez certainement deviné, l'incapacité de résister à une envie viscérale de décapiter son souverain. Avec le temps, bien sûr, cette décapitation est devenue symbolique parce que, soi-disant, on n'est pas des monstres. Et c'est franchement regrettable parce que, laissez-moi vous dire que si nos dirigeants craignaient un peu plus pour leur intégrité physique et un peu moins pour leur fortune personnelle, on serait peut-être pas autant dans la merde. Oui, je dénonce, mais si vous voulez mon avis, on devrait mettre nos politiciens en prison dès qu'ils sont élus. On gagnerait tous beaucoup de temps.
1: On termine avec Pascal Vincent.
4: Cet été, j'ai voulu tester ma tente de camping. Je suis parti seul en montagne pour la première fois, histoire de me retrouver en symbiose avec la nature le temps d'une soirée. En fin d'après-midi, j'ai trouvé un petit coin splendide. Je m'y suis installé. Plantage de sardines, tout nickel. Une vue magnifique, majestueuse, perdue dans l'immensité de la nature, seule au monde. Avant d'attaquer le pique-nique, je suis parti téléphoner à ma chérie un peu en contrebas. Je chopais pas le réseau depuis où j'étais. En revenant, je vois un gros sac de montagne posé à quelques centimètres de ma tente. Un gars sorti de nulle part en mode randonneur qui me dit tout sourire « Je vais vous tenir un peu compagnie cette nuit, ça vous gêne pas ?» Moi, j'ai cru que c'était Laurent Baffy qui faisait une caméra cachée, mais c'était pas lui. Alors, incrédule et un peu vénère, je dois bien le dire, j'ai dit « Ah ouais, en fait, c'est le camping municipal ici », pensant le faire partir. Ce à quoi il m'a répondu « J'étais là le premier, c'est ça ? Je peux vous dire qu'en pleine montagne, un spot un peu plat comme celui-ci, avec un point d'eau pas loin, c'est rare. » Bah oui, mon gars, c'est rare, c'est justement pour ça que je l'avais choisi. Et le gars a planté sa tente à 1,50 m de la mienne. Véridique. Là, j'ai su que c'était râpé pour ma symbiose avec la nature. Je crois que j'en aurais chialé du cénovis tellement j'étais contrarié. Pour le coucher de soleil, je suis rentré dans ma tente. J'ai mangé mon cervela avec la peau. C'était un peu acide, là aussi. Pendant la nuit, j'entendais mon voisin respirer, se retourner, déglutir. Alors, sur ChatGPT, j'ai cherché comment faire disparaître un corps en pleine montagne. Mais j'avais pas de réseau. Alors je crois pas avoir autant détesté quelqu'un ces dernières années, même si peut-être qu'il était atteint du syndrome de Paris, qui sait, qui est un syndrome qui plonge celui ou celle qui en est atteint dans l'impossibilité de se retrouver seul un instant.
5: Ah ouais.
4: Voilà. Véridique, l'histoire. Véridique.
1: Alors, ce syndrome de Paris, qu'est-ce que c'est ? On a eu 4 propositions pour vous, Joseph Ziziadis. Lucas Torrent nous dit que c'est quand les touristes japonais arrivent à Paris puis sont choqués, en fait. Ça ne correspond pas à l'idée qu'ils s'en faisaient. Bruno Coppens, pour vous, c'est le fait de dire « je monte à Paris » pour les Belges. Philippe Battaglia, c'est l'incapacité de résister à l'envie de décapiter pour les Parisiens et d'autres.
3: Perdu un peu,
1: Donc ça, c'est un peu perdu. Et puis Pascal Vincent, pour vous, l'impossibilité

0: possibilité de rester seul.
1: Oui.
0: Voilà. Qu'est-ce que c'est que ce syndrome de Paris, Joseph Ziziadis?
2: Comme je compatis, je serai avec les Belges.
1: Désolé.
0: Non, le syndrome de Paris, c'est un choc psychologique transitoire qui touche certains touristes, principalement japonais, face au décalage violent entre l'image romantique et idéalisée de la capitale française et la réalité de la vie urbaine. Saleté, foule, stress, barrières culturelles, serveurs qui vous crient dessus. Enfin voilà. Et je crois que nous, on a à peu près la même chose qui peut nous arriver quand on va en Inde, par exemple. Il y a des Européens qui n'arrivent pas à se faire à l'Inde et aux odeurs et aux bruits et à tout ce qui s'y passe. Et ils rentrent un petit peu ma boule, mais après ça passe. Voilà. Syndrome de Paris, quelqu'un a déjà eu?
3: Non.
4: Alors, non. C'est à quoi s'attendre?
0: Très bien. Ouais, oui, ça. On est déjà allé plusieurs fois, c'est à côté.

0: Nous sommes toujours à Orbe pour la 20e fête de la saucisse au chou qui a lieu en pleine semaine suisse du goût. On reçoit le directeur de la fondation d'ailleurs pour la promotion du goût, Joseph Ziziadis, qui joue cette semaine avec 4 décodeurs, Philippe Battaglia, Lucas Torrent, Bruno Coppens et celui qui s'occupe aujourd'hui du portrait de notre invité, Pascal Vincent.
1: Nous sommes ici toute cette semaine dans le cadre de la fête de la saucisse au chou. La présence de Joseph Ziziadis comme invité est apparue comme une évidence à la production. Et on peut s'en réjouir. Juste une petite question. Vous passez, Joseph, une semaine complète aux côtés de Lucas Torrens, Philippe Battaglia, Bruno Coppens, Marie Riley, moi-même. Est-ce que, selon votre sensibilité, cette semaine-ci peut être estampillée semaine du goût? Ou du mauvais goût, selon les définitions.
2: Total goût.
1: Total goût, c'est très très bien. Joseph Ziziadis, vous avez été un homme politique, vous êtes aujourd'hui un grand défenseur du goût et des produits du terroir. Alors forcément, une question s'impose, et j'ai envie d'avoir votre point de vue là-dessus. Est-ce que les aliments, eux aussi, ont un bord politique? Par exemple, la saucisse au chou, est-ce qu'elle est de droite ou de gauche?
2: Ah, pour moi, c'est évident qu'elle est de gauche.
1: Elle est de gauche?
2: Ouais.
1: C'est pas un peu conservateur, le terroir?
2: Non, justement. Avec la mondialisation, tout ce qui est de conserver aujourd'hui ce qui est en train d'être détruit.
1: D'accord.
2: Que la gauche?
1: C'est de gauche, d'accord. Le chocolat, est-ce qu'il est de droite ou de gauche?
2: Elle est de droite, malheureusement.
1: Ah ouais, de droite?
2: De droite.
0: Pourquoi?
2: Ouais. Je sais pas.
1: Non, pour moi, le chocolat, c'est un petit peu le centre, hein, et il fond dès que ça chauffe. Hein. C'est un peu... Le caviar! Bon, le caviar, bon là, on connaît déjà une partie de la réponse. Gauche, c'est la gauche caviar, bien sûr. Non? Un petit peu. Il vote à gauche, mais il ferait à droite, le caviar, on va dire. C'est ça. Le pain, Joseph Ziziadis, pour vous, le pain, c'est de droite ou de gauche?
2: Ah non, mais c'est de gauche, le pain.
1: Ah bon?
2: Ah oui?
1: Ah, oui, alors, historiquement, oui.
2: C'est plus, oui, tout ce c'est qui est la levure du peuple, c'est...
1: Oui.
2: Qui prépare l'insurrection contre l'aristocratie, contre
1: les... Oui. Oui, c'est alors de gauche, sauf à la boxe où le pain peut venir de gauche comme de droite et même du centre. Dans ce dernier cas, ça s'appelle un uppercut. Voilà. Le Big Mac, Joseph, c'est de gauche ou de droite, hein?
2: Bon, je crois que vous connaissez la réponse. Je n'ai même pas besoin de répondre.
1: Non, c'est vrai. Ouais. Non. C'est un peu de gauche parce que c'est le peuple qui le mange, mais il y a beaucoup de grosses firmes qui s'en occupent, non?
2: Ah oui.
1: Ah oui, c'est ça. Alors, de droite...
2: De droite.
1: De droite, gauche. Gauche, droite. Ouais, on ne sait pas trop. Et le tartare de lentilles mâché à l'ail noir fumé du Pérou dans sa crème de foie de tofu. Non, là, personnellement, je crois qu'on a dépassé la gauche. Là. On est tellement à gauche qu'on est directement en commission culturelle de la ville de Lausanne. Je crois que... La fondue, Joseph Ziziadis, c'est de gauche ou de droite?
2: De gauche.
1: De gauche?
2: Mais oui, parce qu'on a tous le même caquelon.
1: Oui, bon, c'est vrai. Moi, j'ai pensé que c'était le centre un petit peu, vous avez moitié-moitié, non? Mais oui, c'est le centre, tout le monde trempe dedans, donc c'est un peu le centre. Hein. Et enfin, l'eau brunâtre d'Orbe. Oh. Est-ce que c'est... Il paraît qu'il y a eu un épisode cet été où l'eau était brunâtre à Orbe.
2: J'étais pas en connaissance de
3: quoi. T'as jeté un froid, là, tout à coup.
0: C'est vrai.
2: Non, mais c'est à cause des saucisses au chou.
1: Ah non, moi j'ai cru que c'était à cause de la nappe phréatique. C'est vrai ou pas cette histoire où c'est une...
3: Non,
1: tout c'est
2: à
1: totalement...
2: ça dit non. Ça n'existe pas.
1: Alors très bien. Alors dans ce cas-là, c'est une très bonne chute, voilà. Joseph Ziziadis, bienvenue à la table des décodeurs.
3: Wow.
0: Un nouveau bonus, vous jouez toutes et tous ici dans le public, Lady Coder est mon invitée avec cette question. Au XVIIIe siècle en Angleterre, qu'est-ce qu'on pouvait faire avec un ananas?
1: Une pizza hawaïenne.
0: Non.
3: Au XVIIIe siècle?
0: Ouais. Qu'est-ce qu'on pouvait faire avec un ananas?
4: On pouvait l'échanger contre autre chose.
0: Pas loin.
3: On pouvait acheter
5: c'est une monnaie d'échange.
0: Pas loin.
5: Une monnaie.
1: Un esclave.
0: Non.
4: On le vendait contre quelque chose?
0: Non.
1: On pouvait le jeter contre quelqu'un?
0: Non.
5: Objet de décoration?
1: Le faire fleurir.
0: Oui, mais comment on l'obtenait?
4: On le jetait sur quelqu'un pour vous les séduire.
0: Non.
5: Objet de décoration. Autour de la tête, sur la tête.
0: Non.
5: Bague, les seins.
1: Bague,
5: sur les seins.
0: Mais je vais vous le donner, Bruno Coppens, et je vais vous expliquer déjà. On applaudit Bruno Coppens.
1: Bruno.
0: On pouvait le louer. On pouvait le louer pour frimer. Ah, ouais, parce bien. Que l'ananas, c'était un produit de luxe tellement prestigieux qu'il pouvait donc être loué uniquement pour être exposé sur les tables lors de banquets. C'était un symbole de statut. Hein. Posséder ou simplement exhiber un ananas valait une fortune. C'était l'équivalent de plusieurs milliers d'euros pour un ananas. Les marchands spécialisés louaient donc le même fruit pour une nuit, puis l'ananas était rendu et puis loué le lendemain jusqu'à ce qu'il s'abîme. Et c'est ce qu'on pouvait faire donc avec un ananas. 18e siècle, aujourd'hui, c'est quoi le luxe, Joseph Ziziadis? Qu'est-ce qui manque sur les tables? Qu'est-ce qui coûte trop cher pour une famille, on va dire, de base, hein, une famille de quatre? Qu'est-ce qu'on ne peut plus payer quand on fait ses courses?
2: Oh, c'est un peu difficile, mais je pense, par exemple, si on a envie de se payer une truite du lac.
5: C'est de droite!
1: De rive droite.
2: Ouais, c'est vrai,
1: gauche.
2: J'admets, c'est de droite. Ouais. Non, mais c'est peut-être pas facile, parce que d'abord on le trouve pas souvent, et puis ça doit être un peu plus cher que de prendre une ferra, par exemple. Mais
0: il y a pas de, vous avez pas l'impression qu'on a aussi des aliments qui deviennent trop chers pour certaines familles, c'est-à-dire qu'on va faire un petit peu moins de viande, on va peut-être pas aller au marché pour acheter des légumes bio qui ont poussé tout doucement.
2: Ce qui coûte cher en ce moment, c'est par exemple de prendre une salade de carottes coupée en petits morceaux, et quand vous regardez le prix dans dans le sachet de plastique gazéifié, et vous allez arriver à des prix complètement dingues de, je sais pas, 15 francs le kilo de la carotte. Ça coûte cher. Mais ça, les gens s'en rendent pas compte que ça coûte cher, qu'il vaut mieux prendre de la carotte puis de la râper soi-même à la maison. Mais ça se fait partie justement de ce qu'on disait, qu'il faut absolument redévelopper le bon sens populaire par rapport aux produits.
0: Et pour la truite, ben vous pouvez aller à la pisciculture de Nérivue dans le canton de Fribourg. Alors là, je vous invite, nous on y va, on va pêcher avec les enfants, on tue nos truites et puis après on les paye au kilo. Et c'est super, elles sont fraîches.
4: Ouais. J'ai fait ça à Champéry, ça a terrifié ma gamine de 5 ans.
0: Oui, les coups moi de bâton ça a terrifié tous mes enfants. Non mais au moins ils savent d'où elles viennent. Hein. Est-ce qu'aujourd'hui les enfants savent d'où viennent les aliments qu'ils mangent? Est-ce qu'ils savent ce que sont les animaux? Ce que c'est du porc par exemple?
2: Non, parce qu'on voit plus la tête et le corps de la viande qu'on tue. Donc ça aussi, c'est le fait de savoir que du museau jusqu'à la queue, on doit pouvoir connaître l'animal, mais il n'y a plus rien, je veux dire. De toute façon, quand on va dans le supermarché, ils sont tous derrière des sacs plastiques, donc on ne connaît pas l'animal dans son entier. Là aussi, ça fait partie de la connaissance. D'autant plus que très souvent, on n'utilise que les beaux
0: morceaux qui vont vite.
2: Les morceaux qui vont vite, ouais. Et puis le reste, on le laisse tomber.
0: Alors que c'est dommage, parce qu'il y a des beaux morceaux, mais il faut prendre le temps. Faites du bouilli, voilà.
1: Faites des potes au feu.
0: Mais oui, c'est vrai, c'est bon. Et puis en plus, on n'a qu'à les jeter dans une casserole, ça cuit tout seul, on peut faire tout ce qu'on a à faire pendant ce temps, même travailler. Voilà. C'est l'heure du bourrimé, ce jeu longtemps abandonné par les décodeurs qui a fait son retour récemment. Je vais vous donner donc ici les rimes de la deuxième strophe de l'hymne national. Voilà, c'est ce qui nous intéresse aujourd'hui. Nos décodeurs, eux, vont compléter. Il y en a un seul qui a évidemment les bonnes paroles, mais doivent conserver ses rimes. Je vous donne les rimes. Soir, noir, Dieu, pleine, sereine, joyeux, joyeux, pieux, pieux. Ça, c'est les rimes. Ils vont tous les utiliser.
4: On voit pas très bien comment ça peut bien se terminer. C'est
0: mais oui, ça va bien se passer. Un seul dit la vérité. À vous de savoir qui. Joseph Ziziadis, on commence avec Lucas Torrent.
6: Quand je veux lire les nouvelles du soir, mais je ne peux pas parce qu'il fait noir. Ah mais non, c'est normal, je suis con, j'aurais dû allumer, nom de Dieu. D'être aussi idiot, ça me fait de la peine. Oh. Bon, je suis schlas, qu'une seule décision sera sereine. Ouh là là, d'un coup, je suis trop joyeux. Joyeux, joyeux, joyeux, joyeux. D'aller enfin me mettre au pieu. Oui, d'aller mettre le torchon au pieu.
0: C'est peut-être la bonne réponse. On poursuit avec vous, Bruno Coppens.
5: Mais écoutez, je propose de vous chanter la brabançonne, l'hymne national belge, avec les rimes. D'accord ?
0: Oui, très bien.
1: Suisse, oui.
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7: Oh, ça marche.
5: Bravo. Deux hymnes en un.
0: Ouais,
1: c'est la Brabançonne.
5: C'est la Brabançonne.
1: Moi, j'avais un Brabançon, un petit chien adorable.
0: Philippe Battaglia.
8: Oui. Chez nous, on boit tous les soirs. Chez nous, on n'aime pas trop les noirs. C'est quand même chez nous ici, nom de Dieu. C'est avec la panse pleine et quelques bouteilles sereines que nous sommes les plus joyeux, encore plus que d'autres gens joyeux. Ici, il y a une rime en pieux. Résistez très fort à l'envie de faire un jeu de mots grammeleux, pieux.
2: C'est lui.
0: Voilà, courage à la réception de la RTS pour les courriers de la semaine prochaine. On termine avec vous, Pascal Vincent.
1: Alors, pour rivaliser avec Bruno, je vais chanter l'hymne national cambodgien. Ah ben, non, pas trop, non, non. Sur nos monts, quand arrive le soir, j'annonce, ça va être tout noir. 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
7: C'est beau.
1: L'histoire suisse. Hein.
0: Alors, qui nous citait la deuxième strophe de l'hymne national suisse? Je ne vais pas vous les répéter parce que ça leur appartient, mais est-ce que c'était Bruno Coppens, Pascal Vincent, Philippe Battaglia ou Lucas Torrent, d'après vous, Joseph Zizidis?
2: Ah, je crois que c'est Bruno Coppens.
0: Oui, Bruno Coppens, qui ne voulait pas nous le chanter avec la bonne mélodie, puisque vous ne la connaissez pas.
5: Mais non, je ne connais
0: pas. Ce n'est pas votre hymne. Mais oui, lorsqu'un doux rayon du soir joue encore dans le bois noir.
5: Mais je vous écoute.
0: Le cœur se sent plus heureux près de Dieu. Ah, mais je ne suis pas sûre que j'oserais, moi.
5: Qui oserait?
0: Oui, chanter.
8: Non, on fait des chansons solo tous les jours.
0: Oui, et puis vous osez tout, visiblement. Hein?

0: On va jouer au Dico Rapido. Et puis, depuis quelques semaines, nos invités, eux aussi, jouent. À l'époque, pour le Dico Rapido, les invités pouvaient désigner un décodeur qui les représentait. Et bien maintenant, vous jouez. Joseph Tsitsiadis face au décodeur. Donc, tout le monde joue les uns contre les autres. Sur le thème, cette semaine, de la cuisine, bien évidemment, je vais vous donner des noms de recettes et vous me direz si c'est vrai ou si c'est faux. Facile ?
1: Ouais.
0: Très bien. Commence avec vous, Joseph. Le tarama, c'est une recette grecque à base d'œufs de flamant rose, d'où sa couleur.
2: Pas flamant rose. Non.
0: Non. Mulet. C'est faux. Cabillaud, ouais, ou de mulet. Très bien. La Pfannkuchenstrudel, Pascal Vincent, c'est une recette allemande à base de pommes de terre.
3: Faux, de pommes.
0: Mais évidemment, le waterzooi, c'est un plat traditionnel belge.
3: Oui.
0: Il fallait que ça tombe sur
3: Mais
0: vous,
3: oui,
0: bien
3: ça.
0: Évidemment. C'est une soupe à base de poulet
3: avec
0: ou de poisson, bien sûr. En pâtisserie, les cigarettes russes, ce sont des biscuits roulés.
3: C'est vrai. Torrents.
0: Oui, c'est vrai, à la manière de petites cigarettes roulées, donc avec
3: des
0: du tabac, d'où le nom. La pastéis de nata, c'est un apéritif portugais à base d'anis. Philippe Battaglia.
4: Non, c'est faux.
0: Non, c'est faux. C'est un petit flan. Au Japon, les femmes n'ont pas le droit de manger de la soupe miso.
3: Non, oh, miso.
0: Faux. Ben, bien sûr, Joseph Tsitsiadis, la misogynie au Japon est par contre profondément enracinée. Mais les femmes mangent de la soupe miso. Le pâté chinois est une spécialité québécoise, Pascal Vincent.
3: Le pâté chinois.
0: Oui.
2: Ah, les gens veulent dire oui.
0: Eh ben oui, ça ben s'approche oui. De hachis parmentier. L'ami cahuète est une recette française à base de pain de serge. Non, pas du tout. N'hésitez pas à dire non, parce que nous sommes
3: non.
0: À la radio quand même.
3: Oui, non, non, non.
0: L'amidon.
3: L'amidon, je t'ai parlé.
0: Autrement. L'amidon est un plat fribourgeois. Don.
3: C'est faux. Don.
0: C'est faux. Don. L'amiwo, est originaire du Bénin.
4: Le quoi ?
0: Amiwo.
4: Il y a eu beaucoup de noms, je vais dire oui.
0: Mais oui, de la pâte de maïs cuite dans l'huile. Le sevapié est considéré comme le plat national de Bosnie-Herzégovine. Le samoussa est un beignet de forme rectangulaire, Pascal Vincent.
3: Triangulaire.
0: Triangulaire, bien joué. Au Cameroun, le nkoui est un plat qui se mange froid.
3: Faux.
0: Eh bien, c'est vrai, c'est une sauce gluante fabriquée avec de l'écorce de l'arbre.
3: Je quitte le projet.
0: Vous quittez le projet, au revoir. Bruno Coppens, à Hollywood, le clap est une recette à base d'aristochat et de dalmatien.
3: Je pense que c'est faux.
0: Je pense que c'est faux aussi. On est en train de perdre Gérard Mermet. Hein, d'un dico rapido après l'autre,
3: oui,
0: ils font. Au Laos, le lap est le plat national.
4: Je vais dire oui, parce que s'il y a un jeu de mots, j'ai pas compris.
0: Oui, il n'y a pas. En suédois, gravlax veut dire saumon séché.
2: Oui.
0: Eh ben oui. Le kiopoulou est un plat bulgare pour vous, Pascal
2: le
0: Vincent.
2: Kiopoulou.
0: Le kiopoulou.
2: Le kiopoulou. Oui, allez.
0: Bah oui, le kikiopolo est un plat brésilien.
3: Alors, je pense pas, non.
0: Non. Le bol renversé, c'est une spécialité de l'île Maurice pour vous, Philippe Battaglia.
4: Ouais.
0: Bah oui, c'est d'inspiration chinoise, viande de riz dans un bol retourné, voilà. La soupe mi est un plat traditionnel de l'île de Ré. Joseph Tsitsiadis. Non. La soupe pho est un plat vietnamien, Pascal.
3: Oui.
0: Mais oui, le mekoka est un plat à base de Pepsi.
3: Non.
0: Non, le mokake est un plat qui se mange assis.
4: Oui.
0: Non, vous êtes éliminé. Et le moqueca est un plat brésilien, Joseph Tsitsiadis. Le moqueca.
2: Non.
0: Eh bien, oui. Et c'est Pascal Vincent et Lucas Torrent qui l'emportent.
3: Wow. Oh. C'est tout donné.
4: On a égalité.
0: Voilà, le plus long dico rapido de l'histoire du dico rapido.
3: Ouais.
0: Vous êtes très fort parce que vous mangez tout le temps.
3: C'est vrai.
0: Vous ne faites que manger les
3: dico. J'aime bien manger.
0: Oui. Un plat que vous, dont vous ne pourriez pas vous passer, Joseph Tsitsiadis.
2: La fondue.
0: La fondue, c'est vrai.
2: Oui.
0: Ah
2: oui.
0: Tiens.
3: C'est de gauche.
0: Je m'y attendais pas.
3: Ou c'est de droite.
0: C'est de gauche. Mais non, il a dit que c'était de gauche. La fondue.
4: Alors que Bruno, c'est le plat pays.
0: Les décodeurs.
2: Semaine sans fondue, semaine perdue.
0: C'est vrai.
3: Ah ouais.
0: Vous en mangez chaque semaine.
2: Non,
0: ah, quand
2: je,
0: même.
2: Pas vraiment.
0: Hein.
2: Mais
0: ouais.
2: C'est vrai.
3: Mais vous y pensez chaque semaine en tout cas.
2: J'y pense tout le temps.
3: En vous rasant.
0: Mais vous aimez ça ou c'est la convivialité?
2: J'adore, mais la fondue traditionnelle, donc...
3: Moitié-moitié. Vous êtes de ces personnes qui pouvaient manger de la fondue s'il fait 30 degrés, il
2: n'y
3: a pas de problème.
2: Ouais.
3: Voilà, un vrai.
0: C'est presque plus digeste,
3: ça
0: comme
3: vous
0: la raclette, c'est mieux l'été, hein, il semblerait.
3: Non, mais moi je mange aussi la fondue par 35 degrés. Pas de
5: ça vous arrive encore de perdre votre bout de pain dans le caquelon ou vous avez la technique? Vous faites exprès pour...
2: C'est toujours bien de perdre un peu son bout de pain.
5: Ouais.
2: Pour chercher l'ail.
0: Vous n'avez pas une punition? C'est quoi vos punitions chez vous quand vous perdez votre bout de pain? Nous, c'est dans le lac de la Gruyère avec des poids aux pieds.
2: Ouais. Ah oui.
0: On a toujours fait très attention de ne pas perdre notre bout de pain. Ouais. Voilà. Pas de punition chez vous?
5: Non, moi, on est une famille assez,
0: voilà, une famille bienveillante, pas comme la mienne. Et on termine avec votre question à vous, Joseph Sissiadis. C'est un nouveau défi que vous avez préparé pour nos décodeurs.
2: Alors, comme on est dans la cité de la saucisse au chou, qu'est-ce que le massi?
3: Le massi? C'est en lien avec orbe aussi.
5: Est-ce que c'est une grosse masse avec laquelle on estourbille
2: le... Ah, ouais.
5: C'est pour assommer le cochon ou le chou.
2: Rien à voir.
5: Non,
3: rien à voir. Massi.
5: Le massi, santé.
3: C'est ce qui reste après la fête de la saucisse au chou. À 5h du matin.
2: Il peut rester, oui.
3: C'est le côté chou de la farce.
2: Non.
5: Ah, c'est quelqu'un qui a un gros appétit, qui mange tout, dans même les os. Si on dit massi, pas les os.
3: Pas les os.
5: Oh là là, bravo.
2: Pas mal. C'est du Renault, ça.
3: Massi, pas les os.
1: J'ai pas compris.
0: Il n'a pas compris, Lucas Torrent.
1: C'est pas grave.
0: Vous réécouterez.
1: Massi.
0: Oui,
3: quand on est content, on dit massi.
4: Ouais, c'est ça.
5: Merci beaucoup.
0: On s'arrête là.
3: On va s'arrêter là.
2: Oh, bah, c'est l'enveloppe de la noix de muscade.
0: Ah,
5: on n'était pas loin, effectivement.
0: Oui, qu'il faut casser.
2: Et qui, évidemment, est utilisé aussi pour la saucisse au chou. Mais aussi pour d'autres charcuteries.
5: Il y a de la muscade.
0: Il y a de la muscade dans la saucisse au chou.
2: Ouais.
0: Bon, voilà, j'ai pas senti, moi, qui adore ça.
3: Parce que Marie a trouvé ça un peu acide, donc elle a pas
0: fait. J'ai dit que j'étais étonnée l'acidité. Bah oui, le massi, l'enveloppe autour de la muscade. Je vous ai pas demandé à vous, les décodeurs, le plat dont vous pouvez pas vous passer. Lucas Torrent, le yogourt au mocha.
3: Non, ouais, mais c'est une vraie question, il faut que je réfléchisse pour de vrai.
0: Ah, vous n'avez pas pensé que j'allais vous la poser cette semaine?
3: Non.
0: Ouais. Philippe Battaglia.
4: En fait, il se trouve qu'à la maison, c'est moi qui cuisine, et à chaque fois que j'ouvre le frigo, je prends un mini pic.
0: Très bien.
3: Et comment mourir?
4: Ouais, je sais pas pourquoi, parce que c'est juste du gras et du sel, mais
0: oui.
4: C'est un peu acide. Mais voilà, c'est un peu le privilège du cuisinier chez moi. Il pique un mini pic dans le frigo.
0: Pique un mini pic. Pascal?
5: Un curry thaïlandais.
0: Ah,
5: je serais capable de prendre l'avion exprès pour aller en manger un et revenir.
2: C'est pas un peu acide?
5: Mais c'est ça qui est bon.
0: Merci.
3: C'est moi, c'est du yaourt au miel. S'il n'y a pas de yaourt dans mon frigo, je meurs.
0: C'est vrai.
3: Oui, pas vous passer de... temps, moi.
0: Et puis, Lucas Torrent, vous avez le temps. Toujours pas.
3: Honnêtement.
0: Il n'y a rien. Vous n'avez pas mangé.
3: Non, j'adore manger, mais il y a trop de trucs.
4: Les yaourts au miel de Bruno.
0: Oui.
4: Toutes les nuits, il va les piquer dans le frigo.
0: Il y aura des apprentis qui vont faire de la saucisse au chou durant la fête de la saucisse au chou ici à Orbe. Il y a suffisamment d'apprentis dans les métiers de la boucherie, de la charcuterie.
2: Non, malheureusement. On pourrait demander un peu plus de précision s'il y avait des professeurs ici d'école de nourriture, c'est vrai qu'il en manque. Mais ça existe quand même, et qui tiennent à ce type de métier, parce qu'ils estiment qu'au fond, ils auront toujours du boulot dans la situation actuelle.
0: Bah, allez jeter un coup d'œil, si vous hésitez sur votre orientation professionnelle, vous pouvez voir comment se fabrique la saucisse au chou, et puis il y en aura toujours, j'ai l'impression, de la saucisse au chou, surtout si ça fait 20 ans qu'on l'a faite ici à Orbe, la 20e édition donc de cette fête, c'est du 23 au 27 septembre. Vous y croiserez probablement notre invité Joseph Zissiadis, directeur de la Fondation pour la promotion du goût, qui a aussi organisé la Semaine Suisse du goût, ça c'est du 17 au 27 septembre. On en parle toute la semaine dans les décodeurs, on revient demain ici à Orbe avec Lucas Torrent, Philippe Battaglia, Bruno Coppens et Pascal Vincent. Et puis notre public dont vous ne faites toujours pas partie, mais ça c'est parce que vous ne vous êtes pas inscrit sur avecvous.rts.ch. Vous avez le temps de le faire pour la semaine prochaine. Belle suite de journée à vous. À demain.
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0: Voilà. Voilà, bonjour, bon réveil et bienvenue sur RTS Première. Merci d'avoir allumé la radio. Il est 6h. C'est l'équipe C hein, qui vous accueille. Enfin, je parle pour moi. Eric Guevara au micro, le remplaçant du remplaçant, mais je vous promets d'essayer de faire de mon mieux pour cette matinale. Eux, c'est l'équipe A, Ludovic Labra, Nathan Vissa et Jean Berset en régie. D'ici 8h, on verra comment vos élus à Berne portent votre voix. La session parlementaire vient de commencer. Comment faut-il passer des idées? Comment obtenir le soutien du Conseil fédéral avec notre invité, l'éminent Bertrand Badi? On verra que la paix est peut-être le choix le plus rationnel. Pose-lui déjà vos questions au 076 250 1234. Lui, il sera là à 7h30. Et tout de suite, le journal. Bonjour Émilien Verdon.
1: Bonjour Eric, bonjour à tous. Vers un double non le 27 septembre, c'est le résultat du dernier sondage de GFS Berne. Un refus assez clair se dessine pour les deux initiatives fédérales autour de la neutralité et l'alimentation. Des villages palestiniens rasés en 2 jours, l'ONU alerte sur les destructions en Cisjordanie occupée. Entre résilience et peur, vous entendrez les habitants d'une région au sud du territoire. Les supporters romans se réjouissaient de voir leur équipe de hockey sur glace pour la reprise, mais la soirée s'est mal passée avec une défaite pour la plupart d'entre eux, et notamment à Lausanne. La Suisse vote le dimanche 27 septembre sur sa neutralité et son alimentation et un double non se dessine. Résultat du deuxième et dernier sondage de l'Institut GFS Berne pour la SSR publié ce matin. Les Suisses ne semblent pas prêts à rendre plus stricte la neutralité avec un refus assez net. Gabriella Cabré, 63% de non selon ce dernier sondage.
2: Les importants moyens financiers déployés pour cette campagne avec ses affiches et le symbole de la colombe blanche, tout cela financé par l'ex-conseiller fédéral Christophe Blocher et son association Pro-Suisse, malgré tout, le soutien à leur initiative s'érode partout. 42% de sondés soutenaient le texte il y a un mois. Ce soutien est passé à 34% avec ce dernier sondage. Seul l'électorat de l'UDC approuve cette initiative, mais même là, le non gagne du terrain. Un argument reste fort, la majorité des sondés estiment que la Suisse doit pouvoir collaborer militairement avec d'autres pays pour garantir sa sécurité. Pour ce qui est de l'autre initiative, celle pour une alimentation sûre, là aussi un non se dessine à 64% contre 33% de oui. Mais ce n'est pas une surprise, l'objet n'est soutenu par aucun parti politique. Même les Verts ont décidé de laisser la liberté de vote pour ce texte qui veut notamment préserver l'eau et les ressources naturelles. D'ailleurs, c'est dans l'électorat écologiste que le oui l'emporte. Mais partout ailleurs, le refus s'impose encore plus fortement que lors du dernier sondage.
1: Un sondage réalisé entre le 2 et 9 septembre auprès de 12 916 personnes. La marge d'erreur est de plus ou moins 2,8 points. Et l'un des arguments qui convainc le plus les opposants au texte, c'est la nécessité de maintenir une coopération internationale en matière de sécurité. Ce que déplore le conseiller national UDC fribourgeois Nicolas Colli.
3: Dans le camp du non, il y a un paradoxe. Ils affirment que la Suisse serait toujours neutre, mais ils affirment qu'on doit prendre parti de manière très claire, par exemple du côté de l'OTAN, pour renforcer notre sécurité. De notre point de vue, si aujourd'hui on prend parti de façon totale vis-à-vis de l'OTAN, la Suisse n'est de facto plus neutre et cela compromettra notre sécurité dans le cadre de conflits, par exemple, futurs. La neutralité, c'est cela, c'est ne pas prendre parti pour un bloc ou l'autre. Si on prend parti pour l'OTAN, on n'est plus neutre. On va continuer d'expliquer notre position, que si la population suisse dit non à l'initiative pour la neutralité, cela sera interprété à nouveau dans le monde dans un signal que la Suisse n'est plus neutre et ça c'est vraiment dommageable pour notre sécurité et aussi pour notre capacité à se présenter de manière crédible dans le monde pour promouvoir la paix.
1: La RTS, la radio-télévision en Suisse romande, devra économiser plus de 8 millions de francs l'année prochaine et ce en raison de la baisse de la redevance décidée par le Conseil fédéral. 30 postes seront biffés, mais le nouveau site Décublant permettra de limiter l'impact sur les programmes. Le directeur de la RTS, Pascal Critin.
4: C'est 30 postes et 12 effectivement résiliations de contrat sur plus de 950 personnes. Donc c'est vraiment très très marginal. Chaque personne compte, hein, évidemment, dont on se sépare, ce sont des collègues, mais ça reste très, très marginal. Et puis, le site dans lequel nous sommes aujourd'hui, eh ben, c'est un site, dans le fond, qui va nous permettre de réduire globalement les surfaces de la RTS de 30 à 40% et les coûts d'exploitation de la même façon. Donc, dans le fond, nous avons une opération aussi où on réduit massivement notre infrastructure pour ne pas porter ces économies-là au programme. Dans le fond, c'est l'infrastructure qui fait une partie importante des économies à la place du programme.
1: Pascal Critin répondait hier dans Forum. Autre conséquence de ces économies, la réalisation de plusieurs émissions sera simplifiée et certains magazines produits grâce à des synergies avec Zurich et Lugano.
0: Une alerte de l'ONU sur la situation en Cisjordanie occupée.
1: Ce week-end, l'organisation a mis en garde à propos de l'accélération des déplacements forcés et des destructions sur ce territoire. Exemple, à Massafer Yatta, 3 villages palestiniens ont été entièrement ou partiellement rasés en 2 jours la semaine dernière. Cette région du sud de la Cisjordanie est en grande partie classée par Israël comme zone d'entraînement militaire. Depuis des décennies, ses habitants palestiniens vivent sous la menace de démolition et d'expulsion. Reportage Manon Chaplin.
5: Il ne reste au sol qu'un amas de tôles, de parpaings brisés, de vêtements et de jeux pour enfants. Le matin même, des bulldozers israéliens sont arrivés ici, à Kirbet El Farit, pour raser la totalité des bâtiments. Et ça n'en revient toujours pas.
6: Ils n'ont laissé ni les enclos à moutons, ni les panneaux solaires, ni les puits, ni les maisons. Ce qui se passe est désormais clair. Ils cherchent à nous déplacer de cette région. Mais ce sont nos terres. Nous y resterons, même si nous devons dormir par terre.
5: Depuis, ces familles, une trentaine de personnes, ont monté des tentes pour se mettre à l'abri. Samira tente de rassurer ses deux filles.
7: C'est pour nous chasser définitivement de chez nous. Ils provoquent les gens, les poussent à bout pour nous faire partir.
5: Israël justifie la destruction de ces bâtiments car ils se trouvent en zone militaire fermée, destinée à l'entraînement de l'armée. En mai dernier, la Cour suprême israélienne avait pourtant suspendu la décision de démolition des bâtiments visés. Nida Younes, chef du conseil local de Massafer Yatta.
8: Ils déplacent des Palestiniens qui vivent dans cette région depuis des centaines d'années. 13 avant-postes de colonies israéliennes ont par ailleurs été établis ici au cours des 3 dernières années. Et c'est là que vivent les colons les plus violents et les plus extrémistes.
5: Selon l'ONU, 23 Palestiniens ont été tués et plus de 1100 blessés en Cisjordanie occupée dans le contexte d'attaques de colons depuis le début de l'année. Manon Chaplin, RTS, Massafer Yatta.
1: L'Arabie Saoudite dit avoir intercepté un drone des Houthis du Yémen. La cible, selon le pays, la Mecque, terre sainte de l'islam. Une attaque démentie par les rebelles pro-iraniens, qualifiant de mensonge l'accusation. Eux qui multiplient les attaques depuis leur offensive début septembre. Ils contrôlent désormais tout le littoral yéménite sur la mer Rouge, dont le stratégique détroit de Bab el-Mandeb. C'est la position attendue d'un géant de la tech à propos de l'intelligence artificielle. Mark Zuckerberg, le patron de Meta qui détient Instagram et Facebook. Pour lui, il n'y a pas à suspendre ou ralentir le développement de l'IA comme certains le demandent. Il estime que les mécanismes du marché et le risque de poursuite constituent les meilleurs garde-fous. Zurich retrouve le sens de la fête. Zurifest, la plus grande fête populaire de Suisse, fera son grand retour à l'été 2029. La ville a dévoilé hier son nouveau concept baptisé le fleuve, avec donc un changement de décor. Fini le bord du lac, Valentin Jordil.
9: Tous les 3 ans, le premier week-end de juillet, 10 km de rive de la Limate et de la Sille se transformeront en une immense fête. Le nouveau maire de Zurich, Raphaël Golta.
10: Nous avons la possibilité de répartir un peu les festivités afin de réduire la pression sur certains lieux centraux. Cela offre plusieurs possibilités pour proposer un événement vraiment varié et attrayant, sans pour autant qu'il soit bondé.
9: En 2023, lors de la dernière édition, plus de 2 millions de visiteurs avaient afflué dans le centre-ville. Une fréquentation qui avait exaspéré certains riverains, notamment à cause du bruit. De son côté, l'association organisatrice faisait face à des exigences toujours plus nombreuses, tri des déchets, publicité limitée ou encore interdiction du grand feu d'artifice. C'en était trop, elle avait finalement jeté l'éponge, sa directrice Jeannette Herzog.
11: Nous avions un concept génial et d'envergure, nous avions beaucoup de succès, mais nous avons également constaté que ce concept avait atteint un stade où il fallait repenser son approche.
9: Mais Zurich tient sa grande fête d'été, une tradition centenaire pérennisée dans les années 70. La ville a donc demandé à plusieurs agences de communication d'imaginer un nouveau concept pour Zurifest. 3 ans après la dernière édition, la fête sera donc remise à flot. Et pour l'organiser, la ville a fait à nouveau appel à l'association des fêtes populaires de Zurich. Elle devra finaliser le concept l'an prochain. Coût estimé de cette nouvelle édition, 10 millions de francs, dont 6 millions à la charge de la ville.
1: Des améliorations pour l'horlogerie suisse avec la Chine, c'est ce que déclare la branche depuis la signature fin août de l'accord de libre-échange entre les deux pays. L'optimisation devrait permettre à terme d'exonérer la quasi-totalité des exportations helvétiques à destination de l'Empire du Milieu. Pourtant, toutes les entraves ne sont pas encore tombées pour nos montres, Sylvie Belzer.
12: Malgré l'accord récemment signé, il reste effectivement un obstacle de taille sur le marché chinois qui constitue pourtant le deuxième débouché pour l'horlogerie suisse juste après les États-Unis. C'est la taxe sur la consommation appliquée aux produits dits de luxe. Elle touche directement le secteur, comme l'explique Kurt Cooper, directeur des ateliers Louis Moinet à Saint-Blaise.
13: Il ne faut pas oublier qu'en Chine, vous avez aussi un droit de consommation qui est très important, qui peut être dans les 20%. Pour tout produit qui vaut plus qu'environ 10 000 RMB, ce qui est environ 1200 francs suisses. Donc, comme consommateur, la même montre en Chine est quand même toujours passablement plus chère que dans beaucoup d'autres pays autour.
12: En réalité, cette taxe concerne tous les produits de tous les pays, y compris les produits fabriqués sur le marché domestique. Mais pour ce qui est du secteur horloger helvétique, elle touche 95% des exportations en valeur et pénalise particulièrement la Suisse, selon Yves Bougman, président de la Fédération horlogère.
14: De facto, elle est plus pénalisante pour les montres suisses, étant donné que l'industrie horlogère suisse exporte beaucoup de montres en dessus d'un prix de vente de 1200 francs. Donc effectivement, elle s'applique surtout aux montres suisses importées.
12: Une entrave qui grève un marché chinois hautement stratégique pour l'horlogerie suisse, mais en perte de vitesse depuis que la crise immobilière a frappé le pays, les exportations horlogères ayant baissé de presque un tiers ces deux dernières années.
1: Suisse Tourisme tire un bilan mitigé de la saison estivale. Les hôtels helvétiques ont souffert d'un recul de leur fréquentation en août d'un peu plus de 2%. Et ça concerne aussi bien les visiteurs locaux que les étrangers. Point positif, comme attendu, les épisodes de canicule ont attiré les voyageurs en montagne.
0: La reprise difficile des clubs romands hockey sur glace.
1: Oui, la nouvelle saison a débuté hier soir avec une défaite pour le champion en titre Fribourg-Oteron à Bienne 4-2. L'heure de la rentrée n'a pas souri non plus à Lausanne. Friable en défense et muet offensivement pour son premier match. Le LHC battu 5-0 à domicile contre Zoug. Grégoire Perrault.
15: Les saisons se suivent et ne se ressemblent pas forcément. Parce que les effectifs changent, certaines équipes progressent et d'autres sont moins bonnes. Mais s'il y a bien une chose qui semble être immuable, c'est le niveau de Leonardo Giannoni. Le gardien zougois a beau avoir 39 ans et débuter sa 20e saison dans l'élite, il est et reste un des meilleurs, si ce n'est le meilleur dernier rempart du pays. Il y a 4 mois, c'est lui qui participait grandement au parcours jusqu'en finale de la Suisse au championnat du monde. Et hier soir, c'est encore lui qui a écœuré les attaquants lausannois avec 31 arrêts. Lausanne est entré dans cette nouvelle saison le couteau entre les dents, mais le LHC n'a rien pu faire face au mur Giannoni. Premier enseignement de la saison pour Lausanne, il va falloir ajuster la mire en attaque et resserrer quelques boulons en défense.
1: Et dans les autres rencontres, Genève-Servette s'est incliné 6-3 à Lugano. Ajoie a subi la loi d'Ambry après les tirs au but. Et puis en football, on n'arrête plus le FC Sion. Les Valaisans ont enchaîné une 4e victoire de suite en Super League. Menés au score contre Grasshopper au Letzigrund, ils ont fini par s'imposer 5-2. Ce succès leur permet de dépasser Young Boys au classement, pointant désormais à la 2e place derrière le FC Lugano.
0: Et c'était le journal d'Emilien Verdon. Merci beaucoup, Emilien. La journée s'annonce un peu plus fraîche que les précédentes et de plus en plus nuageuse aussi, avec peut-être même des averses, des orages dans les Alpes. 16 degrés à l'aube, maximum 22 degrés. Le retour du soleil, du grand soleil, ce sera pour demain, en tout cas en pleine. À suivre dans la matinale, des chrétiens repentis qui s'éloignent de Donald Trump. Le mouvement Leaving MAGA gagne en importance aux États-Unis. Certains en parlent comme d'une secte. L'indépendance de l'Algérie dans les archives. Et puis certaines erreurs se voient plus que d'autres sur les terrains. C'est un peu injuste pour les gardiens de but. On en a vu pas mal en ce début de saison de foot. Des erreurs, des boulettes qui n'ont pas échappé à Sport Matin.
16: La matinale, Eric Guevara Frey.
0: Catherine Ringer, la voix d'Erita Mitsuko, est décédée hier à l'âge de 68 ans des suites d'un cancer fulgurant. Alors évidemment, on va réécouter Marcia Baila, sorti en 1984, sans doute le titre emblématique, celui qui a révélé le groupe, le duo.

0: Lerita Mitsuko, Marcia Baila avec la voix de Catherine Ringer qui nous a quittés hier. À 6h16, le reportage Tout un monde au Vietnam, longtemps considéré comme l'un des pays les plus progressistes d'Asie en matière de droits des femmes. Il poursuit ses réformes, allongement du congé maternité, sanctions renforcées depuis le 1er mai contre les comportements misogynes. Mais les 2000 ans d'héritage confucéen ont encore du poids sur les mentalités. Jean-Pierre Fage à Hanoï.
1: Au Vietnam, contraindre une femme à rester à la maison, lui imposer des tâches ménagères ou l'empêcher de travailler peut désormais être puni d'une amende allant jusqu'à 400 euros contre 200 il y a encore quelques mois. Dans les rues d'Hanoï, ces femmes partagent leur optimisme quant à l'évolution de leurs droits, mais cette retraitée s'interroge.
2: La vraie question, c'est qui va dénoncer ces situations? Qui va signaler les faits pour que cette amende puisse être appliquée? Dans leur propre famille, je ne pense pas non plus qu'ils aient envie d'aller se dénoncer eux-mêmes. Personne ne va dire « mon mari m'a fait ça » ou « ma femme m'a fait ça » et ensuite demander qu'on les sanctionne.
1: Phuong est mère de famille. Elle estime que les jeunes générations sont davantage sensibilisées à l'égalité entre les femmes et les hommes.
3: Les gens ont beaucoup plus conscience de l'égalité entre les hommes et les femmes. Et je trouve que chez les jeunes, c'est beaucoup mieux que dans notre génération. Dans notre génération, il y avait beaucoup d'hommes qui pensaient que les tâches domestiques étaient le travail des femmes. Et moi, je dis aussi à mon fils, il faut apprendre à faire les tâches ménagères. Il faut partager les tâches à la maison, sinon ta femme va finir par te quitter.
1: Historiquement, le Vietnam fait figure de pionnier en Asie en matière de droits des femmes. Sous l'influence des idéaux communistes, sa constitution garantissait dès 1946 le droit de vote, le droit de travailler, d'être élu et de divorcer. Mais les lois évoluent parfois plus vite que les mentalités. Dans de nombreuses familles, notamment dans le nord du pays, marquées par l'influence confucéenne, les rôles entre hommes et femmes restent fortement codifiés. Pour Quing, étudiante de 23 ans, diplômée d'économie, les attentes de ses parents sont un fardeau.
4: Mes parents pensent qu'une fille doit être bien élevée, douce, obéissante. En gros, elle doit être une bonne fille. Alors qu'un garçon, lui, peut être un peu comme il veut.
1: Chaque jour, après l'université, elle s'occupe de sa grand-mère paternelle, passe la serpillière, prépare le déjeuner et le dîner. Ses parents lui interdisent de fréquenter intimement un homme avant la fin de son master et la pressent de se marier une fois diplômée.
4: Avant, il s'agissait surtout des responsabilités envers sa propre famille et celle de son mari. Aujourd'hui, il faut à la fois assumer ses responsabilités familiales, bien gagner sa vie, être économiquement indépendante et en même temps entretenir une belle apparence. Une fois entrée dans la vie active, il faut être compétente, dynamique et avant 30 ans, il faut se marier et avoir des enfants.
1: L'an passé, selon le Forum économique mondial, le Vietnam se classait 25e sur 148 pays pour la participation des femmes à l'économie et leur accès aux opportunités professionnelles. Mais les inégalités persistent. Environ 28% seulement des entreprises vietnamiennes étaient dirigées par des femmes. Au-delà des inégalités économiques, les violences restent une réalité. Nguyen Van Hang est présidente de SAGA, une ONG vietnamienne spécialisée dans les droits des femmes. Selon elle, les violences physiques et sexuelles font encore partie du quotidien de trop nombreuses travailleuses vietnamiennes.
5: Aujourd'hui, l'un des axes principaux du travail de SAGA, c'est la prévention du harcèlement sexuel au travail, notamment dans les zones industrielles et les usines au Vietnam. Le harcèlement sexuel sur le lieu de travail est un sujet dont on parle encore peu au Vietnam. Pourtant, dans la réalité, le nombre de personnes victimes de harcèlement sexuel est très élevé.
1: Cellules d'écoute, accompagnement des victimes, sensibilisation des jeunes garçons, SAGA dispose depuis des années d'une hotline d'écoute et d'orientation pour les victimes de violences de genre. Le gouvernement vietnamien entend pour la première fois lancer un numéro d'urgence national unique, le 117, afin d'accompagner les victimes de violences domestiques.
5: C'est un signal très fort du gouvernement. En réalité, depuis 2001, les droits des femmes au Vietnam ont connu des progrès assez importants et positifs. Par exemple, en 2001, lorsqu'une femme était battue, elle ne savait pas vers qui se tourner. Même dans les zones rurales très reculées, les gens comprennent aujourd'hui ce que sont les violences domestiques. Mais bien sûr, entre le fait de comprendre et le fait de transformer entièrement la situation des femmes, il reste encore un long chemin.
1: Le 117 doit être lancé dès juillet, tandis que dans le même temps, l'Union des femmes vietnamiennes, organisme gouvernemental chargé de promouvoir l'égalité de genre, a présenté ses priorités pour les 5 prochaines années. L'Union entend faire de l'autonomisation des femmes un levier du développement national. Jean-Pierre Fage, RTS, Hanoï.
0: Et Tout un monde à 8h10 sera en direct de Strasbourg où se tient la session du Parlement européen. L'Union doit-elle accélérer l'adhésion des pays des Balkans qui frappe à sa porte? Comment garantir le respect de l'état de droit? Cédric Guigon vous attend avec Alexandra Planinic et leur invité. À 6h21, RTS Religion avec Gabriel de Sarzan aux États-Unis, un mouvement intitulé Leaving MAGA, quitter MAGA, connaît, Gabriel, une popularité croissante.
6: Le mouvement qui touche et rassemble des milliers de chrétiens repentis du camp Trump a été fondé il y a 2 ans pour encourager les anciens supporters du président à raconter leur histoire, à se réconcilier avec leurs amis et leurs familles et à encourager d'autres à quitter ce MAGA, Make America Great Again. Très dynamique, Rich Loggi, son fondateur, dit lui-même avoir soutenu Donald Trump pendant 7 ans avec l'idée de sauver la démocratie américaine avant de comprendre que MAGA est entretenu par une série de mythes destinés, je le cite, à susciter un sentiment permanent de désespoir et de panique chez les Américains.
0: Ouais, et des témoignages de cette veine-là abondent.
6: Oui, sur le site du mouvement livingmaga.org, comme dans un article du média français Réforme de la semaine dernière, des chrétiens repentis du camp Trump parlent de manipulation, d'endoctrinement, de lavage de cerveau, et aussi du mouvement MAGA comme d'une secte. Une secte qui ne se résume pas à un leader, mais qui crée un sentiment d'appartenance et un lien affectif entre ses membres. Pour une de ces chrétiennes qui en est sortie et qui estime avoir renforcé sa foi en s'éloignant de son église évangélique, il a fallu rejeter les dogmes fabriqués par les hommes.
0: Et que fait concrètement ce mouvement Leaving MAGA ?
6: Il assure d'abord une présence nationale, notamment au moyen de grandes affiches sur lesquelles on peut lire « Vous avez des doutes, vous n'êtes pas les seuls », avec référence au site internet. Il incite ainsi les déçus du trumpisme à rompre leur isolement, mais il organise surtout des réunions régulières pour les anciens adeptes qui ont sauté le pas. Le fondateur Rich Loggi parle de la création d'une nouvelle communauté pour contrer, je cite, « la toxicité du mouvement MAGA ». Toxicité, le mot est lâché, comme si les trumpistes étaient des adeptes ou des addicts à une drogue. L'entraide proposée se présente d'ailleurs comme un espace de sevrage où les personnes concernées peuvent se réparer. Il faut souligner enfin que la popularité croissante de Leaving MAGA s'inscrit dans un contexte de désaveu plus large du président américain. Le hashtag MAGA Regrets, regret de MAGA, totalise sur TikTok et Instagram des milliers de publications.
0: Merci Gabriel de Sarzan. L'Algérie a annoncé la semaine dernière la rupture de ses relations diplomatiques avec les Émirats Arabes Unis. Elle leur reproche de l'interventionnisme dans leur voisinage. C'est notamment le Sahara occidental qui pose problème, grand territoire qui n'a toujours pas de statut définitif depuis le départ de la puissance coloniale espagnole en 1976. Le Maroc le revendique, ce que les Émirats soutiennent. Alger milite en faveur de l'indépendance totale de cette région. Cette question de l'indépendance, eh ben, elle a concerné l'Algérie de très près à l'aube des années 1960. C'est là que nous emmène l'archive du jour, Pierre-Étienne Joie.
7: Il y a exactement 67 ans, le 16 septembre 1959, le général de Gaulle prononce un discours radio-télévisé où il énonce pour la première fois le droit des Algériens à l'autodétermination.
8: Depuis que le monde est le monde, il n'y a jamais eu d'unité ni à plus forte raison de souveraineté algérienne. Carthaginois, Romains, Vandales, Byzantins, Arabes de Syrie, Arabes de Cordoue, Turcs, Français ont tour à tour pénétré le pays sans qu'à aucun moment et d'aucune façon il y ait eu un État algérien.
7: Cette déclaration a marqué un tournant dans la politique du général de Gaulle envers l'Algérie.
8: Devant la France, un problème difficile et sanglant reste posé, celui de l'Algérie. Il faut le résoudre. Nous ne le ferons certainement pas en nous lançant les uns les autres à la face les stériles et simplistes slogans de ceci ou de cela, comme nubile en sens opposé. Leurs intérêts, leurs passions, leurs chimères, nous le ferons comme une grande nation. Et par la seule voie qui vaille, je veux dire le choix que les Algériens eux-mêmes feront de leur propre destin.
7: De Gaulle remet en question les mots qu'il avait prononcés le lendemain de son investiture, le fameux «
8: Je vous ai compris !»
7: lancée aux colons algériens. Il leur propose trois options, la sécession, la francisation ou l'association. Bien qu'il reste favorable au maintien d'une présence française, il décide de proposer ces trois voies aux Algériens. Cette déclaration a été un tournant décisif, même si les partisans de l'Algérie française ont considéré que la francisation restait un horizon atteignable. À ce stade, de Gaulle n'accepte pas encore une Algérie indépendante. Il reste favorable à un maintien de la présence française. S'il propose la sécession, c'est pour mieux disqualifier une solution à ses yeux invraisemblable et désastreuse. Les conséquences de la sécession seraient...
8: Serait une misère épouvantable, un affreux chaos politique, un égorgement généralisé et bientôt la dictature belliqueuse des communistes. Mais il faut que le démon soit exorcisé et qu'il le soit par les Algériens.

0: George Michael et Aude, vous l'avez reconnu tout de suite en rentrant dans le studio. Faith, voilà. Le tube de 1987 qui a marqué son émancipation après Wham.
1: Alors ça, ah,
0: vous n'êtes pas un collab quand même.
1: Non,
0: pas un collab.
1: Vraiment pas.
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0: Infotrafic RTS dans le canton de Genève. La route de Thonon est fermée entre la Palanterie et les quais de Colonie en direction du centre-ville jusqu'au 22 septembre. Des travaux en vue d'une manifestation en sole à cause. Veuillez suivre les panneaux de déviation. Par report de trafic, un bouchon s'est formé sur la route de la Capite et sur la rampe de Colonie en direction de Genève.
2: Infotrafic RTS en collaboration avec les CFF et le TCS.
0: La journée s'annonce un peu plus fraîche que les précédentes et aussi de plus en plus nuageuse. Température à l'aube 16 degrés, il fera au maximum 22 degrés. Des averses sont à prévoir, peut-être même des orages dans les Alpes. 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Et c'est le journal d'Audrey Mondy. Bonjour Aude.
1: Bonjour. Ils font partie des traditions culinaires en ce mois de septembre et pourtant les pruneaux suisses se font plus rares cette année. La faute encore à la canicule. Un double nom, voici ce qui pourrait sortir des urnes le 27 septembre. La SSR publie ce matin son dernier sondage. Les initiatives sur l'alimentation et la neutralité peinent à convaincre. Et puis une soirée à oublier pour la plupart des clubs romands de hockey sur glace qui ont repris hier le championnat avec des défaites parfois très lourdes. C'est l'un des effets retards de la canicule. Le pruneau suisse, fruit de saison, n'a pas bonne mine cette année. Les professionnels du secteur espéraient 3600 tonnes de récolte, mais il y en aura moins. Des milliers de pruneaux trop petits pour être écoulés partiront à la benne. La sécheresse a entraîné une récolte très précoce et des difficultés de stockage, Romain Miranda.
3: Démarrer la cueillette par 35 degrés est presque 3 semaines plus tôt que d'habitude. Mathias Fer n'avait jamais vu ça. Ce producteur de pruneaux de la région d'Alamans s'occupe de 2 parcelles, soit au total quelques 4 hectares et demi.
4: On les cueille, on les met en frigo, puis ben ils attendent dans les frigos. On en a encore dans les frigos, mais qu'on va pouvoir jeter parce qu'il y a de la moisissure sur les fruits. Une des parcelles, j'ai reçu l'autorisation d'arroser quelques fois avec de l'eau du réseau, et puis l'autre parcelle, je l'ai laissée tomber, et donc c'est une perte totale. Il y a à peu près 20 tonnes de pruneaux qui ne sont pas assez grands et qui ne seront donc jamais vendus. Ils vont pourrir sur les arbres ou par terre.
3: Trop petit à cause du manque d'eau. Et quand on parle de pruneaux, la taille compte. En effet, les fameux Fellenberg que l'on retrouve dans la plupart de nos commerces doivent être de premier choix et donc atteindre les 33 mm de diamètre minimum. Année paradoxale donc pour le pruneau, une bonne production, mais aussi beaucoup de déchets, plus de travail que d'habitude et donc un impact sur le rendement des producteurs.
1: Le Parlement a dit oui hier à une rallonge de 394 millions de francs pour l'achat des F-35, malgré l'opposition de la gauche. Ce vote intervenait dans un contexte particulier, puisque la semaine dernière, une commission du National a publié un rapport très critique sur le processus d'acquisition de ces avions de combat, pour lesquels il n'y a jamais eu de prix fixe. Le 27 septembre, ce sont les citoyens suisses qui se rendront aux urnes pour voter sur des questions de neutralité et d'alimentation. Et ce matin, c'est un double nom qui se dessine. Selon le deuxième et dernier sondage SSR, l'initiative sur une alimentation sûre serait rejetée à 64%. Les Suisses ne semblent pas prêts non plus à rendre la neutralité plus stricte et se retirer de toute alliance militaire. 63% des sondés s'opposent au texte. Beaucoup veulent maintenir une coopération internationale en matière de sécurité, ce qui réjouit la conseillère nationale.

0: national du Centre Vaudois, Isabelle Chapuis.
1: Aujourd'hui, si on voulait pouvoir protéger de manière autonome notre neutralité, si j'ose dire, il nous faudrait un budget énormissime pour renforcer notre sécurité. Nous devons collaborer avec les autres États.
2: De l'autre côté, la question sécuritaire, elle revient aussi fortement. L'argument qui fonctionne le plus dans le camp du oui, c'est de se dire il ne faut pas faire trop d'alliances parce qu'on va se retrouver embarqué dans des guerres dans lesquelles on n'a pas envie de participer.
1: Les citoyens ont peur que la Suisse entre dans l'OTAN. Pour rassurer tout le monde, au niveau du Parlement, il n'y a pas du tout de majorité qui souhaiterait entrer dans l'OTAN. Maintenant, se préparer pour protéger la population, ce n'est pas quelque chose qu'on fait juste avant une potentielle attaque. Il faut se préparer en amont par justement des collaborations dans le domaine de la formation et puis de la communication.
0: Des propos recueillis par Gabriela Cabré. Ce sondage a été réalisé entre le 2 et le 9 septembre par l'Institut JFS Berne. La marge d'erreur est de plus ou moins 2,8 points. La SSR supprimera 25 postes en 2027. Le média de service public a précisé hier ses économies pour l'année prochaine, plus de 8 millions au total. La réalisation de certaines émissions sera simplifiée et les collaborations avec les autres régions linguistiques seront renforcées. Et puis des licenciements à prévoir aussi chez RUAG. L'entreprise d'armement a présenté hier un projet de réorganisation sur ses différents sites. Ces mesures pourraient entraîner la suppression de 49 postes.
3: La migration crispe un peu plus encore les rapports entre l'Italie et l'Espagne.
0: En toile de fond, la crise de Ceuta. Fin juillet, des dizaines de milliers de migrants ont afflué du Maroc vers l'enclave espagnole. Depuis, Rome contrôle davantage les voyageurs en provenance d'Espagne à ses frontières. Et Madrid a répliqué avec des mesures similaires. Et les deux pays l'ont annoncé hier, la situation va se prolonger encore au moins 15 jours. Ces tensions, on les a entendues hier aussi au Parlement européen, où la crise de Ceuta faisait l'objet d'un long débat. La question migratoire est un thème central au sein de l'Union européenne depuis des années et met en lumière d'importantes division entre les familles politiques, Pierre Benazet.
4: La crise de Ceuta met en lumière une fracture européenne très nuisible, selon la centriste Fabienne Keller, avec par exemple les contrôles Schengen imposés par l'Italie.
5: Les contrôles disproportionnés, inefficaces, imposés par l'Italie à l'Espagne doivent être levés. Lorsque l'Italie a été confrontée à la crise migratoire de Lampedusa en 2023, toute l'Europe était à ses côtés.
4: À l'extrême droite, Marion Maréchal félicite au contraire l'Italie d'avoir fermé ses frontières.
6: L'invasion de Ceuta est la tragique conséquence des régularisations massives du socialiste Pedro Sanchez. Et le résultat est tragique. Crise sanitaire, menace de djihadistes, cambriolage multiplié par 60.
4: Dans les rangs des socialistes, Muriel Laurent affirme, elle, que cette cacophonie affaiblit l'Union européenne.
7: Ces régularisations ont permis aussi de répondre à des difficultés et à un besoin économique. Ça répond à un besoin européen auquel on va être confronté dans le cadre de la crise démographique dans laquelle on va rentrer.
4: La Commission européenne préconise de mettre en œuvre les réformes du pacte d'asile et migration européen, ce qui comprend la question polémique des plateformes de retour situées hors de l'Union. Pierre Benazet, RTS, à Bruxelles.
0: L'Union européenne qui dénonce également la multiplication des provocations russes selon ses termes. Hier, l'OTAN a dû abattre un drone au-dessus de la Lituanie. Le Danemark s'est aussi plaint de tirs de fusées éclairantes contre un de ses hélicoptères en mer Baltique. La présidente de la Commission européenne, Ursula von der Leyen, a fustigé hier un comportement irresponsable et dangereux. Au Moyen-Orient, l'Arabie saoudite accuse les rebelles houthis du Yémen d'une attaque sur la Mecque. Riyad affirme avoir détruit un drone au-dessus de la ville sainte, mais les rebelles démentent cette information qualifiée de mensonge. Cette force pro-iranienne contrôle désormais tout le littoral yéménite sur la mer Rouge. Hier, des dirigeants saoudiens et égyptiens réunis au Caire ont appelé à garantir la liberté et la sécurité de la navigation dans cette zone.
3: C'est déjà l'heure du hockey sur glace, Aude. Première soirée compliquée hier pour la plupart des clubs romands.
0: Le retour sur la glace s'est révélé plus difficile que prévu pour Fribourg-Gotteron. Le champion de Suisse en titre a perdu 4-2 contre Bienne. Mais la plus grosse défaite, c'est celle des Lausannois, battue 5-0 par Zug. Écoutez la réaction du capitaine lausannois Damien Ria.
8: Ouais, je pense que tous les goals qu'ils ont marqués, on les a donnés. De nombreux 2 contre 1, ouais, ils les ont mis au fond. De notre part, je pense qu'on est bien rentré. On a fait un bon premier tiers. Et puis ensuite, deuxième tiers un peu moins bien. On leur a donné des choses. Ils prennent l'avance. Et puis après, c'est compliqué de revenir. Il faut qu'on donne le meilleur de nous avec l'effectif qu'on a soir après soir. Et puis tout le monde a une responsabilité d'amener son meilleur hockey. Et puis voilà, juste regarder dans le miroir et puis trouver les solutions. Demain, on retourne au travail et puis c'est reparti.
9: Et la saison est encore longue, hein. C'est le premier match.
8: Absolument. C'est une bonne claque pour peut-être rentrer dans cette saison.
0: Des propos recueillis par Grégoire Perroux. Dans les autres matchs hier, Ajoie s'est incliné au tir au but contre Ambry et Genève Servette a perdu à Lugano 6-3. En revanche, en football, Sion a réalisé hier une belle opération. Les Sédunois ont battu Grasshopper 5-2 et remontent à la deuxième place du classement de Super League. Enfin, une première en athlétisme. Le Kenya et sa capitale Nairobi accueilleront les championnats du monde en 2029. Compétition encore jamais organisée sur le continent africain. L'édition de 2031, elle est attribuée à Munich en Allemagne.
3: Vous nous faites sport matin avant l'heure.
0: Oui, c'est ça.
3: Parler sport
0: c'est
3: sous
0: ça.
3: L'œil de Bernardin Lehmann, c'est osé.
0: Sous son contrôle, voilà.
3: Merci Audrey Mondy et à tout à l'heure.
0: À tout à l'heure.
3: On est bien à la table de la matinale. Bonjour les chroniques heureuses.
10: Bonjour.
3: Il est venu avec son gros feutre rouge pour souligner les erreurs des sportifs. Et c'est une vraie brochette de boulettes, Bernardin Lehmann.
10: Ouais, les erreurs, les grosses erreurs de gardiens en ce début de saison de football sont nombreuses. On verra pourquoi.
3: Elle a tourné les pages pendant que vous tourniez dans votre lit. Elle a déjà lu plus de journaux cette nuit que vous n'en lirez de toute la semaine, au moins.
11: Oula.
3: La revue des Unes, Valérie Drou.
11: Eh bien, on parlera d'intelligence artificielle, de fiscalité et de canicule.
3: A tout de suite. Et si la meilleure playlist du monde avait une voix, ce serait sans doute celle de Davy Bailly-Bazin, avec évidemment Catherine Ringer ce matin.
12: Évidemment, elle n'aimait pas qu'on la qualifie de rebelle, mais elle était quand même un peu punk, théâtrale, solaire, diva, rock'n'roll, funky et surtout libre. Hommage donc tout à l'heure à Catherine Ringer qui nous a quittés. On a appris sa mort hier à l'âge de 68 ans.
3: Et on vous retrouve juste avant 7h.
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3: Ah, l'erreur est humaine, en tout cas avant que l'intelligence artificielle mange tout, mais certaines erreurs se voient plus que d'autres. Bernardin Lehmann, celle des gardiens de but, passe rarement inaperçue. Et il faut quand même dire qu'il y en a pas mal en cette première partie de saison de football.
10: Oui, des grosses, des inhabituelles, des surprenantes même, ces fautes qui font le tour forcément des réseaux. Parce qu'un pénalty raté est généralement vite oublié, quand un attaquant tire 10 mètres au-dessus des buts aussi. Mais un ballon qui passe entre les jambes du gardien, un peu moins. Et c'est vrai que depuis le début de cette saison, on a vécu pas mal de grosses erreurs de gardien, à témoin ce florilège, si on ose dire ainsi.
15: Le centre de Castro, pourquoi pas, la boulette d'Anthony Ratiopi.
16: Simoni, oh nein, nicht schon wieder.
17: Cabrera qui va prendre le tir, oh l'erreur du gardien, Mastil.
18: Attention à ce coup franc pour le FC Zurich, il est entrant, oh là là là là, Gerd Monas se trouve complètement.
19: Sommer, oh là, Sommer, aïe, it is gebeurt, aïe.
10: La dernière en flamand, c'est Yann Sommer.
3: C'est du flamand.
10: Ouais. Oui, c'est du flamand. Je sais pas qui roulait les airs autant.
3: Moi non plus.
10: C'est assez impressionnant. Yann Sommer qui en a commis quelques-unes cette dernière semaine. Lui qui a rejoint le club de Bruges. Voilà, il y a de tout dans ces exemples. Un ballon qui passe entre les jambes, un gardien qui se fait lober par un ballon qui passe à peine au-dessus de sa tête, un autre ballon dévié dans ses propres buts alors qu'il n'en prenait même pas la direction, une sortie loin de sa cage sans parvenir à toucher le ballon.
3: Bah, et comment on peut expliquer ces grosses erreurs de la part de gardiens professionnels?
10: Alors si le geste, l'arrêt est facile à faire, il ne faut pas oublier qu'un gardien, c'est le réceptacle à chaque seconde de beaucoup d'informations à gérer et le risque de déconcentration est donc grand. Guillaume Fèvre a été longtemps gardien en Super League, à Xamax, à Thun ou encore à Young Boys.
20: On a beaucoup d'informations devant nous, on voit toujours le jeu devant nous. Ça, c'est, je dirais, l'avantage qu'on a. Mais c'est vrai qu'on est vite aussi perturbé par des mouvements de joueurs, de l'attaquant, d'un mauvais positionnement de son défenseur. Le gardien doit avoir vraiment, je dirais, ce calme au niveau émotionnel pour prendre la meilleure décision au bon moment, parce que cette prise de décision, elle se fait au quart de seconde.
3: C'est très injuste quand même le rôle de gardien, parce que les erreurs peuvent coûter cher.
10: Oui, regardez le malheureux Simoni, nouveau gardien de Lucerne en début de saison. 3 matchs, 3 erreurs, hop, Lucerne va chercher quelqu'un d'autre. C'est Letizia, l'ancien gardien de Lausanne, et Simoni est désormais relégué sur le banc. Guillaume Fèvre nous rappelait aussi l'exemple d'Antonin Kinski, le gardien tchèque de Tottenham, replacé après 17 minutes seulement la saison dernière, après 2 grosses erreurs face à l'Atlético Madrid. Et puis il y a les cas majeurs. Souvenez-vous, Luis Arconada, superbe gardien espagnol, que du talent, ne retient de lui que son erreur en finale de l'Euro 1984 sur un coup franc de Platini, premier titre majeur pour la France. Un ballon qui file sous son ventre sur un coup franc. Même le légendaire numéro 10 français regrettera avoir marqué de cette manière.
21: C'est vrai qu'avec le recul, j'aurais préféré marquer un autre but parce que ce gardien de but, Arconada, était un super gardien qui a fait une grande, grande carrière. D'avoir marqué un but comme ça, c'est dommage, quoi. C'est dommage pour lui. Ça aurait été préféré marquer un but où il ne pouvait rien faire.
3: Et on en parlait avec Valérie Drou tout à l'heure. Arconada, c'est un exemple extrême, mais il montre l'exposition à laquelle doit faire face un gardien.
10: Oui, une autre preuve, c'est qu'une erreur souvent n'arrive pas seule. Slimani, Sommer en sont des exemples en ce début de saison. Il est difficile mentalement, durant le match, après l'erreur, mais aussi après, les jours après, de faire fi, d'oublier ce qui s'est passé. Il faut travailler encore plus fort, mais ce n'est pas qu'un aspect technique. Parce qu'un gardien qui laisse passer un ballon facile l'a déjà arrêté des milliers de fois, ce genre de ballon. Alors comprendre une boulette, comprendre une suite d'erreurs, comprendre une période plus compliquée, c'est tout un processus qui, Guillaume Fèvre, nous l'explique.
20: Et c'est là qu'on va au-delà du travail qui est fait en amont, en préparation au niveau cognitif. Il y a tout l'aspect, je dirais, environnemental du gardien, que ce soit sur le plan personnel, professionnel, qui est ultra important pour justement permettre au gardien d'arriver sur le terrain en pleine confiance. Et dès le moment où il y a un petit grain dans la machine, ça peut perturber aussi, je dirais, cet aspect émotionnel. Et puis, c'est jamais un hasard, en fait, qu'on voit des gardiens comme ça enchaîner une, deux, voire trois erreurs de suite. On doit se permettre aussi de chercher toujours la raison à ça, mais sans non plus tout remettre en question. On voit là Yann Sommer, il a changé d'environnement, il a dû déménager, donc c'est des éléments qui sont en plus à prendre en compte et qui peuvent aussi naturellement perturber des fois la performance.
10: Et oui, un gardien, c'est une mécanique complexe, une mécanique, ça se grippe parfois, le tout bien sûr, c'est de s'en sortir.
3: Absolument, et vous en êtes très bien sorti, vous ne faites pas de boulettes, Bernard.
10: Pas ce matin.
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3: Valérie Drou, c'est plutôt la musculation des pouces, hein, pour tourner les pages
11: absolument,
3: des journaux,
11: absolument,
3: là.
11: Absolument.
3: Faites ça toute la nuit. C'est un gros effort, on ne le dit pas assez.
11: Non, c'est vrai.
3: Vous êtes là pour la revue des unes, Valérie. L'intelligence artificielle, elle refait les gros titres ce matin.
11: Nous allons tous mourir, mais pas à cause de l'intelligence artificielle. La citation qu'on lit à la une ce matin du Tagesanzeiger, du Bund et de la Basler Zeitung, elle est celle du chercheur en intelligence artificielle à l'EPFL, Marcel Salaté, en grande interview ce matin dans les journaux. Il réagit aux propos un peu alarmiste, voire apocalyptique, tenu par les grands patrons de la tech. C'était le week-end passé. Un discours peut-il redresser l'Europe? Question à la une du Temps ce matin. Ursula von der Leyen, la présidente de la Commission européenne, prononce aujourd'hui son discours sur l'état de l'Union. Tout ça à un moment crucial, note le Temps, entre montée de l'extrême droite, pression migratoire, menace hybride russe et, tiens donc, incertitude quant au devenir de l'intelligence artificielle.
3: Elle n'est jamais très loin.
11: À la une de la Liberté et des journaux CH Média ce matin, l'énergie, les prix du pétrole, les détroits bloqués font flamber le prix de l'or noir, titre la Liberté ce matin. Et puis l'Argauer Zeitung, la Luzerner Zeitung, le Sangaler Tagblatt explique que la guerre en Iran est un nouveau choc sur les prix du mazout, tout aussi grand que lors de la crise énergétique de 2022. Et puis à l'étranger encore, la une de la NZZ, un peu de liberté pour les femmes en Iran. Titre la NZZ ce matin, 4 ans après la mort de Mahsa Amini, après son arrestation pour un voile qui n'était pas porté comme il faut. Il y avait eu des manifestations, on s'en souvient. Eh bien aujourd'hui, il est normal, titre la NZZ, il est normal de voir des femmes sans voile en Iran. C'est un combat que les femmes ont mené pour ce petit bout de liberté.
3: Et on parle fiscalité aussi à la une.
11: La fiscalité, elle nuit à l'attractivité économique de Genève. Titre de la Tribune de Genève ce matin. C'est ce que montre en tout cas un nouvel indicateur. Explique que la Tribune, élaborée par l'Institut Créa de l'Université de Lausanne pour la Fondation pour l'attractivité du canton de Genève. Ce même sujet fait la une aussi de la GFI, alerte sur la compétitivité de Genève et de la Suisse, précise la GFI dans son titre. Deux rapports pointent les risques pesant sur la poursuite de la croissance tant au bout du Léman qu'au niveau national. Fiscalité donc et infrastructure aussi qui serait cruciale. De l'argent encore à la une du Blick, de l'argent celui qu'on vous vole, qu'on vous dérobe avec une nouvelle arnaque, des escrocs dépouillent un retraité de tout l'argent de sa retraite, titre le Blick ce matin. 250 000 francs sont partis en fumée. Grand article du Blick qui se demande aussi pourquoi la prévention ne marche pas. Parce que c'est vrai qu'on parle beaucoup de ces arnaques dans les journaux, notamment la police fait aussi de la prévention. Eh bien, un expert explique que c'est comme une hydre de l'Erne, ces arnaques. Chaque fois qu'on coupe une tête, eh bien, il en repousse deux. Les arnaques se renouvellent énormément.
3: Et un vignoble dans la tourmente.
11: Un vignoble, et le vignoble vaudois, c'est la une de 24 heures. Il affronte une tempête historique, la chute de la consommation et le blocage des ventes en vrac plonge la viticulture vaudoise dans une crise majeure. Crise aussi à la une d'Arc Info. Là, on parle de sécheresse et de canicule. Un été gratiné pour la production de gruyère, métaphore fromagère en une. Métaphore aussi à l'intérieur, puisque cet été hors norme a fait fondre la production de gruyère, dit Arc Info. Et puis, on terminera avec, il me manque quelques pages, quelques journaux ce matin, j'ai dû les oublier quelque part.
3: C'est perdu devant le
11: mais
3: studio.
11: Oui, je voulais vous parler encore.
3: Bernardin, vous pouvez aller chercher les pages de Valérie. Si
11: non, non, j'ai une assez bonne mémoire. Je voulais vous parler du quotidien jurassien qui est un peu déçu du démarrage d'Ajoie pour la reprise du championnat de hockey sur glace. On en faisait des gros titres hier matin. Eh bien, on est un peu déçu du côté du QG puisque Ajoie, ça s'est fini, elle a perdu Ajoie face à
3: Ambri
11: au tir au but.
3: Mais qu'on a besoin de Bernardin.
11: Merci Bernardin hein Alemann. Et puis, en une de 24 heures, et on fait aussi un hommage à Catherine Ringer, la chanteuse d'Erita Mitsuko qui est morte hier. Marcia Baila s'arrête là, c'est comme ça, titre 24 heures. Et puis, dans le site, sur le site Watson, on parle aussi de Catherine Ringer qui était la Mick Jagger de la chanson française, dit ce matin donc dans son article Watson.
3: Et qu'est-ce ça vous parle.
11: Qu'est-ce que j'ai fait de tout
3: ça? Allez chercher vos femmes. Mais puisque vous êtes là, Valérie, j'ai deux horloges en face de moi, une qui dit minuit 17 et l'autre 6h49.
11: Oh, bah,
3: vous qui avez l'habitude de ce studio.
11: Je pense qu'il est plutôt 6h49.
3: Plutôt 6h49, je pensais aussi. Allez, à tout à l'heure.
11: À tout à l'heure.
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3: Il est 6h50, ici la Suisse, d'habitude au musée. Faut rester tranquille, hein. Si vous avez déjà essayé de courir dans un musée quand vous étiez enfant, évidemment, vous en avez fait l'expérience. Alors, des glissades en skate, et pourtant, le musée d'ethnographie de Neuchâtel réalise ce fantasme avec son exposition Skate of Mind. L'espace est conçu pour ça, pour être visitable en skate. Et des plages horaires sont réservées aux amateurs de roulettes et des initiations proposées. Une manière d'attirer un nouveau public et de ne pas enterrer la pratique au musée. Léa Gelmini.
2: On est au complet, tout le monde est là?
22: Oui.
2: Les skateurs n'aiment pas dire que le skate c'est du sport, mais par contre on va quand même bouger. Donc pour bouger, on va un petit peu s'échauffer.
23: Un mercredi après-midi, pas tout à fait comme les autres, au musée d'ethnographie de Neuchâtel.
2: On fait vite encore comme ça pour les poignets, parce que ça fait mal quand on tombe. On tourne, tac tac tac tac tac, on tourne, tac tac tac.
23: Une dizaine d'enfants sont là pour s'initier au skate. L'entraîneur, c'est Julien Glauser, skateur et conservateur du musée d'ethnographie.
2: On pousse et on monte dessus. Maintenant, le but, quand t'es dessus, c'est d'avoir les pieds un tout petit peu plus écartés. Comme ça, t'as une meilleure stabilité. Parce que si t'es comme ça, tu risques trop de tomber.
23: Sur les murs, des planches à roulettes décorées par des artistes. Des vidéos de figures impressionnantes, des photographies, des explications sur la culture du skate et sa place dans nos villes. Une exposition anthropologique dédiée à cette discipline, avec des plages horaires pour les visiteurs à roulettes, débutants ou confirmés.
2: On s'est dit qu'on n'allait pas enterrer totalement le skate et donc le muséaliser. L'idée, c'était de garder cette idée de mouvement. Si on pouvait rendre à certains moments certaines parties skatables, c'était aussi une manière de s'approcher des skateurs et de rendre hommage à la pratique pour montrer qu'elle est toujours vivante.
23: Une pratique bien vivante avec une relève.
2: Qui c'est qui sait faire des ollies?
24: J'ai jamais essayé. Moi, j'arrive, mais je suis pas vraiment haute.
2: Ah, c'est pas grave. Vous voulez essayer?
25: Je m'appelle Hippolyte et j'ai 11 ans. Je trouve que c'est une bonne activité. Tu rencontres des gens, t'as des bons amis, tu fais une activité dehors.
26: Moi, je m'appelle Sarah, j'ai 10 ans. Bah, je suis partie de zéro et j'ai déjà appris un tricks.
27: Qu'est-ce que tu penses de pouvoir faire du skate au musée? C'est quand même pas banal.
26: Ouais, c'est trop bien. Surtout que le sol, j'adore, il glisse bien. Tu peux faire plein de choses, tu peux être créatif. Vraiment, c'est ça que je veux faire. Kickturn et j'ai 11 ans.
2: Vous voulez faire du fakie ou vous voulez faire un kickturn?
26: C'est quoi?
2: Alors je vous montre, un kick turn, c'est quand tu tournes, c'est en anglais.
23: Dispersés dans l'exposition, les parents observent leurs enfants, profitent de visiter ou de boire un café. Fabien Dale est le papa d'Hippolyte.
28: On ne serait pas venu dans ce musée s'il n'y avait pas eu ce type d'initiation avec le skate, mon enfant qui commence cette activité. Tout combiné, ça nous a vraiment attirés. C'est la troisième fois qu'on vient.
2: Ouais. Et le secret pour apprendre à faire du skate, c'est beaucoup rouler. Rouler, rouler, rouler.
23: Opération séduction réussie pour le musée d'ethnographie. Aurélie Carré, sa directrice.
0: On a des retours assez enthousiaste de personnes qui n'auraient jamais poussé la porte du musée par ailleurs. On est content de pouvoir accueillir un nouveau public et de montrer que finalement l'anthropologie, ce qui nous intéresse, c'est de discuter de la manière de faire du contemporain et c'est d'être dans le partage et pas dans une sorte de vision experte.
2: Bien, essayez d'aller par là. Bonjour madame.
4: C'est courageux. Hein
2: oui, oui, oui. Mais vous aussi, vous êtes courageuse. Faut faire attention. Si les planches sont dites, faut faire attention à vos chevilles. Parce que là, on n'est pas dans une séance d'initiation. Ah non, mais vous faites bien, mais il faut juste bien regarder.
23: Et pour les moins téméraires, des créneaux horaires sans public à roulettes existent également.
2: Vas-y. Yes!
3: Une exposition à visiter au musée d'ethnographie de Neuchâtel jusqu'au 7 mars 2027, même, et vous l'avez entendu, même sans skate.
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3: On a appris hier la mort de Catherine Ringer, la chanteuse d'Erita Mitsuko, emportée par un cancer à l'âge de 68 ans. Et avec elle, Davy Bahi-Bazin, c'est une part de l'anticonformisme français qui disparaît.
6: Oui, et c'est aussi quelque part l'ultime facétie d'une personne qui n'a jamais été là où on l'attendait et qu'aura finalement passé sa vie à faire ce qu'on ne lui demandait pas et à ne pas faire ce qu'on lui demandait. Yeah.

Eh oui, avec Catherine Ringer, c'est comme ça et pas autrement. C'est ce qui la résume le mieux, parce qu'on entend beaucoup à son propos que c'était une rebelle, une punk, mais c'est pas tout à fait juste. En fait, elle cherchait pas à choquer ou à provoquer, seulement elle ne voulait pas qu'on la range dans une catégorie. Donc, punk attitude, oui, un peu, mais nos futurs, c'était pas franchement son délire, elle qui était plutôt solaire. Théâtrale également, une bête de scène avec un caractère bien trempé. Diva classique aussi, avec une voix qui couvrait 3 octaves. Et puis forcément, rock'n'roll, chansonnière, avant-gardiste new wave et résolument funky, Catherine Ringer, c'était tout ça à la fois.

La preuve, dès le premier 45 tours d'Erita Mitsuko, le duo qu'elle a formé avec son compagnon Fred Chichin, rencontré en 1979 sur une comédie musicale, Flash Rouge. Elle auditionnait pour y chanter et y danser, lui venait remplacer un guitariste. Alors il y avait eu un flash, hein, mais il sera pas rouge. Les deux quittent le spectacle pour faire de la musique ensemble, et celle qu'on entend là de musique, Minuit dansant, elle a été bricolée dans leur cuisine en 1982, avant qu'ils ne travaillent plus professionnellement, on va dire, avec des anticonformistes comme eux, Connie Plank, éminent producteur de krautrock allemand, notamment de Kraftwerk, Tony Visconti, le bras droit de David Bowie, les frangins du groupe Sparks, Iggy Pop, Jean-Baptiste Mondino pour les images, Jean-Paul Gaultier pour le visuel, ou encore le producteur William Orbit, disparu cet été, dont je vous avais parlé il y a quelques semaines.

0: Ce qui est frappant avec Clarita Mitsuko, c'est que leur musique n'avait aucun équivalent. Elle allait puiser dans tous les styles et pourtant elle sonnait comme une signature. Quand on entendait Catherine Ringer, on savait tout de suite à qui on avait affaire. Et Clarita Mitsuko, ce n'est pas ce qui a construit l'identité de Catherine Ringer, c'est ce qui lui a permis tout simplement de l'affirmer.
1: Oui, c'est vrai qu'on... On savait tout de suite à qui on avait affaire.
2: Pourquoi, Davy ? Parce que dans la vraie vie, elle était comme sur scène, extravagante, instinctive, radicale ?
0: Exactement, et je dirais même indocile, d'abord par son rapport au corps. Elle n'a jamais caché son passé d'actrice dans le cinéma porno, alors que beaucoup auraient au contraire essayé de faire disparaître ce passage de leur CV. C'était pas une posture rebelle ou marketing, hein, seulement. C'est elle qui décidait ce qu'elle pouvait montrer, dire ou taire. Cette liberté faisait partie de son personnage. Et puis, il y a aussi sa façon de vieillir après la mort de Fred Chicha en 2007. Elle s'est remise au travail pour ne pas sombrer dans le chagrin, comme elle a dit, mais elle n'est jamais restée dans la nostalgie, elle n'a jamais refusé de vieillir. Elle pouvait d'ailleurs chanter la ménopause.

Parler du quotidien, aborder des sujets graves avec des textes en apparence très simples et des mélodies joyeuses, c'était un peu la marque de fabrique d'Erita Mitsuko. Le meilleur exemple, c'est la chanson Le Petit Train, qui ressemble à une comptine enfantine sautillante, mais qui parle des trains de la déportation de la Seconde Guerre mondiale.

0: Et c'est là peut-être le texte le plus intime de Catherine Ringer, car il évoque son père, Sam Ringer, juif polonais déporté pendant la Seconde Guerre mondiale dans une dizaine de camps de concentration dont Auschwitz et Buchenwald, avant d'être libéré par l'armée rouge au début de l'année 1945. Mais quand on parle d'Erita Mitsouko, de leurs mélodies joyeuses et de leurs textes graves, on pense évidemment à Marcia Baïla, qui résonne différemment depuis hier, puisqu'il rend hommage à la danseuse argentine Marcia Moreto, morte d'un cancer, c'était en 1984. Mais cette fois, c'est Catherine Ringer qui a pris le cancer sous son bras, et c'est la mort qui l'a emmené à son tour avant-hier, à l'âge de 68 ans.
1: Et on va en prendre encore quelques secondes. Merci David Bazin.
0: Et bonne journée.
1: Bonne journée.
0: À demain.

0: Merci à Paila. Pas de meilleure conclusion pour rendre un dernier hommage à Catherine Ringer d'Erita Mitsuko, dont la voix s'est éteinte ce mardi. On l'a appris hier, elle avait 68 ans.
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0: Dans le canton de Genève, on vous rappelle la fermeture de la route de Thonon entre la Palanterie et les quais de Coligny en direction du centre-ville. Il sera fermé cet axe jusqu'au 22 septembre en raison d'une manifestation. Une déviation est signalée par report de trafic. Un bouchon est en place sur la route de la Capite et sur la rampe de Coligny en direction de Genève. On signale aussi de forts ralentissements sur la une Berne-Yverdon à l'approche d'une zone de travaux entre Payerne et Estavayer-le-Lac en direction d'Yverdon.
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0: Une journée un peu plus fraîche que les précédentes et de plus en plus nuageuse aussi. 16 degrés à l'aube, il fera au maximum 22 degrés. Il est possible de voir des averses, voire des orages dans les Alpes. 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Il est 7h.
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0: À la une de la matinale, comment les élus portent-ils vos idées à Berne? Comment les font-ils passer? Il y a des recettes peut-être plus efficaces que d'autres. Il ne suffit pas de prendre un café avec un proche de conseiller fédéral, mais ça peut aider. Tout le jeu, c'est de faire sortir du lot son sujet, sa proposition dans la multitude de textes parlementaires débattus, comme maintenant, on est en pleine session. On vous emmène à 7h15 dans les intrigues de palais fédéral. Bonjour Frédéric Mamaïs.
3: Bonjour Eric, bonjour à tous.
0: Les titres du journal.
3: Ni blanche colombe, ni menu vegan, un double nom toujours plus clair selon le dernier sondage SSR pour les deux initiatives sur la neutralité et l'alimentation en votation le 27 septembre. Le Conseil de sécurité s'est à nouveau réuni face à l'escalade au Yémen. Nous serons à New York dans un instant où la diplomatie reste impuissante face à la régionalisation du conflit. Dans le menu de l'actualité aussi, et pas forcément plus léger, des pruneaux, très peu en raison de la canicule, du foie gras sur lequel nous allons voter et le retour de la loutre à Genève. Et enfin, allons au cinéma, nous conseillera Raphaël Wolf qui a adoré La vie d'une femme avec Léa Drucker et Mélanie Thierry.
0: Pourquoi s'entêter à faire la guerre alors que ça ne marche pas bien depuis 1945? Ça, c'est le constat de Bertrand Badie. Quelle est la place de la paix dans un monde en chaos? L'éminent géopolitique est notre invité à 7h30. Profitez-en, vous aussi, pour lui poser vos questions au 076 250 1 2 3 4.
3: Un double nom à l'horizon. Nous voterons le 27 septembre sur la neutralité et l'alimentation. Deux objets qui devraient être nettement rejetés selon le second sondage de l'Institut JFS Berne pour la SSR publié ce matin. Gabriela Cabré, les Suisses ne semblent pas prêts à rendre plus stricte la neutralité avec un refus assez net, 63% selon ce dernier sondage.
4: Oui, malgré les importants moyens financiers déployés pour cette campagne, avec ses affiches et le symbole de la colombe blanche, tout cela financé par l'ex-conseiller fédéral Christophe Blocher et son association Pro-Suisse, malgré tout, le soutien à leur initiative s'érode partout. 42% des sondés soutenaient le texte il y a un mois. Ce soutien est passé à 34% avec ce dernier sondage. Seul l'électorat de l'UDC approuve cette initiative, mais même là, le non gagne du terrain. Les arguments qui motivent la majorité des sondés à rejeter ce texte restent les mêmes, avec en tête la coopération internationale en matière de sécurité. La Suisse doit pouvoir collaborer militairement avec d'autres pays pour garantir sa sécurité. En face, dans le camp du oui, l'argument qui convainc le plus, eh bien, c'est aussi celui de la sécurité, mais avec une autre lecture. Une neutralité armée et totale, comme le demande l'initiative, maintient la Suisse en dehors des conflits. Un point de vue qui reste donc minoritaire à quelques jours du scrutin.
3: Et même destin, Gabriela, pour l'initiative sur une alimentation sûre qui s'achemine aussi vers un non.
4: Oui, et c'est pour ce texte que le soutien s'érode le plus par rapport au dernier sondage, avec 64% de non et 33% de oui. Mais ce n'est pas une surprise, l'objet n'est soutenu par aucun parti politique, même les Verts ont décidé de laisser la liberté de vote pour ce texte qui veut notamment préserver l'eau et les ressources naturelles. D'ailleurs, c'est dans l'électorat écologiste que le oui l'emporte, mais partout ailleurs, le refus s'impose. Ce qui refroidit le plus la majorité des sondés, c'est cet objectif d'auto-approvisionnement à 70% que vise l'initiative, les coûts aussi que cela engendrerait.
3: Gabriela Cabré, au Palais fédéral, ce sondage a été réalisé entre le 2 et le 9 septembre auprès de 12 916 personnes. La marge d'erreur est de plus ou moins 2,8 points.
0: La présidente de la Commission européenne, Ursula von der Leyen, a dénoncé hier un comportement irresponsable et dangereux de la Russie.
3: Après des tirs de fusées éclairantes contre un hélicoptère danois, dans la nuit de lundi à mardi, c'était un drone que des avions de l'OTAN ont dû abattre en Lituanie. Moscou multiplie les provocations contre l'Europe et en Ukraine, l'armée russe vise désormais délibérément et systématiquement les hôpitaux, selon Médecins sans frontières. Maureen Mercier a rencontré Christopher Stokes, coordinateur pour MSF à Kiev.
5: MSF dénonce non pas des dommages collatéraux, mais des attaques pensées. Délibéré.
6: On a ici dans la salle un médecin qui a été attaqué lorsqu'il était dans une ambulance. On l'a sauvé, on a dû l'amputer. L'opérateur russe d'un drone qui décide d'envoyer son drone dans une ambulance voit l'ambulance très clairement. Donc c'est un choix délibéré. Il y a tellement d'exemples maintenant. Pratiquement tous les hôpitaux dans lesquels on a travaillé ont été détruits. C'est clair qu'il y a un schéma. On est face à une situation qui s'empire, oui.
5: Parce que la Russie attaque de plus belle, parce qu'à cause des drones russes qui pullulent, la surface dans laquelle il devient bien trop risqué de pénétrer ne fait qu'augmenter. Les civils s'y retrouvent sans soins, coincés.
6: On a des gens qui nous arrivent dans des états épouvantables parce qu'il a fallu des heures avant qu'ils puissent atteindre un hôpital.
5: Au risque d'être ciblés s'ajoute le manque de personnel. Après plus de 4 ans de guerre, beaucoup de médecins, infirmiers, contraints à cause de l'épuisement, de s'arrêter. Impossible aussi pour MSF de prodiguer des soins en Russie et en territoire occupé. Moscou dit niet, et ce depuis le début de la guerre. MSF reconnaît une situation extrêmement compliquée, mais...
6: On n'a pas abandonné.
5: L'ONG refuse de renoncer. Maureen Mercier, RTS Info, Kiev.
3: L'Arabie Saoudite a accusé cette nuit les Houthis d'avoir lancé une attaque sur la ville sainte de la Mecque, accusation démentie par les rebelles pro-iraniens. Le Conseil de sécurité de l'ONU s'est lui réuni pour la 3e fois en 10 jours à New York. La prise du détroit de Bab el-Mandeb est au cœur des préoccupations. Karine Hotton, vous êtes notre correspondante à l'ONU. Les diplomates se retrouvent à nouveau spectateurs impuissants d'une guerre qui se déroule sous leurs yeux.
7: Oui, c'est ce qu'a fait remarquer l'ambassadeur du Yémen hier. Il y a 5 jours seulement, l'envoyé spécial de l'ONU au Yémen prévenait que l'escalade entre Houthis et combattants soutenus par l'Arabie Saoudite était l'épisode le plus tendu depuis la signature de la trêve il y a 4 ans. Et là, le conflit a basculé. Les diplomates se sont retrouvés autour de la table inquiets d'un nouveau foyer régional de conflit, inquiets aussi pour les 123 000 déplacés rien que ce mois-ci et inquiets du manque de protection des civils sur le terrain. Inquiets enfin, car depuis plusieurs mois, voire plusieurs années, du personnel diplomatique et humanitaire est détenu.
3: Cette inquiétude est unanime. En revanche, les accusations contre l'Iran ont été moins systématiques.
7: Alors, la Russie s'est opposée hier à toute action précipitée contre Téhéran par un des Houthis. Les pays occidentaux et les États-Unis surtout ont rappelé que les Iraniens violaient les résolutions du Conseil de sécurité en armant et en finançant les Houthis au Yémen. Washington a en outre accusé les Houthis de menacer la sécurité énergétique régionale et mondiale par des attaques visant les pétroliers et des infrastructures portuaires. Et puis surtout, avec cette prise du détroit de Bab el-Mandeb, qui handicape fortement l'Arabie Saoudite et rend caduque l'utilisation de son oléoduc qui lui permettait de contourner Hormuz, eh bien on a un Conseil de sécurité qui ne peut que constater son impuissance à garantir la sécurité de la navigation internationale.
3: Karine Hotton à New York. En France, Rachida Dati sera devant la justice à partir d'aujourd'hui à Paris, jugée avec l'ex-patron de Renault-Nissan, Carlos Ghosn, pour corruption et trafic d'influence. Au cœur du dossier, 900 000 euros versés par le groupe automobile à l'ancienne ministre. Des honoraires d'avocate, selon elle, le prix d'un lobbying interdit, selon l'accusation. À Paris, Benjamin Louis.
8: Rachida Dati ne fuit jamais le combat, mais à partir de ce mercredi, ce ne sont plus ses adversaires politiques qu'elle devra convaincre, ce sont ses juges qui vont tenter de comprendre pourquoi le groupe Renault-Nissan lui a versé cette somme de 900 000 euros entre 2009 et 2013, pour un travail d'avocate sur des dossiers internationaux, affirme l'ancienne garde des Sceaux. Le parquet financier, lui, soupçonne un contrat de façade. Rachida Dati aurait en réalité défendu les intérêts du constructeur au Parlement européen, où elle était alors élue. Il veut pour preuve les traces très limitées de son travail juridique et ses 3 questions parlementaires liées au secteur automobile. Jugé à ses côtés, Carlos Ghosn, du moins en théorie, l'ancien patron de Renault, visé par un mandat d'arrêt international émis par la justice française, est toujours réfugié au Liban depuis sa rocambolesque évasion du Japon. Il demande le report du procès et propose une visioconférence. Rachida Dati, elle, risque 10 ans de prison et surtout 5 ans d'inéligibilité. Son mandat de maire du 7e arrondissement de Paris est en jeu. Benjamin Huisse, RTS, Paris.
3: En bref, encore une voix qui s'élève sur les dangers de l'intelligence artificielle. Selon un ex-employé de Google, DeepMind, récemment démissionnaire, l'IA a le potentiel de tous nous tuer. Des déclarations qui font écho à l'alerte lancée il y a une semaine par un autre informaticien démissionnaire, lui, d'Anthropic. Et une autre voix de taille a rejeté en revanche hier les appels à suspendre ou ralentir l'IA, la voix de Mark Zuckerberg. Le patron de Meta estime que les mécanismes du marché et le risque de poursuites judiciaires représentent les meilleurs garde-fous.
9: Les producteurs de fruits ont souffert de la canicule et de la sécheresse.
3: La filière du pruneau, par exemple, tablait sur 3600 tonnes au niveau national. Elle n'atteindra finalement pas les 3200. En cause, une récolte trop précoce qui ne supporte pas les longs séjours en chambre froide et des fruits trop petits par manque d'eau. Ajoutez que le pruneau connaît un certain désamour chez les jeunes consommateurs, mais la filière essaie de trouver des solutions. Les explications de Luc Magnolet, vice-président de la Fruit Union, Suisse.
10: Le pruneau, dans l'esprit des gens, c'est un fruit d'automne. Donc, ils s'attendent à avoir, en général, des pruneaux pour le jeune fédéral. Et donc, aujourd'hui, on fait des gros efforts avec l'interprofession pour essayer de diminuer les surfaces de pruneaux précoces et d'orienter les producteurs sur des productions plus tardives. Le marché est bien approvisionné avec les pêches, les nectarines. Le pruneau, c'est pas le plus attractif. C'est une évolution qui fait qu'elle n'est pas du tout à l'avantage des producteurs. On voit que les habitudes ont changé. Peut-être nos parents avaient l'habitude de faire des confitures, principalement des compotes, la mise au congélateur aussi pour avoir des fruits durant l'hiver. Aujourd'hui, la jeune génération est plutôt une consommatrice de fruits frais. Et c'est vrai que c'est des parts de marché qui se perdent.
3: Peu de pruneaux et peut-être bientôt plus du tout de foie gras. Eric, nous voterons sur une initiative populaire qui veut interdire l'importation de foie gras. Le texte suscite une levée de boucliers en Suisse romande, mais il bénéficie d'un fort soutien en Suisse alémanique. La preuve, c'est que le Parlement a choisi hier de lui opposer un contre-projet. Marielle Savoie, la pression sur les consommateurs va de toute façon augmenter.
4: Depuis l'année dernière, ils sont déjà informés des méthodes de gavage des oies et des canards sur les étiquettes des produits qu'ils achètent. Le Conseil fédéral a pris cette décision pour tenter de réduire la consommation de foie gras, mais aussi de magrets et d'autres confits. Le Parlement va un cran plus loin. Il propose de vérifier que cette méthode porte bien ses fruits. Si les importations n'ont pas diminué dans un délai de 5 ans, le Conseil fédéral devra prendre des mesures supplémentaires, fixer des conditions aux importateurs, limiter les quantités qui arrivent ensuite ou imposer de nouvelles obligations sur les étiquettes. Si vous voulez acheter du foie gras à l'étranger à titre privé, par contre, vous pourrez toujours le faire librement, mais tout cela vaut seulement en cas de rejet de l'initiative populaire. Si le peuple l'adopte, alors il ne sera plus possible de consommer du foie gras en Suisse. La production est déjà interdite depuis une quarantaine d'années. L'importation le serait également.
3: Et elle n'essayait surtout pas de la manger. D'abord, pas sûr que ce soit très bon. Et puis, c'est strictement interdit. Elle est quasi menacée en Europe. La loutre.
9: Quelle idée.
3: Elle est officiellement de retour à Genève. La loutre avait près plus de 80 ans de disparition totale du canton. L'animal a été filmé cet été sur les berges de l'Arve. Bien plus qu'une simple observation, c'est un espoir pour la biodiversité à l'échelle européenne. Miguel Hernandez.
11: La séquence est courte, filmée un soir d'été. On y voit une loutre se faufiler au bord de l'Arve. Une observation qui confirme que la reconquête a atteint Genève. Depuis cet hiver, les signes s'accumulent avec des observations en Suisse alémanique et au Tessin. Cette espèce avait officiellement disparu de notre pays en 1989. À Genève, il fallait même remonter aux années 40 pour trouver sa dernière trace, décimée par la chasse, la pollution et l'aménagement des cours d'eau. Ce retour est le fruit d'une reconquête naturelle depuis la France voisine où les populations se portent mieux. C'est le résultat concret des efforts menés pour améliorer la qualité de l'eau et restaurer les corridors biologiques. Un retour à nuancer selon Yves Bourguignon, chef de service des gardes de l'environnement à l'Office cantonal de l'agriculture et de la nature.
12: Le retour, c'est une observation ponctuelle. On n'en a plus eu depuis. Donc, c'est peut-être un animal qui se cherche un endroit qui serait favorable. Mais voilà, on voit que finalement, elle apparaît au bord de l'Arve. Donc, difficile de vous garantir où est-ce qu'elle pourrait réapparaître et où est-ce qu'elle s'installera. En tout cas, la bonne nouvelle, c'est qu'elle vient nous dire bonjour.
11: Et l'enjeu dépasse nos frontières, car aujourd'hui en Europe, les populations de loutres sont scindées en deux blocs, sans lien entre eux. La Suisse se trouve pile au milieu. Ce retour à Genève pourrait donc ouvrir une voie vers le lac Léman et les Alpes, créant un pont génétique indispensable à la survie de l'espèce.
9: La nouvelle saison de hockey sur glace a débuté hier soir avec une défaite pour le champion en titre.
3: Fribourg-Gotteron battu par Bienne 4-2. Les Lausannois ont eux aussi mordu la poussière, en l'occurrence plutôt la glace, pour leur premier match. Le LHC 5-0 contre Zoug et Grégoire Perrou.
13: Les saisons se suivent et ne se ressemblent pas forcément. Parce que les effectifs changent, certaines équipes progressent et d'autres sont moins bonnes. Mais s'il y a bien une chose qui semble être immuable, c'est le niveau de Leonardo Giannoni. Le gardien zougois a beau avoir 39 ans et débuter sa 20e saison dans l'élite, il est et reste un des meilleurs, si ce n'est le meilleur dernier rempart du pays. Il y a 4 mois, c'est lui qui participait grandement au parcours jusqu'en finale de la Suisse au championnat du monde. Et hier soir, c'est encore lui qui a écœuré les attaquants lausannois avec 31 arrêts. Lausanne est entré dans cette nouvelle saison le couteau entre les dents, mais le LHC n'a rien pu faire face au mur Giannoni. Premier enseignement de la saison pour Lausanne, il va falloir ajuster la mire en attaque et resserrer quelques boulons en défense.
3: Et enfin, puisqu'il pleut dès la mi-journée, pourquoi ne pas filer au cinéma et découvrir La vie d'une femme de Charline Bourgeois-Taquet ou l'histoire d'une chirurgienne quinquagénaire dont l'existence va être chamboulée par un amour inopiné. Bande-annonce.
14: Allô ?
15: Votre rendez-vous est là, elle vous attend en bas.
14: Ah, vous êtes l'écrivain, c'est ça, pas l'écrivaine, je sais pas comment on dit.
15: Voilà.
14: Ah, moi, j'ai besoin de sentir l'ambiance du blog.
15: Venez derrière, là.
14: J'ai pas du tout trouvé le temps long, ça m'a passionnée.
15: Ce que vous ne savez pas, c'est que ça m'a fait beaucoup de bien que vous soyez là.
14: Et qu'est-ce que c'est que ça, Patricia ?
15: Je sais pas, il y a un mot.
16: Elle vient de qui ?
15: De Frida. Tu sais, c'est la romancière qui est venue me voir travailler en septembre.
3: Léa Drucker et Mélanie Thierry forment le couple central de cette chronique d'une femme d'aujourd'hui, Raphaël Wolff.
17: Et cette femme, c'est Gabrielle Conti, chef de service dans un hôpital public en plein démantèlement, sans enfant. Elle consacre le peu de temps qui lui reste à son mari et à sa mère atteinte d'Alzheimer. Quand Frida, une romancière, la suit quelques semaines à l'hôpital pour préparer son prochain livre, une attraction inattendue va bouleverser son quotidien.
18: Tu l'auras fini quand, ton livre ? Aucune idée.
14: Je suis pas une victime de mes propres choix. Je suis pas une victime parce que je suis une femme.
17: Déjà réalisatrice du très beau Les Amours d'Anaïs, Charline Bourgeois-Taquet visse sa caméra à son héroïne, incarnée avec une implication prodigieuse par Léa Drucker, et s'imprègne du rythme effréné qui dicte le quotidien de Gabrielle. Une vivacité renforcée par une structure en chapitres, séparée par des ellipses très franches, que ponctuent plusieurs séquences poignantes avec la mère de Gabrielle, interprétée par la légendaire Marie-Christine Barrault. Sans excès dramaturgique, le film donne à éprouver la surcharge qui pèse sur les épaules de cette femme, dédiant son existence aux autres avant de succomber à un amour passionnel. La romance entre Gabrielle et Frida se déploie avec une sensualité vertigineuse à l'image de cette scène de danse qui sépare puis rapproche les corps des deux femmes, révélant à nos yeux éblouis la naissance d'une attirance irrésistible. On ressort ému de ce parcours de femme ultra contemporaine dont l'intégrité la maintient debout, en dépit de tous les deuils réels et sentimentaux.
3: La vie d'une femme de Charline Bourgeois-Taquet avec Léa Drucker, Mélanie Thierry. On ira le voir dès aujourd'hui avec du pop-corn, mais sans foie gras. Et on écoutera ensuite le débat cinéma de Vertigo à 17h30.
9: Exactement, vous savez tout. Vous avez même donné la météo tout à l'heure alors que c'est mon job.
3: Ben voilà.
9: Ben vous êtes vraiment très polyvalent. Allez, merci Frédéric Mamaïs. Il est 7h17. À suivre dans la matinale, guerre et paix. Bonjour Pietro Bugnon.
19: Bonjour.
9: On va voir si la paix est encore possible ou si c'est une utopie de doux rêveurs. C'est vrai qu'on a l'impression que le monde brûle. La guerre en Iran déborde, Donald Trump intensifie sa guerre commerciale, les drones russes se rapprochent des frontières de l'Europe, tout ça ?
19: Et oui, tout ça, on en parle avec notre invité, Bertrand Badie, politologue, professeur émérite à Sciences Po Paris. Il a consacré une quarantaine d'ouvrages aux relations internationales. Son constat, depuis 1945, la puissance militaire perd presque toutes ses guerres. Alors pourquoi les grands de ce monde sentaient-ils à la faire la guerre ? Et si la paix était tout simplement le choix le plus rationnel qui soit ? On en parle avec lui dans un quart d'heure.
9: Avant les armes, il y a les mots. Mathieu Wildaber, bonjour.
20: Bonjour Eric.
9: À 7h55, vous allez répondre à une question. Peut-on encore débattre aujourd'hui ?
20: Oui, et cette question doit se poser. Nos voisins français sont en période de campagne présidentielle. En Suisse, dans une année, nous renouvelons notre Parlement. Ça nécessite bien une petite mise au point.
9: Allez, à tout à l'heure.
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9: On va profiter de la session parlementaire pour voir comment les élus portent votre voix à Berne, puisque c'est pour ça que vous les avez élus. La Suisse est une démocratie semi-directe, hein. Il y a à la fois les instruments directs, le droit d'initiative, de référendum, et la représentativité. On élit des gens qui nous représentent au Parlement. Mais alors, comment font-ils passer les idées dans une session où ils débattent de quantité de textes? Comment faire pour que sa proposition sorte du lot et soit finalement acceptée à la majorité? C'est pas tout d'avoir un avis sur ce qu'il faut changer ou améliorer en Suisse, encore faut-il concrétiser les choses. Bonjour Elias Baïf.
16: Bonjour.
9: Autant le dire tout de suite, Elias, on a beau être au Parlement, il y a un acteur décisif dans le processus, c'est l'exécutif, c'est-à-dire le Conseil fédéral.
16: Oui, vraiment. Imaginez, Eric, vous êtes parlementaire. Vos électeurs vous font remonter toutes sortes de problèmes. Vous, ces problèmes, vous essayez de faire quelque chose pour les régler, c'est votre travail. Par exemple, en déposant une motion, un texte qui charge le Conseil fédéral d'élaborer un projet de loi. Très vite dans sa vie, avant même d'être débattu au Parlement, votre motion va vivre un moment critique. Le Conseil fédéral va proposer de l'accepter ou de la rejeter. À elle seule, cette appréciation a le pouvoir de quasiment tuer les chances que votre idée soit soutenue par le Parlement ou de les démultiplier. Sur la dernière législature, un texte avec une recommandation positive de l'exécutif avait 8 fois plus de chances d'être accepté qu'un texte avec une recommandation négative. Obtenir la bénédiction de votre motion par le Conseil fédéral, c'est un peu le Graal.
9: Ouais, il est facilement accessible ce Graal. Est-ce que le Conseil fédéral recommande souvent d'accepter une motion ?
16: Oh non, vraiment pas. Dans moins de 15% des cas, encore moins si vous êtes de gauche ou UDC, ce qui génère d'ailleurs une certaine frustration chez les parlementaires. Par exemple, chez le MCG, Roger Gollet, motionnaire roman le plus prolifique sous la coupole.
21: On est habitué. On a aussi un peu le sentiment que le Conseil fédéral pense qu'ils sont les détenteurs des bonnes idées et pas les parlementaires.
16: En fait, derrière le Conseil fédéral et ses réticences, il y a bien souvent l'administration fédérale. C'est d'abord elle qui va se pencher sur votre motion, fournir les premiers avis au Conseil fédéral pour dire « c'est redondant avec la loi, c'est inutile » ou alors « oui, bonne idée ». Et cette administration, attention à ne pas la froisser. Jacqueline de Quattro, conseillère nationale PLR vaudoise.
22: L'administration croule sous le travail. Si on lui donne du travail supplémentaire et au plus de ça, on a l'outrecuidance de lui proposer autre chose que ce qu'elle a l'intention de faire ou ce qu'elle fait déjà, c'est généralement pas très bien accueilli. On sait qu'il y a de la résistance, mais en même temps, notre rôle de législateur, c'est de faire avancer les choses et on va pas se laisser freiner par l'administration si elle estime qu'elle a déjà trop à faire.
9: Ouais, alors comment faire avancer les choses sans se mettre l'administration à dos ?
16: Et tout ça est un peu kafkaïen à vrai dire, mais certains parlementaires ont leur recette. Aller parler avec les conseillers fédéraux, boire un café avec leur entourage, le collaborateur personnel, le secrétaire général d'un département. Après, ce n'est pas parce que vous avez l'oreille d'un ministre que tout le collège suivra, mais c'est un début. L'autre solution, celle qui marche le mieux d'après les statistiques, c'est d'arriver auprès du Conseil fédéral avec des soutiens de poids.
9: Ouais, le soutien de membres d'autres partis ou alors de membres influents du Parlement.
16: Bon, c'est vrai, certains parlementaires font un gros travail pour obtenir des co-signatures transpartisanes à leur motion. Mais en fait, qu'importe le nombre de ces co-signatures, ça ne suffit pas à convaincre significativement le Conseil fédéral. Non, le soutien le plus solide que vous pouvez avoir, c'est celui de votre commission. Vous avez une super idée, Eric ? Convainquez la commission dont vous êtes membre. Ah, super, bah alors il va falloir beaucoup convaincre la commission. Parce que cette idée, il faut convaincre la commission de la reprendre à son compte, d'en faire une motion de commission. Ce ne sera plus la motion Guevara-Frey, mais celle de la commission de politique de sécurité ou des transports, par exemple. Cette démarche-là, c'est justement celle sur laquelle travaille la verte vaudoise Sophie Michaud-Gigon auprès de la commission de l'économie.
23: Là, on a une motion qu'on discute sur la souveraineté numérique, que j'aimerais faire devenir une motion de commission. Ben, je prends mon bâton de pèlerin, mais c'est extrêmement beaucoup, beaucoup de travail. Je le fais aussi avec des entreprises qui peuvent aller dans cette direction, parler avec des parlementaires. Mais le travail en amont est tellement considérable qu'on ne peut pas le faire pour tous les sujets. Là, je le fais pour la souveraineté numérique et j'espère que ça va fonctionner.
16: Une commission remplie de spécialistes d'un sujet qui reprend votre idée et en fait un texte, c'est 4 fois plus de chances d'obtenir la validation du Conseil fédéral que si vous aviez déposé votre motion, Eric, tout seul dans votre coin.
9: Bon alors, oui, convaincre une commission, ça a l'air d'être trop de travail pour le faire à chaque fois. Donc les parlementaires savent à l'avance que certaines de leurs motions n'ont aucune chance.
16: Oui, tout à fait. Mais figurez-vous que pas tous les textes ont vocation à être acceptés. On retrouve le MCG Roger Gollet.
21: Sur le plan politique, il est évident qu'on lance des fois des textes parlementaires pour ouvrir un débat, pour rappeler qu'on est toujours là puis qu'on défend toujours le sujet, même si on casse les pieds à une bonne partie du Parlement, mais c'est pour non plus pas qu'on néglige certains thèmes qui sont essentiels pour les partis politiques.
16: Accepter ou pas, l'émotion, c'est aussi un instrument, peut-être même le meilleur, pour exister sous la coupole.
9: Voilà, bah merci pour vos conseils pour exister sous la coupole, Elias Baïf, en direct du Palais fédéral, où on est en pleine session parlementaire d'automne. En général, c'est plutôt pour du football qu'on se réunit devant des écrans géants installés dans les villes. Au Kosovo, la population regardera aujourd'hui un verdict sur ces écrans. Il est très attendu, ce verdict, dans l'ensemble des Balkans. À La Haye, les chambres spécialisées, un tribunal kosovar composé de juges internationaux, doivent dire si Hashim Thaçi, l'ancien président du pays, et trois autres anciens dirigeants de l'armée de libération du Kosovo, l'UÇK, sont coupables de crimes de guerre et de crimes contre l'humanité. Les premiers dirigeants du Kosovo indépendant sont notamment accusés d'une centaine de meurtres commis pendant et après la guerre de 1998-1999 entre les forces serbes et l'UÇK, qui était alors soutenue par l'OTAN. Au Kosovo, la population fait bloc derrière eux, ceux qu'elle ne considère pas comme des criminels de guerre, mais comme des héros. Reportage de Louis Seyé à Pristina, qui a donc pris des airs de fanzone.
0: Des drapeaux au balcon et sur les capots des voitures, d'immenses banderoles accrochées aux bâtiments publics. À Pristina, le Kosovo affiche son soutien aux anciens dirigeants de l'armée de libération du Kosovo, considérés comme les principaux artisans de l'indépendance. Sur la grande avenue piétonne, Dafina, 21 ans, pose près d'un écran géant qui compte les heures avant le verdict.
1: Avec ce tribunal, certains essayent de salir l'UÇK, mais le nom de l'UÇK est intouchable. Personne ne pourra salir sa mémoire, pas même La Haye. La lutte de l'UÇK fait partie de l'histoire et on ne change pas l'histoire, donc on attend le acquittement.
0: Alors que les juges vont enfin statuer, les soutiens de l'UÇK ont organisé une dernière démonstration de force dans les rues de la capitale kosovare. Les visages des quatre anciens commandants sont omniprésents sur les drapeaux et les t-shirts. Ici, tout le monde rejette les accusations de crimes de guerre et de crimes contre l'humanité.
5: Je m'appelle Fadil Ramadani, j'ai 54 ans.
0: Parmi les victimes présumées, des Serbes, des Roms, mais aussi des Albanais accusés de collaboration avec Belgrade.
5: Nos libérateurs sont innocents, tout ce tribunal et ses décisions sont politiques. Ses objectifs sont politiques. Cela n'a rien à voir avec rendre justice. Ces quatre hommes n'avaient pas de responsabilité individuelle, ni de responsabilité de commandement, puisque l'UÇK était une armée de volontaires qui a été créée pour protéger leur famille, leur pays et leurs enfants.
0: Dans la foule venue en famille, le procès a rouvert les plaies mal cicatrisées des années 90. Le souvenir de cette décennie d'oppression pour les Albanais du Kosovo, mais aussi d'une guerre qui a fait 13 000 morts et entraîné le déplacement de plus d'un million de personnes. À 42 ans, Chipe a emmené ses deux enfants pour rendre hommage à ceux qui ont mené la lutte pour l'indépendance, proclamée en 2008.
6: Je suis d'une génération qui a connu la guerre et je sais combien c'est terrible de devoir vivre avec la peur jour et nuit. La peur d'aller à l'école, la peur d'aller au centre-ville, la peur de rentrer à la maison. C'est grâce à eux que nous sommes libres aujourd'hui. Et bien sûr aussi grâce à l'OTAN et à une partie de la communauté internationale.
0: 6 ans de détention provisoire, un verdict repoussé 2 fois, plus de 130 témoins ont été entendus, certains faisant état de pression et d'intimidation. Au Kosovo, cette longue attente est aujourd'hui vécue comme une profonde injustice. Les Albanais dénoncent le faible nombre de poursuites qui ont été engagées par la justice internationale contre les responsables serbes. Afrim Shahini, 55 ans, a été un compagnon d'armes des accusés.
24: La Serbie nous a occupés, la Serbie a commis un génocide au Kosovo. L'UÇK n'a rien à voir avec ça. L'UÇK a pratiqué une lutte propre, en conformité avec les critères internationaux. Moi-même, j'ai été un soldat de l'UÇK et je considère toutes ces accusations comme un montage et de la désinformation pour décrédibiliser l'UÇK. L'UÇK n'a pas commis de crime. Si ses leaders sont condamnés, il y aura des conséquences dans la région. Car ce ne sont pas seulement ces quatre hommes qui sont jugés, mais le Kosovo lui-même.
0: Ce sentiment d'injustice est aussi nourri par l'attitude de la Serbie voisine. Belgrade refuse toujours de reconnaître l'indépendance du Kosovo et vient de rendre un hommage national au général Ratko Mladic, condamné notamment pour génocide en Bosnie. Jusqu'à 45 ans de prison, c'est ce que risquent les 4 accusés qui ont plaidé non coupables. Au Kosovo, certains responsables politiques ont déjà averti, une condamnation pourrait provoquer des manifestations et raviver des tensions dans l'ensemble de la région. Louis Seyé, RTS, Pristina.
9: 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Mais à 7h28, c'est l'heure de vous écouter réagir à l'actualité.
25: Bonsoir. Je réagis au débat sur...

0: De Genève. J'appelle parce que je suis outrée de voir comment se comporte l'État avec un excédent chaque année et vouloir couper dans les budgets du social et du public alors qu'on dépense des milliards pour l'armée, pour des avions pourris qui font du bruit et qui coûtent une fortune. C'est honteux.
1: Bonjour. Concernant la promesse de Trump de donner à tous les Américains $5,000 si son parti gagne, si on fait le calcul, ça ferait passer $1,000 milliards. Donc, c'est un mensonge de plus. C'est triste de voir un président qui détruit la démocratie, son pays et son peuple. Bonne journée.
2: 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On vous écoute. Le ciel va se charger progressivement par l'ouest. En cours de matinée, il y aura encore quelques éclaircies. Ce matin, des premières averses déjà possibles au nord des Alpes. Dès la mi-journée, les averses vont se généraliser. Des orages localement forts ne sont pas exclus, notamment dans les Alpes. Température à l'aube, 16 degrés. Maximum, 22 degrés.
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2: Il est 7h30. Les infos, Émilien Verdon.
4: Non et non, c'est ce qui devrait sortir des urnes le 27 septembre pour les votations, pronostic des sondages. Les Suisses refuseraient aussi bien l'initiative sur la neutralité que l'alimentation. À 63% pour la première, 64% pour la deuxième, estimation de GFS Bern pour la SSR. La Mecque, ville sainte de l'islam, aurait été ciblée par les Houthis du Yémen. L'armée saoudite affirme avoir détruit un drone, une attaque démentie par les rebelles pro-iraniens, qualifiant de mensonge l'accusation. Eux qui multiplient les attaques depuis leur offensive début septembre et contrôlent désormais tout le littoral yéménite sur la mer Rouge. Un comportement irresponsable et dangereux, la présidente de la Commission européenne Ursula von der Leyen fustige la Russie qui multiplie ses provocations. Tirs de fusées éclairantes contre un hélicoptère danois au large de ses côtes, drones abattus au-dessus de la Lituanie, autant d'épisodes de ces derniers jours. Le patron de Meta ne veut pas freiner le développement de l'intelligence artificielle. Mark Zuckerberg estime que les mécanismes du marché et le risque de poursuites judiciaires constituent les meilleurs garde-fous à cette technologie. Une déclaration qui intervient alors que l'inquiétude autour de l'IA est montée en puissance ces dernières semaines après plusieurs incidents de sécurité. L'Union européenne veut limiter l'accès des moins de 15 ans aux réseaux sociaux. Proposition sur la table aujourd'hui. Addiction aux écrans, harcèlement, troubles alimentaires, les mineurs sont exposés à de nombreux risques en ligne. La législation actuelle est insuffisante. Une soupe à la grimace pour commencer. Les clubs romands ont raté leur reprise en hockey sur glace. Tous sont perdus, sauf Bienne qui a battu le champion titre Fribourg-Gotteron. Lausanne muet, défait 5-0 par Zoug. Genève rentre bredouille de Lugano. Ajoie subit la loi d'Ambri Piotta au tir au but. Eux par contre ont plus que jamais le sourire. Les footballeurs du FC Sion ont encore gagné. Une quatrième victoire de suite, 5-2. Nouvelle victoire, nouvelle victime, grâce à les Valaisans grimpent à la deuxième place du classement de Super League.
2: Une victoire, ça fait toujours une victime aussi. Hein.
4: Aussi.
2: Merci Émilien Verdon. 7h33, pas un jour sans que l'actualité nous donne l'impression que le monde s'enfonce dans le chaos, guerre, tensions économiques, conflits du passé ravivés qui ressortent. Comment en sortir? Pietro Bugnon avec notre invité ce matin, une lueur d'espoir.
5: Un peu de lumière, oui, dans cette obscurité. Bonjour Bertrand Badie.
6: Bonjour.
5: Politologue, professeur émérite à Sciences Po Paris, spécialiste de géopolitique, à votre actif une quarantaine d'ouvrages consacrés aux relations internationales. Comment construire la paix dans un monde au bord du chaos, au titre d'une conférence que vous donnerez la semaine prochaine à la Société de lecture de Genève, qui s'associe pour l'occasion avec le Geneva Peace Forum. Bertrand Badie, janvier 2026, enlèvement de Maduro, février, mort de Khamenei, printemps, été, guerre en Iran qui s'enlise, qui déborde, le prix du baril qui s'envole, et une nouvelle salve de taxes douanières de Trump qui secoue l'économie mondiale. Bertrand Badie, on peut le dire franchement, 2026 restera dans les livres d'histoire comme l'année où le monde a basculé dans quelque chose de fondamentalement nouveau.
6: Basculer, je ne dirais pas, parce que c'est une pente sans cesse plus accusée, c'est vrai, sans cesse

0: plus aggravée, mais qui commence au sortir de la Seconde Guerre mondiale, où on voit apparaître en même temps une nouvelle forme de conflictualité qui se traduit davantage par ce qu'on appelle des guerres d'intervention que des guerres de confrontation. Et cependant, depuis 1945 pratiquement, les puissants ne gagnent plus aucune guerre. Et apparaît cette évidence qui peut être sur feu d'espoir, mais il faut être prudent, que la guerre aujourd'hui ne rapporte plus rien, qu'elle est de plus en plus coûteuse, qu'elle est de plus en plus destructrice, qu'elle est de plus en plus ravageuse, mais qu'en revanche, elle n'apporte plus la victoire, il n'y a plus de victoire dans les guerres aujourd'hui, et elle coûte extrêmement cher, donc elle devient irrationnelle. 2026, vous avez raison, confirme peut-être plus que les années précédentes cette irrationalité, cette contradiction fondamentale dont il faudra bien avoir conscience un jour et dont il faudra bien tirer les conséquences.
1: Et pourtant, nos dirigeants continuent. Comment expliquer que l'humanité reste bloquée sur ce vieux logiciel, ce présupposé que la force permet de rétablir l'ordre, alors que, et vous venez de le rappeler, les preuves de son échec s'accumulent depuis 1945 ?
0: Alors, la réponse est déjà dans la formulation de votre question. La guerre, c'est un vieux logiciel. Mais c'est plus que ça encore. Depuis la Renaissance européenne, la guerre colle à l'État. C'est-à-dire que l'État, dans les relations internationales, considère que l'optimum, le paroxysme de son action, c'est la guerre. Vous savez, les grands juristes, philosophes de la Renaissance avaient des formules terribles. Grotius, qui était pourtant un adepte du pacifisme, définissait la guerre comme le moyen de régler les différends entre États, et il n'en envisageait pas d'autre. Machiavel, lui déjà plus radical, disait que le seul art que les princes devaient parfaitement maîtriser, c'était l'art de la guerre. Pourquoi ? Parce qu'il y avait un lien intime, constitutif entre l'État et la guerre. La guerre avait besoin de l'État, bien sûr, mais l'État avait besoin de la guerre. Il avait besoin de la guerre pour pouvoir se doter de l'impôt, de l'administration, de la bureaucratie et d'une armée. Et ça, c'est vraiment la culture fondatrice qu'on a du mal à effacer. Mais derrière cette idée, en figure une seconde qu'il faut prendre en compte, c'est que comme la guerre a de moins en moins de rationalité collective, parce qu'hélas, autrefois elle en avait, on assiste à un processus discret, mais qu'il faut maintenant traiter, qui est la privatisation de la guerre et la personnalisation de la guerre. On fait la guerre pour servir les intérêts individuels du prince. Regardez les trois principaux fauteurs de guerre aujourd'hui. Prenons-les par ordre alphabétique pour ne pas faire de classement. Netanyahou fait la guerre parce qu'il sait que ça protège sa coalition gouvernementale et que ça le protège du risque de se retrouver devant le tribunal. Poutine fait la guerre parce qu'il sait que c'est la seule façon de consolider son pouvoir et d'affirmer son autocratie à l'intérieur même de la Russie. Et Trump fait la guerre parce que il s'est fait élire sur le slogan « Make America Great Again » et qu'il a besoin de démontrer à la face du monde qu'il est l'homme le plus puissant. Et vous voyez bien que cette image apparaît maintenant à chaque instant dans sa propagande. Donc, faute de rationalité collective, et c'est ça qui est dangereux et préoccupant, la guerre acquiert une rationalité individuelle. Elle sert les princes comme elle sert aussi d'autres intérêts privés. Il y a une déconnexion entre l'intérêt national et la guerre, mais hélas, il y a peut-être une reconnexion entre des intérêts individuels, politiques ou autres, mais j'insisterai surtout sur le politique et la guerre.
1: On fait la guerre pour faire la guerre, on ne fait pas la guerre pour la gagner. Le résultat, c'est que notre monde s'enfonce dans le chaos. Est-ce qu'on peut changer ça ?
0: Oui, bien sûr. Vous savez, l'homme est ainsi fait, je dirais le jeu social est ainsi construit, que lorsqu'une opération apparaît décidément trop coûteuse, eh bien, on finit par y renoncer. Mais pour cela, il faudra du temps. On a quand même des preuves de ça. Regardez le discours trumpien aux États-Unis. C'est en même temps ce discours dont je parlais tout à l'heure du Make America Great Again, qui prête à l'affrontement, mais c'est aussi cette réserve affichée contre la guerre. Trump s'est également fait élire sur l'idée qu'il fallait mettre fin à ces guerres parce qu'elles coûtent trop cher. Lui-même l'a explicité. C'est pourtant pas l'intelligence dominante du monde, mais lui-même a fait dans sa propagande politique de cette idée un pilier. C'est-à-dire qu'il faut tenir compte du contribuable américain qui ne veut plus financer les guerres. Les guerres, c'est pas mauvais parce que ça tue des innocents. La guerre, c'est mauvais parce que ça coûte cher.
1: Mais donc, au fond, la paix s'imposera d'elle-même. Pas besoin de l'ONU, pas besoin du droit international.
0: Alors, il faut voir d'abord que la paix, c'est pas seulement la non-guerre. Et ça, c'est ce que nous sommes en train de découvrir au fil des pressions exercées par les enjeux globaux que sont les enjeux climatiques, les enjeux sanitaires, les enjeux alimentaires, les enjeux économiques. Tout ceci est constitutif de la paix, parce que la paix, c'est la coexistence entre les humains, et les humains, pour coexister, il suffit pas de les priver de guerre, il faut également les nourrir, les alimenter, leur permettre de respirer. Donc, tout ceci crée quand même une dynamique nouvelle qui vient plus des sociétés que des politiques. Il y a une pression sociale de plus en plus forte pour tenir compte de ces impératifs globaux et de ces impératifs humains et pour faire admettre l'idée que le coût de la guerre empêche justement de prendre en charge les vrais objectifs de paix. On peut considérer que ces dynamiques sociales sont en route. D'ailleurs, regardez le monde depuis quelques décennies. C'est un monde de communication, c'est un monde de visibilité, donc c'est un monde dans lequel les sociétés, notamment les jeunes étudiants, les jeunes tout court, se mobilisent de plus en plus pour réclamer une paix dont ils savent, bien sûr, qu'elle a une valeur éthique, mais surtout qu'elle a une valeur utilitaire, qu'ils en ont besoin.
1: Vous avez théorisé ce concept de paix, les vertus de la paix, notamment il y a par exemple l'hospitalité, accepter l'immigration comme composante naturelle d'un monde globalisé. Mais en Europe, les partis qui gagnent les élections sont précisément ceux qui veulent fermer les frontières, l'AFD en Allemagne, le RN en France, l'UDC en Suisse. Au fond, est-ce que cette philosophie de la paix est compatible avec nos systèmes démocratiques actuels en Europe ?
0: Alors, vous savez, ça, c'est la pathologie des transitions. Dans les transitions, on est dans l'irrationnel et dans la contradiction. C'est-à-dire que tout ce que je décrivais il y a un instant, ce sont les aspects de cette mondialité nouvelle qui vient à se construire. Et cette mondialité, elle fait peur, et elle fait peur surtout dans les sociétés qui, autrefois, étaient seules au monde, pouvaient à elles seules régir la planète en fonction de leurs intérêts. Donc, il y a partout en Europe et en Amérique du Nord cette rétraction nationaliste de peur de devoir composer avec un monde autrement plus complexe qu'autrefois, et ceci crée toute une série de comportements, le protectionnisme, le souverainisme, le nationalisme, le populisme, le suprémacisme, voire le racisme et la xénophobie. Nous sommes effectivement dans ce contexte. Regardez quand même comment l'opinion publique européenne a réagi à l'élection qui a eu lieu dans le Land de Saxe-Anhalt la semaine dernière. Il y a un début de réaction, de prise de conscience de ce que peut signifier cette radicalisation de la rétraction. Et on le voit bien, qu'en Suède, lors des élections de dimanche dernier, finalement, l'extrême droite commence un peu à régresser. Alors c'est un tout début, mais je pense que la pathologie populiste, la pathologie d'extrême droite qui sévit en Europe actuellement est une pathologie de transition. Maintenant, combien de temps durera cette transition ? Pour un Français qui scrute l'élection présidentielle prochaine, c'est une interrogation angoissante.
1: Oui, c'est la question que tout le monde se pose. La paix, à quel horizon ? Vous parlez de construire la paix, mais en combien de temps ? Une génération ? Deux ? Un siècle ?
0: Alors d'abord, je constate, puisque vous employez le terme génération, que la génération Z, comme on dit maintenant, la jeunesse actuelle est très mobilisée autour de cette thématique. Moi, en tant que professeur, tous les jours dans les amphis, je trouve une très forte adhésion des jeunes à cette nouvelle vision, parce qu'ils comprennent qu'ils entrent dans un nouveau monde dont ils ont la responsabilité. Et quand on scrute leur imaginaire, qu'on lit par exemple les mangas comme One Piece, on découvre aussi cette espèce de volonté d'aspiration à la paix. Alors, combien de temps ça prendra ? Moi, figurez-vous, je ne suis pas sorcier, je ne suis pas devin, je ne sais pas combien de temps il faudra, mais je vois, et ça, c'est de mon métier, des formes concrètes de mobilisation en faveur de la paix, telle qu'elle n'existait pas autrefois. Pour une raison d'ailleurs très simple, c'est qu'autrefois, le monde n'était pas visible. Donc, on ne voyait pas ces souffrances. On ne voyait pas ces destructions à Gaza, à Kiev, en Iran, l'école des filles de Minab, 150 morts par les bombardements états-uniens. On ne les voyait pas. Donc, quand on ne les voyait pas, on ne prenait pas conscience de cette dynamique mortifère. Maintenant, on le voit, donc on est obligé de se définir par rapport à ça. Donc ça, c'est une dynamique irréversible.
1: Et c'est ça qui fait qu'on peut garder espoir, que vous gardez espoir.
0: Ah, totalement. D'abord, il faut vivre d'espoir. Il ne faut pas vivre d'optimisme, parce que l'optimisme est la source de toutes les naïvetés. Mais il faut vivre d'espoir, c'est-à-dire voir qu'il y a un chemin. Quand vous êtes dans un paysage extrêmement troublé, brumeux et inquiétant, et que vous voyez à l'horizon une route possible, eh ben, évidemment, votre regard est braqué en direction de celle-ci, et vous posez la question de savoir quels sont les meilleurs moyens pour y accéder.
1: Un peu d'espoir, un peu de lumière dans ce monde du chaos, dans toute cette obscurité. Bertrand Badie, vous êtes notre invité ce matin, grand spécialiste de géopolitique, auteur de nombreux ouvrages. J'en cite deux, L'art de la pêche chez Flammarion et Par-delà la puissance et la guerre, la mystérieuse énergie sociale. C'est chez Odile Jacob, c'est paru en ce début d'année. Et vous donnerez une conférence à la Société de lecture de Genève le 23 septembre prochain intitulée « Comment construire la paix dans un monde au bord du chaos ?» C'est possible, on l'a vu ce matin avec vous, conférence en partenariat avec le Geneva Peace Forum. Vous nous rejoignez ce matin en direct depuis Paris, par téléphone malheureusement, puisqu'on a un petit problème de ligne avec notre studio, mais merci infiniment en tout cas d'être notre invité.
2: Et vous restez avec nous, Bertrand Badie. Juste une question pour vous. Vous parlez de rationalité de la guerre tout à l'heure, en disant, bah oui, au bout d'un moment, on se rend compte que la guerre coûte trop cher, mais l'historien Stéphane Audouin-Rousseau, un spécialiste de la Première Guerre mondiale, rappelle régulièrement que personne n'avait intérêt, il n'avait envie d'aller dans la Première Guerre mondiale. On y allait quand même. Tout le monde disait avant que Vladimir Poutine n'envahisse l'Ukraine à grande échelle qu'il n'avait pas intérêt à le faire, qu'il ne le ferait pas. Où est-ce que vous mettez la rationalité là ?
0: Alors, vous savez, l'histoire de l'Europe, elle s'est écrite et construite au fil des guerres. C'est la chronique des guerres et c'est la raison pour laquelle tout à l'heure je vous disais que c'est difficile de se défaire de cette vision. La carte de l'Europe, elle résulte de cette action, de cette mobilisation martiale. Maintenant, la grande différence qui entre aujourd'hui et hier, c'est que hier il y avait des vainqueurs. Et le vainqueur était ainsi recevait à son bénéfice un certain nombre d'avantages matériels, de nouveaux territoires, de nouvelles ressources, et aussi des ressources symboliques, un nouveau prestige, une autorité, une capacité de dominer le monde. Donc, il y avait une attraction à la guerre. Regardez le siècle de Louis XIV en France, regardez Napoléon. Bon, ça s'est très mal terminé pour Napoléon, mais on voyait bien la rationalité qu'il y avait derrière ces entreprises de conquête. Parce qu'il y avait de manière réaliste la perception de la possibilité de gagner. Quand vous faites un calcul de coût, un calcul stratégique, et que vous voyez que vous avez une chance raisonnable de l'emporter, il peut être tenu pour rationnel de tenter votre chance. Et après tout, regardez l'histoire des hégémonies construites en Europe, la France du temps de Louis XIV, la Pax Britannica au XIXe siècle, et vous voyez qu'effectivement la récompense évidemment, ça me heurte la bouche de dire ça. La récompense de la guerre, c'était l'obtention de ce statut d'hégémone. On peut considérer que ça n'a aucun intérêt, aucun avantage pour les peuples, mais ça en avait pour les États et pour les princes. Et c'est là, vous savez, il faut être conscient du fait que le concept de raison d'État a été forgé dans le contexte du XVe et du XVIe siècle, au moment même où la guerre a entré dans la rationalité des relations internationales. Je vous renvoie aux travaux de Giovanni Botero, qui en Italie et du Quattrocento a inventé cette notion de raison d'État, et puis à Richelieu et Mazarin.
2: Et donc, alors, c'est une question de perspective au fond, et on le comprend bien, Bertrand Madi. Il faut qu'on ouvre les journaux avec Valérie Droux maintenant, qui est là pour la revue de presse. Une presse, on lit ce matin, que nous allons tous mourir.
3: Oui, on va tous mourir, mais pas à cause de l'intelligence artificielle. Après les propos alarmistes tenus le week-end passé par les géants du secteur qui demandaient qu'on ralentisse, sinon l'humanité courait à sa perte, un homme rassure ce matin, nous allons tous mourir, mais pas à cause de l'intelligence artificielle, dit-il. C'est dans les colonnes des journaux Tamedia et Alémanique et c'est Marcel Salaté, l'épidémiologiste et co-directeur du Centre d'intelligence artificielle de l'École polytechnique fédérale de Lausanne. Il juge ces scénarios apocalyptiques indéfendables. Le risque d'une extinction de l'humanité causée par l'IA est nul, selon lui. Et au contraire, même grâce à cette technologie qui permet des progrès dans le domaine des médicaments et des antibiotiques, eh bien, l'humanité vivra plus longtemps, souligne l'expert. Les appels à la régulation et au ralentissement lancés par les patrons de la tech sont hypocrites, estime-t-il aussi. Ils visent en réalité à bloquer la concurrence émergente, à rassurer les investisseurs face à la menace chinoise et à se dédouaner de leurs responsabilités financières en cas de problème.
2: Marcel Salaté qui voit aussi dans les propos de ses patrons une dérive psychologique.
3: Oui, tout cela, dit-il, me fait penser à un culte de la mort et à un complexe de Dieu dans le sens où beaucoup surestiment démesurément leur propre travail. Les réels dangers sont ailleurs, selon lui, géopolitiques, si des dictateurs venaient à se doter de puissants systèmes d'IA, ou alors socio-économiques avec les conséquences pour le marché du travail. Marcel Salaté appelle en revanche à un réveil de la Suisse et de l'Europe qui, pour l'instant, dorment face à la révolution de l'IA. Elles doivent investir pour développer leur propre technologie afin de garantir leur souveraineté. Souveraineté et responsabilité aussi. Dans son éditorial de 24 heures et de la Tribune de Genève, Virginie Lenk souligne que Donald Trump considère ses alertes comme des canulars et Xi Jinping se tait, et de rappeler les paroles d'Oppenheimer sur le projet Manhattan, la bombe atomique. Donc, nulle part ce sentiment de responsabilité n'est plus aigu que chez ceux qui ont participé à son développement. À méditer, nous enjoint l'éditorialiste.
2: L'Europe encore, Valérie, elle doit non seulement se réveiller concernant l'IA, elle doit aussi relever de nombreux défis.
3: Et dans ce contexte, le discours de l'État de l'Union de la présidente de la Commission européenne, Ursula von der Leyen, est très attendu aujourd'hui. Il intervient à un moment crucial, détaille le temps qui s'y arrête longuement ce matin. Moment crucial donc entre la montée de l'extrême droite, les pressions migratoires, les menaces hybrides russes et, tiens donc, les incertitudes quant au devenir de l'intelligence artificielle. On attend de la présidente une vision stratégique concrète et elle s'exprimera aussi sous le regard d'un invité de marque, le Premier ministre canadien Mark Carney, tout un symbole, celui d'une alliance transatlantique inédite face aux pressions de Donald Trump, souligne le temps.
2: Et la sécheresse aussi dans vos journaux, elle pèse sur le moral.
3: Oui, sur le moral des paysans. La ligne d'écoute et d'aide pour les agriculteurs a reçu plus d'appels cet été, lit-on dans le Sangaler Tagblatt, l'Argauer et la Luzerner Zeitung. Son responsable explique que ça avait déjà été le cas lors de précédentes périodes de conditions météorologiques extrêmes. Et ce qui est nouveau, note-t-il, c'est que des gens en contact professionnel avec les paysans, des vendeurs de fourrage par exemple, eh bien ces gens-là appellent eux aussi la ligne d'écoute parce qu'ils reçoivent les confidences d'agriculteurs en détresse quand ils se voient pour le travail et veulent donc signaler que ça ne va pas. Et le nombre d'appels risque bien d'encore augmenter cet hiver lorsque les pertes financières se feront très concrètement sentir. L'article note aussi que le poids des tabous et la fierté professionnelle freinent encore de nombreux agriculteurs à demander de l'aide à temps. Et contrairement aux idées reçues, ce ne sont pas la météo ou l'argent qui motivent le plus d'appels, mais bien les conflits familiaux exacerbés par le fait de vivre et travailler ensemble au même endroit 360 365 jours par an, souvent sur plusieurs générations.
2: Bon, et puis on termine avec un peu de savoir-vivre.
3: Oui, ça ne fait jamais de mal, un peu jamais. D'élégance hein, dans nos comportements. Alors hier, le Tagesanzeiger, le Bund et la Basler Zeitung listaient 50 comportements agaçants, comme regarder des vidéos sur son téléphone sans écouteurs dans le bus ou dans le métro. Et aujourd'hui, donc, place à 50 petits gestes qui améliorent le quotidien. Il y a par exemple les patrons qui ne se prennent pas trop au sérieux. Il y a les automobilistes qui, en plus de s'arrêter au passage piéton, sourient à celui qui attend pour traverser. La personne qui, dans une file d'attente, ne se contente pas de penser que l'écharpe de l'inconnu devant elle lui va particulièrement bien, mais qui le lui dit aussi. Ou la dernière du classement, tous ceux qui, après la deuxième bière, s'écrient « Allez !» On en reprend une.
1: Ça, c'est du savoir-vivre.
3: Bah oui.
2: Votre t-shirt Mick Jagger vous va particulièrement bien. Et on découvre que vous n'êtes pas que Mick Jagger, vous êtes un peu Nadine de Rothschild.
3: Je suis un peu Nadine de Rothschild, absolument.
2: Vous êtes vous aussi polyvalente, décidément. Bertrand Badie, vous êtes resté avec nous. On entendait l'intelligence artificielle qui revient là de nouveau depuis quelques jours avec de l'alarmisme et puis quand même des spécialistes comme Marcel Salaté cité dans la NZZ qui essaie de qu'on garde un peu la tête froide. L'intelligence artificielle, alors c'est un instrument de pouvoir, ça je crois qu'on commence à bien le comprendre. C'est un instrument de paix aussi, peut-être ?
0: Oui, alors c'est très intéressant. Je ne vous répondrai pas directement sur l'intelligence artificielle.
2: Mais en une minute, s'il vous plaît.
0: Je n'en ai pas la compétence, mais on voit bien que la polarisation des inquiétudes se déplace. La source de l'inquiétude aujourd'hui, ce n'est plus l'autre, rival et concurrent, c'est le tout, c'est la totalité, que ce soit la totalité technologique, que ce soit la totalité climatique, que ce soit la totalité sanitaire, et ça implique d'entrer dans un autre monde, et plus particulièrement, ça donne au multilatéralisme et à la gouvernance globale une importance absolument essentielle. C'est ça le vrai défi de la paix. Et je pense que dans un pays comme la Suisse, qui est la patrie du multilatéralisme, c'est important de le rappeler, sans gouvernance globale, que ce soit de l'IA, que ce soit de la santé, que ce soit du climat, eh bien, on n'arrivera qu'à la destruction et à la négation. Donc, il est temps de troquer l'intérêt national, qui ne veut plus dire grand-chose, car il ne peut pas y avoir d'intérêt national servi si on ne sert pas d'abord l'intérêt global, et il faut maintenant savoir gérer cet intérêt global. L'homme politique n'a pas été éduqué pour ça, et c'est ça le drame.
2: Eh bien, ça fera une bonne conclusion à votre intervention de notre matinale. Merci beaucoup Bertrand Badie de nous avoir rejoint. Bonne journée.
0: Merci à vous.
2: Parlons peu, parlons bien avec votre regard de spécialiste en rhétorique, Mathieu Wildaber. Nous allons parler débat ce matin. Votre réflexion vient d'un sondage que vous avez effectué sur les réseaux sociaux. Je l'ai vu passer d'ailleurs.
4: Oui Eric, et je n'ai pas alors le rayonnement d'un institut de sondage, mais j'ai un chiffre qui devrait vous intéresser. Puisque la France vit une période de campagne présidentielle et que dans une année nous renouvelons notre Parlement à Berne, j'ai posé une question simple à mon audience sur les réseaux. Dans leur forme actuelle, les débats politiques, radio-télévision, vous permettent-ils, oui ou non, de vous forger une opinion ? Eh bien, sur un peu plus de 500 répondants provenant d'un panel français et suisse, le coup près est tombé. 70% des gens considèrent que non, tel qu'organisé, les débats ne permettent pas de se forger une opinion. Cette réponse, Eric, je la pressentais malheureusement un tout petit peu.
2: Ouais, ça veut dire que la qualité des débats n'est plus là, n'est plus au rendez-vous ?
4: Elle n'est plus au rendez-vous et mon analyse met en lumière deux problèmes principaux. Il y a tout d'abord un problème de comportement. Avec une fonction d'élu politique qui obéit toujours plus au code du marketing, les débats ne servent plus la vérité, ils répondent à l'appel de la vanité. La formule choc pouvant vous faire gagner quelques milliers voire millions de vues, ça reste tentant. Il y a d'ailleurs une croyance qui a la vie dure, durant une campagne, une minute médiatique égale des suffrages en plus, c'est faux. Mais si la qualité diminue, c'est aussi pour des raisons plus structurelles, des raisons de société. Entre 1999 et 2025, 187 403 interventions parlementaires ont été analysées dans une étude menée par le journal Le Temps en collaboration avec Demos Square et l'Université de Zurich. Conclusion ? Même en Suisse, pays du consensus par excellence, les discours politiques succombent un peu plus à la polarisation. Pour vous donner un ordre de comparaison, en France, sur ces 20 dernières années, les discours sont 6 fois plus polarisés qu'il y a 20 ans. Point amusant, en écrivant cette chronique, j'ai ressorti quelques-unes de mes analyses. En 2024, par exemple, lors des législatives en France, dans un débat d'1h45 entre Gabriel Attal, Emmanuel Bompard et Jordan Bardella, eh bien, la première attaque personnelle est tombée après 16 secondes. Aïe. Pas top pour espérer une qualité de fond.
2: Non, ça c'est sûr. C'est peine perdue, Mathieu. On peut encore attendre quelque chose d'un débat politique?
4: Je vous le donne en mille, avec des échanges toujours plus polarisés et avec des élus politiques qui confondent campagne de terrain et campagne marketing, d'ici quelques temps, pour mieux débattre, il ne faudra plus débattre. Mais ce n'est absolument pas souhaitable. Dans une démocratie, il faut encourager le débat. J'ai donc imaginé pour vous ce matin ce à quoi pourrait ressembler le débat idéal sous l'angle de quelques règles rhétoriques. Premièrement, pour que les idées puissent circuler et s'installer, il faut éviter qu'elles soient entravées dès les premiers instants. Un débat pourrait alors commencer par la diffusion d'une pré-interview de 2-3 minutes où l'intéressé répond à des questions de fond avec des exemples, des arguments, mais surtout un raisonnement posé, construit, une sorte d'entretien d'embauche politique. Ces pré-enregistrements pourraient alors servir de base pour poser un contexte sain dans le débat, sans pollution ni interruption. Deuxième élément qui pourrait améliorer la qualité d'un débat, arrêtons de considérer qu'il s'agit nécessairement d'un face-à-face. Si je vous distribue des gants de boxe, Eric, faudra parier qu'un premier réflexe serait de s'amuser à tester quelques frappes. Eh bien, c'est la même chose dans le débat. Le mode du face-à-face pousse à l'affrontement. Je rêverais alors d'un débat où tout ou partie se ferait dos à dos. Hein, ça c'est déjà fait. Lorsque vous n'avez plus d'adversaire, c'est le fond qui reprend sa place. Et pour conclure, sur le plan humain, un débat idéal, c'est un débat où il faut être capable de quelque chose qui devient rare dans une société individualiste. Il faut être capable de s'enthousiasmer des idées des autres. Mais Eric, si je n'ai pas envie que vous ayez raison, difficile de faire naître un début de vérité.
2: Ouais, effectivement, et c'est un très beau lien avec la fin de la revue de presse de tout à l'heure, hein, dire aux gens et avoir un peu d'allant. Voilà, merci beaucoup Mathieu Wildaber, merci à toutes et tous.
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2: L'info trafic arrive sur la une. Berne-Yverdon, de forts ralentissements sont toujours observés entre Payerne et le tunnel d'Arissoul en direction d'Yverdon en raison d'un chantier.
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2: Et pour la météo du jour, retenez que dès la mi-journée, les averses vont se généraliser et des orages sont possibles parfois forts localement, notamment dans les Alpes. Température maximale 22 degrés. Bonjour Cédric Guigon, vous êtes ce matin à Strasbourg pour une émission spéciale de Tout un Monde.
6: Bonjour Eric, oui, une émission en direct du Parlement européen où on va parler des valeurs de l'Europe dans un contexte géopolitique très tendu. Vous avez entendu encore la revue de presse. Et puis on va surtout parler de son élargissement aux pays des Balkans.
2: Eh bien, bonne émission Cédric.
6: Merci Eric et bonne journée à vous. Il est 8h sur RTS Première. Et c'est l'heure du journal d'Audrey Mondy. Bonjour Aude.
7: Bonjour. 6 mois de guerre en Iran et si les États-Unis étaient bientôt à court de munitions, le Pentagone reconnaît pour la première fois des pénuries. 2 noms dans les urnes, c'est le scénario qui se dessine en vue des votations du 27 septembre. Les initiatives sur l'alimentation et la neutralité peinent à convaincre. Et puis un retour fragile, celui de la loutre, aperçue cet été à Genève, une première depuis plus de 80 ans.
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7: La guerre en Iran a provoqué des pénuries de munitions au sein de l'armée américaine. Le Pentagone le reconnaît pour la première fois dans un rapport publié lundi. Ce document recense également les dommages subis après 6 mois de guerre. Bonjour Jérôme Jeannin.
8: Bonjour.
7: L'image d'une armée hégémonique et toute puissante est écornée.
9: Oui, ce rapport du ministère de la Défense vient contredire les affirmations de Donald Trump. Début septembre, le président américain avait déclaré que les États-Unis disposaient d'une quantité de munitions quasiment illimité. Aujourd'hui, le Pentagone nous dit autre chose. Il confirme que l'armée américaine a utilisé beaucoup d'armes aériennes et que son industrie peine à reconstituer les stocks de missiles intercepteurs Patriot en particulier. Stéphane Audran est historien, consultant en risques internationaux. Selon lui, ce rapport tord le cou à une croyance des années 90, celle qu'une guerre peut se gagner uniquement dans les airs avec quelques frappes bien placées.
10: On est finalement dans les limites de cette arme aérienne américaine qui peut beaucoup de choses, mais pas toute seule.
8: il y a aussi une tendance, et notamment chez Donald Trump, à croire que additionner les succès tactiques, ça suffira à produire une victoire. C'est quelque chose dans lequel ils ont déjà versé avec le Vietnam, et on sent que là, ils retombent dans cette situation où ils ont du mal à trouver quel est leur chemin de victoire.
9: Pour Stéphane Audron, ces pénuries remettent en question le mandat de l'armée américaine qui doit être capable de mener deux guerres en même temps, et elle pèse surtout sur les alliés des États-Unis.
8: Les Américains ont aussi beaucoup tiré de munitions de précision, comme des missiles Tomahawk ou des bombes guidées. Bon, ben, tout ça, bien entendu, ça pèse à la fois sur le réarmement européen et sur l'aide qui peut transiter vers l'Ukraine, le cas échéant. Donc, quand le fournisseur unique s'intéresse surtout à ses propres stocks et les consomme vite, on sent bien que tous les alliés passeront en second.
9: Et selon le rapport du Pentagone, les 6 mois de guerre en Iran ont déjà coûté 33 milliards de dollars et mobilisé 50 000 militaires.
7: Merci Jérôme Jeandin. Et selon la presse américaine, le gouvernement Trump s'apprête à livrer à Israël une très importante cargaison, des dizaines de milliers de bombes. Certaines feraient partie des munitions les plus destructrices de l'arsenal américain. Au Moyen-Orient, l'Arabie Saoudite accuse les rebelles houthis du Yémen d'une attaque sur la Mecque. Riyad affirme avoir détruit un drone au-dessus de la ville sainte. Mais les rebelles démentent cette information qualifiée de mensonge. Cette force pro-iranienne contrôle désormais tout le littoral yéménite sur la mer Rouge. En Suisse, c'est un double nom qui s'annonce dans les urnes le 27 septembre. La SSR publie ce matin son deuxième et dernier sondage avant les votations. L'initiative sur une alimentation sûre récolte pour l'heure 64% d'avis négatifs. Les Suisses ne semblent pas prêts non plus à rendre la neutralité plus stricte et se retirer de toute alliance militaire. 63% des sondés s'opposent au texte sur la neutralité. Beaucoup veulent maintenir une coopération internationale en matière de sécurité, ce qui réjouit la conseillère nationale du Centre Vaudois, Isabelle Chapuis.
10: Aujourd'hui, si on voulait pouvoir protéger de manière autonome notre neutralité, si j'ose dire, il nous faudrait un budget énormissime pour renforcer notre sécurité. Nous devons collaborer avec les autres États.
11: De l'autre côté, la question sécuritaire, elle revient aussi fortement. L'argument qui fonctionne le plus dans le camp du oui, c'est de se dire il ne faut pas faire trop d'alliances parce qu'on va se retrouver embarqué dans des guerres dans lesquelles on n'a pas envie de participer.
10: Les citoyens ont peur que la Suisse entre dans l'OTAN. Pour rassurer tout le monde, au niveau du Parlement, il n'y a pas du tout de majorité qui souhaiterait entrer dans l'OTAN. Maintenant, se préparer pour protéger la population, ce n'est pas quelque chose qu'on fait juste avant une potentielle attaque. Il faut se préparer en amont par justement des collaborations dans le domaine de la formation et puis de la communication.
7: Des propos recueillis par Gabriela Cabré. Ce sondage a été réalisé entre le 2 et le 9 septembre par l'Institut GFS Berne. La marge d'erreur est de plus ou moins 2,8 points. L'Union européenne passe à l'action pour limiter l'accès des moins de 15 ans aux réseaux sociaux. La présidente de l'Union européenne, Ursula von der Leyen, va annoncer aujourd'hui des mesures très attendues pour tenter de protéger les plus jeunes face à différents phénomènes, addiction aux écrans, harcèlement, manque de sommeil ou encore sollicitation à caractère sexuel. Et les déclarations se poursuivent au sujet de l'intelligence artificielle. Un ancien employé de Google DeepMind, cette fois averti à son tour, l'IA a le potentiel de nous tuer tous. En revanche, Mark Zuckerberg rejette les appels à ralentir le développement de cette technologie. Le patron de Meta estime que les mécanismes du marché et le risque de poursuites judiciaires constituent les meilleurs garde-fous. C'est l'un des effets retards de la canicule. Le pruneau suisse, fruit de saison, n'a pas bonne mine cette année. Les professionnels du secteur espéraient 3600 tonnes de récolte, mais il y en aura moins. Des milliers de pruneaux trop petits pour être écoulés partiront à la benne. La sécheresse a entraîné une récolte très précoce et des difficultés de stockage, Romain Miranda.
12: Démarrer la cueillette par 35 degrés est presque 3 semaines plus tôt que d'habitude. Mathias Fer n'avait jamais vu ça. Ce producteur de pruneaux de la région d'Alamont s'occupe de 2 parcelles, soit au total quelques 4 hectares et demi.
13: On les cueille, on les met en frigo, puis ben, ils attendent dans les frigos. On en a encore dans les frigos, mais qu'on va pouvoir jeter parce qu'il y a de la moisissure sur les fruits. Une des parcelles, j'ai reçu l'autorisation d'arroser quelques fois avec de l'eau du réseau, et puis l'autre parcelle, ben, je l'ai laissée tomber, et donc c'est une perte totale. Il y a à peu près 20 tonnes de pruneaux qui ne sont pas assez grands et qui ne seront donc jamais vendus. Ils vont pourrir sur les arbres ou par terre.
12: Trop petit à cause du manque d'eau. Et quand on parle de pruneaux, la taille compte. En effet, les fameux Fellenberg que l'on retrouve dans la plupart de nos commerces doivent être de premier choix et donc atteindre les 33 mm de diamètre minimum. Année paradoxale donc pour le pruneau, une bonne production, mais aussi beaucoup de déchets, plus de travail que d'habitude et donc un impact sur le rendement des producteurs.
7: Hockey sur glace, première soirée compliquée hier pour la plupart des clubs romands. Le retour sur la glace s'est révélé plus difficile que prévu pour Fribourg-Oteron. Le champion de Suisse en titre a perdu 4-2 contre Bienne. Mais la plus grosse défaite, c'était celle des Lausannois battus 5-0 contre Zoug. Écoutez la réaction du capitaine lausannois Damien Ria.
14: Ouais, je pense que tous les goals qu'ils ont marqués, on les a donnés. De nombreux 2 contre 1, ouais, ils les ont mis au fond. De notre part, je pense qu'on est bien rentré, on a fait un bon premier tiers, et puis ensuite, deuxième tiers un peu moins bien, on leur a donné des choses, ils prennent l'avance, et puis après c'est compliqué de revenir. Faut qu'on donne le meilleur de nous avec l'effectif qu'on a soir après soir, et puis tout le monde a une responsabilité d'amener son meilleur hockey, et puis voilà, juste se regarder dans le miroir, et puis trouver les solutions, demain on retourne au travail, et puis c'est reparti.
15: Et la saison est encore longue, hein, c'est le premier match.
14: Absolument, c'est une bonne claque pour peut-être rentrer dans cette saison.
7: Des propos recueillis par Grégoire Perroux. Dans les autres matchs hier, Ajoie s'est incliné au tir au but contre Ambry et Genève Servette a perdu à Lugano 6-3. En revanche, en football, Sion a réalisé hier une belle opération. Les Sédunois ont battu Grasshopper 5-2 et remontent à la deuxième place du classement de Super League. Bien plus qu'une simple observation, c'est un espoir pour la biodiversité à l'échelle européenne. La loutre est officiellement de retour à Genève, plus de 80 ans après sa disparition totale du canton. L'animal a été filmé cet été sur les berges de Larve. Et ce retour pourrait jouer un rôle crucial pour l'avenir de l'espèce, Miguel Hernandez.
16: La séquence est courte, filmée un soir d'été. On y voit une loutre se faufiler au bord de Larve. Une observation qui confirme que la reconquête a atteint Genève. Depuis cet hiver, les cygnes s'accumulent avec des observations en Suisse alémanique et au Tessin. Cette espèce avait officiellement disparu de notre pays en 1989. À Genève, il fallait même remonter aux années 40 pour trouver sa dernière trace, décimée par la chasse, la pollution et l'aménagement des cours d'eau. Ce retour est le fruit d'une reconquête naturelle depuis la France voisine où les populations se portent mieux. C'est le résultat concret des efforts menés pour améliorer la qualité de l'eau et restaurer les corridors biologiques. Un retour à nuancer selon Yves Bourguignon, chef de service des gardes de l'environnement à l'Office cantonal de l'agriculture et de la nature.
17: Le retour, c'est une observation ponctuelle, on n'en a plus eu depuis. Donc c'est peut-être un animal qui se cherche un endroit qui serait favorable. Mais voilà, on voit que finalement elle apparaît au bord de Larve. Donc difficile de vous garantir où est-ce qu'elle pourrait réapparaître et où est-ce qu'elle s'installera. En tout cas, la bonne nouvelle, c'est qu'elle vient nous dire bonjour.
16: Et l'enjeu dépasse nos frontières, car aujourd'hui en Europe, les populations de loutres sont scindées en 2 blocs, sans lien entre eux. La Suisse se trouve pile au milieu. Ce retour à Genève pourrait donc ouvrir une voie vers le lac Léman et les Alpes, créant un pont génétique indispensable à la survie de l'espèce.
7: Et si vous voulez voir de vos yeux cette petite loutre genevoise, eh bien la vidéo du canton de Genève est en lien sur notre site rts.ch.
6: Et c'était votre journal Audrey Mondy. Merci, à demain, il est 8h10 sur RTS Première.
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6: Bonjour. La liberté, la démocratie, l'état de droit, le respect des minorités, ce sont les valeurs communes que défendent les 27 pays de l'Union européenne ici dans ce Parlement à Strasbourg. Mais ces valeurs sont-elles partagées par d'autres États? C'est toute la question qui se pose quand il s'agit d'élargir les frontières de l'Union. Monténégro, Albanie, Serbie, l'Europe est-elle prête à accueillir les pays des Balkans? Sera-t-elle plus forte ou plus affaiblie si elle accepte de nouveaux membres? Répondre à ces questions, c'est aussi mesurer l'intérêt économique à l'élargissement, les conséquences des tensions avec la Russie, des frictions avec les États-Unis et la montée de l'extrême droite partout en Europe. Une grande invitée, des reportages et notre spécialiste Maison de l'Europe et des Balkans. Tout un monde prend ses quartiers aujourd'hui à Strasbourg.
23: Good morning everyone. Can I ask you, dear colleagues, to take your seats?
6: Strasbourg, le Parlement européen, l'avenir au sein de l'Europe des pays des Balkans. Bonjour Jelena Zovko.
24: Bonjour.
6: Vous êtes eurodéputé croate, vice-président du Parlement, du Parti populaire européen. C'est la droite et le centre-droit, mais surtout le parti majoritaire au Parlement. Et si vous parlez si bien français, c'est parce que vous avez été professeur de français, mais aussi ambassadrice en France pour la Bosnie-Herzégovine, pays dont vous êtes également originaire.
0: C'est juste?
1: Oui, oui, c'est juste.
0: Avec nous également autour de la table, Alexandra Planinic, bonjour.
3: Bonjour.
0: On vous connaît bien puisque vous êtes la correspondante de la RTS auprès des institutions européennes et vous allez assister dans une heure à un discours très attendu ici à Strasbourg, celui d'Ursula von der Leyen, un discours sur l'état de l'Union qui va se dérouler là, juste à côté de notre studio, dans cet immense hémicycle bleu du Parlement. Alors en quelques mots, Alexandra, est-ce qu'on sait de quoi va parler la présidente de la Commission européenne ?
3: Alors, on ne sait jamais tout à l'avance, mais le contexte dicte l'agenda. Une Europe qui se sent menacée. La guerre en Ukraine, les menaces hybrides de la Russie, un allié américain devenu imprévisible, la Chine qui avance ses pions, surtout économiques. Face à ça, Ursula von der Leyen devrait plaider pour une Europe qui pèse, qui se défend, qui s'arme. Et puis, il y a le grand sujet du moment, celui qui nous intéresse ce matin, l'élargissement. Accueillir de nouveaux membres, c'est la promesse d'une Europe plus forte, plus vaste, mais ça oblige aussi à se réformer de l'intérieur. Se réformer, ce sera sans doute au cœur du discours.
0: Oui, parce que c'est pour ça qu'on est ici à Strasbourg. Il y a évidemment la question de l'élargissement à l'Ukraine, qui reste un éléphant dans la pièce. On a aussi parlé dans cette émission de l'Islande, qui, elle, a dit non à reprendre des négociations avec l'UE. Mais de manière beaucoup plus concrète, on va parler de ces pays qui ont pour objectif immédiat et stratégique d'entrer dans l'Europe. Et ces pays, ce sont essentiellement les pays des Balkans occidentaux. On va les citer. Albanie, Bosnie-Herzégovine, Kosovo, Macédoine du Nord, Monténégro et Serbie. Aujourd'hui, il y en a déjà deux. Il y a deux pays de la région qui font partie des 27 États membres, la Slovénie et la Croatie. La Croatie, c'est votre pays, Jelena Jazovko. Très concrètement, ça a apporté quoi ? Quel bilan est-ce que vous vous tirez depuis maintenant 13 ans que la Croatie fait partie de l'Union européenne ?
4: Le changement, la transformation de Croatie depuis qu'il est devenu le membre, le dernier membre de l'Union européenne est énorme, énorme. Et ça se voit dès que vous arrivez à Split, où je vis, dès que vous êtes à l'aéroport qui est reconstruit en utilisant les moyens aussi de l'Union européenne, quand vous allez dans tous les ports, quand vous voyez la transformation de la vie des gens qui ont doublé ses salaires, quand vous voyez qu'il y a pas, que le chômage est baissé énormément et dans la Croatie, aussi les gens ne travaillent qui ne veulent pas travailler. Il n'y a pas le chômage. La transformation aussi dans les voyages et dans les échanges des jeunes gens qui utilisent Erasmus dans les universités aussi, soit dans Zagreb, Osijek ou Split, les grands échanges et les grands projets en utilisant Horizon, les ponts européennes.
0: C'est européen pour la science, hein, c'est ça.
4: Pour la science, et dont la Suisse maintenant bénéficie. Je suis reporter aussi pour la Suisse. C'est un changement énorme qui aussi justifie tous les buts que notre président Tudjman qui a dit nous allons appartenir à la famille de l'Union européenne, c'est ça. Quand nous voyons qu'est-ce qui se passe avec l'Ukraine, toujours, on se rappelle, c'était notre but et maintenant la Croatie, non seulement qu'on utilise les moyens, mais nous sommes un vrai partenaire dans les échanges et dans les solutions que l'Union européenne apporte à la table.
0: Alors Alexandra, on a parlé de la Croatie, le prochain pays qui pourrait entrer dans l'Union, c'est le Monténégro. Qu'est-ce qui manque au Monténégro pour une adhésion formelle ?
3: Alors, boucler les derniers chapitres et les plus complexes, peut-être, pour ce pays d'un peu plus de 600 000 habitants, l'état de droit, la justice et la lutte contre la corruption d'ici la fin de l'année. Et le Monténégro vise une entrée en 2028.
0: Ouais, et les autres, est-ce qu'ils sont tous candidats officiellement ?
3: Alors oui, mais avec une exception, le Kosovo qui a déposé sa demande sans être encore reconnu candidat. Pour les quatre autres, le processus est en cours. Avec différents degrés d'avancée derrière le Monténégro, il y a l'Albanie en bon élève et puis plus loin, la Serbie, la Macédoine du Nord, la Bosnie.
0: Eh bien, on va se rendre justement en Albanie, un gouvernement qui affiche ouvertement sa volonté de se rapprocher avec un socle de valeurs communes. Pourtant, depuis début juin, des milliers de manifestants se rassemblent chaque soir à Tirana, la capitale. Ils dénoncent un système politique corrompu, mafieux et totalement incompatible avec les standards de l'Union européenne. C'est le reportage de Louis Seyé.
1: C'est devenu une routine pour des milliers d'Albanais. Depuis plus de 3 mois, chaque soir à 19h, ils convergent vers le grand boulevard de Tirana dans une ambiance de fête. Rezart, 36 ans, brandit une pancarte adressée aux dirigeants européens.
2: Nos revendications sont totalement conformes avec les lois de l'Union européenne. Nos manifestations devraient être aussi une cause pour ces dirigeants.
1: D'après plusieurs enquêtes récentes, 9 Albanais sur 10 soutiennent l'adhésion de leur pays à l'Union européenne. L'intégration est perçue comme une source de développement économique, mais elle est surtout un espoir de renforcement de l'état de droit. Jeta, une avocate de 30 ans.
5: En Albanie, le gouvernement n'investit rien pour les citoyens. Les services publics sont dans un état lamentable. C'est pour ça qu'on réclame du changement, parce que notre principal objectif est de rejoindre l'Union européenne. Mais nous ne répondons à aucun de ces critères et on en est encore très loin.
1: Du côté des fonctionnaires européens, le regard est bien plus optimiste. La commissaire à l'élargissement, Marta Kos, a même évoqué une possible conclusion prochaine des négociations. Ces déclarations surprennent Héraldine, un ingénieur informatique de 38 ans. Selon lui, le pays reste marqué par le clientélisme et les réseaux d'influence.
8: Il y a une contradiction entre la façon dont certains responsables européens présentent notre pays et ce que nous, en tant que citoyens contribuables, on voit tous les jours. Parce que depuis la première année d'école jusqu'au monde du travail, on voit bien que les standards européens ne sont pas du tout respectés.
1: Si le processus d'adhésion avance sur le papier, dans la rue, les citoyens s'impatientent. Un chiffre résume ce paradoxe. 1,5 million d'Albanais vivent déjà dans des pays de l'Union européenne. Ceux qui restent, eux, ne demandent qu'une chose, que l'état de droit devienne une réalité dans leur quotidien. Louis Seyé, RTS, Tirana.
0: Jeliana Zovko, on entend ces manifestants qui réclament de l'Union européenne plus de pression. Comment est-ce que l'UE s'assure que les pays qui veulent adhérer appliquent ces principes qui sont directement liés à la démocratie, au respect de l'état de droit?
4: Chaque année, on a le rapport sur l'élargissement qu'on modifie ici avec tous les amendements au sein de la Commission des affaires étrangères. Toutes ces demandes que la Commission fait dans les pays de l'élargissement, nous aussi, nous ajoutons les demandes qu'on voit et qu'on est conscient et sans lesquelles ces pays ne peuvent pas attendre. Des pays membres aussi de respecter ou d'adopter l'adhésion de ces pays au sein de l'Union européenne. Le changement et la transformation des pays d'état de droit dans un pays, c'est la seule manière avec laquelle ces pays peuvent attendre notre soutien, parce que les parlementaires ici sont les plus grands avocats de l'élargissement. Mais comme on a vu à l'Albanie, il y a beaucoup de défauts, et même dans les autres pays, je trouve que nous allons l'aider, mais il n'est pas aucun, shortcut pour entrer, raccourci pour entrer à l'Union européenne. Parce qu'on a parlé de Croatie. Croatie a passé une route pénible, une route très dure pour adopter toutes les lois et pour changer, pour transformer notre judiciaire. Même plus que les autres pays qui ont entré dans le Big Bang qui s'est passé de 2004. Et le scepticisme qui existe dans les pays membres comme France, les Pays-Bas ou les autres pays qui sont très sceptiques sur l'élargissement, ils attendent un changement visible parce que tous les moyens que l'Union européenne vous donne pour adopter ses réformes, mais aussi pour venir dans un niveau moyen de citoyens d'Union européenne, ça exige aussi qu'on ait la confiance qu'il n'y aura pas la corruption et qu'il n'y aura pas un blocage de l'état de droit après l'adhésion. Et je trouve que tout ce qui se passe en Albanie, c'est quelque chose que c'est un grand examen. On ne peut pas faire le tour de charme, mais il faut vraiment donner des preuves que la réforme s'est faite.
0: Et puis alors, évidemment, il y a un pays dont on doit absolument parler aussi quand on parle d'élargissement, c'est la Serbie. Alexandra, la Serbie, on l'a dit, elle est toujours officiellement candidate à l'Union européenne, mais elle défie ouvertement Bruxelles depuis des années.
3: Oui, la Serbie, c'est le cas qui dérange. Hein. Belgrade refuse de sanctionner la Russie. Souvent présentée comme son allié historique, Belgrade réprime sa société civile, glisse vers l'autoritarisme. Et il y a une semaine, l'État serbe rendait les honneurs militaires à Ratko Mladic, condamné pour génocide. Des obsèques dénoncées par Bruxelles, la Serbie possède aussi dans son sous-sol des réserves de lithium et de cuivre que se disputent déjà les grandes puissances.
0: Ouais, la Serbie dont les négociations sont au point mort depuis 5 ans, qui renforce aussi considérablement ses relations avec la Chine, hein, avec une opinion publique qui s'éloigne de Bruxelles, qui accueille aussi finalement assez favorablement ce rapprochement avec Pékin. Jelena Zovko, est-ce que l'Union européenne ne risque pas de s'affaiblir en permettant l'adhésion d'un pays comme les Serbes, dont les élites, comme la population, semblent finalement très éloignées de l'Europe en termes de valeurs?
4: Je pense que c'est seulement clair aux citoyens de Serbie qu'il n'y a aucune adhésion à l'Union européenne dans ce moment, parce qu'on avait une grande discussion ici sur l'enterrement de Ratko Mladic, le criminel de la guerre qui était enterré avec les grands honneurs en Serbie avec une grande permission de président Vucic. Moi, je fais une grande critique aussi parce qu'il était reçu par le président Macron quelques jours après avec une visite de charme, de tour de charme pour je ne sais pas quoi, pour quelle raison, parce que pour tous les Croates et Bosniaques qui ont subi les conséquences de la guerre, et la Serbie aussi, toujours on demande d'acclarer le destin des disparus, 1700 personnes, faire une démonstration de je sais pas comment nommer cet enterrement qui a vraiment blessé tous les victimes. Je trouve que avec cette présidente, avec cette leadership qu'on voit en Serbie, on a vraiment donné un message à Marta Kos, qui est commissaire pour l'élargissement, qu'on attend les conséquences dans cet rapport qui va être présenté à la Commission des affaires étrangères dans quelques semaines. Je trouve que la Serbie, le scepticisme aussi, subit une grande aussi guerre hybride de la part de Russie. Et c'est vraiment un dommage parce qu'il y a une grande pourcentage des citoyennes en Serbie qui veulent adhérer à l'Union européenne et qui veulent aussi avoir un espace démocratique, un espace où on peut vraiment voir les échanges et le changement de système. Mais c'est pas à nous de les donner les leçons, c'est à eux de vraiment choisir bien. C'est leadership.
0: Mais est-ce qu'il y a un intérêt quand même de l'Europe d'aller de l'avant quand même avec la Serbie pour éviter finalement qu'elle ne tombe, elle, son cuivre, son lithium, qu'elle ne tombe dans l'orbite de la Russie, de la Chine? Est-ce qu'aujourd'hui l'Europe doit aller de l'avant avec la Serbie pour éviter cette zone d'influence chinoise?
4: Surtout non, on ne peut pas sacrifier nos valeurs pour le lithium. C'est pas une marchandise, les valeurs de l'Union européenne. Et c'est mon message aussi comme député pendant longtemps. Ça va pas être utile à citoyens de Serbie. On a fait le business comme ça avant avec les pays post-colonial, mais on ne fait pas les échanges de valeurs pour lithium, pour la haine et pour les images qu'on a vues il y a quelques semaines à l'enterrement de Ratko Mladic.
0: Alors, on l'entend, hein, si on accepte la Serbie, Alexandra, du côté de l'Europe, la question de l'élargissement, elle semble relativement acquise. Mais il y a quand même des visions qui s'affrontent au sein de l'UE.
3: Oui, l'élargissement n'a pas connu un pareil élan depuis une génération. Et pour un député libéral comme le roumain Dan Barna, du groupe Renew, ne pas élargir serait la vraie prise de risque.
9: Si vous n'agissez pas, d'autres le font. La Russie, elle, agit. On l'a vu en Moldavie, on le voit en Ukraine avec la guerre, dans les Balkans occidentaux avec la Serbie.
3: L'urgence, tout le monde la reconnaît, mais sur la manière de faire entrer ces pays, l'unité s'arrête là.
0: Oui, Alexandra, à quel point les 27 sont divisés ?
3: Chacun avance avec sa recette. Paris et Berlin proposent une intégration par étapes, des avantages concrets avant l'adhésion pleine. D'autres refusent tout raccourci. On l'a entendu d'ailleurs avec vous, Jeliana Zovko, l'adhésion au mérite ou rien. Et plus à gauche, on ne discute plus la méthode, mais le principe même. Danilo Della Valle, eurodéputé italien du mouvement 5 étoiles, s'appuie sur une étude commandée par son groupe de Left. Pour lui, une question domine. Jusqu'où l'Europe doit-elle aller ?
10: Jusqu'où veut-on aller ? Qui peut entrer et qui ne peut pas ? Des pays en guerre peuvent-ils entrer ? Que je sache, non. Et des pays qui ne respectent pas les critères de Copenhague, non plus.
3: Ces critères démocratie, état de droit, ce sont les conditions d'entrée dans l'Union européenne. Encore faut-il les tenir. Et pour Dan Barna du groupe Renew, l'Europe y joue sa crédibilité.
9: Il y a des pays qui veulent devenir membres. Cela prouve que l'Europe reste crédible. Mais cette crédibilité peut vite s'effriter si on se contente de promettre encore et encore sans jamais tenir.
3: Un dernier point économique, celui-là, selon l'étude commandée par De Left, chaque élargissement rebat les cartes des fonds européens et des régions déjà membres peuvent y perdre, à commencer par le sud de l'Italie, l'eurodéputé Danilo Della Valle.
10: Les régions du Sud perdent des fonds, non pas parce qu'elles ont dépassé le sous-développement, mais simplement parce qu'un pays plus pauvre qu'elle est entré.
3: Sécurité, crédibilité, argent, trois lignes de fracture avant

0: l'Allemagne, vous voyez ADF qui augmente. Les pays des Balkans occidentaux sont une alliée naturelle pour la sécurité géostratégique, pour les pays qui fortifient avec les siècles. On a connu qu'il faut vraiment se fortifier avec les gens, avec le peuple. Et l'élargissement, c'est une cause, je dirais, plus égoïste de la part de l'Union européenne. Ça fait un effet positif pour les pays, les membres de l'Union européenne, parce que ces pays, ils vont les protéger de tous les, comment on dit, de tous les problèmes, c'est que de toutes les menaces, la migration, toutes les menaces qui peuvent aussi ajouter un problème stratégique pour la sécurité. Et ça, c'est une geopolitical strategic goal. C'est pourquoi on attend un but, oui, géostratégique. C'est pourquoi on attend aujourd'hui de Ursula von der Leyen qu'elle approfondit sur la question d'élargissement. C'est pas un cadeau à ces pays. C'est une aussi union qui doit se protéger avec aussi une politique plus sage. Pourquoi ces pays, ils nous apportent quoi dans le goal final?
1: Jelena Nazovko, eurodéputée croate, vice-présidente du Parti populaire européen. Merci d'être venue ici dans cette émission spéciale.
0: Merci à vous et merci aussi parce que vous faites beaucoup pour cette communication qui est tellement vraiment nécessaire pour tous ces pays. Et finalement, je voudrais dire, on n'a pas touché à Bosnie-Herzégovine. Je trouve que ce pays, c'est une petite Suisse au sein des Balkans et il faut vraiment se concentrer sur la solution des questions des Croates qui vivent là-bas.
1: C'est votre message. Merci aussi à vous, Alexandra Planinic, notre correspondante auprès des institutions européennes. Vous l'aurez compris, c'est la fin de Tout un monde ce matin, en direct depuis le Parlement européen à Strasbourg.
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1: Dans 3 minutes, si on en parle, et tout de suite, les infos de Frédéric Mamaï. Ici, il est 8h32 sur RTS Première.
3: Un double non à l'horizon le 27 septembre pour la neutralité de l'alimentation, selon le sondage de l'Institut GFS Bern pour la SSR publié ce matin. Deuxième sondage, l'initiative Sauvegarder la neutralité suisse ne recueille que 34% d'opinions favorables contre 60% de refus. L'initiative sur l'alimentation, elle, bascule dans le camp du non. Désormais, 64% des sondés disent rejeter le texte, en hausse de 15 points, et 33% le soutiennent. La marge d'erreur est de plus ou moins 2,8 points. Le Conseil de sécurité de l'ONU a nouveau réuni hier soir pour la troisième fois en 10 jours à la demande des membres européens pour passer en revue l'escalade au Yémen. Tous les membres se sont inquiétés des conséquences de la prise du détroit de Bab el-Mandeb et de la régionalisation du conflit. Ce matin, les Houthis pro-iraniens affirment avoir abattu un avion de chasse saoudien. Ils accusent Riyad d'avoir mené des centaines de frappes aériennes au Yémen. New York toujours, Wall Street affiche sa fébrilité à quelques heures d'une réunion cruciale de la réserve fédérale américaine. La Fed et son nouveau patron Kevin Warsh devrait relever ses taux d'intérêt pour la première fois depuis 3 ans. Un tour de vis censé calmer l'inflation. Les marchés anticipent cette hausse des taux, combattue par contre par Donald Trump. La présidente de la Commission européenne, Ursula von der Leyen, annoncera ce matin des mesures très attendues pour limiter l'accès des moins de 15 ans aux réseaux sociaux et aux plateformes en ligne. La pression politique monte de toutes parts pour mieux protéger les enfants et adolescents au sein de l'Union. Ursula von der Leyen s'exprimera dans son grand discours annuel à Strasbourg. Une voix et de taille a rejeté hier les appels à suspendre ou ralentir le développement de l'intelligence artificielle, celle de Mark Zuckerberg, le patron de Meta. Il estime que les mécanismes du marché et le risque de poursuites judiciaires représentent les meilleurs garde-fous. Revolut a déposé une demande de licence bancaire auprès de la FINMA, l'autorité fédérale de surveillance des marchés financiers. Après la France et les États-Unis récemment, la néobanque britannique veut se renforcer en Suisse. Elle veut investir plus de 150 millions de francs sur les 5 prochaines années. Revolut compte plus d'1 million de clients en Suisse l'an dernier. La nouvelle saison de hockey sur glace a débuté hier soir par une défaite pour le champion en titre Fribourg-Oteron, battu par Bienne 4-2. Les Lausannois ont aussi manqué leur premier match. Le LHC a perdu 5-0 contre Zoug. Dans les autres rencontres, défaite aussi pour Genève-Servette 6-3.

0: Ganou et défaite encore d'Ajoie 3-2 après tir au but contre Ambri. Un mot de football enfin avec des adieux en perspective. L'Argentine dira au revoir à sa légende Lionel Messi le 6 octobre prochain. Il avait annoncé fin août sa retraite internationale à 39 ans. Lionel Messi a été convoqué par le sélectionneur Lionel Scaloni en vue d'un match d'adieu contre le Bénin à Buenos Aires.
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2: Sur l'A1 Berne-Yverdon, de forts ralentissements sont toujours observés entre Payerne et le tunnel d'Arissoul en direction d'Yverdon en raison d'un chantier.
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2: Bonjour et chaleureuse bienvenue dans On en parle. Autour de la table ce matin, Jérôme Timmerman, Maya Chollet, Marie Tchoumi. Bonjour à tous les trois.
4: Bonjour, bonjour Mathieu.
2: Pour ne pas oublier son mot de passe, il y a deux solutions bien connues. Mettre 1, 2, 3, 4, 5, 6 ou sa date de naissance un peu partout. Ou alors ce qu'on appelle un gestionnaire de mot de passe, Jérôme.
5: En tout cas, on entend souvent ce conseil. Donc on a tenté justement une prise en main avec deux gestionnaires de mot de passe qu'on a trouvé tout à fait recommandables. Mais on se posera quand même cette question. Est-ce que c'est la bonne solution pour tout le monde ?
2: Trouver le temps de faire du sport quand on n'a pas le temps de faire du sport. Vers 8h45, Marie, vous avez une idée sur la question ?
6: Oui, parce que entre le travail, les enfants, les repas et les lessives, le marathon qu'on pratique le plus, c'est souvent celui du quotidien. Donc l'idée aujourd'hui, c'est qu'à 9h, à la fin de cette chronique, vous ayez toutes les clés en main pour vous dire « je vais enfin pouvoir aller courir pour le plaisir ».
2: Internet au travail, c'est le guichet de ce jour à partir de 9h, Maya Chollet.
7: Oui, est-ce que j'ai le droit de poster ma plus belle photo sur Instagram pendant que je suis au bureau, de faire mes achats sur Internet pendant ma pause ? Mon employeur peut-il savoir quel site je consulte ? Et en télétravail, qu'est-ce qu'il peut contrôler chez moi ? C'est toutes les questions qu'on va se poser tout à l'heure dans le guichet.
2: Employés, employeurs, on attend toutes vos questions au 0800 108 208. Nos lignes sont déjà ouvertes. Aline Blanchard et Cyrielle Terre sont en régie. Merci beaucoup d'être sur RTS Première.
1: Mathieu Truffert.
2: Un bon mot de passe, c'est bien. Un bon gestionnaire de mot de passe, c'est mieux, Jérôme Timmerman. Avec Bastien von Wies, vous avez testé des solutions sur le marché.
5: Oui, parce que, qu'on le veuille ou non, on croule sous les mots de passe. Mm-hmm. Pour vous donner un ordre de grandeur, Mathieu, je sais que j'utilise, moi, au moins 200 services en ligne qui nécessitent identifiant et donc mot de passe. J'essaie de retenir la plupart avec une phrase clé dont je change des éléments selon les services que j'utilise, mais je me demande si c'est pas risqué, si quelqu'un de malveillant comprend cette logique.
2: Donc si je comprends bien, vous n'avez jamais utilisé ces fameux gestionnaires de mots de passe dont on va parler ?
5: En fait, quand même un peu, parce qu'à chacune de mes connexions, mon ordinateur, mon smartphone, mon navigateur me demande si je souhaite enregistrer mes identifiants et mots de passe. On est assez habitué à cette pratique-là. Ça se fait à travers donc des gestionnaires intégrés. On parle parfois de trousseau de clés. C'est donc chez Google, Apple, Microsoft, aussi le navigateur Firefox, par exemple. Par commodité, j'ai souvent accepté qu'un de ces services garde ces informations de connexion pour que ça se fasse rapidement. Mais franchement, ça devient la jungle après. Et puis, on est forcément un peu lié à ces géants de l'informatique à la longue. Donc, on s'est mis avec Bastien von Wies à la recherche d'autres solutions indépendantes et on a retenu principalement deux.
2: Avec quels critères ?
5: Alors, on cherchait des gestionnaires de mots de passe pour particuliers, avec comme critère la gratuité, donc pas seulement pendant une courte période d'essai pour ensuite passer un abonnement. Il fallait qu'il n'y ait pas de restriction du nombre de comptes à retenir, de mots de passe à retenir, ou bien d'appareils qui peuvent se connecter au service. Donc, on voulait des gestionnaires qui se synchronisent, qui sont pas liés à une seule machine. Et puis, il fallait aussi qu'elles soient installées sur le marché, pas trop techniques, open source également. Bilan, on a retenu Bitwarden, Bitwarden, ainsi que la solution entre guillemets suisse, hein, ProtonPass.
2: Et quelles sont vos impressions avec ces deux outils?
5: Très bonnes. Hein. Mm-hmm. En résumé, pour toutes les deux, l'expérience est, je dirais, similaire, les fonctionnalités aussi. Ensuite, c'est une question de préférence au niveau de l'interface. Les deux s'installent, si on le souhaite, en extension de navigateur, ça c'est pour les ordinateurs donc, mais aussi en application sur les smartphones. Et puis on peut activer la biométrie, donc le déverrouillage par empreinte digitale, donc ça c'est pratique. Hein. Donc sur téléphone ou ordinateur, on a trouvé ces outils globalement efficaces pour se connecter à différents services. Je précise qu'on peut importer des bibliothèques de mots de passe d'autres services, et puis on peut bien sûr créer de toutes pièces plein de mots de passe complexes, on nous les propose automatiquement, on peut les générer, on n'a pas besoin de s'en souvenir, ou bien on peut enregistrer les mots de passe qu'on a choisi soi-même. Hein. Et puis il y a le côté pratique, les deux solutions permettent le remplissage automatique des identifiants sur les sites où l'on veut se connecter, et ça marche aussi globalement.
2: Oui, très pratique, parce que des fois c'est des mots compliqués, mais si on perd le mot de passe de son gestionnaire de mots de passe, alors qu'est-ce qui se passe, Géro?
5: C'est vraiment la bonne question, Mathieu, hein. Il faut y penser quand on commence à utiliser ces services. Bitwarden vous propose, quand vous choisissez au début votre master key, hein, ce mot de passe principal, de noter des indices qui vous permettront de vous en souvenir si vous avez un problème pour le retrouver.
2: La date de naissance, par exemple.
5: Oui, alors oui, si c'est vraiment ça, c'est peut-être un peu trop explicite ça. Mais donc, si vous trouvez plus cette master key, croisez les doigts pour que peut-être un autre appareil quelque part soit connecté encore au service Bitwarden. Sinon, vous n'aurez aucun moyen de récupérer. On peut considérer ça comme une sécurité supplémentaire, mais il faut le connaître. Pour l'autre solution, ProtonPass, par contre, lui propose une possibilité de récupération de son compte en cas de mot de passe oublié.
2: Bonjour Karine Allaz.
3: Bonjour.
2: Et bienvenue dans l'émission. Vous êtes fondatrice et directrice de Cirisk, une entreprise de conseil en cybersécurité. Merci d'être quelques instants avec nous au téléphone. Bon, on parle depuis 2-3 minutes avec Jérôme Timmerman de ces gestionnaires de mots de passe. C'est vraiment la panacée, c'est la solution, la garantie à 100%?
3: On aimerait bien, mais non, c'est un petit peu une illusion de sécurité, ces gestionnaires de mots de passe. On a l'impression que ça va protéger à 100% nos comptes. Alors, la réalité, c'est que ça protège uniquement contre un certain type d'attaque. Donc, ce qu'on appelle les attaques en type brute force, c'est l'idée de tester une multitude de mots de passe pour découvrir un mot de passe. Donc, le fait d'avoir sur tous nos différents comptes des mots de passe très forts, on se prémunit face à ce risque-là. Mmh. Et aussi le risque de phishing, parce que c'est vrai qu'avec cette fonction d'autofill en fait sur les sites internet, normalement quand on reçoit un mail de phishing, ça devrait pas se faire sur un site qui est pas légitime. Mmh. Par contre, ces outils-là, ils nous permettent pas de nous protéger contre tout un autre type de menaces, et notamment ce qu'on a vu ces 12-18 derniers mois, ce sont l'émergence des password stealers. Donc c'est des malwares qui vont des virus qui s'installent sur votre ordinateur et qui eux vont venir récupérer votre mot de passe au moment où vous utilisez votre gestionnaire de mot de passe ou que vous remplissez le mot de passe dans votre navigateur.
2: Si on comprend je vous interromps, si on comprend bien, donc on centralise tous nos mots de passe avec ces gestionnaires, mais est-ce qu'on ne centralise pas aussi le risque au même endroit ?
3: Effectivement, ça, c'est vraiment le risque. C'est un petit peu, vous imaginez, c'est comme si vous aviez un trousseau avec toutes les clés, puis vous les confiez à quelqu'un d'autre. Ce quelqu'un d'autre, il faut avoir vraiment confiance à la manière dont il va le gérer. Donc, c'est vrai que ces différents gestionnaires de mots de passe, ils ont des technologies qui sont implémentées ou des niveaux de chiffrement qui sont différents. Donc, pour l'utilisateur, un petit peu sans connaissance technique, c'est difficile de savoir finalement lequel offre la meilleure sécurité. On a vu aussi en début d'année, il y a eu une étude faite par l'ETH qui a démontré que la plupart de ces gestionnaires de mots de passe étaient quand même vulnérables à certains types d'attaques si leur serveur était compromis. Donc c'est vrai que ça reste quand même des outils informatiques qui peuvent avoir des vulnérabilités et puis qui offrent jamais une garantie à 100% de sécurité. C'est pour ça que nous, en tant qu'experts, on va recommander toujours, même si on utilise un gestionnaire de mots de passe, d'utiliser des mesures supplémentaires. L'idée d'être un petit peu ceinture bretelle, donc par exemple l'authentification de deux facteurs. L'idée de recevoir un SMS ou de devoir rentrer un code qu'on reçoit sur une application, par exemple.
5: Je parlais également des solutions intégrées au niveau de ces gestionnaires de mots de passe. Celle-là, est-ce qu'elle présente un risque supplémentaire? Parce qu'on a bien compris, ces gestionnaires indépendants, on peut les utiliser à nos risques et périls. Ça peut être très utile dans certaines situations, mais si on n'a pas une bonne hygiène informatique, entre guillemets, ça peut présenter un risque. Mais ces solutions des gros groupes informatiques qui nous proposent sur les navigateurs de retenir automatiquement, là aussi, il y a des vulnérabilités.
3: Alors sur les navigateurs internet, ça c'est vraiment à bannir. On sait, enfin c'est vraiment très compliqué à gérer, c'est les plus vulnérables. Donc ça c'est pas des solutions vraiment fiables. Donc sur les navigateurs type Firefox, etc., ça, c'est vraiment à éviter le plus possible. Après les solutions intégrées de Apple, Google et puis ces gestionnaires de mots de passe indépendants, ils sont quand même meilleurs en termes de sécurité et puis il y a quand même moins de vulnérabilité. Après, un peu ce que vous disiez avant, ce qui est important aussi pour les utilisateurs, c'est s'ils décident d'utiliser ces outils-là, il faut aussi qu'ils aient les procédures en place, enfin en tout cas connaissance de ce qu'il faut faire si un des mots de passe est compromis ou s'ils perdent leur master key. Et souvent, on a des utilisateurs, quand ils créent leur master key, parfois ils doivent retenir un code ou effectivement ces questions et ils les oublient. Et après, c'est comment je peux retrouver l'accès à tous mes comptes si je perds finalement ce coffre-fort. Il faut savoir qu'en général, chacun système, on perd une récupération. Mais après, c'est loin et fastidieux, et puis il faut juste avoir connaissance de ça.
5: Alors, on s'excuse, il y a des toutes petites interruptions de ligne, on vous comprend globalement. On parle de master key, vous parlez de coffre-fort, master key, cette clé principale, ce mot de passe pour les gouverner tous, on va le dire avec cette formule-là. Juste un mot, si on utilise un gestionnaire, qu'on a ce master key, pour le créer, là, il faut vraiment que ce soit quelque chose de plus difficile possible à deviner. Vous auriez des conseils à nous donner ?
3: Alors, un conseil qu'on recommande, nous, c'est l'utilisation de ce qu'on appelle la passe-phrase, c'est-à-dire de créer un mot de passe basé sur une phrase qu'on n'oublie pas. Par exemple, il était une fois un petit chaperon rouge, et puis on prend chacune des premières lettres des mots, et on en crée un mot de passe en changeant le 1 par le chiffre, par exemple, et en ajoutant un caractère spécial. Ça permet d'avoir un mot de passe fort. Il faut au minimum qu'il fasse. Les exigences ont un peu changé ces dernières années, mais au minimum, on va dire 9 à 12 caractères, et avec des majuscules, minuscules, chiffres et caractères spéciaux. Et si on utilise cette technique, la phrase en général, on l'oublie jamais et notre mot de passe, on le sait, même si lui-même, il reste très compliqué et qu'on ne le retiendrait pas facilement si on devait le retenir comme ça.
5: Est-ce que pour les sites, on va dire sensibles, des applications financières, des choses qui sont vraiment risquées, on aurait peut-être intérêt à éviter justement dans ce cas-là les gestionnaires de mots de passe qu'on peut garder pour d'autres sites où on prend moins de risques si on les perd?
3: Moi, c'est un petit peu le conseil que je donne en général. C'est les 3-4 mots de passe qui sont importants. Votre email principal, votre accès à votre compte bancaire ou à un service de type PayPal, ça, gardez des mots de passe vraiment que vous avez créés vous-même, qui sont robustes et que vous partagez nulle part ailleurs. Et puis pour le reste, c'est vrai que pour se faciliter la vie, d'utiliser des gestionnaires de mots de passe, ça facilite le quotidien. Ce qu'il faut avoir vraiment conscience, c'est que le plus important, c'est qu'en fait, quand vous avez un service qui est compromis, l'idée, c'est qu'on puisse pas remonter à votre email principal, par exemple, en rebond. C'est pour ça que la réutilisation de mots de passe est en fait dangereuse. Ça, vraiment, les gestionnaires de mots de passe sont utiles pour... Moi, j'aurais tendance à privilégier une approche un peu par les risques et puis vraiment maîtriser soi-même ce qui est le plus risqué, le plus important pour nous, et puis le reste, déléguer la gestion, par exemple.
2: Karine Allaz, merci beaucoup pour tous ces conseils pratiques. On s'excuse pour la qualité de la ligne qui était un tout petit peu moyenne, juste peut-être en 10 secondes. Est-ce que bientôt ce sera la fin des mots de passe? Il y aura d'autres solutions technologiques pour les remplacer?
3: Alors oui, on a les KeePass, etc. qui viennent et qui sont plus robustes techniques. Par contre, j'attire juste l'attention sur un point. On vient de voir cette semaine des attaques en social engineering où on a des faux supports informatiques qui appellent les utilisateurs et ils arrivent à compromettre des comptes qui sont qui passent. Donc à la fin, ce qui doit rester vraiment au centre de la sécurité, c'est l'humain. Il doit toujours se poser les bonnes questions et jamais donner notifiant ou donner accès à son ordinateur à un prétendu support informatique ou à quoi que ce soit qui paraît louche.
2: Merci beaucoup pour tout ça, Karine Allaz. On rappelle que vous êtes fondatrice et directrice de Siris, qui est une entreprise de conseil en cybersécurité. On vous souhaite une très bonne journée.
3: Merci, vous aussi.
2: Prendre le temps de faire du sport quand on n'a pas le temps de faire du sport. Conseils et astuces dans 3 minutes.
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0: Elle est lausannoise et se fait appeler Mary J. Elle s'était fait remarquer en 2024 avec ce titre Sparadrap. Mary J sera en concert ce week-end à Lausanne dans le cadre de Label Suisse. Le travail, les trajets, les enfants, les tâches ménagères, les tâches administratives aussi. Il faut parfois savoir jongler avec toutes ces responsabilités, Marie Tchoumi. Avec tout ça, quand est-ce qu'on fait du sport?
1: Disons que quand on n'a déjà pas une seule heure pour soi dans la journée, ni même dans la semaine, c'est sûr que d'aller à une séance de fitness, aller courir ou même marcher devient un vrai défi. Il faut trouver du temps, il faut trouver l'énergie, la motivation. Enfin bref, ça va pas de soi. Hein.
0: Et pourtant, on le dit souvent dans l'émission, une activité physique régulière est essentielle pour la santé.
1: Oui, mais à nouveau, hein, c'est plus facile à dire qu'à faire. Comment bouger davantage quand on a déjà l'impression de courir après le temps? Est-ce qu'il faut forcément bloquer plusieurs heures par semaine? Mais dans ce cas-là, à quel moment le faire quand on a déjà un agenda surchargé, voire saturé? Sans compter que faire du sport peut sembler être la xème tâche en plus à réaliser, alors que si on a un petit moment pour soi, peut-être qu'on préfère lézarder un peu sur le canapé.
0: Sans blague, ça sent un peu le vécu, ça. Marie. Bonjour Sabrina Ojar.
2: Bonjour.
0: Bienvenue dans l'émission. Vous êtes directrice de PT Coaching Academy, c'est une école de formation des coachs sportifs avec une expertise particulière dans les sports d'endurance. Bon, on entendait Marie Tchoumi à l'instant, quand les journées sont déjà très pleines et qu'on aimerait faire du sport, on se dit toujours qu'il faut bloquer une heure complète, mettre ça dans l'agenda. Est-ce qu'on peut quand même tirer bénéfice de quelques minutes de sport par-ci par-là?
2: Oui, complètement. En fait, il faut vraiment sortir de cette idée que si on n'a pas une heure devant soi, ça ne sert à rien et il faut mieux rien faire. On sait que l'OMS, donc l'Organisation Mondiale de la Santé, elle recommande à peu près entre 150 et 300 minutes d'activité physique modérée par semaine chez l'adulte. En fait, si je lis sur une semaine, donc sur 7 jours, ça fait à peu près une vingtaine de minutes. Qu'est-ce que je peux inclure là-dedans? En fin de compte, dans ces 20 minutes, ça peut être de la marche rapide entre midi et deux, prendre mon vélo pour aller travailler, monter les escaliers au lieu de l'ascenseur. En fin de compte, tout ça, ça va compter. Il est clairement préférable de faire 15 à 20 minutes régulièrement, plutôt peut-être qu'attendre une heure disponible et qui finalement viendra jamais dans la journée. L'objectif clairement premier, c'est de remettre du mouvement dans son quotidien. Et c'est ce qu'on va attendre en fin de compte de quelqu'un qui souhaite se bouger dans la journée.
1: Oui, donc quand on se sent déjà fatigué, puis qu'on n'a pas vraiment cette énergie pour se bouger, ben typiquement le soir. Alors à vous entendre, il vaut mieux faire cet exercice le matin, voire à midi, et puis laisser le farniente pour la fin de la journée.
2: Oui, c'est possible. J'allais dire, il n'y a pas vraiment de meilleur moment. On est tous différents, on a tous des plannings, des obligations différentes. Et j'allais dire, le meilleur moment, c'est celui qu'on arrive à tenir dans son organisation. Si je sais que le soir, je rentre fatiguée, que je n'ai pas envie de ressortir, il pleut, il fait nuit, est-ce que programmer mes séances à 19h systématiquement, c'est la meilleure stratégie? Je suis pas sûre. Effectivement, d'autres personnes vont être à l'aise le matin, faire du sport, plutôt la pause entre midi et deux. En gros, faut trouver juste le moment qui correspond à son propre rythme.
0: Sabrina Ojar, je dois vous interrompre une petite minute. Oui. On doit aller sur la route, mais on vous retrouve dans quelques instants. Bougez pas.
2: Ça marche, merci.
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0: Soyez vigilants si vous empruntez la semi-autoroute Inns-Thiel, quelle que soit votre direction. La police signale la présence de piétons entre Inns et Gals. Je répète, soyez vigilants si vous empruntez la semi-autoroute Inns-Thiel, quelle que soit votre direction. La police signale la présence de piétons sur la route. Sabrina Ojar, on vous retrouve. Je rappelle que vous êtes directrice de PT Coaching Academy, une école de formation en coach sportif. Et on discute aujourd'hui de la façon de faire du sport quand on n'a pas le temps.
1: C'est ça, vous avez dit que mieux vaut quelques 20 minutes par jour plutôt que de se bloquer une heure qu'on ne fait pas. Mais si on a quand même envie, par exemple, de s'entraîner pour une course qui aura lieu dans 3 mois, 20 minutes, allez, une marche rapide, ça va peut-être pas suffire. Comment on fait pour se bloquer des moments? Est-ce qu'il faudrait considérer la pratique sportive comme n'importe quel autre rendez-vous, finalement se dire le dimanche, ok, je me bloque trois fois une heure dans la semaine comme n'importe quel autre rendez-vous?
2: Oui, c'est exactement ça. Je pense que il faut vraiment bloquer dans son agenda une séance comme on bloquerait un rendez-vous professionnel ou médical. Il faut vraiment que le sport soit une vraie place dans son planning. En plus, on se posera un peu moins de questions. On se dira pas, je suis fatigué ou j'ai pas le temps. C'est bloqué, c'est fait, c'est acté.
1: Je vous écoute.
2: Maintenant, effectivement, faut trouver les créneaux qui sont réalisables. C'est toujours pareil. C'est trouver le créneau que je peux réaliser dans la semaine ou les créneaux que je peux réaliser pour après garder quand même une petite souplesse si d'un coup je dois décaler quelque chose.
1: Ouais, mais justement, imaginons, il est midi, j'avais prévu d'aller courir, mes collègues vont manger, je me dis, finalement.
0: En plus, c'est bon, il y a des frites à la CAF.
1: Je préfère manger avec eux plutôt que d'aller courir pendant une heure. Il faut que je me dise, quoi, à ce moment-là, pour me motiver.
2: Oui, déjà, ce qu'il faut pas se dire, je suis nul, je manque de volonté, et se culpabiliser, parce qu'en fin de compte, après, on va aller manger avec ses collègues et on va même pas prendre plaisir. Mm-hmm. Je pense que la vraie question qui va se poser, c'est est-ce que c'est exceptionnel, et auquel cas ça joue, il y a aucun problème, ou est-ce que je me raconte cette même histoire 3 fois par semaine? Et là, c'est plus la même. Ça veut dire que j'ai peut-être un manque de motivation, peut-être que mon objectif n'est pas réalisable et que je vais devoir réorienter tout ça pour vraiment trouver le juste milieu. J'ai une petite astuce qui fonctionne assez bien, c'est de se dire « Ok, je vais juste commencer mes 10 minutes, je vais quand même aller courir ou aller faire ma petite activité. » Et le plus dur souvent, c'est de démarrer. Et après, on y trouve plaisir par la suite.
1: Mais quand vous dites réadapter, c'est peut-être faire moins de séances par semaine, par exemple, pour dire, à la limite, je vais courir une fois par semaine, mais là, j'y vais, quoi. C'est ça, par exemple?
2: C'est exactement ça. C'est de se dire, des fois, on va se dire, je fais ça peut-être 3 fois dans la semaine, 3 fois à midi, mais en fin de compte, c'est pas réalisable parce que tout simplement, j'ai mes collègues, je veux garder ces liens sociaux qui sont aussi très importants pour moi. Et peut-être que faire une petite séance avant d'arriver au travail, c'est-à-dire descendre un arrêt de tram plus tôt et ne serait-ce que faire 20 minutes actifs le matin, et j'aurais pas besoin de le faire à midi, par exemple.
1: Sabrina Ouja, à partir de combien de semaines, de mois, peut-être d'années, ça peut devenir un plaisir d'aller courir, d'aller faire du sport? Au départ, parfois, c'est difficile, parce que voilà, on n'a pas l'habitude, mais petit à petit, ça peut même devenir addictif, mais au bout de combien de temps, pour donner du courage à ceux qui veulent s'y mettre?
2: Oui, je vais pas vraiment vous donner un chiffre, parce qu'on est tous et toutes différentes. Et est-ce que le sport va devenir automatiquement un plaisir? Je suis pas sûre. Par exemple, si vous détestez courir aujourd'hui, est-ce que dans 3 mois, vous allez finir par adorer ça? Peut-être ou peut-être pas. Je pense que la vraie question, c'est plutôt, est-ce que j'ai trouvé une activité qui me correspond, qui me convient? Il y en a qui vont aimer courir seuls, d'autres besoin plutôt d'un cours collectif, de se défouler ou simplement juste d'aller marcher. Je pense que le plaisir, il peut venir aussi progressivement par rapport à son propre ressenti. On se sent plus à l'aise, on va progresser, on va mieux récupérer. On dort mieux. On est aussi fier de l'accomplissement parce que c'est peut-être des choses qu'on n'arrivait pas à faire avant et on aura plus de confiance en soi. Donc on peut trouver aussi cette notion de plaisir autre qu'en allant courir, mais juste avec l'accomplissement et la fierté d'avoir fait des choses.
0: Sabrina Ouja, directrice de PT Coaching Academy, merci pour ces conseils pratiques-là. Il nous reste quelques secondes peut-être pour en donner un dernier. Si je devais mettre en place une seule habitude aujourd'hui, dès maintenant, je retiens quoi?
2: Une seule habitude, je dirais d'arrêter d'attendre le meilleur moment pour faire du sport, mais commencer par le mettre en fait de se mettre en mouvement dans son quotidien. En fait, quand on manque de temps, le premier réflexe, c'est pas forcément de chercher une heure en plus pour faire du sport, mais de chercher toutes les occasions de bouger davantage dans son quotidien. Comme ça, on n'a pas besoin d'une heure supplémentaire, on optimise son temps.
0: Merci beaucoup, on vous souhaite une très bonne journée et de bons entraînements.
2: Je vous en prie.
0: Maya Chollet, dans quelques instants, Le Guichet.
4: Oui, Le Guichet, Internet au travail, vous vous demandez ce que vous avez le droit de faire ou pas pour votre travail.
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0: Internet au travail, 0800 108 208 pour poser toutes vos questions. A tout de suite.
6: Émilien Verdon.
7: La Suisse vote le dimanche 27 septembre sur sa neutralité et son alimentation et un double non se dessine. Résultat du deuxième et dernier sondage de l'Institut GFS Bern pour la SSR, publié ce matin. Les Suisses ne semblent pas prêts à rendre plus stricte la neutralité avec un refus assez net. Gabriela Cabré, 63% de non selon ce dernier sondage.
4: Malgré les importants moyens financiers déployés pour cette campagne, avec ses affiches et le symbole de la colombe blanche, tout cela financé par l'ex-conseiller fédéral Christophe Blocher et son association Pro-Suisse, malgré tout, le soutien à leur initiative s'érode partout. 42% de sondés soutenaient le texte il y a un mois. Ce soutien est passé à 34% avec ce dernier sondage. Seul l'électorat de l'UDC approuve cette initiative, mais même là, le non gagne du terrain. Un argument reste fort, la majorité des sondés estiment que la Suisse doit pouvoir collaborer militairement avec d'autres pays pour garantir sa sécurité. Pour ce qui est de l'autre initiative, celle pour une alimentation sûre, là aussi un non se dessine à 64% contre 33% de oui. Mais ce n'est pas une surprise, l'objet n'est soutenu par aucun parti politique. Même les Verts ont décidé de laisser la liberté de vote pour ce texte qui veut notamment préserver l'eau et les ressources naturelles. D'ailleurs, c'est dans l'électorat écologiste que le oui l'emporte, mais partout ailleurs, le refus s'impose encore plus fortement que lors du dernier sondage.
7: Un sondage réalisé entre le 2 et le 9 septembre auprès de 12 916 personnes. La marge d'erreur est de plus ou moins 2,8 points. La Mecque, ville sainte de l'islam, aurait été ciblée par les Houthis du Yémen. L'Arabie Saoudite affirme avoir détruit un drone, une attaque démentie par les rebelles pro-iraniens, qualifiant de mensonge l'accusation, qui par contre affirme avoir abattu un avion de chasse appartenant à Riyad. On rappelle qu'il contrôle désormais tout le littoral yéménite sur la mer Rouge. Un comportement irresponsable et dangereux, la présidente de la Commission européenne Ursula von der Leyen fustige la Russie qui multiplie ses provocations. Tirs de fusées éclairantes contre un hélicoptère danois au large de ses côtes, drones abattus au-dessus de la Lituanie, autant d'épisodes de ces derniers jours. Et en Ukraine, l'armée russe vise désormais délibérément et systématiquement les hôpitaux selon l'ONG Médecins Sans Frontières. Maureen Mercier a rencontré Christopher Stokes, coordinateur pour MSF à Kiev.
8: MSF dénonce non pas des dommages collatéraux, mais des attaques pensées, délibérées.
9: On a ici dans la salle un médecin qui a été attaqué lorsqu'il était dans une ambulance. On l'a sauvé, on a dû l'amputer. L'opérateur russe d'un drone qui décide d'envoyer son drone dans une ambulance voit l'ambulance très clairement. Donc c'est un choix délibéré. Il y a tellement d'exemples maintenant. Pratiquement tous les hôpitaux dans lesquels on a travaillé ont été détruits. C'est clair qu'il y a un schéma. On est face à une situation qui s'empire, oui.
8: Parce que la Russie attaque de plus belle, parce qu'à cause des drones russes qui pullulent, la surface dans laquelle il devient bien trop risqué de pénétrer ne fait qu'augmenter. Les civils s'y retrouvent sans soins, coincés.
9: On a des gens qui nous arrivent dans des états épouvantables parce qu'il a fallu des heures avant qu'ils puissent atteindre un hôpital.
8: Au risque d'être ciblé s'ajoute le manque de personnel. Après plus de 4 ans de guerre, beaucoup de médecins, infirmiers, contraints, à cause de l'épuisement, de s'arrêter. Impossible aussi pour MSF de prodiguer des soins en Russie et en territoire occupé. Moscou dit niet, et ce depuis le début de la guerre. MSF reconnaît une situation extrêmement compliquée, mais...
9: On n'a pas abandonné.
8: L'ONG refuse de renoncer. Maureen Mercier, RTS Info, Kiev.
7: Le patron de Meta ne veut pas freiner le développement de l'intelligence artificielle. Mark Zuckerberg estime que les mécanismes du marché et le risque de poursuites judiciaires constituent les meilleurs garde-fous face à cette technologie. Une déclaration qui intervient alors que l'inquiétude autour de l'IA est montée en puissance ces dernières semaines après plusieurs incidents de sécurité. La sécheresse et la canicule ont impacté les producteurs de fruits. La filière du pruneau, par exemple, tablait sur 3600 tonnes au niveau national. Elle n'en atteindra pas les 3200. En cause, une récolte trop précoce pour un fruit qui ne supporte pas longtemps le stockage en chambre froide et des fruits trop petits par manque d'eau qui ne sont pas mis en vente. Mais la filière essaye de trouver des solutions. Les explications de Luc Magnolet, vice-président de la Fruits Union Suisse.
10: Le pruneau, dans l'esprit des gens, c'est un fruit d'automne. Donc, ils s'attendent à avoir, en général, des pruneaux pour le jeûne fédéral. Et donc, aujourd'hui, on fait des gros efforts avec l'interprofession pour essayer de diminuer les surfaces de pruneaux précoces et d'orienter les producteurs sur des productions plus tardives. Le marché est bien approvisionné avec les pêches, les nectarines. Le pruneau, c'est pas le plus attractif. C'est une évolution qui fait qu'elle n'est pas du tout à l'avantage des producteurs. On voit que les habitudes ont changé. Peut-être nos parents avaient l'habitude de faire des confitures, principalement des compotes, la mise au congélateur aussi pour avoir des fruits durant l'hiver. Aujourd'hui, la jeune génération est plutôt une consommatrice de fruits frais. Et c'est vrai que c'est des parts de marché qui se perdent.
7: Propos recueillis par Romain Miranda. Une soupe à la grimace pour commencer. Les clubs romands ont raté leur reprise en hockey sur glace. Tous ont perdu, sauf Bienne qui a battu le champion en titre Fribourg-Oteron. Lausanne muet, défait 5-0 contre Zoug. Genève rentre bredouille de Lugano. Ajoie subit la loi d'Ambri Piotta au tir au but. Un ciel qui se charge ce matin, des averses et des orages cet après-midi. Voilà comment résumer ce qui nous attend aujourd'hui niveau météo. De fortes rafales de vent sont aussi attendues en fin de journée. Côté température, ça baisse par rapport au début de semaine. Elle ne devrait pas dépasser les 22 degrés cet après-midi. La suite, retour du soleil dès demain avec la perspective d'un week-end très clément et toujours estival.
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0: Sur la semi-autoroute Inns-Thiel, la police a levé l'alerte à la présence de piétons.

0: Mathieu Truffert.
1: Internet, on l'utilise toute la journée au travail pour envoyer des mails, faire des recherches, communiquer avec ses collègues, partager des documents. Mais entre deux tâches professionnelles, on regarde parfois aussi ses messages privés. Les réseaux sociaux, les informations, peut-être qu'on réserve un billet de train ou qu'on commande même une paire de chaussures. Et là, Maya Chollet, une question toute simple. Qu'est-ce qu'on a vraiment le droit de faire sur Internet au travail?
2: Eh bien justement, c'est pas toujours très clair. Par exemple, est-ce que je peux utiliser Internet à titre privé si mon employeur ne l'interdit pas explicitement? Ou bien, qu'est-ce que c'est différent si je suis au travail, en train de travailler ou pendant ma pause? Jusqu'où mon employeur peut-il regarder ce que je fais? Est-ce qu'il voit les sites que je consulte? Est-ce qu'il peut lire mes conversations sur une messagerie professionnelle, installer un logiciel qui mesure mon activité ou vérifier combien de temps je reste connecté? Et puis, il y a toutes les questions des données. Quelles informations il peut récolter sur moi? Combien de temps peut-il les conserver? Est-ce que je dois obligatoirement être informé d'une surveillance? C'est toute une foule de questions. Et on ne sait pas toujours la réponse.
1: En plus, aujourd'hui, tout se complique, car il faut ajouter à tout cela le télétravail, les smartphones, le cloud et évidemment l'intelligence artificielle.
2: Oui, la frontière entre professionnel et privé est devenue extrêmement poreuse. Parfois, on utilise son téléphone personnel pour travailler, son ordinateur professionnel pour des choses privées. On travaille chez soi, on consulte ses mails professionnels le soir, on transfère des documents dans tous les sens. On utilise des services en ligne ou des outils comme ChatGPT à la fois pour travailler, à la fois pour les choses privées. Et derrière des gestes qui paraissent complètement anodins, il y a toute une panoplie de questions de droit du travail, de protection des données et de sécurité informatique. Donc ce matin, on aimerait essayer de voir un peu plus clair dans tout ça.
1: Et pour y voir plus clair, justement, deux spécialistes sont avec nous. Madame Corinne Rochat-Pochelon, vous êtes avocat spécialisée en droit du travail à Genève. Bonjour et bienvenue.
3: Bonjour, merci beaucoup pour l'invitation.
1: Avec nous aussi, Marc Herman. Alors vous, vous êtes directeur des ressources humaines à Unisanté. Vous êtes aussi président de la Croix-Rouge vaudoise. Bonjour et bienvenue à vous aussi.
4: Bonjour, merci beaucoup.
2: Peut-être pour lancer le sujet, Corinne Rochat-Pochelon, je suis au travail, j'ouvre mon navigateur, je consulte un site qui n'a absolument rien à voir avec mon activité professionnelle. Est-ce que j'en ai le droit?
3: Alors, la réponse que je vais vous donner ne va pas forcément vous plaire parce que c'est une réponse très habituelle chez les avocats. Ça dépend. Mmh. Ça dépend de savoir que tolère votre employeur, qu'est-ce qui est toléré ou interdit ou autorisé dans l'entreprise.
1: Alors, si le règlement dit rien?
3: Si le règlement dit rien, en principe, on peut considérer, à mon avis, qu'il y a une tolérance. C'est-à-dire que actuellement, je pense que tous les jours, tout le monde va sur Internet pour le travail, mais pas que. Donc, tout est une question de limite, d'être raisonnable. Si vous regardez, vous consultez brièvement vos mails personnels ou que vous allez sur un site quelques minutes, je pense pas que ça pose un problème. Évidemment, si pendant 2 heures, vous faites votre shopping sur Internet et vous prenez votre temps sur une journée de 8 heures, c'est clair que ça va pas plaire à votre employeur et puis vous êtes pas diligente dans votre travail.
2: Est-ce qu'on peut m'interdire d'aller sur Internet pendant ma pause?
3: Alors, en principe pas, je pense pas. Pendant la pause, c'est un moment où on n'est pas tenu de travailler, parce que précisément, c'est une pause. Mais ça ne veut pas dire qu'on puisse faire n'importe quoi. Vous pouvez pas, durant votre travail, aller visiter des sites qui sont interdits, des sites pornographiques, par exemple.
2: Donc ça dépend encore de la nature des sites et de ce qu'on va consulter.
3: Absolument.
1: Marc Herman, on rappelle que vous êtes directeur des ressources humaines à Unisanté. Est-ce que ce genre de problème se pose souvent dans votre quotidien?
4: Je vais être tout à fait honnête avec vous. La première chose que j'ai faite avant quand j'ai été contacté pour cette émission, c'est de revoir notre règlement parce que je ne savais pas très bien ce qu'il disait. Parce que honnêtement, au quotidien, c'est un sujet sur lequel je suis très rarement interpellé. Ce qui pour autant ne veut pas dire que ce n'est pas un problème où il n'y a pas éventuellement des usages abusifs. Ce qui est clair, c'est que notre règlement, il dit que on peut pas utiliser Internet à titre privé pendant le temps de travail. On peut en dehors, pendant les pauses ou à d'autres moments, mais théoriquement, on peut pas. Maintenant, on passe pas notre temps à vérifier. Comme vous l'avez très bien dit au début, c'est tellement intégré dans le fonctionnement. On n'a plus des bouquins autour de nous. On cherche toutes les informations sur Internet. Donc, cette limite, elle est difficile à voir. Et donc, soit on veut un État ou une institution policière, soit on fait confiance d'abord.
2: Concrètement, est-ce que dans les entreprises, les RH contrôlent les sites sur lesquels on navigue les collaborateurs? Est-ce qu'il y a un contrôle de l'historique?
4: Alors, je ne vais pas parler pour les entreprises, je vais parler chez nous à Unisanté. Non, on ne contrôle pas. En tout cas, on ne contrôle pas en continu. Maintenant, il pourra arriver, si on a des signaux, des informations d'un usage abusif, d'un usage tout à fait inadéquat d'Internet, alors on pourra aller, moyennant une procédure de validation, c'est la direction qui va valider le principe du contrôle, et puis toutes les informations, elles existent, on peut tout retracer.
2: Corinne Rochat-Pochelon, à partir de quand on peut parler d'utilisation abusive ? 5 minutes, 1 heure ?
3: Alors c'est difficile de mettre un temps exact, parce que ça dépend de la journée de travail. Je dirais dans une proportion importante par rapport à l'horaire.
0: La question, c'est que de plus en plus, la frontière entre ce qui est privé et entre ce qui est professionnel devient floue. Imaginons dans le domaine de la santé, parfois vous êtes curieux d'une recherche qui concerne en partie votre domaine, mais pas complètement, ce qui vous entraîne à vous poser d'autres questions. C'est flou tout ça, Marc Hermant.
4: Ah oui, c'est très flou. Mais vous savez, vous avez mentionné la question du télétravail. Mm-hmm. Alors si au bureau on peut pas nécessairement contrôler, mais se rendre compte de ce qui se passe l'habitude, on peut jauger si nos collègues, collaboratrices, collaborateurs sont occupés, très occupés ou sous-occupés. On peut s'en faire une idée au fil du temps. En télétravail, c'est beaucoup plus compliqué. Donc, vous maîtrisez pas du tout ce qui se passe. Donc, je suis sûr que je vais le dire plus d'une fois ici. Pour moi, l'important dans la relation de travail, la qualité de la relation de travail, c'est établir un contrat de confiance. Et puis, quand celle-là est abîmée, alors on rentre dans un processus de vérification qui devient en général désagréable.
2: Puis, si on est employé puis qu'on n'est pas sûr, comment on fait pour se renseigner sur la politique de l'entreprise par rapport à Internet ? Est-ce qu'il y a toujours un document spécifique là-dessus, un règlement ou pas ?
4: J'en doute. Nous en avons un, je l'ai vérifié récemment, comme je l'ai dit, mais j'imagine que dans des petites entreprises, des petites institutions, il n'y a pas nécessairement des règlements.
3: Effectivement, il n'y a pas toujours de règlement, ça dépend beaucoup de la taille de l'entreprise, mais avec les nouvelles choses qui arrivent, notamment l'intelligence artificielle, je pense, peut-être qu'on en parlera tout à l'heure, il va falloir cadrer l'utilisation. Donc de plus en plus, il va être important pour les entreprises, grandes ou petites, de pouvoir établir des règles claires. Et si un employé ne sait pas, il peut toujours demander à son supérieur ou aux ressources humaines.
0: Cette émission est aussi et surtout la vôtre. On attend vos questions, vos expériences, vos commentaires. On va rappeler rapidement les moyens de nous joindre. Il y a le 0800 108 208, 0800 108 208. C'est le numéro gratuit de l'émission. Et on aime beaucoup vous entendre à l'antenne. Sinon, vous pouvez aussi nous écrire à onenparle@rts.ch ou nous laisser un message vocal au 076 206 12 12. Nous parlons d'Internet au travail aujourd'hui.
5: Oui.

0: On se croirait à Détroit en 1967, mais non. Jalen Ngonda a sorti ce Burning Temptation en 2026.
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0: Le guichet dont on en parle consacré à Internet et au travail. Qu'est-ce qu'on peut faire exactement dans le contexte du travail sur Internet, sur les plateformes et éventuellement avec l'intelligence artificielle? Deux spécialistes sont avec nous pour répondre à toutes vos questions. Corinne Rocha-Pochelon, vous êtes avocate spécialisée en droit du travail à Genève, et Marc Hermand, directeur des ressources humaines à Unisanté. Vous êtes aussi président de la Croix-Rouge vaudoise.
2: Oui, et avec une question maintenant sur les mails. Est-ce qu'on a le droit d'utiliser son mail professionnel pour écrire des mails personnels? Corinne Rocha-Pochelon.
3: Alors là encore, ça dépend de ce qui est autorisé ou pas par l'entreprise en question. À titre personnel, je déconseillerais, dans la mesure du possible, d'utiliser son mail professionnel pour écrire des mails privés. Parce que ce qu'il faut savoir, c'est que le mail professionnel, c'est un outil de travail mis à disposition du collaborateur et de la collaboratrice. Je traite tant des hommes et des femmes.
0: Et ça engage aussi, au fond, l'entreprise. Si on entre dans un conflit avec une adresse, par exemple, de la RTS...
3: Absolument, ça donne une visibilité. Et puis, il faut pas tout mélanger. Mm-hmm. Je pense que pour moi, je le déconseillerais. Et il faut se rappeler que c'est un outil professionnel mis à disposition, et c'est de la correspondance qui appartient en principe à l'employeur. Ça ne veut pas dire que l'employeur il a le droit d'aller lire tous les mails professionnels qui se trouvent dans la boîte de ses employés, mais c'est quand même un outil professionnel et puis qui est censé traiter de correspondance liée au travail.
2: Ça pourrait être le cas, on pourrait demander l'accès à ces mails utilisés avec l'adresse professionnelle. L'employeur pourrait-il le faire?
3: Non, en principe pas. En fait, c'est pour ça que c'est recommandé d'établir des règles en matière de, par exemple, si un collaborateur ou une collaboratrice devait s'abstenter de longue durée, c'est important d'essayer de trouver, de mettre en place des règles, des déviations. Mais dans l'urgence, si l'employeur a besoin d'accéder à un document, il aurait le droit, bien sûr, ça prime.
2: Et puis, dans ces échanges chat qu'on pourrait utiliser aussi dans un cadre professionnel, là, comment c'est géré l'accès? Est-ce que l'employeur peut d'un coup regarder les chats qu'on aurait eus avec des collègues ou peut-être d'autres personnes?
3: Pas sans raison objectivement valable. Il faut faire une pesée des intérêts. Parce que c'est des conversations qui sont certes en entreprise, mais si je comprends votre question, ça vise aussi des conversations entre collègues qui peuvent avoir des remarques ou des critiques sur d'autres collègues. Mais par contre, si les messageries servent à harceler ou avoir un comportement discriminatoire ou répréhensif vis-à-vis d'un autre collègue, là, l'employeur, il pourrait, dans le cadre d'une enquête, accéder à ces échanges.
2: Marc Hermand, c'est quoi les bonnes pratiques par rapport aux mails professionnels, aux chats professionnels dans une entreprise comme la vôtre?
4: Je crois que la bonne pratique, c'est d'utiliser le professionnel pour le professionnel, et il y a tellement d'outils, de choses à disposition qu'on peut bien dissocier les deux. Et donc, comme ça a été dit par Corinne, je crois et d'une manière générale, je crois que ça se fait. Il faut utiliser le mail professionnel à des fins professionnelles. Il a des mesures de protection particulières. Il permet de véhiculer des informations qui peuvent avoir un caractère confidentiel, ce qui n'est pas du tout le cas des mails, des messageries privées. Et moi, j'observe tous les collaborateurs, collaboratrices ont une adresse privée. Donc, c'est bien de dissocier le privé du professionnel. C'est assez sain.
2: Parfois, on ne peut pas utiliser son adresse professionnelle pour certains usages. On est obligé d'avoir un compte Google, par exemple, une adresse Google. Est-ce que l'employeur peut imposer d'utiliser une adresse privée ou un compte privé pour utiliser des services qu'après il va utiliser dans son travail?
3: À mon sens, non. Non. Je ne suis pas sûre d'avoir compris votre question, mais l'employeur ne peut pas dire à un employé de prendre une adresse privée auprès de tel ou tel fournisseur, si c'était ça votre question.
2: Ou bien un compte privé, maintenant, vous utilisez Google, vous utilisez...
3: Non, l'employeur est tenu de fournir les outils nécessaires à l'accomplissement du travail.
0: À 9h22 sur RTS Première.
3: Sauf accord contraire.
0: Pardon, vous vouliez encore dire?
3: Non, sauf accord contraire. Si l'employé est d'accord, alors on peut envisager ça. Mais en principe, il doit fournir les outils.
0: Ouais. À 9h22, je le disais, on reçoit un premier message vocal. C'est Julien qui nous a adressé ce message.
5: Bonjour, Julien de Valbrois. Merci infiniment pour cette thématique très intéressante. Moi, j'ai une question relative à la messagerie mail de nos collaborateurs, à savoir si un collaborateur n'utilise pas l'adresse générique, donc info at x ou contact at x, mais nom ou un prénom at le nom de l'entreprise. Et en cas de départ, d'arrêt prolongé ou d'arrêt maladie, est-ce qu'il y a une possibilité d'avoir accès à cette boîte mail donc professionnelle, pas dans des fins de surveillance, mais simplement dans un but de suivi, je dirais, administratif ou de backup par rapport à un ou une remplaçante, plutôt que d'utiliser les boîtes génériques. Parce qu'en fait, à chaque fois qu'il y a des rotations, on se pose toujours la question de savoir si pour la clientèle, on utilise une boîte mail générale type info, comme ça on peut donner l'accès à plusieurs personnes, ce qui peut effectivement donner des avantages par rapport à la récupération d'informations par rapport à des échanges professionnels, mais quid de quand cette boîte est personnalisée avec le nom, point, prénom, @ l'adresse de la société, et qu'après on doive effectivement avoir accès à cette boîte mail pour effectivement retrouver des informations si la personne est absente ou a quitté l'entreprise. Merci beaucoup pour vos réponses et une belle journée.
0: Merci beaucoup Julien pour ce message. Je vais me tourner vers nos deux spécialistes du jour. D'abord Marc Hermon, comment ça se passe à Unisanté dans la situation que décrit Julien ?
4: Ben c'est une question importante dans ma compréhension, mais Corinne complétera. On peut pas avoir accès à la messagerie professionnelle, et d'ailleurs ça vient d'être évoqué. Donc c'est vrai que on demande aux collaboratrices ou collaborateurs qui sont en arrêt maladie. Hein. Les fins des relations de travail, c'est différent parce que tout s'arrête et puis les informations sont passées. Mais s'il y a un arrêt maladie qui est plus ou moins long, eh bien on demande aux collaborateurs de faire un message d'absence pour que voilà l'information de cette absence soit signifiée, que les personnes qui vont contacter ce collaborateur soient informées. On a un certain nombre d'adresses génériques, mais c'est vrai que tous les collaborateurs ont une adresse mail professionnelle nominative. Oui, ça peut parfois être compliqué. Il est important, ma collègue me complétera, mais de dire aussi que le collaborateur ou la collaboratrice absente a le devoir de dire ben attention, il y a ces informations clés là dont vous avez besoin.
0: Même absent, on conserve des devoirs.
4: Ah oui, parce que s'il y a des choses très importantes, ben il faut que l'information soit communiquée, et puis après on se débrouille, dire il y a tel fichier à tel endroit ou il y a tel élément à tel endroit. Ça c'est une responsabilité de l'employé.
0: Corinne Rochat-Pochelon, le temps d'écouter Marc Hermon, vous avez plongé dans un règlement, dans des papiers devant vous. Que dit la loi ?
3: Ben, la loi, elle ne règle pas ce problème de façon très précise, mais il y a quand même des lignes de conduite. Je rejoins tout à fait ce qu'a dit Marc. C'est qu'en principe, c'est pas parce que c'est une messagerie professionnelle que l'employeur il a le droit de lire, encore plus, comme le relevait notre auditeur Julien, si c'est une adresse non-prénom. Pas le droit d'aller lire tous les mails Pourquoi ? Parce que on peut pas exclure que dans ces mails professionnels, ben il y a des choses qui traitent de la vie privée des collaborateurs et des collaboratrices. Maintenant, en cas d'extrême urgence, alors effectivement, l'employeur il doit pouvoir accéder à un document crucial, mais ça pose un certain nombre de problèmes. D'où l'importance, comme le recommande le préposé fédéral à la protection des données, de légiférer, de réglementer cette question. Et un employeur, j'aimerais le dire, s'il a une suspicion qu'un mail est personnel, pas parce que c'est marqué dans l'intitulé privé, mais que ça apparaît comme tel, par exemple week-end à Paris, notre divorce, eh bien il doit absolument s'abstenir à ouvrir ce mail.
0: Mais quand vous dites extrême urgence, vous sous-entendez qu'il y a...
3: C'est une pesée des intérêts. C'est-à-dire voilà. Il y a l'intérêt du collaborateur à être d'avoir la protection de sa personnalité, parce qu'en fait, qu'est-ce qu'on essaie d'éviter, c'est une violation de la personnalité de l'employé. Et on met en balance l'intérêt de l'employeur à avoir accès à tel ou tel document. Maintenant, en principe, les documents, ils sont pas que dans les emails. Il y a des serveurs, il y a des dossiers, il y a d'autres collègues. On n'est pas toujours tout seul sur un dossier.
2: Justement, tous ces dossiers, documents, combien de temps ils doivent être conservés?
3: Alors, il y a des règles différentes selon les cas, mais aussi, il y a des règles qui sont dans le code des obligations, 10 ans, etc. Les règles varient selon la nature des documents.
2: D'accord.
4: Les documents collaboratrices, collaborateurs, les documents RH, on les garde 10 ans. On est obligé de les garder 10 ans. Heureusement, tout ça est numérisé aujourd'hui, donc on n'a pas des... Mm-hmm.
3: C'est exact, sachant qu'un collaborateur ou une collaboratrice peut demander son certificat de travail dans les 10 ans, ce qui est la prescription habituelle pour tout ce qui est créance patrimoniale, c'est 5 ans, mais pour le certificat de travail, c'est 10 ans. Donc un employé qui vient demander un certificat de travail 8 ans après la fin des rapports de travail, ben l'employeur, s'il a tout jeté, il ne pourra pas faire un certificat qui respecte la loi.
4: Oui, même s'il n'a pas tout jeté, ce sera très compliqué.
3: Exactement.
2: Si on pense maintenant à la question de la surveillance, est-ce qu'un employeur a le droit de, par exemple, installer un logiciel qui traque les sites sur lesquels aller voir l'employé, qu'est-ce qu'il allait faire, d'installer des caméras, quelle est la surveillance autorisée?
3: Alors là, il y a clairement une base légale qui l'interdit. Alors c'est l'ordonnance 3 sur la loi sur le travail. C'est une ordonnance qui traite spécifiquement de la santé des employés. Il est absolument interdit d'utiliser des systèmes de surveillance, d'installer des logiciels espions ou de braquer des caméras en permanence pour surveiller le travail des employés.
0: Il a beaucoup été question pendant le Covid, notamment à l'époque où tout le monde télétravaillait, de ces logiciels qui permettaient de savoir si l'employé était connecté ou pas. On est déjà dans l'interdiction, là, Corinne Rocha-Pochelon.
3: Alors, le télétravail ne change pas la loi. C'est-à-dire que ça donne pas un droit absolu à l'employeur de venir sonner à votre porte, de mettre des caméras chez vous pour surveiller ce qui s'y passe. Un employeur doit pouvoir contrôler le travail et aussi, je rappellerai, comme l'a dit Marc, un contrat de travail, c'est aussi de la confiance. Mais il n'y a pas...

0: Envoyez-nous vos commentaires, posez vos questions sur Internet au travail. Corinne Rochat-Pochelon, qui est avocate spécialisée en droit du travail à Genève, et Marc Hermon, directeur des ressources humaines à Unisanté, sont là pour répondre à toutes vos questions. Et en attendant, voici une chanson feel good.
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0: L'automne arrive, il commence à faire un peu froid, mais il reste ABBA et Dancing Queen.
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0: Internet au travail, c'est le sujet de ce guichet jusqu'à 10h avec Corinne Rochat-Pochelon, avocate spécialisée en droit du travail à Genève, et Marc Hermand, directeur des ressources humaines à Unisanté. Marc Hermand, pendant ABBA et Dancing Queen, vous avez dit il faut qu'on parle encore un petit peu de cette affaire de surveillance.
2: Oui, parce que moi je trouve que c'est une notion effrayante en termes de management, la surveillance et le contrôle au travail. Mm-hmm. Je crois que c'est l'enfer en fait pour le manager et les collaborateurs collaboratrices. C'est pas comme ça que la relation de travail doit se concevoir. Elle doit se concevoir. Je l'ai dit, j'ai dit que je le répéterai, sur la confiance. On doit fixer des objectifs, avoir des attentes, communiquer de manière transparente, reconnaître, soutenir. Et puis dans 90% des cas, ça se passe très très bien. Et de temps en temps, il y a des personnes avec lesquelles ça se passe mal. Alors, on doit faire évoluer les choses et puis rentrer dans quelque chose qui est moins agréable, qui est du contrôle, qui est de la surveillance. Mais d'une manière générale, c'est pas comme ça que le

0: le management et l'accompagnement du personnel doit s'envisager.
1: Oui, puis vous nous disiez aussi, Corinne Rochat-Pochelon, que peut-être si un employé est pendu sur son téléphone, c'est qu'il y a une situation personnelle qui peut être complexe et puis qui peut demander une attention particulière de la part de l'employeur.
2: Oui, ce que je voulais dire, c'est que interdire, par exemple, l'utilisation pendant les heures de travail du téléphone personnel, pour moi, c'est pas adéquat parce que, en fait, le droit du travail, ben, c'est des personnes humaines, les employeurs aussi, et puis on a des contraintes qui peuvent être familiales, des urgences, des attentes de réponse, par exemple, d'une banque. Et puis, si un employeur, il dit, c'est interdit de répondre au téléphone alors que vous avez, par exemple, un parent malade ou un enfant qui sort d'une opération, c'est pas ça qui va créer une atmosphère de travail optimale et puis qui va donner des bons résultats. C'est ce qui fait aussi la beauté du droit du travail, c'est quand même des êtres humains, de part et d'autre, l'employeur aussi, et il faut essayer de réconcilier tout ça de façon pragmatique et correcte et respectueuse.
0: Et Marc Hermand, oui. Les interdits excessifs, les interdits abusifs, les gens les contournent.
3: Mmh. Par exemple.
2: En plus.
0: Oh bien, ils vont se cacher, ou bien ils vont s'arrêter, ou bien mais si c'est excessif, abusif et ressenti comme irrespectueux, mmh. Eh bien il y aura des manœuvres de contournement.
2: Et le travail en pâtira.
3: De façon toute concrète, à Unisanté, vous recommandez à votre personnel d'avoir deux téléphones, un pour les affaires personnelles, l'autre pour les affaires privées. Comment ça se passe ?
0: Il n'y a pas de recommandation.
3: Les affaires professionnelles, pardon.
0: Il n'y a pas de recommandation particulière. Chacune et chacun fait ce qu'il veut. C'est vrai qu'il y a beaucoup de téléphones professionnels parce que il est jugé par l'encadrement que les gens en ont besoin. On laisse les managers décider. Il y en a beaucoup. Après, certains l'utilisent aussi pour le privé parce qu'ils n'ont pas envie d'avoir deux téléphones, ce qui peut se comprendre. Mmh. Voilà, il n'y a pas de recommandation particulière.
3: L'inverse est à part ça aussi vrai. Avoir un téléphone privé qui n'est pas accessible à l'employeur, c'est aussi la possibilité pour l'employé de manager un petit peu sa vie privée, de la garder pour lui, non, Karine Rochat-Pochelon?
2: Effectivement, en fait, je pense qu'il faut quand même séparer les choses. J'ai eu des cas de personnes qui recevaient un téléphone portable, notamment des personnes assez haut placées dans des positions bancaires, et qui avaient pour habitude de mettre toute leur vie dans leur téléphone professionnel. Donc il y avait les noms des clients privés, mmh. Et il y avait aussi le boucher. Et puis quand les rapports de travail ont pris fin, c'est très compliqué parce qu'il faut restituer le téléphone parce que l'employeur veut pouvoir mettre la main sur les données des clients. Puis en même temps, l'employé ne veut pas perdre son contact de toute sa vie. Parce qu'en l'occurrence, la personne avait travaillé très longtemps. Moi, je suis pour la séparation des appareils.
3: C'est ce que vous faites personnellement?
2: Alors moi, je suis indépendante, je suis ma propre employeuse. Mais par contre, j'ai une double carte SIM. Mmh. J'ai une telle sonnerie, je sais que c'est le travail, et puis autrement, j'ai...
3: Et voilà, un bon petit truc.
1: À partir de quand l'employeur doit donner la possibilité d'un téléphone professionnel à un employé?
2: Alors, c'est pas du tout un droit d'avoir un téléphone professionnel. C'est en fonction du besoin relatif au poste.
1: Mais il y a une règle qui pourrait dire, OK, à partir de tant de téléphones par semaine, de tant d'heures d'utilisation, on doit fournir à un employé un téléphone professionnel.
2: Ah, vous parlez du cas où l'employé est tenu d'utiliser son téléphone privé pour répondre à des appels professionnels.
1: Oui.
2: Alors, il doit participer. Si l'employé, déjà, il n'est pas obligé d'être d'accord d'utiliser son propre téléphone. Et puis, l'employeur doit participer aux frais.
3: Pas obligé d'être d'accord, ça pose cette question finalement de la confiance. Dès qu'on dit Marc Hermand « je suis pas d'accord », potentiellement on crée quelque chose d'un peu désagréable, peut-être de conflictuel.
0: Ah ben oui, c'est sûr que ça marche pas si on n'est pas d'accord, donc il faut trouver des solutions. Mais c'est sûr qu'on peut pas imposer à un employé d'utiliser son téléphone privé, c'est pas une question de combien, c'est s'il y a un besoin d'utilisation des fins professionnelles, il faut un téléphone. Mais ça soulève aussi c'est très dans notre société aujourd'hui, c'est l'instantanéité, c'est le contact permanent. Donc c'est dangereux aussi le téléphone, et puis les groupes WhatsApp professionnels, et puis on ne maîtrise plus le temps et les heures. Ça, c'est un bon sujet aussi.
1: Oui, à partir de quand on peut couper le téléphone professionnel ou bien la carte SIM professionnelle et puis dire maintenant c'est bon, j'ai terminé ma journée.
0: Eh bien, je ne sais pas à partir de quand, mais je crois que les institutions doivent essayer de fixer des règles de travail et des règles de vie. Mais c'est vraiment pas simple, mais moi, par exemple, et je lis et on m'écoute, quand je pars en vacances, je coupe ma messagerie mail professionnelle. Parce que sinon, ça me gâche les vacances. Mmh. Alors, comme j'ai quand même des responsabilités, je dis qu'on peut me joindre par téléphone. S'il y a une urgence, je répondrai. Mais je ne regarde pas mes mails, c'est invivable en vacances, de mon point de vue.
1: Corinne Rochapochelon, les heures de contact pour les employés, pour les employeurs, comment ça se passe dans le droit du travail?
2: Alors, en droit suisse, il n'y a pas un droit à la déconnexion. Ce n'est pas prévu, contrairement à d'autres pays. Je crois qu'en Allemagne, il y a clairement, ça a été fixé dans des lois. On n'est pas tenu de répondre à son employeur en dehors des heures de travail. Maintenant, je tempère parce que, de nouveau, je vais vous dire, ça dépend. Ça dépend de votre position. Si vous avez une position à responsabilité et puis qu'il y a un dossier qui travaille la nuit, entre guillemets, qui bouge la nuit, eh bien, il faut tout de même être joignable. Ça dépend aussi de votre niveau de rémunération. Mais en principe, vous avez des horaires de travail, et puis si votre employeur, il vous appelle le week-end pour des choses chicanières, ben non, il ne faut pas répondre. Maintenant, si c'est une vraie urgence, il y a aussi l'obligation de fidélité et de diligence.
3: Qu'est-ce que vous appelez obligation de diligence?
2: Ben de préserver les intérêts de son employé, de faire son travail de façon correcte, toujours en gardant à l'esprit les intérêts de l'employeur, et ça s'arrête pas dès que vous sortez du bureau.
1: Si ma chef ou mon chef m'envoie un mail à 22h30 qu'il aurait pu m'envoyer tout à fait plus tôt, comment je dois réagir? On se sent parfois un peu agressé par ce genre de mail. Ça nous empêche de dormir, ça nous gâche la soirée.
2: Je comprends. J'ai aussi ça avec certains clients qui m'écrivent le week-end. Alors, ils n'attendent pas une réponse, mais c'est vrai que ça, il y a une partie de votre tête qui va être gênée par ce mail. Et c'est souvent le dimanche soir que ça commence. Il faut essayer de ne pas répondre. Moi, je suis admirative de Marc qui arrive à couper les mails. Moi, j'arrive jamais. Je les lis tout le temps. Et c'est vrai que c'est vraiment préjudiciable à la santé, je pense.
1: Est-ce que c'est quelque chose qu'on devrait peut-être discuter avec les ressources humaines de notre entreprise, de dire ben voilà, moi je reçois systématiquement des mails à 22h30 le soir de tel et tel responsable. Ça me stresse. C'est une question à aborder.
0: Oui, je crois que ça peut être un sujet si ça met la personne en difficulté. Alors, Corinne a dit, il y a peut-être des raisons impératives. Quelles sont-elles? Ça vaut toujours la peine d'en parler. Mais si c'est pas justifié, si c'est par facilité, ou si le manager, au fond, impose son rythme de fonctionnement et que elle ou lui aime bien travailler à 10h du soir parce que quand il a fini toute une série d'activités personnelles, ben il se remet devant son mail et puis il envoie. C'est toujours intéressant parce que les managers disent mais il ou elle n'est pas obligé de répondre. Mais c'est exactement ce que dit Corinne quand on reçoit ça. Alors on doit avoir. Moi il y a un moment je regarde plus mes mails comme ça. Je suis sûr ça va pas me déranger. Mais sinon ça perd turbe une nuit, c'est sûr.
2: Ça peut être une forme de harcèlement, si c'est répété et que ça arrive souvent et que c'est pour des choses chicanières et qu'il n'y avait aucune raison objective d'envoyer ça à 22h30 ou le soir. Ça peut être, et que ça arrive souvent, ça peut vraiment être un problème de violation de l'article 328.
3: D'autant plus qu'il existe des systèmes pour décaler l'envoi des mails. Souvent, ces mails n'ont pas besoin d'être envoyés tout de suite. Encore faut-il savoir comment ça marche.
0: Alors... C'est la discipline aussi du manager qui est importante.
2: Alors ça, moi, je le fais. Je travaille souvent le soir, les week-ends, et je programme pour que ce soit envoyé le lundi matin, parce que je trouve que ça donne pas une bonne image déjà de la personne qui travaille tout le temps. Ça peut donner une impression de désorganisation, de n'avoir pas de vie, ce qui n'est pas du tout mon cas. Mais c'est vrai que c'est assez facile. On fait planifier l'envoi, puis on le programme. Ça nous permet aussi de le modifier si on pense à quelque chose dans l'intervalle.
1: On va ouvrir peut-être un chapitre important qui est l'intelligence artificielle. Je suis employée. Est-ce que j'ai le droit de mettre des documents qui concernent mon entreprise dans ChatGPT Claude ou d'autres programmes pour que ça me fasse en 2 secondes un résumé? Corinne Rochapochelon.
2: Alors c'est un grand sujet, un sujet très important. Est-ce qu'on a le droit? Alors ça dépend évidemment des règles en vigueur ou pas dans l'entreprise. Tout ceci est relativement nouveau. Vous n'avez pas le droit de mettre, parce qu'en fait, ce qu'il faut savoir, c'est que quand vous ouvrez l'IA, puis il y a une petite boîte pour prompter, puis vous commencez à écrire, puis peut-être que vous vous dites, ben j'efface les noms propres. Déjà là, la machine, elle est en train de réfléchir. Donc vous avez déjà balancé à des prestataires externes, parce qu'en réalité, on ne sait pas où ça va sur Internet, des données relatives à votre employeur, des données, des noms. C'est clairement, c'est très dangereux de faire ça. Mais il faut aussi garder à l'esprit que l'IA est un outil extrêmement intéressant et utile. Alors, il va falloir cadrer tout ça. Je peux que recommander aux entreprises de vraiment établir des règles, parce que comment vous voulez contrôler tous vos employés, savoir ce qu'ils mettent dans l'IA? Ou alors, est-ce qu'il faut l'interdire complètement, mettre des barrières? Mais il y a tellement d'IA différents, je pense. Voilà, c'est vraiment des sujets qui vont arriver et qui sont vraiment importants. Moi, à titre personnel, j'ai parfois des clients qui m'envoient des choses générées par l'IA et dedans, ils ont mis tout. Ils ont mis le nom de leur chef, leur collègue, leur employeur, le bilan de la société. Et c'est vraiment problématique.
3: On va continuer à parler d'Internet au travail jusqu'à 10h avec nos deux spécialistes, Corinne Rochat-Pochelon, avocate spécialisée en droit du travail à Genève, et avec vous, Marc Hermon, directeur des ressources humaines à Unisanté. Posez-nous toutes vos questions. On vient d'ouvrir le chapitre important de l'intelligence artificielle. Quelles sont les règles dans votre entreprise? Est-ce qu'au quotidien, vous êtes en difficulté? Posez-nous vos questions et amenez vos commentaires. On vous écoute jusqu'à 10h. Ça va, ça vient, c'est Vita Esliman sur RTS Première.

0: Ça va, ça vient, Vita et Slimane sur RTS Première.
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0: Internet au travail, les mails, les téléphones portables, l'utilisation de l'intelligence artificielle, tout nous intéresse et nous avons des spécialistes pour vous répondre. Corinne Rochat-Pochelon, qui est avocate spécialisée en droit du travail à Genève, et Marc Hermand, directeur des ressources humaines à Unisanté. Peut-être deux mots, Marc Hermand, on a juste commencé à parler de l'intelligence artificielle avant la musique. J'imagine qu'il y a une charte. Comment ça se passe à Unisanté ?
2: Oui, on a un document qui essaye d'encadrer les choses, d'essayer de
0: que
2: dire.
0: Que dit-il ce document?
2: Ah, ben il essaie de dire ce qu'il faudrait pas faire, de donner des recommandations. Moi, je trouve ça vraiment très impressionnant parce que c'est vraiment un sujet sur lequel on a toujours un, deux ou trois coups de retard. Ça va tellement vite et ça change tellement vite. Et puis on a à Unisanté, on a une IA générative qui nous est mise à disposition. Enfin, ça s'appelle Copilot et on a rien inventé. Mm-hmm. Mais néanmoins, il y a d'autres trucs comme Claude Machin, on se dit, ça c'est quand même super. Et puis, et puis on y va quand même. Donc, interdire, c'est complètement impensable. On est tous en train d'apprendre en même temps un truc qui change complètement la vie et la donne et la relation au travail pour beaucoup de choses. Hein. C'est un facilitateur, un accélérateur. C'est vraiment très impressionnant.
0: Maya Chollet, on a reçu des messages écrits.
3: Oui, on a reçu cette remarque de Sylvain qui dit beaucoup de choses qui ne sont, il y a beaucoup de choses qui ne sont pas précisées dans la loi, le sont dans les règlements d'entreprise qui sont soumis à des conditions légales concernant l'IA, l'utilisation du téléphone et des annexes en fonction du niveau hiérarchique ou de certaines catégories de postes ou de personnes. Donc la loi ne dit pas quelque chose, mais le règlement d'entreprise va ensuite détailler qu'est-ce qu'on a le droit de faire ou pas.
2: Oui, c'est ce qu'on a évoqué tout à l'heure. C'est vrai que ça existe parfois, et parfois ça n'existe pas. Mais donc il y a un vide juridique par rapport à l'IA. On en parlait tout à l'heure. Il y a peut-être une loi qui arrive. Le temps que cette loi arrive, elle sera obsolète probablement largement tellement les choses vont vite et évoluent. Donc les entreprises qui ont des temps plus courts peuvent essayer de réagir, de légiférer, de mettre un petit cadre pour maîtriser la situation. Je dirais encore une chose. Unisanté, c'est un environnement où il y a de la recherche et c'est un sacré sujet, l'IA et la recherche, hein, et pour l'université aussi, c'est une grande complexité, c'est des évolutions phénoménales.
0: Corinne Rochat-Pochelon, on vient d'entendre, il y a peut-être un manque dans la loi et on a l'impression peut-être que c'est parfois les entreprises qui doivent compenser ces manques de la loi et elles font ce qu'elles peuvent.
4: Les entreprises, mais aussi la jurisprudence. En fait, on a les grands principes qui sont dans la loi. Et en Suisse, on travaille autour de ces principes. Il y a d'autres États, je pense par exemple à la France, où tout est très très légiféré. Le Code du travail, il a plusieurs milliers, je dirais, d'articles. Tout est réglementé, alors qu'en droit suisse, c'est assez
2: succinct.
4: Donc il y a la jurisprudence aussi, et puis il y a effectivement tout ce qui est les règlements internes adoptés par l'entreprise et applicables aux employés comme faisant partie du contrat de travail.
3: On a une question de Corinne par WhatsApp qui est infirmière sans poste de cadre. Doit-on toujours être atteignable pour un remplacement implicitement car on manque de monde ? Est-ce qu'on doit toujours être atteignable pour remplacer quelqu'un ?
2: Non, c'est-à-dire que ça doit être fixé. Une personne peut être de garde ou se trouver dans une situation où elle est susceptible d'être appelée. Mais si elle ne l'est pas susceptible, non, on peut pas claquer des doigts et faire venir les gens comme ça. C'est difficilement gérable. Maintenant, la réalité nous amène parfois, vous savez, il y a des positions qui sont impérativement remplaçable. Donc, s'il y a une personne qui est malade un matin, on va donner des coups de fil pour essayer de trouver des solutions. C'est vrai aussi.
3: On a cette question de Laurence par mail concernant l'utilisation du mail professionnel à des fins privées. Qu'en est-il des pièces jointes ? Sont-elles sauvegardées sur le serveur de l'entreprise et potentiellement accessibles à l'employeur ?
4: Alors oui, tout est potentiellement accessible à l'employeur. C'est lui qui maîtrise le prestataire de mail. Il faut partir de l'idée que tout ce qu'on envoie, tout ce qu'on met dans son ordinateur au travail, et tous les messages que n'importe quel canal, dans la mesure où c'est dans l'entreprise, l'employeur peut techniquement y avoir accès. Donc tout ce qu'on envoie, il faut l'assumer. il faut toujours se dire, ben, un jour, ça va peut-être tomber dans les mains de mon employeur. C'est vraiment aussi simple que ça.
3: Comme ça, c'est très clair. Par rapport à l'intelligence artificielle dont on parlait tout à l'heure, qui c'est qui est responsable si un salarié utilise une information fausse produite par l'IA ?
4: Alors, c'est une très bonne question. Alors, effectivement, l'IA, il faut faire très attention. Hein. Comme vous le savez, il peut halluciner, il peut aller dans votre sens, il peut vous dire tout et son contraire. Tout doit absolument être vérifié. Et si, en utilisant l'IA, ben, vous causez du préjudice à votre employeur, eh bien, et un dommage, eh ben, vous pourriez être responsable de cela. Ça sera jamais la faute de l'IA. Ça sera toujours là. Enfin, ça engagera la responsabilité de l'employé. Et il pourra être tenu à réparer. C'est la responsabilité du travailleur qui est régie par l'article 321E du Code des obligations.
2: L'IA nous aide, mais on est toujours responsable de ce qu'on produit et de ce qu'on diffuse.
4: Et si l'employé a causé un dommage à son employeur vis-à-vis d'un tiers, ben l'employeur il pourrait être tenu à réparer cette personne s'il a balancé dans l'IA des données sur un client de l'entreprise. C'est vraiment très problématique. Ça va poser plein de questionnements.
3: Et puis, un employeur, est-ce qu'il peut utiliser une IA pour évaluer ses salariés ? Est-ce que c'est permis par la loi ?
4: Alors, c'est une très bonne question. L'IA peut être un outil dans ce contexte. Alors, je suis pas une experte sur la loi, sur la protection des données. D'après ma compréhension, il faut l'accord de l'employé. Et si l'IA amène à une décision ou au refus d'une décision, une promotion ou un licenciement, la personne a un droit à ce qu'il y ait une intervention humaine dans le processus.
3: On a reçu à l'instant une question de Jérôme qui nous dit, on nous parle de jurisprudence, comment et où y accède-t-on, pardon ?
4: Alors, par l'IA.
0: J'allais le dire, au fond, moi, ce serait mon réflexe, je pense. Oui. Je dis la jurisprudence
4: alors,
0: à ce sujet.
4: Alors, il y a plein de jurisprudence. Il y a la jurisprudence du tribunal fédéral. Sur le site du tribunal fédéral,
0: en fait. Non, mais ça, c'est compliqué. C'est du jargon, il faut être un spécialiste.
2: Oui, il faut demander à l'IA de simplifier.
0: Voilà.
4: Oui, vous pouvez demander, mais quand l'IA vous donne des références de jurisprudence, il faut vraiment les vérifier parce que certaines, elles n'existent pas.
0: Il y a beaucoup d'erreurs.
4: Il y a eu un avocat qui a été sanctionné aux États-Unis parce qu'il a cité une jurisprudence qui allait exactement dans le sens qu'il voulait. Or, cette jurisprudence n'existait pas.
3: Mmh. Inventée par l'IA.
4: Exactement. Pour faire plaisir à son utilisateur.
3: Est-ce que on a le droit d'utiliser l'IA pour résumer des documents qu'on aurait reçus donc de son employeur, mais qu'on n'utiliserait ensuite pas juste pour soi ?
4: Il faut vérifier si c'est autorisé dans l'entreprise, parce que il faut pas s'arrêter non plus au fait de savoir s'il y a des noms ou si on peut identifier l'entreprise. Dans une entreprise, ce qu'on met dans l'IA, c'est des créations, c'est du travail. C'est des choses qui appartiennent à l'entreprise et qui ont une valeur. Je pense à la recherche. Si vous avez quelqu'un qui fait de la recherche, qui dépose son résultat et que ça arrive dans les mains de concurrents, il faut vraiment faire très attention. La règle est la prudence et dans le doute, bah, demander à l'employeur. Et puis, toujours dans le doute, s'abstenir.
3: Marc Herman, vous parliez tout à l'heure de règlement d'entreprise. Et si une petite entreprise n'a pas de règlement, comment elle fait pour en fabriquer un ? Est-ce qu'il y a des modèles ? Est-ce qu'elle peut s'inspirer quelque part ? Comment ça peut s'organiser tout ça ?
2: Je vais tricher, mais elle peut demander à l'IA de lui proposer un règlement. Hein. L'IA fera ça très bien. Ça, je peux vous le dire. Hein. Mais c'est vrai, hein. En même temps, si on fait un bon prompt, comme on appelle ça, avec les demandes, les règles qu'on souhaite établir, quelques éléments clés, l'IA va vous sortir un texte picobello.
0: Mais nécessaire de le vérifier par un être humain, c'est ce qu'on a dit tout à l'heure. Il est bientôt 9h59 sur RTS Première et il est l'heure de vous remercier chaleureusement tous les deux. Corinne Rochat-Pochelon, vous êtes avocate spécialisée en droit du travail à Genève et merci aussi à vous, Marc Herman, directeur des ressources humaines à Unisanté et aussi président de la Croix-Rouge vaudoise. Merci beaucoup et bonne journée à tous les deux.
4: Merci à vous aussi.
0: Au standard aujourd'hui, il y avait Elisa Weber, Mathilde Pelletier et Laura Carrère en réalité. C'était Aline Blanchard et Cyril Alter.
1: On en parle. Mathieu Truffert.
0: Sur la pointe des pieds, il y a quelques instants, est arrivé Bastien Confineau. Est-ce qu'il a utilisé l'IA pour préparer ses QFD aujourd'hui?
5: Absolument pas, jamais, vous n'y pensez même pas.
0: Bonjour Mathieu. Ouais. Ça peut être très utile.
5: On va parler d'autre chose que l'IA, de la ville éponge en fait. Les épisodes de pluie sont de plus en plus intenses en Suisse. Et donc les infrastructures ne sont pas toujours bien dimensionnées pour récolter toute cette haute pluie. Donc on est en train de réfléchir à comment faire des bassins de rétention un petit peu partout dans les pour en faire une éponge en quelque sorte.
0: Ville éponge avec vous Bastien Confineau, il est 10h sur RTS Première, à demain.
1: Benoît Cornu.
6: L'assassinat reste imprescriptible en Suisse. Le Conseil des États a maintenu tout à l'heure ce principe par 25 voix contre 18. Les deux chambres l'avaient accepté, mais la Commission des affaires juridiques voulait revenir sur la décision et demander à ce que le coupable ne puisse plus être puni après 30 ans. Actuellement, le droit pénal suisse prévoit l'imprescriptibilité pour le génocide, les crimes contre l'humanité, les crimes de guerre, les infractions terroristes, ainsi que les actes d'ordre sexuel ou pornographique commis sur des enfants. Un double nom se dessine pour les votations en Suisse sur la neutralité et l'alimentation. C'est dans quelques jours, dans 10 jours environ. Et c'est le résultat du deuxième et dernier sondage de l'Institut Gay-Weisbern pour la SSR publié ce matin. Les Suisses ne semblent pas prêts à rendre la neutralité plus stricte ni à se retirer de toute alliance militaire, avec 63% de non et 34% de oui selon ce dernier sondage réalisé entre le 2 et 9 septembre auprès de 12 916 personnes. Il faut lutter contre les ultranationalistes et les anti-européens. C'est l'appel de la présidente de la Commission européenne, Ursula von der Leyen, ce matin, lors de son discours de rentrée devant les eurodéputés à Strasbourg. La dirigeante allemande dénonce également les ingérences russes et la désinformation. Les noms changent, mais l'objectif est le même, déclare-t-elle. Ils méprisent nos valeurs et veulent briser l'unité européenne. Alors luttons contre cela, mais luttons aussi ensemble pour notre idée de l'Europe. Ursula von der Leyen, qui a également évoqué le changement climatique et l'intelligence artificielle comme les points de bascule de notre époque. Le conflit se poursuit entre les Houthis du Yémen et l'Arabie Saoudite. Le mouvement soutenu par l'Iran affirme ce matin avoir abattu un avion de chasse saoudien, alors que ces dernières heures, la coalition menée par Riyad a accusé les Houthis d'avoir mené une attaque contre la ville sainte de la Mecque. L'organisation de la coopération islamique a, quant à elle, condamné des attaques odieuses qui profanent, je cite, la sacralité des lieux saints. La néobanque Revolut passe à l'offensive en Suisse. La société britannique, uniquement digitale, a officiellement demandé une licence bancaire à la FINMA. Avec déjà 1,3 million de clients dans le pays, Revolut promet d'investir 150 millions de francs dans les 5 ans et ainsi devenir une véritable banque locale. À la clé, pour les utilisateurs des IBAN suisses, la possibilité d'y recevoir son salaire et peut-être même l'arrivée de Twint, actuellement à l'étude. Revolut prévoit aussi de tripler ses effectifs en Suisse. Un mot de hockey sur glace encore, et seulement 10 équipes qui participeront au championnat de Swiss League 2026-2027, soit la deuxième division nationale. Ceci en raison du retrait volontaire de Winterthur, qui a justifié sa décision par des motifs financiers et structurels. Les 8 premiers disputeront les playoffs comme d'habitude, et la saison sera en revanche terminée pour les formations classées aux deux derniers rangs, et aucune équipe ne sera reléguée au terme de l'exercice. Météo, le ciel se chargera progressivement par l'ouest ce matin avec quelques éclaircies encore sur le plateau et en Valais. Des premières averses qui sont déjà possibles au nord des Alpes. Elles vont se généraliser dès la mi-journée. Des températures en pleine minimale de 16 degrés, au maximum de la journée 22. Demain et vendredi, assez ensoleillé en pleine et sur le Jura, plutôt nuageux en altitude.
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0: Bonjour à toutes et à tous, et bonjour à vous, Sarah Dirène.
1: Bonjour, monsieur Confino.
0: On a la chance, là, de bien se voir, nous, dans le studio, grâce à notre rétine, qu'on comprend un petit peu mieux depuis quelques jours.
1: Et oui, parce que pour la première fois au monde, on a enregistré chez des patients vivants l'activité électrique spontanée d'une rétine malade. Enfin, une rétine aveugle, vous comprenez rien.
0: mais vous allez nous expliquer ça dans 30 secondes.
1: Exactement, parce qu'on l'a pensée silencieuse, cette rétine.
0: Bonjour Lucia Silig.
2: Bonjour Bastien.
0: Vous avez eu deux enfants, vous avez donc été deux fois enceinte. Est-ce que vous avez changé votre alimentation?
2: Je me souviens surtout que je mangeais beaucoup trop et que mon sentiment de satiété arrivait bien trop tard pour me signaler que j'avais trop mangé, donc ça ne servait plus à rien, ça faisait des heures que j'avais fini mon repas. Ces changements de comportement alimentaire sont très fréquents durant la grossesse et une équipe du CHUV a mené une étude pour tenter de comprendre ce qui se passe de ce côté-là dans le cerveau des femmes enceintes.
0: Autre changement, le changement climatique, il va falloir apprendre à mieux gérer l'eau de pluie. Bonjour Ardite Chabani.
3: Mais bonjour Bastien.
0: Aujourd'hui, vous nous emmenez au bord d'une rivière.
3: Oui, avec une équipe de chercheurs de l'EPFL qui travaille sur le concept de ville éponge. L'idée est de mieux retenir l'eau lorsqu'il pleut, plutôt que de la laisser partir immédiatement. Alors je suis allée voir des capteurs qui ont été placés dans l'eau.
0: Et puis il y a de vieilles histoires que nous ne comprenions pas jusqu'à ce que la science nous raconte ce qui s'est réellement passé.
4: Ah, les vieilles histoires, j'adore ça. Et je vais vous en raconter deux tout à l'heure. La disparition de toute une expédition polaire en 1845 et les dessous du courrier scandaleux d'une reine de France, Marie-Antoinette, qui, comme vous le savez, a été raccourcie pendant la Révolution.
0: Raccourcie. Je ne m'y attendais pas à celle-là. La rétine, grossesse et alimentation, les villes éponges et les mystères de l'histoire, c'est le programme du jour. Soyez les bienvenus.
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0: Pour la première fois au monde, une équipe de l'hôpital ophtalmique Jules Gonin, affiliée à l'université de Lausanne, est parvenue à enregistrer l'activité électrique spontanée d'une rétine dégénérée chez des patients vivants. Alors vous allez comprendre dans un instant pourquoi c'est inédit. Ces résultats sont à découvrir dans Nature Communications, Sarah Dirène.
1: Oui, et cette étude démontre que voir est un mécanisme beaucoup plus complexe qu'il n'y paraît. Lorsque la lumière pénètre dans l'œil, elle atteint la rétine, une fine membrane située au fond de l'œil. Là, des cellules spécialisées, les photorécepteurs, transforment la lumière en signaux électriques. Ces signaux sont ensuite traités par différents réseaux de neurones avant d'être envoyés au cerveau via le nerf optique. C'est finalement le cerveau qui reconstruit l'image que nous percevons. Maintenant, vous savez tout.
0: Alors ça, c'est quand tout se passe bien. Maintenant, quand la rétine est malade, qu'est-ce qui se passe?
1: Eh bien, on va prendre l'exemple de la rétinite pigmentaire. Dans cette maladie génétique, les cellules de la rétine chargées de capter la lumière s'éteignent peu à peu. La vision nocturne est souvent la première touchée, puis la vision se rétrécit comme si on regardait le monde à travers un tunnel. Au stade les plus avancés, la maladie peut entraîner une cécité. Et justement, à ce stade, l'examen de référence utilisé pour mesurer l'activité de la rétine, eh bien, ne détecte généralement plus aucun signal. Le tracé est plat pour les médecins. Tout porte à croire que la rétine est devenue finalement silencieuse.
0: Sauf que ce silence, on n'est pas vraiment.
1: Exactement, c'est toute la surprise de cette étude. Même lorsque les photorécepteurs ont disparu, la rétine continue à produire de l'activité électrique, une activité invisible pour les examens classiques et qui n'avait encore jamais été enregistrée chez des patients vivants. Pour la mettre en évidence, cette activité, l'équipe de recherche a changé d'approche. Au lieu de stimuler la rétine avec des flashs lumineux, elle a choisi de l'écouter au repos dans l'obscurité totale. Un peu comme les neurologues qui enregistrent l'activité spontanée du cerveau. Et derrière ce silence apparent, ils ont découvert une forme de bruit de fond, des oscillations électriques anormales produites par les neurones qui subsistent dans la rétine malgré l'absence de cellules sensibles à la lumière.
0: Et ce bruit de fond pourrait avoir quelles conséquences?
1: Eh bien, ce bruit neuronal pourrait représenter finalement un obstacle pour les futures thérapies destinées à restaurer la vision. Parce que qu'il s'agisse d'implants rétiniens, d'optogénétique ou d'approches innovantes, tout repose sur la capacité de la rétine à recevoir et transmettre correctement une information. Dans le silence, sans interférence, j'ai envie de dire. Un peu comme si vous étiez dans une pièce bruyante et que vous ne parveniez pas à distinguer les conversations de votre voisin. Ben, c'est un peu pareil ici. Cette activité électrique spontanée pourrait parasiter ou brouiller les signaux envoyés à la rétine par des futurs traitements. Mais en même temps, mieux comprendre et mesurer ce bruit de fond pourrait peut-être permettre d'optimiser ces thérapies, mais aussi et surtout identifier plus précisément les personnes qui en sont les plus susceptibles d'en bénéficier.
0: Bonjour Diego Guedzi.
6: Bonjour.
0: C'est vous qui avez donc dirigé cette étude. Vous êtes responsable du laboratoire de technologie ophtalmique et neurale à l'hôpital ophtalmique Jules Gonin. Comment est-ce que vous avez eu l'intuition que derrière une rétine qui était apparemment silencieuse, il pouvait se cacher une activité électrique encore présente?
6: Mais l'intuition, ça arrive de l'étude du système nerveux en général. Ça, c'est une chose assez typique dans le système neuronal, non? Aussi dans le cerveau, même s'il n'y a pas... Bon, c'est dans un état qu'on pourrait considérer atrophique. On sait que dans plusieurs autres systèmes, il y a cette génération d'activité. Et on s'est dit, alors il devra y être... avoir aussi dans la rétine. Et c'est pour ça qu'on essaie de la chercher.
1: Oui, c'est-à-dire que vous aviez déjà mené, enfin ça on le fait depuis une vingtaine d'années, hein, des recherches sur des rétines, mais post-mortem.
6: Exactement. C'est plusieurs de 20 ans qu'on étudie les rétines, surtout des souris ou des animaux. Post-mortem, ça veut dire qu'ils sont enlevés de l'œil et étudiés in vitro. Et ça, on connaît qu'il y avait cette activité. Sauf qu'on ne l'avait jamais enregistré sur les patients.
1: Patients vivants.
6: Exactement.
1: Voilà, et c'est ça. Et pour le faire et pour découvrir ce bruit de fond, vous avez utilisé une méthode appelée électrorétinographie de repos. C'est-à-dire?
6: Oui. L'électrorétinographie, c'est une méthode clinique. On l'utilise dans l'hôpital pour étudier l'activité de la rétine en réponse à la lumière. L'électrorétinographie au repos, ça veut dire que simplement il n'y a pas de lumière. La personne il reste dans le noir ou avec les yeux fermés.
1: Et donc, vous avez utilisé cette méthode avec des patients malades, c'est-à-dire 5 patients et patientes atteintes de rétinite pigmentaire à un stade avancé, et puis 8 volontaires sains. Qu'est-ce que vous avez observé et surtout, quel a été le protocole?
6: Donc, pour les protocoles, il était le même pour les deux, les malades et les volontaires sains. Sur les patientes atteintes de rétine pigmentaire, on a effectivement trouvé cette activité oscillatoire qu'on avait déjà remarquée sur l'expérience animale. Donc, on a confirmé notre hypothèse. Sur les volontaires sains, on a aussi remarqué un petit peu d'activité oscillatoire. Et probablement, ça, c'est dû au fait que les protocoles, ils étaient les mêmes. Donc, même les volontaires sains, ils étaient dans le noir, sans stimulation. Et notre hypothèse est que quand on reste sans input lumineux, la rétine, quand même, il récupère une certaine activité oscillatoire. Beaucoup moins faible que celui sur les patients malades, clairement.
0: Mais ça veut dire que ça se renforce quand la rétine se dégrade chez les patients malades? Ce phénomène d'oscillation et de bruit de fond se renforce?
6: Ça renforce parce que ça dure plusieurs années. Si vous fermez vos yeux, c'est une chose assez transitoire. Donc, il y a un petit changement transitoire. Sur un patient qui est en rétinite pigmentaire à l'état d'avancé, donc il est 20-30 ans, qu'il est complètement aveugle, les circuits vraiment va changer dans une manière presque terminale.
1: Oui, ça veut dire que la rétine se réorganise.
6: Exactement.
1: C'est ça, hein?
6: C'est ça.
1: C'est fantastique, le corps, comme il arrive à faire des trucs absolument insensés. Alors, vous avez quand même été un tout petit peu plus loin, puisque vous avez, avec des souris, essayé, avec un médicament, enfin, grâce à un médicament, vous avez essayé d'inhiber ce bruit de fond. Et qu'est-ce que ça a donné?
6: Notre hypothèse était que si on arrive à enlever ou à bloquer ce bruit de fond, donc la transmission d'informations entre la rétine et le cerveau, ça va améliorer. Et c'est le bout de notre étude pour comprendre si ce bruit de fond, il y a ou pas une implication sur les thérapies pour essayer de reconstruire la voix dans les patients. Effectivement, si on arrive à bloquer ou à étendre ce bruit de fond, la rétine arrive à communiquer avec le cerveau dans une manière beaucoup plus puissante par rapport à quand il y a les bruits de fond.
0: S'il y a le bruit de fond, ça veut dire que l'image qu'on pourrait redonner à cette rétine va un peu se noyer là-dedans, et puis il y aura une image quoi, floue, dégradée.
6: Ça, on ne le sait pas encore aujourd'hui, mais l'idée, c'est que le cerveau, il doit, dans ce cas-là, il doit apprendre à trier les bruits de fond versus l'image. C'est un petit comme si vous écoutez plusieurs voix, il y a du bruit, et cherchez de parler avec votre interlocuteur. Ça devient beaucoup moins clair. Et là, il faudrait voir si le cerveau, il arrive ou pas à trier cette information.
1: Et Diego Ghezzi, c'est pour ça que ce bruit de fond est un obstacle pour les futurs, enfin, ou pour les traitements, pour recourir la vision?
6: Oui, c'est ce que nous, on hypothèse, on est en train effectivement d'essayer de comprendre si c'est comme on aimerait voir si c'est les thérapies qui marchent mieux, dans les patients où ils marchent mieux, sont liées au fait que ces bruits de fond, il est plus ou moins fort. L'hypothèse est que quand les bruits de fond, il est moins fort, parce que peut-être l'état, il est moins avancé, alors les thérapies peuvent être plus efficaces.
1: Alors, cette première étude a été menée exclusivement chez des personnes atteintes de rétinite pigmentaire. Est-ce que le même phénomène pourrait être observé pour d'autres maladies liées à la rétine, la DMLA, hein, par exemple, la dégénérescence maculaire liée à l'âge, qui est, je le rappelle, une des principales causes de perte de vision chez les personnes âgées? Ce serait pareil?
6: Donc, pour l'instant, on est en train d'évaluer les mêmes sur les patients atteints encore de rétine pigmentaire, mais pas avancés, donc dans un état précoce. Pour moyenne, pour voir si le bruit de fond il est déjà là ou pas. Et après ça, effectivement, la prochaine étape il sera évaluer les DMLA, les diabètes rétiniennes et les glaucomes.
1: Extraordinaire, vous viendrez nous voir. On vient de recevoir ce matin un communiqué de presse de l'Université de Lausanne et de Jules Gonin. Montre-moi ta rétine et je te dirai comment tu vieillis, il s'agit de quoi? Alors, vous n'avez pas participé directement à cette étude, mais de quoi s'agit-il?
6: Non, c'est une étude des collègues, effectivement, il y a tout une grosse chambre de recherche où on regarde la rétine, dans ce cas-là, l'anatomie ou la structure de la rétine, et avec des analyses de cette structure, on pourrait essayer de comprendre quel est notre risque pour des autres types de pathologies, donc pas ophtalmiques, mais par exemple cardiovasculaires, notre sensibilité ou notre risque à des autres types de maladies.
0: Merci beaucoup Diego Ghezzi de nous avoir rejoint dans ce studio pour toutes ces explications et donc votre étude sur ce bruit de fond dans la rétine. Je rappelle que c'est vous qui avez dirigé cette étude, vous êtes responsable du laboratoire de technologie ophtalmique et neurale à l'hôpital ophtalmique Jules Gonin. Je vous souhaite une excellente journée.
6: Excellente journée, merci pour l'invitation.
0: Encore quelques nouvelles scientifiques en bref. Sarah Dirène, le microbiote ne dépend pas du lieu de naissance.
1: Une étude du CHUV et de l'Université de Lausanne, encore elle, montre que le lieu de naissance, à domicile ou à l'hôpital, n'a pas d'effet durable sur le microbiote des enfants. En suivant 20 familles, 3 à 4 ans après la naissance, les scientifiques ont observé aucune différence significative dans les bactéries présentes dans les selles, la salive ou la peau des enfants. Autre constat, à cet âge, leur microbiote ressemble fortement à celui de la mère. Ces résultats remettent donc en question l'idée qu'une naissance à domicile favoriserait un microbiote plus naturel.
0: Diagnostiquer l'endométriose grâce au sang menstruel.
1: C'est la piste explorée par une équipe française. En analysant le sang menstruel de femmes atteintes ou non d'endométriose, les scientifiques ont identifié plusieurs marqueurs liés à l'expression de certains gènes. 5 biomarqueurs particulièrement prometteurs ont été mis en évidence. Ces résultats ouvrent évidemment la voie à un futur test diagnostique simple, non invasif, pour cette maladie qui touche environ une femme sur 10.
0: Et le cerveau est capable de freiner l'agressivité.
1: Des neuroscientifiques ont découvert chez la drosophile, la mouche du vinaigre, un mécanisme cérébral qui empêche les conflits de dégénérer. À implanter certaines personnes. Bref, l'étude montre que l'agressivité n'est pas contrôlée par un simple interrupteur marche-arrêt. Plusieurs niveaux de neurones inhibiteurs agissent en permanence pour moduler l'intensité des affrontements. Lorsque ces freins sont supprimés, les mouches ont davantage tendance à s'engager dans des combats plus violents. Une découverte qui pourrait éclairer justement le contrôle de nombreux comportements sociaux.
0: Et l'actualité du jour était présentée par Sarah Dirène. Merci Sarah, et à vous bientôt Lucia Siddig. Vous allez nous dire si c'est normal d'avoir envie de fraises pendant la grossesse par exemple.
2: Oui, enfin c'est plutôt la réponse cérébrale à la double crème qui va nous intéresser aujourd'hui. Les fraises, c'est pas assez gras.

0: Pleurer en dansant, c'était Oshi. Et on va parler maintenant de nourriture et de grossesse, Lucia Selig.
1: Oui, parce que les comportements alimentaires de beaucoup de personnes changent pendant cette période, avec notamment une augmentation des envies alimentaires, des fringales. Selon une étude, 80% des femmes enceintes disent avoir ressenti au moins une envie au cours de leur grossesse. 80%, c'est beaucoup. Et c'est pour mieux comprendre ce qui se joue derrière tout ça qu'une équipe scientifique du CHUV, notamment, a entrepris de montrer des images de nourriture plus ou moins grasse et sucrée à des femmes enceintes. Certaines souffrant de diabète gestationnel, d'autres non. Et du coup, cette équipe a voulu analyser leur réponse cérébrale. Alors, il se trouve qu'elle est différente, en particulier face à des aliments particulièrement gras. Et c'est ces résultats qui ont été publiés dans Nature Communication Medicine et qui donnent des pistes pour mieux comprendre et soigner la santé des femmes enceintes.
0: Bonjour, Mariana Trevigno-Montemayor.
2: Bonjour.
0: Vous êtes psychologue à l'Université de Lausanne et à l'unité du diabète gestationnel du CHUV et première autrice de cette étude. Est-ce que vous pouvez commencer par nous rappeler un peu ce que c'est que le diabète gestationnel, ce qu'il provoque, les risques que ça comporte pour la santé de la femme enceinte et de son enfant?
2: Oui, bien sûr. Alors, le diabète gestationnel, c'est une forme de diabète qu'on voit pendant la grossesse. Et en fait, pendant la grossesse, toutes les femmes ont une augmentation de l'insuline, de la résistance à l'insuline. Et du coup, chez ces femmes, le corps n'arrive pas à produire assez d'insuline. Et du coup, ça fait qu'il y a une augmentation de la glycémie. Et puis, donc, les risques d'avoir un diabète gestationnel pendant la grossesse, bien sûr, ça va dépendre beaucoup de la prise en charge des femmes. Mais les femmes ont généralement plus de risques pendant l'accouchement, d'avoir des complications d'accouchement. Et puis, on voit aussi que les bébés sont plus grands que ce qui est recommandé. Et puis, à long terme, ces femmes ont aussi plus de risques d'avoir un diabète de type 2 ou bien des maloses cardiovasculaires.
0: Alors, Lucia le disait en introduction, les habitudes alimentaires changent pendant la grossesse, c'est assez connu. Comment est-ce que le fait d'être enceinte modifie le comportement alimentaire? Est-ce qu'on le sait?
2: Oui, alors, on sait que pendant la grossesse, il y a beaucoup de changements. Il y a des changements hormonaux, métaboliques, qui peuvent avoir une influence sur le comportement alimentaire. Notamment, on voit qu'il y a, par exemple, des femmes qui ont plus de faim pendant la grossesse. On voit aussi qu'il y a des changements. Donc, peut-être il y a des femmes qui commencent à manger des aliments qu'elles mangeaient pas forcément avant la grossesse. Et puis, justement, comme Lucia l'a dit, il y a une étude qui montre que jusqu'à 80% des femmes ont des fringales pendant la grossesse. C'est quand même un grand pourcentage. Donc normalement, ça commence au début de la grossesse. On voit que les fringales augmentent dans le deuxième et troisième trimestre. Et puis normalement, ça redescend cette envie alimentaire après l'accouchement.
1: Et est-ce qu'on sait par quel mécanisme la grossesse modifie les habitudes alimentaires des personnes?
2: Alors, justement,
1: c'est pas simple.
2: Non, justement, on commence à comprendre, mais on n'est pas encore là. Donc, on sait chez les souris, par exemple, il y a une étude qui a montré que pendant la grossesse, il y a une adaptation du système de récompense. Et justement, cet changement est associé aux fringales. Mais chez les humains, on n'a pas beaucoup d'informations et puis c'est pour ça qu'on a mis en place cette étude.
1: Alors, est-ce que vous pouvez nous décrire ce que vous avez investigué pendant cette étude et comment vous y êtes pris?
2: Oui. Donc, on a invité des participantes, des femmes enceintes à faire partie de notre étude. Donc, on a invité des femmes enceintes en bonne santé et puis aussi des femmes atteintes de diabète gestationnel. Et puis, le but, c'était de comprendre comment le cerveau réagissait face aux images de nourriture. Et c'était des images avec différentes teneurs de graisse et puis des glucides aussi. Donc il y a des images avec plus ou moins
1: de crème double
2: par exemple. Et donc ce qui nous intéressait, c'est vraiment comprendre donc pendant qu'elle regardait les images, on a fait un enregistrement avec un électroencéphalogramme et puis pour voir justement comment le cerveau réagissait.
0: Alors, qu'est-ce que vous avez observé? Est-ce que c'était une réponse différente suivant qu'une personne souffrait de diabète gestationnel ou pas?
2: Oui. Alors ça, c'était un de nos résultats les plus intéressants. On a pu observer donc environ à 150 millisecondes après la présentation des images. Donc, si on réfléchit, c'est vraiment très vite cette réponse. Et puis, on dit même que c'est une réponse automatique. On a pu observer que chez les femmes sans diabète gestationnel, il y avait une distinction. Il y avait une réponse plus forte pour les aliments riches en graisse et une réponse plus faible pour les aliments moins riches en graisse. Mais on n'a pas observé ces résultats chez les femmes atteintes de diabète gestationnel. Donc, la réponse pour les différents contenus de graisse, c'était vraiment similaire dans ce groupe. Et puis, c'est du coup une première indice que justement, la manière dont les aliments sont traités par le cerveau, sont différentes selon l'état métabolique.
1: Alors on va se demander ce que ça veut dire, mais avant, est-ce que vous pouvez juste peut-être nous préciser quelles zones du cerveau sont activées par la crème double ou par n'importe quelle image de nourriture?
2: Oui. Alors, normalement, quand on regarde des images de nourriture, il y a différents systèmes qui s'activent. Donc, notamment, il y a des systèmes liés à la faim et la satiété qui peuvent s'activer, mais on commence à comprendre qu'il y a aussi d'autres systèmes. Donc, il y a des systèmes liés à l'attention, à la récompense. Et puis, donc, si on s'imagine, c'est par exemple, si vous regardez une image d'une pizza, votre cerveau va pas juste dire « Ah, c'est une pizza ». Peut-être que ça va commencer à mettre en lien qu'est-ce que cet aliment représente pour nous.
0: Et alors, comment est-ce qu'on peut

0: plus la glycémie était élevée, plus forte la réponse allait être pour les différentes catégories d'aliments.
1: Mais donc, ça veut dire que, par exemple, si on en revient à la différence de réponse cérébrale entre les personnes qui ont un diabète gestationnel, enfin, et celles qui n'en ont pas, celles qui n'avaient pas de diabète gestationnel avaient le cerveau qui ne faisait pas la même chose si on voyait un aliment gras ou pas gras. Ça veut dire, est-ce qu'on peut interpréter ça comme ces personnes sont plus capables de faire la différence entre un aliment gras ou non? Et celles qui ont un diabète gestationnel ont peut-être une réponse un peu basique pour toute la nourriture?
0: Oui, c'est un peu ce que ces résultats montrent, en effet. Et puis on voit aussi que il y a une zone spécifique dans le cerveau qu'on a pu observer qui est liée à l'attention et puis aussi au contrôle inhibiteur que chez les femmes avec un diabète gestationnel, il est moins activé pour les aliments qui sont riches en graisse. Donc ça nous donne déjà des premiers indices pour continuer à faire la recherche là-dessus.
2: Donc elles auront moins de fringales, celles qui ont le
0: Non,
2: diabète
0: alors
2: gestationnel, pour des aliments gras?
0: non, alors justement, on ne peut pas dire ça parce que nous, on n'a pas mis nos résultats en lien avec les fringales. C'est justement là où il faut continuer à faire la recherche pour.
1: Ce qu'on voit surtout, c'est qu'elles arrivent pas. Le cerveau, il y a quelque chose qu'il arrive moins bien à faire, une différenciation
0: Exactement.
1: qu'il arrive moins bien à faire. Est-ce que vos résultats donnent des pistes pour mieux comprendre et mieux prendre en charge la santé des personnes qui souffrent de diabète gestationnel et des femmes enceintes plus globalement?
0: Oui, alors notre étude, c'est vraiment une première étape pour arriver justement à l'amélioration de la prise en charge. Il faut continuer à faire la recherche là-dessus pour pouvoir justement voir d'ailleurs si ces résultats peuvent être observés chez donc un échantillon plus grand de personnes en première, et puis aussi voir le lien entre ces réponses, les fringales et le comportement alimentaire pour pouvoir voir comment on pourrait personnaliser la prise en charge.
2: Ben merci beaucoup. Vous reviendrez la semaine prochaine nous raconter la suite de votre étude.
0: Bien
2: Ça
0: sûr.
2: Prend un petit peu plus de temps, hein, la recherche.
0: Oui, un peu plus.
2: Merci Mariana Trevigno-Montemayor. Je rappelle que vous êtes psychologue à l'Université de Lausanne et à l'unité de diabète gestationnel donc du CHUV, première autrice de l'étude parue dans Nature Communication. Merci d'être venue dans ce studio décrypter tout ça avec nous.
0: Merci beaucoup pour l'invitation.
2: La suite, Ardite Chabani. Comment transformer une ville en éponge?
1: Et je vous emmène en promenade au bord de la Sorge sur la commune d'Écublan à côté du campus de l'EPFL. 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

0: You Can Touch This de MC Hammer. Avec le changement climatique, les précipitations vont aussi évoluer. Certaines périodes pourraient devenir plus sèches et les épisodes de pluie plus intenses. Alors comment est-ce que les villes peuvent mieux gérer toute cette eau qui va arriver parfois d'un seul coup? Ardita Chabani, vous êtes allé vous promener au bord de d'une rivière pour découvrir une application concrète du concept de ville éponge.
1: Oui, l'idée de la ville éponge est de retenir davantage l'eau lorsqu'il pleut plutôt que de chercher à évacuer le tout le plus vite possible. Une équipe de l'EPFL travaille justement sur cette question et essaye de voir comment ce concept pourrait être appliqué très concrètement et en ville. J'étais donc en promenade avec Dan Anderson et Rizlan Bernier-Latmani au bord de la Sorge sur la commune d'Écublan dans le canton de Vaud. On commence par écouter Rizlan Bernier-Latmani, professeure de génie de l'environnement à l'EPFL. Elle pose d'abord le constat.
2: Vous avez peut-être remarqué, récemment, il y a eu des sécheresses pendant l'été 2026. Il y a aussi une augmentation de la fréquence des inondations. En fait, la quantité actuelle, annuelle, des précipitations ne va pas changer en Suisse. Le volume total de précipitations qui va tomber sur la Suisse reste le même sur une base annuelle. Mais par contre, la distribution de cette précipitation va changer. Il va y avoir moins de précipitations en été et plus de précipitations en hiver. Quelles sont les implications? Sécheresse en été. En hiver, par contre, les précipitations, les orages, vont avoir une intensité plus grande parce que les orages vont déverser un volume d'eau supérieur à celui pour lequel les systèmes d'évacuation d'eau ont été conçus.
1: Donc, ils pourraient déborder de ces systèmes.
2: C'est exactement ce qui va passer, ce qui se passe déjà. Il va continuer à se passer et de façon plus fréquente. Quand il y a trop d'eau qui arrive en même temps, il y a des inondations parce que il n'y a pas de moyen de gérer cette eau, d'évacuer cette eau assez rapidement. Et c'est particulièrement critique pour les zones urbaines puisque la plupart des surfaces sont imperméables. Ça veut dire qu'il y a très peu d'infiltration d'eau dans le sol, dans les zones urbaines. Donc toute cette eau qui va arriver, elle va dans le ruissellement. Et on a des volumes et des flux de ruissellement qui sont trop grands pour le système d'évacuation d'eau. Ça veut dire, en fait, des inondations. En Suisse, le ruissellement d'eau n'est pas traité. Il va directement de la route, des toitures, directement dans les eaux de surface, donc les rivières, les lacs. Ça pose un deuxième problème. Quand il pleut dans les zones urbaines, tout ce qui est sur les routes, les résidus des pneus, des freins, tout ce qui est sur les toitures, c'est-à-dire les métaux, le zinc, le cuivre qui est dans les gouttières, tout cela, tous ces contaminants vont être transportés, sont transportés en eau de surface. Si on résume, il y a deux problèmes fondamentaux. Un, c'est qu'il risque d'avoir plus d'inondations. Et deux, qu'on continue à déverser des contaminants dans les eaux de surface. Il y a une façon de remédier à ces deux problèmes, qui est ce concept de ralentir le cycle de l'eau. Au lieu que cette eau passe très rapidement comme ruissellement directement dans les eaux de surface, ce serait bénéfique que ça s'infiltre et que, en fait, l'eau est transportée plus lentement. Et cette approche s'appelle la ville éponge. Pour les zones urbaines et puis pour les zones non urbaines, pour les zones rurales, ça s'appelle les régions éponges. Le concept est simple, c'est une ville éponge est une ville dans laquelle les précipitations sont retenues et libérées lentement, ce qui permet l'infiltration et la recharge des eaux souterraines, les aquifères. Donc pour ça, il faut stocker l'eau, ou bien dans des réservoirs, ou bien dans des zones humides, et utiliser cette eau pour l'irrigation ou pour les chasses d'eau des toilettes. Un bénéfice additionnel, c'est qu'on n'utilise pas l'eau potable pour les eaux de toilette ou pour l'irrigation, qui n'est pas nécessaire, mais qui est en fait en pratique fait pratiquement partout. Et en plus, on réduit le risque d'inondation. En plus, les polluants, au lieu d'aller directement dans les eaux de surface, vont dans les toilettes, donc dans les stations d'épuration, ou dans les sols où il peut être filtré et transformé.
1: Et pour voir comment passer de l'idée à la réalité, nous restons au bord de la Sorge, toujours à côté du campus de l'EPFL, avec son collaborateur Dan Anderson. Dan Anderson qui fait aussi de la recherche sur la qualité de l'eau et le concept de ville éponge dans le milieu urbain. Il a participé à mettre en place quelque chose de très concret. Ils ont installé des capteurs le long de la rivière de ce fameux campus qui représente presque une petite ville.
3: Ce qu'on a cherché à faire, c'est avec ces capteurs et avec un modèle qui est en fait en ligne, c'est de pouvoir proposer un outil pour les villes, pour les communes, ce genre de choses qui souhaiteraient justement faire le pas en direction d'une ville urbaine, peut-être même d'une commune urbaine, etc. Donc en fait, nous, avec nos capteurs, on va mesurer la qualité de l'eau qu'on a dans la rivière ici et voir justement comment cette qualité d'eau va évoluer quand il y a des pluies intenses, par exemple. Donc on va mesurer différents paramètres, la température de l'eau, la conductivité de l'eau qui est un indicateur de justement ce que l'eau contient, la quantité d'oxygène dissous dans l'eau, ce qui est un facteur très important pour typiquement les poissons endémiques comme la truite, etc. Le pH de l'eau aussi, ou qui pourrait nous donner des informations s'il y a eu une pollution, par exemple, qui a été une contamination plutôt, qui a été déversée dans la rivière. Donc ça, c'est des paramètres en fait qu'on mesure et qui sont directement disponibles en ligne sur un site internet qu'on a conçu. Et sur ce site-là, on a justement développé un modèle où on peut en fait tester différents réservoirs d'eau qu'on pourrait installer sur le campus et en fait voir justement comment ces réservoirs d'eau vont impacter la quantité d'eau qui ruisselle du campus vers la rivière. Donc en gros, si on n'a pas du tout de réservoir d'eau, on a un certain volume d'eau dès qu'il pleut qui va en direction de la rivière. Et ça, c'est des volumes qu'on mesure justement grâce à des capteurs. Et en fait, notre modèle nous permet de créer un réservoir d'eau, par exemple, on va dire de 1000 mètres cubes d'eau, et en fait voir comment ce réservoir-là va retenir de l'eau, comment cette eau peut être réutilisée pour soit pour l'utilisation comme chasse d'eau pour les toilettes ou pour l'irrigation. Et nous, ça nous permet de directement voir la différence entre le volume total d'eau qui a été déversé dans la rivière en réalité et combien d'eau en moins aurait été déversé si on avait eu ces réservoirs. Donc ça nous permet vraiment d'avoir un outil en fait qui nous permet de designer la bonne taille de réservoir en fonction d'un milieu urbain défini. Avoir ces réservoirs d'eau nous permettent d'économiser en termes d'eau potable qu'on doit utiliser pour l'irrigation et pour les chasses d'eau, mais ça nous permet aussi de reverser gentiment de l'eau qui aurait été ruisselée vers la rivière directement dans les sols. Donc, ce qui nous permet aussi de soutenir en fait les volumes d'eau dans les nappes phréatiques. Et tout ça, en parallèle de tout ça, on évite aussi d'avoir des pics de crue trop élevés parce que justement on va retenir une partie de l'eau quand il pleut. Donc on réduit aussi le risque d'inondation.
1: Juste pour qu'on comprenne bien, est-ce qu'on en est au stade du projet ou est-ce que l'EPFL agit déjà en Ville-Éponge?
3: La question est très intéressante parce qu'on est exactement à l'interface des deux, dans le sens où il y a justement un projet maintenant qui s'appelle Campus Piéton, qui cherche justement à promouvoir la ville éponge sur le campus et qui devrait commencer, si je ne m'abuse pas, en début de l'année prochaine, où justement là il y a encore des discussions sur la question d'installation de réservoirs, mais en tout cas ce qui est déjà prévu et qui va être fait, ça va être d'enlever des zones qui sont imperméables et en fait les perméabiliser, rajouter de la végétation, ce genre de choses pour que le campus soit plus résilient mais aussi plus agréable à vivre en fait. Mmh. Et en parallèle de ça, ça aide aussi la végétation, réduit aussi l'effet de chaleur qu'on a dans les milieux urbains qui deviennent des problématiques actuelles comme on a pu le voir avec cet été où toutes les zones urbaines quand il fait plus de 35 degrés qui sont presque invivables.
1: Donc là, nous sommes à la Sorge, où vous avez placé des capteurs. Est-ce que vous pouvez nous expliquer comment vous les avez placés, comment vous avez décidé de où les placer, et puis, en gros, qu'est-ce qu'on y voit ?
3: Alors, nous, on a placé 6 capteurs, en fait, le long de la rivière, et c'était toujours un en amont et un en aval de rejet, justement, d'eau de ruissellement du campus. Ce qui nous permet, en fait, de voir, dès qu'il pleut, la différence entre avant et après le rejet. Donc, entre avant et après l'impact de la zone urbaine du campus de l'EPFL.
1: Et à terme, c'est un modèle qu'on pourrait avoir partout.
3: L'idée, effectivement, ce serait que ce modèle-là puisse être utilisé à toute zone urbaine qui souhaiterait aller en direction d'une ville éponge et qui souhaiteraient mettre en place des réservoirs d'eau. Le modèle est principalement lié à ces réservoirs d'eau, en fait, designer la bonne taille pour avoir une bonne efficience de ces réservoirs d'eau.
0: Merci à Rizlan Bernier-Latmani et Dan Anderson pour ces explications. Ils étaient à votre micro, Ardité Chabani, donc au bord de la Sorge à Écublens. Et pour aller plus loin, les simulations et les données sont disponibles sur le EPFL Water Portal. Dans un instant, Anne Bécher, on part dans le Grand Nord.
4: Oui, sur les traces scientifiques d'une expédition polaire.
0: Moquez-vous de moi.
4: Qui a disparu. Bon, une expédition solaire polaire, moi aussi, c'est contagieux. Donc, une expédition qui a disparu, pouf, comme ça, avec armes et bagages, en 1845. C'est...

0: Et c'est le dernier single du musicien zurichois Civilian, ça s'appelle Nudes. Il est question maintenant de quelques mystères historiques que la science parvient à résoudre petit à petit, Anne Béchère.
1: Oui, mais pour cela, il faut du temps, hein. Parfois beaucoup de temps et pas mal de progrès du point de vue des connaissances scientifiques, autant que du point de vue du développement des outils. Tenez, bah, il suffit de penser par exemple au taux d'arsenic analysé dans les cheveux de Napoléon ou de la signification des lignes de Nazca, que Lucia aime beaucoup, pour constater qu'au cours du temps, parfois sur des dizaines ou des centaines d'années, petit à petit, on arrive à décacheter des mystères historique.
0: Alors, c'est pas des mystères que vous venez de mentionner dont il est question aujourd'hui, mais celui d'une expédition qui a disparu, une expédition qui est partie explorer l'Arctique.
1: Et tout commence en 1845 avec un vigoureux explorateur, ça commence toujours comme ça, un officier célèbre de la Royal Navy, Sir John Franklin. Sir John Franklin et son équipage de 133 jeunes gars solides et chevronnés qui quittent les eaux de la Tamise à bord de deux énormes navires, l'Erebus et le Terror. Deux navires appareillés pour affronter le pôle Nord. C'est le top de la technologie de l'époque, de ce qu'on fait. Leur but, eh bien, c'est de trouver un passage nord-ouest, une sorte de raccourci entre l'Europe et l'Asie. Et quand ils partent, eh bien, ils sont parés, croient-ils, à toutes les situations. La coque des navires est gainée de fer, à bord se trouvent les instruments les plus pointus de l'époque victorienne, y compris des moteurs à vapeur, de l'eau chaude et même l'une des premières caméras daguerréotypes pour faire des photos, dans lesquelles se trouvent 3 ans de provisions, 2 orgues de barbarie et une bibliothèque de 2900 livres au cas où ils s'ennuieraient.
0: Ah oui, quand même. Sauf que, fatalement, ça va se gâter.
1: Eh ben oui. Ils disparaissent corps et âme, pouf, comme ça, sans donner aucune nouvelle. Alors, ce qui s'est passé, c'est qu'en septembre 1846, les deux navires sont pris au piège de la mer de glace au nord-ouest de l'île du Roi Guillaume. En avril 1848, 24 hommes sont morts, dont Sir John Franklin lui-même. Et le reste de l'équipage, quant à lui, est parti. Il a abandonné les navires. À sa tête, le nouveau commandant Francis Crozier a laissé une note sous un tas de pierres, un petit message dans lequel il écrit courtement qu'il est parti à pied avec ses hommes en direction de la rivière Back vers le sud. Pourquoi ? Ben peut-être pour chasser, imagine-t-on, ou alors dans l'espoir d'atteindre un avant-poste de trappeurs situé à plus de 1000 km de là. Au final, aucun membre de cette expédition n'a survécu. Mais tout cela, évidemment, on l'ignore en Grande-Bretagne. Les sujets de Sa Royale Majesté sont sans nouvelles de l'expédition Franklin. Alors, on part à leur recherche. Des recherches qui se poursuivent pendant des années et des années le long des côtes sans, dans l'espoir d'abord évidemment d'y trouver des survivants, mais rien. Finalement, à bout d'espoir, on part à la recherche de preuves, de corps, de traces, de quelque chose, de choses qui pourraient expliquer le destin tragique de l'équipage qui a tenté de fuir. On finit par retrouver des campements désertés, des os humains bizarrement entamés, des centaines de traces des marins qui semblent errer, et pour finir, on récolte des témoignages d'Inuits, des chasseurs qui se souviennent avoir aperçu les membres affamés de l'équipage tirer d'énormes traîneaux sur la glace et qui raconteront plus tard qu'ils ont trouvé des preuves de cannibalisme. Du cannibalisme, shocking. En Grande-Bretagne, on ne veut pas y croire. Et c'est de ce déni que surgiront les légendes les plus folles. Mais by Jove, de quoi sont-ils morts? Dans quelles circonstances? Et que sont devenus les deux navires?
0: Et c'est donc la science qui va résoudre ce problème.
1: Oui, une théorie très populaire veut qu'ils soient morts suite à un empoisonnement au plomb. Ce même plomb qui a scellé les boîtes de conserve. En 2018, l'analyse des dents et des os montrera que si le taux de plomb est en effet élevé, il ne suffit pas lui seul à expliquer le décès de l'équipage, puisque l'on retrouve ces mêmes taux chez beaucoup de marins de cette époque qui n'ont pas fait partie de cette expédition.
0: Alors de quoi est-ce qu'ils sont morts?
1: Eh ben, je dirais de faute à part de chance, hein, ou plutôt d'une combinaison de facteurs dramatiques, à commencer par les conditions terribles d'hypothermie, marcher longtemps sans abri, très chargé, mal équipé, ça vous épuise à la vitesse grand V évidemment, l'épuisement, le froid, la faim, le manque de calories aggravé par un manque de vitamines fraîches avec un scorbut rampant, sans compter une tuberculose répandue et des pneumonies qui ne demandaient pas mieux que de se développer sur les corps épuisés.
0: Alors, est-ce qu'on sait au moins ce que sont devenus les deux bateaux qui ont été abandonnés.
1: Alors après 150 ans de recherche, l'Erebus a été retrouvé sur un fond marin en 2014 et c'est 2 ans plus tard qu'on a trouvé le Terror. Les analyses archéologiques sont encore en cours. Faut dire que les conditions là-bas sont pas très chaleureuses. Conclusion finale, les marques de lames qu'on a retrouvées sur les eaux ont bien été interprétées comme des signes de cannibalisme. Et oui, c'est donc bien la combinaison du froid, de la faim, du scorbut, des maladies qui les a poussés à cette extrémité-là et finalement à leur mort, des facteurs encore aggravés par un terrain, par l'intoxication par le plomb qui aurait fragilisé l'équipage.
0: Bon.
1: Ça vous va?
0: Ouais, c'est intéressant.
1: Écoutez, alors, puisqu'on a encore un peu le temps, est-ce que ça vous dirait une dernière énigme historique, une énigme très, on va dire, scandale à la cour, genre point de vue et image du monde?
0: Ah bah, évidemment, oui. Allons-y, de quoi est-ce qu'il s'agit?
1: Changement d'atmosphère. Alors, on parle d'une rumeur scandaleuse pour commencer autour de Marie-Antoinette, l'épouse du dernier roi de France Louis XVI, qui a comme lui fini sa vie sous le couperet de la guillotine pendant la Révolution française. Une rumeur persistante veut que la belle Marie-Antoinette et Thomas Fersen, le beau comte suédois, aient partagé un peu plus que des confidences diplomatiques. Entre 1791 et 1792, eh bien, ces deux-là se sont beaucoup, beaucoup écrits. Mais les copies qui nous sont parvenues comportent des passages de textes expurgés. Expurgés, comment ? Quelqu'un a gribouillé par-dessus les écrits, par endroits, pour cacher les choses, ce qui a laissé les historiens évidemment très frustrés et pleins de spéculations quant au contenu, mais aussi quant à l'auteur de cette censure par gribouille. Et c'est grâce à une étude parue en 2021, utilisant des techniques scientifiques ingénieuses, que l'on a pu voir au travers de ces gribouillages effectués à l'encre, pour voir ce qui se cache dessous. En utilisant quoi ? La spectrométrie de fluorescence de rayons X qui a pu permettre aux chercheurs d'analyser la composition de l'encre utilisée pour les gribouillis et pour constater qu'elle est légèrement différente de celle utilisée pour les écrits. Et après cela, il n'y a plus qu'à séparer les choses, à séparer les encres et lire ce qu'il y a en dessous.
0: Et alors, est-ce qu'on a pu faire ça, séparer les encres, lire ce qu'il y a en dessous et révéler ces portions de lettres censurées ?
1: Eh oui, il y a du teasing dans l'air. Alors,
0: qu'avez-vous obtenu ?
1: Eh bien, à vrai dire, vous allez être moitié déçu. C'est difficile à dire, tant l'ensemble est assez distordu, difficile à lire, mais quand même, il semblerait que ce soit d'une teneur plutôt romantique avec l'utilisation de mots comme « mon aimé » ou « tendre ami » ou le mot « adore » et « follement » qui font évidemment penser à un lien plutôt étroit entre le comte et la reine. Enfin, cette étude a également révélé que c'est Axel Fersen lui-même qui a censuré ses lettres avec des gribouillis. Sans doute a-t-il voulu se protéger ou protéger la reine elle-même, ce qui après tout correspond assez bien au personnage historique. Sur ce, Bastien, vous avez droit à ma plus coquette révérence avant que je ne me retire dans mon boudoir.
0: Mais quelle élégance, Anne Becher. Merci pour toutes ces histoires, ces belles histoires du passé. On vous retrouvera demain ici, c'est vous qui présenterez CQFD. CQFD qui est terminé pour aujourd'hui. Demain, Ardite Chabani, un sujet sur Alzheimer.
2: Et les troubles de la mémoire en général à l'occasion de la journée mondiale d'Alzheimer qui aura lieu le 21 septembre.
0: Annette Kléber est notre attachée de production, Laure Pagella, notre éditrice numérique, Mathias Bruniman, notre réalisateur et Stéphanie Jovanovic, notre programmatrice musicale.
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0: Tribu, dans un instant avec vous, Julien Magnolet, bonjour.
4: Bonjour Bastien.
0: Je sais pas si vous utilisez beaucoup votre téléphone,
4: jamais,
0: mais jamais. Mais moi je me vois en train de scroller toute la journée et ça va être le sujet de ce Tribu.
4: Et oui, parce qu'on voilà, y a personne n'y échappe. Bon, il y a peut-être quelques personnes qui n'ont pas de téléphone portable qui y échappent, mais on est tout le temps à sortir notre téléphone. Alors parfois pour y regarder des choses intéressantes et importantes, mais souvent pour scroller. Ça s'appelle même le doom scrolling, scroller jusqu'à l'infini.
0: Sur les réseaux sociaux beaucoup.
4: Par exemple, ou sur les vidéos, TikTok et autres. À quoi ça sert ? D'où nous vient ce besoin quasi compulsif, on en parle avec Thibaut Dumas.
0: Oui, ça sera juste après le Flash Info. 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Il est 11h.
5: Benoît Cornu.
0: Faire du Canada le premier membre associé de l'Union européenne, c'est le désir exprimé par la présidente de la Commission européenne, Ursula von der Leyen, ce matin. Lors de son discours de rentrée face au Parlement à Strasbourg, la dirigeante allemande a également proposé la création d'un conseil de sécurité associant l'Union européenne, le Canada, la Norvège et le Royaume-Uni. L'urgence est encore plus grande aujourd'hui, a-t-elle déclaré, au vu de la nature et de l'ampleur des risques en jeu. C'est pourquoi nous exposerons nos idées pour que cela devienne réalité. Jour de verdict à La Haye pour l'ex-président du Kosovo, Hashim Thaçi. Lui et trois autres anciens chefs de la guérilla kosovare sont jugés pour crimes de guerre commis dans les années 90. Pendant ce temps, la tension est maximale au Kosovo. Des milliers de partisans attendent la libération de ceux qu'ils considèrent comme des héros de l'indépendance. Le procureur a requis 45 ans de prison contre les accusés qui plaident non coupables. Balkans toujours avec la Suisse qui va renforcer sa mission de paix en Bosnie-Herzégovine. Le Parlement a validé l'envoi temporaire de 12 militaires supplémentaires en 2027. Ils rejoindront la force européenne EUFOR Althea pour des tâches de transport et d'état-major afin de contribuer à la stabilité dans la région. Le dossier doit cependant retourner au Conseil national qui souhaitait autoriser un contingent plus large. L'assassinat reste imprescriptible en Suisse. Le Conseil des États a maintenu tout à l'heure ce principe par 25 voix contre 18. Les deux chambres l'avaient accepté, mais la Commission des affaires juridiques voulait revenir sur la décision, demander à ce que le coupable puisse ne plus être puni après 30 ans. Drame dans la ville de Gaza également, où un immeuble de 6 étages s'est effondré. Le bilan est déjà lourd, d'au moins 12 morts, dont 5 enfants. Plus de 100 autres personnes sont portées disparues sous les décombres. Selon la défense civile, le bâtiment avait été fragilisé par des bombardements israéliens, mais des familles y vivaient toujours face à la crise du logement. Comment restituer les biens culturels? La question est au cœur d'une conférence internationale organisée par la Suisse et l'UNESCO aujourd'hui et demain à Genève. Des États, des experts et des représentants autochtones se réunissent pour trouver de nouvelles solutions. L'objectif est d'aller au-delà de la simple restitution d'objets pour créer de véritables partenariats avec les communautés d'origine. Un dialogue illustré par le retour hier d'un masque funéraire par Berne à l'Égypte. Ils étaient déjà une espèce en danger critique d'extinction. Les voilà encore davantage menacés par les incendies. Alerte en Indonésie pour les éléphants de Sumatra. Des incendies massifs ravagent leur habitat. Plus de 500 000 hectares de forêt sont déjà partis en fumée, privés de nourriture et d'eau, exposés à des fumées toxiques. Les éléphants sont poussés un peu plus vers l'extinction. Selon les experts, il n'en resterait moins de 2800 à l'état sauvage. Une catastrophe aggravée cette année par une sécheresse intense. Météo, le ciel se charge en nuages, vous le voyez certainement. Il y a des nuages qui arrivent par l'ouest ce matin, avec encore quelques éclaircies possibles en Valais. De premières averses sont possibles au nord des Alpes. Elles vont se généraliser dès la mi-journée. Température en pleine, maximum 22 degrés cet après-midi. Ce sera un peu au pro similaire demain et vendredi, avec un temps, cela dit, toutefois plus ensoleillé en pleine. En altitude, ce sera un peu plus nuageux.
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4: Soyez vigilants si vous empruntez le contournement de Genève en direction de Lausanne. Des branches jonchent la chaussée entre le pont d'Aigues Vertes et Vernier.
5: Avez-vous déjà fait le tour du Léman à vélo? 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Pour sa 23e édition, le dimanche 18 octobre, le Cyclotour du Léman vous propose 3 parcours. Le tour complet du lac sur 176 km, Évian-Lausanne avec 112 km, ou encore un parcours de 64 km au départ et à l'arrivée de Lausanne. Une randonnée cyclosportive sans chrono pour le plaisir de pédaler. Attention, il reste très peu de place. Rendez-vous sur cyclotour.ch pour plus d'informations. 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
4: C'est C'est un geste que nous sommes nombreux et nombreuses à faire à longueur de journée, dégainer notre téléphone portable et faire défiler les infos, les photos et les vidéos sur les réseaux sociaux. C'est fou le temps que nous passons à scroller une vie, à caresser une vitre, comme le dit avec ironie l'écrivain Alain Damasio. Alors pourquoi ce besoin de scroller? Est-ce par ennui, par besoin de contact, par stress? On va en parler avec vous, Thibaut Dumas. Bonjour.
6: Bonjour Julien.
4: Vous êtes docteur en neurosciences, conférencier et cofondateur du Média Pouce. Et vous publiez ce petit ouvrage aux éditions La Martinière Jeunesse, Pourquoi notre cerveau adore scroller. Alors Thibaut Dumas, vous aussi, la toute première chose que vous faites le matin en vous levant, c'est allumer votre téléphone portable et scroller, peut-être même avant le premier café.
6: Je plaide coupable, effectivement. Je pense que personne, malheureusement, n'est immunisé contre notre besoin de scroller ou notre hyperconnexion. Même ceux qui travaillent sur le sujet peuvent aussi en être victimes, effectivement. Mais pourtant, c'est pas ce qu'on devrait faire. Hein. On devrait attendre peut-être un petit peu, une heure et demie, avant de scroller pour pouvoir commencer à prendre sa journée de façon plus sereine, ça c'est certain.
4: Alors vous avez fait des calculs, hein, Thibaut Dumas, et c'est assez impressionnant. Je crois que juste pour TikTok, donc c'est ce réseau social d'origine chinoise où il y a plein de vidéos très courtes, vous avez calculé, ça fait combien de mètres, le nombre de mètres qu'on fait défiler par jour pour les personnes qui utilisent TikTok?
6: Alors là, j'ai plus le chiffre en tête, mais c'est ça se situe en unité de Tour Eiffel en fait, hein, ou de Statue de la Liberté, tellement c'est volumineux. On passe notre journée à scroller, et c'est vrai, quand on prend la taille de l'écran plus le mouvement du pouce et le temps passé, bah forcément ça commence à devenir significatif.
4: Dans le fond, on devrait l'utiliser pour faire de l'électricité. Je pense pas que c'est possible, mais on pourrait transformer ça avec un petit transformateur interne, non?
6: C'est vrai que quand on pense à toute l'énergie consacrée à ce mouvement, effectivement, on pourrait se poser la question. Mais en fait, derrière ça, il y a aussi un autre sujet qui est au-delà du geste, qui est plutôt pour essayer de visualiser tout ça. C'est aussi le temps d'attention qu'on va passer à observer, percevoir des contenus qui sont pas forcément toujours bons pour nous. Et ce temps d'attention, malheureusement, eh bien, on va le prendre sur d'autres activités, d'autres choses qui peuvent compter davantage pour nous. Et c'est là véritablement qu'est le problème.
4: Et c'est vrai qu'on est nombreux et nombreuses à se dire tout d'un coup, après X minutes passées, si ce n'est des heures parfois, passées sur notre écran, dire mais qu'est-ce que je suis en train de faire? Mais vous rappelez, hein, Thibaut Dumas, qu'il y a quand même une raison un peu biologique qui fait qu'on est comme ça attaché à notre écran. Expliquez-nous.
6: Alors, effectivement, il faut pas penser que c'est quelque chose qui est magique. En fait, ce qui se passe, c'est que ça répond en tout cas à des besoins qui sont déjà présents chez les êtres humains depuis très longtemps. Vous l'avez évoqué, il y a le besoin de lien social. Donc notre cerveau est câblé pour essayer de nous connecter les uns les autres, de créer du lien dans notre tribu, justement, d'humains. Et donc ça, forcément, il va trouver, en tout cas il le pense, dans les réseaux sociaux, une réponse à ce besoin qui va lui être très peu coûteuse en termes d'énergie, puisque scroller, liker, répondre à un message, lire une notification, comparativement à devoir se lever, aller dans la rue, gérer ses émotions, vaincre son stress, vaincre sa timidité, échanger avec des personnes qui parfois ne pensent pas toujours la même chose que nous, gérer ce qu'on ressent, son là, etc. Bon, évidemment, tout ça, c'est beaucoup plus complexe et beaucoup plus coûteux pour notre cerveau. Donc, cette hypothèse-là est intéressante. Et puis, il y a aussi la recherche d'informations. Ça, c'est pareil. C'est quelque chose qu'on recherche depuis nos ancêtres, les premiers homo sapiens. Alors, évidemment, on peut pas tout comparer, tout mettre au même niveau. On ne se comporte pas, on ne vit pas comme nos ancêtres il y a 200 000 ans. Mais on a quand même ce besoin d'information qui reste quand même très important, et notre cerveau adore l'information. Et les réseaux sociaux proposent cette idée que on a accès à une information infinie, limitée et qui ne coûte rien. Et puis on a aussi cette peur de l'ennui qu'on peut retrouver très souvent, ou peut-être plutôt cette peur du vide, se retrouver sans rien faire, à attendre, à ne pas savoir comment gérer cette frustration ou cet immobilisme, cette oisiveté. Et donc forcément, dans ces cas-là, le téléphone ou les réseaux sociaux devient une solution un peu miracle qui nous permet de nous extraire de cette crainte. D'ailleurs, en fait, c'est tous ces besoins-là qu'on retrouve finalement.
4: Et c'est vrai que vous parlez d'ennui, Thibaut Dumas, lorsqu'on voit les gens typiquement dans les transports publics ou à l'arrêt de bus, il y a c'est vraiment, c'est rare sont les personnes qui n'ont pas dégainé leur téléphone portable. C'est comme si c'était impensable, voire impossible, de passer 3 minutes à attendre le bus sans rien faire, les mains dans les poches, à regarder ce qui se passe autour de soi.
6: Absolument. À tel point que en 2024, il y avait un sondage de l'IFOP donc sur les Français, mais je pense que ça s'applique à mon avis aussi aux Suisses, c'était que 65% des Français se déclaraient dépendants de leur téléphone. Alors attention, c'est du déclaratif, du ressenti, c'est pas un diagnostic médical, mais ça indique quand même que majoritairement, on a l'impression de perdre le contrôle aussi par rapport à cet usage qui s'impose un peu à nous, comme si ça devenait un réflexe, quelque chose de machinal, et qu'on essayait de lutter, mais que malheureusement, c'était pas si simple.
4: Mmh. D'ailleurs, lorsqu'on a oublié son téléphone, en général, on fait même presque des kilomètres pour aller le rechercher, tant on se sent nu sans lui, mais aussi, si on l'a vraiment plus, c'est assez fou, on sent, en tout cas, moi je le sens, des fois, c'est ce sentiment d'impulsion d'aller vérifier quelque chose, parfois des choses absolument inutiles, qu'on a tellement l'habitude de leur sortir tout le temps, on sent presque un manque physique lorsqu'il n'est pas là, ce téléphone.
6: Absolument. Évidemment, quand on consulte son téléphone plusieurs centaines de fois par jour, hein, c'est un peu la moyenne, ne serait-ce que pour regarder l'heure ou pour voir une notification, un message ou par réflexe, bah forcément ça inscrit dans nos habitudes une forme de réflexe machinal qui va se répéter au fur et à mesure de la journée ou des semaines. Ça, c'est une sorte de renforcement qui se met en place. Mmh. Donc ça, c'est quelque chose d'assez courant. Et puis on parle aussi de nomophobie. Alors c'est pas une pathologie, hein, c'est une description d'un phénomène qui voudrait dire la no mobile phone phobia, donc la peur ou l'anxiété à l'idée de ne plus avoir son téléphone, ou qu'il ait plus de batterie, ou qu'il soit cassé, ou qu'on l'ait oublié. Et ça, c'est quelque chose qui commence à être étudié par certains chercheurs et qui est finalement assez répandu dans la population. Donc c'est quelque chose d'assez courant, avoir peur de ne pas avoir son téléphone et de peut-être prendre du retard à un rendez-vous en retournant le chercher chez soi, ou alors d'avoir une petit sentiment problématique lorsqu'on voit les pourcentages de la batterie qui commencent à diminuer.
4: Est-ce qu'il n'y a pas aussi une sorte de récompense qu'on va chercher dans le téléphone portable? À l'époque, lorsqu'on faisait une journée de travail, lorsqu'il n'y avait pas encore les téléphones portables et les réseaux sociaux, en tout cas certaines personnes rentraient, puis après elles se mettaient dans la télévision et zappaient, c'était du zapping à l'époque, sans forcément regarder un programme défini. Est-ce qu'il n'y a pas de ça aussi? J'ai passé une longue journée, j'ai fait une séance éprouvante, j'ai fait telle ou telle chose au travail, ou j'ai été courir, j'ai droit à mon petit sucre, et mon petit sucre, ça sera passer du temps devant mon téléphone portable à regarder des vidéos de chat.
6: Oui, alors les vidéos de chat, ça peut être intéressant effectivement, mais il n'y a pas que ça malheureusement sur les réseaux sociaux. Donc effectivement, ça c'est une des choses dont qu'on me témoigne le plus souvent, quel que soit l'âge d'ailleurs. C'est pas que les adolescents, mais ça peut être aussi les adultes ou les seniors. C'est cette idée que je rentre chez moi, ou alors j'ai fait quelque chose de fatigant, et je vais pouvoir trouver une sorte de réconfort, de pause, de récupération dans une activité qui me semble a priori assez passive, qui me demande pas un effort physique ou intellectuel conséquent, et donc ça va me divertir, ça va me donner un peu de plaisir, un peu de joie, un peu de surprise. Et en fait, ça c'est très très intéressant, parce que souvent, ce qu'on observe aussi, c'est que dans la journée, on a mis notre cerveau dans des situations où il va consommer peut-être beaucoup plus d'énergie que ce qu'il devrait. Par exemple, en faisant du multitâche, c'est-à-dire faire plusieurs choses à la fois, ou en étant interrompu régulièrement dans ce qu'on fait, en devant inhiber, par exemple, des interruptions, des bruits, des conversations, des signaux, des pop-up, etc., etc. Tout un tas de choses qui, en fait, vont en quelque sorte épuiser notre cerveau. Et donc, qu'est-ce qui se passe? On arrive en fin de journée, notre cerveau, en quelque sorte, a moins de ressources, a moins d'énergie. Et donc, il va s'orienter vers des activités qui lui coûtent moins. Et typiquement, c'est pour ça qu'on va avoir tendance à aller scroller, à aller regarder des vidéos de chat ou autre sur son canapé le soir. Mais ça crée une sorte de cercle vicieux, parce que pendant qu'on est en train de faire ça, en fait, notre cerveau, il récupère pas finalement. C'est pas un vrai moment où il peut recharger ses batteries. Parce qu'il va se passer quand même des choses au niveau inconscient. Et il va percevoir, il va se nourrir aussi d'informations qui vont avoir aussi un impact sur lui. Il peut aussi ne pas être dans une situation où vraiment il peut se reposer, recharger ses batteries. Donc finalement, on va toujours être aussi fatigué et on va de plus en plus avoir tendance à scroller et à regarder des choses qui peut-être n'auront pas forcément un bon effet sur nous. Et donc c'est une sorte de d'illusion, de fantasme, de penser que le scroll peut nous récompenser et nous permettre de nous reposer.
4: Et quelque chose qui a quand même massivement changé depuis quelques années, c'est que ça ne s'arrête jamais. À l'époque, lorsqu'on mettait un disque, il fallait tourner le disque à la fin de la face. Aujourd'hui, vous écoutez de la musique, ça ne s'arrête jamais. On vous propose des nouveaux titres sans que vous ayez demandé. Vous allez voir une vidéo sur YouTube, on vous envoie directement celle d'après et celle d'après et celle d'après. Même chose sur Instagram. À l'époque, vous aviez peut-être un nombre restreint d'amis, vous aviez fait le tour des nouvelles publications. Maintenant, très vite, on nous bascule sur des vidéos qui sont plus du tout celles de nos amis, mais des suggestions pour nous. D'ailleurs, on nous préfère d'abord les suggestions plutôt que les vidéos ou les nouvelles de nos amis. C'est un monde qui ne s'arrête jamais. On peut passer des vies entières sur Instagram.
6: Mais évidemment, parce qu'en fait, c'est fait pour ça, tout simplement. C'est-à-dire que il y a des techniques, des méthodes, des designs qui ont été développés pour essayer de nous faire perdre la notion du temps et faire en sorte que, une fois qu'on est face à cet écran et qu'on est en train de scroller, l'idée, c'est de nous faire scroller le plus longtemps possible. Et donc, il y a des mécanismes. Alors ça, c'est le plus connu, par exemple, c'est le scroll infini, c'est-à-dire le fait que la page ne se recharge pas. On n'est pas obligé de passer d'un onglet à un autre, de passer à la suite, de cliquer, qui coûtait un effort. Et donc, ça a été inventé par... En tout cas, on attribue cette invention à un ingénieur qui s'appelle Azar Raskin et qui aurait donc inventé ce système en se disant ça va faciliter l'accès à l'information, ça va nous permettre de pouvoir consulter de façon plus confortable. Et malheureusement, ce que ça a eu comme impact aussi, c'est que ça nous fait perdre justement cette notion du temps. Et donc, on scrolle, et ça n'a pas de fin. C'est conçu pour ne pas avoir de fin. On retrouve ça avec, par exemple, l'autoplay sur Netflix ou sur YouTube, où en fait, juste avant la fin de la vidéo, il y a un petit compte à rebours qui se met en place et qui va commencer à lancer la vidéo d'après avant même qu'on le décide. En fait, l'idée, c'est de nous enlever la possibilité d'interrompre et de reprendre en quelque sorte nos esprits, de lever les yeux, de se dire « mais attention, mais qu'est-ce que je suis en train de faire en fait ?» L'idée, c'est de court-circuiter ça pour que on perde cette notion du temps passé, et qu'on reste le plus longtemps possible. Donc tout ça, en fait, c'est conçu volontairement. Et c'est ça qu'il faut pas oublier. C'est qu'il faut pas se dire « bah oui, je scrolle parce que je suis faible, parce que j'ai pas de volonté, parce que ceci, parce que cela ». Non, en fait, avant tout, c'est conçu pour ça, c'est un objectif volontaire, pas pour nous rendre fous, mais tout simplement pour gagner de l'argent, puisque c'est le business model des réseaux sociaux.
4: Nous nous demandons ce matin pourquoi nous passons autant de temps à scroller sur nos téléphones portables avec vous, Thibaut Dumas. On va aborder les conséquences de cette habitude. Ça sera juste après Kiko and the Blues Refugees.
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1: 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C'était Kiko and the Blues Refugees, un groupe de blues portugais originaire de la ville de Porto. On vous retrouve, Thibaut Dumas. Vous êtes en duplex depuis la ville de Lyon. C'est pas le même breuvage et c'est pas la même destination. Nous parlons avec vous de cette quasi-addiction qu'on peut avoir à nos téléphones portables, de cette envie de scroller à longueur de journée. Il y a un aspect qu'on n'a pas encore abordé qui est très intéressant, c'est l'aspect un peu effet machine à sous de ces réseaux sociaux. Expliquez-nous.
2: Oui, en fait, on retrouve beaucoup de parallèles entre la façon dont sont conçues les machines à sous et tout simplement la façon dont sont conçus les réseaux sociaux. Il y a eu une inspiration très forte lorsque certains ingénieurs, designers, développeurs ont inventé les réseaux sociaux pour essayer de nous rendre accros, en quelque sorte. Eh bien, c'est par exemple cette idée de récompense aléatoire. Quand on va dans une machine à sous, on ne sait jamais ce qu'on va gagner, on ne sait jamais si on va gagner, combien, etc. Eh bien, c'est un des éléments qui font que on va y revenir, continuer et perdre aussi, encore une fois, cette notion du temps. Il n'y a pas de vite, il n'y a pas d'horloge. D'ailleurs, dans les casinos, un peu comme sur nos réseaux sociaux. Eh bien, ça, ils ont récupéré ce mécanisme-là et on le retrouve aussi dans les réseaux sociaux. On poste une photo, on ne sait pas combien on va avoir de likes. Peut-être ça sera 1, peut-être ça sera 10, on ne sait pas. On scrolle, peut-être qu'on va avoir quelque chose qui nous plaît, peut-être pas. Peut-être ça va être nouveau, peut-être pas. Et en fait, ce côté aléatoire, eh bien, il renforce encore plus la puissance du renforcement qu'on observe vis-à-vis de la récompense potentielle qu'on a sur les réseaux sociaux.
1: Mais ça peut paraître...
2: Donc ça, c'est un mécanisme très puissant, effectivement.
1: Très puissant, mais ça peut paraître un peu contre-intuitif parce qu'on sait que les réseaux sociaux sont aussi des bulles cognitives où, dans le fond, plus on scrolle, plus on interagit, plus la machine et la plateforme sait quels sont nos goûts, donc elle serait capable quasiment de nous mettre, si on adore les chatons tigrés, de nous mettre que des vidéos de chatons tigrés, donc d'avoir du plaisir à chaque vidéo regardée. Il y a donc, on va nous mettre des petits chatons noirs qu'on n'aime pas exprès pour qu'on ait l'attention qui reste pour essayer d'attraper des chatons tigrés, c'est ça?
2: Absolument. En fait, vous voyez, l'algorithme, que ce soit sur Instagram, sur TikTok ou autre, il va vous proposer à la fois des choses qu'il pense être dans ce que vous aimez, et puis de temps en temps, il va vous proposer aussi des choses qui n'ont rien à voir, parce que si vous aviez toujours quelque chose qui vous plaît, finalement, vous finiriez peut-être par vous enlacer, et ça perdrait un peu de son effet en termes de captation d'attention. Donc en fait, on n'est jamais sûr complètement, et c'est ça qui renforce on n'est jamais sûr de ce qu'on va voir, de ce qu'on va percevoir des types de contenus. En revanche, il y a quand même un effet qui se trouve, vous parliez de bulles, ça on le retrouve quand même, c'est-à-dire que globalement, on peut se retrouver dans des sortes de chambres d'écho ou de bulles informationnelles où on va être très peu soumis à des points de vue qui sont totalement différents d'une autre. C'est-à-dire qu'on va quand même dans une situation qui va renforcer parfois nos avis, etc. Donc ça, c'est une autre conséquence des réseaux sociaux, c'est un peu ce côté un peu d'enfermement en termes d'idéologie, mais ça, c'est encore un autre, malheureusement, une autre conséquence potentielle du scroll.
1: Une des autres conséquences potentielles, c'est des effets sur notre santé. Vous le dites, attention, ça peut avoir des effets sur la santé physique et mentale.
2: Absolument. Alors il y a ça a été très bien décrit d'ailleurs dans un rapport qui a été fait lors de la commission écran menée par le professeur Beniamina et Servan Mouton en France, que je recommande à tout le monde de lire. C'est un rapport qui justement a listé toutes les conséquences qui ont été mesurées aussi bien dans la recherche sur les conséquences physiques que les conséquences psychologiques. Et effectivement, le fait d'être assis scrollé sur son téléphone, forcément ça augmente la sédentarité et donc ça va aussi avoir des conséquences sur notre santé physique. Et puis ensuite les contenus qu'on va voir vont avoir certains sont choquants, certains vont changer notre perception du corps ou des normes sociales. Ça va avoir aussi un impact sur notre santé mentale, ça peut avoir un impact sur notre sommeil, par exemple par le fait de scroller la nuit à la place de notre période de sommeil, de retarder l'endormissement. Et il se trouve que le sommeil est un des piliers de la santé, aussi bien physique que psychologique. Donc, vous voyez, on se retrouve avec des effets qui sont assez conséquents et à plein de niveaux différents. Et donc, c'est pour ça qu'il faut faire attention aussi par rapport à ça. Et ça, c'est valable quel que soit l'âge. Mais effectivement, c'est encore plus le cas quand on est adolescent ou dans une période de sa vie où on a besoin d'énergie physique et mentale pour pouvoir réussir ses études ou sa carrière. Donc ça, c'est quand même à prendre en compte. Il faut toujours vérifier à ce que les grands piliers de la santé, qu'elle soit physique ou mentale, c'est-à-dire l'activité physique, le sommeil, l'alimentation, le lien social, mais il soit préservé. Ça, c'est quand même fondamental. Donc ça, il faut jamais l'oublier.
1: Et un des effets aussi de ce scrolling compulsif sur nos téléphones portables, c'est aussi souvent la culpabilité lorsqu'on parvient à sortir notre nez de notre écran. On se dit, mais quel temps j'ai perdu. J'ai lu pas mal de documentation avec beaucoup de témoignages des gens qui disent, mais je perds ma vie. En fait, je passe beaucoup, beaucoup trop de temps, mais j'arrive pas à m'en empêcher. Donc, il y a aussi une culpabilité assez forte. Et pourtant, on retourne chercher nos petits sucres sur les réseaux sociaux.
2: Et oui, effectivement, ça c'est. Alors, il y a une partie de la population qui n'a pas conscience de son usage ou du temps passé. Et puis il y a une autre partie, effectivement, qui sent que ça lui pose problème et qui après, effectivement, peut se sentir coupable d'avoir perdu le contrôle finalement. Et ça c'est problématique aussi parce que ça laisserait penser que nous sommes les seuls responsables de cette situation et que en fait si on scrolle c'est de notre faute. Mais il faut le rappeler, moi c'est aussi l'un de mes objectifs quand j'ai écrit ce livre, c'est de dire non, c'est attention, ne tombez pas dans le piège de la culpabilité. Oui, il y a une partie qui est liée à un choix quand même qui est fait, mais ce choix de scroller, de passer du temps sur notre téléphone, est-ce qu'il est totalement issu de notre libre arbitre? Je suis pas sûr. Je pense qu'il s'inscrit dans un ensemble qui est à la fois lié à des pressions qu'on peut recevoir, des contraintes aussi sociales autour de nous, des besoins qui sont issus de choses un petit peu parfois un petit peu archaïques qui sont issus dans notre cerveau, même si c'est à mettre effectivement à prendre avec des pincettes. Et puis il y a aussi une réalité très très tangible et très clair, qui est que c'est conçu dans l'objectif de capter notre attention et de nous faire perdre du temps sur ces outils.
1: Mais Thibaut Dumas, en quelques mots, qu'est-ce que vous conseillez de faire? Est-ce qu'il faut laisser le téléphone, le mettre à la poubelle? Qu'est-ce que vous faites concrètement, en quelques mots?
2: Je pense que c'est compliqué de vivre maintenant sans téléphone portable ou sans réseaux sociaux. Je connais des gens qui essayent et là, ils commencent à sentir les limites au quotidien. Maintenant, il y a tellement de choses qui sont digitalisées, ne serait-ce que pour tout un tas d'interactions dans notre vie quotidienne, ça devient quand même très compliqué de s'en passer. Et puis il y a un aspect effectivement de lien social aussi qui est important. Mais en fait, moi ce que je conseille, c'est d'essayer de se poser des questions. Et c'est ce que je donne dans le livre, c'est de se poser la question, qu'est-ce que ça m'apporte? Qu'est-ce que j'en tire? Qu'est-ce que l'émotion ça me génère? Pourquoi je le fais? Qu'est-ce que j'en ai tiré? Etc, etc, pour essayer de rompre cette habitude machinale qu'on a au quotidien. Donc reprendre le contrôle de son usage, c'est ça l'objectif.
1: Et il est aussi possible, on peut le rappeler, de mettre des limites, y compris des auto-limites pour soi-même sur les réseaux sociaux. Ça existe sur la plupart des téléphones portables. Un grand merci à Thibaut Dumas d'être venu nous voir ce matin. Vous êtes docteur en neurosciences, conférencier et cofondateur de ce média Pouce qui attire l'attention sur l'hyperconnexion. Et vous publiez donc cet ouvrage « Pourquoi notre cerveau adore scroller » aux éditions de la Martinière Jeunesse. Bonne suite de journée à vous.
2: Merci, vous aussi.
1: Et demain, nous resterons un peu dans le domaine des réseaux sociaux, vu que nous verrons comment ces mêmes réseaux sociaux transforment nos intérieurs, l'intérieur de nos logements. Ça, c'est pour demain. Tout de suite, les décodeurs avec Marie Riley à la baguette. Je vous souhaite une excellente suite de journée.
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0: Et surtout, aujourd'hui, vous êtes un grand défenseur du patrimoine culinaire helvétique. Cette année, parmi les réjouissances, il y a notamment la fête de la saucisse au chou ici à Orbe du 23 au 27 septembre. Une fête qui est entièrement consacrée à la saucisse au chou et qui s'inscrit parfaitement dans la semaine suisse du goût qui, elle, débute le 17 septembre déjà, c'est demain. Et puis, elle se terminera le 27. Vous trouvez le programme complet sur le site de la commune d'Orbe à l'adresse orbe.ch et puis sur goût.ch pour la semaine suisse du goût. Bonjour, Joseph Zizianis.
1: Bonjour.
0: Pour parler de goût, de terroir et de saucisse, vous êtes accompagné cette semaine de 4 produits du terroir des 10 codeurs, dont certains sont même protégés par une appellation d'origine incontrôlée. Lucas Torrent, bonjour.
2: Bonjour.
0: Philippe Atelier, bonjour.
3: Ah voilà.
2: Philippe.
0: Pascal Vincent, bonjour.
4: Bonjour.
0: Et Bruno Coppens,
5: bonjour.
6: Bonjour, bonjour.
0: Joseph Zizianis, j'ai donc goûté hier ma première saucisse au chou, voilà, de toute ma vie.
5: Ouais.
0: Je sais désormais ce que c'est, et c'est très bon. Surtout quand elle vient de chez la boucherie Perusset, qui nous reçoit toute la semaine. Boucher-traiteur ici à Orbe, et qui va organiser la création d'une guilde. La guilde de la saucisse au chou, expliquez-nous, Joseph Zizianis.
1: Ben c'est, ça fait partie justement de ce type d'événement qu'on adore à la Semaine du Goût. Comme par exemple, je crois que c'était la troisième année qu'on avait lancé la Semaine du Goût. Il y a des gens de Bagne qui nous téléphonent, qui disent « Est-ce qu'on peut créer le concours mondial de la raclette ?» On dit « Ben évidemment !» Et voilà, c'était lancé, et depuis, ça continue. Eh bien, c'est un peu la même chose, c'est-à-dire que créer une guilde, une sorte de compagnonnage, une sorte de confrérie autour de la saucisse au chou, en plus à Orbe, qui ça fait 20 ans maintenant qu'ils organisent cet événement, je trouve que c'est magnifique parce que c'est du côté des mangeurs que l'on crée quelque chose qui va pouvoir durer et qui va pouvoir petit à petit assembler du monde, les mettre ensemble. Alors, toutes ces fêtes qui auront lieu, bon, alors bien sûr, il y a le côté honorifique de faire partie de la guilde. Je vous invite d'ailleurs tous à en faire partie de la guilde de la saucisse au chou. Il y aura donc un moment un peu solennel qui aura lieu dans un endroit de Orbe. Je crois qu'il y a plus d'une centaine de personnes qui vont être intronisées pour la première fois. Et donc, ensuite, cette guilde, elle va continuer. Donc, ça veut dire que cet événement de la saucisse au chou, eh bien, il sera perpétuellement dans le cadre de la semaine du coup.
5: Mais ça n'a pas l'air simple, hein. Quand je vois l'emblème avec foi, ventre et bonne humeur, et que si on manque l'une de ces trois qualités, il se passe un truc quand même assez... Que vous pouvez expliquer, peut-être. Qu'est-ce qui se passe si on...
1: Je ne sais rien, absolument.
5: Mais s'il est marqué,
1: je vais quand même venir malgré
5: sous peine de voir votre saucisse éclater à la cuisson.
0: Oui, d'accord. Vous manquez de quoi, Lucas Torrent, parce qu'elle a explosé votre saucisse, vous nous l'expliquez hier.
7: Tout à fait.
0: Vous manquez d'humour.
7: Tout à fait. C'est quoi? Foie, ventre et...
5: Ventre et bonne humeur.
0: Ouais, ah, foie, ventre humeur, et bonne humeur, non. Bonne non, humeur. Ça, vous n'en manquez pas.
7: Dans la guilde, est-ce qu'il y a un habit, il y a une toge aux couleurs du papet, il y a un salut secret comme ça dans la rue si on croise quelqu'un,
5: ouais.
7: une poignée de main.
5: Comme chez les francs-maçons.
0: On ne sait pas, c'est la première fois, il faut venir voir. Il faut venir voir et puis vous pouvez peut-être vous inscrire, je ne sais pas, pour être intronisé.
1: Quand même un mot en latin qui s'appelle in botulo et caulibus perfecta unitas. C'est la devise de la guilde de la saucisse au chou qui veut dire dans la saucisse et dans le chou se trouve l'unité parfaite. Wow. Et ça vous le saviez déjà.
5: Mais bien
0: oui,
5: sûr.
0: Oui. Enfin, moi je le sais depuis hier.
1: Je ne voulais pas vous le répéter deux fois, c'est pour ça
0: ouais,
1: que.
0: Bien évidemment.
8: Non, mais c'est bien de revenir aux bases. Un peu.
0: Donc intronisation.
8: Moi, je me suis fait tatouer dans le dos. Ça,
0: intronisation et repas, ce sera dès 18h le mercredi 23, donc soirée de gala, création de la guilde de la saucisse. Au chou IGP, tout ça avec Philippe Ligron, vous vous inscrivez sur monbillet.ch et puis le reste hein, de ces 5 jours de fête de la saucisse au chou, il y a une soirée humour et saucisse avec Simon Roman, ça c'est le jeudi 24, une soirée concert et saucisse avec les Sales Gosses le vendredi 25, journée festive fête de la saucisse avec des animations au cœur de la ville d'Orbe et puis une journée également festive le dimanche 27 et puis vous pouvez venir voir aussi des apprentis qui font des saucisses bien évidemment et puis voir comment ça se fait. Et c'est pas si compliqué que ça, de faire des saucisses. Lancez-vous. Pas des saucisses, mais lancez-vous pour faire des saucisses. Voilà, on joue. On reprend notre fil rouge de la semaine. Depuis lundi, on cherche à savoir ce qu'est la particularité du pudu du Sud. Lundi, Philippe Atelier nous parlait d'un petit cerf. Et puis, mardi, c'était Pascal Vincent. Vous nous disiez que le pudu, c'est une espèce de crêpe coréenne. Une version
8: sud-coréenne revue et corrigée par ChatGPT. Voilà. C'est la crêpe, en fait, Nutella.
0: Aujourd'hui, c'est Lucas Torrent qui nous parle du pudu du Sud dans son sketch qu'il interprète avec l'aide de Philippe Atelier.
8: Chérie.
7: Oui.
8: Chérie, je crois que notre petit Gaëtan a besoin de notre attention.

0: l'immigration.
1: Comment ça, tu vois bien que je parle à l'ambassadeur? My husband, Mr. Smith, ambassador of the United States.
0: Oui, hello, Mr. Ambassadeur. Alors oui, mais le petit Gaëtan, notre enfant que tu as dans le porte-bébé, je crois qu'il faut s'en occuper, chérie.
1: Tu parles de quoi? Excuse me, your highness, my husband is a little bit lourd sometimes. Is vaudois. Excuse him. Plus tard, s'il te plaît.
0: Non, pas plus tard. Parce que notre petit Gaëtan, que tu as dans le porte-bébé, je crois qu'il a fait un petit cadeau.
1: Mais de quoi tu parles?
0: Il a un petit pudu.
1: Quoi?
0: Dans le sud. Un pudu du sud.
1: Mister Ambassador, I'm so sorry. Yes. No, but my husband is from Orb, you know, rural place, yes, yes. Well, not very educated, hein. He thinks Yverdon is a big city, imagine. We are coming from loin, yes, I know.
0: Chérie, Gaëtan a fait un biodéchet.
1: Mais arrête, tu me gênes! Yes. Shall we continue this discussion elsewhere? Like in a petit salon, because my husband, I am so sorry, hein. For his pleasure, the weekend, he rides tracassé. Imagine the niveau!
0: Oui, bon, t'es bouché ou quoi? Écoute-moi, notre petit Gaëtan, que tu as dans le porte-bébé,
1: Il a fait quoi?
0: Un oui-poudou.
1: Un quoi?
0: Un canouna.
1: Quoi?
0: Une pétchoune.
1: Mais quoi?
0: Une chichoumoute.
1: Quoi?
0: Un caquinounou.
1: Tu parles de quoi?
0: Caca! Il a fait caca! Ça double la mort dans toute la réception. Ton ambassadeur, il fait des faces parce que ça sent la merde. La merde.
1: Wow, t'es tellement grossier quand tu veux. T'aurais pu essayer de me le faire comprendre subtilement, je sais pas, moi, I'm very sorry, I don't know what he has. Franchement, ça devient difficile, hein. Être en couple avec quelqu'un d'aussi peu ouvert sur ce qui se passe autour de lui.
0: Et ça a coulouné sur ta roue blanche.
1: Ah. Ça a quoi?
0: Ouais, laisse tomber.
2: Donc, pour Luc Atoran, le pudu du Sud, ce serait une façon un peu plus subtile de parler d'un biodéchet de nourrisson.
1: Voilà.
2: Oui, très bien. On saura demain, hein, qui disait vrai à propos du pudu du Sud.

0: Là, tout de suite, on chante. Et c'est Philippe Battaglia qui va chanter en solo aujourd'hui pour notre invité. Il est accompagné par Sandrine Viglino qui est au piano. On peut déjà l'applaudir, Sandrine. Qu'est-ce que vous allez nous chanter, oui, Philippe Battaglia?
1: Je vais vous chanter une chanson traduite. L'original, c'est du groupe The Proclaimers. Vous remarquerez l'accent. Le titre, c'était 500 miles, que j'ai évidemment traduit par 804,672 kilomètres. La question qui vous sera posée après cette chanson, c'est à la fin de cette chanson, combien de kilomètres j'aurai marché?
0: Très bien.

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0: Merci. On m'a dit tout à l'heure que j'avais la voix de Philippe Catherine. Je vous laisse juge.
1: Alors, combien de kilomètres vous avez marché en tout, Joseph Ziziadis?
2: Capi 8.
3: Eh, plus. Ah. Plus, un poil plus.
1: Ouais, mais combien?
2: 1008.
0: 6437,36.
4: Ah ouais, là.
1: Encore raté.
2: Raté.
1: Encore raté, Joseph Ziziadis, qui m'a quand même avoué, avant de commencer l'émission aujourd'hui, qu'il avait parié qu'il ferait zéro point dans cette émission. Alors de un, il n'y a plus de points. Puis de deux, vous êtes bien parti, j'aimerais dire, s'il y en avait encore. Bravo pour les points. Alors... Demain, c'est la journée de la musique suisse. Oui, on parle beaucoup de patrimoine culinaire suisse. Eh bien, nous avons aussi un patrimoine musical helvétique. 100% des titres qui seront diffusés sur toutes les antennes de la radio sont donc issus d'artistes suisses. Zoé May, par exemple, elle sera au festival Label Suisse ce week-end avec 3 jours de concerts gratuits sur Lausanne. On l'écoute ici avec Jamais été cool.

0: Un mot à présent pour vous, Joseph Zissiadis. Qu'est-ce que la spaterie? S-P-A-T-E-R-I-E. Qu'est-ce que la spaterie? Bruno Coppens répond le premier.
1: La spaterie, vous la trouverez dans une pharmacie. C'est ce nouveau pilulier à 7 compartiments pour les 7 jours de la semaine afin d'y glisser toutes nos pilules. Car oui, si l'homme a connu le paléolithique puis le néolithique, là, il vit en plein dans l'anxiolithique. On prend des calmants, des gélules, espérant avec ses médocs calmer ses angoisses qui nous tisonnent et encore tisonnent. Et dans chaque compartiment de la spaterie, dans le fond, il y a une petite pensée positive, un mantra. Comme ça, lorsque le malade prend sa pilule, il découvre dessous la pensée pour booster la journée du malade. Exemple de pensée, ce n'est pas le but qui compte, mais le chemin. Sois toi-même, tous les autres sont déjà pris. Et enfin, quand la vie te donne des citrons, fais de la limonade. Voilà,
2: c'est beau.
1: C'est une belle pensée positive.
0: Ah oui,
1: qui
0: merci.
1: Te booste la journée.
0: Philippe Battaglia.
3: L'origine de la spaterie, vous l'ignorez sans doute, sinon la question n'aurait pas été posée, remonte au 19e siècle, le jeudi 2 juin 1845, pour être précis, et je sais Marie que vous appréciez la précision.
0: Oui.
3: Pour comprendre pourquoi l'origine de la spaterie remonte au jeudi 2 juin 1845, il faut remonter encore un tout petit peu dans le temps, vraiment un tout petit peu, ne vous en faites pas, vous commencez à me connaître, j'évite les efforts superflus. Nous remontons dans le temps d'un seul jour, en fait, le mercredi 1er juin 1845. 45. Je me permets également ici de préciser, au cas où, pour nos auditrices et auditeurs qui ne seraient pas familiers avec le calendrier grégorien, donc le 1er juin 1845, la veille, jour de l'invention de la spatule. Dès le lendemain, Jean-Jacques Spatule, qui donna son nom à son invention, ouvrit un petit magasin pour y vendre ses spatules qu'il baptisa ce lieu la Sparterie, ou en italien Sparteria. Mais ça, on s'en fout un peu, parce qu'au bout d'un moment, faut pas trop pousser avec la précision non plus.
0: Pascal Vincent.
4: J'aime le travail bien fait, vous le savez. C'est pourquoi j'ai pendant des jours et des nuits épluché pour vous toute son œuvre. Eh bien, pas un couplet, pas un refrain, pas un titre, pas un sous-titre, rien. Pas une fois, Nana Mouskouri n'a parlé de la sparterie dans une de ses chansons. Oublie, fait exprès. Alors, afin d'en avoir le cœur net, je l'ai appelé, Nana Mouskouri, un après-midi pour lui demander... Pourquoi ? Alors, elle a d'abord noyé le poisson en prenant une grosse voix d'homme et en tentant de me faire croire que je m'étais trompé de numéro avant de me raccrocher au nez. Mais c'est pas ça qui allait me faire abandonner. Alors, je l'ai rappelé à 2h du matin cette fois-ci et je lui ai demandé « Mais pourquoi ?» Alors, Nana Mouskouri a repris une grosse voix d'homme, comme si j'allais être dupe, pour me dire que je m'étais trompé de numéro. Et cette fois, elle a rajouté « Connard, je te pète les rotules si tu rappelles », avant de raccrocher. Pourtant, c'est un beau sujet de chanson, la sparterie. La sparterie, l'art du tressage de fibres végétales dures, comme par exemple le sparte ou l'alpha. On peut en faire des cordes, des semelles, des spadrilles, des paniers, mais visiblement pas des chansons. Et pourtant, il y aurait eu de quoi faire. Sparterie, c'est fini. Sparterie, un jour sans retour. Sparterie, etch. Nanana, Sparterie. Bah, je suis à deux doigts de la rappeler, Nana. Qu'est-ce que je fais?
1: Non. C'est bon.
4: Ah, Joseph lâche l'affaire. Rappeler.
0: Oui, il faut lâcher l'affaire.
1: Lâche l'affaire.
0: On termine avec vous, Lucas Torrent.
5: La spaterie, c'est lié, bien sûr, avec la nourriture. On chante la nourriture toute cette semaine. On chante la saucisse au chou. Hein, même si, je cite Marie, après avoir goûté sa première saucisse au chou, c'est bon, mais c'est un peu acide, non? Fin de citation. On parle de bouffe toute cette semaine. Et spaterie, en fait, c'est la traduction en français de crave. Le crave, vous savez, c'est l'envie, le crave. Ouais, je sais, je suis complètement bilingue. Les gens, ils disent, mais Lucas, tu connais tellement de choses. Et je suis là, ouais, mais ils sont là. Quand je suis avec toi, je me sens nul. Et moi, je dis, mais non, c'est pas grave, je tolère ta présence. Elle me distrait. Et donc, c'est le mot français, spaterie, pour crave, c'est-à-dire l'envie profonde d'un truc. Ça peut être malheureusement pour des gens qui ont des problèmes d'addiction. Donne-moi cette bouteille de rouge! Ou pour toute autre chose, par exemple, quand il y a des envies très fortes. Par exemple, moi, des fois, j'ai hyper envie d'un truc fermenté, comme la choucroute. Vous savez, il y a cette aigreur dans la choucroute, et je sais pas, des fois, je sens dans mon corps, c'est vraiment au niveau corporel, que j'ai besoin d'une aigreur. Vous voyez, j'ai besoin, et des fois, c'est à tel point que quand j'ai pas de choucroute sous la main, je demande à mon épouse de lever le bras, et je lui lèche l'aisselle. Vous voyez, à la recherche de cette aigreur.
0: Qu'est-ce que la sparterie ? Bruno Coppens, vous nous parlez d'un pilulier avec mantra intégré.
1: Oui.
0: Philippe Battaglia, pour vous, c'est au 19e siècle, le tout premier magasin de spatules, oui. Une sparterie. Pascal Vincent, ce serait plutôt la fabrication d'objets en fibre dure.
4: Moi, j'ai dit ça.
0: Oui.
4: Mais je connais également un tas de choses.
0: Et puis, Lucas Torrent, l'envie profonde de quelque chose.
1: Oui.
0: Par exemple, de... choucroute.
1: D'aigreur.
4: C'est acide ou c'est la choucroute?
0: Joseph Zizianis,
1: un peu,
0: qui dit vrai à propos de la sparterie?
6: Pascal Vincent.
0: La sparterie, qui c'est, Pascal Vincent?
6: Ah non, la définition.
0: La sparterie désigne la fabrication d'objets en fibre dure comme la noix de coco, le sisal, la jute, le jonc, le crin. Une technique de tressage qui date du néolithique. Toujours d'actualité pour la fabrication de nattes, de cordages, de tapis, de paniers, de chapeaux ou de balais. Voilà ce que c'est, la sparterie. Non, c'est sparterie, avec un R au milieu, oui, que j'ai oublié avant. Parce que il était oublié là, dans mon texte. Ouais. Puis après, il est revenu grâce à Philippe Battaglia. Ouais. On s'intéresse maintenant à un syndrome. Joseph Zizianis, qu'est-ce que le syndrome de Paris? Vous recevez quatre définitions, comme à chaque fois. On écoute la première, c'est celle de Lucas Torrent.
5: Alors, c'est vraiment marrant, le syndrome de Paris, parce que c'est l'exact inverse du syndrome de Florence. Je sais pas si vous voyez le syndrome de Florence, c'est quand l'écrivain Stendhal était arrivé à Florence et il avait trouvé ça tellement beau qu'il avait eu des palpitations. C'est trop de beauté. Bah, à l'inverse, le syndrome de Paris, c'est quand, par exemple, des touristes japonais biberonnés à Amélie Poulain et à Paris, capitale de l'amour, se retrouvent à marcher dans une merde de chien sous la tour Eiffel, pendant qu'un mec en Lacoste les arnaque au bonneteau et qu'un SDF crache des glaires ensanglantés dans un coin et c'est sale. Donc Paris, nous on sait, hein, on est Suisse, on connaît Paris, mais eux, il y a un décalage, vous voyez, un décalage négatif et ça crée un choc. Syndrome de Paris, syndrome de Florence. Puis après, il y a le syndrome d'Orbe. Alors là, si vous voulez... C'est quand on va à Orbe, puis on se dit, ouais, ben, c'est Orbe, quoi. Donc, on n'avait pas vraiment d'attente, ni bonne ni mauvaise. Puis on arrive, et puis, ben, c'est joli. Ouais, il y a un pont, il y a l'Orbe. Voilà, c'est le syndrome d'Orbe. C'est quand on s'attend à pas grand-chose, mais c'est pas déplaisant. Mais voilà, c'est pas... Si je venais du Tibet pour visiter l'Europe, par exemple, je suis pas sûr à 200% que j'irais visiter Orbe. Voilà, mais en même temps, si je viens du Tibet, puis je finis à Orbe, je suis là, oui, objectivement, c'est joli, c'est une ville pas trop grande avec ses avantages. Il y a des commerces, oui, oui. Ça, c'est le syndrome d'Orbe.
0: Bruno Coppens.
1: Pas du tout. C'est typiquement belge comme syndrome, puisque c'est pour un Belge le fait de dire « je monte sur Paris », alors que géographiquement, sur la carte, vu que la Belgique est au-dessus de la France, on devrait dire « je descends sur Paris ». Mais comme le chemin physique vers la capitale française est associé à une ascension sociale de réussite, le Belge est donc torturé. Je descends, je monte, il ne sait plus. Déjà que le Belge, par rapport à la France, a un gros complexe, vu que les Français ont pour symbole dans la capitale une tour métallique si haute qu'on la voit de très loin, alors que nous, les Belges, on a pour symbole un petit bonhomme de 53 cm qu'on ne voit de nulle part. Et donc ce complexe et ce syndrome de Paris en France, ça fait beaucoup trop pour la santé mentale du Belge.
0: Philippe Battaglia.
3: Le syndrome de Paris n'est pas une découverte récente puisqu'elle date de l'an de grâce 1792, soit de la Révolution française elle-même et de ses célèbres spectacles familiaux qui s'en suivirent, dont le principe fondamental était de séparer tout un tas de gens de leur tête. Mais... Le symptôme principal du syndrome de Paris est donc, vous l'aurez certainement deviné, l'incapacité de résister à une envie viscérale de décapiter son souverain. Avec le temps, bien sûr, cette décapitation est devenue symbolique parce que, soi-disant, on n'est pas des monstres. Et c'est franchement regrettable parce que, laissez-moi vous dire que si nos dirigeants craignaient un peu plus pour leur intégrité physique et un peu moins pour leur fortune personnelle, on serait peut-être pas autant dans la merde. Oui, je dénonce, mais si vous voulez mon avis, on devrait mettre nos politiciens en prison dès qu'ils sont élus. On gagnerait tous beaucoup de temps.
0: On termine avec Pascal Vincent.
4: Cet été, j'ai voulu tester ma tente de camping. Je suis parti seul en montagne pour la première fois, histoire de me retrouver en symbiose avec la nature le temps d'une soirée. En fin d'après-midi, j'ai trouvé un petit coin splendide. Je m'y suis installé. plantage de sardines, tout nickel, tout. Une vue magnifique, majestueuse, perdue dans l'immensité de la nature, seule au monde. Avant d'attaquer le pique-nique, je suis parti téléphoner à ma chérie un peu en contrebas, je chopais pas le réseau depuis où j'étais. En revenant, je vois un gros sac de montagne posé à quelques centimètres de ma tente. Un gars sorti de nulle part en mode randonneur qui me dit tout sourire « Oui, je vais vous tenir un peu compagnie cette nuit, ça vous gêne pas ?» Moi, j'ai cru que c'était Laurent Baffy qui faisait une caméra cachée, mais c'était pas lui. Alors, incrédule et un peu vénère, je dois bien le dire, j'ai dit « Ah ouais, en fait, c'est le camping municipal ici, pensant le faire partir. » Ce à quoi il m'a répondu « J'étais là le premier, c'est ça ? Je peux vous dire qu'en pleine montagne, un spot un peu plat comme celui-ci, avec un point d'eau pas loin, c'est rare. » Bah oui, mon gars, c'est rare, c'est justement pour ça que je l'avais choisi. Et le gars a planté sa tente à 1,50 m de la mienne. Véridique. Là, j'ai su que c'était râpé pour ma symbiose avec la nature. Je crois que j'en aurais chialé du Cénovis tellement j'étais contrarié. Pour le coucher de soleil, je suis rentré dans ma tente. J'ai mangé mon cervelas avec la peau. C'était un peu acide, là aussi. Et pendant la nuit, j'entendais mon voisin respirer, se retourner, déglutir. Alors, sur ChatGPT, j'ai cherché comment faire disparaître un corps en pleine montagne. Mais j'avais pas de réseau. Alors je crois pas avoir autant détesté quelqu'un ces dernières années, même si peut-être qu'il était atteint du syndrome de Paris, qui sait, qui est un syndrome qui plonge celui ou celle qui en est atteint dans l'impossibilité de se retrouver seul un instant.
1: Ah ouais.
4: Voilà. Véridique, là, l'histoire. Véridique.
0: Alors, ce syndrome de Paris, qu'est-ce que c'est ? On a eu 4 propositions pour vous, Joseph Ziziadis. Lucas Torrent nous dit que c'est quand les touristes japonais arrivent à Paris puis sont choqués, en fait, parce que ça ne correspond pas à l'idée qu'ils s'en faisaient. Bruno Coppens, pour vous, eh ben, c'est le fait de dire « je monte à Paris » pour les Belges. Philippe Battaglia, c'est l'incapacité de résister à l'envie de décapiter.
3: Oui.
0: Pour les Parisiens
3: c'est
0: et d'autres. Donc ça, c'est un peu perdu. Et puis Pascal Vincent, pour vous, l'impossibilité de rester seul.
5: Oui.
0: Voilà. Qu'est-ce que c'est que ce syndrome de Paris, Joseph Ziziadis ?
6: Comme je compatis, je serai avec les Belges.
5: Désolé, désolé.
0: Non, le syndrome de Paris, c'est un choc psychologique transitoire qui touche certains touristes, principalement japonais, face au décalage violent entre l'image romantique et idéalisée de la capitale française et la réalité de la vie urbaine. Saleté, foule, stress, barrières culturelles, serveurs qui vous crient dessus. Enfin voilà. Et je crois que nous, on a à peu près la même chose qui peut nous arriver quand on va en Inde, par exemple. Il y a des Européens qui n'arrivent pas à se faire à l'Inde et aux odeurs et aux bruits et à tout ce qui s'y passe. Et il rentre un petit peu ma boule, mais après ça passe. Voilà. Syndrome de Paris, quelqu'un a déjà eu ?
3: Non.
0: Oh, non.
3: On sait à quoi s'attendre.
0: Très bien.
5: Ouais,
0: oui,
5: ça.
0: On est déjà allé plusieurs fois, c'est à côté. On va prendre 6 minutes pour écouter les informations, puis je vous propose qu'on vienne juste après pour une deuxième demi-heure de Decoder aujourd'hui.
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8: Benoît Cornu.
9: L'accord de libre-échange avec le Mercosur, toujours en débat au Parlement. Lundi, le Conseil des États l'avait validé en accordant un demi-milliard de francs à l'agriculture, façon d'obtenir le soutien de ses défenseurs. Ce matin, c'est le Conseil national qui se penche à nouveau sur le texte. Elias Baïf, vous suivez les débats. Qu'a décidé la Chambre du Peuple ?
10: Mais à ce stade, elle n'a encore rien décidé. Jusque-là, on a entendu de nombreuses passes d'armes. La gauche, par exemple, a tenté d'ajouter toutes sortes d'adaptations à l'accord pour lutter contre la déforestation en Amazonie, lutter contre le travail forcé, contre les denrées qui arriveraient sur le marché suisse et dont la production mettrait à mal l'environnement, le soja, le café, l'huile de palme, entre autres. Le camp bourgeois, lui, on l'a entendu défendre cet accord, favorable, dit-il, à l'industrie suisse, à l'emploi, vu qu'il permettrait de lever les barrières douanières pour les exportations à destination d'Argentine, du Brésil, de l'Uruguay ou du Paraguay. Un camp bourgeois uni, ça permettrait une majorité en faveur du traité. Majorité qui se dessine depuis que, vous l'avez dit en introduction, le Conseil des États a octroyé de l'argent pour soutenir l'agriculture. C'était lundi. On s'attend donc à voir le Conseil national monter dans le train Mercosur. Verdict dans les prochaines minutes.
9: Elias Baïf en direct de Berne, merci. Nouveau record pour le rail suisse. La population n'a jamais autant pris le train qu'en 2025, avec une fréquentation qui a atteint un sommet de 23,7 milliards de personnes kilomètres. C'est ce que nous apprend les données publiées aujourd'hui par l'Office fédéral de la statistique. Une hausse de plus de 3% en un an, ce qui confirme une forte croissance après la pandémie. Dans le canton de Vaud, à Saint-Sulpice, les parents restent très en colère après l'affaire de l'éducateur de la crèche communale soupçonné d'abus sexuels. Une séance d'information était organisée hier soir pour répondre aux familles, mais Léa Buchère, les parents ne décolèrent pas.
8: Oui, car plusieurs questions restent sans réponse, notamment celle de savoir si leur enfant a été victime ou non. Cette affaire remonte à octobre 2025, lorsqu'un enfant de 2 ans évoque des bisous sur la bouche de la part d'un éducateur. Une surveillance est alors mise en place, mais l'homme n'est pas écarté. Il faudra attendre un second signalement 8 mois plus tard et une plainte pénale pour qu'il soit exclu. Hier soir, à la séance d'information, l'ambiance était donc tendue. Nous avons pu parler à plusieurs familles. Elles se disent toujours très fâchées par cette affaire contre la crèche, qui n'a pas alerté directement le canton dès les premières suspicions, contre la commune aussi, qui a mis du temps à communiquer aux parents, et contre le canton, absent hier soir. Plusieurs parents réclament un soutien psychologique ainsi qu'une aide pour détecter d'éventuels signes chez leurs enfants. La commune, qui n'a pour leur pas répondu à nos questions, aurait annoncé des mesures pour renforcer l'encadrement de ces structures d'accueil. Et suite à cette affaire, une motion a été déposée hier par plusieurs partis au Parlement vaudois. Ils demandent la création d'un registre des personnes interdites d'exercer dans l'accueil de la petite enfance.
9: Léa Buchère, merci. Hachim Tachi, condamné à 25 ans de prison pour crime de guerre. La décision est tombée il y a quelques minutes à La Haye, où un tribunal spécial a déclaré l'ex-président du Kosovo coupable de crimes de guerre commis par la guérilla kosovare des années 90. Le panel de juges internationaux des chambres spécialisées sur le Kosovo ont notamment reconnu M. Tachi coupable d'arrestation illégale, de torture, de meurtre et de traitement cruel. Plus d'une heure et demie de discours sur l'état de l'Union aujourd'hui au Parlement à Strasbourg. La présidente de la Commission européenne, Ursula von der Leyen, a dressé le tableau d'une Europe qui veut se protéger et dépendre moins des autres à des niveaux multiples, social, économique, énergétique ou encore sécuritaire, mais aussi en soignant ses partenariats. Et elle a réservé une annonce à son invité du jour, le Premier ministre canadien Mark Carney, assis dans l'hémicycle.
11: Nous devons repenser d'urgence nos partenariats et bâtir des coalitions mondiales pour notre résilience et nos démocraties. Là aussi, seule l'Europe, par sa taille et sa puissance, peut prendre les devants. C'est pourquoi j'ai invité le Premier ministre canadien Mark Carney. Mark, votre présence ici symbolise l'amitié durable entre nos peuples. Nous voulons porter notre relation avec le Canada au plus haut niveau possible. Je voudrais donc travailler avec vous pour ouvrir au Canada la porte du statut de premier membre associé de l'Union européenne.
9: Une autre déclaration maintenant, celle du ministre israélien de la Défense. L'armée est prête à terminer le travail à Gaza pour ensuite vider le territoire palestinien de ses 2 millions d'habitants. Des propos du ministre Israël Katz en pleine campagne électorale pour les législatives de fin octobre. Il avait déjà dit plus tôt dans le mois qu'Israël était prêt à vider Gaza de sa population, mais que les autorités attendaient un feu vert des États-Unis. La quasi-totalité de la population de Gaza a été déplacée à l'intérieur du territoire dévasté par la guerre. Au Soudan, au moins 60 personnes tuées dans l'effondrement d'une mine d'or dans le sud du pays. C'est ce qu'indique à l'agence France Presse deux survivants qui parlent de nombreux disparus encore sous les décombres. Nous ne savons pas encore combien de personnes sont toujours à l'intérieur, déclare l'un d'entre eux, ayant participé avec d'autres mineurs aux opérations de secours toute la nuit à la mine d'Al-Zahra. Météo, journée plus fraîche que ces derniers jours aujourd'hui, plus nuageuse aussi avec des perturbations qui iront croissantes et des averses, voire des orages dans les Alpes. Deuxième partie de journée verra de fortes rafales de jorant probables depuis le Jura en direction du plateau. 22 degrés au plus chaud, retour de soleil, du soleil demain en pleine, maximum 22 degrés à nouveau et une faible tendance à la bise sur le plateau.
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0: Nous sommes toujours à Orbe pour la 20e fête de la saucisse au chou qui a lieu en pleine semaine suisse du goût. On reçoit le directeur de la fondation d'ailleurs pour la promotion du goût, Joseph Ziziadis, qui joue cette semaine avec 4 décodeurs, Philippe Battaglia, Lucas Torrent, Bruno Coppens et celui qui s'occupe aujourd'hui du portrait de notre invité, Pascal Vincent.
1: Nous sommes ici toute cette semaine dans le cadre de la fête de la saucisse au chou. La présence de Joseph Ziziadis comme invité est apparue comme une évidence à la production. Et on peut s'en réjouir. Juste une petite question. Vous passez, Joseph, une semaine complète aux côtés de Lucas Torrens, Philippe Battaglia, Bruno Coppens, Marie Riley, moi-même. Est-ce que, selon votre sensibilité, cette semaine-ci peut être estampillée semaine du goût? Ou du mauvais goût, selon les définitions.
2: Total goût.
1: Total goût, c'est très très bien. Joseph Ziziadis, vous avez été un homme politique. Vous êtes aujourd'hui un grand défenseur du goût et des produits du terroir. Alors forcément, une question s'impose et j'ai envie d'avoir votre point de vue là-dessus. Est-ce que les aliments, eux aussi, ont un bord politique? Par exemple, la saucisse au chou, est-ce qu'elle est de droite ou de gauche?
2: Pour moi, c'est évident qu'elle est de gauche.
1: Elle est de gauche?
2: Ouais.
1: C'est pas un peu conservateur, le terroir?
2: Justement, non. Avec la mondialisation, tout ce qui est de conserver aujourd'hui ce qui est en train d'être détruit.
1: D'accord.
2: Que la gauche?
1: C'est de gauche, d'accord. Le chocolat, est-ce qu'il est de droite ou de gauche?
2: Elle est de droite, malheureusement.
1: Ah ouais, de droite?
2: De droite.
0: Pourquoi? Ouais.
2: Je sais pas.
1: Ah. Pour moi, le chocolat, c'est un petit peu le centre, hein, et ils fondent dès que ça chauffe. C'est un peu le caviar. Bon, le caviar, bon là on connaît déjà une partie de la réponse. Gauche, la gauche caviar, bien sûr. Non, un petit peu. Il vote à gauche, mais il ferait à droite le caviar, on va dire. C'est ça. Le pain, Joseph Ziziadis, pour vous, le pain, c'est de droite ou de gauche?
2: Ah non, mais c'est de gauche, le pain.
1: Ah bon?
2: Ah oui.
1: Ah, oui, alors, historiquement, oui.
2: Tout ce qui est la levure du peuple, c'est
1: oui.
2: qui prépare oui. l'insurrection contre l'aristocratie, contre
1: les... Oui. Oui, c'est alors de gauche, sauf à la boxe, où le pain peut venir de gauche comme de droite, et même du centre. Dans ce dernier cas, ça s'appelle un uppercut. Voilà. Le Big Mac, Joseph, c'est de gauche ou de droite, hein?
2: Bah, je crois que vous connaissez la réponse, je n'ai même pas besoin de répondre.
1: Non, c'est vrai, oui. Non. C'est un peu de gauche parce que c'est le peuple qui le mange, mais il y a beaucoup de grosses firmes qui s'en occupent, non?
2: Ah oui.
1: Ah oui, c'est ça. Alors de droite,
2: de droite.
1: De droite, gauche. Gauche, droite. Oui, on ne sait pas trop. Et le tartare de lentilles smashé à l'ail noir fumé du Pérou dans sa crème de foie de tofu. Non, là, personnellement, je crois qu'on a dépassé la gauche. Là. On est tellement à gauche qu'on est directement en commission culturelle de la ville de Lausanne. Je crois bien. La fondue, Joseph Ziziadis, c'est de gauche ou de droite?
2: De gauche.
1: De gauche?
2: Mais oui, parce qu'on a tous le même caquelon.
1: Oui, bon, c'est vrai, c'est vrai. Moi, j'ai pensé que c'était le centre un petit peu. Vous avez moitié-moitié, non? Mais oui, c'est le centre. Tout le monde trempe dedans, donc c'est un peu le centre. Hein. Et enfin, l'eau brunâtre d'Orbe. Oh. Est-ce que c'est... Il paraît qu'il y a eu un épisode cet été où l'eau était brunâtre à Orbe.
2: J'étais pas en connaissance de
3: quoi. T'as jeté un froid, là, tout à coup.
0: C'est vrai. Oui.
2: Non, mais c'est à cause des saucisses au chou.
1: Ah non, moi j'ai cru que c'était à cause de la nappe phréatique. C'est vrai ou pas cette histoire où c'est une...
3: Non,
1: c'est totalement...
2: Non,
1: fake news,
2: ça n'existe pas.
1: Très bien. Alors dans ce cas-là, c'est une très bonne chute, voilà. Joseph Ziziadis, bienvenue à la table des décodeurs.
3: Wow.
0: Un nouveau bonus, vous jouez toutes et tous ici dans le public, Lady Coder est mon invité avec cette question. Au XVIIIe siècle en Angleterre, qu'est-ce qu'on pouvait faire avec un ananas?
1: Une pizza hawaïenne.
0: Non.
3: Au XVIIIe siècle?
0: Ouais. Qu'est-ce qu'on pouvait faire avec un ananas?
4: On pouvait l'échanger contre autre chose.
0: Pas loin.
3: On peut acheter
1: c'est une monnaie d'échange.
0: Pas loin.
1: Une monnaie
0: un
1: esclave.
0: Non.
4: On le vendait contre quelque chose?
0: Non.
1: On pouvait le jeter contre quelqu'un?
0: Non.
3: Objet de décoration.
1: Le faire fleurir.
0: Oui, mais comment on l'obtenait?
4: On le jetait sur quelqu'un qu'on voulait séduire.
0: Non.
3: Objet de décoration. Autour de la tête, sur la tête.
1: Une
3: non.
1: Bague,
3: les seins.
1: Une bague,
3: sur les seins.
0: Mais je vais vous le donner, Bruno Coppens, et je vais vous expliquer déjà. On applaudit Bruno Coppens.
1: Bruno.
0: On pouvait le louer. On pouvait le louer pour frimer. Ah, ouais, parce bien. Que l'ananas, c'était un produit de luxe tellement prestigieux qu'il pouvait donc être loué uniquement pour être exposé sur les tables lors de banquets. C'était un symbole de statut. Hein. Posséder ou simplement exhiber un ananas valait une fortune. C'était l'équivalent de plusieurs milliers d'euros pour un ananas. Les marchands spécialisés louaient donc le même fruit pour une nuit, puis l'ananas était rendu et puis loué le lendemain jusqu'à ce qu'il s'abîme. Et c'est ce qu'on pouvait faire donc avec un ananas. 18e siècle, aujourd'hui, c'est quoi le luxe, Joseph Ziziadis? Qu'est-ce qui manque sur les tables? Qu'est-ce qui coûte trop cher pour une famille, on va dire, de base, hein, une famille de 4? Qu'est-ce qu'on ne peut plus payer quand on fait ses courses?
2: Oh, c'est un peu difficile, mais je pense, par exemple, si on a envie de se payer une truite de du lac.
3: C'est de droite.
1: De rive droite.
2: Ouais, c'est
1: ou
2: vrai,
1: gauche.
2: J'admets, c'est de droite. Ouais. Non, mais c'est peut-être pas facile, parce que d'abord on le trouve pas souvent, et puis ça doit être un peu plus cher que de prendre une Ferra, par exemple. Mais
0: il y a pas de, vous avez pas l'impression qu'on a aussi des aliments qui deviennent trop chers pour certaines familles, c'est-à-dire qu'on va faire un petit peu moins de viande, on va peut-être pas aller au marché pour acheter des légumes bio qui vont pousser tout doucement.
2: Ce qui coûte cher en ce moment, c'est par exemple de prendre une salade de carottes coupée en petits morceaux, et quand vous regardez le prix dans le sachet de plastique gazéifié, et vous allez arriver à des prix complètement dingues de, je sais pas, 15 francs le kilo de la carotte. Ça coûte cher. Mais ça, les gens s'en rendent pas compte que ça coûte cher, qu'il vaut mieux prendre de la carotte puis de la râper soi-même à la maison. Mais ça se fait partie justement de ce qu'on disait, qu'il faut absolument redévelopper le bon sens populaire par rapport aux produits.
0: Et pour la truite, ben vous pouvez aller à la pisciculture de Nérivue dans le canton de Fribourg. Alors là, je vous invite, nous on y va, on va pêcher avec les enfants, on tue nos truites et puis après on les paye au kilo. Et c'est super, elles sont fraîches.
4: Ouais. J'ai fait ça à Champéry, ça a terrifié ma gamine de 5 ans.
0: Oui, les coups moi de bâton ça a terrifié tous mes enfants. Non mais au moins ils savent d'où elles viennent. Hein. Ils savent d'où viennent. Est-ce qu'aujourd'hui les enfants savent d'où viennent les aliments qu'ils mangent? Est-ce qu'ils savent ce que sont les animaux? Ce que c'est du porc par exemple?
2: Non, parce qu'on voit plus la tête et le corps de la viande qu'on tue. Donc ça aussi, c'est le fait de savoir que du museau jusqu'à la queue, on doit pouvoir connaître l'animal, mais il n'y a plus rien, je veux dire. De toute façon, quand on va au supermarché, ils sont tous derrière des sacs plastiques, donc on connaît pas l'animal dans son entier. Là aussi, ça fait partie de la connaissance. D'autant plus que très souvent, on n'utilise que les beaux
0: morceaux qui vont vite.
2: Les beaux morceaux qui vont vite, ouais. Et puis le reste, on le laisse tomber.
0: Alors que c'est dommage, parce qu'il y a des beaux morceaux, mais il faut prendre le temps. Faites du bouilli, voilà.
1: Faites des potes.
0: Mais oui, c'est vrai, c'est bon. Et puis en plus, on n'a qu'à les jeter dans une casserole, ça cuit tout seul, on peut faire tout ce qu'on a à faire pendant ce temps, même travailler. Voilà. C'est l'heure du bourrimé, ce jeu longtemps abandonné par les décodeurs qui a fait son retour récemment. Je vais vous donner donc ici les rimes de la deuxième strophe de l'hymne national. Voilà, c'est ce qui nous intéresse aujourd'hui. Nos décodeurs, eux, vont compléter. Il y en a un seul qui a évidemment les bonnes paroles, mais doivent conserver ses rimes. Je vous donne les rimes. Soir, noir, Dieu, pleine, sereine, joyeux, joyeux, pieux, pieux. Ça, c'est les rimes. Ils vont tous les utiliser.
4: On ne voit pas très bien comment ça peut bien se terminer. C'est...
0: Mais oui, ça va bien se passer. Un seul dit la vérité. À vous de savoir qui. Joseph Ziziadis, on commence avec Luc Attoran.
5: 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Ah mais non, c'est normal, je suis con, j'aurais dû allumer, nom de Dieu. D'être aussi idiot, ça me fait de la peine. 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D'aller enfin me mettre au pieu. Oui, d'aller mettre le torchon au pieu.
0: C'est peut-être la bonne réponse. On poursuit avec vous, Bruno Coppens.
6: Écoutez, je propose de vous chanter la brabançonne, l'hymne national belge, avec les rimes. D'accord ?
0: Oui, très bien.
1: Suisse, oui.
6: 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Deux hymnes en un.
0: Ouais,
1: c'est la Brabançonne.
6: C'est la Brabançonne.
1: Moi, j'avais un Brabançon, c'est un petit chien adorable.
0: Philippe Battaglia.
4: Oui. Chez nous, on boit tous les soirs. Chez nous, on n'aime pas trop les noirs. C'est quand même chez nous ici, nom de Dieu. C'est avec la panse pleine et quelques bouteilles sereines que nous sommes les plus joyeux, encore plus que d'autres gens joyeux. Ici, il y a une rime en pieux. Résister très fort à l'envie de faire un jeu de mots grammeleux, pieux.
2: C'est lui.
0: Voilà, courage à la réception de la RTS pour les courriers de la semaine prochaine. On termine avec vous, Pascal Vincent.
1: Alors, pour rivaliser avec Bruno, je vais chanter l'hymne national cambodgien. Ah, non, pas trop, non, non. Sur nos monts, quand arrive le soir, j'annonce, ça va être tout noir. 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
6: C'est beau.
1: Suisse, hein.
0: Alors, qui nous citait la deuxième strophe de l'hymne national suisse? Je ne vais pas vous les répéter parce que ça leur appartient, mais est-ce que c'était Bruno Coppens, Pascal Vincent, Philippe Battaglia ou Lucas Torrent, d'après vous, Joseph Zizidis?
2: Ah, je crois que c'est Bruno Coppens.
0: Oui, Bruno Coppens, qui ne voulait pas nous le chanter avec la bonne mélodie, puisque vous ne la connaissez pas.
6: Mais non, je ne connais
0: pas. Ce n'est pas votre hymne. Mais oui, lorsqu'un doux rayon du soir joue encore dans le bois noir.
6: Mais je vous écoute.
0: Se sent plus heureux près de Dieu. Ah, mais je ne suis pas sûre que j'oserais, moi.
6: Qui oserait?
0: Oui, chanter.
4: Oh non, on fait des chansons solo tous les jours.
0: Oui, et puis vous osez tout, visiblement. Hein?

0: On va jouer au Dico Rapido. Et puis, depuis quelques semaines, nos invités, eux aussi, jouent. À l'époque, pour le Dico Rapido, les invités pouvaient désigner un décodeur qui les représentait. Et bien maintenant, vous jouez. Joseph Tsitsiadis face au décodeur. Donc, tout le monde joue les uns contre les autres. Sur le thème, cette semaine, de la cuisine, bien évidemment, je vais vous donner des noms de recettes et vous me direz si c'est vrai ou si c'est faux. Facile ?
1: Ouais.
0: Très bien. Commence avec vous, Joseph. Le tarama, c'est une recette grecque à base d'œufs de flamant rose, d'où sa couleur.
2: Pas flamant rose. Non.
0: Non.
2: Mulet.
0: C'est faux. Cabillaud, ouais, ou de mulet. Très bien. L'Apfelstrudel, Pascal Vincent, c'est une recette allemande à base de pommes de terre.
1: Faux, de pommes.
0: Mais évidemment, le waterzooi, c'est un plat traditionnel belge.
1: Oui.
0: Il fallait que ça tombe sur vous.
1: Mais oui,
0: bien
1: c'est
0: évidemment,
1: ça.
0: C'est une soupe à base de poulet
1: avec
0: ou de poisson,
1: ça,
0: bien sûr. En pâtisserie, les cigarettes russes, ce sont des biscuits roulés.
1: C'est
0: les 14 ans. Oui, c'est vrai, à la manière de petites cigarettes roulées, donc avec
1: des
0: du tabac, d'où le nom. La pastéis de nata, c'est un apéritif portugais à base d'anis. Philippe Battaglia.
3: Ah bah, non, c'est faux.
0: Non, c'est faux, c'est un petit flan. Au Japon, les femmes n'ont pas le droit de manger de la soupe miso.
1: Non, miso.
0: Faux, ben, bien sûr, Joseph Tsitsiadis, la misogynie au Japon est par contre profondément enracinée. Mais les femmes mangent de la soupe miso. Le pâté chinois est une spécialité québécoise, Pascal Vincent.
1: Le pâté chinois.
0: Oui.
1: Ah, les gens veulent dire oui.
0: Eh ben oui, ça ben s'approche oui. du hachis parmentier. L'ami cahuète est une recette française à base de pain de serge. Non, pas du tout. N'hésitez pas à dire non, parce que
1: oui,
0: nous sommes
1: non.
0: à la radio quand même.
1: Oui, non, non.
0: L'amidon.
1: L'amidon, je t'ai parlé.
0: Autrement. L'amidon est un plat fribourgeois. Don.
1: C'est faux. Don.
0: C'est faux. Don. L'amiwo, est originaire du Bénin.
3: Le quoi ?
0: Amiwo.
3: Il y a eu beaucoup de noms, je vais dire oui.
0: Mais oui, de la pâte de maïs cuite dans l'huile. Le sevapi est considéré comme le plat national de Bosnie-Herzégovine. Le samoussa est un beignet de forme rectangulaire, Pascal Vincent.
1: Triangulaire.
0: Triangulaire, bien joué. Au Cameroun, le nkoui est un plat qui se mange froid.
1: Faux.
0: Eh bien, c'est vrai, c'est une sauce gluante fabriquée avec de l'écorce de l'arbre.
1: Je quitte le projet.
0: Vous quittez le projet, au revoir. Bruno Coppens, à Hollywood, le clap est une recette à base d'aristochat et de dalmatien.
1: Je pense que c'est faux.
0: Je pense que c'est faux aussi. On est en train de perdre Gérard Mermet. Hein, d'un dico rapido après l'autre, ils font. Au Laos, le lap est le plat national.
3: Je vais dire oui, parce que s'il y a un jeu de mots, j'ai pas compris.
0: Oui, il n'y a pas. En suédois, gravlax veut dire saumon séché.
1: Oui.
0: Eh ben oui. Le kiopoulou est un plat bulgare pour vous, Pascal
1: le
0: Vincent.
1: Kiopoulou.
0: Le kiopoulou.
1: Le kiopoulou. Oui, allez.
0: Bah oui, le kikiopolo est un plat brésilien.
4: Alors, je pense pas, non.
0: Non. Le bol renversé, c'est une spécialité de l'île Maurice pour vous, Philippe Battaglia.
3: Ouais.
0: Bah oui, c'est d'inspiration chinoise, viande de riz dans un bol retourné, voilà. La soupe mi est un plat traditionnel de l'île de Ré. Joseph Tsitsiadis. Non. La soupe pho est un plat vietnamien, Pascal.
1: Oui.
0: Mais oui, le mekoka est un plat à base de Pepsi.
1: Non.
0: Non, le mokake est un plat qui se mange assis.
3: Oui.
0: Non, vous êtes éliminé. Et le moqueca est un plat brésilien, Joseph Tsitsiadis. Le moqueca.
1: Non.
0: Eh bien, oui. Et c'est Pascal Vincent et Lucas Torrent qui l'emportent.
1: Waouh.
5: J'ai tout donné.
3: On a égalité.
0: Voilà, le plus long dico rapido de l'histoire du dico rapido.
1: Ouais.
0: Vous êtes très fort parce que vous mangez tout le temps.
1: C'est vrai.
0: Vous ne faites que manger les
4: dicodeurs. J'aime bien manger.
0: Oui. Un plat que vous, dont vous ne pourriez pas vous passer, Joseph Tsitsiadis.
2: La fondue.
0: La fondue, c'est vrai.
2: Oui.
0: Ah
2: oui.
0: Tiens.
4: C'est de gauche.
0: Ah, je m'y attendais pas.
4: Ou c'est de droite.
0: C'est de gauche. Mais non, il a dit que c'était de gauche. La fondue.
3: Alors que Bruno, c'est le plat pays.
0: Les dicodeurs.
2: Semaine sans fondue, semaine perdue.
0: C'est vrai.
4: Ah ouais.
0: Vous en mangez chaque semaine.
2: Non,
0: ah,
2: quand
0: même,
2: pas vraiment.
0: Hein.
2: Mais ouais.
4: C'est vrai. Vous y pensez chaque semaine en tout cas.
2: J'y pense tout le temps.
4: En vous rasant.
0: Mais vous aimez ça ou c'est la convivialité?
2: J'adore, mais la fondue traditionnelle, donc...
4: Ouais. Moitié.
0: Alors,
4: moitié.
0: Bah,
4: vous êtes de ces personnes qui pouvaient manger de la fondue s'il fait 30 degrés, il n'y a pas de problème.
2: Ouais.
4: Un vrai.
0: C'est presque plus digeste, ça comme la raclette, c'est mieux l'été, hein, il semblerait.
4: Non, mais moi je mange aussi la fondue par 35 degrés. Pas de
1: ça vous arrive encore de perdre votre bout de pain dans le caquelon ou vous avez la technique? Vous faites exprès pour...
2: C'est toujours bien de perdre un peu son bout de pain.
1: Ouais.
2: Pour chercher le... L'ail.
1: Ah, l'ail, le...
0: Vous n'avez pas une punition? C'est quoi vos punitions chez vous quand vous perdez votre bout de pain? Nous, c'est dans le lac de la Gruyère avec des poids aux pieds.
2: Ouais. Ah oui.
0: On a toujours fait très attention de ne pas perdre notre bout de pain. Ouais. Voilà. Pas de punition chez vous?
1: Non, moi, on est une famille assez,
0: voilà, pacifique. Une famille bienveillante, pas comme la mienne. Et on termine avec votre question à vous, Joseph Sissiadis. C'est un nouveau défi que vous avez préparé pour nos décodeurs.
2: Alors, comme on est dans la cité de la saucisse au chou, qu'est-ce que le massi ?
4: Le massi ? C'est en lien avec orbe aussi.
1: Est-ce que c'est une grosse masse avec laquelle on estourbille
2: le... Ah, ouais.
1: C'est pour assommer le cochon ou le chou.
2: Rien à voir.
1: Non,
4: rien à voir. Le massi, c'est ce qui reste après la fête de la saucisse au chou. À 5h du matin.
2: Pour rester, oui.
4: C'est le côté chou de la farce.
2: Non.
1: Ah, c'est quelqu'un qui a un gros appétit, qui mange tout, dans même les os. Si on dit massi, pas les os.
4: Pas les os.
1: Oh là là, bravo.
2: Pas mal. C'est du Renault, ça.
4: Massi, pas les os.
6: J'ai pas compris.
0: Il n'a pas compris, Lucas Torrent.
6: C'est pas grave.
0: Vous réécouterez.
4: Massi. Quand on est content, on dit massi.
3: Ouais, c'est ça.
1: Merci beaucoup.
0: On s'arrête là.
4: On va s'arrêter là.
2: Oh, bah, c'est l'enveloppe de la noix de muscade.
0: Ah,
1: on n'était pas loin, effectivement.
0: Oui, qu'il faut casser.
2: Et qui, évidemment, est utilisé aussi pour la saucisse au chou. Mais aussi pour d'autres charcuteries.
1: Il y a de la muscade.
0: Il y a de la muscade dans la saucisse au chou.
2: Ouais.
0: Bon, voilà, j'ai pas senti, moi qui adore ça.
4: Parce que Marie a trouvé ça un peu acide, donc elle a pas
0: J'ai dit que j'étais étonnée l'acidité. Bah oui, le massi, l'enveloppe autour de la muscade. Je vous ai pas demandé à vous, les décodeurs, le plat dont vous pouvez pas vous passer. Lucas Torrent, le yogourt au mocha.
4: Non, ouais, mais c'est une vraie question, il faut que je réfléchisse pour de vrai.
0: Ah, vous n'avez pas pensé que j'allais vous la poser cette semaine?
4: Non.
0: Ouais, Philippe Battaglia.
3: En fait, il se trouve qu'à la maison, c'est moi qui cuisine, et à chaque fois que j'ouvre le frigo, je prends un mini pic.
0: Très bien.
4: Et comment mourir?
3: Ouais, je sais pas pourquoi, parce que c'est juste du gras puis du sel, mais c'est un peu acide. Mais voilà, c'est un peu le privilège du cuisinier chez moi. Il pique un mini pic dans le frigo.
0: Pique un mini pic. Pascal?
1: Un curry thaïlandais.
0: Je
1: serais capable de prendre l'avion exprès pour aller en manger un et revenir.
2: C'est pas un peu acide?
1: C'est ça qui est bon.
0: Merci.
4: Moi, c'est du yaourt au miel. S'il n'y a pas de yaourt dans mon frigo, je meurs.
0: C'est vrai.
4: Oui, pas vous passer de... temps, moi.
0: Et puis, Lucas Torrent, vous avez le temps. Toujours pas.
4: Honnêtement.
0: Il n'y a rien. Vous n'aimez pas manger?
4: Non, j'adore manger, mais il y a trop de trucs, je ne sais pas.
3: Les yaourts au miel de Bruno.
0: Oui.
3: Toutes les nuits, il va les piquer dans le frigo.
0: Il y aura des apprentis qui vont faire de la saucisse au chou durant la fête de la saucisse au chou ici à Orbe. Il y a suffisamment d'apprentis dans les métiers de la boucherie, de la charcuterie?
2: Non, malheureusement. On pourrait demander un peu plus de précision s'il y avait des professeurs ici d'école de nourriture, c'est vrai qu'il en manque. Mais ça existe quand même, et qui tiennent à ce type de métier parce qu'ils estiment qu'au fond, ils auront toujours du boulot dans la situation actuelle.
0: Bah, allez jeter un coup d'œil, si vous hésitez sur votre orientation professionnelle. Vous pouvez voir comment se fabrique la saucisse au chou. Et puis, il y en aura toujours, j'ai l'impression, de la saucisse au chou. Surtout si ça fait 20 ans qu'on l'a faite ici à Orbe, la 20e édition donc de cette fête. C'est du 23 au 27 septembre. Vous y croiserez probablement notre invité, Joseph Zissiadis, directeur de la Fondation pour la promotion du goût, qui a aussi organisé la Semaine Suisse du goût. Ça, c'est du 17 au 27 septembre. On en parle toute la semaine dans les décodeurs. On revient demain ici à Orbe avec Lucas Torrent, Philippe Battaglia, Bruno Coppens et Pascal Vincent. Et puis notre public dont vous ne faites toujours pas partie, mais ça c'est parce que vous ne vous êtes pas inscrit sur avecvous.rts.ch. Vous avez le temps de le faire pour la semaine prochaine. Belle suite de journée à vous. À demain.
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0: Il est 12h30, le journal de la mi-journée vous est présenté par Pauline Rappa. Bonjour.
9: Bonjour. Le verdict était très attendu et il vient de tomber. L'ex-président du Kosovo, Hashim Thaçi, est condamné à 25 ans de prison pour crime de guerre. L'ancien chef politique de l'armée de libération du Kosovo a été reconnu coupable de torture et de meurtre pendant la guerre contre les forces serbes. Les détails dans un instant. Le Canada pourrait devenir membre associé de l'Union européenne. C'est la proposition d'Ursula von der Leyen ce matin à Strasbourg. La chef de l'exécutif européen a prononcé son discours annuel sur l'état de l'Union. C'est une première en Suisse romande. Une équipe de l'aide suisse à la montagne passe 4 jours en immersion dans le Val de Travers. Elle veut mettre en valeur les projets qu'elle soutient. Interview dans ce journal. Dans ce journal aussi, des parents inquiets et en colère après l'affaire d'un pédophile dans une crèche vaudoise. Et puis, les premiers mondiaux d'athlétisme sur le continent africain. Ce sera à Nairobi en 2029. Histoire de la nuit, c'est le nom d'un thriller fascinant qui sort aujourd'hui au cinéma. La cinéaste Léa Misius adapte le roman de Laurent Mauvignier. L'histoire d'une famille, d'une fête, d'une séquestration et des secrets qui surgissent. Le casting est impeccable. Afzia Herzi, Bastien Bouillon, Benoît Magimel et Monica Bellucci. Léa Misius est notre invitée dans 20 minutes. La météo, plus de nuages, des averses isolées et jusqu'à 20.

0: de l'armée de libération du Kosovo, l'UÇK, et c'est d'ailleurs à ce titre qu'il est condamné. À Pristina, plusieurs centaines de personnes se sont d'ailleurs réunies sur la place centrale pour le soutenir ce matin. Elles ont tout d'abord montré des signes de soulagement dans un premier temps, quand le tribunal a écarté l'accusation de crime contre l'humanité, mais ce soulagement a rapidement tourné à l'incompréhension et à l'abattement quelques minutes plus tard, à l'énoncé des charges retenues qui sont lourdes contre lui. Hachim Tachi a été reconnu coupable d'arrestation illégale, de torture, de meurtre et de traitement cruel.
1: Des crimes commis par des membres de l'UÇK à l'encontre de centaines de civils.
0: Des civils serbes, roms, des Albanais du Kosovo qui étaient considérés comme des opposants politiques. À l'époque, à la fin des années 90, ce conflit avait provoqué la mort de 13 000 personnes, dont 11 000 Albanais kosovars. La guerre a pris fin avec une campagne de bombardement de l'OTAN qui a contraint les forces serbes à se retirer de ce territoire. Hachim Tachi était incarcéré à La Haye depuis son inculpation en 2020. Ce matin, il s'est présenté devant la cour vêtu d'un costume sombre, d'une chemise blanche et d'une cravate. Il a écouté le verdict de manière impassible et sans émotion apparente.
1: Votre récit, Jérôme Jeannin, de notre rubrique internationale. Plus d'une heure et demie pour faire l'état des lieux de l'Europe et donner les priorités de demain. La présidente de la Commission européenne, Ursula von der Leyen, s'est exprimée ce matin devant le Parlement à Strasbourg. Alexandra Planinic, vous avez suivi ce discours sur l'état de l'Union. Discours très attendu et un peu particulier. Un invité était assis au premier rang, le Premier ministre canadien Mark Carney.
2: Et Ursula von der Leyen a gardé sa plus forte annonce pour son invité. Elle veut faire du Canada le premier membre associé de l'Union européenne, un statut qui n'existe pas ou pas encore et qu'il faudra donc inventer, lui écrire un contenu avec des droits, des devoirs, des limites. Ce que la présidente de la Commission européenne met sur la table, c'est un rapprochement très large, industrie de la défense, technologie, minéraux critiques, arctique. L'idée passée de l'accord commercial qui existe déjà à une véritable alliance. Ursula von der Leyen a parlé de mêmes valeurs, d'une même façon de voir le monde. Elle veut, dit-elle, hisser la relation au plus haut niveau possible avec Mark Carney. Dans son discours, elle a aussi visé une menace plus intérieure, la montée des ultranationalismes et des forces anti-européennes, des relais, des régimes autoritaires, dit-elle, qui veulent briser l'unité de l'Europe. Le message dépasse le Canada. Dans un monde qu'elle juge hostile, l'Europe se cherche des alliés sûrs.
1: Alors Alexandra, le Canada, c'était l'annonce phare et les autres priorités ?
2: Eh bien, deux mots sont revenus sans cesse, se protéger et dépendre moins des autres sur trois terrains. L'économie d'abord. Ursula von der Leyen veut réduire la dépendance à la Chine, les terres rares, les matières premières critiques. Elle annonce une nouvelle structure européenne pour sécuriser ses approvisionnements. La sécurité ensuite, après les incidents de drones ces derniers jours ou semaines en Pologne, au Danemark ou encore en Lituanie, elle propose une sorte d'article 4 européen, un réflexe commun en cas d'attaque et un nouvel effort sur les capacités militaires. Enfin, sur la société, la présidente de la Commission européenne veut protéger les enfants face aux écrans et à l'intelligence artificielle. Pas de réseaux sociaux avant 13 ans, pas de compte personnel avant 15 ans. Un texte, l'EU Kids Act, sera présenté dès demain. Les adultes non plus ne sont pas oubliés. Elle promet d'encadrer l'IA et même de ralentir la course des modèles les plus puissants.
1: Alexandra Planinic en direct de Strasbourg et toutes nos excuses pour ces coupures, mais je crois qu'on a compris l'essentiel. Dans l'actualité en Suisse, dans le canton de Vaud, après l'affaire du pédophile qui travaillait dans la crèche communale de Saint-Sulpice, des parents sont toujours en colère et inquiets ce matin. Les autorités ont organisé une séance d'information hier soir pour les familles, histoire de clarifier la situation. Mais Léa Buchère, les parents s'estiment toujours dans le flou.
3: Oui, une question brûle les lèvres de chacun d'entre eux. Mon enfant a-t-il été victime ou non? Pour le moment, impossible d'avoir une réponse. Les premiers faits de cette histoire remontent à octobre 2025, lorsqu'un enfant de 2 ans dit à ses parents qu'un employé lui fait des bisous sur la bouche. Une surveillance est mise en place, mais l'éducateur n'est pas écarté. Il faudra attendre 8 mois, un second signalement de cet enfant et une plainte pénale pour que le collaborateur soit exclu. Il est actuellement en prison. On découvre alors qu'il fait l'objet d'un signalement des États-Unis à la police pour ses activités douteuses en ligne. Mais l'affaire avait donné lieu à une ordonnance de non-entrée en matière début 2025 par le ministère public du Nord vaudois. L'incompréhension est donc totale pour les parents, surtout que l'éducateur travaillait également pour le parascolaire de cette commune.
1: Et hier soir, la rencontre visait à répondre aux nombreuses interrogations des familles, Léa.
3: Oui, et l'ambiance était tendue. Nous avons pu parler à plusieurs familles. Elles se disent toujours très fâchées par cette affaire. Contre la crèche qui n'a pas alerté directement le canton dès les premières suspicions. Contre la commune aussi qui a mis du temps à communiquer aux parents. Et contre le canton, à

0: absent hier soir. Plusieurs parents demandent à ce qu'un soutien psychologique soit rapidement mis en place ainsi qu'une aide pour détecter d'éventuels signes chez leurs enfants. Contactée, la commune n'a pour l'heure pas répondu à nos questions, mais selon des parents présents hier soir, elle aurait annoncé une série de mesures destinées à renforcer l'encadrement dans ces structures d'accueil. Et puis, suite à cette affaire, une motion a été déposée hier par plusieurs partis au Parlement vaudois. Ils demandent la création d'un registre des personnes interdites d'exercer dans l'accueil de la petite enfance.
1: Vos précisions, Léa Bucher, merci. L'accord de libre-échange avec les pays du Mercosur, toujours en débat au Parlement fédéral. Lundi, le Conseil des États l'avait validé en accordant un demi-milliard de francs à l'agriculture, façon d'obtenir le soutien de ses défenseurs. Ce matin, c'est le Conseil national qui se penchait à nouveau sur le texte. Elias Baïf, on vous retrouve à Berne. Est-ce que le Conseil national suit celui des États ?
2: Oui, tout s'est joué il y a quelques minutes par 118 voix contre 66. Tout ça après de longs débats avec une gauche très critique, à l'instar du vert genevois Rudy Berli.
3: L'accord du Mercosur, tel qu'il se présente aujourd'hui, est un accord qui impose une concurrence déloyale à la production suisse, puisqu'il n'y a pas de réciprocité au niveau des normes. La proposition d'amendement que je défends exige simplement que les importations respectent les standards suisses.
2: La gauche a tenté d'ajouter toutes sortes d'adaptations, d'amendements à l'accord pour lutter contre la déforestation en Amazonie, contre le travail forcé, contre les productions mettant à mal l'environnement. Socialistes et Verts ont beaucoup bataillé et beaucoup perdu ce matin. Depuis que les États ont ajouté des millions pour soutenir l'agriculture, les jeux sont faits, le camp bourgeois en entier est monté dans le train Mercosur. Un accord favorable à l'industrie suisse, dit-il, à l'emploi, vu qu'il permettrait de lever les barrières douanières pour des exportations à destination d'Argentine, du Brésil, de l'Uruguay, du Paraguay. On écoute l'UDC saint-gallois Roland Reynaud-Buchel.
4: Mesdames et messieurs qui êtes dans l'opposition, voulons-nous vraiment être les derniers des Mohicans à ne pas conclure d'accord avec le Mercosur? Est-ce vraiment ce que vous souhaitez? Voulez-vous porter un coup à l'agriculture? Voulez-vous mettre en péril les emplois?
2: Le principe de l'accord a donc passé la rampe ce matin aussi au Conseil national.
1: Elias, si les deux chambres sont désormais d'accord sur les grandes lignes, c'est terminé, l'accord est validé ?
2: Alors, juste pas. En fait, la Chambre du peuple a ajouté un petit article au texte ce matin. 25 millions pour financer des programmes contre la déforestation en Amazonie. Cette adaptation, ce dernier petit détail, fait donc repasser le texte au Conseil des États.
1: Et on suivra tout ça avec vous, Elias Baïf, en direct de Berne. Et direction maintenant le canton de Neuchâtel, avec l'arrivée aujourd'hui d'une délégation un peu particulière. Une équipe de l'aide suisse à la montagne s'installe pour 4 jours dans le Val de Travers. Bonjour, Ivo Torelli.
5: Bonjour.
1: Vous êtes le porte-parole de l'aide suisse à la montagne qui soutient des projets et des emplois dans les régions de montagne. Votre fondation est basée dans le canton de Zurich. Elle existe depuis les années 40. Vous soutenez des projets partout en Suisse. Mais là, c'est la première fois qu'une de vos équipes vient faire une immersion en Suisse romande. Pourquoi avoir attendu plus de 80 ans pour venir ici en Suisse romande?
5: Oui, effectivement, c'est seulement avec ce thème l'aide suisse à la montagne en route qu'on a attendu, mais on soutient depuis longtemps, on soutient des projets en Suisse romande, évidemment.
1: L'aide suisse à la montagne en route, vous nous en dites quelques mots ?
5: Oui, c'est donc notre rédaction qui s'en occupe de nos contenus pour notre communication. Ils mettent tout simplement le bureau en montagne pour justement une fois de envoyer les messages de la montagne envers les donateurs et en même temps aussi envers les gens qui habitent dans les régions de montagne pour démontrer comment on peut soutenir et qu'est-ce qu'on travaille et puis qu'est-ce qu'on fait.
1: Et pour cette première remonte, pourquoi est-ce que vous avez choisi le Val de Travers?
5: Mais le Val de Travers est une région périphérique qui est aussi économiquement faible, donc c'est très difficile à travailler, à maintenir les petites et micro-entreprises. Et l'aide suisse à la montagne soutient toujours ces entreprises s'ils ont des problèmes à financer, des investissements qui versent ou qui visent vers l'avenir. Donc on est là pour ça, pour le but de maintenir des postes de travail dans les régions de montagne.
1: Et vous allez faire quoi concrètement pendant ces 4 jours dans le Val de Travers ?
5: Donc, chaque jour a un thème. Aujourd'hui, par exemple, c'est le thème de mouvement. Et puis, samedi ou vendredi, je pense, c'est le thème nature. Et donc, d'un côté, on démontre et puis on a des reportages sur des projets que l'Aide Suisse à la Montagne avait soutenus. Ou bien de l'autre côté, on fait aussi des reportages de la région. Par exemple, Finlandais qui produisent des montres très, très chères au Val de Travers. Ils ont fait un reportage là. Et donc, pour un peu aussi montrer qu'est-ce que c'est cette région Val de Travers.
1: Et Yves Autorelli, l'Aide Suisse à la Montagne soutient chaque année entre 500 et 600 projets pour environ 30 millions de francs, dont un peu plus de 2 millions de francs dans l'arc jurassien. Est-ce que vous avez un projet coup de cœur dans cette région?
5: Une chose que je connais depuis longtemps, c'est la maison de l'absinthe à Mautier. C'est cette histoire de l'absinthe et puis comment ils ont préparé ça dans cet immeuble, les expositions, comment ils font. C'est une chose très formidable de mettre en valeur justement cette petite, économiquement, c'est pas très grand avec l'absinthe, mais du côté identité et pour le tourisme, c'est très important et ils font ça vraiment formidable. Moi, j'aime bien.
1: Effectivement, l'absinthe identité du Val de Travers. Ouais. Yves Autorelli, ouais. Porte-parole de l'Aide Suisse à la Montagne. Vous êtes venu nous parler de cette immersion de 4 jours dans le Val de Travers. Merci et bonne journée à vous.
5: Merci de même. Au revoir.
1: Et maintenant, la politique en France, et ils ne sont finalement plus que 5. La primaire de la gauche social-démocrate démarre avec un candidat de moins et une lourde polémique. Bonjour Benjamin Louis.
6: Bonjour à tous.
1: Notre correspondant à Paris, le député Philippe Brun a été suspendu du Parti Socialiste et écarté du scrutin. Après le signalement d'une ancienne collaboratrice, elle l'accuse de violence et c'est une décision qu'il conteste.
6: Oui, Philippe Brun qui dit avoir appris sa suspension avec stupeur. Le député affirme ignorer ce qui lui est reproché, ne pas avoir été entendu par les instances du parti. Selon lui, une ancienne collaboratrice qu'il avait licenciée pour faute grave a saisi hier soir très tard la direction socialiste pour des faits, je cite, pouvant être qualifiés pénalement. De son côté, le PS invoque la défense des droits des femmes et l'exemplarité. La commission d'organisation de la primaire évoque des accusations de violence tout en précisant que le mot sexuel n'a pas été prononcé. Philippe Brun est donc suspendu à titre conservatoire et privé de cette primaire. Ils seront donc 5, vous l'avez dit, sur la ligne de départ les 9 et 10 octobre prochains. Raphaël Glucksmann, Olivier Faure, Jérôme Guedj, Emmanuel Morel et Ségolène Royal.
1: Mais cette primaire est-elle vraiment celle de toute la gauche, Benjamin ?
6: Non, et très loin de là, elle réunit essentiellement le Parti Socialiste, le mouvement de Raphaël Glucksmann, Place Publique, et puis la gauche républicaine et socialiste, GRS, c'est le petit parti d'Emmanuel Morel. Les Insoumis, les communistes, les écologistes ou encore François Ruffin restent donc en dehors. Le vainqueur aura une investiture, certes, mais toujours pas l'unité. C'est bien tout le problème de la gauche en France à 7 mois de la présidentielle.
1: Benjamin Louis, en direct de Paris, et toujours en France, cette décision ce matin de la justice. Le contrôle judiciaire de Patrick Bruel est allégé. Malgré l'opposition du parquet, le chanteur de 67 ans est autorisé à se rendre à l'étranger comme il l'avait demandé fin juillet. Patrick Bruel est mis en examen dans 4 affaires pour viol et agression sexuelle. Une trentaine de femmes l'accusent de violence et lui continue de clamer son innocence. Et maintenant, on part en Pologne, où des vestiges de la Seconde Guerre mondiale refont surface en plein cœur de la capitale. Depuis 2 ans, des archéologues mènent des fouilles dans le quartier où se trouvait le ghetto de Varsovie. À partir de 1940, des Juifs venus de tout le continent ont été emmurés dans ces quelques kilomètres carrés surpeuplés avant d'être déportés dans les camps de concentration. Le site est désormais ouvert aux visiteurs et notre correspondant Adrien Sarla a suivi une visite guidée.
7: Ils sont une 20aine de visiteurs à contourner les 200 mètres carrés d'excavation d'où s'élèvent des murs de briques de plus de 2 mètres, parfois perforés.
8: Je vous invite à vous approcher de ce côté. Vous pourrez y voir clairement l'ouverture dans le mur.
7: Magdalena Kruszewska-Polak, responsable des collections du musée du ghetto de Varsovie, se charge d'expliquer aux visiteurs ce qu'ils ont sous les yeux.
8: Ici, vous pouvez voir les ruines des sous-sols de 2 immeubles du 19e siècle.
9: Ces caves étaient reliées entre elles. Par exemple, nous observons ici des ouvertures spécialement aménagées dans les murs, permettant ainsi aux gens de circuler entre les sous-sols de ces deux immeubles.
7: Ces caves servaient de cachette aux juifs du ghetto pour échapper aux déportations vers les camps, mais elles leur permettaient aussi de faire circuler de la nourriture dont les Allemands les privaient et d'organiser une insurrection qui verra le jour au printemps 1943.
9: C'est une occasion unique de raconter l'histoire de cette résistance civile, de ces personnes qui, en réalité, n'avaient d'autre choix que de se cacher pour survivre.
7: Parmi les visiteurs du jour, Suzanne, l'américaine de confession juive, effectue un voyage en Pologne pour se reconnecter à l'histoire de sa communauté. Après la visite, elle peine à contenir ses larmes.
10: J'éprouve une très grande tristesse. Connaître l'histoire, c'est une chose. Mais se tenir sur le lieu, même où se trouvait le ghetto, voir ses murs et le vivre de ses propres yeux, ça n'a rien à voir.
7: Halina, elle connaît bien le quartier. Sa mère y vivait avant la guerre, puis a été déplacée pour permettre aux nazis de constituer le ghetto et y enfermer les juifs.
11: Je ne peux pas dire que j'adore ce genre de visite, mais j'essaie en quelque sorte de découvrir ma propre vérité.
7: Au total, le ghetto de Varsovie aura vu périr entre 400 et 500 000 juifs, sur place ou dans les camps d'extermination où ils étaient ensuite déportés.
1: C'était le reportage à Varsovie de notre correspondant Adrien Sarlat. Et avant de parler d'un thriller fascinant qui sort aujourd'hui au cinéma, un peu de sport avec cette première dans l'histoire du sport. Les mondiaux d'athlétisme auront lieu sur le continent africain. Nairobi, la capitale kényane, a été choisie pour organiser l'événement en 2029. Succès de prestige. Bonjour Bernardin Lehmann.
12: Bonjour.
1: Ce succès est d'autant plus remarquable que Nairobi a été préféré à Londres.
12: Oui, et pourtant on connaît les capacités de la capitale britannique à organiser de grands événements. Le stade de Londres est également une référence. Rome aussi était sur les rangs, mais non. Ce sera donc le Kenya et Nairobi qui accueilleront la fine fleur de l'athlétisme mondial en 2029. Une première donc sur le continent et une fierté donc pour le président de la Fédération internationale, le Britannique pourtant, Sébastien Coe.
13: L'organisation de nos championnats en Afrique pour la première fois constituera un moment historique. Nairobi a présenté une candidature convaincante et porteuse d'émotions. Il s'agit d'une métropole moderne, dynamique et en pleine expansion. C'est le centre névralgique, économique, culturel et politique de l'Afrique de l'Est. L'équipe qui avait également participé à la procédure de candidature pour 2025 a parfaitement compris les attentes et est revenue avec une proposition renforcée, ainsi qu'un stade de Kasarani rénové.
1: Et pour le Kenya, c'est l'opportunité de se placer un peu plus sur la carte mondiale du sport, Bernardin.
12: Oui, le président kényan William Ruto a promis un championnat inoubliable. Le Kenya, pays majeur de l'athlétisme, a deuxième meilleure nation des derniers mondiaux, derrière les États-Unis en termes donc de médailles, mais une nation qui a connu un nombre important de cas de dopage ces dernières années. Plus de 100 coureuses et coureurs sont d'ailleurs suspendus en ce moment, donc du travail en perspective. Auparavant, il y aura les mondiaux 2027 à Pékin, en Chine. C'est en tout cas un nouveau gros événement sportif qui se déroulera sur territoire africain un an après les mondiaux de cyclisme qui avaient eu lieu au Rwanda.
1: Bernardin Lehmann de notre rubrique sportive.
14: Le 12-30, Pauline Rapa.
1: Allez, je vous emmène au cinéma, voir un thriller fascinant avec un casting impeccable. Afzia Herzi, Bastien Bouillon, Benoît Magimel et Monica Bellucci. Histoire de la nuit de la cinéaste Léa Misius est adaptée du roman de Laurent Mauvigné. Il sort aujourd'hui au cinéma.
15: Qu'est-ce que vous voulez ?
16: Ben le voilà.
17: Ah, bonsoir. Allez. Thomas, c'est ça ?
15: Vous êtes qui ?
17: Joyeux anniversaire, Leïla.
18: C'est quoi cette histoire ? Y a pas de Leïla !
17: Moi, je veux juste la vérité, Leïla.
19: Vous vous trompez, elle vous a dit. Elle s'appelle pas Leïla.
1: Bonjour, Léa Misius.
20: Bonjour.
1: Vous êtes scénariste et réalisatrice française née en 1989 à Bordeaux. Histoire de la nuit, histoire au pluriel, c'est votre troisième long métrage après Ava en 2017 et Les Cinq Diables en 2022. C'est donc l'histoire d'une famille. Il y a Nora, Thomas et leur fille Ida. Ils vivent dans une ferme isolée avec leur voisine peintre Christina. Et tout bascule à la soirée d'anniversaire de Nora. Trois inconnus s'invitent à la fête et font surgir des secrets jusqu'ici bien gardés. Qu'est-ce qu'on peut dire de plus sur l'histoire sans trop en dévoiler ?
15: Alors en fait, ce qui m'intéressait dans cette histoire, c'était que on connaît jamais vraiment ses voisins ni les gens avec qui on dort. Et c'est ça qui, je pense, dans la vie, me terrifie le plus et me fascine à la fois. Et ce qui m'intéressait vraiment donc dans cette adaptation d'un livre de Laurent Mauvignier, c'était aussi le côté fausse fête d'anniversaire où en fait il va y avoir les invités qui vont débarquer et puis ils vont devoir faire semblant de faire la fête alors que ces trois inconnus en fait les séquestrent, même s'ils les séquestrent de manière insidieuse. Et que il y ait comme ça ce côté aussi faux semblant où d'un coup on se rend compte des rituels un peu de la vie où on fait un gâteau, on est poli, on boit du champagne et que en fait tout ça était peut-être un peu absurde.
16: Mais justement, c'est ce décalage-là qui fait que l'ambiance est hyper lourde, elle est irrespirable parfois. Ce qui se passe dans la scène et la musique, par exemple, à un moment donné, il y a le morceau Ida de Rachita, ou alors quand il y a le décalage entre certains personnages qui sont d'abord pas au courant de ce qui se passe, les collègues de Nora, comment est-ce qu'on fait pour créer une ambiance pareille ?
15: Bah déjà, c'est beaucoup au scénario hein, où on écrit. Après, là, je me reposais encore sur le livre de Laurent Mauvignier, donc je partais pas de rien. Mais bon, ça reste du cinéma et pas de la littérature, donc c'est beaucoup le jeu des comédiens. Et le montage aussi, là, donc j'ai travaillé avec Yorgos Lamprinos, qui est un monteur vraiment excellent, je trouve, qui arrive à tendre comme ça l'histoire. Et après, en fait, c'est vrai que le décalage crée aussi des moments comiques, et je trouvais ça important que ce soit pas que étouffant et qu'on ait des soupapes un peu de... Mmh. Et que ça montre en effet l'absurdité un peu de certaines situations et à la fois l'urgence aussi des personnages que je trouve touchante de sauver leur vie à tout prix. Quand notre vie s'effondre, qu'est-ce qu'on fait pour rattraper et pour que ça ne s'effondre pas complètement, quoi.
16: Vous parliez du scénario et du jeu des acteurs. Bah, c'est vrai que ce thriller, enfin, cette ambiance pesante, elle fonctionne grâce au scénario, à la mise en scène, à la lumière, au décor, et puis grâce au jeu des acteurs. Et puis, il y a cette jeune actrice de 11 ans, Taoba El-Garchi, qui joue le rôle d'Ida, la petite fille. Franchement, elle est assez dingue, cette comédienne. L'histoire de ce film est quand même très sombre. Elle, qu'est-ce qu'elle savait de cette histoire avant de tourner?
15: Oui, c'est vrai que Taoba, elle m'a époustouflée sur le tournage, enfin, déjà dès qu'elle est arrivée en casting. Hein, mais... Et alors, on fait très attention aux enfants de manière générale hein, quand ils tournent dans un film, parce que même si le film n'est pas violent, en fait, un tournage, c'est très intense. Et donc, c'est une sorte de bulle. Et puis après, l'enfant est remis dans sa vie normale et ça peut être difficile. Donc déjà, il faut un accompagnement. Et par rapport à la violence du sujet, en fait, elle était au courant dès le début, évidemment, et sa mère aussi. Et après, sur le plateau, on fait très attention à, évidemment, ce qu'elle n'assiste pas à des scènes violentes, mais qui peuvent être... la violence, en fait, elle n'est pas au même endroit non plus pour elle et pour nous. Enfin, y a une scène, par exemple, qui, pour moi, me paraît vraiment presque insoutenable parce que c'est une violence psychologique, mais c'est quand le personnage joué par Paul Amy force les gens à danser et à faire la fête. Nous, on a une sensation d'équivalent de viol, quoi. Mais en fait, et Taoba est censée regarder. Et moi, je me disais, oh là là, qu'est-ce que c'est violent. Parce que là, elle était obligée de regarder dans la scène, mais elle me disait, mais non, mais je vois des adultes qui dansent, c'est pas du tout violent, quoi. Et après, sur le jeu, on faisait très attention à ce qu'elle ne puisse pas, quand elle a peur, quand elle pleure, qu'elle n'aille pas chercher dans quelque chose de trop personnel. Qu'elle soit dans une technique et dans le jeu. Et elle a vraiment été dans le jeu tout le long, donc je pense que tout s'est bien passé. Et elle a vu le film et en sortant, donc j'étais un peu inquiète et tout ça, même juste de savoir ce qu'elle en pensait, mais elle était super contente et elle me dit, mais il y a des scènes qui m'ont choquée. Hein. Je fais, ah bon, du coup, c'est quoi et tout ça. Elle me fait, bah, les fesses de Bastien sous la douche. Donc je me suis dit, bon, on n'a pas les mêmes, les mêmes inquiétudes, on va dire.
16: On évoquait les fesses de Bastien, donc c'est Bastien Bouillon. Il y a aussi Asia Erdi, Benoît Magimel, Monica Bellucci. C'est quand même un sacré casting. J'imagine que c'est un peu intimidant de travailler avec tous ces gens-là en même temps. On se met dans un rôle, on met un manteau de... Enfin, comment on fait?
15: Non, on ne se met pas dans un rôle. Je pense que pour le coup, la direction d'acteur, c'est un des aspects du métier qui m'intéresse le plus et qui me plaît le plus. Après, c'est toujours intimidant de travailler avec quelqu'un qui soit connu ou pas connu. Hein. Donc, c'est plus l'attitude du comédien qui est intimidante ou pas. Et là, ils étaient tous... vraiment à fond sur le projet, adorable. On a travaillé en amont pour certains. Enfin, ce qui était dur, c'était qu'ils étaient nombreux et qu'il leur fallait une attention à la fois singulière et totale à chacun. Après, c'est des grands comédiens, donc c'était un plaisir de les voir au combo. On était déjà au cinéma, quoi.
16: Léa Misius, on parle de votre film Histoire de la nuit qui sort en salle aujourd'hui, mercredi 16 septembre. On parlait de l'ambiance inquiétante. Il y a aussi cette musique, le violoncelle. Et puis, j'aimerais que vous nous disiez un mot sur la lumière, parce qu'il y a les scènes de jour avec une lumière, je sais pas, qui fait un peu penser à de la peinture, à la Vermeer, un peu des éclairages qui passent par les fenêtres. Et puis aussi, il y a la lumière des scènes de nuit. Comment vous avez travaillé avec la lumière?
15: Les scènes de nuit, ce sont des lampes en fait, de jeu qui sont dans le décor. Donc en fait, c'est un travail qu'on fait vraiment en amont, tous ensemble, pour que ça fonctionne. Et avec Paul, on a beaucoup travaillé avec des références de peinture, comme vous l'avez dit, sur le clair-obscur et tout ça, parce que c'est un film sur la nuit. Donc évidemment qu'on s'y intéresse. Et en plus, il y a une artiste peintre dedans. Donc, et je voulais très peu de couleurs. Je voulais que ce soit droit. Je voulais pas que ce soit un film pop, parce que je voulais du coup que la violence, elle n'apparaisse pas comme ludique à un moment, enfin, qui est pas genre bon voilà, il va y avoir du sang qui va gicler, ça va être marrant et tout ça. Mais donc on a une palette très resserrée où je voulais du noir. Il y a le survêtement bleu d'un des frères qui vient les séquestrer et il y a le rouge, voilà. Et en fait, on a travaillé avec Paul sur tout, un très lent coucher de soleil pour cette deuxième journée. Et ensuite, des nuits, mais des nuits qui rappellent les cauchemars, les rêves, etc. Mais il faut pouvoir y croire. Donc, c'est des nuits d'intérieur et d'extérieur qu'on a l'impression de connaître. Mais à la fois, il fallait que ça amène un côté cinéma et qu'il y ait de la fiction et film noir. Et donc, on a cherché tout ça. À la fois que ce soit du cinéma, de la fiction, beau, esthétique, stylisée, mais que ça reste ancré et que jamais ça esthétise la violence.
16: Il y a des thèmes, des composantes qui sont communes à vos trois longs métrages. Il y a les liens familiaux, les secrets et puis évidemment la nuit. Dans Ava, c'est l'histoire d'une ado qui est en train de devenir aveugle, donc là on parle de nuit éternelle. Dans Les Cinq Diables et dans Histoire de la nuit, l'obscurité est un élément essentiel de l'ambiance du film. Pourquoi cet attrait, ce désir pour la nuit? Qu'est-ce qu'elle permet la nuit?
15: Je pense que la nuit, c'est les rêves et les cauchemars, donc c'est quelque chose qui m'intéresse depuis toujours. Et je pense que dans l'obscurité, il y a quelque chose qui est assez fascinant. Enfin, il y a un vers de l'Énéide qui me revient souvent, qui est « Ils allaient obscurs dans la nuit solitaire ». Je ne sais pas pourquoi je l'entends comme ça souvent dans ma tête, ça revient. Et je pense que c'est quelque chose qui m'a toujours fascinée. Alors là, en plus, ça parle d'une descente aux enfers. Donc ça, c'était vraiment quelque chose que quand j'étais enfant, enfin adolescente, on va dire, m'obsédait un peu. Et à la fois, c'est de la nuit que surgit la lumière, en fait.
16: C'était la cinéaste Léa Misius. Et dans la bande-son de son film Histoire de la nuit, il y a cette chanson qu'on entend, Ida de Rachid Tahar.

0: de Rachida qu'on entend dans une scène centrale du film Histoire de la nuit de Léa Mézius, film qui sort aujourd'hui dans les cinémas romans. La météo de ce mercredi, de plus en plus de nuages avec des averses isolées possibles un peu partout et en particulier le long des Préalpes et dans les Alpes avec de probables orages. Il fait jusqu'à 22 degrés en plaine, un peu de vent souffle sur le plateau et des rafales de jorant depuis le Jura. Demain jeudi, un peu de grisaille matinale et puis temps assez ensoleillé en plaine et sur le Jura, plus nuageux dans les Alpes et les Préalpes. Température en plaine, 9 à 12 degrés au petit matin et jusqu'à 22 degrés l'après-midi. Un peu de bise sur le plateau et de vent en montagne. Et c'est la fin de ce journal. Merci d'avoir partagé cette demi-heure avec nous et merci à mes indispensables collègues. À la technique, il y avait Nathan Vissa et Mathieu Balmer. Attaché de production, Margot Fontaine, Viv Kurtaz. Après les infos de 13h, Vacarme avec une série de reportages sur les oiseaux. Demain, Guillaume Rey au 12h30. Je vous retrouve ce week-end.
1: Pierre-Étienne Joie.
2: La Suisse peine à faire reculer la pauvreté. En 2024, 8,4% de la population, soit environ 743 000 personnes, vivaient sous le seuil de pauvreté et le double de personnes exposées au risque de pauvreté. Face à ce constat, les centres sociaux protestants de plusieurs cantons romands exigent des priorités pour mieux protéger, harmoniser et mesurer les différents minima vitaux en Suisse. L'ampleur de certains écarts mérite un débat national sur la cohérence du système et sur les conditions d'une vie digne. Il faut commencer par revaloriser les prestations sociales, selon eux. Le National accepte finalement l'accord avec le Mercosur, alors qu'elle l'avait rejeté en juin. La Chambre du Peuple a finalement validé l'accord avec les pays sud-américains. La manne de 517 millions de francs débloquée pour compenser l'agriculture suisse l'a convaincu. Les États doivent encore se prononcer sur les derniers détails. Un quart de siècle de réclusion pour Hashim Thaçi. Le tribunal spécial pour le Kosovo établi à La Haye a condamné l'ex-président du Kosovo à 25 ans de prison pour des crimes de guerre commis par la guérilla kosovare dans les années 1990. Les juges l'ont notamment reconnu coupable d'arrestation illégale, de torture, de meurtre et de traitement cruel. Ursula von der Leyen souhaite que le Canada devienne le premier pays membre associé de l'Union européenne. La présidente de la Commission a fait cette proposition devant le premier ministre canadien. McCarney a été invité au Parlement européen à Strasbourg pour son discours annuel de rentrée. Il doit y prendre la parole demain. Le Canada est en pleine guerre commerciale avec les États-Unis et cherche de nouveaux partenaires. De son côté, l'Europe est en quête d'appui à sa stratégie de rééquilibrage entre la Chine et les États-Unis. Patrick Bruel est autorisé à se rendre à l'étranger dans le cadre de son contrôle judiciaire. La cour d'appel de Versailles a tranché malgré l'opposition du parquet. Le chanteur est accusé par de nombreuses femmes de violences sexuelles et mis en examen dans 4 affaires. Ses avocates affirment que le chanteur veut défendre son innocence. De leur côté, les parties civiles s'inquiètent des effets de cette décision, estimant que cela vide de sens la mesure du contrôle judiciaire. Et les avocats de Gérard Depardieu tenteront eux demain de faire annuler en appel le renvoi de l'acteur français pour viol présumé sur l'actrice Charlotte Arnould. Ses avocats cherchent à lui éviter un procès criminel et à obtenir un non-lieu. Une figure valaisanne n'est plus. Pierre de Chastenay est mort à l'âge de 95 ans. Durant sa carrière politique, l'avocat notaire siérois fut notamment conseiller national et président de la Cité du Soleil de 1971 à 1980. Fribourg met à l'enquête publique son projet de planification cantonale VTT. Le projet prévoit un réseau de 1700 km, un plan qui vise à concilier la pratique du vélo tout-terrain avec les multiples intérêts en jeu. La question des responsabilités en cas d'accident est mieux définie. Le plan intègre les chemins empruntés par les VTistes dans un réseau attractif, cohérent et respectueux de l'environnement selon le Conseil d'État. Le long des Préalpes et dans les Alpes, la pluie est en perspective, des averses avec parfois des orages, 22 degrés. Demain jeudi, assez ensoleillé après dissipation des nuages résiduels en début de matinée. Dans les Préalpes et les Alpes, probablement plus nuageux, surtout le matin, mais généralement sec. 22 degrés encore, avec une faible bise, tendance sur le plateau. Vendredi, idem, et perspective plutôt ensoleillée pour le week-end, avec 24 degrés.
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4: Dans le cas de l'hirondelle de fenêtre qui niche pas dans les anfractuosités comme le martinet, mais qui va construire son nid avec des petites boulettes d'argile, les bâtiments lisses sont un problème pour elle parce qu'elle aime bien ce crépi qui permet vraiment d'agripper la terre en fait.
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6: Quand il fait très chaud, les oiseaux chantent moins. Cet été, ils ont subi de plein fouet les effets de la canicule. L'assèchement des rivières les a privés d'eau, de nourriture et de bains. Sous les toits, les nids des martinets et des hirondelles, par exemple, pouvaient atteindre plus de 50 degrés, une température à laquelle les oisillons résistent difficilement. Le martinet est peu à peu devenu un oiseau des villes. Comme le pigeon et le moineau, il fait désormais partie du paysage urbain, même s'il reste sur la liste rouge des espèces menacées. Genève a été pionnière en adoptant en 2016 une motion martinet. Le canton a fait installer des milliers de nichoirs. Autre action qui ne bénéficie pas qu'aux oiseaux, la Drise, une rivière enterrée il y a 60 ans, a été récemment renaturée. Elle traverse désormais une ancienne zone industrielle où se construisent plus de 10 000 logements. Elle a vocation à devenir un corridor biologique au cœur de la ville. Nous nous y rendrons dans un instant, mais notre balade commence dans le quartier des Acacias avec Alizée Testard, responsable du programme Faune à l'Office cantonal de l'agriculture et de la nature, Florian Bertolini du Centre ornithologique de réadaptation de Gento et Géraldine Gavillet du groupe ornithologique du bassin Genevois.
8: Alors là, on est route des Acacias 25. On a choisi ce site parce que c'est un des sites où on a une colonie mixte sur un bâtiment, c'est-à-dire qu'on a plusieurs espèces différentes qui nichent sur le même bâtiment.
9: Il faut imaginer qu'on a un bâtiment qui est une avancée de toiture avec plein de petits logements, petites alcôves, et dans les quatre coins, on a des doubles caissons martinets. Et tout le reste peut être occupé. Alors soit on a des nichoirs artificiels hirondelles de fenêtres, soit elles arrivent même à construire encore des nids naturels.
10: Oh, tu vois là, elle a construit...
9: Ouais, là c'est rentré dans le naturel en plus.
10: Artificiel.
9: Ouais, là il y a une construction sur un nid artificiel.
6: Béton de mauvais augure, reportage Françoise Weilhammer, réalisation Didier Rossa.
11: Les martinets vivent en ville en fait maintenant ?
9: Ça dépend les cantons bien évidemment, mais aujourd'hui à Genève c'est strictement urbain, on n'a plus de sites naturels stricts, ce qu'on appelle par exemple des cavités qu'on aurait pu retrouver dans des arbres ou dans des falaises. Pour cette espèce. C'était encore le cas jusqu'en 2022. On avait un arbre dans le canton, on avait encore des martinets qui nichaient. Aujourd'hui, c'est terminé, c'est uniquement dans le bâtiment. Et donc, dans le milieu urbain, aujourd'hui, centre-ville.
11: Et pourquoi ça ?
9: Parce que les sites disparaissent progressivement. Le martinet, c'est un oiseau hyper fidèle. Donc, fidèle et à son couple et à sa cavité de nidification. Donc, le même couple revient chaque année au même endroit. Dans les campagnes, on avait encore des vieilles granges, des imperfections, des infractuosités exploitables. Aujourd'hui, on rase, on construit des immeubles tout lisses. Et donc, ils sont en fait adaptés et revenus nicher là où il y avait encore des vieilles bâtisses, comme dans la vieille ville de Genève, par exemple. Et puis, par la force des choses, ils restent dans la même zone et les petits reviennent chercher des cavités dans la zone où ils sont nés. Martinet, c'est un oiseau complètement aérien, donc migrateur. Hein. Il nous vient d'Afrique, on dit que c'est un oiseau de chez nous, mais en fait, c'est un oiseau africain. Il passe 6 mois de sa vie en Afrique et il arrive chez nous la mi-avril pour repartir fin juillet. Il a une période, une fenêtre pour nicher qui est excessivement courte. Donc c'est vrai que tout de suite, les facteurs météo ils vont impacter énormément son écologie. Aujourd'hui, j'ai l'impression qu'on a des étés qui ne sont pas idéales pour le martinet. On a soit des étés très pluvieux et donc les insectes volants tombent au sol. Les adultes partent très loin se nourrir et les petits rentrent dans une forme de léthargie. Et on recense des retards de croissance chez les jeunes. C'est ce qui arrive en 2024, par exemple. Et au-delà de ça, sinon, c'est des étés très caniculaires. Alors, quand on pose des nichoirs, on fait attention à l'orientation de la façade. On va essayer de limiter l'augmentation de température dans le nichoir. Mais quand c'est des sites naturels, comme on expliquait tout à l'heure, donc des bâtiments qui ont des cavités que le martinet va exploiter, mais qui ne sont pas des nichoirs, ça peut être sous des tuiles, ça peut être dans des stores. Et là, en période caniculaire, on arrive à des 60 degrés dans le nichoir. Et les petits n'ont d'autre choix que de sauter pour survivre. Et soit ils arrivent au sol et ils meurent de la chute, soit ils vont être brûlés par le goudron qui est qui est encore plus chaud, soit on nous les apporte au centre de soins. Et en période de canicule, ça peut être 60-70 petits oisillons martinets qu'on va recevoir en une semaine et qu'il faut nourrir 12 heures par jour, toutes les heures, 7 jours sur 7.
8: Et on voit bien, c'est ce que tu disais pour différencier martinet et hirondelle.
9: Si on regarde vraiment les ailes en vol, on va voir que le martinet il a vraiment cette forme un peu d'arbalète avec des ailes très arquées. Et à côté, on a l'hirondelle avec des ailes très droites. Et quand on a la chance de voir les deux à côté, comme ici à Route des Acacias 25, on arrive vraiment à faire la différence. Aujourd'hui, la population est stable et maintenant on aimerait qu'elle remonte. Donc ça passe par différentes stratégies pour aider l'oiseau à nicher. Ce qui est intéressant, c'est que juste à côté, c'est peut-être là où on va aller voir après, on a un tout nouveau quartier qui est en train de se développer ici aux Acacias, avec la grande tour des Vernets, et le bâtiment juste en face de nous a fait l'objet d'une mesure d'installation de nichoirs, donc ils ne sont pas encore occupés, mais on peut voir les nichoirs visibles dans cette habitation, et c'est des gens qui vont cohabiter avec cette espèce protégée, sans forcément même le savoir.
8: C'est vrai qu'à Genève, on a quand même une particularité, c'est cette motion Martinet qui en fait oblige pour toute nouvelle construction ou rénovation d'un bâtiment de plus de 10 mètres d'évaluer la pertinence, la possibilité d'intégrer d'office des nouveaux nichoirs pour le martinet. Donc ça, c'est vraiment quelque chose qui est systématiquement évalué pour tout nouveau projet ou rénovation plus de 10 mètres de haut.
11: On a quelques nids d'hirondelles aussi. D'ailleurs, là, on les voit dans le ciel, ça tourne quand même pas mal. Juste au-dessus de notre tête, là, il y a un nid qui est occupé. On a ce fameux monitoring qu'on a mis en place avec la station ornithologique suisse depuis 2020. On a commencé à recenser les communes du canton et en 3 ans, c'est-à-dire qu'en 2022, toutes les colonies du canton avaient été recensées par une force bénévole incroyable. On a fait un deuxième round en fait, 2022-2025. Le canton a été recensé exhaustivement, entre guillemets. On loupe toujours quelques petits nids, quelques petites colonies par-ci, par-là. C'est très difficile avec l'hirondelle de fenêtre d'être exhaustif parce que des fois elle va se mettre sous les avant-toits, chez les privés. Et là, t'es pas forcément au courant. Mais disons que l'idée, c'était d'avoir un recensement au plus près de la réalité.
8: Donc c'est les associations qui sont chargées de faire le recensement de ces espèces, mais après les résultats des suivis sont transmis au canton chaque année, puis sont compilés dans une carte qui est disponible en ligne, qui s'appelle la carte des sites prioritaires pour la faune. Et puis le but c'est que tout le monde, c'est-à-dire l'administration, les bureaux d'études en environnement, mais aussi les propriétaires, les régies, les architectes, puissent avoir à connaissance qu'il y a sur un bâtiment donné une colonie connue, suivie d'une espèce protégée. Et puis après, le jour où des travaux sont envisagés, puissent prendre contact en amont avec les associations qui sont référentes pour chaque groupe pour connaître les démarches à entreprendre pour faire tout juste. Et puis bien sûr que le canton tient aussi compte de ces enjeux dans le cadre des autorisations de construire. Comme ce sont des espèces qui sont protégées au niveau fédéral, donc on ne peut pas détruire leur nid, on ne peut pas les déranger, les empêcher d'accéder à leur nid pendant la période de nidification. Donc tous les travaux qui impacteraient les oiseaux, donc des travaux sur des façades, sur des toitures, avec des échafaudages, peuvent pas être réalisés pendant que les espèces sont présentes et en train de nidifier. Et Florian, son est où, donc le chantier arrêté à Eugène Lance 48, il est toujours arrêté?
9: Ah bah oui, maintenant on l'a complètement bloqué ce chantier, donc ça effectivement c'est un cas intéressant, c'est un site, donc Eugène Lance à Lancy, 46-48, c'était un bâtiment avec des cavités de martinet, donc entre les montants en béton et le caisson de store, qui était connu, qu'on recensait chaque année. Et en fait, c'est un locataire de l'immeuble qui nous a appelé pour nous dire « Écoutez, je sais que j'ai du martinet dans les stores. » Et là, il y a un échafaudage qui arrive au 8e étage. Il faut bien s'imaginer que si j'ai un échafaudage bâché pour protéger les ouvriers, ce qui est obligatoire, bah, les adultes n'auront plus accès aux petits pour les nourrir ou même plus accès à leur site pour pondre les œufs. Et on est en pleine période de nidification. Donc nous, on a été voir sur site directement. On a dû appeler le garde-faune qui est venu officiellement fermer le chantier. Et on est monté, nous, sur l'échafaudage avec des caméras d'inspection pour confirmer ou pas l'absence de martinet, parce que s'il n'y avait pas de martinet pour x ou y raison, ils auraient eu le droit de continuer le chantier. En l'occurrence, on avait 10 couples et c'était marrant parce qu'on mettait la caméra, on voyait l'adulte en train de couver sur les nids. Donc là, on a bien fait d'arrêter le chantier et ils pourront le reprendre au départ des martinets à la fin de cet été.
5: Mais donc, Alizée, à Genève, on peut arrêter un chantier à cause d'oiseaux nicheurs.
8: C'est ce que je disais. Donc, c'est des espèces qui sont protégées au niveau fédéral. On ne peut pas détruire leur nid ou les empêcher d'accéder à leur nid pendant la période de nidification. Donc, pour toutes les colonies qui sont connues, qui sont recensées, c'est quelque chose qu'on peut imposer dès le départ, une condition qu'on peut imposer dès le départ. Et puis, il y a des sites où on n'avait pas connaissance qu'il y avait des oiseaux présents. Et c'est au moment où des travaux ont lieu qu'on s'en rend compte, parce que des voisins remarquent que, qui eux sont en courant, remarquent qu'il y a des échafaudages, etc., nous avertissent ou avertissent les associations. Et puis là, c'est là qu'il faut trouver du coup une solution d'urgence qui peut aller jusqu'à l'arrêt temporaire du chantier, le temps que les oiseaux repartent.
5: Vous n'allez pas vous faire des amis là, parce que des arrêts des chantiers ça coûte, non?
8: Alors là, je ne sais pas comment parler.
9: Donc là, on arrive sur ce nouveau quartier Acacia et on a la grande tour, hein, la tour, alors je ne me souviens plus de la lettre, c'est la tour D, il me semble, qui est peut-être la plus haute du canton, je ne suis pas sûr, peut-être la tour Pictet est encore plus grande, mais on a, je crois, 26-27 étages, donc là, elle nous surplombe bien. Et sur la toiture, on a pu poser un nichoir à faucon pèlerin. Donc,
5: À faucon,
9: exactement, des rapaces en ville. Alors, on l'a posé il y a quelques mois, donc pour l'instant, il n'y a pas de nichée, mais on aimerait aussi poser une caméra pour permettre de suivre et en fait de rendre accessibles les images à la population genevoise. C'est aussi un moyen de se réapproprier la nature.
5: Et pourquoi vous l'avez installé là en particulier ?
9: Alors le faucon, il a besoin. Alors le pèlerin, ils ont des grands territoires, mais ils ont besoin d'être perchés assez haut. Donc c'est difficile de trouver des sites en ville propices pour la nidification de faucons pèlerins. Je sais qu'il y a sur la tour de la RTS, il y avait un nichoir qui avait été posé, il me semble, par le groupe ornithologique du bassin genevois. Je ne sais pas si tu veux en parler un petit peu, Géraldine aussi, mais.
11: Sur la tour de la RTS, oui, il y a quelques années. Donc, le GOBJ, effectivement, a posé quelques nichoirs à pèlerins, 4 depuis 2022, dont un sur cette fameuse tour de la RTS. Malheureusement, aucune nidification à ce jour, mais on attend toujours, parce que le couple est régulièrement observé, en tout cas, régulièrement été observé ces deux dernières années aux alentours du pont Butin, sur lequel on a aussi installé un nichoir. Il y a même eu des scènes d'offrande, le mâle est venu, la femelle était au nid, on a cru que c'était bon, mais rien ne s'est fait. C'est assez énigmatique en fait.
9: Y a de la nidification de pèlerins aux salèves, et on aimerait bien le faire venir ici. Ouais. C'est vrai qu'on a le faucon qu'on voit le plus, sinon sur le canton de Genève, c'est le cresserel, qui est un plus petit faucon, mais qui a la chance d'être plus nombreux. Et là, on a la nidification qui marche.
5: Sans vos actions de conservation, de soutien aux oiseaux, est-ce que ces espèces pourraient habiter en ville ? Est-ce qu'elles seraient là ?
8: Non, maintenant, aujourd'hui, sans les actions de pose de nichoirs sur ces bâtiments, comme tu disais, tout lisse, moderne, sans plus aucune infractuosité, les oiseaux ne trouveraient pas de quoi nicher sur ces bâtiments en ville aujourd'hui.
11: Et dans le cas de l'hirondelle de fenêtre qui niche pas dans les infractuosités comme le martinet, mais qui va construire son nid avec des petites boulettes d'argile, les bâtiments lisses sont aussi un problème pour elle, parce qu'elle aime bien, elle l'affectionne, elle s'est vraiment acclimatée aux avant-toits, et puis à ce crépi qui permet vraiment d'agripper la terre en fait.
9: Est-ce qu'il n'y a pas un problème pour trouver cette argile justement pour l'hirondelle aujourd'hui avec le réchauffement ou...
11: c'est aussi un facteur limitant effectivement, ouais. Avec les printemps très secs, alors c'est pas le cas cette année, mais on a accusé quand même consécutivement plusieurs printemps très secs. Et puis le fait d'installer des nids artificiels donne un petit peu un coup de pouce. Nous, on installe des nids artificiels uniquement en colonies naturelles, hein, pour consolider un peu ces colonies naturelles.
8: Et il y a peut-être d'autres facteurs limitants, la ressource en insectes, qui font que finalement on n'a pas plus d'oiseaux que ça, alors qu'on a des sites de nidification encore disponibles. Mais voilà, il y a d'autres choses qui les limitent aussi dans leur présence.
9: C'est des facteurs sur lesquels nous, on n'a pas de levier d'action, que ce soit la météo, la perte de biodiversité d'insectes, comme tu le dis très bien, Alizée. Et au final, la pose de nichoirs ou l'aide à la nidification, c'est le seul vraiment levier que nous, on a pour aider ces espèces. Il faut bien imaginer que sans cette mesure, elles disparaîtraient progressivement. C'est le cas...
5: Elles disparaîtraient progressivement.
9: Ah oui, c'est sûr et certain. C'est l'Angleterre, en tout cas pour le martinet noir, qui a tiré la sonnette d'alarme en Europe il y a 10-15 ans de ça maintenant, parce qu'il n'y avait plus de martinet qui venait, suite à ces rénovations de nouveaux bâtiments.
5: En fait, pourquoi c'est important que les martinets viennent? On peut aussi se poser la question comme ça.
9: C'est aussi une bonne question. Alors, très certainement qu'ils rendent un rôle écosystémique important, que ce soit pour l'humain avec la prédation du moustique. Là, on essaie de regarder s'il n'y a pas aussi de la prédation d'espèces exotiques envahissantes comme le moustique tigre. Maintenant, j'ai envie de poser notre question, c'est où est-ce que nous, on place notre responsabilité d'humain là-dedans? C'est-à-dire qu'on modifie notre environnement, c'est une certitude. Maintenant, qui on est pour avoir le droit d'éteindre des espèces ou de les faire disparaître d'un lieu où elles étaient présentes depuis le néolithique?
5: Est-ce que certains oiseaux, par exemple le pigeon, il est plutôt mal aimé?
9: C'est dur à dire. Chez moi, je les aime bien. Je ne pourrais pas vous dire pourquoi est-ce qu'ils sont mal aimés. Il est peut-être mal aimé parce qu'il y en a trop et puis qu'il est là. Il a une mauvaise image de rat des villes, de rat volant. C'est pas vrai. Il n'est même pas si sale que ça. Mais des fois, ils ont un peu des pattes amputées. Puis ils font un peu pitié comme ça. Mais il faut se rendre compte que c'est aussi à cause de l'humain. Hein. Une grande partie des doigts amputés chez les pigeons, c'est à cause des cheveux qu'on perd. Et qui viennent s'enrouler autour de leurs doigts, qui finissent par faire des nécroses. Donc en fait, on est responsable de leur mauvaise image qui nous déplaît tant. Alors que c'est un oiseau qu'on a domestiqué depuis très longtemps pour les pigeons voyageurs, pour les guerres, etc. Et maintenant qu'on n'en veut plus, lui, il reste là, il s'est complètement adapté, et nous, on devient un peu ingrat envers cette espèce.
5: Enfin, c'est un peu triste qu'il faut qu'un oiseau soit joli pour être apprécié quelque part.
9: Ah, mais ça, c'est le point commun dans la conservation animale. Hein. Il y a un beauty privilège qui est présent chez beaucoup d'espèces et les espèces un peu porte-drapeau, hein, ça permet de conserver aussi les autres. Si je prends l'exemple de notre martinet avec ses nichoirs, il y a d'autres espèces qui vont l'occuper le reste du temps. Et par exemple, le moineau qu'on aime moins, parce qu'il y en a trop, va quand même nicher dans les nichoirs de martinet quand le martinet n'est pas là. Quand le martinet arrive en avril, il va le chasser. Après, c'est d'autres problématiques parce que le moineau, lui, va apporter plein de débris pour fabriquer son nid dans le nichoir du martinet. Comme de la paille, des ficelles qu'il va trouver par terre, des fils de plastique de sac poubelle, qui peuvent s'emmêler dans les pattes du martinet. Et on retrouve des fois des martinets pendus par les pattes de leur nichoir, ce qui est un autre problème.
5: Là, on entend quelques chants d'oiseaux, ça fait du bien à côté du bruit de chantier.
9: Ouais, mais surtout, je pense que. On parlait tout à l'heure de cette un peu contradiction de s'occuper de la nature dans le milieu urbain. Mais j'ai vraiment l'impression aujourd'hui qu'on a une envie de se réapproprier cette nature, même en centre-ville. On a plusieurs projets, il y a eu la renaturation de la Drise. Même là, on était tout à l'heure dans le quartier des Acacias, on voit qu'on a un îlot central avec beaucoup de verdure. Il y a une sorte maintenant de chemin arrière, j'ai l'impression. On a envie de retrouver ce côté qui est apaisant et qui finalement a toujours été là avant qu'on urbanise tout.

0: Kim Herzberger, vous êtes le chef de projet de renaturation des cours d'eau. Est-ce que vous pouvez me décrire l'endroit où on est ?
1: À droite, on a le bâtiment MediaMarkt. C'est l'ancien bâtiment de British American Tobacco. Et puis de l'autre côté, on a un grand parking qui est vide où avant il y avait des halles industrielles. On a un autre bâtiment qui abrite des entreprises aujourd'hui. En face, on voit les silos des ports francs, enfin de la zone des ports francs.
0: Et tout d'un coup, au milieu, il y a de la verdure et une rivière. C'est un peu magique.
1: Ça sort un peu de nulle part. Aujourd'hui, elle détonne, mais quand on aura tous les quartiers développés et les habitations et les espaces publics qui seront aussi réalisés, parce qu'on parle d'allées d'arbres ici, de gauche à droite de la rivière, des allées ombragées, on aura de toute façon un sentiment beaucoup plus intégré de ce milieu. On a aussi des gradins qui permettent d'être tout proche de l'eau, l'écouter aussi. C'est quelque chose qui change beaucoup l'ambiance du quartier, d'avoir le son de la rivière.
0: Ils sont des oiseaux peut-être à terme ?
1: Il y a des nichoirs qui ont été installés. Les oiseaux sont les premiers qui vont venir profiter de ce milieu. On voit déjà des canards et on a énormément de potentiel pour cette avifaune sur ce secteur.
2: Moi je suis prêt. On peut aller de ce côté là-bas, comme ça il y a les pierres et puis les gens un petit peu moins derrière la tente.
3: Bonjour mesdames, messieurs.
1: Bonjour.
3: Merci d'être là.
1: Merci d'être venu voir à quoi ressemblait cette drise et suivre cette première visite de la journée. J'ai comme une présentation PowerPoint imprimée en A3 histoire de pouvoir vous montrer quelques illustrations. Mais on va surtout se promener au bord de la rivière et que vous puissiez regarder, que ce soit un échange. Et si vous avez quoi que ce soit comme question, n'hésitez pas à m'interrompre. Avant qu'on commence à faire ces travaux de renaturation, les rivières à Grange-Colomb et à Pont-Rouge disparaissent dans des galeries qui ont été construites depuis les années 30 à peu près et qui finissent dans l'Arve. Entre deux guerres, on planifie la zone pour le développement de la ville de Genève. Forcément, on se dit que si on veut développer cette ville, il ne faut pas qu'on soit embêté par ces rivières parce qu'elles prennent de la place, elles inondent. Et puis, c'est bien pour les cultures maraîchères, mais c'est un peu moins bien pour développer une zone industrielle et artisanale. Et fin des années 60, début des années 70, les rivières, elles ont complètement été enterrées. Et c'est ce qu'on a aujourd'hui comme système d'évacuation des crues et de tous les débits de l'air et de la drise, jusqu'à ce qu'on fasse cette première étape.
4: Vous avez trouvé une certaine biodiversité, à l'intérieur, il ne reste pas.
1: Non, alors là, c'est obscur, béton, il n'y a rien de vivant dans cette galerie, il y a des araignées. Cette première étape, elle avait trois grandes ambitions. L'idée, c'est d'avoir un paysage et une biodiversité renforcée, un meilleur système de connexion entre les zones de verdure et qu'on ait de la canopée qui se développe en ville aussi, avec un grand parc. Et puis, il y a la gestion des eaux. C'est la rivière, elle récolte les eaux, elle protège contre les crues. Et puis, la mobilité, où on veut créer aussi, à travers cet aménagement de la rivière, une trame de mobilité douce qui permette aux gens de se déplacer dans les quartiers de manière complètement apaisée.
0: Ça vous fait quoi de voir cette rivière au milieu de ces immeubles et ce décor très industriel ?
5: Mais ça fait du bien. Ça donne une bonne idée de ce que ça va être dans la suite et puis de l'évolution des quartiers. Un petit poumon vert.
1: Ça a coûté environ 35 millions. Au niveau de l'adjudication, c'était 35 millions. On fait un petit tour ?
0: Je vous ai entendu poser une question sur la biodiversité. Est-ce que c'est quelque chose, un thème auquel vous êtes sensible et qui vous intéresse ?
4: Ah, tout à fait. Là, je pense que c'est un élément clé pour lutter contre le dérèglement climatique. Et c'est là où j'ai le plus d'espoir qu'en voyant déjà plusieurs projets avec une biodiversité qui revient très vite, eh bien, ça fait plaisir ici en tout cas que des quartiers reprennent de la verdure et qu'on voie de la vie, quoi, tout simplement. Et qu'on répare les bêtises probablement qu'on a faite dans les années 60-70. C'est beau et puis ça fait plaisir à voir. Bon pour le moral. Je pense que c'est vraiment l'impératif pour le futur de nos villes.
0: Vous pensez aussi qu'il y aura un retour d'oiseaux dans cet univers qui est si bétonné ?
4: C'est que de l'espérance, mais en effet. On espère que les villes deviennent vraiment une collaboration, on va dire, entre le monde animalier et l'humain. Enfin, qu'on arrête nos bêtises de surbétonnage.

0: jamais vu celle-là. Hein. On passe toujours à côté, mais on la voit pas.
1: Non, non, vous la voyez pas. Et ça a été ouvert, c'est ouvert à la population depuis hier soir.
0: Ah, bon, c'est ouf.
1: Aujourd'hui, c'est ouvert au public. On a visé juste, mais ça a marché. Dessous, vous voyez, il y a une pierre naturelle. Là, en rive gauche, on la voit bien. Et puis en dessous, un mur en pierre sèche qui a tout son intérêt dans la biodiversité parce qu'il est profond de 80 cm et il a énormément d'interstices et de cavités qui permettront notamment à la vie faune de se développer. Il y a des nichoirs sous les passerelles. Si vous guignez un petit peu, vous voyez des nichoirs pour les oiseaux et pour les chauves-souris. Et les canards viennent faire aussi leur petit atterrissage en douceur du col vert. Ici, ça permet à la rivière de traverser la route des acacias. C'était vraiment la taille de guêpe de notre gabarit hydraulique. S'il fallait réussir à passer ici, et là, c'est vraiment pas une mince affaire. Il y a énormément de réseaux à déplacer. On a dû se faire de la place pour faire passer la rivière et ça a été 6 mois de travaux préparatoires pour 4 jours d'opération coup de poing de réalisation à PAC 24. Dans 2-3 ans, ça sera terminé. On aura la rivière qui sera voilà ici entre deux bâtiments. Alors c'est très dense, par contre l'avantage c'est qu'ici les humains, les chiens, il n'y a rien qui vient dans la rivière. Donc le milieu il est très tranquille. On n'a pas cette crainte que les gens viennent, se promener dans la rivière ou qu'ils laissent les chiens venir déranger des oiseaux qui nicheraient. Donc on a dans les murs des nichoirs à martin pêcheur, on a des cavités pour les nichoirs d'autres espèces. Donc voilà le bout de la visite.
2: Vous en pensez quoi ?
3: Oui, c'est bien, pour l'instant. Puis on voit déjà que la biodiversité, bon, on vient de voir un canard qui atterrit, entre autres. Donc je me réjouis, je risque de revenir régulièrement pour voir l'évolution, quoi. Ça fait plaisir.
4: Bagarre.
3: J'espère que la population sera consciente que c'est primordial, mais je pense que j'ai même pas de doute là-dessus.
5: 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Arrêter un chantier pour préserver les nids des martinets, cette mesure vous semble-t-elle juste ou exagérée? 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
5: Des oiseaux qui nous font du bien, qui nous apaisent et agissent sur notre stress, c'est ce que nous verrons dans le reportage de demain.
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5: 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Tout de suite, place à Histoire vivante sur RTS Première. Merci d'être avec nous.
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1: Le territoire de Palestine et d'Israël est riche en vestiges archéologiques, en investissements politiques, religieux et historiques. Ils sont rares les territoires ancrés dans l'histoire, à la fois par les vestiges et des textes aussi massifs et connus que la Bible. C'est aussi un territoire déchiré par le conflit israélo-palestinien, où les promesses se sont succédées de la part des grandes puissances européennes. La France et le Royaume-Uni en tête, au profit de leurs intérêts stratégiques. Un territoire traversé par la convoitise, l'investissement religieux, symbolique et nationaliste. L'histoire d'un territoire en guerre. Épisode 3, le quartier maghrébin disparu de Jérusalem. Le 14 février 2004, un talus à proximité du mur occidental, dit aussi mur des lamentations, s'effondre après un séisme et plusieurs jours de neige. L'incident n'a pas fait de blessés, mais il a révélé les vestiges d'un quartier oublié. Celui des Maghrébins. Un quartier vivant et vécu pendant près d'un millénaire, des croisades médiévales à la guerre des Six Jours en 1967. Cette fois, il n'est pas question d'histoire biblique, mais de la vie ordinaire dans cette ville trois fois sainte qui se révèle aux yeux des passants. Et à travers l'histoire de ce petit bloc de bâtiments, c'est toute l'histoire de Jérusalem depuis le XIIe siècle qui reparaît aux yeux des habitants du XXIe siècle. Vincent Lemire, historien,

0: Et quand j'ai découvert les premières photos de ce quartier, parce qu'en fait, il était bien plus dense que ce que j'imaginais, bien plus vaste, bien plus peuplé. J'ai toujours, depuis le début de cette enquête, tourné autour de cette question de la visibilité, invisibilité de ce quartier, qui est pourtant campé dans un des endroits les plus iconiques de Jérusalem et peut-être même du monde, quoi, dans un endroit super connu. Il est devant le mur occidental, devant ce qu'on appelle le mur des lamentations parfois. Et en fait, par définition, on photographie toujours ce mur avec du recul. Donc on photographie toujours ce mur depuis l'emplacement du quartier maghrébin. Mais il est totalement invisible. Et moi-même qui travaillais à l'époque depuis 15 ans sur Jérusalem, je ne savais pas à quoi il ressemblait.
1: Depuis les recherches de Vincent Lemire, une application 3D fait revivre le quartier des Maghrébins. On la trouve sous le nom Jérusalem Maghrebi Quarter. La visite virtuelle de ce quartier effacé du paysage de Jérusalem, une des villes les plus photographiées du monde, révèle des rues, des bâtiments plus ou moins monumentaux, effectivement au pied de ce mur si disputé et en contrebas de l'esplanade des mosquées.
0: C'est de l'architecture en pierre, comme toujours à Jérusalem. À Jérusalem, il y a plein de pierres partout, il suffit de se baisser, il y a une belle pierre calcaire qui est très facile à extraire. À l'inverse, il n'y a pas de bois. Donc, y compris les toitures, en fait, sont. Il y a très très peu de poutres, très très peu d'éléments en bois dans les toitures. Ce qui fait que d'ailleurs, c'est une ville qui brûle assez peu. Hein. Même quand on essaie de la détruire, il faut la détruire pierre par pierre. Hein, Jérusalem, ça brûle très très mal. Donc, c'est une architecture en pierre. C'est un quartier qui date de l'époque de Saladin et qui a été ensuite très urbanisé à l'époque mamelouk. Donc, c'est un quartier très ancien avec une architecture hyper traditionnelle, c'est-à-dire des maisons basses avec très peu d'ouvertures. Évidemment, pour empêcher la chaleur de rentrer en été et le froid de rentrer en hiver, parce qu'à Jérusalem, il fait très froid en hiver et très chaud en été. Donc, et les toits, soit en coupole, soit en terrasse. Voilà, une architecture hyper traditionnelle, hyper banale, hyper classique. Quelques petits jardins, des petits escaliers, des terrasses. Voilà, une espèce d'architecture méditerranéenne, mais encore une fois, très typique de Jérusalem, avec très très peu de bois. Très très peu de bois, en tout cas quand on regarde sur les photos, on n'en voit pas du tout.
1: L'histoire du quartier maghrébin de Jérusalem commence au cœur des croisades. Le royaume chrétien de Jérusalem vient d'être conquis par Saladin. Jérusalem repasse aux mains des musulmans après 2 siècles de règne chrétien. C'est à ce moment-là qu'apparaît le quartier aujourd'hui disparu des Maghrébins.
0: Ce quartier, c'est un projet politique et c'est un projet d'urbanisme. C'est Saladin qui reprend Jérusalem en 1187 face aux croisés. C'est une date hyper importante dans l'histoire de Jérusalem. Et il reprend une ville qui, du coup, est assez dépeuplée parce que beaucoup de croisés s'en vont. Et puis les croisés, pendant 90 ans, ils avaient expulsé de la ville non seulement tous les musulmans, évidemment, mais aussi tous les juifs et une bonne partie des chrétiens non catholiques. Donc il ne restait plus grand monde. Et donc, une fois que les armées croisées s'en vont, il reste encore moins de monde. Donc, un des grands problèmes de Saladin, à la fin du XIIe siècle, c'est de repeupler, de réurbaniser Jérusalem, en particulier ses marges. Et le quartier maghrébin, il faut tout de suite dire qu'il se situe dans la bordure sud de la vieille ville actuelle, hein, qui n'a pas tellement bougé. Donc, pas très loin des murailles. Et la ville s'était complètement rétractée, c'est-à-dire que toutes les marges, tous les bords de la ville à l'approche des murailles étaient quasiment des terrains vagues. Donc, il fallait repeupler, il fallait réurbaniser, et puis il fallait aussi ré-islamiser cette ville. Et donc, pour ça, il faut faire revenir les pèlerins musulmans et en particulier encourager les pèlerins qui viennent de plus loin. Et les Maghrébins, ce qui correspond aujourd'hui au Maroc, Algérie, Tunisie actuelle, eh ben, c'est ceux qui ont le plus de routes à faire à l'époque pour se rendre dans les lieux saints. Donc, il faut particulièrement les encourager et les aider. Donc, il faut les héberger, il faut les soigner, il faut les nourrir. Et Jérusalem, c'est une étape sur le pèlerinage vers la Mecque et vers Médine, soit à l'aller, soit au retour. Donc voilà, Saladin, son fils, puis d'autres ensuite vont créer ce périmètre, créer ce quartier qui est dévolu à l'accueil, aux soins, à l'hospitalisation, à l'hospitalité des pèlerins maghrébins qui arrivent du Maghreb et qui passent à Jérusalem. Ils y passent quelques jours, quelques nuits, quelques semaines, parfois quelques mois, parfois quelques années, parfois ils s'y marient. Ils font souche, et ce qui a été extraordinaire pour moi, c'est de découvrir que jusqu'aux années 1960, la population de ce quartier, c'est une population dont la maghrébine

0: unité, enfin, c'est des Maghrébins et qui s'affirment comme Maghrébins. Et d'ailleurs, souvent, ils ajoutent à leur nom Al-Maghrébi ou Al-Jaziri ou Al-Fassi ou Al-Karoui ou voilà, quelque chose qui signale leurs origines maghrébines dont ils sont extrêmement fiers.
1: La dispute autour de Jérusalem est millénaire. La ville est considérée comme trois fois sainte pour les trois monothéismes. L'islam, le judaïsme, le christianisme et toutes ses branches existantes et apparues depuis. On y trouve les monuments les plus sacrés des trois religions. Pour le judaïsme, c'est le lieu de la construction du temple de Salomon et la capitale du roi David. Pour le christianisme, c'est le lieu de la mort et de la résurrection de Jésus, symbolisé par l'église du Saint-Sépulcre. Enfin, pour l'islam, c'est le point de départ du voyage fondateur du prophète Muhammad et le mont du Temple, avec le dôme du rocher et la mosquée Al-Aqsa.
0: L'histoire de la vieille ville de Jérusalem, c'est une histoire assez statique jusqu'au début du XXe siècle. Jérusalem, c'est une ville constituée d'institutions assez statique, en tout cas à partir de la fin des croisades. Il y a des patriarcats, il y a des patriarcats arméniens, il y a des grecs, il y a des... Donc ça bouge, mais ça bouge à la marge. Et de fait, la stabilité du quartier maghrébin, elle est assez représentative de cette histoire-là. La plupart des quartiers sont beaucoup plus mixtes que ce qu'on imagine aujourd'hui. Quand je travaillais sur les archives fiscales à la fin de l'époque ottomane, dans les années 1880-1900, je me rendais compte que... il y avait plein de musulmans dans ce qu'on appelle aujourd'hui le quartier juif. Il y avait plein de juifs dans ce qu'on appelle le quartier musulman. Il y avait des chrétiens un peu partout. Il y avait des juifs et des musulmans dans ce qu'on appelle aujourd'hui le quartier chrétien. Donc la plupart des quartiers étaient mixtes. Mais c'est vrai que donc, de ce point de vue-là, le quartier maghrébin, il se distingue parce que c'est vraiment un quartier spécifique dévolu à une communauté particulière qui est la communauté des Maghrébins. Et d'ailleurs, dans les sources, ils sont toujours repérés comme tels. Hein. Ils ont un parler particulier. Ils mangent une cuisine qui n'est pas exactement la cuisine orientale. Ils s'habillent pas exactement comme tout le monde. Ils sont maghrébins. Ils pratiquent un islam qui est l'islam maghrébin, qui est pas exactement, qui est un islam sunnite, mais qui est pas exactement l'islam du Proche-Orient. Enfin, ils affirment, ils ont une mosquée à eux, la mosquée des Maghrébins. Enfin, il y a tout un, il y a cette identité maghrébine qui est maintenue effectivement jusqu'à la destruction du quartier, et y compris donc pour les gens qui y habitent, mais y compris pour les habitants aux alentours. Ce quartier a été détruit en 1967, hein, donc il y a plein de témoins qui sont pas si âgés aujourd'hui, hein, qui ont moins de 80 ans et qui disent oui, le quartier maghrébin, il était parfaitement identifié, et quand on le traversait, on savait très bien où on était, et on entendait un arabe un peu différent, on sentait une cuisine un peu différente, on voyait des gens un peu différents et très très identifiables et identifiés.
1: La destruction en 1967 du quartier maghrébin par le gouvernement israélien à l'issue de la guerre des Six Jours n'a pas laissé une empreinte claire. Certains témoins se souviennent de la nuit de sa destruction. On raconte des anecdotes, des légendes aussi. Mais jusqu'à récemment, on avait du mal à se figurer comment on y vivait.
0: On peut regarder d'abord les archives administratives du quartier, parce que il faut ajouter tout de suite que ce quartier, il était constitué en waqf. Donc un waqf, c'est une fondation pieuse islamique qui a un mandat. Voilà. Donc un waqf peut être, par exemple, une fontaine d'eau potable. Il faut fournir de l'eau potable à tel quartier. Ça peut être un orphelinat. Ça peut être un quartier hospitalier pour telle ou telle population. Ça peut être une mosquée. Enfin, donc c'est un waqf qui a un mandat et qui donc doit dépenser dans ce but-là et qui a aussi des revenus. En l'occurrence, le quartier maghrébin, ses revenus venaient du village de Ein Karem à l'ouest de Jérusalem, très connu aujourd'hui, un village très prospère avec des bonnes terres et donc des revenus agricoles conséquents. Donc il y a des revenus, il y a des dépenses, et donc comme c'est une fondation, évidemment, on va vérifier que les dépenses sont orientées correctement par rapport au mandat qui était donné à la fondation. Donc il y a des livres de comptes qu'on peut regarder et des archives qui sont par définition très bien tenues, hein, parce qu'une fondation, ça tient comme ça, par ses archives, par ses livres de comptes qui sont vérifiés, épluchés, etc. Donc aujourd'hui, ces archives, elles sont à Aboudis, c'est à l'est de Jérusalem, c'est immédiatement à l'est du mur, de ce qu'on appelle le mur de séparation. Pendant très longtemps, jusqu'aux années 1980, jusqu'à la première intifada, en fait, ces archives, elles étaient sous l'esplanade des mosquées, sous la garde du waqf jordanien. Et puis, les Jordaniens se sont dit que c'était un peu dangereux d'avoir ces archives-là et que les Israéliens pourraient s'en saisir. Donc, ils les ont déplacées plus à l'est, hein, dans une zone vraiment complètement palestinienne. Et donc ces livres de contes, ils nous apprennent qui vit à cet endroit-là, qui vivait à cet endroit-là. Donc il y a des célibataires, il y a des gens mariés, il y a des enfants. Ils nous apprennent que en hiver, on va payer des sacs de charbon pour les aider à se chauffer. On va leur payer une djellaba, on va dire en laine, ce qu'on appelle une djellaba d'hiver. Qu'on appelle aussi la djellaba rayée. Quand ils viennent à être malades, on va les soigner. S'ils viennent à mourir, on va payer leurs frais d'inhumation. Au moment de Ramadan, ce sera un repas pendant les grandes fêtes et les grandes prières de Ramadan, un pain par jour. Enfin, en fait, il y a toute une routine de cette fondation qu'on voit fonctionner très très bien. Et même d'ailleurs, quand on regarde les livres de compte sur le plan un peu quantitatif, on se rend compte que le budget, il augmente à la fin du 19e siècle. Ça veut dire que cette fondation, ses revenus augmentent, elle peut restaurer des bâtiments, elle peut installer une salle de sport pour les jeunes, elle peut améliorer les espaces collectif, les espaces publics à l'intérieur de ce petit quartier, hein, bien sûr. Mais voilà, c'est assez frappant et assez, pour tout dire, assez surprenant. Enfin, moi, ça m'a surpris de voir qu'au bout de 800 ans, la fondation, elle fonctionne toujours selon son mandat initial et d'une certaine manière, elle fonctionne de mieux en mieux.

0: Le quartier des Maghrébins, c'était un endroit où les pèlerins trouvaient de l'aide. On pouvait s'y loger, s'y nourrir et même y mourir de manière digne. Un rôle important pour l'Empire ottoman qui gouverne Jérusalem durant 4 siècles, du XVIe siècle jusqu'au lendemain de la Première Guerre mondiale au XXe siècle.
1: D'abord, ce quartier, il existe au premier plan pour la gouvernance ottomane parce que c'est un quartier de pèlerins.
0: Vincent Lemire, historien.
1: Et le sultan ottoman, il a sous sa responsabilité première la sécurité et l'intégrité des pèlerins. D'une certaine manière, comme n'importe quel pouvoir souverain à l'époque, hein, qu'il soit islamique, qu'il soit chrétien, on doit une protection toute particulière aux pèlerins, ne serait-ce que parce que justement ils sont en dehors de chez eux, ils sont donc a priori vulnérables, et donc on leur doit sauf-conduit, protection, etc. Hein, c'est les fameuses caravanes de pèlerins qui sont accompagnées par les janissaires ou par la soldatesque du sultan jusqu'à la Mecque ou jusqu'à Médine. Voilà, il faut éviter que les brigands. C'est une des responsabilités vraiment du pouvoir sultanien ottoman que de prendre soin des pèlerins, donc des maghrébins comme d'autres pèlerins. Et puis c'est vrai que ce territoire maghrébin, il est fort éloigné du centre géographique de l'Empire ottoman. Il échappe de plus en plus, si on parle vraiment du territoire du Maghreb, il échappe de plus en plus à l'administration réelle du sultan. Hein, c'est-à-dire que quand on regarde... Bon, on connaît l'histoire un peu du bey de Tunis ou du bey d'Alger. Et du côté du sultanat du Maroc, c'est encore plus fort. Le sultan ottoman ne lève plus tellement d'impôts de ce côté-là, ne contrôle plus grand-chose. Et donc, il exerce une souveraineté qui est assez théorique. Mais raison de plus, parce qu'il doit régner jusqu'aux confins occidentaux de la terre islamique, hein, donc jusqu'à la frontière ouest du Maroc, hein, jusqu'à l'océan Atlantique, il se doit de prendre un soin tout particulier de ces pèlerins qui viennent de là, justement, qui viennent de très loin et qui viennent de ces territoires où sa souveraineté n'est pas totalement, on va dire, garantie. Ça, je le vois très bien parce que il y a des pétitions des habitants du quartier maghrébin, comme de tous les citoyens ottomans. Hein, la pétition, c'est un mode de gouvernement tout à fait banal dans l'Empire ottoman. Et je vois que le taux de réponse est très bon, je vois que le sultan répond, je vois qu'il envoie de l'argent, je vois que si les habitants se plaignent parce qu'ils ont un gérant qui est malhonnête, qui pique dans la caisse, il est immédiatement remplacé. Enfin, voilà, les habitants de ce quartier, aussi parce qu'ils sont à l'intérieur de la vieille ville de Jérusalem, de la ville sainte, de la troisième ville sainte de l'islam, à quelques dizaines de mètres de la mosquée Al-Aqsa et du dôme du Rocher, ils sont particulièrement, on leur prête une attention toute particulière.
0: L'Empire ottoman fait partie des grands vaincus de la Première Guerre mondiale. Il disparaît et son territoire est désintégré en nouveaux États, comme la Turquie par exemple. Mais aussi en mandats, attribués aux grands vainqueurs d'Europe occidentale. La Palestine est désormais gouvernée par un mandat britannique. Le quartier maghrébin de Jérusalem n'est pas pour autant délaissé. Et ça, on le voit notamment en 1927, à la suite d'un tremblement de terre. Des bâtiments sont fissurés, des coupoles s'effondrent, mais les réparations sont organisées immédiatement.
1: Alors on parle de environ 1500 personnes. Encore une fois, c'est des chiffres qui sont... Enfin, il y a de plus en plus de familles, en fait, qui sont installées là et qui y restent. En même temps, on voit bien que dès qu'un couple a des revenus suffisants, il va avoir envie de sortir du quartier, de quitter le quartier, de s'installer dans quelque chose de plus grand, etc. Au moment des grandes fêtes, il y a beaucoup, beaucoup, beaucoup plus de monde. Et on installe plusieurs personnes par pièce, et on fait dormir les gens sur les terrasses, etc. Donc, en fait, c'est difficile de... Voilà, par définition, c'est pas un quartier... Enfin, c'est un quartier où on doit avoir une capacité d'accueil. Donc, on peut pas inférer du nombre d'habitants permanents l'importance de ce quartier. Voilà, il y a des moments dans le calendrier annuel où il reste quelques petites centaines de personnes. Et puis, il y a des moments où il y a plusieurs milliers de personnes parce que c'est le Ramadan et parce que il faut faire de la place à toutes les familles qui arrivent du Maghreb, y compris des cousins, y compris des frères et sœurs, etc. Donc, on va se mettre à... Voilà, chaque logement va être surhabité. Ça, on le voit aussi dans les archives, la question de la nourriture, la question de l'hygiène, etc.
0: On prend toujours soin du quartier des Maghrébins, mais sa situation se dégrade petit à petit. Le conflit entre juifs et musulmans a déjà commencé.
1: La fin de l'Empire ottoman, le début du mandat britannique, c'est la première rupture dans l'histoire de ce quartier. Pour deux raisons. D'abord parce que les Britanniques vont mettre en place une réforme. Alors ça a l'air très technique, mais c'est important. Ils vont réformer en fait les finances des fondations pieuses islamiques et d'une certaine manière les rendre moins autonomes en mutualisant les revenus et en mutualisant les dépenses. Et les fondations, ces fondations qui avaient une relative autonomie financière en termes de revenus et de dépenses, vont dépendre d'une autorité supérieure placée sous la responsabilité d'un nouveau poste, d'une nouvelle institution, c'est le Grand Moufti de Jérusalem. Le Grand Moufti de Jérusalem, qui est connu dans l'histoire, Haj Amin al-Husseini, qui a été nommé en 1920 par les Britanniques, parce qu'il voulait avoir il pensait avoir un levier, en fait, et un interlocuteur unique au sein des communautés musulmanes. En fait, ça s'est retourné contre eux parce que al-Husseini est devenu un des leaders de la résistance palestinienne contre le mandat ottoman et contre le projet sioniste. Voilà, un interlocuteur unique qui a bien profité de cette opportunité. Mais en tout cas, voilà, la première chose, c'est que les Maghrébins de Jérusalem et la fondation islamique auquel ils sont adossés est moins autonome et se retrouve sous la dépendance, on va dire, d'agendas politico-administratifs qu'ils ne maîtrisent plus complètement. Donc ça, c'est la première chose que je vois très bien dans les archives. Les revenus arrivent toujours plus ou moins, etc. Mais on n'investit plus comme on veut, etc. Voilà. Et puis la deuxième chose, c'est qu'il y a des achats de terres de plus en plus importants du côté à l'ouest de Jérusalem en particulier et autour du village de Ein Karem, et y compris à l'intérieur du village de Ein Karem. Donc là, on arrive dans la grande histoire du projet sioniste. Et ces achats de terres, généralement, ou ces locations de terres, ou ces locations à long terme, etc., se font parfois par des prête-noms, etc. Et donc, on se rend compte dans les archives que Ein Karem, en fait, fait partie d'une des cibles, des cadres du mouvement sioniste, parce que ce sont des bonnes terres, parce qu'il y a une source d'eau, et ils sont très attentifs à ces questions hydrauliques. Donc, on se rend compte qu'à partir des années 20, des années 30, les revenus rentrent moins bien, moins régulièrement, il y a des conflits, de propriété, de limites de propriété, on calcule de façon moins claires et moins loyales la récolte et donc les revenus qui doivent arriver jusqu'à la fondation. Enfin bon, il y a cette problématique.
0: Un point de friction central dans la ville de Jérusalem apparaît à propos de la fréquentation du mur occidental. Ce mur connu aussi sous le nom de « mur des lamentations ». Le quartier des Maghrébins est construit juste là, à son pied. Pour les croyants juifs, c'est un vestige précieux de l'esplanade du Second Temple, construit par le roi Hérode, il y a plus de 2000 ans, et aujourd'hui disparu. Le mur antique soutient un lieu également majeur pour les musulmans, l'esplanade des mosquées, où se trouve la plus grande mosquée de Jérusalem, Al-Aqsa, et le dôme du rocher, construit au 7e siècle dans les premières décennies de l'islam. Un site à très haut potentiel de conflit, comme vous l'aurez compris.
1: Le mur occidental, le mur des lamentations, devient petit à petit un lieu de focalisation en fait, d'un conflit en train d'émerger et de se structurer. Et c'est en particulier le cas en 1929. Des jeunes juifs installent devant le mur occidental, devant le mur des lamentations, pas grand-chose, mais des chaises, des paravents notamment pour séparer une zone féminine d'une zone masculine, qui se faisait pas avant. Avant, quand on regarde les photos, les hommes et les femmes priaient, peu importe, là où ils trouvaient de la place, sur le mur. Donc ils se mettent à y laisser des objets, ce qui évidemment apparaît pour les habitants du quartier comme une forme d'appropriation de l'espace public, puisque ces objets restent jour et nuit, etc. Et donc, petit à petit, des affrontements au départ sporadiques et puis qui deviennent plus importants. Et à la fin du mois d'août 1929, des bagarres dégénèrent en émeutes devant le mur des Lamentations, donc dans le quartier maghrébin, et puis s'étendent à toute la vieille ville de Jérusalem, et puis à toute la ville de Jérusalem, et puis à toute la Palestine mandataire. Le bilan, c'est 250 morts, donc il n'y a jamais eu autant de morts. C'est vraiment les premiers affrontements physiques massifs, avec une répression massive des Britanniques. Et ben, ça a démarré exactement là. Ça a démarré dans ce point de friction. Donc ça aussi, évidemment, ça contribue à fragiliser ce quartier. Le fait que à quelques mètres du quartier, à littéralement 3,50 mètres du quartier, il y a un lieu saint juif, qui est le mur des Lamentations, qui est en train de devenir un point de focalisation de la mobilisation sioniste.
0: En 1929, La Société des Nations, l'ancêtre de l'ONU, produit un rapport sur les frictions régulières autour du mur occidental.
1: Il conclut que non, il ne faut pas laisser d'objets dans cet endroit-là, que c'est bien un espace public, qu'on a le droit d'y circuler librement, que c'est pas seulement un espace de prière, que les prières juives y sont tolérées, mais qu'elles ne doivent pas être trop bruyantes. Enfin, donc, globalement, la commission d'enquête conclut à la responsabilité des émeutiers juifs, mais en même temps, les émeutes ont dégénéré. Il y a eu, par exemple, dans la ville d'Hébron, ce qu'on est obligé d'appeler un pogrom, hein, c'est-à-dire qu'il y a des émeutiers palestiniens qui s'en prennent à des familles juives d'Hébron. Et il y a des massacres qui sont commis, il y a des familles qui sont égorgées, il y a des... Donc, voilà, ce que la responsabilité première revient aux émeutiers juifs de Jérusalem, mais ensuite elle apparaît comme plus partagée. Le destin de ce quartier et de cette conflictualité très locale ressemble, est très symptomatique en fait de l'histoire de la Palestine mandataire à partir des années 1930, c'est-à-dire que les Britanniques n'arrivent plus à gérer et donc ne font que louvoyer entre les deux parties et un coup donnant des gages aux sionistes, un coup donnant des gages aux nationalistes palestiniens, sans aucune ligne. Et donc, voilà, non, ils ne gèrent pas et la situation ne fait que s'envenimer. On le voit, il y a des attentats qui sont organisés. Alors, on ne sait pas bien par qui, etc. Mais on voit bien que ça devient un lieu de tension particulièrement intense.

0: Histoire vivante, c'est Anaïs Quien, avec la collaboration de Daniel Zacker et Andrea Pinto, et David Golan à la réalisation. 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Restez à l'écoute, dans un instant c'est Lucas Torrent et Dis Pourquoi, juste après les infos, RTS Première, il est 14h. Pierre-Étienne Joie.
1: Une interdiction des réseaux sociaux aux moins de 13 ans et des mini-comptes en fonction limitée pour les moins de 15 ans. Ursula von der Leyen a dévoilé des propositions très attendues pour protéger les enfants et adolescents en ligne en Europe. Ces mesures nécessiteront l'accord des eurodéputés et des 27. Addiction aux écrans, harcèlement, manque de sommeil, troubles du comportement alimentaire. Sans oublier les sollicitations à caractère sexuel, les mineurs sont exposés à de nombreux risques en ligne et la législation européenne existante ne suffit pas. En Suisse, c'est Bâle-Ville qui souhaite abaisser un âge du droit de vote à 16 ans. Son Parlement a largement approuvé une modification de la Constitution. Les citoyens auront le dernier mot. Actuellement, seul le canton de Glaris permet aux ados de 16 et 17 ans de voter. Le service de renseignement de la Confédération ne devrait pas pouvoir surveiller les activités politiques en Suisse. Le Conseil des États l'a refusé. Le SRC a certes besoin d'informations concrètes, comme des habitudes de déplacement et des activités lorsqu'il doit gérer une menace. Mais la teneur des activités politiques n'est pas nécessaire, estime la Chambre des cantons. Ils ne sont finalement plus que 5. La primaire de la gauche social-démocrate démarre en France avec un candidat de moins. Le député Philippe Brun a été suspendu du Parti socialiste et écarté du scrutin. Une ancienne collaboratrice l'accuse de violence. Une décision qu'il conteste. La commission d'organisation de la primaire du PS évoque des accusations de violence tout en précisant que le mot sexuel n'a pas été prononcé. Philippe Brun est donc privé de cette primaire. Ils seront donc 5 sur la ligne de départ, à savoir Raphaël Glucksmann, Olivier Faure, Jérôme Guedge, Emmanuel Morel et Ségolène Royal. Le premier tour aura lieu les 9 et 10 octobre. Hashim Thaçi, condamné à 25 ans de prison, un tribunal spécial pour le Kosovo établi à La Haye a condamné l'ex-président du Kosovo à 25 ans de réclusion pour des crimes de guerre commis par la guérilla kosovare des années 90. Les juges l'ont notamment reconnu coupable d'arrestation illégale, de torture, de meurtre et de traitement cruel. Et l'ex-président philippin Rodrigo Duterte comparait lui pour la première fois en personne devant la Cour pénale internationale. La CPI le poursuit pour des milliers d'exécutions sommaires commises au nom de la guerre contre des trafiquants et des consommateurs de drogue. L'ancien chef d'État de 81 ans, au pouvoir de 2016 à 2022, avait jusqu'à présent évité les différentes audiences en raison d'une santé défaillante selon sa défense. Vague d'arrestations au sein de la communauté LGBT en Turquie. 62 personnes ont été placées en détention provisoire. 29 autres doivent comparaître à Istanbul. Ce vaste coup de filet s'inscrit dans le cadre de la décennie de la famille proclamée par le président Erdogan. L'homosexualité n'est pas réprimée pénalement en Turquie, mais elle est largement réprouvée et l'homophobie est répandue jusqu'au sommet de l'État. Nouveau record pour le trafic voyageur en Suisse. En 2025, les transports des chemins de fer a atteint près de 24 milliards de personnes kilomètres, selon l'Office fédéral de la statistique, soit un gain de 737 millions de personnes kilomètres en un an. Cette unité correspond au transport d'une personne sur une distance d'un kilomètre. Le réseau ferroviaire demeure le deuxième moyen de transport de la mobilité suisse. La route reste en tête. Journée fraîche plus que ces derniers jours, plus nuageuse aussi, des perturbations qui vont aller croissant avec des averses, voire des orages. Retour du soleil demain en pleine, maximum 22 degrés, une faible tendance à la bise sur le plateau.
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2: Sur autoroute Veuve et Martigny, la police signale toujours la présence d'animaux entre Villeneuve et Aigle. Quelle que soit votre direction, soyez très prudents si vous circulez sur ce tronçon.

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1: Bonjour, et toute cette semaine, nous nous questionnons sur les plantes. Pourquoi est-ce qu'il y a des plantes? Comment est-ce qu'elles ont évolué? Pourquoi est-ce qu'elles font de la photosynthèse? On a vu ça hier. Et les plantes toutes seules, eh bien, elles seraient peut-être plus malheureuses, elles seraient en tout cas moins efficaces et peut-être même pas là du tout. C'est ce qu'on va apprendre aujourd'hui avec Blaise Mühlhauser, le directeur du jardin botanique de Neuchâtel. Il va nous expliquer aujourd'hui la relation des plantes avec les autres créatures vivantes, champignons, animaux et aussi humains, ce lien particulier et très fort qui unit les humains et les plantes. Dans une vingtaine de minutes, Céline Auclin se pose aussi beaucoup de questions, y compris sur les plantes, et elle a beaucoup de réponses. Dans une quarantaine de minutes, une chronique puissante. On vous propose chaque jour le portrait d'une plante aromatique, d'une plante utilisée en cuisine, d'une plante aussi utilisée pour ses vertus médicinales, comme par exemple lundi, on vous parlait de la sauge, une autre plante incroyable aujourd'hui. Et puis on n'a pris que des plantes connues pour que vous ayez le goût en bouche quand on dit leur nom. Et en fin d'émission, si nous avons le temps, eh bien nous avons une jolie poésie de Paul Verlaine. Elle est prête depuis lundi. La poésie, dans le fond de la classe, elle fait « et moi, et moi ». Et chaque fois, elle dit « non, poésie, il n'y a pas le temps aujourd'hui, mais peut-être demain ». Voilà, c'est une émission chargée. Chargée dans le bon sens du terme. C'est aussi une émission du mercredi. Le mercredi, c'est en allemand « Mittwoch », le milieu de la semaine. Et c'est vrai, le mercredi, c'est le milieu de la semaine. Ça veut dire que 3 jours sont passés, qui ne seront plus jamais là pour personne, puisque c'est dans le passé, et 3 jours à venir que absolument personne n'a encore effleuré. 3 journées à accepter, 3 journées avec lesquelles il faut faire le deuil. Pour certains, certaines, c'est rien. Mais pour d'autres, c'est un exercice puissant et difficile. Je dis beaucoup trop le mot puissant. Un exercice, un enjeu. Et c'est pour ça que chaque mercredi, nous vous proposons un amusant petit exercice de relaxation en lien avec le thème de la semaine, les plantes. Alors nous allons méditer en écoutant une plante pousser. Alors vous allez voir, c'est assez subtil. Mais je propose déjà de, le bruit d'une plante qui pousse, je propose déjà de respirer, vraiment de vous détendre, d'inspirer, d'expirer, d'imaginer une ligne invisible qui vous tire vers le haut depuis le sommet du crâne. Voilà, vous ouvrez le chakra 8 à 27 degrés, voilà, on respire et on écoute la plante qui pousse. Voilà, c'est subtil, hein, j'ai dit. Alors on écoute bien. Écoutez bien. Écoutez. Voilà, attendez, parce que là, il y a un petit bourgeon. Là, je... Voilà, vous avez entendu ? C'est beau et surtout, ça détend.

0: Un quart d'heure d'anonymat, c'est le titre de cette chanson, un duo entre Pascal Obispo et Gaëtan Roussel. C'est un extrait du dernier album de Pascal Obispo. Vous écoutez Dis pourquoi, nous parlons des plantes toute cette semaine. Pourquoi il y a des plantes, pourquoi elles nous fascinent, pourquoi elles poussent, pourquoi elles sont vertes, pourquoi elles ont des racines et pourquoi les plantes ont besoin de nous et nous, on a besoin d'elles. Ce sera la thématique du jour, plus précisément avec Blaise Mulhauser, directeur du Jardin botanique de Neuchâtel. On le retrouve dans quelques secondes au 078. 206 73 32, c'est une semaine particulière pour ne pas dire exceptionnelle puisque cette semaine et cette semaine seulement, vous avez le droit d'envoyer des photos de vos plantes, du petit brin d'herbe au plus haut sapin et je me ferai un plaisir de décrire ces photos mal en direct à l'antenne. Et puis la question du jour, c'est comme notre thématique, on est sur cette relation plante-humain, vous au niveau du pouce vert, des capacités à ne pas tuer une plante sur 10. Ça se passe bien, pas besoin de mettre une note, mais vous faites pousser des trucs ou vous tuez chaque végétal que vous approchez, rien qu'au regard, les plantes fanes. Est-ce que, voilà, dites-nous ça ou envoyez des photos de plantes au 078 206 73 32 ou écoutez la radio. Comme par exemple hier, on a appris ceci.
1: On distingue vraiment de manière majeure deux grands types de photosynthèse. Des photosynthèses qui sont faites par des bactéries en absence d'oxygène et puis une photosynthèse qui, elle, va se faire et dont le produit va être justement le déchet, va être la production d'oxygène. Donc on parle de photosynthèse oxygénique, c'est ce que font les plantes. Et puis, pour ce qui est des autres types de photosynthèse, on va les regrouper dans les photosynthèses anoxygéniques.
0: Et par contre, hier, on n'a pas du tout entendu ça.
2: Les bras, c'est parti, on accélère. Allez. Encore un petit coup. Je vais vous faire décoller, c'est parti, on accélère. Encore un petit coup, encore un petit frisson, allez. Maximum.
0: Blaise Mulhauser, vous êtes directeur du Jardin botanique de Neuchâtel. On parle des plantes toute cette semaine. Et aujourd'hui, vous êtes vraiment triplement l'homme de la situation, puisqu'on parle des jardins botaniques. C'est assez intéressant, ces jardins botaniques, en tout cas en Suisse. Pratiquement, dites-moi si je me trompe, mais pratiquement chaque ville d'une certaine taille a son jardin botanique. Ça fait partie du décor. Quand on est dans une ville, on sait où il est. Peut-être qu'on va s'y balader quand on est enfant. Mais dans le fond, qu'est-ce qu'un jardin botanique et qu'est-ce que ça nous dit sur la relation entre l'humain et les plantes?
1: C'est vrai que l'histoire des jardins botaniques, elle s'est faite de choses assez particulières. Hein. Au départ, c'était avant tout des questions économiques qui ont dicté l'apparition de ces premiers jardins. Alors, un jardin botanique, classiquement, c'est un jardin de collection de plantes vivantes. Et c'est toujours le cas aujourd'hui, bien que les missions se soient largement élargies. Mais au départ, c'était surtout dans l'histoire de la conquête des continents et des luttes que les différents pays, royaumes européens se faisaient. C'était avant tout savoir reconnaître les plantes économiques importantes, réussir à les acclimater, réussir à les développer, à les reproduire, voire à essayer de les reproduire à large échelle.
0: Mais là, on est avec la colonisation, où on peut être avant déjà au Moyen-Âge avec autre chose avec...
1: Alors, bien sûr que le terme botanique, on va dire qu'on crée des jardins botaniques dès qu'on commence à faire de la botanique. Et puis cette botanique, au départ, elle n'est pas sciemment formulée. C'est avant qu'on fasse de la botanique, on va dire la botanique qu'on connaît encore aujourd'hui, bien qu'elle ait bien évolué, elle trouve ses sources plutôt au XVIIIe siècle. Avant cela, on a plutôt affaire à des questions de santé humaine. On sait que les plantes ont, alors elles, depuis l'Antiquité, été utilisées pour justement réussir à soigner les gens. Donc durant l'Antiquité, il y a des collections, des jardins de simples, donc des jardins de plantes médicinales qui vont aider les populations à survivre à des fléaux comme la peste. Mais on ne peut pas parler de jardin botanique puisqu'on est dans l'idée plutôt de soins. Et par la suite, les Je dirais que les premiers jardins botaniques, en tout cas en Europe, se sont créés à la fin du XVIe siècle. Le tout premier, c'est celui de Padoue en Italie, qui était vraiment lié à cet aspect médicinal, mais qui commençait déjà à réfléchir à la manière dont on pouvait, par exemple, développer des plantes comme le poivre, la noix de muscade ou bien d'autres épices qui valaient très cher à l'époque. Et puis, un peu plus tard, sont apparus des jardins botaniques comme celui de Montpellier. Leiden, aux Pays-Bas, ça, c'était clairement un jardin économique. Le royaume des Pays-Bas cherchait à avoir le monopole de beaucoup de plantes. Et puis, c'est comme ça qu'elle essayait de développer des collections pour comprendre comment faciliter la culture de ces plantes.
0: C'est-à-dire, les Hollandais, ce qui s'appelait Java à l'époque, ils ramenaient des plantes et l'idée c'était réussir à les faire pousser en Europe pour pouvoir les vendre.
1: Voilà, il y a par exemple la première réussite de reproduction d'ananas à Leiden que ça s'est fait. Donc l'ananas, c'est quand même une plante économique intéressante. Je crois que tout le monde aime l'ananas, ou presque. Mais voilà, ça s'est fait à la fin du XVIe siècle et c'est vraiment un aspect qui était très pratique. Et en même temps, c'est évident que les jardins botaniques européens étaient accompagnés par des plantations dans les zones que les royaumes avaient réussi à prendre de gré ou de force dans les zones tropicales. Donc beaucoup de plantes tropicales n'ont pas réussi à être adaptées en Europe, mais par contre, dans ce qu'on appelait les colonies, eh bien là, il y avait des jardins botaniques qui répondaient à ces besoins pour faire en sorte que le développement des plantes économiques puisse se faire.
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0: Le duo Modern Talking avec leur titre You're My Heart, You're My Soul, avec un léger accent français, je vous l'accorde, morceau sorti en 1984. Est-ce que vous connaissez la nationalité de ce duo Modern Talking? Eh bien, ils étaient allemands. Voilà, vous avez 8 points pour celles et ceux qui ont répondu à cette question. Et 8 points à venir pour celles et ceux qui pourront répondre à cette autre question au 078 206 73 32. La relation entre vous et les plantes, est-ce que vous avez les pouces verts? Est-ce que ça se passe bien? Cet auditeur nous envoie 7, 8 max pour ma part, sur 10. Et puis, dans cette idée de relation avec les plantes, on a parlé avec notre invité Blaise Mulhauser des jardins botaniques. Il est évidemment, il est directeur du jardin botanique de Neuchâtel. Ça nous inspire une autre question. Voilà, il y a des journées comme ça où il y a trop de questions. Ça arrive, c'est ce mercredi. Au 078 206 73 32, votre jardin botanique préféré. Vous allez des fois dans des jardins botaniques? Vous aimez les jardins botaniques? Enfant, vous alliez dans des jardins botaniques? C'est quoi votre jardin botanique à vous? Voilà, elle est bien. Elle est bien. 078 206 73 32. Et puis, vous pouvez, cette semaine et cette semaine uniquement, nous envoyer des photos de plantes. Et cet auditeur, auditrice, en a une cralée, j'ai envie de dire, pour être un peu suisse romand, en réserve. Photo de Sakura lausannois. Sakura, c'est le printemps japonais. Et là, on voit des cerisiers en fleurs. En tout cas, ce sont des fleurs blanche, rose, et c'est des arbres qui explosent. Une explosion printanière. Autre photo sans légende de fleurs tropicales, comme des crêtes de coque d'un orange synthétique. Photo d'une cosmos, la plante, je ne sais pas. Très belle fleur. Et puis, finalement, allez, encore d'autres fleurs roses, très belles. Et celle-ci, les frangipanes et son odeur enivrante. Frangipanier! Vous savez qu'il y a une plante qui s'appelle frangipanier? J'ignorais. Et puis, avec les roses en son bon. Et puis, je ne lis pas la suite du message parce que c'est une plaisanterie sous la ceinture. Mais donc voilà, photo d'une très jolie rose. Voilà, merci pour tous ces messages. 078 206 73 32. Donc, jardin botanique et vous, les plantes et vous, des photos de plantes. Voilà, il y a trop de questions. C'est volontaire, nous sommes au courant. Et puis, eh bien, elle aussi, elle se pose trop de questions. Mais c'est pas grave, parce qu'elle a trop de réponses, c'est Céline Auclin.
1: Parce que. Pourquoi? Pourquoi j'ai un rapport singulier aux plantes? Parce que je leur parle. Et surtout, je ne leur parle pas à chacune de la même façon. Oui, comme je l'ai annoncé, ma relation est singulière, donc personnalisée. À chacune, une façon différente de m'adresser. Je donne du tu au ficus du salon, qui m'accompagne depuis 15 ans, qui a connu des déplacements et des placements lorsque je me suis absentée longuement de mon appartement. Il est mon compagnon de vie, en quelque sorte. Il est fidèle et j'avoue qu'il mérite ma confiance. Jamais il ne s'est totalement renfrogné au point de me fausser compagnie. Bref, toujours il me donne des signes de vie. Même si c'est vrai que ces derniers temps, il morfle. Il a vécu des conditions extrêmes. Mais tu ne me lâches pas, hein. On va faire un brin de toilette et t'apporter davantage de lumière. Tu vas reprendre du poil, de la feuille à la bête. Pourquoi j'ai un rapport singulier aux plantes? Parce qu'à d'autres de mes végétaux, je leur donne du vous. Les herbes aromatiques, je les aborde en groupe. C'est le collectif qui prend le dessus. Vous n'avez pas bonne mine, hein, ce matin. Mais ce n'est pas une raison pour ne plus y croire. Hop, je vous allège un peu. Besoin de thym, besoin de rien. Comme la sauge, j'aime la ciboule. Etc. citronnelle, besoin de persil, envie de mesclun. Oui, là, je passe à ma balconnière potagère. Envie de soin, je vaporise. Palpe les tiges, caresse les feuilles. C'est n'importe quoi. Mais voilà pourquoi j'ai un rapport singulier aux plantes. Parce que je leur transmets tout mon amour. Et pas que. C'est bien le noyau, le point, le centre de la question. Toutes mes humeurs y passent. De la joie au doute, chagrin, tristesse, légèreté, frivolité, je vais jusqu'à me marier avec elles. T'es pas d'ac qu'on a l'air con, toutes les deux, avec notre allure de jeune première? Je revis depuis que je flirte, et toi aussi. Pourquoi j'ai une relation singulière aux plantes? Parce que pire, je me suis rendu compte que j'étais plus dure avec certaines qu'avec d'autres. Pourquoi? Parce que j'ai une fichue manière, limite acceptable, de m'adresser à une de mes orchidées qui me donne du fil à retordre. Oui, je vais jusqu'à lui récriminer, genre, c'est pas comme si je m'attardais pas sur ta situation. Maintenant, ça fait des lustres que je te laisse avec les autres, tes frangines. Quoi? Ça ne sont pas tes sœurs? Je t'ai eu avant elles. Oui, bon, disons tes copines. Si tu te vexes à l'idée de partager un lien de famille, ok, c'est vrai que c'est toi qui fais la plus belle fleur, d'un rouge carmin profond et velouté. Enfin, quand tu daignes en faire, tu surpasses l'ensemble des plantes de la maison. Je te l'accorde. Mais là, je te rappelle que ça va faire bien 3 ans, si ce n'est 4, que tu ne fais plus rien. Voilà pourquoi j'ai une relation particulière avec mes plantes, parce que je les laisse vivre comme et aussi longtemps qu'elles l'entendent.

0: C'est une nouveauté, le Suisse François V avec un nouveau titre, le Slow, qui annonce un nouvel album qui s'appellera Comme au cinéma et qui sortira au printemps 2027. Vous écoutez 10 pourquoi sur RTS Première, nous parlons des plantes toute cette semaine. Aujourd'hui nous parlons jardin botanique, et quand on parle jardin botanique avec Blaise Mühlhauser, directeur du jardin botanique de Neuchâtel, eh bien déjà évidemment il a plein de choses à dire, mais aussi quand on parle jardin botanique, on parle d'une certaine manière relation entre humains et plantes. Et c'est un peu notre question du jour, au 078 206 73 32. Est-ce que vous avez un bon feeling avec les plantes? Et puis, est-ce que vous avez envie de nous envoyer une photo de plantes? Alors, en tout cas, à cette dernière question, la réponse est manifestement oui, puisque nous recevons des dizaines, on peut le dire, des dizaines de photos de plantes, comme cette auditrice qui nous écoute en travaillant dans son atelier. Elle nous envoie la photo d'un marronnier. Il est beau, il est grand, il prend tout le cadre de la photo. C'est un marronnier en ville, on le sait parce qu'en bas, on voit un trottoir avec, en perspective, on devine un grand triangle, attention, et puis le ciel est bleu. Et elle nous écrit, cette auditrice, « Voici un de mes arbres préférés, le plus vieux marronnier de Lausanne, qui se trouve en face de mon atelier de verre. Il a la particularité est toujours en avance sur le reste de la végétation parce que les vieux arbres sont stressés à l'idée de rater la saison de la reproduction apparemment. » Nous dit-elle, c'est une info, et c'est un beau marronnier, faites-moi confiance. Cet auditeur, auditrice, nous envoie la photo d'une très jolie fleur, alors rouge, c'est les feuilles, c'est une fleur, c'est tellement dur à décrire les fleurs, c'est rouge et puis ça se dégrade vers le blanc. Et puis au milieu de la fleur, sur le centre qui est jaune, voici un bourdon en train de faire son affaire. Dahlia, Genève, Parc de la Perle du Lac, nous dit cette auditeur auditrice. Merci pour ce partage. J'aime tellement les plantes que j'ai mauvaise conscience de marcher sur l'herbe, nous dit cette auditeur auditrice. Oh, ça c'est mignon ça. Comment on fait pour ne pas marcher sur l'herbe? Eh bien, on habite au milieu de la plaine de Plainpalais. Ça va régler tous vos problèmes. Et puis voilà. Pour l'instant, il y en a d'autres qui arrivent. Mais je vais découvrir ces messages tranquillement et je vous laisse en bonne compagnie puisque donc voici notre expert de la semaine. Je le redis encore une fois, Blaise Mühlhauser, directeur du jardin botanique de Neuchâtel. On va explorer cette relation entre humains et plantes qui est, et ça c'est étonnant, une relation aussi, peut-être même surtout économique.
1: Oui, même les premières écritures, elles sont clairement économiques. On le voit bien hein, sur ces plaquettes sumériennes. On voit le nombre de productions des blés ou de l'orge, la manière dont on les utilise. C'est vraiment des livres de comptes qui sont marqués sur ces plaquettes en argile et qui, à force de se répéter, commencent à ressembler à des lettres. Un petit épi de blé, ça veut dire justement la production d'une certaine quantité de blé. Et puis, il y a même, alors ça, c'est évidemment les spécialistes de l'écriture sumérienne qui arrivent à nous dire, ou mésopotamienne qui arrivent à nous dire de quoi il s'agit. Mais sur une plaquette, j'ai trouvé ça assez extraordinaire, ils expliquaient que c'était le décompte des bières d'orge qu'ils avaient réussi à produire et qui donnaient aux ouvriers du chantier dans lequel ils travaillaient. Voilà, je sais pas comment ils font ça, mais ça me fascine.
0: Mais ils le font. Ouais, c'est fascinant. Et une fois de plus, c'est fascinant de se dire que l'écriture n'a pas été inventée pour déclamer des poèmes ou pour écrire des lignées, mais par des comptables pour savoir ce qu'il y a dans le grenier ou dans le trésor.
1: Voilà. Et ça a amené, c'est pour ça qu'il y a une certaine confusion dans les questions de sédentarité. Hein. On dit que dès le moment où on a réussi à cultiver les céréales, les premières cités-états se sont établies. C'est pas tout à fait juste, mais

0: genre de découvrir, d'organiser. On sait que ça a été très important de collectionner, comprendre. Ça, c'est pas vraiment là dans les jardins botaniques?
1: Ça commence. Il y a les jardins botaniques universitaires. Hein, en Suisse, le premier jardin botanique, c'est celui de Bâle, qui est créé en 1589 par Gaspard Bauin, qui est un botaniste mais aussi médecin. Donc il y a l'aspect médecine, mais lui, il commence à se dire ouais, mais il y a des plantes qui ressemblent à d'autres, d'autres qui ont des fleurs totalement différentes. Donc, il se pose des questions sur quelles plantes sont apparentées les unes par rapport aux autres. Donc, on peut dire que le tout début du XVIIe siècle, c'est les prémices de la manière dont on va essayer de classer les plantes. Mais il faudra quand même attendre le système de Linné au XVIIIe siècle pour avoir un système qui soit simple, que les botanistes se comprennent et puis qui est le système qu'on utilise toujours maintenant, c'est-à-dire la description d'une espèce par deux noms, le nom de genre et le nom d'espèce. Homo sapiens, c'est-à-dire nous, l'être humain moderne, et puis Homo neanderthalis, l'homme de Néandertal. Donc, on a toujours deux mots pour décrire les espèces, qu'elles soient botaniques, animales ou bactériennes. Même les virus sont décrits de cette manière. Et puis, ça facilite grandement les échanges et les compréhensions entre les botanistes. Et ça, c'est ce qui manquait dans ces premiers jardins botaniques. Donc, les jardins botaniques, quel terme utiliser? Classiques d'aujourd'hui, ils démarrent plutôt au début du fin 18e, début 19e siècle. En Suisse, par exemple, à Genève, le jardin botanique de Genève est créé en 1817. Et Candolle, qui est vraiment le premier à parler de phytogéographie, de compréhension de l'écologie des plantes dans leur milieu, lance tout de suite une école de systématique qui puisse permettre de comprendre l'aspect écologique de la plante. Donc là, le 19e siècle, c'est vraiment les collections alors purement botaniques pour comprendre comment les plantes vivent et dans quelles conditions.
0: Et est-ce qu'il y a aussi un peu un jeu entre les jardins botaniques à faire pousser des plantes qui ne devraient pas du tout pouvoir pousser à cet endroit, avoir des espèces exotiques, on invente des serres, des manières de faire pousser des choses, comme
1: oui,
0: l'ananas ou...
1: C'est vrai que les serres, c'est un moyen évidemment très malin de présenter des plantes qui ne poussent pas dans nos conditions tempérées. Et à vrai dire... comme toujours, les nations ont aimé montrer qu'elles savaient mieux faire que les autres. Donc les jardins botaniques participaient à cela. La grande serre des jardins royaux de Kew, c'était ça. C'était montrer qu'on arrivait à amener les tropiques jusqu'à Londres. Donc présenter une très très grande diversité. Le jardin des plantes de Paris, c'était la même chose. Donc et je crois qu'on n'est toujours pas sorti de cette mouvance. Les jardins botaniques aiment bien dire qu'il y a plusieurs milliers d'espèces qui sont présentées dans les jardins. Mais pourtant, aujourd'hui, c'est plus ça la question. La question face notamment à des problématiques de pollution des sols, d'érosion de la biodiversité, de dérèglement climatique, c'est plutôt présenter de manière sensible au public les problématiques que les plantes vont rencontrer. Et hélas, il faut bien le dire qu'avec un été comme celui qu'on a vécu, eh bien, un jardin botanique comme celui de Neuchâtel, c'est un sacré exemple des catastrophes qui sont en train de nous arriver sur la tête. On a beaucoup d'espèces qui ont souffert. En tout cas, autour du jardin botanique, c'est sûr qu'on a la possibilité dans le jardin botanique de continuer à arroser les plantes pour les sauver. C'est quand même une mission extrêmement importante pour nous. Mais on voit que des arbres ont souffert et puis on voit les marques de cette souffrance sur les feuilles, sur les écorces. Et ça, c'est quelque chose qu'on peut montrer au public.
2: Vous n'êtes pas déjà passé par là?
3: Ah, j'en sais rien, c'est bourré d'arbres partout. Alors.
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0: 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Juliette Gréco avec son fameux un petit poisson, un petit oiseau, et nous on rajoute un petit arbre dans Dis pourquoi, puisque nous parlons des plantes toute cette semaine. Pourquoi les plantes? Pourquoi des jardins botaniques? Qu'est-ce que c'est que cette relation humain-plante? C'est notre thématique plus précisément pour aujourd'hui. Vos messages au 078 206 73 32. Cet auditeur nous dit qu'on peut exprimer ses sentiments avec des fleurs, par exemple. Le désir, c'est la jonquille. La fidélité, c'est la marguerite. La tendre affection, c'est la primevère. Et la flamme, c'est la capucine. Donc faites attention, la prochaine fois que vous achetez un bouquet sans réfléchir, paf, peut-être que vous venez de déclarer votre flamme à votre grand-mère ou votre fidélité à votre voisine. Donc faites gaffe, tout est possible. Voilà, merci pour ce message. Et puis d'autres messages par ici. Comme on parle des jardins botaniques, je vous ai demandé si vous aimez bien un jardin botanique. Cet auditeur, auditrice, nous dit « J'aime le jardin botanique de Porrentruy avec son pendule de Foucault. » Merci pour le tuyau. Excusez-moi pour cette rime vaseuse. Et puis cet auditeur, auditrice nous rappelle que l'art japonais de mettre des fleurs en valeur s'appelle Ikebana. Voilà. Et puis alors là, donc il y a la photo d'un Ikebana. Mais alors, petite parenthèse, c'est vraiment parce que Ikebana, c'est vraiment un mot, j'ai envie de le prononcer avec un accent suisse-allemand. Ikebana. Je sais pas, hein? Ikebana, dans ce chez Ikebana, very schön, schön xi. Là, donc, c'est un pot rond avec deux trous, et puis il y a des fleurs. Puis, il y a aussi des branches. C'est vraiment un très beau Ikebana. Et puis là, on a un message proche, fond et long, que je n'ai pas eu le temps de lire. Je le lirai donc plus tard. J'en prendrai connaissance tranquillement. Parce que là, tout de suite, en plus, je vais arrêter de causer pour rien dire, comme par exemple pour des Ikebana, puisque c'est le moment de lancer une puissante chronique.
1: Et pourquoi? Et pourquoi? Non, il n'avait pas écrit pourquoi. Parce que normalement, tu vois, c'est... Ouais, je sais pas.
2: Et pourquoi? Il y a une raison particulière.
1: Ah non, mais toi, j'ai rien compris, toi. Mais voilà, ils ont pas dit pourquoi.
0: Toute cette semaine, Nicole Fontana, puisque nous parlons plantes, est allée chercher des plantes aromatiques. Elles nous accompagnent. Elles sont là dans nos cuisines, mais elles sont aussi là dans nos pharmacopées. Et elles sont là depuis longtemps, les plantes aromatiques, comme aujourd'hui la menthe. Bah oui, il fallait parler de la menthe, parce qu'on a choisi des plantes connues pour que vous ayez le goût en bouche. Et vraiment, on vous dit menthe, vous pouvez imaginez cette sensation de fraîcheur. Alors la menthe est une lamiacée, tout comme la sauge. Et la menthe, on la retrouve partout. En tout cas son arôme, vous êtes d'accord, hein. Dentifrice, menthe. Pastille pour la laine, menthe. Produit de nettoyage, des fois menthe. C'est absolument... odeur d'intérieur, menthe. C'est sans fin. La menthe est du genre menta. Elle serait originaire du bassin méditerranéen. Quelques dizaines d'espèces et 100 variétés. Comme par exemple menta spicata, c'est la menthe verte. Menta arvensis, c'est la menthe sauvage. Menta piperita, c'est la menthe poivrée. Et il faut dire que la culture de la menthe est facile. Ça pousse facile de la menthe. Et c'est aussi ce qui explique sans doute que nos vies soient tant envahies ou accompagnées, c'est selon, de menthe. Elle est tellement populaire, cette plante, qu'elle a même sa légende sur son origine. Elle a une légende mythologique, puisque son nom vient d'une nymphe grecque, Minthé. Minthé qui a été changée en menthe. Ce qui est assez original. Imaginez, c'est comme ça qu'elle est, ouais, c'est comme ça qu'elle meurt. On la change en menthe. C'est-à-dire qu'avant, ça n'existait pas, puis après, elle se fait, d'abord, elle se fait piétiner par Perséphone, puis après, elle se fait changer en menthe. Comment elle est morte? Elle s'est fait piétiner par perpète et changée en menthe. Vous vous en doutez, la menthe est présente dans de nombreuses cultures. C'est important, la menthe, culturellement aussi, médicalement, culinairement, culturellement. Au Maroc, le thé à la menthe est le symbole d'hospitalité absolue. Par exemple, mais d'autres pays aussi, du pourtour méditerranéen. Et puis alors, en médecine traditionnelle, n'en jetez plus. Hein. Depuis des siècles, on utilise la menthe pour soigner les troubles gastro-intestinaux, les problèmes respiratoires, bronchite, tout. Rhume, les nausées, les maux de tête, la grippe, même les hémorroïdes, diurétique, la menthe, et puis elle a des propriétés carminatives. C'est carminatif, la menthe, pour savoir ce que ça veut dire, écoutez l'émission d'hier. Au niveau des arômes, eh bien la menthe contient du menthol, c'est un composé organique, et ça c'est intéressant, parce que ça active chimiquement les récepteurs du froid. Par exemple, la peau. C'est pour ça que vous frottez votre peau avec un truc à la menthe et ça fait froid parce qu'en fait, oui, vraiment, vos récepteurs chimiquement, ils sentent le froid. Fou. Et c'est là, le truc rafraîchissant de la menthe. Et finalement, la menthe est utilisée en cuisine dans toutes sortes de recettes. Mais c'est ce qu'il y avait besoin de le dire? Pas forcément. Parce qu'on le savait.

0: Musicien américain, son nom d'artiste Love Spells, c'est une nouveauté, ça s'appelait Don't Touch. Vous écoutez Dis Pourquoi, nous parlons des plantes toute cette semaine, plus précisément des jardins botaniques. Aujourd'hui, avec le directeur du jardin botanique de Neuchâtel, qu'on va retrouver dans quelques secondes. Mais vos messages au 078 206 73 32, avec cette possibilité unique qui ne se répétera plus jamais de toute l'histoire de cette émission. Vous pouvez cette semaine et cette semaine seulement envoyer des photos de plantes. Et pour rappel, plante, ça va de... On accepte les mousses. Jusqu'au plus gros arbre. Voilà, toutes les plantes sont bienvenues. Et puis vos messages. Alors, on disait un message constructif. Alors oui, quelque chose à dire, nous dit cet auditeur. Quelque chose à dire sur la relation entre les humains et les plantes. Avez-vous parlé ou entendu parler de la syntropie? Il s'agit de planter énormément sur de petites surfaces et de tailler abondamment ce qui pousse et de le poser au sol pour fabriquer de l'humus de manière accélérée. On peut aussi parler de l'aggradation. Qui est le contraire de la dégradation. Nous pouvons être les meilleurs jardiniers de cette planète et chaque espèce qui disparaît, c'est à nous de faire son boulot pour garder un équilibre vivant. Émoticône, je lève le bras. Émoticône, âne. Émoticône, plume. Merci pour ce message, merci pour cette piste. On a parlé de la menthe. Cet auditeur, auditrice nous dit « Moi, je cherche la menthe Moritosa ». Émoticône cocktail. Et puis alors c'est marrant parce que petite recherche internet, en fait il existe une menthe spéciale pour Mojito, la menthe Mojito non scientifique Menta hemingwayensis. Du nom de l'auteur sans doute. Une information à creuser, moi je dis Mojito bien sûr existant aussi sans alcool. Voilà, quelques petits messages qui sont arrivés, une fois de plus, c'est un peu la coutume aujourd'hui, je vais les découvrir tranquillement tous ces messages, je les restituerai après, dans l'émission, promis. Mais là, on retrouve Blaise Mühlhauser, directeur du jardin botanique de Neuchâtel, et on continue d'explorer les différentes missions d'un jardin botanique.
1: Après, on a une autre mission qui est celle d'essayer de développer des activités de conservation des plantes rares. Donc ça, tous les jardins botaniques du monde se sont organisés en une grande association. Il y a un plan mondial de conservation des plantes. Et puis, on a chacun des missions qui peuvent être, en fonction de nos moyens, des petites missions ou des grandes missions. Pour le jardin botanique de Neuchâtel, les missions qu'on a en lien avec le canton de Neuchâtel et la Confédération, c'est conserver une prairie sèche d'importance nationale dans laquelle il y a des plantes extrêmement rares, de travailler sur des orchidées qu'on doit déplacer quand il y a des chantiers, par exemple routiers ou bien des CFF qui ont besoin de refaire des talus. Donc là, on accueille les plantes, puis on va les remettre sur le terrain quand les choses sont terminées. Et puis, on a des travaux un peu plus fondamentaux sur la connaissance des plantes elles-mêmes. Et pour ça, le travail qu'on fait sur l'absinthe, il fait partie de ce trend.
0: Et il y a aussi quand même une mission d'agrément, entre guillemets, ou pas. Un jardin botanique, c'est aussi à disposition pour les gens, pour venir se balader, regarder des plantes, lire sur l'étiquette le nom compliqué en latin. Il y a aussi ça?
1: Oui, alors on est en train de réfléchir à la manière dont on peut aussi intéresser le public, l'observation des plantes. Donc on a lancé un programme qui s'appelle « Au nom des plantes » où on souhaite ne plus faire subir au public seulement les étiquettes qu'on leur a préparées, où on a justement le nom latin, la famille, l'auteur qui a décrit les plantes. Parce que pour la plupart des gens, ça ne veut pas dire grand-chose, ces noms-là. Alors c'est extrêmement important dans le fondement même des jardins botaniques, des collections botaniques. Mais pour le public, ce qui est intéressant, c'est de savoir si une plante peut soigner, s'il s'agit d'une plante alimentaire, ou bien est-ce qu'on l'utilise pour construire des maisons. Et on sait que les gens savent quelque chose sur les plantes. Donc notre appel au nom des plantes, c'est de proposer aux citoyens de venir nous raconter une plante, quitte à l'étiqueter lui, c'est-à-dire à donner des informations, par exemple sur les noms qui sont populaires dans les pays d'où viennent les plantes. Donc là, les gens inventent la manière dont ils vont présenter ces plantes. Ça peut être une danse autour du marronnier, ça peut être le chant du genêt d'Espagne, ça peut être n'importe quoi. L'important, c'est que on associe la population à ces questions fondamentales sur la conservation des plantes. Et ça, c'est un projet qui va durer 2 ans parce que, en parallèle, on va faire des travaux de rénovation du jardin. Donc, je pense que dans 2 ans, on va pouvoir présenter un petit parcours citoyen où ce sont les personnes du monde entier qui vont nous raconter leurs histoires de plantes.
0: Blaise Bielhauser, pour finir pour aujourd'hui, à part le jardin botanique de Neuchâtel, qui est évidemment le meilleur jardin botanique du monde, vous êtes d'accord car vous êtes son directeur, un petit coup de cœur jardin botanique en Suisse ou ailleurs?
1: Moi, j'aime tous les jardins botaniques. C'est un peu bête de dire ça, mais effectivement, chaque fois que je peux aller dans un jardin botanique lors de mes voyages, je vais dans les jardins botaniques. J'ai eu un coup de cœur, mais il y a plus de 20 ans, sur le jardin botanique du Cap, Kirstenbosch, parce que il y a des plantes uniques à ce biome méditerranéen de l'Afrique du Sud, et c'est des plantes évidemment que je n'avais jamais vues en Suisse, bien entendu. Donc ça a été un coup de cœur, et puis ça a été un coup de cœur aussi parce que une partie du jardin botanique part dans le bush, quoi. On est dans une zone qui devient moins travaillée par l'être humain et qui devient sauvage. Et celui de Neuchâtel, on essaie de faire aussi ça, c'est-à-dire qu'on a vraiment cette partie très collection botanique et petit à petit, on entre dans la forêt et puis on oublie qu'on est dans un jardin botanique.
2: Vous avez préparé un petit potage aux herbes du jardin.
3: C'est une très bonne idée.
2: C'est moi qui l'ai fait.

0: Donna Hightower avec ce tube de 1972, The World Today is a Mess, un choix de Stéphanie Jovanovic à la programmation musicale et Sébastien Testori à la technique et à la réalisation de cette émission. L'émission c'est Dis Pourquoi, la thématique de la semaine ce sont les plantes et vos messages. Vous avez le droit d'envoyer des photos de plantes cette semaine comme cette photo et ce message. J'ai eu l'occasion d'acheter un petit arbuste en pot, un kumquat dans la grande surface liquidée à moitié prix. Un peu compliqué pour notre climat, m'a dit la vendeuse. La plante était couverte de petits fruits que j'ai dégustés au compte-gouttes. Hélas, malgré des soins adéquats, la plante s'est petit à petit déplumée. Depuis, j'achète les fruits chaque hiver dans un magasin qui en vend. Voilà. Et puis en photo, alors c'est une photo d'archive d'une plante. Alors c'est des kumquats, mais c'est marrant parce qu'on dirait des mandarines. C'est une petite pensée personnelle. Voilà, donc photo d'un kumquatier qui a l'air en très grande forme. Et puis on parlait d'un auditeur disait quelle est la meilleure menthe pour les mojitos, avec ou sans alcool bien sûr. Et il y a une menthe qui s'appelle la Hemingwensis. Et cet auditeur-auditrice vient à notre secours pour comprendre. Il ou elle nous dit Ernest Hemingway est à l'origine de l'invention du mojito, paraît-il. Et donc il a sa menthe à lui. Magnifique. Cet auditeur-auditrice nous dit photo prise pendant une promenade. Quel est le nom de cette plante? Alors vous voyez, comme j'ai aucune connaissance botanique et je décris mal les plantes, et puis la photo est un peu floue, je pense pas qu'on va y arriver. Mais photo d'une plante qui pousse avec des fleurs bleues. Voilà, si jamais vous connaissez le nom de cette plante qui pousse avec des fleurs bleues, n'hésitez pas à nous l'écrire au 078 206 73 32. Voilà, ça c'est du service public. Et puis ce message, une orchidée vue depuis Bellevaux. Ah mais ça c'est dans Bellevaux, c'est une orchidée d'intérieur, mais d'une beauté, elles sont blanches ces fleurs, blanches avec des petites taches violettes, un peu comme si on avait jeté des gouttes d'aquarelle sur une page qui serait un pétale. Et puis allez, dernière photo, je suis lancé. Hier on vous demandait des photos de survivants, survivantes, des plantes qui poussent dans des endroits où on se dirait pas qu'il y a une plante qui peut pousser. Et là, c'est le sol, c'est le bitume, il y a un trou, il y a un petit peu de terre, et dès qu'il y a de la terre, qu'est-ce qu'il y a? Il y a de l'espoir, et en l'occurrence, l'espoir, eh bien, c'est une petite plante avec des feuilles grasses et des fleurs rouges. Voilà, j'ai juste le temps de lire une petite poésie, parce que Mélanie Croubalian, elle aime bien. Allons-y.
1: Les grands classiques de la littérature de l'humanité libre de droit pour des raisons économiques avant tout. Dit par Lucas Torrent.
0: Ouais, j'ai pas du tout le temps en fait. Mais Paul Verlaine, je trouvais. Regardez, Mélanie, Paul Verlaine,
2: j'adore quand vous lisez Verlaine.
0: Il a écrit une poésie qui c'est tellement flagorneuse, c'est terrible. Il a écrit une poésie qui s'appelle En septembre. Et le texte de cette poésie, c'est nous, c'est cet été. Bah, je la lis pas aujourd'hui. Non, je la lis pas aujourd'hui. Là, on va mettre une petite musique au clavecin pour signaler que c'est la fin de l'émission. Mais ça commence par parmi la chaleur accablante dont nous torréfia l'été. Imaginez ça.
2: Ah, c'est pas mal torréfié.
0: Ben oui, puis
2: est-ce qu'on
0: s'est bien fait torréfier cet été.
2: Oui, nous sommes bien torréfiés.
0: Donc allez, Verlaine peut-être demain. Mais là, je veux savoir qui est votre invité dans Drôle d'époque.
2: Il s'appelle Nicolas Lehmann et il est complètement dingue parce qu'il court tout le temps, partout et surtout dans les montagnes très raides. Il court des fois pendant 300 km. Je viens de l'entendre hors micro confier à Simon que parfois il s'endormait en courant.
0: Ah.
2: Et que donc il tombait.
0: Ah oui, parce que pas comme, je sais plus, l'oiseau qui peut dormir en volant.
2: Lui, il peut pas courir en dormant.
0: Bah, il y aura des choses à dire en tout cas. Ce sera dans Drôle d'époque après les infos sur RTS Première. Il est 15h.
3: Pierre-Étienne Joie.
4: Égalité entre hommes et femmes, la Suisse perd 10 rangs cette année dans l'indice du Forum économique mondial pour tomber à la 27e place d'une manière générale dans le monde. Il faudra au rythme actuel 120 ans pour combler l'écart entre les hommes et les femmes, a dit le WEF à Genève. Parmi les 145 États analysés, l'Islande reste première devant la Finlande et la Norvège. La part des pays dirigés par des femmes est retombée au niveau d'il y a 10 ans et moins de 20% des patrons sont des femmes. L'assassinat reste imprescriptible en Suisse. Le Conseil des États maintient ce principe. Actuellement, le droit pénal suisse prévoit l'imprescriptibilité pour le génocide, les crimes contre l'humanité, les crimes de guerre et les infractions qualifiées d'ordre terroriste, ainsi que les actes d'ordre sexuel ou pornographique commis sur des enfants. Et alors qu'il avait rejeté en juin, le National a finalement validé l'accord avec le Mercosur. Les 517 millions de francs pour compenser l'agriculture suisse l'a convaincu. Les États doivent encore se prononcer sur les derniers détails. L'Alliance contre la déforestation de la forêt tropicale a d'ores et déjà annoncé un référendum. Le bloc commercial sud-américain du Mercosur comprend l'Argentine, le Brésil, le Paraguay et l'Uruguay. Les viticulteurs doivent pouvoir faire des réserves climatiques. Le National accepte de soulager la branche touchée de plein fouet par la sécheresse. Cette réserve de fluctuation garantirait des volumes suffisants aux vins AOC suisses, même lors des années difficiles. Elle renforcerait aussi la position du vin suisse sur le marché. Le Conseil fédéral est favorable. Le dossier part au Conseil des États. Le procès de Rachida Dati s'est ouvert à Paris en l'absence de son coprévenu et ex-PDG de Renault, Carlos Ghosn. Ils sont jugés pour des soupçons de corruption liés aux 900 000 euros perçus du constructeur automobile lorsque l'élu était eurodéputé. L'ancienne garde des Sceaux et ex-ministre de la Culture en cours, 10 ans d'emprisonnement pour corruption passive et 450 000 euros d'amende pour recel. Au Proche-Orient, à Gaza, au moins 20 personnes, dont 5 enfants, sont mortes dans l'effondrement d'un immeuble de 6 étages. Selon un nouveau bilan des secouristes palestiniens, le bâtiment avait été fragilisé par des frappes israéliennes dans la ville de Gaza. Face à la croissance exponentielle de l'intelligence artificielle, le pape a de nouveau mis en garde contre la tentation de déléguer aux algorithmes des décisions qui relèvent de la seule responsabilité humaine. Le développement technologique, la diffusion des masses médias et des réseaux sociaux, le recours toujours plus important à l'intelligence artificielle ouvrent de nouvelles possibilités en abattant les barrières et les distances, a déclaré le souverain pontife. Et à ce propos, l'IA s'invite dans la cuisine au Japon, tarte au citron et cornichons, cannelée à la patate douce. L'IA est au fourneau dans les supérettes japonaises, réputées pour l'inventivité des produits et de leurs mets parfois improbables. Elles ont décidé de franchir une nouvelle étape en utilisant l'intelligence artificielle pour mettre au point des desserts inédits. L'IA a été utilisée principalement pour la réflexion créative, tandis que des spécialistes humains sont restés impliqués dans le développement du produit, assurent les entreprises concernées. Des averses isolées possibles un peu partout, et en particulier le long des Préalpes et dans les Alpes, avec de probables orages, 22 degrés en plaine, demain jeudi un peu de grisaille matinale, et puis un temps assez ensoleillé en plaine et sur le Jura, plus nuageux dans les Alpes et les Préalpes, 9 à 12 le matin, 22 l'après-midi.
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6: On retrouve Bastien Testori aux platines derrière la vitre. Nous sommes en direct avec vous jusqu'à 17h. Soyez les bienvenus dans cette drôle d'époque. Salut Mélanie.
7: Salut Simon.
6: Notre invité du jour a déclaré, j'ai lu ça quelque part, « Je me lève tôt et je cours le soir au lieu de regarder la télé ». Le moins qu'on puisse dire, c'est que cette philosophie de vie l'a mené assez loin jusqu'aux limites de ce qu'un corps humain normal est capable d'accomplir. Écoutez ça, écoutez ça. Au mois de juin dernier et durant 4 jours non-stop, il a accompli ce que personne n'avait encore fait, c'est-à-dire gravir le Mont Blanc 4 fois de suite par 4 itinéraires différents. Et j'ajoute cette précision qui est très importante, tout cela sans aucune assistance extérieure. Au total, ça nous donne 162,5 km, un dénivelé positif de quasi 18 000 mètres, une durée de 55 heures quasiment. Le Mont Blanc, on le rappelle, c'est la plus haute montagne d'Europe occidentale avec 4 800 mètres, ou quand l'Ultra Trail se marie avec l'alpinisme. On va raconter tout ça avec vous, Nicolas Lehmann, bonjour.
8: Bonjour.
6: Merci d'être notre invité cet après-midi. C'est vrai que tous ces chiffres-là font un peu frémir. Vous avez réalisé ça du 12 au 15 juin. Vous avez eu mal aux jambes combien de temps après avoir fait ces quatre itinéraires du Mont-Blanc ?
7: Alors, j'ai pas eu mal aux jambes après. C'est vrai que c'est
6: rien du tout.
7: Non, rien du tout.
2: C'est vexant.
6: Ouais.
7: C'est des rythmes qui, par rapport à des courses d'ultra trail qu'on peut faire habituellement, sont assez lents en haute montagne. Donc, on récupère assez rapidement, oui.
6: D'accord. Donc, pas la moindre petite courbature.
7: Non, même pas.
2: C'est vrai que vous êtes bien entraîné.
6: Oui, il est. Alors, ça, on va en parler de son entraînement. Quatre voies sur quatre jours. Alors, là, le chrono, c'était pas le but premier. Le but, c'était de tout faire en totale autonomie. Et est-ce que vous couriez quand même sur une partie des itinéraires?
7: Tout à fait. Alors, toutes les descentes et les portions plus plates ou les portions en moyenne montagne étaient courues pour quand même tenir dans les horaires et pouvoir redescendre, notamment par les glaciers, à des horaires qui évitaient le maximum de risques de chute en crevasse. Donc, il fallait quand même aller à une certaine vitesse pour pouvoir réaliser ce projet.
6: On se repose quand durant ces quasi 55 heures?
7: Alors, 3 heures environ par jour où j'arrivais à dormir. Et ensuite, pour rejoindre chaque jour, après chaque ascension, l'itinéraire de départ, j'avais un rythme qui était peut-être plus raisonnable, où je courais en vallée, donc c'était plus agréable, avec quelques repas entre-temps.
2: Je suis pas spécialiste, vous le savez, de la montagne, Simon.
6: Vous commencez à le devenir. Hein.
2: Oui, c'est vrai, avec le temps et avec les invités. Mais je me posais la question, combien de temps ça prend normalement de gravir le Mont Blanc, d'aller jusqu'en haut, une fois seulement, pas quatre fois?
7: Alors, l'ascension de la voie normale, en général, se fait pour un alpiniste classique, je dirais, en 2 ou 3 jours, selon sa préparation.
2: Et vous, c'était un jour?
7: C'était un jour par ascension, oui, tout à fait. Et c'est peut-être plus l'enchaînement des ascensions qui représente une difficulté que une ascension comme ça, on dirait one shot, où on va monter et descendre la même journée. C'est plus l'enchaînement de ces efforts qui était un défi. Et l'autre défi qui était plus d'ordre technique, c'est que les voies sont des voies qui se font pas normalement à la même période de l'année. Donc il fallait réussir à trouver un créneau météo qui permettait justement de faire ça sur 4 jours consécutifs.
6: Alors on peut les décrire, ces voies. Le premier jour, Chamonix-les-Grands-Mulets, ça c'est les Grands-Mulets, c'est la voie historique qui avait été faite à la fin du XVIIIe siècle, la première voie de montée au Mont-Blanc. Glacière, c'est le nord. Ensuite, vous redescendez. Saint-Gervais, la voie du Goûter. On va dire que c'est la voie normale, mais qui devient très très dangereuse parce qu'on doit traverser des couloirs où les chutes de pierres sont fréquentes. Voie normale française. Ensuite, vous redescendez sur les Contamines. Voie royale, traversée par les 8 Bionacées. Ça, c'est déjà un petit peu plus long encore. Et puis, à la fin du troisième jour, vous avez eu des conditions dangereuses pour rejoindre Courmayeur. Vous avez dû changer vos plans. Racontez-nous.
7: Donc à la fin du troisième jour, je devais redescendre sur Courmayeur par un passage qui en soi n'est pas très difficile normalement, mais comme on était assez tôt dans la saison, une section qui devait être plus de la course en trail, je dirais, il y avait encore vraiment beaucoup de neige, donc elle n'était pas praticable facilement, et on a choisi vraiment de faire la voie, ce qu'on appelle la voie des Trois Monts, qui est une autre des voies d'accès, ce qui était quelque chose de beaucoup plus raisonnable. Je pense qu'il faut toujours rester humble et savoir justement adapter ses projets sur ce type de choses.
2: Pas être borné. Si je me souviens bien, en juin, il faisait quand même déjà assez chaud, non?
7: Alors, c'était juste avant la canicule. On en a beaucoup reparlé avec l'équipe de tournage qui m'a suivi sur certaines portions, parce que on hésitait, la météo était pas parfaite. On pourra peut-être en reparler après.
6: Oh oui.
7: Et on a hésité on se demandait si on devait pas attendre un petit peu. Et si on avait attendu, on n'aurait pas pu le faire cette année très clairement du fait de la canicule qu'on a eu tout l'été.
6: Alors, on parle, en ce qui vous concerne, je vais dire l'abréviation anglaise, c'est FKT, Unsupported. Qu'est-ce que ça veut dire, Nicolas Lehmann?
7: Alors, FKT, c'est Fastest No Time. Pour ce genre de choses, on parle pas de record à proprement parler, et on considère juste que c'est le temps le plus rapide qui soit connu, en fait, par la communauté, par les gens qui pratiquent ce genre de choses.
6: Par le bouche à oreille?
7: Alors c'est référencé sur un site internet, hein, mais c'est vraiment une communauté,
6: ouais,
7: qui fait vivre ça. C'est presque du bouche à oreille. On pourrait l'assimiler à ça. Ouais,
6: c'est pour ça qu'on dit meilleur temps autant qu'on puisse le savoir. En fait, c'est ça, fastest no time.
7: Exactement, oui, tout à fait. Et c'est pour ça que j'encourage aussi tous les gens qui font ce genre de choses de déclarer leur temps, parce que c'est quelque chose d'assez convivial que de faire ça, de faire vivre ces bases de données de temps les plus rapides connues. Oui.
2: Ça donne une communauté de gens qui veulent aller le plus vite possible.
6: Voilà.
2: Mais ma question, c'est pourquoi?
6: vous la posez assez régulièrement.
2: Fois, moi,
6: j'adore quand vous posez cette question.
2: Pourquoi vouloir aller le plus vite possible en haut pour redescendre aussitôt?
8: Pour remonter?
2: Oui, en plus, vous remontez après.
7: Alors, je ne vais pas m'attribuer un propos que j'ai lu très récemment. C'est Victor Garcin, un alpiniste français assez jeune, mais je trouve avec une grande maturité qui dit ça. Est-ce qu'on a forcément toujours besoin de trouver un pourquoi? Et j'aime aussi la montagne et ce genre de pratique, de par la simplicité, dans une époque justement où il y a tout qui va très vite, on a plein de médias, de réseaux sociaux. Et le fait d'aller vers quelque chose de très simple, quand on grimpe comme ça, on pense que à son ascension, bah, je trouve que la simplicité, c'est aussi pas forcément de trouver de pourquoi.
6: Et vous, ce qui vous intéresse a priori dans cette ascension-là, mais vous avez fait plein d'autres choses, j'ai l'impression que c'est plutôt le comment que le pourquoi. Parce que moi, le pourquoi, j'ai en tête la phrase de Mallory quand il était parti dans les années 20 tenter de gravir l'Everest. Pourquoi gravir les montagnes? Parce qu'elles sont là.
2: Ma question, elle était en l'occurrence plutôt sur la rapidité. Pourquoi vouloir aller le plus vite possible?
6: Ouais.
2: Je reste sur le fastest known time, c'est-à-dire le temps le plus rapide connu. Pourquoi pas prendre son temps?
7: Alors, parce que pour ce genre de choses, là, en l'occurrence, j'ai la réponse du pourquoi, effectivement. On ne pourrait pas le faire sur des échelles de temps plus importantes. Parce que il y a quand même des conditions en montagne qui font qu'on doit respecter certains points de passage.
6: La vitesse et la sécurité.
7: Exactement. Oui,
6: c'est ça la réponse au pourquoi. Oui.
7: La sécurité et aussi le fait de pouvoir clairement passer à certains endroits. Je pense par exemple à l'arête de Bionacé, qui est une arête de neige extrêmement effilée, qu'il était particulièrement cette année. Si on dépasse un certain horaire, ben ça va prendre le soleil, la neige va se ramollir et les conditions sont vraiment dangereuses, voire plus du tout praticables. Pour pouvoir passer. Donc là, la vitesse, clairement.
2: Il y a une vidéo très impressionnante où on voit justement cette arête et vous dites de ce côté, c'est l'Italie et de l'autre côté, c'est la France.
7: Exactement. Oui.
6: C'est une lame de rasoir, ce truc.
7: Oui, tout à fait. Oui.
6: C'est affreux. Même moi qui fais un peu de montagne, ça fout des frissons.
2: Inimaginable de passer par là. Moi, j'aurais rebroussé chemin 1000 fois.
6: Mais pas lui.
2: Enfin, je serais jamais arrivé là-haut, de toute façon.
6: Oh, écoutez, si vous entraînez, pourquoi pas? On en reparle après l'émission. oui, je disais, le comment vous intéresse, Nicolas Lehmann, parce que le comment, et on en discutait hors antenne avant d'entrer dans le studio, le comment, c'est que vous l'avez fait unsupported, ça veut dire sans assistance. Il y a pas mal de personnes, on en connaît quelques-unes, peut-être même qu'on en a reçu quelques-unes, qui se prennent de passion pour le meilleur temps au Cervin, au Mont Blanc, voire même à l'Everest. On peut citer Kylian Jornet, d'ailleurs on entendra un petit extrait de Jornet dans cette émission. Mais eux ont des amis, des personnes qui les assistent tous les 200 mètres. Il y a du ravitaillement qui est déjà posé, du matériel qui est déjà posé, etc. etc. Parfois même, ils ne portent même pas de sac sur le dos. Vous avez tout fait tout seul, comme on dit en anglais, by fair means, avec des moyens...
2: Juste,
6: merci. Ça, c'est le comment, c'est important.
7: Pour moi, c'est essentiel, le comment. Et on parlait avant du fastest no time et de ses différentes formes. Le unsupported, c'est le plus épuré, où on n'a même pas le droit de s'arrêter dans un refuge pour se ravitailler.
6: Ah oui.
7: La seule chose qu'on puisse prendre sur le parcours après être parti, c'est de l'eau dans une rivière. Et je trouve que c'est une pratique assez pure de la montagne, parce que on sait avec quoi, ce dont on a besoin, et on va partir tout simplement avec. Et c'est tout à chacun peut faire ça. Le seul impact que ça va avoir, c'est on va ralentir parce qu'on aura plus de poids, parce qu'on aura plus d'équipement. Mais pour moi, ça reste vraiment la pratique la plus noble en montagne.
2: Mais ça veut dire que vous mangez quand même pendant votre ascension.
7: Exactement, oui, tout à fait. Alors,
2: vous avez ça sur vous?
7: On a ça sur nous, oui.
6: Bon, c'est pas des gros sandwichs. Hein.
2: c'est pas une fondue.
7: C'est pas une fondue. Maintenant, certaines personnes partent sur l'unsupported pour plusieurs jours et ils vont partir vraiment avec de la nourriture pour plusieurs jours.
6: Ouais, vous en aviez un petit peu.
7: Exactement, un petit peu, raisonnablement.
6: On pense à quoi durant ces 55 heures, Nicolas Lehmann? Votre cerveau est branché sur quel mode?
7: Alors, sur les portions qui sont pas techniques, où il n'y a pas de risque physique, je dirais, qui sont plus de la course à pied, du trail en montagne, pas mal de musique, et là j'ai l'esprit qui divague plus, et je vais penser à tout, ça peut être à ce que je vais faire la semaine prochaine, à mes vacances, donc là c'est très très varié.
6: À la liste de courses?
7: À la liste de courses aussi.
6: Dans tous les sens du mot, course. Ah oui.
7: À la liste de courses aussi, et dans tous les sens, effectivement. Et après, sur les portions qui sont plus techniques, plus engagées, là, ça va vraiment être la concentration sur ce qu'il y a à faire à ce moment-là, les choses auxquelles prêter attention. C'est plus de l'ordre de la sécurité et de la concentration.
2: Mais quand votre esprit divague, est-ce qu'il arrive ?
7: Souvent, ça me permet de réfléchir aussi à des questions plus philosophique, je pourrais dire.
6: Pourquoi y a-t-il quelque chose plus que rien, par exemple, sur l'arête de Bionas, et des grandes questions dans ces directions-là aussi?
7: Il part, je pense, dans toute une pensée. Ça, c'est un luxe qu'on a du mal à s'offrir, je pense, dans nos sociétés actuelles.
6: J'ai vu que vous aviez dit ça aussi, mais à propos de vos quatre ascensions du mois de juin, il est rare de connaître ces instants dans une vie où l'on se sent totalement aligné au point où tout semble presque facile. J'insiste, bien sûr, sur le presque.
7: Tout à fait.
6: Il y a le mot facile quand même. Hein.
7: Disons que c'est un projet que je préparais depuis 2 ans et j'avais mis beaucoup de sens. Alors un sens qui m'est propre, qui parlera peut-être pas à d'autres personnes. Et je me suis retrouvé à ce moment-là à l'endroit où j'avais envie d'être, à faire ce que j'avais envie de faire. Je pense que c'est quelque chose vraiment que j'ai su apprécier au moment présent. Et je me suis rendu compte de la chance que j'avais. Des fois, on vit quelque chose et après coup, avec nostalgie, on va se dire « Ah, bah c'était bien ce moment-là ». Et j'ai vraiment eu, je considère ça comme une chance, le fait de m'en rendre compte sur le moment présent.
6: Comme quelqu'un qui serait au piano ou avec un instrument et dont l'interprétation paraîtrait de loin très très facile, alors qu'évidemment c'est beaucoup de travail. Mais c'est vous verriez comme un musicien qui interprète sa partition?
7: Si on devait considérer ça comme un art, effectivement, mais je dirais que j'ai du mal à le considérer comme un art, mais oui, je pourrais comparer ça.
6: Oui, je pense qu'on pourrait risquer la comparaison. Au bout de ces 55 heures, ou peut-être à l'intérieur de ces 55 heures, quand c'est quand même un peu plus difficile, parce que vous en avez eu des moments plus difficiles, c'est qui commande? C'est la tête ou les jambes?
7: La tête, toujours la tête. Je pense que là, j'ai aucune hésitation sur ma réponse. Et comme je l'évoquais il y a quelques instants, le fait de me rendre compte de la chance que j'avais, je le voyais déjà avec une nostalgie anticipée. Je me disais, dans 2 jours, ça sera terminé. Et même si c'est dur maintenant, profite de ce moment, savoure-le. Dans 2 jours, tu le regretteras déjà.
6: Ah. Et est-ce que vous êtes un homme meilleur après ces 4 ascensions et ces 4 descentes à l'issue de cette formidable aventure du mois de juin? Est-ce que vous vous sentez meilleur là? Ça fait 2-3 mois, mais est-ce que ça infuse encore en vous?
7: Je pense que j'ai appris des choses sur moi-même.

0: et notamment ça, à être plus dans l'instant présent que seuls des moments comme ça peuvent nous apporter dans une vie. Alors des moments comme ça, ça peut être quelque chose qui va résonner de manière tout à fait différente chez d'autres personnes, mais en tout cas des moments où on se sent vraiment aligné avec soi-même, où on va réussir à trouver une énergie qu'on pourra retranscrire et retransposer tout au long de sa vie, oui.
1: Magnifique. Vous avez besoin d'aller en altitude pour ressentir des moments comme ça, ou vous pouvez le ressentir aussi en vous promenant au bord d'une rivière à côté de chez vous ou en regardant la télé?
2: Il regarde pas la télé.
0: Je pense que mon fils à faire des bons, il me dit souvent, ouais, mais si, des fois tu regardes la télé. Je fais oui, mais c'est pour imager. C'est pas dire que je regarde jamais. Mais ouais, je pense que j'ai besoin d'aller en altitude pour le vivre, parce que je suis isolé, je suis coupé du monde, on a souvent plus de réseau téléphonique, plus rien. Et c'est cet isolement qui va me permettre de vivre ces moments, oui.
2: Nicolas Lehmann, ce sera l'heure de votre portrait dans quelques instants. Et on va écouter un disque dont la musique, je crois, a bercé vos oreilles en une partie pendant ce projet du mois de juin. C'est Thérapie Taxi, c'est juste?
0: Exactement.
2: Ça s'appelle Été 90 ou Été 90 pour les Français.

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0: été 90 ou été 90, puisque nous sommes en Suisse. C'était Thérapie Taxi. C'est vrai que c'est une musique énergisante. Nicolas Lehmann, on est là avec vous sur un des flancs du Mont Blanc. Je sais pas lequel, vous écoutez cette musique, vous éprouvez quoi?
1: De la nostalgie.
2: C'est pareil quand vous regardez les images, parce qu'on peut voir des photos et des vidéos de votre expédition.
1: Est-ce que c'est pareil? Disons que ça va dépendre des photos et des vidéos. Il y a certaines photos et vidéos où je me dis que j'ai eu de la chance quand même par moment. Notamment vu des conditions météo qui étaient moins bonnes qu'annoncées. Et les images, il y en a assez peu au final, puisque c'est un unsupported. Les seules images que j'ai, c'est quelques images que j'ai tournées avec mon téléphone ou avec une GoPro. Donc c'est il y a assez peu d'images.
0: Ouais, vous n'avez pas inondé.
2: Vous avez peur rétrospectivement?
1: La première journée, alors je dirais pas que c'est une peur rétrospectivement, mais les conditions météo étaient vraiment très très mauvaises. Il y a eu des vents plus de 100 km/h, du brouillard. Pour ceux qui ont connu ça en montagne, je savais par moment plus si je montais ou je descendais en faisant un pas. Donc ouais, je pense que la première journée a été vraiment très très difficile et je sais pas si je la referais aujourd'hui là, il me faudrait un petit peu de temps peut-être pour me remettre dedans.
0: Quelle est la limite entre courage et témérité, Nicolas Lehmann?
1: J'arriverai pas à la donner là comme ça.
0: Des fois c'est pas passé loin.
1: Disons que je m'étais fixé des limites qui me semblaient raisonnables. La limite claire pour moi, c'était d'être capable de redescendre en courant. Vu le froid qu'il y avait, le vent assez fort, j'avais quand même une montre qui me permettait d'avoir une trace à laquelle me fier pour redescendre exactement sur la même trace.
0: Donc, même dans le brouillard, la montre aurait pu vous guider.
1: Tout à fait. Alors sur la descente, oui.
0: Sur la descente, bien sûr. Oui, bien sûr, sur la descente, évidemment. Oui. Là où revenir par là où vous étiez passé.
1: Ouais. Exactement, oui, tout à fait. Ouais. Et tant que j'avais, j'irais suffisamment d'énergie pour redescendre en courant, j'estimais raisonnable de pouvoir continuer à monter. Oui.
0: Donc on pense quand même parfois au demi-tour. On se dit là, en cas de problème, le demi-tour est possible. Oui, donc je continue.
1: Tout à fait, oui. Alors j'y ai songé très fortement la première journée et heureusement j'étais allé 2 semaines avant et je savais qu'il y a un point où les conditions seraient meilleures parce que la neige aurait plus de consistance et je m'étais fixé d'aller jusqu'à ce point-là pour savoir ce que je prenais comme décision, si je continuais ou pas. Et si ce point-là me permettait de progresser de manière plus rapide, j'avais choisi de continuer, oui. Mmh. Et ça a été le cas.
2: C'est pas mal cette théorie du demi-tour, je crois que je vais l'adopter pour la vie en général, non? C'est-à-dire c'est possible de faire demi-tour, donc je continue.
1: Exactement, oui, tout à fait.
0: Ouais, c'est un truc de montagnard. Ouais. Ouais. On n'a pas parlé du matériel, de votre matériel, Nicolas Lehmann. Alors vous êtes un trailer, un ultra-trailer, vous êtes aussi un alpiniste. Là l'idée c'était d'être seul, donc a priori on peut pas s'encorder avec quelqu'un. Et des fois souvent d'être encordé est une fausse bonne solution. Vous aviez quoi comme matériel? Par exemple, alors sans entrer dans les détails techniques qui ne concerneraient pas notre auditoire, mais vous aviez quoi comme chaussures? C'est quand même de l'alpinisme stricto sensu. Voilà, il faut...
1: Chaussures à chaque fois, donc j'en portais une de plus, une pour les

0: Désescalader, j'ai pas eu besoin de faire le rappel, ça m'a fait gagner un petit peu de temps.
1: Et a posteriori, c'était le bon matériel ou si c'était à refaire, vous auriez pris autre chose?
0: Non, je pense que j'étais assez juste dans le matériel, oui, tout à fait. J'avais pas pris beaucoup de choses en trop, mais ça me permettait d'avoir quand même la marge suffisante en cas d'imprévu, je dirais.
1: Un petit duvet au cas où vous auriez dû bivouaquer sur place?
0: Non,
1: même
0: pas jusque-là.
1: Un duvet pour les romans, c'est un sac de couchage.
2: Ah oui, c'est ça.
1: Il en existe de très légers, puis parfois, par sécurité, on en met un dans le sac au cas où on doit rester sur place. Vous en aviez même pas, vous?
0: Non, même pas. Même les vêtements que j'avais étaient assez légers. Je partais vraiment du principe que j'allais aller vite, donc je serais pas trop sujet au froid.
2: Mais alors, ça veut dire que vous partiez de Chamonix? Parce que j'ai vu des images, il y en avait pas beaucoup, mais il y en a quand même.
0: Oui.
2: On voit partir d'un endroit un peu urbain quand même.
0: Exactement. Oui, tout à fait. Alors chaque jour, je partais d'une ville différente et je les reliais entre les ascensions à pied également. Et pour la symbolique, je suis parti à chaque fois de l'église du village en question, donc l'église de Chamonix, de Saint-Gervais, des Contamines, et le dernier jour, enfin du refuge des Cosmiques, puisque l'itinéraire avait un peu changé.
1: Ça, c'était l'itinéraire des trois monts où on fait le Mont Blanc du Tacul, le Mont Maudit et le sommet du Mont Blanc, c'est ça?
0: Exactement, oui, tout à fait.
1: On grimpe chaque fois d'un étage, mais ça, c'est quasi que glaciaire.
0: C'est exclusivement glaciaire, et là, ça va plus être des pentes de neige assez raides. J'ai eu quelques sections en glace quand même, donc ça demande un peu plus de technique que simplement de la randonnée. Hein. Mais ça reste exclusivement glaciaire, oui, tout à fait.
2: Mais ça glisse, hein, comment vous faites pour monter une pente glacée?
0: Avec des crampons, avec des crampons d'alpinisme qui se fixent vraiment de manière forte aux chaussures. Et avec les crampons, on glisse plus du tout.
1: En principe, s'ils sont bien accrochés. Pourquoi ça n'a jamais été fait avant ce que vous avez fait, Nicolas Lehmann? Vous vous êtes posé cette question?
0: Je me suis pas vraiment posé cette question. Maintenant, des choses... je pense dans les Alpes, on peut en inventer tous les jours. À mon avis, ça a peut-être un peu plus fait parler que d'autres projets, parce que c'est quelque chose qui reste quand même tangible pour beaucoup de monde et pour le grand public. C'est quatre ascensions du Mont Blanc par quatre voies différentes. Donc des records, on en parlait avant l'émission. Je crois qu'il y a des choses qui se font et qui sont fantastiques tous les jours en alpinisme aujourd'hui, presque enfin, toutes les semaines, on va dire. Mais ça, c'est quelque chose que le grand public pouvait aussi comprendre et pouvait appréhender, alors que des choses plus difficile techniquement, ça va moins parler à tout à chacun.
1: Ouais, une voie ouverte au fin fond du Pakistan, ce sera moins médiatique. Cela dit, vous avez quand même, et j'y reviens, voulu faire ça unsupported, donc tout seul, sans assistance. Ça veut dire quoi? Que ceux qui ont besoin d'une assistance... Non, pas triche.
2: C'est pas des vrais.
1: C'est pas le bon mot, mais c'est moins pur si on a une assistance tous les 200 mètres?
0: Ça correspond pas à ma vision de la montagne. Que ça soit là, on parle d'alpinisme, mais même dans le trail, moi je prône vraiment une pratique qui soit plus raisonnée. Au final, si tout le monde a moins d'assistance, tout le monde ira juste moins vite, mais ça restera les mêmes règles du jeu pour tout le monde. Et ça, je pense qu'on devrait un peu plus aller vers cette pratique de la montagne, même dans le cadre des compétitions. Alors, je participe aussi à des compétitions et j'en profite, où il y a plein de ravitaillements, où il y a tout à profusion. Mais si on pouvait essayer de tirer tout le monde un peu dans l'autre sens, j'avoue que je serais le premier défenseur.
2: Juste pour que ce soit clair, quand ça se fait avec assistance, qu'est-ce que c'est que cette assistance? C'est quelqu'un qui vous pousse dans le dos pour monter plus vite ou juste quelqu'un qui vous donne à manger au passage?
0: Alors ça peut être quelqu'un qui donne à manger au passage, ça peut être quelqu'un qui donne du matériel, qui récupère du matériel. Il y a plus de limites. On doit se servir de ses deux jambes de manière autonome, mais après le reste c'est entièrement ouvert. Oui, tout à fait.
1: Il y a eu fin août une très célèbre compétition qui chaque année est plus grande, c'est l'UTMB, Ultra Trail du Mont Blanc. Il n'y a pas qu'une course, il y en a je sais pas combien, 15 ou 20. D'ailleurs vous y avez participé. Vous prôneriez un peu de sobriété aussi pour ce type d'épreuve, un peu moins d'assistance?
0: Moins d'assistance, c'est certain. Alors là, je suis convaincu que ça serait bien qu'il y ait moins d'assistance. On voit sur les têtes de course plusieurs voitures qui suivent un même coureur pour être à plein d'endroits et pouvoir l'assister à plein d'endroits. Donc moins d'assistance, oui. Ensuite, là où je suis peut-être plus mitigé, c'est dans le fait que ça attire moins de monde sur ces endroits-là. C'est des vallées qui rayonnent aussi à travers ça. Et c'est vrai qu'il y a beaucoup de monde sur une période, mais la vallée va en profiter ensuite toute l'année de par le tourisme. Et c'est des vallées qui vivent beaucoup de ça. Donc je trouve que c'est bien que ça fasse venir du monde en montagne, que ce soit médiatisé, parce que

0: Ça va attirer aussi des jeunes en montagne. Enfin, il y a plein de choses que ça tire vraiment vers le haut, cet aspect-là. Mais pendant la course, je pense qu'on n'a pas besoin d'avoir quatre voitures qui nous suivent pour pouvoir faire un tour du Mont Blanc.
1: Enfin, la voiture, elle peut pas grimper.
0: Elle va aller à différents points du parcours pour ramener des gels, de la boisson, changer un t-shirt. Et ça, je pense que c'est pas nécessaire.
1: J'ignorais ça.
2: C'est du confort.
0: C'est du confort, oui, tout à fait.
1: On n'a pas posé la question.
2: Mais oui, comment allez-vous dans cette drôle d'époque ?
0: Alors, je vais très bien. Je vais très bien. Et c'est vrai que je suis toujours d'un naturel optimiste. Alors, on voit beaucoup de nouvelles qui sont pas forcément réjouissantes, même en montagne, sur le réchauffement climatique. Mais j'ai toujours un optimisme qui me permet, je pense,

0: de Bastien Testori.
1: Le petit matin pointe à peine quand Nicolas arrive du côté de Verrières. Il sent la fraîcheur de la rosée à ses pieds et il entend les bruits de l'aube. Les oiseaux qui s'éveillent, une voiture au loin, un chien qui aboie, un bébé qui pleure et le rire d'une femme plus loin. Il se dit que pour cette personne dont il ne saura jamais rien, la journée semble bien commencer. Pour lui aussi, après un réveil et un bras difficile à 4h48, la journée commence on ne peut mieux. Il s'avance vers le sentier dans l'ombre de la montagne et regarde le ciel au-dessus de lui, encore constellé de quelques étoiles. L'horizon s'éclaircit. La voûte céleste se fond vers la terre dans un dégradé de bleu vers le jaune. Le soleil ne va pas tarder à apparaître. Nicolas entame la montée par le pas de l'échelle. Le sentier est raide de ce côté de la montagne.
2: Le Salève est une montagne effectivement très particulière. C'est une montagne qui a la même origine que le Jura. Et depuis Genève, elle apparaît comme une surexion assez bizarre. En réalité, ce sont des couches qui se sont déposées il y a 150 millions d'années. Les roches les plus anciennes qu'on voit ont effectivement 150 millions d'années. Donc pour les plus spécialistes, on peut dire du Jurassique et du Crétacé. Et ces couches se sont plissées, ce qui explique que du côté genevois, on a une montagne avec un flanc abrupt, alors que du côté savoyard, on a un flanc peu raide.
1: Moins d'une heure plus tard, Nicolas est au sommet du Salève. Le soleil s'est levé et illumine Genève de rayons magiques. Nicolas contemple le lac d'un œil brillant. Il récupère son souffle et éponge son front. Il a été rapide ce matin dans son ascension quotidienne. C'est sa petite mise en train à lui avant d'entamer sa journée de travail. Assis sur un gros caillou, les pieds dans la prairie aux accents de foin, les chevilles picotées par ces brins d'herbe folle, Nicolas se projette une quinzaine d'années plus tôt, quand il fumait cigarette sur cigarette, ne bougeait presque jamais et buvait plus que de raison.
3: À peine à l'imaginer.
1: Hein. Oui, vraiment. Il se souvient de ses premières courses en ville, 5 km, puis 7, puis 8. Il ressent encore cette sensation de brûlure dans les poumons, cette impression qu'il allait mourir asphyxié à force de perdre son souffle en courant. Nicolas se lève, jette un dernier coup d'œil sur le panorama somptueux qui s'étale à ses pieds, comme si Genève était à sa merci de là-haut, et il reprend le sentier par lequel il est arrivé. En redescendant vers la douane de Verrières, il laisse son esprit vagabonder et repense à ses dernières courses sur des sommets autrement plus impressionnants. Il revoit précisément le jour où, il y a quelques mois, il est parti de Chamonix pour atteindre le sommet du Mont Blanc par quatre voies en quatre jours, le plus vite possible et sans assistance aucune. Ce jour-là, il était détendu en apparence, un peu inquiet à l'intérieur, et peut-être aussi mal réveillé au vu de l'heure matinale.
4: On va peut-être reprendre cette journée par le commencement, et le commencement c'est très tôt le matin ou très tard le soir. En effet, c'est à 1h au refuge des Grands Mulets que, non pas le réveil a sonné, mais le gardien est venu secouer nos pieds dans le dortoir. Tout de suite, coup d'œil par la fenêtre et émerveillement, un ciel, un ciel étoilé. Là, c'est Claude Roidebeau qui m'envoie de la fumée de sa pipe.
5: Qui de la victoire.
4: La pipe de la victoire. Bon, alors, 1h, réveil. On constate qu'il fait beau temps. Déjeuner, petit déjeuner donc au refuge, et à 2h15, c'est le départ, bien sûr, il fait encore nuit.
1: Nicolas est arrivé en bas après un rapide passage chez lui. 20 minutes plus tard, il ressort de son immeuble, tel Superman transformé en Clark Kent. Chemise blanche bien repassée, rasée de frais, douchée, parfumée, il porte un costume gris, une cravate rouge, des chaussures de ville en cuir noir. Et sur le trottoir, on ne le remarque pas, au milieu des autres hommes cravatés qui vont au travail en ce lundi matin 8h. Nicolas arrive à la banque, il franchit la porte vitrée qui s'ouvre automatiquement sur son passage et se referme tout aussi naturellement. Il présente son visage devant le système de reconnaissance faciale qui lui permet d'accéder aux ascenseurs et il monte dans son bureau. L'ordinateur s'allume avec une sonnerie mélodieuse. Nicolas remarque la différence entre l'environnement où il suait ce matin en short et t-shirt et où il respirait avec bonheur l'odeur de roche et de foin du Salève et ce bureau feutré à la moquette épaisse. Il aime ces contrastes et se projette dans les jours éprouvants qu'il a vécus lors de la mal nommée PTL, Petite Trotte à Léon. En réalité, un parcours non balisé de 300 km avec 25 000 mètres de dénivelé.

0: Assis dans son fauteuil de bureau, Nicolas regarde l'écran de son ordinateur et savoure le café fumant qu'il vient de ramener de la cafétéria. Aujourd'hui, par gourmandise, il s'est autorisé une pâtisserie en guise de petit déjeuner. En fermant les yeux, il croque dans son flan à la pistache et se retrouve projeté dans les dernières minutes avant la ligne d'arrivée de cette petite trotte à Léon, quand les organisateurs avaient appelé Sébastien, son coéquipier, et avaient proposé à son équipe de ralentir un peu pour éviter d'arriver trop tôt et de n'avoir aucun public pour les accueillir. Nicolas et son compère, se sachant déjà deuxième et incapable de rattraper l'équipe de tête, en avaient profité pour s'attabler à une boulangerie du côté de Chamonix, la première qu'ils avaient trouvée. Et ils s'étaient lâchés. Les pâtisseries avaient défilé à leur table en même temps que les curieux qui se pressaient pour leur poser des questions, à tel point qu'ils avaient failli oublier l'heure et se faire rattraper par l'équipe qui les suivait. En finissant son flan à la pistache dans l'atmosphère climatisée de son bureau, Nicolas ferme les yeux et se revoit, saveur sucrée encore en bouche, repartir en courant et franchir la ligne d'arrivée, un sourire jusqu'aux oreilles. La journée s'écoule tranquillement au bureau, rythmée par les réunions, les mails à trier et encore quelques tableaux Excel. Nicolas finit par éteindre son ordinateur, il redescend vers la porte vitrée automatique et retrouve son appartement. Dans le salon, l'écran noir de son téléviseur l'accueille. Il saisit machinalement la télécommande et appuie sur le bouton rouge. L'écran s'allume et enclenche automatiquement la plateforme de film que Nicolas utilise de temps en temps. Oui, laquelle ?
1: On l'a reconnu.
0: Nicolas n'a pas l'intention de traîner sur Netflix, il troque son costume et sa chemise contre un short, un t-shirt, des chaussettes propres, tout en regardant distraitement les aperçus des films proposés par la plateforme.
2: Oh Jacques, parle-moi encore. Raconte-moi une histoire. Il respire comment ?
3: Jacques, il respire pas. Tu descends au fond de la mer très loin. Si loin que le bleu n'existe plus. Là où le ciel n'est plus qu'un souvenir. Une fois que tu es là, dans le silence, tu y restes. Et si tu décides que tu veux mourir pour elle, rester avec elle pour l'éternité, alors, elles viennent vers toi et jugent l'amour que tu leur portes. S'il est sincère, s'il est pur.
4: Combien de temps tu restes en apnée pure ?
0: Le regard attiré par ce bleu profond, ce grand bleu qui recouvre tout l'écran, Nicolas éclate de rire. Pense au poster de son adolescence qui ornait un des murs de sa chambre. Mer scintillante, ciel bleu, un homme au milieu et un dauphin au-dessus. Il avait lui aussi succombé à la grand bleu mania et écouté des heures durant la bande originale du film en rêvant d'espaces infinis. Nicolas éteint l'écran et quelques minutes plus tard, cette musique planant toujours à l'esprit, il est à nouveau sur les pentes du Salève, caracolant comme un cabri sur le sentier escarpé. Et il se dit que grande profondeur ou altitudes élevées, ce n'est toujours et encore qu'une question de souffle.
1: Merveilleux.
0: Ça fait du bien d'entendre cette musique d'Éric Serra.
1: Oui, ça rajeunit pas forcément les troupes. Éric Serra, le Grand Bleu, c'est quoi, 88,
0: non ? J'ai plus noté la date. Ouais, c'est
1: ça doit être 88.
0: Ça.
1: Merci beaucoup, Mélanie. Vous étiez tout petit en 88, Nicolas Lehmann. Vous avez 44 ans, donc si je fais le calcul, vous étiez à peine né, en fait.
5: 7 ans.
1: Ah oui, 7 ans quand même. Mais, et vous aviez un poster du Grand Bleu dans votre chambre ?
5: J'avais le poster du Grand Bleu, je crois que je suis allé le voir 3-4 fois au cinéma. Enfin, c'était...
0: Donc tout petit,
5: ouais,
0: 7
5: tout
0: ans,
5: petit,
0: ça vous fascinait.
5: Exactement.
1: Mais ça n'a rien à voir avec la montagne.
5: Bah, je pense que où on se rapproche de ce qui a bercé notre enfance, où on va sur des antagonismes, et là en l'occurrence, c'est...
0: Dans les deux cas, il faut maîtriser son souffle. Mmh.
5: Exactement, oui.
0: Et puis on est seul.
5: On est seul et en montagne, il y a aussi, on est en permanence sur de la neige, c'est de l'eau, donc je suis resté proche de l'eau, on va dire.
1: Ah oui, vous retombez bien sur vos pattes, comme Mélanie. vous êtes originaire de Sarreguemines, dans le département de la Moselle, en France. Ça, c'est pas non plus extraordinairement alpin. Bon, les Vosges, certes, il y a quelques collines, quelques stations de ski, 1400 mètres d'altitude maximum, mais ça non plus, c'est pas très alpin. Vous venez pas d'un environnement alpin.
5: Non, et c'est en venant en Suisse, il y a plus de 20 ans maintenant, que des amis, justement fans de montagne, m'ont fait découvrir ça, m'ont appris à aimer la montagne, m'ont appris cette culture montagnarde aussi, qui prend du temps à infuser quand même, je pense.
1: C'est bon, là ?
5: Je pense, mais on en apprend toujours. Je me réjouis toujours de dans les refuges de discuter des récits des anciens qui apprennent toujours plein de choses d'histoire de montagne. C'est quelque chose que j'apprécie beaucoup.
1: C'est un peu barbant des fois quand les anciens en font trop, non? Les chaussettes rouges et la barbe qui tombe. Enfin bon. Et alors à part ça, à part courir le Mont Blanc et d'autres endroits, vous avez un vrai métier, Nicolas Lehmann. Vous êtes employé dans une banque privée genevoise.
5: Tout à fait, oui.
1: Et là aussi, il faut le préciser parce que ça vaut son pesant de cacahuètes à plein temps. Donc, c'est pas un 20% aménagé pour pouvoir faire de l'alpinisme le reste du temps. Non, vous bossez à plein temps.
5: Exactement, oui. Et ça contribue vraiment à mon équilibre. Je pense que le fait de pas avoir de pression comme certains sportifs peuvent l'avoir, de générer son revenu de sa passion, bah ça permet aussi de mener des projets qui nous parlent vraiment, qu'on a envie de mener, sans avoir à savoir comment on va remplir le frigo.
0: Bon, en même temps, ça succède, hein, les projets chez vous. C'est pas que vous en faites un par année, puis le reste du temps vous allez travailler. C'est la petite trotte à Léon, c'était après, si je me trompe pas, ces quatre sommets, enfin ces quatre voies du Mont Blanc.
5: Ouais, il y a eu plusieurs choses entre temps encore. Il y a eu plusieurs choses.
0: Vous faites.
5: J'aime être en montagne. Souvent, on me demande, mais pour les entraînements, tu dois te lever tôt, tu te couches tard. Mais pour moi, je considère même pas ça comme des entraînements. Je sors le soir après le travail, courir en montagne, c'est quelque chose qui m'aère l'esprit. C'est un moment de détente.
0: Combien de temps pour le pas de l'échelle?
1: Au Salève.
0: Pour arriver en haut?
5: Au Salève, je crois de mémoire, 29 minutes.
0: Ah oui.
1: En plus, c'est hyper escarpé.
0: Pas en téléphérique.
1: Non, pas en téléphérique.
5: Pas en téléphérique. Je descends beaucoup en téléphérique. Ça, j'aime bien. Quand je suis un peu fatigué, je monte à pied, je descends en téléphérique. C'est mon petit plaisir.
1: Donc, le matin, chaussures de course, habits de course. Ensuite, j'imagine, banque, costume, cravate.
5: Exactement.
1: Voilà. Ouais. Ensuite, vous enlevez le costume, cravate en fin de journée, puis vous remettez les chaussures de course.
5: Oui, tout à fait. Ou les skis, ça va dépendre. En hiver, je prends les skis, je file dans les montagnes les plus proche avec un peu de neige et faire du ski de randonnée le soir aussi.
1: Et à part ça, vous avez une vie de famille aussi.
5: Oui, une vie de famille la nuit. J'ai un fils qui est déjà grand maintenant, il a 16 ans. C'est vrai qu'il vient un petit peu avec moi en montagne, pas trop. C'est plutôt un lutteur, il fait de la lutte suisse. Donc,
0: donc vous vous êtes vraiment intégré à la Suisse, on va dire ça comme ça.
5: Ah oui, tout à fait, oui.
1: Ah, il fait de la lutte suisse à 16 ans, c'est pas mal. Et donc là, je reprends ce que disait Mélanie, comme chaque jour. Je vérifie. Vous fumiez et vous buviez avant de devenir le sportif que vous êtes, c'est vrai?
5: Tout à fait, tout à fait. C'est vrai que j'en discutais hier soir avec l'ami qui m'a mis à la montagne et qui m'a fait faire mon premier Mont Blanc. Et on était surpris à quel point, des fois dans la vie, des petites choses comme ça peuvent changer la trajectoire d'une vie. Ce premier Mont Blanc qui m'a fait justement peut-être changer de rythme de vie. J'ai arrêté de fumer avec la naissance de mon fils, j'ai commencé à courir, qui m'a donné le goût à la montagne. Ça, après tout, ça a changé toute la trajectoire de ma vie. Et des fois, des petites choses comme ça, ouais, c'est vrai que ça a un impact énorme.
0: C'était comment, ce premier Mont Blanc? Parce qu'on imagine passer de, je sais pas combien de clopes par jour, des verres de temps en temps, et puis pas trop bouger, à monter en haut du Mont Blanc.
5: Alors, c'était difficile, mais je me suis préparé pour. Il m'avait fixé une condition, c'était d'être prêt physiquement pour y aller. Donc, j'avais déjà arrêté la cigarette un tout petit peu avant. J'avais commencé à courir, mais c'était vraiment quelque chose de très modeste. Mais je l'ai pris au sérieux et je me suis donné les moyens d'y aller. Et je pense que ça, c'est peut-être quelque chose d'essentiel aussi dans cette pratique. C'est de se donner les moyens de ses envies, de ses ambitions, de ses passions.
1: Ouais, vous êtes aussi un type sérieux, évidemment. Donc, il y a ce Mont Blanc, mais ça, c'était pas pour faire un chronomètre, mais quand même, quelques temps plus tard, j'ai vu qu'une course annulée pour cause de météo vous pousse quand même à vous élancer sur un trail de 40 km. Ça s'est passé à Faverge. C'est où, Faverge?
5: Au bord du lac d'Annecy.
1: Ah, c'est là, oui.
5: Ouais. Et donc, je pense que c'est ça qui m'a donné l'amour de la course en montagne. Avant, je courais beaucoup plus pour se maintenir un peu en forme. J'avais arrêté la cigarette, donc je voulais perdre un petit peu de poids aussi. Et j'ai vu ces paysages de montagne avec cette vue sur le lac d'Annecy. Je pense que je l'oublierai jamais. Et je me suis dit, mais ça j'aime bien. C'est pas la même chose que de courir au centre-ville.
1: Ah ben non, alors ça. Puis c'est moins mauvais aussi, parce que courir sur le béton, c'est pas très bon pour la santé.
5: Alors je pense que c'est toujours mieux que de courir sur le béton que de pas courir du tout.
6: Bon après, ça a peut-être pas la même odeur non plus. Hein, quand il y a moins de pollution sur les montagnes au-dessus d'Annecy qu'en pleine ville.
5: Oui, c'est vrai. Et le cadre est plus agréable, oui, c'est sûr.
1: Mais là, vous nous parlez de beauté quand même. Vous êtes fasciné par l'esthétique d'un paysage. Cette première course vous ouvre les yeux sur, évidemment, c'est très très beau le lac d'Annecy. Et c'est la rétine aussi qui est frappée.
5: Ça reste encore même maintenant au cœur de ma pratique, cette beauté des paysages et même cette beauté des tracés. Quand j'envisage un parcours, comme là pour les quatre ascensions du Mont Blanc, je trouvais le tracé, une fois que je l'avais mis sur une carte, beau en lui-même. Et j'aime bien ces tracés qui ont du sens, qui représentent quelque chose, des parcours d'arête, des choses posées sur une carte qui me parlent.
1: Donc l'esthétique est importante.
5: Oui, tout à fait.
6: Bon. Mais alors, je reviens à ma question d'origine, qui est, on voit mieux les choses quand on va moins vite, non? Pourquoi courir? On voit moins bien le paysage quand on court?
5: Pas forcément, non. Je pense pas que ça soit antagoniste. On va voir plus de paysages quand on court.
6: Ah oui. Oui, c'est une façon de voir les choses.
1: Ça, c'est une sacrée pirouette. On en voit plus en moins de temps. À propos d'esthétique, voici le retour de deux Beatles.

0: C'est une chanson de 2026, Home to Us, la moitié des Beatles, Paul McCartney, Ringo Starr. Et je soupçonne Willy Deslu, notre programmateur musical, de nous avoir fait une facétie parce qu'on parle d'ultra-endurance aujourd'hui avec notre invité. 86 et 84 ans au compteur, les deux Beatles. Donc, ils sont aussi dans l'ultra-endurance.
1: Ça, c'est vrai, oui.
0: Vous êtes d'accord, Nicolas Lehmann? Il s'accroche.
2: Entièrement.
0: On revient, moi j'aimerais qu'on revienne à cette petite trotte à Léon dont on parlait avant. Avec Mélanie. Alors, je saute quelques étapes. Vous nous parliez de cette première course au bord du lac d'Annecy. Puis après, il y en a eu d'autres, un 80 km, puis un 100 miles. Le 100 miles le plus dur de France, c'était l'échappée belle. Donc, ça fait 160 km à peu près, ça.
2: Oui, elle est un peu plus courte, 145.
0: Ah oui, 145, c'est beaucoup moins court, mais très technique. Et puis, quelqu'un vous parle pour la première fois de cette petite trotte à Léon. Vous avez tenté 2015-2016. Ça n'a pas passé, vous avez franchi la ligne en vainqueur en 2017 et une autre fois aussi en 2023, et vous l'avez recouru cette année. C'est quoi cette petite trotte à Léon qui porte très mal son nom?
2: Alors la petite trotte à Léon, c'est une épreuve assez atypique dans le cadre de l'UTMB. Hein. L'UTMB, on connaît tous, ou presque, enfin tous ceux qui pratiquent la course à pied.
0: On en parlait il y a un instant.
1: Ultra Trail du Mont Blanc.
2: Exactement, oui, qui fait le tour du Mont Blanc avec une course de 100 miles justement. Et il y a plein d'autres courses durant toute la semaine. Et la petite trotte à Léon, c'est la première de la semaine. Elle fait 300 km avec 25 000 mètres de dénivelé. Et sa grande particularité, c'est qu'elle change de parcours chaque année. Donc le parcours est entièrement différent et vraiment très technique. Par moment, on est un peu sur un mélange entre de l'alpinisme et du trail, vraiment. On doit avoir un équipement de sécurité, baudrier, longe de via ferrata, casque pour les passages les plus engagés. On a un rythme de progression beaucoup plus lent et il n'y a pas de classement officiel. Maintenant, toutes les équipes devant font la course un peu entre elles. C'est la seule épreuve, à ma connaissance, qui mélange vraiment cette pratique de montagne, entre de l'alpinisme et du trail, on pourrait dire.
0: Et là aussi, autonomie plus ou moins complète?
2: Alors on va s'appuyer, alors là si on se référait aux terminologies de FKT justement, ça serait du self-supported.
0: On a expliqué ce que c'était en début d'heure. FKT, c'est le temps le plus rapide pour autant qu'on le sache.
2: Oui, tout à fait. Et donc dans les types de FKT, on a le self-supported où on n'a pas le droit à avoir de l'assistance extérieure, mais on va s'appuyer sur tout ce qui est infrastructure existante. Donc là, on pourrait s'arrêter dans un refuge, par exemple, et c'est ce qu'on fait à la petite trotte à Léon. On n'a pas le droit d'avoir de l'assistance de la famille qui vient nous aider au ravitaillement, des choses de ce type-là, ou des amis, mais on va manger dans les refuges et dans toutes les installations de montagne qui existent durant toute l'année.
1: Donc se croise une boulangerie, on a le droit d'aller s'attabler pour un café.
2: Pour un flan à la pistache aussi, par exemple.
0: Ah, vous l'avez fait. cette année, donc tout récemment, il y a quelques semaines, même s'il n'y a pas de classement, vous l'avez dit, vous êtes quasi vainqueur, enfin vous êtes juste derrière. Deuxième en 97 heures, derrière les frères Gabiou, qui sont des Suisses, des Valaisans, en 89 heures. 97 heures, quasi 100 heures de course. Moi, j'arrive pas à me figurer
1: la chose.
0: Attendez,
1: parce que si je calcule bien, une journée, ça a 24 heures. En général, on dort à peu près 7-8 heures. Vous dormez quand pendant 96 heures?
2: On a dormi à peu près 4h30, peut-être un tout petit peu plus avec la dernière nuit où on savait qu'on les rattraperait plus. Mais en général, on essaye de dormir une heure et demie par nuit.
0: On dort où?
2: Alors là, on dormait dans des refuges en l'occurrence. Et si jamais on est vraiment trop fatigué à d'autres moments, on va dormir 5 minutes vraiment sur le bord du sentier. On se couche sur le bord du sentier, on met un réveil, parce que sinon on se réveillerait pas, je pense. Et on dort 5 minutes et on repart.
1: 5 minutes? Mais vous endormez vite alors?
2: Ah oui, alors là, quand on n'a pas dormi depuis 3 jours, on n'a pas besoin de berceuse pour s'endormir.
0: Qu'est-ce qui est le plus dur, cette petite trotte à Léon ou ce que vous avez fait au Mont Blanc au mois de juin?
2: Ah, sans conteste, la petite trotte à Léon.
0: Ouais. C'est plus dur que le Mont Blanc?
2: Oui, tout à fait. Ouais,
0: ah oui. Ouais.
2: Alors je pense que c'est plus dur physiquement, c'est plus dur pour le sommeil. Par contre, ça ne met pas en jeu l'intégrité physique, ce qui n'a pas été le cas pour le Mont Blanc. Où le Mont Blanc, il y a quand même des passages d'escalade en solo, même si ce n'est pas très difficile. L'aiguille de Bionne, ça reste de l'escalade, où là, clairement, l'erreur n'est pas permise. La petite trotte à Léon, oui, il y a des passages escarpés, mais c'est quand même beaucoup moins engagé.
0: Si on tombe, on ne passe pas de via trépas, en principe.
2: Certains endroits, mais ils sont assez minoritaires.
1: Ouais. Et vous êtes deux?
2: Et on est deux, oui, tout à fait. Mais on n'est pas encore des, donc disons qu'on ne pourrait pas retenir la chute de son coéquipier.
0: Et là, durant ces 97 heures, moi, c'est la même question que je vous posais par rapport au Mont Blanc. J'imagine qu'on doit se mettre presque dans des états méditatifs. tellement on ne dort pas. Au fond, on sait que quand on est privé de sommeil, le cerveau commute sur un autre mode.
2: Alors certains coureurs ont même des hallucinations avec ce manque de sommeil. Je pense que chacun a une sensibilité différente. Moi, ça m'est jamais arrivé. Mais c'est vrai que certains coureurs ont des hallucinations. C'est assez commun. Ça m'est jamais arrivé. Donc, alors oui, on est dans des états méditatifs. Je dirais qu'on pense surtout à dormir à ce moment-là.
0: C'est ça qui est le plus dur, c'est la privation de sommeil.
2: Ouais, la privation de sommeil. Au bout de la troisième nuit, avec quasiment aucun sommeil, ouais, ça devient vraiment difficile.
1: Tous ceux qui ont eu des petits bébés peuvent compatir.
0: Oui, sauf que là, c'est volontaire.
1: Sauf que là, c'est volontaire, il faut courir.
2: Ouais. Il faut courir et on paye pour ça.
0: Et ils payent pour ça. Qu'est-ce qui fait la différence, à part une différence de temps, 89 heures, les vainqueurs, les frères Gabiou et vous, 97 heures, il y a 8 heures de différence. Mais il y a quoi dans ces 8 heures? Vous avez plus dormi qu'eux? Vous êtes trompé de chemin? C'est quoi la différence? Il nous reste 20 secondes.
2: Alors, on a volontairement réduit le rythme à la fin, mais sinon, on avait en gros 3 heures d'écart, et c'est le sommeil. Clairement, on avait une stratégie de dormir un peu plus en pensant qu'on rattraperait de par leur fatigue, et ça n'a pas été le cas.
0: Ah, voilà, vous avez budgété un peu plus de sommeil qu'eux.
2: Exactement.
0: Écoutez, c'est magnifique. On va rester éveillé, parce qu'on va écouter les infos qui arrivent là, tout soudain, Nicolas Lehmann. Et ensuite, ce sera la deuxième heure de Drôle d'époque, où l'on accueillera notamment Anouk Merz, et puisque nous sommes mercredi, on entendra la voix des jeunes qu'elle a rencontrés et qui lui auront posé quelques questions par rapport à ce que vous faites, j'imagine. Allez, sur RTS Première, il est pile 16h, le temps des informations. À tout de suite.
3: Pierre-Étienne Joie.
4: La secrétaire d'État à l'économie, Hélène Budliger-Artiega, va démissionner du SECO, le secrétariat d'État à l'économie. Elle partira à la fin mars 2027. La directrice compte relever un nouveau défi professionnel, indique le département fédéral de l'économie, de la formation et de la recherche. Les 5 personnes décédées jeudi dernier dans l'accident d'un car à Souche dans les Grisons ont été identifiées. Il s'agit de 4 hommes et d'une femme âgées entre 71 et 80 ans. Ces victimes sont de nationalité néerlandaise, comme les autres passagers du bus. L'accident a aussi fait 3 blessés graves. 7 personnes souffrent de blessures de gravité moyenne et 30 ont été légèrement blessées. Le chauffeur du bus a survécu. Comment restituer les biens culturels? La question est au cœur d'une conférence internationale organisée par la Suisse et l'UNESCO. Des États, des experts et des représentants autochtones se réunissent aujourd'hui et demain à Genève pour trouver de nouvelles solutions. L'objectif est d'aller au-delà de la simple restitution d'objets pour créer de véritables partenariats avec les communautés d'origine. Un dialogue illustré par le retour hier d'un masque funéraire par Berne à l'Égypte. La RSI taille aussi dans ses effectifs. La radio-télévision suisse-italienne supprimera entre 8 et 12 postes en équivalent plein temps en 2027. Dans le cadre du projet de transformation Enavent de la SSR, elle doit réaliser 3,5 millions de francs d'économies. Les autres régions linguistiques sont elles aussi concernées par les économies. Outre-Sarine, la SRF a annoncé lundi qu'elle économiserait près de 10 millions de francs et supprimerait 38 postes plein temps. La RTS a pour sa part détaillé plus de 8 millions de francs d'économies pour l'an prochain, avec la suppression de 25 postes entiers et des licenciements. La Suisse qui va renforcer sa mission de paix en Bosnie-Herzégovine. Le Parlement a validé l'envoi temporaire de 12 militaires supplémentaires en 2027. Ils rejoindront la force européenne EUFOR Althea pour des tâches de transport et d'état-major afin de contribuer à la stabilité dans la région. Le dossier doit cependant retourner au Conseil national qui souhaitait autoriser un contingent plus large. Au moins 60 personnes ont été tuées dans l'effondrement d'une mine d'or dans le sud du Soudan. De nombreux disparus sont encore sous les décombres. La majorité de l'or extrait au Soudan provient de petites exploitations comme celle qui s'est effondrée, où les accidents sont fréquents en raison de la précarité des installations et du manque de mesures de sécurité. À noter que depuis le début du conflit entre l'armée soudanaise et les paramilitaires des forces de soutien rapide en avril 2023, les deux camps se sont largement financés via l'industrie minière en plus du soutien de pays étrangers. Le vaccin contre la grippe pour la Suisse prend du retard. Un peu plus de la moitié des doses seulement devraient arriver à temps. La semaine nationale de vaccination aura désormais lieu à deux reprises pour atténuer ces manques. Les autres doses devraient être livrées d'ici à la troisième semaine de novembre. Les premières doses seront disponibles, comme d'habitude, dès fin septembre ou début octobre. Il n'y a pas de pénurie de vaccins. La Suisse disposera au total de suffisamment de doses, affirme l'OFSP. Des averses et des orages possibles cet après-midi, 22 degrés, demain jeudi assez ensoleillé, après dissipation des nuages résiduels. Dans les Préalpes et les Alpes, probablement plus nuageux, surtout le matin, mais généralement sec. 22 degrés encore, avec une faible tendance à la bise sur le plateau. Vendredi, idem, et perspective plutôt ensoleillée pour le week-end avec 24 degrés.
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0: C'est la deuxième heure de cette drôle d'époque, émission toujours réalisée par Bastien Testori. Dans quelques instants, nous accueillerons Anouk Merz, mais qui est déjà là autour de la table. Bonjour Anouk.
6: Je ne peux pas résister. Bonjour, je ne peux pas résister quand on parle montagne. Bah, oui, ça me donne envie de venir et d'aller voir la vue.
0: Vous venez en avance quand on parle de montagne. C'est vrai que nous sommes avec Nicolas Lehmann, qui est un sacré montagnard, un alpiniste, un ultra-trailer. Il a fait beaucoup de choses, mais on a commencé l'émission par cette très très très belle aventure qu'il a accomplie au mois de juin dernier durant 4 jours non-stop et sans assistance. Il a fait ce que personne n'avait encore fait, gravir le Mont Blanc 4 fois de suite par 4 itinéraires différents, donc sans aucune assistance extérieure. Au total, ça fait 162,5 km, 18 000 mètres de dénivelé positif, quasi 55 heures. Ça vous fait rêver ça, Anouk ?
6: Bah oui, bah surtout d'être en haut, puis de, je sais pas, il doit y avoir une satisfaction de passer par des chemins différents à chaque fois et d'arriver au même sommet. Il y a, je trouve, quelque chose d'assez poétique dans cette démarche.
0: Ah, on vous a pas posé cette question-là, c'est vrai, Nicolas Lehmann ?
2: C'est une très belle manière de voir les choses, je l'avais jamais vu comme ça, mais c'est vrai que c'est une symbolique poétique assez intéressante, oui.
0: 4 chemins différents, mais toujours même point d'arrivée.
6: Bah parce que ce qui compte, en fait, c'est pas le but, mais c'est le chemin, et je trouve que là, c'est vraiment l'expression même de cette image-là. Voilà.
0: C'est vrai. Dans quelques instants, on entendra vos jeunes. Ils vont parler de ça ?
6: Bien sûr. Je suis retournée à QI pour la dernière fois. On va parler performance, effort. Pourquoi on fait tout ça, en fait ?
0: Ah, le pourquoi.
1: C'est un peu comme moi. Je suis jeune d'esprit, c'est pour ça.
0: La question du pourquoi. Le Mont Blanc, c'est 4 itinéraires. Nicolas Lehmann, vous les aviez repérés avant ? Vous les connaissiez par cœur pour ne pas faire d'erreur ?
2: Alors, je les connaissais tous. Il y en a un que j'avais repéré juste 2 semaines avant, celui des Grands Mulets. J'y étais à la ski, par contre. Donc, c'était pas tout à fait la même chose. Mais c'était assez, assez proche. Et je les connaissais, oui. Maintenant, les conditions en montagne, surtout sur les glaciers, changent en permanence. Et j'ai eu la chance de pouvoir m'appuyer sur des amis guides ou des services de la vallée de Chamonix, de secours, etc. pour avoir des conditions vraiment dans les 2-3 jours précédant les ascensions sur les points qui allaient être délicats. Malgré ça, j'ai eu des surprises.
0: Quelle surprise ! Alors quand on dit surprise, en général, c'est plutôt des mauvaises surprises.
1: Vous parliez au tout début de l'émission de ce mauvais temps.
2: Le mauvais temps, oui. Alors on avait repéré la fenêtre météo où disons qu'il ne devait pas y avoir de précipitations, ce qui était déjà l'essentiel. Finalement, on a eu énormément de vent. Premier jour, des rafales à 100 km/h. Et les jours suivants, toujours à minima 60 km/h de vent. Pour ceux qui font un peu de montagne, imaginez sur une arête très effilée, ça peut devenir assez compliqué, oui. Donc ça a été délicat. Et on parle aussi de conditions avant par rapport aux conditions qu'on m'a données sur le terrain. C'était plus sur les conditions de crevasses des ponts de neige qui étaient fragiles à certains endroits, oui.
0: Les ponts de neige, c'est donc les crevasses qui sont juste recouvertes d'une couche de neige dont on ne connaît pas la solidité. Et ça peut passer ou casser. Ouais. Et ça, c'est pas bien quand un pont de neige cède. J'ai vu aussi sur une question plus logistique, mais évidemment que c'est une question de sécurité. Dans la troisième nuit, on vous a volé une partie de votre matériel, votre baudrier. Une partie du matériel technique a été dérobée. Qu'est-ce qui s'est passé?
2: Alors je me suis levé au refuge pour faire la dernière ascension et en voulant me préparer, j'ai remarqué qu'une partie du matériel avait disparu.
0: Dans le refuge donc.
2: Dans le refuge donc, ce qui est quand même assez rare en haute montagne, assez surprenant. Au début, je pensais que j'étais mal réveillé, donc j'ai fouillé un peu toute la salle où il y avait les affaires, j'ai rien retrouvé. Et donc là, la gardienne, le caméraman m'ont prêté chacun un peu de matériel pour que je puisse le faire dans les meilleures conditions. Alors c'était du matériel de sécurité, je dirais que j'aurais pu partir sans. Mais si jamais il y a un problème pour les secours, le fait d'avoir un baudrier, ça permet des secours beaucoup plus faciles. Donc je préférais quand même partir avec tout cet équipement.
1: Mais ça veut dire qu'il y a quelqu'un dans ce... J'imagine qu'il n'y a pas grand monde dans ces refuges, il faut déjà y arriver.
2: Alors je sais pas, on est au moins une soixantaine de personnes. Au moins une soixantaine de personnes, voire peut-être un peu plus. Ouais. Au départ, ça me paraissait tellement improbable, j'ai pensé que c'est quelqu'un qui l'avait mis dans son sac par erreur, quelque chose de ce type-là. Donc j'ai laissé mon téléphone à la gardienne, parce que je me suis dit, ah, il va rappeler dans deux jours pour dire, je l'ai pris par erreur, mais ça n'a pas été le cas. Donc je pense que c'était peut-être volontaire. Quelqu'un qui appréciait peut-être pas les ascensions rapides.
0: Mais attendez, ça pourrait être quelqu'un qui savait que c'était votre matériel et que vous étiez en train de faire ça.
2: C'est possible, oui, tout à fait. Bah, au refuge, après on discutait le soir à table, il y a des grandes tablées, donc forcément les gens savaient que j'étais en train de faire ça. Est-ce que c'est pour ça qu'il l'a fait ou est-ce que c'est juste parce qu'il voulait du matériel?
1: Sabotage, alors.
2: Ouais.
0: Sabotage? Mais c'est hyper dangereux. Mais ça veut dire qu'il y a des gens, que ça énerve de voir des gens comme vous grimper ça et redescendre ça très très vite?
2: Alors très clairement, oui. Sur le parcours même, j'ai eu des réactions à la fois extrêmement positives, des gens qui m'encourageaient. Donc ça s'est su que j'étais en train de faire ces quatre ascensions. Donc les gens, ils me croisaient. J'allais un peu plus vite que la vitesse des cordes classiques, donc ils m'ont remarqué assez facilement et certains m'encourageaient et c'était hyper agréable, très motivant, mais on voyait que d'autres ils faisaient plus la grimace en me voyant passer, donc je pense que c'était moins apprécié.
0: Mais qu'est-ce qui les dérange?
2: Souvent, c'est des personnes qui ont pas cette vision de la montagne associée à la vitesse. Pour moi, ça me semble assez naturel, ou en tout cas pas antagoniste avec une pratique de la montagne, mais il y a des gens qui associent pas du tout ça, l'alpinisme à de la vitesse.
0: Comme une forme d'inconscience, quoi.
2: Peut-être inconscience, ou même si je pense à Messner, il est assez critique par rapport à tous ces records de vitesse.
0: Reinhold Messner, oui, qui est un alpiniste italien qui a gravi les 14 8000, le premier à avoir fait ça, puis il a fait plein d'autres choses.
1: Un ancien chaussette rouge, quoi.
0: Si vous entendez.
6: Et un caclon a fondu et tout ça, et un bonnet, ouais.
0: Mais Messner, c'est un peu la statue du commandeur, quoi.
2: Oui.
0: Ouais, alors que, pardon, je vous ai coupé.
2: Non, c'est très bien de resituer le personnage à force. je suis dans mon monde et je pense pas que tout le monde ne le connaisse pas forcément. Et il est assez critique par rapport à ses records de vitesse. Ouais. Donc je pense qu'il y a peut-être encore une ancienne génération d'alpinistes qui n'ont pas le même regard sur la montagne. Mais c'est normal. Dans toutes les pratiques, c'est comme ça.
6: Ou est-ce que c'est par jalousie? Parce que d'autres souhaiteraient y arriver, puis ils n'y arriveront peut-être pas parce qu'ils ont plus l'âge?
2: Non, je pense pas. Je pense que les gens qui aimeraient y arriver, ils sont plus admiratifs en général. Mmh. Ils ont plus cette ouverture d'esprit. Mais encore une fois, je trouve que c'est normal, et c'est cette confrontation d'idées, de pratiques qui va construire la pratique de demain. Donc c'est une bonne chose.
1: Mais quand on pense à l'Ultra Trail du Mont Blanc, par exemple, où il y a énormément de monde qui participe, et la montagne est submergée de monde, et parfois des gens, je ne sais plus quel invité nous parlait de ça, des gens parfois pas préparés, qui débarquent avec pas les bonnes chaussures, qui se font mal. Comment on peut encadrer un peu mieux tout ça? Parce que il y a peut-être un peu de vrai aussi dans cette idée que, ah là là, ça fait trop de monde et ça court trop vite, et n'importe comment.
2: Alors disons que le comment, j'ai pas la réponse, et je pense que ça, il y a beaucoup de communes, d'organisations qui sont là pour y penser, pour trouver le comment. J'ai un regard assez critique sur les personnes qui seraient trop élitistes à dire que ces gens-là n'ont pas leur place en montagne. Moi, je pense que la montagne est ouverte à tout le monde, à moi comme à n'importe qui d'autre, et je pense qu'il faut justement encourager ça, l'encadrer et apprendre aux gens quelle est la culture de la montagne et comment y arriver. Mais je prône absolument pas une montagne élitiste.
0: J'ai en tête le maire de Saint-Gervais où vous êtes passé, Nicolas Lehmann, qu'on avait reçu. D'ailleurs, je ne sais plus dans quelle émission, c'était avec vous dans Altitude à nous.
6: Sans doute.
0: C'était à l'époque.
1: Je me souviens de l'avoir entendu, oui.
0: Oui, Jean-Marc Payex, bon, qui est très connu, qui est très médiatique, et parce que évidemment, il gère une partie de la voie normale, d'une des voies normales du Mont-Blanc. Et il y a quelques années, il avait mis des gendarmes à plus de 3000 mètres d'altitude pour vérifier que les gens avaient bien leur réservation dans le refuge, sinon ils étaient refoulé. C'était le début d'une sorte de permis d'ascension, de permis de gravir la montagne. Ça, donc, si je vous comprends bien, ça vous plaît pas, Nicolas Lehmann ?
2: Ça me plaît pas vraiment. Je peux comprendre son point de vue extrême vis-à-vis peut-être de gens qui se donneraient pas les moyens d'y arriver. On parlait de se préparer pour. Donc je peux comprendre son point de vue. Mais je trouve qu'en Europe et dans les Alpes, on a énormément de chance d'avoir une montagne qui est pas régulée, de pouvoir aller faire une ascension du Mont Blanc par ses propres moyens, enfin de tout autre sommet, peu importe. Alors que quand on voit partout dans le monde, il faut des permis, qu'il faut demander à l'avance, il y a pas forcément suffisamment de place. Et on a un accès libre à la nature qu'il faut vraiment préserver. Et cette régulation va vraiment pas dans le bon sens par rapport à cette accessibilité, je trouve.
0: D'accord, c'est dit. Dans quelques instants, donc, nous entendrons la jeunesse via Anouk Mertz. Et là, tout de suite, c'est d'anciens jeunes. Tainted Love, le groupe Soft Cell, ça date du début des années 80.

0: C'était Soft Cell dans les années 96h17, dans cette drôle d'époque que l'on passe avec Nicolas Lehmann. Il est alpiniste et ultra trailer. Anouk Mertz, je me retourne vers vous. Vous êtes allé interroger des enfants de 11-12 ans?
1: 10 ans, 11 ans. Je suis allée à QI, juste à côté de Lausanne. Et puis, je leur ai simplement demandé, toi, au fond, que penses-tu de la performance sportive? Aller toujours plus haut, toujours plus loin, toujours plus vite. Qu'est-ce que ça évoque pour toi?
2: Quoi? À mon avis, c'est bien pour la personne qui le fait, mais ça n'a pas vraiment d'importance sur la vie.
3: Bah, tant qu'on meurt pas pendant qu'on fait ça, ça va.
4: Bah, c'est cool pour eux.
5: Je trouve ça chouette qu'ils font ça. Puis je pense qu'ils font ça, ça veut dire qu'ils aiment bien.
6: Je peux les comprendre, mais en même temps, si au bout d'un moment t'es fatigué, que t'arrives plus et tout, bah, il faut apprendre à s'arrêter aussi, parce que sinon, tu peux te blesser et ça peut être dangereux.
7: Toi, tu penses quoi du chronomètre, d'aller toujours plus vite, d'être toujours le meilleur, d'aller plus haut, d'aller...
6: Que c'est assez dur, mais qu'il faut quand même pas se forcer, parce que... Bah, moi, j'ai arrêté quelque chose parce que c'était trop dur pour moi.
7: T'as arrêté quoi?
6: Le plongeon, c'était trop dur pour moi. C'est la pression qu'on me mettait.
7: C'était trop dur?
6: Ça me stressait.
7: Toi, tu penses quoi de cette quête de la performance?
8: D'un sens, je trouve ça bien, parce que... Comme ça, tu te mets un défi un peu. Mais dans notre sens, je trouve ça pas très bien parce qu'on veut toujours être mieux et jamais accepter comment est-ce qu'on est.
9: Si t'aimes bien faire ça, c'est cool. Et bah, sinon, si t'as pas envie de toujours performer et juste de faire ça pour le plaisir, bah, t'as pas besoin de performer.
7: Toi, tu fais du sport?
8: Oui, des agrès.
7: Comment tu gères comme ça cette pression sur la performance? Tu dois être performant, tu dois être toujours meilleur.
8: Je me dis que... Je suis là pour m'amuser, mais en même temps, c'est une compétition, alors j'essaye de faire de mon mieux.
6: Je trouve que bah, des fois, c'est pas terrible pour la nature aussi. Et puis, par exemple, les hommes, là, en ce moment, ils veulent absolument aller sur Mars. Et puis ça, en fait, ça pollue.
8: Il faut toujours réfléchir si c'est bien d'essayer de faire plus ou si ça peut nous endommager.
7: Il y a un monsieur, il a gravi 4 fois le Mont Blanc, mais de 4 manières différentes en 4 jours.
10: Bah, je pense que c'est pas très utile. Tu peux le monter une seule fois, c'est bon. Tant que tu l'as monté.
6: Bah, en fait, il fait ce qu'il veut, mais si moi, on m'aurait proposé de le faire, je l'aurais pas tellement fait, parce que, à part me fatiguer...
8: Bah, je trouve ça bien, mais c'est juste il faut s'entraîner et se préparer au danger, savoir le faire, parce que si on fait ça sans beaucoup d'entraînement et sans trop savoir ce qu'on fait, ben ça peut être dangereux.
6: Moi, je trouve qu'il devrait au moins être avec une autre personne, au moins avec un bon guide. Ou...
11: Moi, par exemple, à l'école, on doit essayer d'être plus en plus performant pour passer les années, aller au gymnase et faire les études.
7: Ça te va?
11: Ouais, bah, il faut. C'est le cycle de la vie.
7: Pourquoi les gens ils font ce genre de choses, à ton avis?
10: Je pense qu'ils essayent de se mettre des défis, peut-être parce qu'ils n'ont pas forcément des choses à faire. Aussi parce qu'on a envie de réussir quelque chose.
6: Bah, je sais pas, mais moi, par exemple, mon grand-père, il y a le Canigou, c'est une montagne, et il l'a grimpé plein de fois parce qu'il aime bien faire ça. Parce que tout en haut, il mange un camembert.
7: Et toi, à ton avis, pourquoi ils font ça, ces sportifs, souvent un peu de l'extrême, à courir toujours plus loin, toujours plus haut? Qu'est-ce qu'ils cherchent, à ton avis?
10: Peut-être des fois, ils essayent de chercher de l'attention, ou des fois, c'est juste parce qu'ils aiment bien faire ça, et puis voilà.
9: Moi, je pense que c'est juste pour montrer qu'ils ont fait des choses incroyables pour se rendre intéressant.
6: Bah, ça, c'est bien, parce que les gens, ils aiment bien, mais... Ça dépend ce que c'est. Par exemple, si c'est la course, ça va. Mais si, par exemple, c'est aller sur Mars, ça consomme beaucoup de trucs et ça pollue énormément. Ou alors faire un championnat de voiture, ça consomme vraiment beaucoup.
7: Puis grimper sur une montagne le plus vite possible, alors?
6: Bah, c'est beaucoup pour une seule personne. Donc, il faut peut-être pas trop monter trop haut.
0: Ah, ils sont durs, les enfants.
1: Ouais. Oui, puis en même temps, ils se font du souci. Hein. Faut pas se blesser, faut pas y aller tout seul. Faudrait mieux être accompagné.
4: Pas trop, si vous voulez.
1: Pas trop. Hein.
0: J'aime beaucoup le jeune dont le grand-papa était mangé un camembert au sommet du Canigou. On le salue s'il nous écoute. Nicolas Lehmann, je vous voyais entendre ça avec beaucoup de tendresse, je dirais. C'est juste?
12: Tout à fait, oui. Et tellement de justesse dans les propos. C'est pas très utile, mais c'est entièrement vrai. C'est pas utile.
0: C'est pour ça
12: du
0: que
12: tout.
0: Vous le faites d'ailleurs. C'est parce que c'est pas utile.
12: Exactement. Disons qu'on m'a souvent demandé à quoi ça servait, ou même sur les réseaux, ça a été assez critiqué dans le sens où beaucoup de gens se demandaient, oui, mais à quoi ça sert? Mais ça sert à rien. On n'a pas besoin de faire que des choses qui servent à quelque chose dans la vie.
0: Ouais.
4: On a beaucoup aussi entendu les enfants dire si ça lui fait plaisir, ouais. Si ça lui plaît.
12: S'il aime ça, c'est cool. J'ai retenu aussi cette phrase. S'il aime ça, c'est cool. Et c'est vrai. Après, c'est ce qui me parle dans la vie à moi. Maintenant, je pense que l'essentiel, et c'est ce que j'essaie de véhiculer comme message à mon fils aussi, c'est que si d'autres choses lui parlent, le tout, c'est d'avoir quelque chose qui nous parle à nous-mêmes et un projet qu'on a envie de porter, une passion, des envies qui nous soient propres.
0: Il y a effectivement un petit garçon qui disait, ouais, c'est pas très prudent, il aurait dû prendre un guide. Ou être en tout cas avec quelqu'un d'autre.
12: C'est vrai. D'un côté, c'est vrai, surtout sur la partie glaciaire.
0: Parce que les si on tombe, il n'y a personne pour nous rattraper.
12: Lors de la première journée, j'ai une jambe qui est passée dans une crevasse, donc c'était assez limite par rapport à la descente. Maintenant, disons que le message peut-être à passer, c'est que quand j'y suis allé, j'ai mis tout ce qui était tout ce que je pouvais mettre en œuvre pour assurer le maximum de sécurité. Donc j'avais des personnes que je connaissais qui étaient passées dans les jours précédents, donc je savais exactement les endroits où je devais faire attention. Ça a pas été fait à l'improviste, je me suis pas réveillé un matin en me disant je vais aller faire ça. Et je pense que ça fait quand même une grosse différence dans l'approche quand même et dans la sécurité. Du fait d'être seul, j'ai quand même minimisé un maximum les risques.
0: Il y a la notion de performance aussi qui transparaît dans ce que nous évoquent les enfants. Alors évidemment le parallèle est évidemment tout simple avec le métier de banquier où faut être performant, mais vous faites le parallèle, vous allez aussi quand vous courez la petite trotte à Léon, le Mont Blanc ou d'autres choses, est-ce que vous avez le mot performance en tête ou est-ce que c'est autre chose?
12: Je pense que je l'ai quand je mets un dossard. Quand je mets un dossard dans le cadre d'une course, oui, là, j'ai quand même, je mets un dossard, je choisis de le faire dans le cadre d'une course, donc j'inclus cette notion de performance. Quand j'ai des projets en montagne comme le Mont Blanc, non, c'est pas la performance qui est le plus important pour moi, c'est le sens de ce que je veux faire, c'est le projet qui m'intéresse avant tout. Alors oui, on associe ça à la vitesse, forcément, la communication s'est fait aussi sur le fait que c'est des ascensions qui ont été faites de manière assez rapide, mais c'est pas ce que j'allais y chercher. En tout cas.
0: Et dans votre métier de tous les jours de banquier, là, la performance, elle est souhaitable, non?
12: Alors, moi, je suis dans la tech, dans une banque. Maintenant, on cherche aussi la performance des équipes.
0: La tech, ça veut dire vous êtes dans
4: l'informatique.
0: Oui, l'informatique.
4: C'est le mot pour les vieux.
0: Oui, c'est ça. Oui. Vous êtes plutôt dans l'informatique que dans la gestion de fortune, quoi.
12: Exactement. Oui, tout à fait. Ouais. Mais c'est sûr que dans le management, on cherche aussi à délivrer le maximum qu'on puisse délivrer avec les ressources qu'on a à disposition. Je fais pas forcément de parallèle entre ma pratique en montagne et mon métier au quotidien. J'ai pas besoin d'en faire.
0: L'un ne déteint pas sur l'autre.
12: Non, je pense que c'est plus ma personnalité qui s'applique aux deux, mais qu'il n'y a pas forcément de porosité entre les deux mondes.
1: Il y a des enfants qu'on a entendu qui disaient, mais il y a aussi dans l'idée de faire toujours plus, d'aller plus loin, justement dans cette quête de la performance, de lutter contre l'ennui. Est-ce qu'il y a un peu de ça? Vous choisissez si je fais référence à la montagne ou à la tech dans le domaine de la finance. Hein,
0: Anouk.
12: Je pense que si je dois faire un parallèle totalement honnête, même dans le cadre professionnel, j'aime bien qu'il y ait du défi. Donc ça, c'est peut-être plus lié à ma personnalité. Quand je suis dans quelque chose de trop monotone, j'ai tendance à m'ennuyer un petit peu. Donc oui, j'aime bien qu'il y ait du défi. Et ça, je le retrouve dans ma pratique sportive aussi. Et je pense que c'est quelque chose que beaucoup de monde a dans la vie. Quand il y a quand même un peu plus de piquant, un peu plus d'envie quand c'est pas sûr d'arriver à l'objectif. Quand on a besoin d'aller peut-être un peu plus loin pour arriver à ce qu'on souhaite.
0: J'ai en tête, je ne sais plus de qui avait dit ça, mais c'était un ancien coureur automobile des années 60 ou 70, peut-être Jackie Stewart ou de ces héros de la Formule 1 à l'époque où c'était très dangereux, qui disait « La vie, c'est la course et tout ce qu'il y a entre deux, c'est l'attente ». Est-ce que ça vaut aussi pour la montagne, pour l'ultra trail, pour ce genre de d'aventure que vous faites, Nicolas Lehmann?
12: Je pense que ça vaut pour la vie en général. C'est André Comte-Sponville qui explique très
0: philosophe.
12: Bien ça. Ouais, le philosophe qui explique très bien ça.
4: Je suis en train de penser à ça. Il parle de Spinoza en disant on oscille toujours entre la souffrance et l'ennui.
12: Exactement, oui. Et je pense que ça c'est tout à fait à ce propos que je pensais.
0: Et vous êtes malheureux quand vous retournez en plaine? Alors, non pas dans votre vie de tous les jours, mais quand, est-ce qu'il y a une petite dépression quand la course est finie, quand on revient en plaine à 1000 mètres, à 800 mètres?
12: Après les courses, comme la petite trotte à Léon, des ultra-trails moins, après des longs moments en haute montagne, oui, il y a quand même une phase d'acclimatation. Ça marche pour la plongée, mais je pense que ça marche aussi quand on descend de la montagne.
0: Ah, alors on vient au grand bleu, là.
1: Faut faire des paliers.
0: Faut faire des paliers, oui, vous avez raison, pas descendre trop vite. Voici Makala, artiste suisse qu'on verra à la Belle Suisse ce week-end, a priori.

0: Loketo, c'était Makala. La course, c'est la vie. Tout ce qui arrive avant ou après n'est qu'attente. J'ai vérifié la citation que j'essayais de donner de mémoire tout à l'heure. Elle est attribuée, non pas à un coureur professionnel, non pas à un pilote automobile professionnel, quasiment. Hein. C'est Steve McQueen, acteur et passionné de sport. Oui. Il avait fait ce fameux film Le Mans, tourné en conditions réelles lors des 24 heures du Mans, 1971. À propos d'entraînement, Nicolas Lehmann, une journée type d'entraînement ou une journée type tout court de Nicolas Lehmann ressemble à quoi? Alors, on a entendu que vous alliez sur le Salève, on y était durant le portrait il y a une heure, mais sinon, est-ce que vous surveillez votre alimentation, ce que vous buvez, ce que vous mangez, ce que vous dormez, est-ce que vous êtes de ce genre-là pour préparer vos aventures en montagne?
1: Alors, par le passé, j'étais beaucoup plus contrôlant par rapport à tout ça. Maintenant, l'entraînement, je dirais que c'est du plaisir, donc ça fait partie de mon équilibre de vie, c'est plus passer du temps dehors. Et pour tout ce qui est alimentation, même boire un verre, j'ai un regard assez décomplexé par rapport à ça. Ça me posait trop de contraintes mentales, plutôt, de me surveiller au quotidien, et peu de disponibilité pour ensuite le projet en lui-même ou la course en elle-même.
0: Ah d'accord, donc on parle presque de confort mental là, ça vous brûlait de vous dire je bois plus un verre, je surveille tout, je dois me peser 3 fois par jour, au fond ça vous fatiguait plus qu'autre chose ça.
1: C'est exactement ça, et depuis que je fais moins attention à tout ça maintenant, je pense que même en termes de performance, on parlait de performance avant, ça a été bénéfique, puisque j'ai plus de disponibilité, j'ai plus d'envie en fait de me lancer dans ces projets.
0: Ah, est-ce que ce serait un message universel pour toutes les personnes qui prépareraient une aventure, une compétition sportive? Faites-vous confiance, lâchez les chevaux de temps en temps?
1: Exactement, oui, tout à fait. On sous-estime, à mon avis, la capacité du mental, ou en tout cas, enfin, ça vient ces dernières années avec les coachs justement mentaux qui préparent quasiment tous les sportifs professionnels. C'est une tendance qui a apparu ces dernières années, et je pense que ça y contribue aussi, le fait de savoir lâcher prise pour être plus disponible sur les choses vraiment importantes.
2: Et aussi peut-être garder une petite notion du plaisir.
1: Tout à fait, oui. Alors c'est vrai que je l'associais même pas au plaisir au quotidien, parce que c'était aussi un plaisir d'aller chercher l'optimisation, enfin c'est un plaisir différent. Et chacun va y trouver, en fait, on en revient où chacun doit trouver sa propre voie sur ces choses-là. Pour moi, c'est ce qui me correspondait le mieux. J'ai aussi arrêté il y a quelques années d'avoir un entraîneur, parce que ça me correspondait mieux de pouvoir gérer ça moi-même au quotidien avec plus de flexibilité. Et on va jouer sur différents leviers qui vont faire qu'on se sent bien et qu'on a envie de faire ce qu'on fait.
0: Mais là aussi, vous êtes unsupported, en fait. Hein. Vous n'avez plus d'entraîneur, vous mangez, je sais pas, de temps en temps une pizza avec un bon verre. Vous allégez, plus vous vieillissez, plus vous vous allégez, en quelque sorte. Hein.
1: Ouais, j'aime à penser que c'est de la sagesse.
0: Mais c'est vrai, 44 ans, on l'a dit, on sait, pour connaître un peu le domaine, que c'est l'âge où on est le meilleur en termes d'endurance, c'est juste.
1: Tout à fait.
0: C'est pas à 20 ou 25 ans, même pas à 30 ans.
1: Plus les épreuves sont longues, et surtout sur ces épreuves qui font 300 km ou plus, c'est vraiment l'âge où en général on performe le mieux, oui, tout à fait.
2: Donc jusqu'à quel âge?
0: Ah, Anouk.
2: Je sais pas, on peut peut-être s'y mettre encore.
1: Alors mon partenaire à la PTL, Sébastien Réchon,

0: Moi, je pense la même approche, et c'est pour ça qu'on s'est vraiment très bien entendu durant cette course. On a une philosophie assez similaire. Il est aussi très partisan de ce format Unsupported. Il fait beaucoup de projets Unsupported lui aussi, plus sur de la moyenne montagne. Et il a vraiment cette approche qui nous a rassemblés pendant cette course.
1: Pas mal ça, 54 ans.
2: Vous en êtes où, vous, Nicolas Lehmann, entre la souffrance et l'ennui? C'était Schopenhauer, d'ailleurs, c'était pas Spinoza.
1: Toujours vérifier les citations.
2: Ouais, rendre à César ce qui appartient à César. Il cite Schopenhauer et non Spinoza, pardon pour l'erreur. Vous en êtes où entre la souffrance et l'ennui, vous?
0: Pendant les courses...
1: Consultation gratuite.
0: Ouais. Hein. Ouais. Pendant les courses, clairement, on peut pas dire qu'il n'y a pas de souffrance. Il y a des moments où il y a de la souffrance. Mais on va toujours la chercher. Donc forcément, on oscille, comme le disait donc Schopenhauer, constamment entre les deux.
1: Qu'est-ce qui pourrait vous faire arrêter ou vous faire faire demi-tour? Alors, il y a évidemment les courses très alpines comme le Mont-Blanc. Là, c'est la sécurité, on imagine. Si c'est trop dangereux, vous renoncez. Mais dans des courses plus encadrées, qu'est-ce qui pourrait vous faire arrêter?
0: L'envie. Ça m'est déjà arrivé d'arrêter juste parce que je n'avais plus envie. Je voyais plus de sens. Ça m'amusait plus. Je prenais plus de plaisir.
1: Ça vient de ça. Puis tout d'un coup, vous avez dit non, là, ça m'emmerde.
0: Ouais, exactement. Ça m'est arrivé à plusieurs reprises. Ouais.
2: Ah oui. Sur le moment.
0: Sur le moment. Alors, je l'ai souvent regretté après, mais non, ça m'est déjà arrivé à plusieurs reprises d'arrêter parce que j'ai plus envie. En fait, c'est ce qu'on disait avant. Bah, le fait de travailler à temps plein, de pas vivre de ça, ça donne cette liberté de faire ce qu'on a envie. Je suis là pour prendre du plaisir. Alors, je sais dès le départ qu'il y aura des moments qui vont être difficiles. Ça serait utopiste que de se dire que tout va être facile tout le long et on va arriver au bout d'une épreuve de plusieurs jours sans avoir des moments de souffrance. Mais à partir du moment où l'envie n'est plus là pendant trop longtemps, j'ai déjà arrêté, oui.
2: Et vous faites quoi à la place alors quand vous arrêtez?
1: Il va boire un verre, non?
2: Il va voir un truc sur Netflix.
0: La dernière fois que j'ai arrêté, bon, c'était plus sur une blessure, mais la dernière fois que j'ai vraiment arrêté une course, j'ai pris un bel hôtel et oui, je mangé une raclette ou une fondue, j'hésite, je sais plus.
1: Vous avez songé parfois à devenir professionnel, peut-être de l'ultra trail. Je pense à un François Denne, par exemple, qui est pas très connu en Suisse, mais en France, si, il a gagné plusieurs fois l'UTMB. Il a très récemment battu le record, le FKT du GR20. Le GR20, c'est cette traversée intégrale de la Corse, qui était alors pour le coup avec une très très grosse assistance. Lui a laissé de côté son métier de vigneron il y a quelques années pour ne devenir qu'ultra trailer, enfin, être professionnel de la chose parce qu'il y a des sponsors. Vous avez songé à ça une fois?
0: Alors, je pense très sincèrement que je n'aurais pas la capacité. Je veux dire, quand je vois le niveau actuellement qu'il y a sur ces circuits internationaux, j'aurais pas la capacité physique de ça, à mon avis. Et ensuite, pour une réalité économique aussi, de vivre en Suisse avec des sponsors qui sont pas forcément basés en Suisse, c'est quasi impossible. Les ultra-trailers suisses qui vivent que de ça, je crois pas que j'en vois comme ça. Ils ont tous un métier à côté.
1: Il faudrait manger des pâtes tous les jours, quoi.
0: Exactement.
1: Ouais. On va écouter quelqu'un que vous connaissez probablement et très certainement de réputation et peut-être personnellement. Il nous parle de la responsabilité qu'on a d'aller en montagne.
3: Il y a des études qui montrent que, en général, les pratiquants des sports outdoor ont une conscience plus élevée sur l'environnement, mais ils ont une empreinte carbone qui est aussi plus importante. Parce que les gens qui habitent en ville, il faut qu'ils se déplacent en montagne pour aller pratiquer ou dans la mer pour pratiquer. Donc, je pense que on peut continuer à voyager, mais on doit voyager d'une autre façon. On doit voyager peut-être moins régulièrement et après aussi changer notre mode de vie. Hein. Et notre mode de vie, c'est des actions sur notre alimentation, sur comment on achète, mais aussi au niveau financier, quelle est la banque où on a notre argent, s'il soutient des énergies fossiles ou non. Aussi utiliser notre voix. On a notre voix pour dire aux entreprises, pour dire aux politiques qu'on veut du changement. Donc, je pense qu'on est capable, au niveau individuel, de faire des choix qui ont un impact.
1: Vous avez reconnu
0: Kylian Jornet.
1: Kylian Jornet, absolument. Dans l'émission Altitude en 2020, c'est pour ça qu'il était au téléphone parce qu'on était en pleine pandémie et c'était le moment où il crée sa fondation pour le développement durable et l'aide à la recherche en ce qui concerne le réchauffement climatique et la montagne. Kylian Jornet, c'est qui pour vous, Nicolas Lehmann?

0: Je pense que surtout sur des pratiques comme les ascensions du Mont Blanc ou des choses un peu plus engagées, c'est le maître à penser de tout alpiniste qui veut faire des ascensions rapides. Ouais.
1: Donc qu'est-ce qu'il fait en fait dans la vie, Yann Jornet?
2: Il monte très vite, il redescend très vite, des trucs incroyables.
3: Il est comme vous finalement, ultra trailer, il était skieur alpiniste, mais il aime bien aller très vite.
0: Ouais. Alors il va beaucoup plus vite que moi en l'occurrence, mais c'est vrai que c'est lui qui a peut-être mis en avant ces pratiques, et c'est avec lui qu'a commencé la médiatisation de ce genre de pratiques alpines ultra rapides. Il a vraiment été, je pense, précurseur sur des projets qui mélangeaient l'ultra trail et l'alpinisme.
3: Il est né dans une cabane de montagne dans les Pyrénées, côté espagnol, Kinyan Jornet. Et alors là, il parlait, j'ai choisi cet extrait, de la responsabilité qu'on a d'aller ou de ne pas aller dans les montagnes. Comment vous arrangez avec cette réalité-là, vous?
0: Alors c'est sûr que, enfin, je pense qu'il a totalement raison, dans le sens où on a une conscience écologique qui est assez forte. On voit concrètement l'impact du changement climatique sur les glaciers, encore plus cette année. Avant, ce qu'on faisait en montagne au mois de juillet-août, maintenant on le fait en juin-juillet. Donc c'est un changement qui est vraiment perceptible.
3: C'est-à-dire ce que vous avez fait sur le Mont Blanc, vous auriez jamais pu le faire au mois d'août?
0: Ah, impossible.
3: Impossible.
0: Même déjà fin juin, c'était plus possible.
3: Impossible à cause de quoi?
0: À cause des crevasses, ou du risque en tout cas que ça représentait de passer surtout sur les grands mulets en solo. Le risque de chute en crevasse, on en parlait avant, ces ponts de neige qui sont très fragiles, surtout quand il fait chaud. Avec les canicules, je me serais pas engagé là-dedans. Je pense que ça dépassait justement la raison, là.
3: Et les chutes de pierre?
0: Les itinéraires que j'ai empruntés sont moins exposés aux chutes de pierre, donc ça j'aurais pu l'envisager, mais c'est vrai que maintenant c'est quelque chose qui est en permanence en montagne. Quand j'étais plus en mode trail autour du Mont Blanc, en préparation de la petite trotte à Léon justement, je voyais des éboulements qu'il y avait dans le grand couloir, ce passage qui est réputé pour sa dangerosité sur la voie d'ascension normale. Je me disais, mais j'ai aucune envie d'aller au Mont Blanc en cette période, c'est plus possible.
3: Ça devient... Est-ce que les montagnes ne sont pas en train de redevenir ce qu'elles étaient pour l'opinion avant le XVIIIe siècle et la première ascension du Mont Blanc, une sorte de terra incognita, la terre des diables, la terre des monstres, la terre qui fait peur, on n'y va pas, c'est dangereux. Est-ce que ça est en train de redevenir ça?
0: Je pense qu'il faut réussir à appréhender ce changement climatique et adapter sa pratique. Il y a des choses qui se faisaient avant une certaine période de l'année. Ben, il faut accepter maintenant qu'on ne pourra plus faire de la montagne comme on l'en faisait avant toute l'année. On peut très bien faire de très belles courses glaciaires en juin, début juillet, et en août aller faire du rocher, des choses qui sont plus grimpantes, de l'escalade, des choses comme ça. Il faut accepter qu'on ne va pas pouvoir changer ça, et on adapte sa pratique par rapport à ce qui est faisable.
3: Est-ce que comme Kylian Jornet, vous sentez en tant que témoin le devoir de porter ce que vous voyez, peut-être de vous engager aussi dans des associations ou des organismes qui s'occupent de durabilité?
0: Alors je dirais que j'ai pas cette sensibilité en tout cas pour m'engager dans des associations, mais j'essaye de porter ma pierre à l'édifice sur des projets, sur le fait de me déplacer très peu, voire quasi exceptionnellement en avion, plus des petites choses que chacun peut appliquer au quotidien.
1: Vous êtes venu en train aujourd'hui?
0: Je suis venu en train et en bus aujourd'hui, oui, de Genève, tout à fait. Et
3: en plus, c'est plus rapide que de retourner en voiture.
0: Et c'est plus agréable.
3: On peut écouter la radio en travaillant sur son ordinateur, par exemple, dans le train. Donc vous adaptez votre pratique quotidienne.
0: Tout à fait. Ou là, on en parlait aussi avant l'émission. J'ai eu l'occasion de manger avec un ami, Paul Bonhomme, en début de semaine, qui est un skieur
3: qu'on a reçu dans cette émission. Ouais.
0: Et on doit aller skier ensemble cet hiver. Et il proposait assez spontanément qu'on parte en vélo pour le faire.
1: Donc, avec les skis sur le dos.
0: Avec les skis attachés au vélo, oui. Donc
3: les skis attachés au vélo.
0: Comme ça. Ouais, tout à fait.
3: On peut mettre des skis sur un vélo. Mais un de ces gros vélos.
0: Un vélo normal. Après, on arrive à aller fixé.
2: Ou sur les sacs à dos de montagne, moi j'en ai déjà vu.
0: Hein. Ouais, oui, tout à fait.
3: Ça vous plairait ça?
0: Ah oui, clairement, je l'ai déjà fait.
3: Ah, vous avez déjà fait? Bon, très bien. 16h44 dans cette drôle d'époque qu'on passe avec Nicolas Lehmann, Anouk et Mélanie. Voici Jordan Rakey, Tom McFarland, ça s'appelle Easy to Love.

0: Jordan Rakey et Tom McFarlane. Nous sommes dans Drôle d'époque. Vous êtes dans Drôle d'époque avec Nicolas Lehmann, ultra trailer, alpiniste. Vous avez fait ces quatre voies du Mont Blanc à la montée et à la descente au mois de juin. Vous avez enchaîné tout ça tout seul, quasi sans dormir, sans assistance. Un documentaire sortira. Vous avez été filmé pendant ces ascensions.
1: Alors, pendant les ascensions, non, puisque le format Unsupported dont on parlait avant, sans assistance, n'autorise pas qu'il y ait une équipe de tournage ni même un drone qui me suive.
0: Même pas un petit drone de rien du tout.
1: Même pas un drone, on pourrait considérer que c'est de l'assistance. Il pourrait m'indiquer un chemin ou quelque chose de ce type-là.
0: Ah, c'est rigoureux, hein.
1: C'est très strict, oui.
0: Ouais, c'est très strict, ouais.
1: Et donc, le documentaire sera fait avec les images des transitions entre les ascensions.
0: C'est quand vous êtes dans les cabanes, par exemple, ou en bas, dans la vallée.
1: Dans la vallée, oui.
0: Quand vous retournez dans la vallée avant de remonter par une autre voie.
2: Parce que vous nous disiez que vous étiez allé à pied aussi d'un endroit à l'autre de départ.
1: Exactement, oui, tout à fait. Donc, après les ascensions, chaque jour, ça nécessite encore 2, 3, 4 heures de course dans la vallée. Pour
2: mais
1: rejoindre
2: oui.
1: le départ.
2: Vous n'étiez pas tout à fait encore assez fatigué.
0: Donc, il y aura quand même un documentaire.
1: Exactement, oui, tout à fait. Donc, et il sortira d'abord en festival l'année prochaine. Il est en train d'être réalisé. La post-production se fait maintenant. Donc, on va postuler pour différents festivals. Il sortira sans doute l'année prochaine.
0: Si on produit un documentaire, c'est qu'on a envie d'inspirer d'autres gens?
1: C'est que j'ai envie de montrer l'image que je me fais de la pratique en montagne. Oui, tout à fait. Ça me semblait intéressant de faire ça. Ce côté unsupported et en plus ce challenge où dans des documentaires où maintenant on a toujours des images de plus en plus fantastiques, des prises de vue.
0: Au drone, justement.
1: D'avoir quelque chose qui soit plus de l'intérieur, où j'ai fait quelques images avec une GoPro, par exemple.
0: Mais c'est les caméras qui sont sur la tête en le casque, ouais.
1: Oui, alors tout à fait, je l'avais fixé sur mon sac à dos,
0: ouais.
1: À la bretelle, mais quelque chose qui soit plus personnel, plus intérieur, ouais, ça me semble intéressant.
0: Et paradoxalement, vous avez gravi tout ça très vite, mais dans les images qu'on en verra, il y a une forme de ralentissement par rapport à ce qu'on voit d'habitude.
1: Ouais, tout à fait. Un angle de vue différent.
0: Ouais, où il y a 36 images secondes, où ça va dans tous les sens. Et puis surtout, dans la plupart de ces documentaires liés aux exploits en montagne, on voit beaucoup de petites marques, hein, sur les vêtements et sur les... Et il y a toujours quelques sponsors. On est à se demander si c'est pas des publicités qui durent 1h20 parfois.
1: C'est quand même une réalité dans la mesure où c'est un coût quand même un documentaire comme ça. Et nous aussi, on a quelques sponsors et on en cherche encore pour financer la post-production. Mais disons que on a le choix, on n'a pas trop le choix que d'avoir des sponsors si on veut pouvoir sortir ce type de documentaire. C'est les sponsors et c'est ce modèle économique du sport en montagne actuellement, que ce soit le trail ou l'alpinisme, qui est assez particulier dans la mesure où les athlètes vivent exclusivement des sponsors. Quand on gagne une course, alors ça commence sur des très grosses courses comme l'UTMB, mais c'est assez rare. Il n'y a aucun prize money, il n'y a rien du tout. Donc la seule manière de vivre pour les athlètes, c'est le sponsoring. Et c'est un des seuls sports où on a un modèle économique comme ça.
0: Ce serait souhaitable, je rebondis sur ce que vous nous dites, pour ne pas dépendre des sponsors, justement, ce serait souhaitable que, comme dans d'autres compétitions, je pense au tournoi de tennis, si on gagne 100 000, 150 000 euros, ce serait souhaitable d'avoir des prize money considérables dans des courses d'ultra trail.
1: Je pense que sur les grands événements, oui, ça serait vraiment une bonne chose, pour justement moins dépendre de sponsoring. Et après, je suis très conscient que des petites courses qui sont organisées par des bénévoles n'ont pas ces moyens-là non plus. Donc, est-ce qu'il y a une bonne solution? Ouais, je pense pas qu'il y ait de solution idéale. Maintenant, il faut aussi accepter qu'il y a des sponsors qui financent ça et qui permettent à certains athlètes d'en vivre.
2: Vous avez parlé de ce film où on vous verra pas forcément grimper la montagne filmé par un drone. Mais il y a quand même une certaine mise en scène dans un film et aussi dans les images qu'on peut voir sur Internet. Quel est votre rapport à votre image?
1: Alors, en l'occurrence, pour ce documentaire, j'y tenais dès le départ. J'ai vraiment laissé tout l'aspect créatif à l'équipe de réalisation parce que on en a discuté au préalable et j'appréciais vraiment leur travail artistique et je voulais absolument pas interférer là-dedans. Et ils m'ont demandé à plusieurs reprises, oui, mais est-ce qu'on peut montrer ça, est-ce qu'on peut pas montrer ça. Je leur ai dit, je veux pas rentrer là-dedans. C'est pour moi, c'est plus un travail créatif artistique autour du documentaire et ça c'est pas mon travail. Mon travail, c'est de grimper en haut de la montagne.
0: On sait que toute aventure ou tout exploit, même si j'aime pas ce mot, en montagne ou ailleurs, doit être prouvé d'une manière ou d'une autre. Et on pense à Uli Steck qui n'a pas pu prouver toutes ses ascensions. Vous, dans le Mont Blanc, puisque vous n'avez pas été filmé, vous avez dû, vous sentez que vous devez apporter une preuve, je ne sais pas quoi, une trace GPS, une trace due à une petite puce que vous portiez sur vous pour prouver que vous l'avez fait?
1: Tout à fait. Alors, pour tout ce qui est Fastest No Time, cette communauté, on doit apporter certaines preuves des ascensions ou des records qu'on fait. Surtout sur le Mont Blanc, il faut en apporter plus que sur d'autres montagnes, sur tous ces sommets qui sont un peu prisés. Donc là, j'avais deux traces GPS que j'ai pu fournir. J'ai fourni aussi pour chaque ascension un récit avec certains éléments précis de l'ascension et des photos que j'ai pu prendre avec mon smartphone.
2: Bon. Et la déclaration de vol de votre matériel.
0: Oui, vous avez raison, Anouk.
1: Pas forcé, ça aurait fait une belle preuve, oui, effectivement.
2: Si vous avez le matériel de Nicolas Lehmann, rapportez-le, c'est pas gentil.
0: C'est pas gentil. Il nous reste une minute. Quels sont vos projets, vos plans, vos délires, Nicolas Lehmann? Plutôt en matière alpine, va-t-on dire, pour le reste, on vous les laissera, mais vous allez partir sur quoi, là?
1: Alors, beaucoup de courses, plus en trail, d'ici à la fin de l'année, mais je songe déjà beaucoup au projet de l'année prochaine, avec quelques courses en début de saison en Écosse, la Spine Race, idéalement, c'est une course de 400 km où les conditions météo sont assez abominables et j'aime bien ça.
0: C'est donc plus dur que la petite Rotaléon?
1: Il y a moins de dénivelé, mais c'est plus dur au niveau des conditions météorologiques.
2: Ouais,
1: c'est
2: l'Écosse, quoi.
1: Il y a de la boue, de la neige. Je suis en train de réfléchir au projet alpin l'année prochaine aussi. J'aime vraiment bien mixer cet aspect trail compétitif avec des projets qui me sont plus personnels et qui me parlent plus en alpinisme.
0: Et d'autres massifs, l'Himalaya, les Andes, ça vous tenterait?
1: J'aimerais bien y goûter une fois, ne serait-ce que faire un 8000 pour voir ce que ça fait, entre guillemets. Mais maintenant, on parlait d'écologie avant aussi, c'est peut-être... Je suis tiraillé encore.
0: Ouais, on vous jettera pas la pierre, mais ce serait un 8000 en,
2: une seule fois,
0: en courant alors.
1: Ouais, je reste modeste, je vais déjà aller en haut.
2: Et sans assistance? C'est-à-dire sans oxygène?
1: En tout cas, c'est une discussion que j'ai eue avec une amie, Christine Vogondi, je ne sais pas si vous l'avez déjà reçue, qui est une himalayiste suisse qui a déjà fait 12-8000. Je lui disais que j'aimerais bien tenter 100 en tout cas. Ouais. Donc, en tout cas, j'essaierai 100 si j'en fais un. Je ne dis pas que j'y arriverai, mais j'essaierai.
0: By fair means, on a dit, hein, par des moyens justes, cette expression anglaise, ce serait sans oxygène pour vous. On ne vous verrait pas avec des bouteilles dans le dos. Merci beaucoup, Nicolas Lehmann, d'avoir été des nôtres et de vous être si bien raconté durant ces deux heures. Merci à vous, Anouk et Mélanie.
2: Merci, Simon.
0: On se quitte.
2: On se retrouve demain.
0: Oui, on espère. On se quitte en musique.

0: Bones, c'était Imagine Dragons. Merci d'avoir suivi cette émission, Bastien Testori, de l'avoir réalisée. Mélanie, on l'a dit tout à l'heure, on se retrouve demain.
1: Oui, demain avec Sarah Depalan, elle va nous parler de prévention notamment. Elle est pédiatre clinicienne, elle travaille auprès des migrants, puis là elle s'occupe de prévention au CHUV.
0: D'enfants notamment,
1: oui,
0: de tout ce qui concerne
1: pédiatre.
0: La santé des enfants. Bah, vous avez dit pédiatre, ouais, j'étais pas attentif. C'est dit dans le mot. Allez, je vais aller me coucher, mais juste avant, je pars sur la route.
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0: Sur le contournement de Genève, prévoyait un retard d'une vingtaine de minutes entre l'aéroport et la douane de Bardenay en direction de la France. La circulation est aussi dense et fortement ralentie sur l'autoroute Genève-Lausanne entre Aubonne et Morges en direction de Lausanne, ainsi que sur le contournement nord de Lausanne entre la Blécherette et Vennes en direction de Vevey. Et puis cette nuit de 22h à 5h du matin, les autoroutes suivantes seront fermées dans les deux sens en raison de travaux. La 5 Bien-Yverdon entre Thiel et Vaucéillon et la 9 Vevey-Martigny entre Bay et Saint-Maurice.
2: Infotrafic RTS en collaboration avec les CFF et le TCS.
0: Mon Dieu, The Eye of the Tiger. Bonjour Anne Lorganac.
3: Bonjour.
0: C'est une belle musique pour vous passer le témoin.
1: Sébastien Testori fait des petites surprises comme ça.
3: Eh bien, c'est bienvenu. En tous les cas, pas grand-chose à voir avec le thème dont nous allons parler aujourd'hui,
1: boxe, oui,
3: avec notre invité. Non, pas de boxe ici, plutôt de la danse, du théâtre, du chant, cet art complet en fait qu'incarne si bien notre invité. Jeanne Balibar est avec nous en studio.
1: Chance.
3: Voilà, donc nous allons parler de sa nouvelle création, inspirée d'un livre intitulé « En Sicile ». Ça se passe au Théâtre de Vidi, ça commence dans 10 jours.
1: Et très belle affiche.
3: En amont, absolument.
0: Et très belle émission. N'en pas douter. On vous suivra, Anne-Laure.
3: Merci.
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2: Pierre-Étienne Joie.
5: 3 morts dans le crash d'un avion à Loëche-les-Bains. Les 3 occupants d'un monomoteur ont perdu la vie dans un accident qui s'est produit hier après-midi dans la région de Flour-Alpes. Le drame a eu lieu sur la commune de Loëche-les-Bains. L'identification formelle des victimes est en cours. L'appareil avait décollé de l'aéroport de Lugano avant d'effectuer une escale à celui de Sion. Il avait ensuite repris son vol en direction de l'aérodrome de Bouorx dans le canton de Nidwald. La Suisse peine à faire reculer la pauvreté. En 2024, 8,4% de la population, soit environ 743 000 personnes, vivaient sous le seuil de pauvreté, le double de personnes exposées au risque de pauvreté. Face à ce constat, les centres sociaux protestants de plusieurs cantons romands exigent des priorités pour mieux protéger, harmoniser et mesurer les différents minima vitaux en Suisse. L'ampleur de certains écarts mérite un débat national sur la cohérence du système et sur les conditions d'une vie digne. Il faut commencer par revaloriser les prestations sociales, selon eux. La secrétaire d'État à l'économie, Hélène Boudliguer-Artiega, va démissionner du SECO à la fin mars 2027. La directrice compte relever un nouveau défi professionnel. Elle dirige le SECO depuis août 2022. Les accords de libre-échange avec l'Inde et les États du Mercosur ont été signés durant son mandat. C'est également sous sa direction que la Suisse et les États-Unis sont parvenus en novembre 2025 à un accord sur les droits de douane. Un licenciement d'un policier lausannois a été une nouvelle fois annulé par la Cour de droit administratif et public du tribunal cantonal vaudois. Le policier était impliqué dans les groupes WhatsApp où des messages racistes, sexistes, antisémites ou discriminatoires ont circulé. C'est le 3e refus en 2 décisions de justice après celle de juillet dernier concernant 2 autres licenciements. Le National accepte finalement l'accord avec le Mercosur. Alors qu'elle l'avait rejeté en juin, la Chambre du Peuple a finalement validé l'accord avec les pays du Sud américain. La manne de 717 millions de francs débloqués pour compenser l'agriculture suisse l'a convaincu. Les États doivent encore se prononcer sur les derniers détails. Un quart de siècle de réclusion pour Hashim Thaçi. Un tribunal spécial pour le Kosovo établi à La Haye a condamné l'ex-président du Kosovo à 25 ans de prison pour des crimes de guerre commis par la guérilla kosovare dans les années 90. Les juges l'ont notamment reconnu coupable d'arrestation illégale, de torture, de meurtre et de traitement cruel. Ursula von der Leyen souhaite que le Canada devienne le premier pays membre associé de l'Union européenne. La présidente de la Commission a fait cette proposition devant le Premier ministre canadien. McCartney a en effet été invité au Parlement européen à Strasbourg pour son discours annuel de rentrée. Tennis, la légende du tennis, Raphaël Nadal, va rejouer devant du public début octobre pour la première fois depuis sa retraite prise fin 2024. Ce sera lors du 10e anniversaire de son académie. L'ex numéro 1 mondial, vainqueur de 22 titres du Grand Chelem, dont 14 à Roland-Garros, participera à un tournoi d'exhibition le 3 octobre prochain chez lui, à Manacor, à Majorque. Ce soir et cette nuit, encore un peu de pluie possible, sinon un temps sec. Demain jeudi, bien ensoleillé avec des voiles de cirrus ou des bancs nuageux. En pleine, 10 degrés le matin, maximum 21 ensuite. Vendredi, ensoleillement très incertain, au passage d'une faible perturbation, mais de belles éclaircies sont probables. Dans toutes les régions, il fera 22 degrés.
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3: Bonjour à toutes et à tous. Vertigo, ça se passe avec Didier Rossa en régie et en studio avec moi. J'ai le plaisir de recevoir une artiste danse, une actrice au cinéma pour Desplechin, Rivette, Assayas, notamment César du meilleur second rôle pour Barbara, chanteuse, réalisatrice et depuis quelques années force
7: je crois que c'est le rôle principal, excusez-moi.
3: J'ai dit rôle secondaire. En même temps que je le disais, je me dis tiens, c'est étrange parce que qui pourrait être le rôle premier sinon Barbara elle-même. Mais en fait, vous étiez effectivement Barbara. Force de proposition, d'action, de seule en scène qui bouscule les frontières entre théâtre, récit et peinture vivante. Bonjour Jeanne Balibar.
8: Bonjour.
3: Merci beaucoup d'être là alors que vous préparez à Vidy-Lausanne en ce moment votre nouvelle création en Sicile. On va en discuter ensemble. Le temps d'annoncer le programme qui suivra, c'est donc avec vous Raphaël Wolf. Bonjour.
7: Bonjour, oui, on va de nouveau partir exactement sur un trio alors qui, hasard des calendriers, va reprendre deux films qui étaient en compétition au dernier festival de Cannes, deux films réalisés par des femmes et on va commencer avec la vie d'une femme, justement, de Charline Bourgeois-Taquet avec Léa Drucker et Mélanie Thierry. On va enchaîner avec l'adaptation du célèbre roman de Laurent Mauvignier, Histoire de la nuit, porté à l'écran par Léa Misus, alors avec un casting pléthorique. Il y a Afsa Herzi, Benoît Magimel, Bastien Bouillon, Monica Bellucci, c'est quand même assez énorme. Et puis par contre, on va quand même un petit peu partir ailleurs, en Turquie en l'occurrence, pour le nouveau film de Emin Alper qui s'appelle Salvation, de nouveau un thriller politique très tendu et très critique à l'égard du gouvernement turc. D'ailleurs, on va en revenir en fait sur son cinéma avec un de mes conseils, puisque je vais parler du film précédent de ce cinéaste qui s'appelait Burning Days. Et puis, mon camarade Thomas Lécuyer va parler d'une autre sortie du jour qui s'appelle L'Invitation, The Invite en anglais, qui est un film de et avec Olivia Wilde. Vous avez deux couples qui vont se retrouver pendant une soirée, et puis ça va pas du tout se passer comme ça devrait se passer.
3: Voilà, donc ça c'est le débat cinéma à partir de 17h 30 et des poussières. Au commencement était la création artistique. C'est Vertigo. Soyez les bienvenus.
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3: Notre invité, c'est donc vous, Jeanne Balibar, comédienne, chanteuse, metteuse en scène, réalisatrice. Bon, si, quand même. Je n'invente pas. Là, je ne me suis pas trompée sur ce titre-là. Vous êtes à Lausanne pour la création de En Sicile, votre nouveau seul en scène, présenté au Théâtre de Vidy du 24 septembre au 3 octobre, avant une tournée en France. Il faut dire que vous êtes une habituée de Vidy. Hein. C'est pas la première fois que vous venez ici.
8: Oh oui, oh oui, pour ma plus grande joie.
3: La première fois.
8: La première fois, je crois que c'était un spectacle sur Frankenstein et Marie Shelley, dont bêtement le titre m'échappe là à l'instant tout de suite, mais c'était il y a une dizaine d'années peut-être. Il me semble que c'était la première fois. C'était un spectacle de Jean-François Perret. Et puis, mais j'avais peut-être déjà joué avant à Vidy en tournée des spectacles. Mmh. En tout cas, c'était la première création ici avec des répétitions à demeure et tout. Et puis, j'ai bien sûr créé le spectacle Bajazet il y a 4 ans, peut-être, je sais plus, 5 ans, ouais. Les historiennes qui ont été, que j'avais créées à New York, mais qui ont été recréées ici. Voilà, et à chaque fois, c'est fantastique pour moi d'être dans ce théâtre avec cette équipe extraordinaire. Il y en a pas d'autres comme ça pour moi en France, si je puis dire. Mm-hmm. Enfin, je veux dire là où on parle le français.
3: Oui, c'est ça, en francophonie, on va dire. Parce
8: voilà,
3: que vous êtes vraiment en territoire suisse.
8: Je faisais allusion à une blague, parce qu'en France, il y a une blague, c'est que Vidi est le meilleur théâtre de France.
3: Ah, c'est ça.
8: C'est pour ça que je disais ça. Je sais que c'est tout à fait un théâtre suisse et de Lausanne. Et puis alors, c'est peut-être pas tout à fait le travail, mais enfin, passer tout ce temps en regardant ce lac, quel privilège.
3: Et ça s'y prête, la Sicile. En Sicile, hein, c'est cette nouvelle création inspirée d'un livre de Juliette Blamont, En Sicile, une histoire de chèvre. C'est son titre complet, où là, vous voyez un autre horizon, celui de la Méditerranée, mais tout de même aussi bleu. On va entrer dans l'ambiance un petit peu de ce spectacle.

0: Alors, vous peaufinez en ce moment, Jeanne Balibar, cette création. Donc là, nous n'avons qu'une ambiance, une image, avec, enfin des images, en l'occurrence, qui sont proposées par le Théâtre de Vidi. Il faut aller voir sur le site et sur leurs réseaux sociaux. L'histoire, racontez-nous l'histoire de En Sicile.
1: C'est l'histoire d'une femme qui évoque une après-midi idyllique en compagnie d'une petite chèvre sans reproche avec laquelle elle est montée, elle a gravi une montagne pour aller rejoindre en haut d'une colline une femme très âgée qui est dans le texte, je dis la chèvre surgit de nulle part en compagnie de laquelle elle va rejoindre la femme venue du fond du temps. Et donc c'est cette promenade à travers la campagne, mais avec la mer en contrebas, et cette campagne qui est à la fois somptueuse et menacée par les incendies, les destructions, le béton armé, les villas de vacances, le capitalisme et la mafia, une spéculation immobilière aussi désorganisée que criminelle, c'est comme ça qu'elle parle de ça. Voilà, et en fait, faut pas que je vous dise la fin.
0: Non, c'est mieux.
1: Bah non, c'est mieux. Je vais pas vous dire. Donc, après, il va se passer autre chose.
0: Voilà. Et vous êtes seule sur scène, donc vous incarnez un petit peu toutes ces réalités, qu'elles soient Miss Coco, donc la chèvre, Signora Rosa, ce personnage féminin, mais aussi la nature qui est omniprésente, qui est au cœur de ce récit.
1: Et aussi la narratrice. Alors, bon, c'est vrai que là, c'est la dernière semaine de répétition. Hier, on a fait un filage, rien n'allait. C'était catastrophique, de A à Z.
0: C'est bon
1: signe. Oui, je sais. Bon, je sais pas si c'est bon signe, mais enfin, je me suis vraiment forcée à continuer en me disant toute l'équipe a besoin qu'on aille jusqu'au bout. Parce que je me suis dit, en fait, j'ai pas pris du tout le parti d'incarner cette narratrice, ni d'incarner la chèvre, ni d'incarner la signora Rosa. Donc, j'ai pris le parti d'être comme une sorte de créature un peu mythique, mais qui est peut-être aussi un double ou un fantasme de cette narratrice et qui passe par tous ces états, par toutes ces incarnations possibles. Alors, je peux vous dire, pour faire de la publicité pour mon spectacle, que hier, entre 17 et 19 heures, ça marchait pas du tout. On ne savait pas du tout où on était. Bon, faut dire que je jouais très très mal et que c'est le genre de pari formel quand même un peu qui tiennent que si l'interprète est vraiment en forme. Donc voilà, je sais pas du tout pourquoi je vous dis ça.
0: Mais parce que ça porte bonheur de dire le pire pour s'en débarrasser, pour qu'ensuite le meilleur advienne.
1: Non, mais c'est pour dire que j'incarne pas ni la narratrice, ni la chèvre, ni la signora Rosa, et que j'essaye de les faire surgir.
0: C'est ça, de passer par ces états aussi.
1: Voilà.
0: Oui,
2: mais pardon de poser la question, mais c'est vrai que même si c'est censé porter chance ou être un bon signe, ça angoisse quand même une comédienne comme vous, au bout de toute cette carrière, de se retrouver à 10 jours du spectacle en disant « bah voilà, ça marche pas du tout, ça fait juste partie du processus ».
1: Non, ça fait partie du processus, franchement. C'est-à-dire là, attendez, on est quoi aujourd'hui? On est le 16.
0: Oui.
1: Donc c'est pas 10 jours, hein, c'est 8 il me semble, parce que c'est le 24.
0: 24.
1: Et même le 23, la générale. Donc, c'est dans une semaine exactement. À 7 jours de la générale, c'est pas angoissant. À 2 jours de la générale, ça peut être nettement plus angoissant quand même. Et c'est vrai que ça fait partie aussi du processus de travail. Ben, c'est comme au cinéma, il y a des prises qui sont complètement ratées. Mais c'est ça qui permet aussi d'identifier où sont les dangers, qu'est-ce qui est pas du tout porté par si tout d'un coup, ou qu'est-ce qui met trop l'actrice en danger. Vous voyez, des choses comme ça, c'est aussi important de les identifier. Ou aussi quelque chose qui est très important à identifier, surtout dans un cas comme celui-là où je suis toute seule, c'est comment je dois répartir l'énergie. Parce qu'en fait, ce qui s'est passé hier, c'est qu'au bout d'un moment, j'avais tellement donné trop d'abord, mais aussi parce que je galérais et tout ça. Mais au bout d'un moment, il y avait plus personne, quoi.
0: Ce n'est pas la première fois que vous adaptez un texte qui n'est pas a priori pour le théâtre. Hein. Vous l'avez fait effectivement pour les historiennes aussi, qui était également signé de trois amis à vous, trois amis d'enfance. Je crois que Juliette Blamont l'est aussi. Qu'est-ce qui vous attire dans ce mouvement, dans le fait de prendre un texte qui n'a pas été fait pour la scène et de le faire rentrer au théâtre?
1: Alors, c'est quelque chose que j'ai souvent fait comme actrice sous la direction de d'autres metteurs en scène. Ben, par exemple, dans tout le travail que j'ai fait avec Franck Astorff, ici, il se trouve qu'ici, à Vidi, on avait fait Bajazet, qui était une pièce de Racine, mais en Allemagne, avec lui, j'ai fait Les Frères Karamazov, des romans de Malaparte, et des choses. Bon, c'est prendre des textes qui sont pas pour le théâtre. Aujourd'hui, on est assez habitué à faire ça. Là, c'est vrai que je m'aperçois que j'ai un... Bon, ce sont des amis de jeunesse, hein, toutes ces autrices, et c'est quelque chose qui est un peu étrange. En fait, on a constitué, à l'âge de 17-18 ans, une sorte de collectif, dont peut-être aussi parce que pour des filles de notre génération, c'était pas si facile de s'apercevoir qu'on était déjà un collectif. On s'en est pas forcément aperçu tout de suite, mais j'en ai d'autres dans ma besace. et il y a cette chose qui est autour de l'histoire quand même, parce que les historiennes, c'était des textes d'historiennes, des textes à partir d'archives. Mais là, quelque part, c'est aussi une histoire du monde, une histoire de la Sicile, une histoire de notre monde venu du monde grec.
0: Il y a une suite logique.
1: En Suisse, vous vous sentez tellement venu du monde grec.
0: Bon, il y a en tout cas ça dans la culture, même théâtrale, ne serait-ce que là, on est dans l'antique. Sur le plateau, vous n'êtes pas tout à fait seul, puisqu'il y a cette grande œuvre de la peintre Julie Polidoro, qui a réalisé une grande toile paysage. Comment ce dialogue avec la peinture se construit?
1: Alors, cette toile, elle ne cesse de nous réserver des surprises extraordinaires. Et là, je vais vous révéler un petit secret. En fait, elle n'a pas été peinte sur une toile de théâtre, puisque c'est une peintre qui a fait la toile. Donc, quand elle est arrivée dans l'espace de la scène, on a tous été hyper surpris, parce qu'elle n'avait pas utilisé le matériau qu'on utilise en général pour faire des toiles peintes au théâtre. Si bien qu'elle s'est mise à vivre sur le plateau... d'une manière totalement inattendue, qu'on n'avait jamais vu, nous, sur un plateau de théâtre. On a tous vu des toiles peintes au théâtre, nous qui sommes spectateurs et gens de théâtre. Et tout d'un coup, celle-là, elle vivait complètement différemment. Et donc, elle est en perpétuelle transformation. Elle est tout le temps en train de nous présenter quelque chose d'inédit pour le théâtre. Donc, c'est merveilleux pour moi, parce que c'est des surprises inattendues.
0: C'est-à-dire, dans quel sens? Qu'est-ce qu'elle fait, cette peinture?
1: Elle fait des choses.
0: C'est un conte, hein, en Sicile, d'une certaine façon.
1: Comment?
0: Donc, c'est un conte, d'une certaine façon, ou un rêve, cette pièce. Donc,
1: oui,
0: la peinture peut se permettre de faire de la magie.
1: En partie un rêve, oui, bien sûr. C'est-à-dire que presque moi, je le monte plus comme un rêve que le livre n'est écrit. C'est-à-dire au présent, c'est quelqu'un qui peut-être fait ce rêve. Mais c'est aussi l'histoire d'un rêve perdu. De rêve perdu. Mais par exemple, à un moment, elle prend un aspect complètement incompréhensible. On sait plus du tout ce qu'on voit. Alors que la même toile, à d'autres moments, on sait très bien ce qu'on y voit. Donc ça, quand ça nous est apparu, c'est vrai que moi, ça m'a inspiré toute une scène où je me demande ce que c'est. Et puis je dis, mais en fait, c'est l'entrée dans le pays de la Signora Rosa. Mais voilà, ça par exemple, c'est en ce sens que c'est comme un partenaire qui vous propose quelque chose. Vous voyez, quand on joue avec un autre acteur, c'est ça qui est frustrant quand on joue tout seul, c'est que les autres acteurs, ils passent leur temps à vous proposer des trucs qu'on n'attendait pas du tout. Et donc tout d'un coup, ok, c'est comme ça qu'ils me posent la question, donc ça modifie complètement ma manière de répondre. Il se passe des choses comme ça avec cette toile.
0: Et j'ai lu que pour préparer ce spectacle, vous êtes initiée à la danse d'Isadora Duncan, cette danseuse donc américaine du fin 19e, début 20e.
1: Oui, restons très modestes.
0: Pourquoi ce choix?
1: il en reste très très peu dans le spectacle. Mais il y a, n'en faudrait pas que les gens pensent qu'il va y avoir énormément de danse dans ce spectacle. Ce qu'il y a peut sans doute, c'est l'aspiration à une danse et aussi une langue qui danse. Mais ça, faire danser la langue, bah, c'est un peu aussi le métier d'une actrice de théâtre, pas forcément au cinéma. C'est peut-être pas une très bonne idée, mais au théâtre, ça fait partie de ce qu'on peut se proposer de faire. Mais oui, c'est vrai toutefois que j'ai demandé à Elisabeth Schwarz, qui est une grande connaisseuse, une grande danseuse et connaisseuse de l'œuvre d'Isadora Duncan, de me transmettre quelques mouvements pour que je puisse les faire passer dans ce rêve. Enfin, on va dire ça comme ça.
0: Un mouvement très ample, en longueur.
1: Ah, pas toujours, il y a aussi des petites choses de poignet.
0: D'accord. Vincent Baudrier, il a dit de vous, « Je connais peu d'artistes aussi libres et engagés politiquement que Jeanne Balibar. » Est-ce que en Sicile porte en creux cet engagement-là?
1: Oui. le texte est entièrement une poésie de rapport entre les êtres et les choses, mais il porte en lui une insurrection et aussi un constat. Alors ça, c'est à la fois plus prosaïque et pas du tout, mais moi je crois que j'ai proposé ce texte au Théâtre de Vidi il y a au moins 3 ans. Et après l'été qu'on vient de vivre, quand je ne parle que de cet été transformé en fournaise, beaucoup des incendies, il y a un effet un peu sidérant, quoi. C'est-à-dire que même le texte ne nous apparaît pas, on a fait la moitié des répétitions en juin, on fait l'autre moitié maintenant, il a presque changé de type de présence, alors qu'il n'aurait pas dû, alors qu'on aurait dû déjà savoir en juin dernier, et même depuis longtemps, tout ça. Toutes ces choses que l'autrice, elle observe au niveau du brin d'herbe.
0: Et cette liberté qu'évoque Vincent Baudrier, vous la comprenez comment, vous ?
1: Ben, est-ce que nous ne sommes pas aujourd'hui un peu tous en deuil de Catherine Ringer ?
0: Absolument, nous l'avons évoqué hier largement. Donc cette liberté, cette insoumission, cette...
1: Oui, mais moi hier, je savais pas, j'ai pris mon téléphone pour mettre mon réveil et tout d'un coup j'ai vu qu'elle était morte. Alors au lieu de me mettre à lire mon livre, j'ai regardé plein d'images, j'ai lu plein de choses sur elle. Et j'ai lu un texte intéressant sur Instagram où on dit que c'est une femme, on vous a appelé Catherine, je crois que ça s'adresse à elle, une femme libre. Mais ce joli mot de libre dissimule beaucoup, une toute autre réalité, non? Cette liberté dont on parle des fois à mon sujet, je me demande si elle désigne pas plutôt l'impression d'étouffer. Le fait de cogner contre des barreaux comme une chèvre et de repérer un petit passage là. Alors voilà, je m'engouffre dans ce petit passage et
0: c'est quoi ces barreaux que vous décrivez?
1: Oh, il y en a beaucoup trop pour en parler maintenant, mais je me sens pas libre du tout, moi, pas du tout.
0: Mais à chercher sa liberté, on le devient peut-être d'autant plus. À la chercher constamment dans la création, comme vous faites, où vous ne semblez pas poser de limite à ce que vous allez créer.
1: Oui, enfin, non, c'est vrai que j'aime beaucoup explorer des chemins pas encore empruntés, si possible, par moi, par d'autres, bien sûr, mais pas par moi. J'aime bien... par exemple, en ce moment, dans la répétition du spectacle, on est en train de faire... Je découvre l'étendue immense de mon mauvais goût.
0: Allons-y.
1: Et c'est une joie, une jubilation, parce que on va pas laisser toutes les choses de mauvais goût. Hein, mais des fois, il y a des choses, je m'interdis pas. Je le sais en le faisant. Je me dis, oh, le mauvais goût de ce truc. Et c'est... Et je... Et je l'explore. Et ça, c'est des choses qu'on m'a pas que même j'aurais pas pensé porter en moi, parce que on me donne souvent à faire des choses raffinées ou plus. Tout d'un coup, des trucs où je participe à des œuvres assez raffinées, tout ça. Et là, tout d'un coup, il y a un truc d'un mauvais goût qui sort. Et je me dis, mais explorons. Quitte à, après, peut-être pas tous les garder. Hein.
0: Non, non. On va pas démonter ce spectacle avant même son existence.
1: Je suis en train de me livrer à un truc.
2: Jeanne Balibar dans un nouveau spectacle de boulevard à voir au théâtre de Midi dans 8 jours.
1: Non, mais c'est pas du boulevard, mais en effet, vous avez raison. Là, je suis en train de faire une interview pour repousser le mauvais œil.
0: Exactement.
1: Là.
0: Hein? C'est ça. C'est une étape essentielle.
1: C'est parce qu'on est à une semaine de la première.
0: Absolument. Parlons de ces costumes maquillage impressionnants, parce qu'on n'a pas encore eu la chance de voir la pièce, mais on a vu pas mal de photos inspirées de poupées Mirage. Qu'est-ce que c'est que ces poupées Mirage?
1: Alors, c'est un des costumes, hein, parce qu'il y a plusieurs costumes. Bah, ces poupées Mirage, ce sont des œuvres d'une artiste qui s'appelle Danielle Ibon, qui a été exposée l'an dernier ou l'année d'avant à la galerie Christian Berst à Paris, qui est une galerie qui est spécialiste d'art brut. Mmh. Et c'est des poupées qui représentent des personnages très différents, pas forcément de la mythologie, mais il y en a une qui représente Dionysos et qui m'a inspirée pour ce costume. Je vais continuer sur ma lancée. Hein. Là, sur les photos que vous avez vues, aujourd'hui, on a modifié la coiffe parce que là, pour le moment, elle avait un angle un peu bizarre. Elle faisait plus un peu danseuse des années 30 mm-hmm. et moins feuilles et de vignes et raisins dans les cheveux. Et c'est drôle. J'ai le temps de vous raconter une petite anecdote à ce sujet ou pas?
0: Tout à fait.
1: Je rêve de voir les dames des costumes qui sont extraordinaires dans l'équipe de Vidi et que je connais depuis longtemps. Et je leur ai dit, oh, c'est horrible, je vais vous faire un coup terrible. En 30 secondes, je vais vous dire un truc terrible que je pense à vous dire depuis le début. C'est comme les histoires d'amour où la première minute, on sait où est-ce que ça va foirer cette histoire d'amour. Et pendant 5 ans, on dit rien. Et tout d'un coup, en 30 secondes, tout est fini en 30 secondes. Alors, mon histoire d'amour, c'était avec l'angle du raisin et des feuilles de vigne.
0: Oui. Vous portez sur la tête comme
1: oui.
0: ça.
1: Oui. Et je leur ai dit, il faut qu'on déplace, il faut qu'on les mette autrement, parce que là, on voit pas les cheveux de Dionysos devant. Et ce problème, je l'ai depuis le premier jour. Le premier jour, je me suis dit, il faudrait que ce soit autrement, l'angle. Mais ça m'a pris tout ce temps pour le leur dire.
0: Dionysos, vous avez dit, parce qu'il y a du Dionysos dans votre personnage, au fond. Ce personnage monde que oui. vous évoquiez.
1: J'espère.
0: Ben oui, j'en suis sûre. Ça s'appelle En Sicile, un texte de Juliette Blamont qui paraîtra d'ailleurs dans quelques jours.
1: Le 16 octobre.
0: 16 octobre.
1: Mais je crois qu'il sera peut-être en avant-première, en vente, le 24 septembre pour la première en exclusivité mondiale à la librairie du Théâtre de Viti.
0: Formidable. À noter donc. Mise en scène, interprétation par Jeanne Balibar, peinture de Julie Polidoro, c'est à découvrir au Théâtre Vidi-Lausanne, donc du 24 septembre. Au 3 octobre. Merci beaucoup, Jeanne Balibar, d'avoir passé ce temps avec nous. On vous laisse retourner à votre travail.
1: Merci.
0: Merci, à bientôt. Et voici un peu de musique. Vilaine fille, ça n'est pas pour vous, Jeanne Balibar. C'est un titre signé Faust, l'ex-moitié de Baron Baronne qui plonge en solitaire dans cet univers pop.

0: Elle se fait appeler Faust. Elle était auparavant l'ex-moitié de la moitié de Baron Baronne. Elle interprète ici Vilaine Fille et on pourra l'écouter vendredi au Des Clubs dans le cadre du festival La Belle Suisse. À suivre le débat sur les principales sorties au cinéma de la semaine. Mais d'abord, on va voir ce qui se passe ailleurs dans le vaste monde de la culture.
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2: Un gobierno popular, democrático, nacional, revolucionario que debe cumplir un programa para abrir el camino al socialismo y a la transformación de nuestra sociedad.
0: Il avait fait du cinéma une mémoire du Chili. Le documentariste Patricio Guzman est mort hier à Paris à l'âge de 85 ans avec la bataille du Chili. Vous l'entendiez à l'instant. Il avait saisi l'expérience politique de Salvador Allende et son effondrement jusqu'au coup d'État de 1973. Arrêté, contraint à l'exil, Guzman n'avait jamais cessé de revenir à son pays par les images. Nostalgie de la lumière, la cordillère des songes. Avec ces films-là, il faisait dialoguer les paysages, l'histoire et les traces de la dictature. Il disait, je le cite, « Un pays qui n'a pas de cinéma documentaire, c'est comme une famille sans album de famille. » À Vevey, une dernière saison à la tête du reflet pour Brigitte Romanence de Ville. La directrice quittera ses fonctions fin juillet 2027 après 15 ans aux commandes du théâtre. Alors c'est pas encore la retraite, elle souhaite se consacrer à de nouveaux projets. À Vevey, elle aura donné une nouvelle identité au théâtre, rebaptisé Le Reflet sous sa direction, avec un cap, proposer un théâtre exigeant mais accessible, faire découvrir des écritures audacieuses et partager ses coups de cœur avec le public de la Riviera. Dernier prolongement de ce travail, l'ouverture du Petit Reflet, une salle dédiée au jeune public, inaugurée tout récemment.
3: Je vais te raconter quelque chose qui va te paraître complètement dingue. Je ne suis pas seulement Peter Parker. Je suis Spider-Man.
0: Il y a quelques mois, Zoé Saldana détrônait Scarlett Johansson au rang de comédienne la plus rentable de l'histoire du box-office, mais elle vient à son tour d'être dépassée par un collègue. Devinez lequel ? Autour de la table. Vous n'écoutez pas quoi, je parle, personne n'écoute. Quoi.
4: Non,
0: Thomas.
4: Bien sûr. Bah, le Spider-Man récent, dont, voilà,
0: donc
4: évidemment.
0: Tom.
4: Oui, Tom Holland.
0: Voilà,
4: bien sûr.
0: Tom Holland.
4: Mais bon, c'est parce qu'il y a du franchise en fait, donc
0: c'est
4: une fois qu'on est dans une franchise, forcément, ça rapporte de l'argent.
0: Absolument, à 30 ans à peine, le Britannique vient de franchir la barre des 15,5 milliards de dollars de recettes. Il faut dire que rien que cet été, effectivement, il était à l'affiche des deux films qui figurent parmi les plus gros succès de l'histoire du box-office mondial, à savoir Spider-Man, Brand New Day et L'Odyssée. Quand même, et ça n'est pas fini pour le comédien.
5: À mon avis, il va se faire dépasser par sa femme dans pas longtemps.
0: C'est pas impossible, effectivement. En tout cas, tous les deux se.
4: Voilà. Ouais, Zendaya.
0: Et savez-vous ce qu'il prépare comme rôle, Tom Holland ? Imaginez-le dans un rôle, non, tout à fait inattendu.
5: Alors,
0: d'ailleurs.
5: Pas le biopic de François Hollande.
4: Oh, non, pas mal.
0: Il n'a pas voulu, on lui a proposé, il a dit non, je ne peux pas parce que je fais Fred Astaire bientôt. Voilà,
4: oh,
0: ça
4: sera
0: Fred Astaire, ça, on a hâte de voir.
4: Ouais, il va devoir vieillir un peu.
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0: Et l'actu culturelle de ce mercredi, ce sont évidemment les sorties en salle.
6: J'aime bien discuter des films, vous voyez, et échanger des critiques.
7: C'est très intéressant.
6: Vous avez envie de voir un film avec moi ?
0: Thomas Lécuyer nous a rejoint. Bonjour Thomas.
5: Mais bonjour, ravi d'être ici.
0: Merci, on est ravis de vous avoir. Raphaël Wolf est toujours là. On va passer directement, on rentre dans la matière, voilà, parce que c'est l'heure. Commençons avec La vie d'une femme, vaste programme de Charline Bourgeois-Taquet avec Léa Drucker, Mélanie Thierry, Charles Berling. On est avec Gabrielle Conti, incarnée par Léa Drucker, qui est une quinquagénaire dédiée à son métier de chirurgienne spécialisée dans la reconstruction faciale. Chef de service dans un hôpital public en plein démantèlement, sans enfant, elle consacre le peu de temps qui lui reste à son mari et à sa mère, qui est atteinte d'Alzheimer. Et puis Frida débarque. Frida, c'est Mélanie Thierry qui l'incarne. C'est une romancière qui la suit quelques semaines à l'hôpital pour préparer son prochain livre. Et là, il y a comme une

0: Sa vie familiale.
1: C'est quand même désagréable d'avoir l'impression que tu passes ton temps à protéger tout le monde, mais que moi, tu t'en fous, je peux crever.
2: Tu l'auras fini quand, ton livre ?
3: Aucune idée.
4: Je suis pas une victime parce que je suis une femme.
5: Léa Drucker, Mélanie Thierry, réunies dans ce film signé Charline Bourgeois-Taquet. Qu'en avez-vous pensé, Raphaël Wolff ?
6: Ben moi, c'est un film qui m'a beaucoup ému. Je l'ai vu à Cannes, où il était en compétition. Alors, il a rien eu, c'est pas grave. J'ai eu un tout petit peu peur au début. On le sent dans la bande-annonce. Je me dis, oulala, on va encore avoir affaire à un film un peu social sur les problématiques du monde hospitalier en France.
5: Auquel Léa Drucker est habituée.
6: Ouais, exactement. le titre, La vie d'une femme, je me dis, ça va être un portrait un peu générique, un peu général sur ce que c'est d'être une femme aujourd'hui. Et puis, assez vite, en fait, grâce notamment à des ellipses qui sont assez régulières, est très franche, qui peuvent d'ailleurs dérouter un peu, mais qui m'ont beaucoup plu. On dynamise tout ça en suivant en fait cette Gabrielle sans vraiment jamais, comme elle, savoir exactement qu'est-ce qui va arriver dans sa vie. Et on l'emmène très loin, et moi, le film m'a emmené très loin là-dedans, parce qu'il arrive, comme d'ailleurs je trouve dans le précédent film de Charline Bourgeois-Taquet, qui s'appelait Les Amours d'Anaïs, qui est un film que j'ai beaucoup aimé, à surprendre même ces personnages qui se laissent un peu envahir par des rencontres, des attirances, des amours inattendus, et en l'occurrence, tout ce qui va se passer avec cette romancière, avec Frida, on le sent arriver, c'est très subtil, c'est vraiment posé par des petites pointes, et il y a tout d'un coup une scène que j'ai trouvée mais absolument vertigineuse de sensualité, où on voit une performance de danse, les deux femmes sont là, elles s'observent un peu, elles sont écartées, puis réunies par les danseurs comme ça, et il y a quelque chose d'extrêmement physique, d'extrêmement charnel, qui moi m'a beaucoup touché. Le film échappe encore après, je trouve, à tout ce qu'on pourrait imaginer aussi d'une sorte de film un peu programmatique autour d'une femme qui se découvre un amour lesbien, ça va beaucoup plus loin que ça, et je trouve qu'aussi les scènes avec la mère de Gabrielle qui est joué par Marie-Christine Barrault, une figure légendaire qui est comme ça atteinte justement d'Alzheimer, crée des scènes qui sont à la fois très justes et in fine aussi extrêmement bouleversantes. Bref, c'est un film que j'ai trouvé très poignant et très beau.
5: Donc vous ému par ce film-là, qu'en est-il de vous, Thomas Lécuyer ?
7: C'est effectivement un très très beau portrait de femme. C'est aussi un très très beau film d'actrice. Il y a une énergie magnifique faite de curiosité, de désir, de liberté entre ces deux actrices, Léa Drucker et Mélanie Thierry. Portrait de femme, je voulais y revenir parce que finalement ce film il me fait penser à ce que Jeanne Balibar vient de dire il y a à peu près un quart d'heure sur la chèvre qui se cogne contre les barreaux pour retrouver sa liberté. C'est un peu le parcours de ce personnage, de cette chirurgienne, épouse, mère, collègue, fille, chef de service. Tous ces rôles qu'elle doit jouer sont finalement les barreaux contre lesquels elle se retrouve coincée à chaque fois. Et petit à petit, on sent qu'elle cherche la liberté, qu'elle cherche enfin à exister juste pour elle-même. J'ai l'impression que le cœur de ce film, c'est ça, c'est d'un coup une femme qui veut exister, à juste titre d'ailleurs, pour elle-même. Mmh. Et je trouve que la beauté de cet itinéraire, c'est cette ligne de fuite, cette trajectoire vers une liberté hors de ces barreaux-là de définition. Donc c'est un très joli film.
6: Pardon, si je peux me permettre aussi, en plus le film est très vif, très dynamique dans sa mise en scène. Oui. On a l'impression qu'il est emporté en fait justement par le côté frénétique quelque part de cette vie au début. Puis après, il y a quelque chose aussi de l'ordre d'une dynamique grâce justement aux ellipses qui est vraiment très très très intéressante, je trouve.
7: Et puis ces ellipses, elles coupent court à tout ce qu'on pourrait imaginer. On pourrait croire qu'elle va faire un burn-out et puis en fait ça. Non, on pourrait croire que ça va être une passion qui va tout dévorer et puis en fait non, il y a de la douceur de partout. On pourrait croire qu'avec le mari, enfin je vais pas tout spoiler, mais à chaque fois il y a des chemins comme ça, de traverses qui sont superbes.
5: La vie d'une femme, donc de Charline Bourgeois-Taquet avec Léa Drucker notamment. Les deux étaient les invités de Pierre-Philippe Kader hier, si vous voulez les entendre sur ce film. Passons au nouveau film de Léa Misius, Histoire de la nuit, histoire au pluriel, avec ici Afzia Herzi, Benoît Magimel, Bastien Bouillon, Monica Bellucci. On est avec Nora, Thomas et leur fille Ida qui vivent dans une ferme isolée avec pour seule voisine Christina, une peintre italienne. Et alors que tout le monde prépare une soirée d'anniversaire, surprise pour Nora, trois hommes s'invitent à la fête et font ressurgir des secrets bien gardés.
8: Papa, tu préfères lequel ?
9: Elle te donne pas la moitié de ce que tu lui donnes. Elle te mérite pas.
10: Bonjour.
9: Je peux vous aider ?
10: C'est magnifique ici. Si vous faites ce qu'on dit, il arrivera rien à personne.
11: Qu'est-ce que vous voulez ?
12: Toi, tu dois être Ida, non ? Joyeux anniversaire, Leïla.

0: C'est quoi cette histoire? Il y a pas de Lila.
1: Allez, on danse, c'est la fête.
2: Moi, je veux juste la vérité, Lila.
3: Vous vous trompez, elle vous a dit. Elle s'appelle pas Lila.
4: C'est adapté du roman éponyme de Laurent Mauvignier. Il faut dire que Léa Misius s'y connaît en adaptation. Elle en a signé beaucoup avec beaucoup de succès. Votre avis sur ce film, si Thomas Lécuyer?
5: Alors, le roman que j'ai lu m'a longtemps collé à la peau. C'est un roman exceptionnel et franchement l'adaptation pour moi était quasiment impossible. Il y a une atmosphère tellement poisseuse, tellement profonde, cette nuit qui dévore tout le monde et qui dévore aussi le récit petit à petit dans le livre. Et moi je trouve que Léa Misius elle s'en sort pas si mal. C'était tellement difficile d'adapter ce livre, d'adapter la noirceur intérieure de chaque personnage, qu'il y a quand même un défi qui est relevé. Alors qui est relevé d'abord grâce et avant tout au casting, je trouve vraiment que le casting.
4: Alors là, la distribution est assez épatante
5: et surtout chacun joue son rôle au cordeau, sa partition à la perfection. Avia Herzi est formidable, Benoît Magimel aussi, il est la terreur à lui tout seul, une terreur qui en même temps douce au premier abord, ouais. Silencieuse, sournoise. Et puis Bastien Bouillon aussi est parfait en personnage débordé au premier abord et qui lui aussi a des mensonges. Ça me fait penser à la chanson de Bachung, La nuit je mens. Finalement, ce film et ce roman, j'ai l'impression que c'est l'histoire de mensonges, de tous ces mensonges, de toutes ces personnes en clair obscur que la nuit va soudain révéler. Et donc c'est assez réussi. Après, évidemment. La beauté des plans et des dialogues, même les plus profonds possibles, vont pas arriver à refaire surgir toute la noirceur et toute la force du roman originel. C'est un roman très difficile, mais ça reste quand même un beau thriller, je trouve, et un bel exercice de genre pour Léa Misius.
4: Raphaël Wolf, vous aviez lu le livre avant de voir le film?
6: Aussi, je partage complètement l'avis de Thomas. Moi, c'est un livre qui est tentaculaire, qui voit, qui vous hante. Enfin, voilà. Mais il faut aussi préciser que c'est un livre de 600 pages. Les 300 premières pages posent plutôt un cadre avant vraiment qu'on rentre dans la trame du thriller. Donc, évidemment, on ne demande pas d'adapter un texte comme ça à l'écran. Après, voilà. C'est intéressant de voir comment, justement, sur un film qui dure, je crois, à peu près quoi, 1h40, on va avoir l'impression que on évide en fait la matière littéraire sur sa pure trame narrative. C'est comme si Léa Misius s'était dit justement, je ne vais pas commencer à essayer de transcrire en fait le trouble qu'on peut sentir en lisant le livre, mais de garder déjà, comme vous le disiez, en fait la trame du thriller, du film noir, qui effectivement est relativement efficace à ce niveau-là. Le film se tient, il n'y a pas de problème. On n'a pas besoin non plus toujours de devoir comparer un film avec un roman que peut-être aussi beaucoup de spectateurs ou de spectatrices n'auront pas vu en voyant le film. Donc, on peut se dégager de ça. Mais moi, j'ai quand même l'impression que, en l'état, il y a quelque chose qui va trop du côté de l'archétype, va trop du côté de tout ce qui est défini reste défini. On a les personnages qui sont bien cadrés. Il n'y a rien qui dérape quelque part et que tout le trouble, en fait, qui devrait traverser aussi ce film qui parle, oui, de mensonges, mais ça parle aussi de transfuse de classe, de paternité maléfique éventuellement, parce qu'on ne sait pas très bien si cette Ida est la fille de son père affichée dans le film, ou au contraire la fille de ce méchant monsieur. Ouais, mais en fait, ce trouble-là qui traverse et qui remplit en fait complètement le livre, il est vidé en fait, je trouve, dans le résultat à l'écran, ce qui fait que j'ai eu la sensation effectivement de voir, quelque part un film noir et un thriller un peu lambda, effectivement, avec un casting tout à fait pléthorique, mais il y a rien qui m'ait vraiment troublé, qui m'ait permis de déraper en fait avec les personnages, puisque justement les personnages ne dérapent jamais quelque part, ils sont droits dans leurs bottes par rapport à ce qu'ils sont censés incarner. Et je pense que peut-être le sujet véritable du film, c'est justement comment tout dérape sans arrêt, comment surtout le passé, au-delà des mensonges, vient sans arrêt submerger le présent, même si on essaie de le fuir. Et c'est exactement l'histoire du personnage joué par Afsia Herzi.
5: C'est vrai que tout ce qui se passe dans la maison, dans la ferme principale, est assez archétypal. Je pense que si on n'a pas lu le livre, peut-être que quand même, il y a toute une partie du film qui se passe entre Monica Bellucci, qui joue cette voisine peintre, et un jeune acteur dont j'ai oublié le nom, mais je vais le retrouver parce qu'il est incroyable.
6: Un des intrus. Qui est un peu le bonnet du service.
5: Et une espèce de duo là qui nous prend aussi, parce que ça va justement un peu déraper, être dans un flou qu'on ne comprend pas toujours, et c'est vraiment un beau moment, ce moment-là.
4: Ça s'appelle Histoire de la nuit, donc de Léa Misius. On verra si ça lui vaut de nouveau une nomination pour le César de la meilleure adaptation. Elle en avait eu plusieurs, notamment pour Roubaix une lumière et pour les Olympiades, et aussi Emilia Pérez. Donc c'est une proche de Jacques Audiard. Elle a adapté pas mal de ces films-là, de livres pour lui. Bref, passons maintenant au troisième film. Il s'agit de Salvation de Emin Alper. On est tout à fait ailleurs, deux villages turcs, l'un à flanc de montagne, l'autre dans la plaine, et quand les habitants du bas, exilés, décident de revenir sur leur terre, eh bien des conflits ancestraux ressurgissent avec ceux du haut. Progressivement, les croyances, la paranoïa, les luttes de pouvoir s'exacerbent et mettent en péril la fragile cohabitation des deux communautés.
7: Bundan yıllar, bu yıllar evvel önce soyumuz Hazeranlar, komşumuz Bezarilerle sulh içinde yaşardı.
8: Milletin bir rehbere ihtiyacı var.
9: Arkamdan ne işler çeviriyorlar ben her şeyi biliyorum.
10: Artık kimse sağa güvenmiyor.
11: Şeytana tek başına savaşma. Köylüler senin arkanda duracak.
10: Artık geri dönüş yok Hazeranlar. Hamidar ve vena.
12: Çocuklarınız için yapmayacağınız ne var diye sordu.
4: De quoi cerner l'atmosphère de ce film Salvation de Emin Alper, Ours d'argent au dernier festival de Berlin. C'est un film qui est basé sur des faits réels. Emin Alper, je crois que c'est un réalisateur que vous suivez de près, Raphaël Wolf. Qu'avez-vous pensé de ce film-là?
6: C'est d'une puissance absolument mais saisissante. Effectivement, c'est basé sur des faits réels puisqu'en gros, on montre comment l'État turc a un peu laissé grandir ces violences sous prétexte de combattre le séparatisme kurde. Là, le film commence où on voit des policiers traquer les terroristes, et puis deux frères, en fait, l'un est cheikh, l'autre est chef de la milice locale, vont s'affronter pour savoir comment, en fait, réagir face à cette communauté, en fait, qui revient s'installer. Et là, le film est dans une tension vraiment de thriller très très puissante, va faire monter comme ça, en fait, les paranoïas, les peurs ancestrales, la raison contre l'obscurantisme, comment tout d'un coup, justement, on a des lois patriarcales qui pèsent complètement sur les héritiers, qui se disent, mais en fait, si on les laisse s'installer, on va sans arrêt continuer à se taper dessus, se venger l'un l'autre. On a presque l'impression d'être dans 100 ans de solitude. Hein. Je ne sais pas si vous vous souvenez un peu de cette logique permanente d'avoir deux communautés qui n'arriveront jamais à sortir de cette vengeance réciproque. Et puis le film va quand même loin, quoi. On voit un moment où on va enlever carrément les enfants des ennemis qu'on essaie d'interroger de façon à la limite de la torture avant de se rendre compte tout d'un coup que l'enfant qu'on a enlevé, bah, il est sourd, muet, donc ça ne sert à rien tellement de l'interroger parce qu'il n'aura rien à dire. Enfin, c'est assez terrible. Et puis là où le film va vraiment être assez fascinant, c'est que le chef de la milice locale, qui est un type assez brutal, on va dire, est obsédé par des images, des fantasmes, en fait, des rêves qui vont amener le film vers une dimension plus fantastique où il voit tout d'un coup, par exemple, deux filles jumelles, et puis il associe en fait la gémilité à la présence du diable, par exemple. Et là, à ce niveau-là, il y a quelque chose de très ancré, je trouve, dans le film, qui va vraiment montrer à quel point tout ça est complètement, mais de l'ordre du pur fantasme et de l'irrationnel. Et puis ce que je trouve en plus assez subtil pour finir là-dessus, c'est qu'on voit aussi comment on peut glisser d'un islam modéré, qui sera incarné justement par l'autre frère, le cheikh, vers un islam radicalisé qui est alors complètement mais à côté de la plaque par rapport à ce qui arrive. Enfin, le film est vraiment saisissant et très très puissant, je trouve.
4: Film puissant pour vous et pour vous, Thomas.
5: Oui, alors c'est le cas de le dire, puissant, magistral, terrifiant. J'ai vraiment vécu l'apocalypse selon Alper. C'est une parabole, vous l'avez dit, Raphaël, implacable sur la radicalisation de la pensée, sur la manipulation des foules, hein, cet effet de masse capable de conduire un village, donc là on est dans l'histoire, mais aussi un peuple, si on peut faire des projections assez facilement,
6: dans un sens comme de l'autre,
5: à commettre l'effroyable. On va jusqu'à l'effroyable, donc on peut pas dévoiler ici, mais on va jusqu'à l'effroyable. Et puis, ce qui est très fort dans ce récit, qui pourrait juste être terrifiant justement, c'est qu'il y a cette notion de fantastique, c'est-à-dire que le réalisateur utilise les outils de mystification du cinéma, de mise en scène, à la manière un peu de David Lynch. Ça m'a beaucoup fait penser à David Lynch par moments, ces frontières du réel qui sont sans arrêt passées avec ses rêves, ses visions du héros. En fait, pour raconter l'histoire politique, religieuse et guerrière de son pays, il utilise l'artefact du cinéma fantastique, et ça, c'est juste magistral, quoi.
4: Voilà. Salvation.
5: Mais par contre, on sort de oui, là, on a le moral à zéro.
4: Hein. Ouais. Salvation, donc de Emin Alper. Voilà, trois films hein, qui en gros vous ont plutôt emballé parmi ces sorties. Une autre sortie qui est votre conseil, Thomas Lécuyer, il s'agit de L'Invitation, The Invite, de et avec Olivia Wilde, Seth Rogen, Penelope Cruz notamment. On est avec Angela et Joe qui invitent leur mystérieux nouveau voisin du dessus à dîner. Et la soirée va rapidement faire voler en éclats toute leur certitude. C'est adapté d'un film espagnol, déjà, sorti en 2021, porté à l'écran aussi en France avec Et plus si affinité, c'était le titre. Et c'est le troisième long métrage réalisé par l'actrice Olivia Wilde. On écoute un petit extrait.
13: Salut! Entrez, bienvenue!
14: Contente de te voir.
13: On est vraiment ravis que vous soyez là.
15: On pourrait pas mettre des rideaux? J'aime pas ça qu'ils voient dans notre appartement. Ta chemise, elle est jolie, elle te va bien.
13: Bah, tu pourrais me le dire de temps en temps.
14: Moi, c'est pas de gluten, non, pas de lactose, pas de viande,
13: pas de sucre.
14: On ressent une connexion très intense avec vous deux.
13: Ça, c'est très gentil, merci beaucoup.
15: Ouais, juste pour être certain. Toi, toi, elle et moi.
14: Oui.
15: Moi aussi.
14: Oui, toi aussi.
4: Voilà, le doublage en français pourrait nous faire songer à un gros navet, mais non, ça n'est pas...
5: Qu'est-ce qui pousse tout le monde à vouloir adapter ce petit film espagnol sorti en 2021? Alors, il y avait une version effectivement un peu palote, sortie en 2024 avec Isabelle Garé et Bernard Campan, mais bon, vous remplacez le casting américain, il est juste phénoménal, quoi. Excusez-moi, il y a Edward Norton en couple avec Penelope Cruz d'un côté, et puis Seth Rogen et Olivia Wilde de l'autre. Il faut préciser quand même, parce que c'est important dans le pitch, parce qu'à la base, Olivia Wilde et Seth Rogen invitent leurs voisins pour leur expliquer qu'ils font trop de bruit en faisant l'amour. C'est la base de cet apéritif qui va totalement dégénérer. Alors pourquoi avoir ce remake US? Parce que c'est infiniment drôle. C'est très très bien écrit. Les acteurs sont juste incroyables. Et puis, ben, si ce script marche autant partout, c'est parce qu'en fait, il y a plein de sujets qui sont abordés dans ce qui pourrait être une pièce de théâtre, parce qu'ils sont que quatre, on quitte jamais l'appartement.
4: Dans un huis clos,
5: le désir, la sexualité, le temps qui
6: c'était
5: passe.
6: C'était une pièce de théâtre à la base, d'ailleurs.
5: D'accord. Ah oui, donc c'est vraiment.
6: Qui a inspiré le film espagnol, oui.
5: Merci de cette précision.
6: Non, je n'avais pas de souci.
5: Donc le désir, la sexualité, le temps qui passe, l'usure du couple, la jalousie, les problèmes de voisinage, les idées reçues, le passé révolu, l'image de soi. C'est plein de sujets qui sont abordés dans cette comédie légère, cynique et assez coquine.
4: Et donc à voir en ce moment L'Invitation de et avec Olivia Wilde. Votre coup de cœur à vous, Raphaël Wolf, c'est un autre film de Emin Alper, le précédent Burning Days, qu'on peut voir en DVD, Blu-ray sur certaines plateformes. Il s'agit cette fois de l'histoire d'un jeune procureur déterminé, inflexible, qui est nommé dans une petite ville reculée de Turquie. Et à peine arrivé, il va se heurter aux notables locaux qui sont bien décidés à défendre leurs privilèges par tous les moyens, même les plus extrêmes.
16: Savcı Bey, ben avukat Şahin Öztürk. Kusura bakmayın savcım, bu kadar zamandır bir hayırlı olsuna gelemedik.
17: Merhaba savcı Bey, nasılsınız? Sevdiniz
4: donc,
17: mi yanıkları?
4: Raphaël Wolf, vous nous conseillez une soirée Emin Alper.
6: Ouais, pour bien plomber la soirée.
5: Moi, ça a l'air sympa les week-ends chez vous.
6: Bah ouais, mais moi j'aime les films qui vous secouent un peu, quoi. Ouais. Je trouve ça assez puissant, surtout quand c'est fait avec autant de goût du genre. Alors là, on reste dans thriller, mais on va dire un tout petit peu plus calme quand même que Salvation. Les choses se mettent en place un peu plus lentement. Donc on va voir cette histoire de ce jeune procureur qui arrive un peu arrogant, hautain, et s'apprête à enquêter en fait sur l'exploitation des eaux souterraines dans cette région qui va provoquer des effondrements de sol avec des cratères, mais vraiment quasiment lunaires, qui sont un petit peu partout. Le film commence d'ailleurs avec ce procureur face à cet immense trou qui va devenir presque une métaphore en fait du film, qui ne va cesser de creuser en fait tous les soubassements assez corrompus, on va le dire, et assez brutaux de cette société. On voit notamment tous les hommes du village qui se mettent à chasser un sanglier puis à le traîner comme ça en s'excitant du sang de la bête à travers cette société. On voit vraiment la barbarie et la bestialité mise à jour. Et puis là où le film est intéressant, c'est qu'effectivement ce procureur va se retrouver face au maire et à l'avocat du village qui sont des copains et qui justement aiment bien chasser le sanglier et qui essaient de cacher, de le convaincre en fait d'arrêter ses enquêtes sur cette eau qui manque quand même à la population, et la population ne veut surtout pas qu'on arrête en fait ces exploitations, sinon tout serait foutu. Et à partir de là, en fait, le film a une idée extrêmement pernicieuse, c'est qu'on va montrer une soirée où ce procureur va se retrouver très imbibé face justement à cet avocat. Il y a une jeune gitane qui vient danser et il se réveille le lendemain. La jeune gitane, visiblement, a été violée. Il mène une enquête, mais il ne sait absolument pas qu'est-ce qu'il a pu faire et qu'est-ce qu'il a pu voir. Et là, justement, quand on parlait du fantastique qui arrive dans Salvation, bah là, il y a cette espèce de mémoire d'amnésie qui va traverser tout le long du film, grandir, jusqu'à ce qu'on ne sache pas très bien, comme le personnage, ce qui lui est arrivé, d'autant plus que le village entier l'accuse. Il y a une rumeur qui traîne comme quoi il serait homosexuel. En foyer, vous voyez, tout ça crée, en fait, un film qui est extrêmement critique à l'égard de, justement, l'état de Turquie et la façon dont on recouvre, en fait, bah, ses intérêts pour éjecter sous des rumeurs tout ce qui correspond à la justice, à la vérité, au journalisme aussi. C'est un film absolument fabuleux qu'il faut voir si vous avez aimé, évidemment, Salvation.
4: Et ça s'appelle Burning Days. Merci beaucoup à tous les deux, Thomas Lécuyer, Raphaël Wolf, pour vos conseils et vos avis sur les sorties du jour. Voici le coup de cœur de notre programmateur musical, Bastien Arnold. Il s'agit de Haute et Freddy. Touch, Touch, c'est ce titre, ce tout nouveau titre. Haute et Freddy, bon, c'est un peu entre Kate Bush et Chapel Run sous un chapiteau de cirque gothique. Il débarque avec cette synth-pop euphorique, théâtrale. Les voici.

0: s'appelle Touch Touch, ce morceau signé Haute et Freddy.
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0: Sur le contournement de Lausanne, la circulation s'écoule difficilement entre Villars-Sainte-Croix et le tunnel de Belmont en direction de Vevey et des retards de 20 à 30 minutes sont à prévoir sur les tronçons qui mènent aux douanes de Valorbe, de Mérin et de Bardonnay.
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2: Vertigo avec l'exposition Colonialisme, une Suisse impliquée au château de Prangin.
1: Vertigo, Anne Lorganac.
0: Avec Didier Rossa à la réalisation, les films à voir, à éviter selon nos critiques, vous les retrouvez sur l'application Play RTS et sur le site RTS Culture. Et puis du théâtre, on vous a parlé de En Sicile, mise en scène et incarnée par Jeanne Balibar. C'est au théâtre Vidi-Lausanne à partir du 24 septembre et jusqu'au 3 octobre. Demain, journée de la musique suisse sur nos antennes. Pierre-Philippe Cader recevra une musicienne valaisanne multiprimée, Sandrine Cruda.
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0: Il est 18h, c'est l'heure de retrouver Forum. Très bonne suite de soirée à l'écoute d'RTS Première.
4: Bonsoir et bienvenue dans ce forum du mercredi 16 septembre. En voici le sommaire. Un nouveau modèle d'assurance maladie qui réduit davantage le choix du patient. Après le médecin de famille, les réseaux de soins et les pharmacies, c'est au tour de l'hôpital de devenir un passage obligé. Un assureur propose cette option en échange de primes abordables. Mais n'est-ce pas au risque d'une médecine à deux vitesses ? Explications et réactions en ouverture de ce forum.
5: À combien doit se monter le minimum vital ? Les centres sociaux protestants de plusieurs cantons réclament un seuil commun au niveau fédéral, que l'on soit requérant d'asile, débouté ou retraité, car la Suisse peine à freiner la pauvreté. On en parle avec notre invité.
4: 25 ans de prison pour l'ancien président du Kosovo, Hashim Thaçi. Le tribunal spécial de l'ALL l'a reconnu responsable de meurtre, de torture et de détention illégale. Pendant la guerre, nous verrons comment la nouvelle est accueillie au Kosovo.
5: La critique envers Israël est-elle encore possible ? C'est le débat qu'on vous propose ce soir en pleine polémique sur la tournée d'Ed Sheeran. Un rappeur américain a déclaré Free Palestine. En première partie, il a été évincé. Et en Israël, c'est un documentaire sur les victimes collatérales de la guerre à Gaza qui fait polémique. Rendez-vous vers 18h45.
4: Dans ce forum également, la démission surprise de la secrétaire d'État à l'économie, Hélène Boutlicker-Artida, négociatrice des droits de douane avec les États-Unis, et Christian Constantin, que l'on interrogera sur les bonnes performances du FC Sion et sur son étonnante stabilité.
5: Du sport, du débat, de l'actualité, on est ensemble jusqu'à 19h sur RTS Première, l'app Play RTS et RTS 2. Merci d'être ici.
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4: Et c'est un nouveau modèle d'assurance maladie qui interpelle à quelques jours de l'annonce des primes maladie 2027.
5: Il est censé soulager votre facture, limiter la douloureuse. Ce modèle, c'est Assura et l'ensemble hospitalier de la Côte dans le canton de Vaud qui le propose. L'hôpital y occupe un rôle clé, d'où le nom de ce modèle, hôpital de confiance. Miguel Hernandez, comment est-ce qu'il fonctionne ?
6: Alors, le modèle est lancé dans le canton de Vaud, mais il s'adresse aussi aux assurés de Genève, Fribourg et Neuchâtel. Le principe est simple, votre premier contact reste votre médecin de famille. D'ailleurs, le modèle garantit la liberté de le choisir ou de le conserver. Si votre situation exige de voir un spécialiste ou une hospitalisation, votre médecin vous oriente alors vers une cellule de coordination propre à l'ensemble hospitalier de la Côte. À partir de là, l'hôpital prend le relais. Une coordinatrice dédiée suit votre dossier, organise les rendez-vous avec les spécialistes du réseau de l'EHC et planifie une éventuelle hospitalisation. L'idée, c'est que le patient ne soit jamais seul et que son parcours soit le plus fluide et efficace possible, grâce notamment à un dossier médical partagé au sein du réseau, le tout pour des primes 10 à 15% moins chères.
5: Alors ce genre de réseau de soins intégrés, ce n'est pas complètement nouveau, Miguel. On a déjà vu des initiatives similaires en Suisse.
6: Effectivement, ce n'est pas une première. Dans le canton de Vaud, rappelez-vous du réseau de soins intégrés lancé dans le Chablais en 2024 par groupe mutuel CSS et Svica. À plus large échelle, on a aussi vu la création du réseau bleu en 2025 qui réunit 5 hôpitaux romands pour mieux collaborer. L'objectif, lui, est toujours le même, mieux soigner tout en maîtrisant les coûts. Le partenariat entre un assureur unique et un réseau hospitalier, comme ici entre Assura et l'EHC, est une autre facette de cette stratégie.
5: Alors on parle souvent du canton de Bâle-Campagne comme pionnier en la matière. Quelle différence avec ce nouveau modèle vaudois ?
6: Alors la différence, elle est de taille. À Bâle-Campagne, c'est un projet porté par les autorités cantonales, un peu comme dans le Jura bernois qui a un système similaire. Alors qu'ici, sur la côte, il s'agit d'une initiative purement privée entre un assureur et un hôpital. Ce type de modèle alternatif se multiplie aujourd'hui pour tenter de soulager la hausse annuelle des primes qui, cette année, devrait tourner entre 4 et 5% en moyenne.
5: Merci Miguel Hernandez.
4: Et pour parler de ce nouveau modèle, on accueille Simon Zurich, vice-président de la Fédération Suisse des Patients. Bonsoir.
7: Bonsoir.
4: Alors, les assurés de la classe moyenne, qui ne bénéficient d'aucun subside et pour qui des primes d'assurance représentent un poste important du budget, pourraient être tentés de souscrire à ce modèle. Mais est-ce que limiter le choix de l'hôpital, au fond, n'est-ce pas aussi limiter l'accès à la qualité des soins ?
7: Alors, à mon avis, il y a quand même quelques aspects intéressants dans ce modèle, en particulier l'aspect de coordination. On sait aujourd'hui que la prise en charge des patientes et des patients est encore extrêmement fragmentée entre les différents spécialistes qui peuvent intervenir tout au long de leur parcours de santé, et puis qu'on a encore beaucoup de doublons extrêmement conséquents et fort coûteux. Donc, dans ce sens-là, je pense que c'est un aspect positif à saluer de ce nouveau modèle. Et puis, il offre aussi une possible alternative en cas de pénurie de médecins de famille, parce qu'on constate que c'est toujours de plus en plus compliqué de trouver un médecin de famille. Donc là, je vois deux points positifs. Mais après, il faudra juger sur pièce. Il faudra voir, une fois que ce modèle sera établi, quelle est la qualité effective qui est fournie par l'ensemble hospitalier dans les soins qui sont proposés au sein de ce modèle.
4: Oui, parce que dans un hôpital universitaire, on peut espérer trouver pas mal d'experts dans tous les domaines. Des spécialistes. En revanche, dans un établissement comme celui de l'hôpital de la Côte à Nyon, le choix est plus restreint.
7: Oui, évidemment. Après, c'est pas la même fonction. C'est des rôles différents, des missions différentes aussi au sein du système de santé. Je pense que on doit pouvoir réfléchir justement aux différentes missions des hôpitaux. Et puis, si un hôpital comme les HC tente de se rapprocher d'un modèle un peu à mi-chemin entre les soins de premier recours et le rôle d'un hôpital universitaire, ça peut être un positionnement intéressant dans le système de santé pour éviter de fournir aussi de trop nombreux soins inutiles et puis aussi de concentrer au même endroit des soins pour éviter de les fournir de manière trop peu importante à différents endroits, parce qu'on sait que quand on fournit régulièrement le même nombre de soins, on augmente la qualité, on se fait la main.
5: Mais vous n'avez pas peur, Simon Zurich, qu'il y ait un conflit d'intérêts finalement entre les besoins du patient et les intérêts financiers de l'hôpital, puisque ce modèle est proposé par un partenariat finalement plus privé que public entre un hôpital et un assureur?
7: Oui, alors c'est effectivement notre crainte en lien avec ce modèle. Maintenant, ça a été annoncé, ça va être apparemment présenté pour les primes 2027, donc c'est difficile d'intervenir à ce stade-là. Et puis, il va falloir pouvoir vérifier que ce modèle soit effectivement un modèle qui place les intérêts des patientes et des patients au centre de son activité, et pas un modèle qui place les intérêts de l'hôpital et de l'assureur au centre.
5: C'est un modèle qui promet des primes abordables, c'est le terme. Est-ce que ce qualificatif, vous l'utilisez aussi ?
7: Non, à ce stade, je pense que c'est prématuré. Je pense que c'est un coup marketing de le vanter de cette manière-là. Pour ma part, j'attends pour voir. Il faudra voir. On annonce 10 à 15% de rabais sur la prime de base d'Assura. Il faudra voir à combien la prime de base d'Assura s'élève l'année prochaine. Quel sera le prix effectif de ce modèle et éviter de se précipiter dans un coup marketing.
4: Et ce type de réseau, c'était pas nouveau. Est-ce que ça marche bien ailleurs en Suisse?
7: Alors, je pense qu'il y a des initiatives intéressantes qui ont été lancées ces dernières années. Vous avez mentionné le cas de Bâle-Campagne. Il y a aussi le réseau autour de l'hôpital de Moutier qui est un modèle assez intéressant. Malheureusement, on manque encore un peu de recul pour pouvoir dire, mais est-ce que ces projets intéressants qui auraient un potentiel pour faire baisser les coûts de la santé et améliorer la qualité ont effectivement atteint leur but. Donc, moi, j'attends aussi pour voir l'année prochaine avec les nouvelles primes. Est-ce que les primes qui sont liées à ces modèles resteront plus ou moins stables, ou est-ce qu'elles vont prendre l'ascenseur? Donc je pense qu'il faudra réanalyser la situation. Mais ce qui me manque à ce stade surtout, c'est une offensive d'intérêt public. Et là, j'ai les yeux tournés vers le canton de Genève avec son modèle de soins intégrés, son assurance publique. Je me réjouis de voir aussi ce projet arriver sur le marché pour qu'on puisse avoir vraiment un modèle qui se distingue en plaçant les intérêts des patientes et des patients au centre du modèle.
5: Simon Zurich, finalement ce soir, l'assuré pourra avoir l'impression qu'il paye toujours plus de primes et qu'en échange, il a toujours moins en retour. Hein. Finalement, est-ce qu'on ne nivelle pas les soins par le bas, les prestations par le bas ?
7: Je pense que c'est un vrai risque. Encore une fois, pour moi aujourd'hui, c'est trop tôt pour juger est-ce que ce modèle va répondre aux promesses qu'il suscite. Il y a des modèles qui sont extrêmement intéressants. Quand on voit aujourd'hui des modèles comme le modèle médecin de famille, je pense que c'est des modèles qui sont pertinents. Depuis le nombre d'années, on sait que c'est essentiel d'avoir un médecin de famille comme premier répondant, comme porte d'entrée vers le reste du système de santé. Donc ce modèle-là, il est tout à fait légitime et vraiment répond à un intérêt de santé publique. Mais maintenant, on voit aussi depuis ces dernières années en particulier de nouveaux modèles arriver sur le marché où les assureurs ont fait vraiment des modèles, par exemple, sans médecin dans certains cantons, des modèles qui sont juste totalement inacceptables. D'ailleurs, je comprends toujours pas pourquoi l'OFSP tolère de tels modèles. Et c'est pour moi aujourd'hui le vrai problème, c'est qu'on fait baisser artificiellement les primes avec de tels modèles parce qu'en fait, personne ne peut les choisir. Ça permet juste d'éviter d'annoncer 7-8% de hausse. À la place, on peut annoncer 5-6%. Donc c'est pour moi la première priorité de lutter contre ces modèles qui vraiment sont très problématiques. Et puis après de voir si parmi ces nouveaux modèles qui arrivent sur le marché, il y en a qui respectent, qui atteignent les promesses qu'ils ont suscitées.
8: Oui, et puis dans ce modèle dont on parle, donc entre un assureur et puis l'hôpital, est-ce qu'au fond l'assurance peut espérer retenir, voire augmenter le nombre d'assurés, l'hôpital peut compter sur une fidélisation des patients, alors que l'assuré restreint davantage son choix, est-ce que ce n'est pas lui qui, encore une fois, porte le fardeau de ces modèles d'allègement de primes?
7: Oui, on voit aujourd'hui qu'il y a toute une série de mesures qui auraient des effets significatifs sur les primes qui échouent au Parlement fédéral, dans les parlements cantonaux, parce qu'ils sont malheureusement bloqués par différents lobbies, et puis qu'on se retourne vers ces modèles qui permettent d'avoir des rôles particuliers pour certains acteurs. En soi, c'est pas une mauvaise chose d'avoir un seul médecin répondant, d'avoir un seul hôpital répondant, mais il faudra vraiment pouvoir juger sur pièce, pouvoir voir quel output effectif de qualité seront délivrés par ce modèle-là.
8: Merci Simon Zurich, vice-président de la Fédération Suisse des Patients. On vous souhaite une bonne soirée.
7: À vous aussi, merci.
8: Merci
7: beaucoup.
8: Et si cette actualité vous fait réagir, n'hésitez pas à nous envoyer vos réactions en audio sur WhatsApp au 076 250 1234 pour la matinale à 7h27. 076 250 1234. Il y a trop de disparités en Suisse en matière de minimum vital.
5: C'est un appel lancé aujourd'hui par le Centre social protestant et ses antennes des cantons de Genève, Neuchâtel, Vaud et Berne-Jura. 8% de la population vit sous le seuil de pauvreté en Suisse. L'État ne garantit pas les mêmes sommes pour survivre, que l'on soit aux prestations complémentaires, aux poursuites ou requérant d'asile. Le CSP réclame donc un socle commun au niveau fédéral et que ces minima soient fondés sur les besoins réels et documentés des personnes. Bonsoir Mathieu Crétenant.
9: Bonsoir.
5: Vous êtes directeur du CSP de Genève. C'est quoi le problème avec ces minima ?
9: Alors aujourd'hui, les quatre CSP ont effectivement tenu une conférence de presse pour évoquer trois points importants qui est autour des minimums vitaux, qui est la protection de ces minimums vitaux, une harmonisation, c'est-à-dire aller vers une équité de traitement et de mieux les connaître, pour mieux agir, mieux cibler.
5: On peut aussi comprendre que la situation n'est pas la même pour un requérant d'asile débouté ou un retraité. N'est-ce pas normal finalement qu'il n'ait pas le même minimum vital ?
9: C'est-à-dire qu'il y a une question philosophique, hein, peut-être qu'il y a derrière qu'il faut comprendre une vision politique de la société, c'est-à-dire qu'il y a des personnes qui ont finalement une légitimité à ne pas travailler, des personnes qui reçoivent des prestations complémentaires pour l'AVS, pour l'AI, et ensuite il y a les personnes qui sont à l'aide sociale, auxquelles on attend qu'ils travaillent. Et plus on descend dans l'échelle, on arrive effectivement vers les requérants d'asile et les personnes déboutées qui ont des indemnités, des forfaits les plus bas.
5: Ce serait quoi la juste somme en fait aujourd'hui de minimum vital quotidien ?
9: Alors aujourd'hui, le minimum vital, effectivement, il y a les normes de l'AXIAS par rapport à l'aide sociale, qui est à peu près de 1000 francs. C'est-à-dire que la problématique, pas simplement de définir un montant, c'est qu'il y a différents montants qui existent. C'est-à-dire qu'aujourd'hui, les personnes doivent, en fonction de leur statut, de leur lieu de résidence, vivre avec des moyens différents. Pourtant, le prix du pain, le prix du lait, partout. Et évidemment, le pouvoir d'achat n'est pas le même si on gagne 4000 francs dans le Jura ou à Genève, mais simplement d'avoir un socle commun au niveau fédéral, comme on le voit par exemple dans les prestations complémentaires, permet ensuite, grâce au fédéralisme, dans les cantons de l'adapter et d'agir, notamment où la vie est plus chère à Genève, par exemple, avec des prestations complémentaires familiales.
4: Est-ce que vous craignez que les minima vitaux, au fond, deviennent une variable d'ajustement en période de restrictions budgétaires ?
9: Ils le sont. Ils le sont en force de constater que depuis effectivement la crise du Covid, il y a eu toute une série une vision politique, en tout cas une prise en charge politique de la précarité, de la pauvreté, avec de nombreux projets, un monitoring de la pauvreté qui a été publié en 2025 au niveau suisse. Mais force de constater effectivement qu'aujourd'hui, dans une période d'austérité budgétaire dans plusieurs cantons, les prestations sociales sont des cibles relativement simples parce qu'elles elles peuvent faire des économies assez importantes. Pourtant, elles ont un coût très important parce qu'on s'en prend effectivement aux personnes les plus précaires, un risque aussi dans le cadre de la cohésion sociale et un risque de fracture sociale pour des personnes à qui, par exemple, si je prends l'exemple de la Genève, avec l'instauration de la nouvelle loi sur l'aide sociale en 2025, une année plus tard, il y a une baisse de 50 francs sur le forfait d'intégration, donc une baisse concrète, hein, 50 francs de moins dans le porte-monnaie pour des personnes qui représentent pour des petits revenus beaucoup.
4: Mathieu Crétenant, le taux de pauvreté est relativement stable en Suisse, hein, la Suisse qui peine à inverser la tendance, à réduire la précarité. Il se situe donc, on l'a dit, à plus de 8%. Mais en plus, il y a de nouvelles formes de précarité, dites-vous. De quel ordre ?
9: Oui, alors on parle, c'est plutôt des nouvelles, on va dire des précarités qui sont de nouveau visibles. Hein. On va dire que la crise remet les invisibles dans la lumière. C'est ce qu'on a vu notamment, si on se rappelle des queues au Vernet, à Genève, et dans d'autres cantons, il y a eu ce même phénomène, notamment pour des personnes qui venaient chercher de la nourriture. Et donc, il y a une visibilité plus grande, disons, de ces précarités. Et c'est ce qu'on voit, nous, tous les jours dans les CSP. Hein, c'est-à-dire que les personnes qui viennent consulter sont des personnes qui sont soit sous le seuil ou juste sur le seuil des différentes prestations sociales. Et cette précarité qui est invisibilisée mériterait d'être mieux observée, mieux documentée, pour mieux agir et contenir cette hausse des inégalités et diminuer aussi le coût de cette inaction.
5: Merci beaucoup Mathieu Crétenant, directeur du CSP Genève. Bonne soirée à vous.
9: Merci, bonne soirée.
4: Il est 18h17 à suivre dans ce forum. La condamnation à 25 ans de prison de Hashim Thaçi, l'ancien président du Kosovo, a été reconnu coupable de crimes de guerre. Nous verrons comment ce jugement est accueilli non seulement au Kosovo, mais également dans la diaspora et notamment en Suisse. Mais avant cela, une démission surprise, celle de la secrétaire d'État à l'économie.
5: Oui, elle s'appelle Hélène Boudliger-Artieda. Vous avez beaucoup entendu parler de son nom durant toute la période droit de douane et c'est pas fini. Elle s'est illustrée donc dans les négociations avec les États-Unis. Mathieu Anderson, on vous retrouve en direct de Berne. C'est une annonce pour le moins inattendue.
10: Oui, vraiment, hein, c'est d'autant plus surprenant qu'Hélène Boudliger avait pris ses fonctions à la tête du SECO il n'y a pas si longtemps en fait, hein, c'était en 2022. Son chef, le conseiller fédéral en charge de l'économie, Guy Parmelin, dit avoir pris connaissance de cette démission hier après-midi seulement.
11: C'est une lettre de démission, c'est pas une rupture de contrat ou autre. Je le regrette parce que il y a eu un énorme travail qui a été fait, mais il faut se tourner vers l'avenir. Nul n'est irremplaçable. Vous avez des dossiers qui sont en cours, qui vont se terminer. Il y en a d'autres qui débutent, mais il faut vivre avec. Ça fait partie des choses de la vie.
10: C'est la vie. Reste que Guy Parmelin et Hélène Boudliguer formaient une sorte de binôme lorsqu'il s'agissait par exemple de négocier des accords de libre-échange. Mais là où la chef du SECO s'est vraiment fait connaître, c'est durant les difficiles négociations avec les États-Unis autour des droits de douane. Alors, est-ce que son départ peut mettre en péril les relations de la Suisse avec les États-Unis ? Écoutez Guy Parmelin.
11: L'avenir le dira. En général, dans ce genre de discussion, de négociation, oui, il y a des chefs négociateurs, il y a les chefs, après il y a les ministres en dessus. Il faudra voir la suite des opérations, mais on prend acte de la démission et nous allons nous préparer pour la suite.
5: Une négociatrice essentielle, appréciée. Pourquoi cette démission ?
10: Alors c'est la question que tout le monde se pose ici. Dans son communiqué, le département de l'économie indique que la sexagénaire souhaite aborder les dernières années de sa carrière professionnelle en relevant un nouveau défi, sans autre précision.
5: Et comment réagit la Berne fédérale, Mathieu ?
10: Alors les élus à qui nous avons parlé cet après-midi tombent des nues. On salue une bête de travail, plusieurs disent regretter ce départ, comme le centriste Fabio Rigazzi ou le PLR Olivier Feller. À gauche, le PS Pierre-Yves Maillard, lui, s'inquiète pour la suite du dossier européen.
12: C'est une perte parce que c'est quelqu'un qui a été décisive pour qu'on puisse avancer dans le dossier européen. Il y a non seulement le dossier européen, il y a maintenant un accord avec les États-Unis, il y a toute une série d'accords de libre-échange. Elle avait une fonction clé dans tous ces dossiers, notamment dans sa capacité à parler avec tout le monde et à être moins idéologique que ses prédécesseurs et que son entourage et que ses subordonnés.
5: On a entendu les louanges, il y a des critiques aussi.
10: La Zurichoise n'a pas que des amis à Berne, elle est connue pour sa forte personnalité à Berne. Les médias se sont interrogés sur des tensions avec la ministre des Finances Karine Keller-Sutter par exemple. Et puis certains élus se demandent même si elle n'a pas fauté quelque part. On relève notamment l'épisode des patrons suisses qui ont offert un lingot d'or et une Rolex à Donald Trump. C'était au milieu des négociations sur les droits de douane. A-t-elle joué les intermédiaires, se demande-t-on ? Alors tout cela reste spéculatif. Ce qui est sûr, c'est que la Zurichoise quittera ses fonctions le 31 mars 2027. Guy Parmelin mettra en place une commission de sélection ces prochaines semaines pour repourvoir ce poste clé au sommet de l'administration.
5: Vos précisions à Berne, Mathieu Andersen, merci beaucoup. Et l'actualité internationale ce mercredi, c'est, on le disait, la condamnation de l'ancien président du Kosovo, Hashim Thaçi, à 25 ans de prison pour crime de guerre. Une sentence prononcée ce matin à La Haye par un tribunal spécial pour le Kosovo.
8: L'ex-président était jugé pour des crimes commis par la guérilla kosovare à la fin des années 90 contre les forces serbes. Il a été reconnu coupable de meurtre, de torture et de détention illégale. Un verdict suivi en direct à Pristina sur écran géant en public. Bonsoir Louis Sillé.
13: Bonsoir.
8: Vous y étiez. Comment le verdict a été accueilli ?
13: Alors ici, c'était vraiment la douche froide. C'était pour beaucoup, pour toutes ces personnes qui ont suivi en direct la séance à travers un écran géant installé dans le centre de la capitale, la douche froide. Dans la foule, on trouvait des vétérans, mais aussi des familles et de simples citoyens venus assister à l'énoncé du verdict. La plupart arboraient des t-shirts à l'effigie des anciens commandants et tout le monde espérait leur acquittement. Il faut bien voir qu'au fil des années, les arguments de Luceka ont profondément infusé dans l'opinion. Aujourd'hui, pour une grande partie de la société kosovare, ces quatre hommes restent avant tout ceux qui ont combattu les forces de Milosevic et participé à la libération du Kosovo. Dans ce contexte, le tribunal est perçu ici comme extérieur au récit national et déconnecté de ce que les Kosovars considèrent comme le contexte de la guerre. À l'énoncé du verdict, c'était donc la consternation. Beaucoup de personnes étaient abasourdies par la lourdeur des peines prononcées, certaines au bord des larmes et d'autres très en colère.
8: Mais est-ce qu'on doit s'attendre à des heurts ou à un regain de tension dans le pays après un verdict aussi lourd ?
13: Alors à ce stade, la situation reste plutôt calme. Il y a beaucoup d'émotions et de colère et quelques dizaines de personnes ont manifesté devant le siège de certaines institutions, mais ces rassemblements restent relativement limités. Les autorités avaient anticipé ces réactions. La police ainsi que les soldats de la KFOR, la mission de maintien de la paix de l'OTAN, sont très présents dans le pays, notamment dans les régions où vit la minorité serbe qui représente environ 3 à 4% de la population. Plusieurs milliers de personnes s'étaient déjà mobilisées samedi dernier pour soutenir les anciens dirigeants de Luceka sans incident majeur. Les organisations de vétérans ont d'ailleurs annoncé de nouveaux rassemblements dans les prochains jours. Donc pour résumer, on observe pour l'instant une forte réaction émotionnelle et des protestations, mais pas de violence particulière.
8: Et politiquement, Louis, quelles sont les réactions au Kosovo, mais aussi dans les pays voisins ?
13: Alors au Kosovo, les réactions sont évidemment très critiques et la plupart des responsables politiques dénoncent un verdict qu'ils jugent injuste et politiquement motivé. Et ils rappellent que Lucica avait été soutenu par l'OTAN et par la plupart des pays occidentaux lors du conflit contre la Serbie de Milosevic. En Albanie, le Premier ministre Edi Rama a également exprimé son indignation, tandis qu'en Serbie voisine, qui ne reconnaît toujours pas l'indépendance du Kosovo, la lecture est bien sûr très différente. Lucica y reste largement perçu comme une organisation terroriste, responsable de crimes contre les populations serbes, et le verdict d'aujourd'hui devrait conforter ce récit. Le président serbe Aleksandar Vučić, qui était ministre de l'information pendant la guerre, doit d'ailleurs s'exprimer sur le sujet dans quelques minutes. Et derrière ces réactions politiques, il y a aussi la question des victimes, des Serbes et des Roms, mais aussi des Albanais ont été victimes de crimes attribués à des membres de Lucica. Leurs familles attendent depuis longtemps que ces faits soient reconnus par la justice. Le risque désormais, c'est que ce verdict soit instrumentalisé politiquement et qu'il ravive les tensions entre les deux pays. Enfin, juste un petit point juridique, il faut rappeler qu'il s'agit d'un jugement de première instance et que les quatre condamnés vont probablement faire appel.
8: Merci Louis Seyer, en direct de Pristina.
5: Et bonsoir Mirisha Elimani Hiller.
14: Bonsoir.
5: Avec vous, on va voir comment cette condamnation est vécue par les Kosovars de Suisse. Vous êtes la fondatrice de l'association culturelle Doradistria, basée à Genève. Elle promeut la culture albanaise et le dialogue interculturel. Vous êtes arrivée au Kosovo en Suisse à l'âge de 26 ans. Quelle a été votre réaction personnellement lorsque vous avez appris que Hashim Thaçi était condamné à 25 ans de prison?
14: Alors, ma première réaction a été d'une profonde tristesse pour lui, sa famille, ses proches et pour le peuple du Kosovo. Pas seulement parce qu'il s'agit de Hashim Thaçi, mais parce que le verdict touche une période extrêmement douloureuse pour la population du Kosovo. Et elle révèle donc beaucoup de blessures qu'ils ont vécues pendant cette période.
5: Vous avez l'impression que ce verdict remet en cause le combat pour l'indépendance du Kosovo?
14: Mais il faut garder donc une distinction essentielle entre les jugements donc individuels et la population donc du Kosovo, parce que donc le jugement n'a pas été fait sur le droit d'un peuple, sur la liberté d'un peuple, mais elle juge surtout donc des individus aujourd'hui à la haie. Et il faut aussi rappeler que nous sommes face à un jugement de première instance et que on peut faire aussi de rappel de recours.
8: Oui, mais est-ce que pour autant vous contestez justement ce jugement du tribunal spécial de la haie qui a effectivement condamné personnellement l'ex-président du Kosovo?
14: Pour répondre à cette question, il faut aussi comprendre plusieurs périodes d'engagement de Thaçi au Kosovo. Mm-hmm. Donc parce qu'il représente la mémoire, donc une partie de la mémoire de la population albanaise de Kosovo. Pour beaucoup, donc il n'est pas seulement l'homme d'aujourd'hui de la haie. Il est aussi associé à Lucica. Il est aussi l'homme de la guerre de 98 et 99. Il est aussi la personne qui était à Rambouillet, aux négociations de Rambouillet, et ensuite à la construction de l'État de Kosovo. Donc c'est une partie de l'explication de cet attachement que la population de Kosovo aujourd'hui, elle est très en révolte.
8: Oui. Donc au fond, c'est un héros qui a été condamné à vos yeux et aux yeux de la plupart des Kosovars?
14: Oui, donc c'était un héros qui était condamné, mais soutenir une figure historique ne signifie pas nécessairement nier les victimes. Mmh. Et c'est aussi ce que nous luttons tous les jours, donc le Kosovo, que une société démocratique doit connaître, donc justement être capable de préserver la mémoire collective et de rendre compte des actes de responsabilité individuelle qui puissent donc être examinés par la justice.
5: Et que représente Hashim Thaçi aujourd'hui pour les jeunes Kosovars qui grandissent en Suisse et qui n'ont pas connu la guerre?
14: Mais il représente, donc, comme je vous ai dit donc, au départ, donc, c'est un homme qui est associé à l'UCK, aux négociations de Rambouillet. à la guerre de 98 et 99, à un jeune qui est revenu au Kosovo pour défendre sa patrie, mmh. et qui finit donc à la haie. Donc c'est des jeunes qui peuvent être donc déçus, mais à la fois aussi compréhensifs face à cette injustice qui a été faite par rapport à... Parce que nous citons, en tant que Albanais, que la justice fait donc plutôt son travail dans un sens. Mmh. Donc c'est la justice ethnique, parce que par rapport aux crimes de guerre qui ont été commis au Kosovo pendant la guerre de 98 et 99, mais la situation du Kosovo n'est pas récente, ne s'arrête pas, donc, ou n'a pas fini seulement en 98 et 99, elle est depuis des décennies et des siècles que cette population a subi des déplacements et des guerres.
15: Merci beaucoup, Mirichaël Limani-Hiller. Vous êtes donc la fondatrice de l'association culturelle Dora d'Istria, basée à Genève et qui promeut la culture albanaise et le dialogue interculturel. Bonne soirée à vous.
14: Bonsoir et merci.
15: Merci. Et on parle de l'Europe, une Europe qui veut se défendre seule. C'est l'un des grands axes du discours sur l'état de l'Union européenne, prononcé ce matin à Strasbourg par Ursula von der Leyen.
8: Face à la Russie, face aux attaques de drones de ces derniers jours, la présidente de la Commission européenne a fait une annonce forte, la création d'un Conseil européen de sécurité. Alexandra Planenic, vous êtes en direct du Parlement européen à Strasbourg. Ce Conseil européen de sécurité, c'est un projet ancien qui pose beaucoup de questions.
16: Oui, l'idée n'est effectivement pas nouvelle, elle circule depuis des années. Angela Merkel la défendait déjà il y a près de 10 ans, Emmanuel Macron l'a reprise. Et depuis l'invasion russe, c'est le commissaire européen à la défense, Andrius Kubilius, qui la porte à bout de bras. Il la relie aujourd'hui à Strasbourg. L'objectif, c'est de créer une plateforme commune à l'UE et à ses partenaires pour bâtir une nouvelle architecture de défense. Ce qui est nouveau, c'est la volonté de la concrétiser. Autour de la table, le Canada, l'Ukraine, le Royaume-Uni, la Norvège, le Canada, justement... dont la présidente de la Commission européenne veut faire le premier futur membre associé de l'UE, des Européens, des alliés proches donc, mais pas les États-Unis. C'est là tout le sens du projet Penser la sécurité du vieux continent sans dépendre de Washington. Ursula von der Leyen ne l'a pas dit telle qu'elle ce matin, mais c'est le sous-texte de tout son discours.
8: Oui, mais sauf que la défense de l'Europe aujourd'hui, c'est l'OTAN. Un tel Conseil européen de sécurité, ça ne va pas empiéter sur l'Alliance ?
16: C'est tout l'enjeu, Mehmet. La plupart des pays de l'Union sont aussi membres de l'OTAN. Créer une structure parallèle, c'est prendre le risque du doublon. Certains y voient déjà un rival potentiel de l'Alliance. C'est pourquoi Ursula von der Leyen a pris quelques précautions ce matin. Son article 4, qui permet aux États de se réunir en urgence en cas de menace, n'est qu'un complément de celui de l'OTAN. Son futur instrument militaire sera, je cite, « pleinement aligné sur l'Alliance ». Elle le répète, l'Europe renforce sa coopération avec l'OTAN. Elle ne s'y substitue pas. Est-ce tenable ? Eh bien, c'est la question qu'on se pose. L'idée s'est déjà heurtée à la réticence de plusieurs pays européens, car pour certains, l'OTAN suffit. C'est sans doute pourquoi elle est si ancienne et toujours pas concrétisée.
8: Et comment Washington réagit ?
16: Alors, aucune réaction officielle des États-Unis pour l'instant. Deux réflexes possibles chez Donald Trump. Le premier, il réclame depuis des mois que les Européens se prennent en main, qu'ils paient pour leur sécurité et un Conseil européen de sécurité. C'est exactement ça. Le second, à l'inverse, il n'aime pas être contourné. Et une enceinte où l'on parle de sécurité du continent sans les Américains, ça peut tout aussi bien l'agacer, lui donner le sentiment d'être mis sur la touche. Lequel des deux l'emportera ? Impossible à dire. Tous ici à Strasbourg guettent du coup depuis midi le compte Truth Social du président américain.
8: Merci Alexandra Planenic. Vous étiez en direct de Strasbourg au Parlement européen. Retour en Suisse avec l'UDC. Cette question autour de l'UDC va-t-elle échouer une nouvelle fois en votation populaire?
15: En tout cas, un non se dessine pour l'initiative neutralité soumise au peuple le 27 septembre. C'est le résultat du dernier sondage de l'Institut GFS Bern publié aujourd'hui. Un refus net à plus de 60% serait sorti des urnes si les sondés avaient voté au début du mois. Un refus net aussi pour l'autre initiative soumise au vote, celle pour une alimentation sûre. Gabriella Cabré, vous êtes l'une de nos correspondantes au Palais fédéral. 63% de non, 34% de oui pour l'initiative sur la neutralité. Ce texte perd des soutiens partout, y compris dans les rangs de l'UDC.
17: Oui, rappelons déjà que c'est l'ancien conseiller fédéral Christophe Blocher avec son mouvement pro-suisse qui est le papa de cette initiative. Mais dans le comité, on retrouve des membres de l'UDC. Une partie de son électorat est, selon ce dernier sondage, et vous l'avez dit, moins convaincue par le texte, ce qui contraste avec la dernière votation du parti Pas de Suisse à 10 millions. Là, la base de l'UDC faisait bloc de manière quasi unanime. Et puis, ce n'est pas que la base, le parti lui-même est aujourd'hui moins actif en termes de communication pour cette initiative. Les journalistes, nous, recevons beaucoup moins de communiqués que pour celles qui voulaient plafonner la population suisse. Tout cela fait dire à plusieurs observateurs que l'initiative pour la neutralité est une campagne secondaire pour l'UDC, ce que réfute Kevin Grangier, coordinateur roman de ProSuisse, lui aussi UDC. Il estime que ces deux textes ne sont pas comparables avec un contenu et des impacts très différents. Il réfute aussi tout manque d'investissement dans les rangs de son parti.
15: On pouvait s'y attendre à cette tendance vers le non.
17: Alors quand l'initiative a été traitée au Parlement, elle n'a pas été balayée comme c'est le cas d'autres initiatives qui finissent elles aussi par être balayées par le peuple dans les urnes. Non, l'initiative pour la neutralité a même fait l'objet de discussions poussées pour un contre-projet, preuve que des élus craignaient que ce texte puisse convaincre, surtout dans le contexte géopolitique actuel. Mais au final, pas de contre-projet. Et une fois de plus, l'UDC se retrouve seul contre tous. Cette configuration n'est donc pas nouvelle pour le plus grand parti du pays. Et d'ailleurs, rares sont ces initiatives qui ont passé la rampe.
15: Est-ce à dire que l'UDC manque de sens politique, Gabriella ?
17: Alors pour le politologue de l'Université de Genève, Pascal Ciarini, ces initiatives de l'UDC, elles n'ont pas forcément pour vocation de changer la politique. Elles servent à attirer aussi des électeurs et électrices. Dans ce cas, de parler directement à un électorat très souverainiste, attaché à une forme d'exception, d'identité helvétique, lui rappeler ainsi que l'UDC porte aussi, aux côtés d'autres thèmes phares comme l'immigration, cette position-là. Et puis, l'UDC n'y perd pas grand-chose, malgré des échecs répétés en votation. Son électorat augmente, elle qui a aussi les moyens de financer plusieurs campagnes en même temps, surtout que pour celle-ci, l'argent vient directement de la poche du milliardaire Christophe Blocher et pas du parti lui-même.
15: Merci Gabriella Cabré. Et on note que ce sondage GFS Bern a été réalisé entre le 2 et le 9 septembre auprès de 12 916 personnes. La marge d'erreur est de plus ou moins 2,8 points de pourcentage. L'initiative pour une alimentation sûre elle serait aussi rejetée par 64% des sondés. 33% soutiendraient le texte selon ce même sondage. 18h.

0: Bilan bon ou très bon ?
1: Bilan, ça n'a pas, parce qu'on a, on approche du sommet, donc on sait toujours mieux que de regarder en bas.
2: Le titre en Super League, vous y croyez ? C'est l'objectif maintenant ?
1: Non, mais on ne peut pas parler comme ça après 8 matchs. Il faut faire une chose après l'autre, et puis c'est à la fin du bal qu'on paye l'orchestre. Donc on verra où on est, mais pour le moment, on est dans le coup, voilà.
0: La campagne de transfert a été calme. Hein. L'entraîneur Didier Toulaud est en place depuis plus de 3 ans, ce qui n'est pas rien. C'est même un record, je crois, sous votre présidence. Si on construit, investit dans la durée.
1: Bon, le problème, vous savez, la stabilité dans le football, elle existe quand t'as les résultats. Donc, comme maintenant on a des résultats pas mal, ça consiste à pas avoir cette stabilité qui nous rend bien service. Oui. Mais s'il y avait pas les résultats, ben, vous savez bien, vous voyez bien, à chaque club, dernier en date, je crois que c'était Bâle, change ses entraîneurs si les résultats suivent pas. Donc, nous, on travaille et on a des résultats. Donc, il y a pas de raison de changer une équipe qui gagne.
2: Et vous devez tempérer aujourd'hui, Christian Constantin, l'enthousiasme des joueurs, des supporters.
1: Vous savez, la prochaine défaite va tempérer tout le monde, donc il faut la prendre le plus longtemps, le plus loin possible. Donc faut pas s'annoncer plus beau que ce qu'on est, mais il faut quand même effectivement reconnaître qu'on vient de gagner à Bâle, on vient de gagner à Saint-Gall, on vient de gagner à Zurich contre Grasshoppers. Je crois qu'on a marqué 10 buts, on en a pris 3, puis on a fait 9 points. C'est pas toujours comme ça le football, donc maintenant c'est une bonne période.
2: On l'a dit, hein, votre entraîneur Didier Toulaud est en place depuis 2023. Ce sont les chiffres, les résultats qui lui ont donné raison, ou vous avez changé de matière, de manière, et vous êtes assagi?
1: Non, le Totomat, c'est lui qui commande. Donc on était tombé, nous a ramené en première division en finissant premier du championnat devant Thun, qui après, quand ils sont montés derrière nous, ont gagné le championnat. Donc c'était une compétition difficile. La première année, ben, on s'est bien stabilisé dans la ligue. Puis la deuxième, on a eu l'Europe en première division. Donc quoi de mieux. Maintenant, on essaye de faire mieux, mais on sait que plus t'essaies de monter, plus la marche est haute et plus c'est difficile. Ben, alors maintenant, continuons déjà le prochain match contre Zurich. Et puis après, ben, il y a une pause internationale et puis on finira déjà l'automne et puis on verra ce que l'hiver dira derrière.
0: Christian Constantin, votre fils est directeur sportif du club. Hein, on le voit de plus en plus souvent. Plus que vous d'ailleurs. Est-ce que vous êtes en train de lui laisser gentiment la place?
1: Non, mais si un papa écrase son fils, c'est pas un papa. Donc aujourd'hui, Barthélémy a bien appris. Ça fait longtemps qu'il est là-dedans. Donc quand je l'ai mis à cette place-là, tout le monde disait, il est là par rapport au fils à papa. Moi, je savais depuis qu'il était tout petit que c'était un job pour lui, parce qu'il jouait à la PlayStation et puis il faisait des choses assez intéressantes. Donc il avait des caractéristiques pour ça. Et puis en grandissant, ben, il comprend ce que c'est un vestiaire, il comprend ce que c'est les hommes, il comprend ce que c'est les négociations. Et puis, il mérite quand même qu'on lui laisse son espace, puisqu'il s'y plaît bien et il fait un bon job. Donc, il n'y a pas de raison qu'on ne lui laisse pas s'exprimer et puis faire convenablement son travail. Voilà.
0: On lui souhaite plein succès. Merci beaucoup, Christian Constantin, président du FC Sion, d'avoir été l'invité de ce forum. On vous souhaite une très belle soirée.
1: Merci, bonne soirée à
0: Merci.
1: Vous.
0: Merci.
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0: Cette question à 18h39. La critique envers Israël est-elle encore possible? Deux exemples récents montrent à quel point les sensibilités autour du 7 octobre et de la guerre à Gaza sont vives.
2: Il y a la polémique désormais internationale autour de la tournée d'Ed Sheeran déclenchée par l'éviction du rappeur américain Macklemore pour avoir tenu des propos pro-palestiniens. Et puis celle déclenchée en Israël par le film documentaire NASA sur les victimes collatérales des frappes israéliennes à Gaza. On va en débattre avec deux invités, Jacob Berger, réalisateur et acteur, une des rares personnalités de la communauté juive de Suisse, a condamné publiquement la guerre à Gaza depuis 2023. Bonsoir.
4: Bonsoir.
2: Et puis Amir Weitman, dirigeant du groupe libéral au sein du Likoud, le parti du Premier ministre israélien Benjamin Netanyahou. Bonsoir. On vous devrait vous entendre depuis Israël.
5: Ah, excusez-moi. Bonsoir.
2: Voilà, on vous entend, c'est parfait. Avant d'entrer dans le vif de ce débat, on va commencer par poser le cadre. Hein. Du côté des États-Unis, tout a commencé avec ceci.
6: L'une des raisons pour lesquelles j'ai voulu participer à cette tournée, c'est pour monter sur scène à travers toute l'Amérique pour prononcer deux mots qui me tiennent particulièrement à cœur.

0: Libérer la Palestine.
1: I said free.
0: J'ai dit
1: Palestine.
0: Libérer la Palestine.
2: Bonsoir Loïc Piana.
3: Bonjour.
2: Vous êtes notre correspondant à Los Angeles. Ces mots ont donc été prononcés le 4 septembre dernier au MetLife Stadium dans le New Jersey, tout près de New York. New York où vit la plus large communauté juive en dehors d'Israël.
3: Oui, et Macklemore, lui, c'est un rappeur originaire de Seattle, et il a chanté, après ce discours, son morceau « In's Hall » sur les manifestations pro-palestiniennes à l'université de Columbia, à New York, elle aussi.

0: Ce clip diffusé en même temps montre la destruction de Gaza. Même chose le lendemain pour un deuxième concert devant un stade qui n'était pas encore rempli, c'est seulement la première partie. Mais rapidement, une pétition circule clamant que l'artiste a politisé le concert, que les fans d'Ed Sheeran ne sont pas venus pour cela. La chanteuse Pink, juive elle-même, appelle sur les réseaux sociaux à son départ de la tournée. Et lundi, Macklemore annonce au magazine Rolling Stone que le promoteur d'Ed Sheeran l'a lâché sous la pression des propriétaires de stade qui accueilleront les prochains concerts, dont Robert Kraft. Robert Kraft, c'est un milliardaire connu aux États-Unis. Il possède le Gillette Stadium à Boston, aussi également la populaire franchise de football américain des New England Patriots. Dans un communiqué, Macklemore met en cause la neutralité d'Ed Sheeran, un ami de longue date, mais il insiste sur le fait que lui Macklemore ou même Pink ne sont pas des victimes. Ils ont de l'argent, du succès, de la sécurité. Les victimes, dit-il, ce sont les Palestiniens.
1: Et ça ne s'arrête pas là.
0: Non, hier, tous les artistes qui participent à cette tournée l'ont quitté en solidarité avec Macklemore et avec le peuple palestinien. On ne peut pas imposer le silence à des artistes quand ils partent pour les opprimer. Je soutiens la Palestine et son peuple, explique par exemple Fina, c'est le collaborateur de Billie Eilish, la superstar de la pop, son frère également. Le jeune musicien Aaron Lowe est irlandais. Il explique justement qu'en tant qu'Irlandais, nous en savons trop sur les génocides, les famines forcées, l'occupation. Je ne peux pas laisser des milliardaires qui se servent de leur pouvoir pour faire taire les voix qui s'élève contre le génocide israélien. Il rappelle qu'il doit énormément à Ed Sheeran pour sa carrière et c'est une immense opportunité de participer à un concert comme celui-là, mais donc y renoncer, c'est un sacrifice. Les groupes Beoga et Lucas Graham publient des communiqués sur le même ton. Et dans le même temps, les images d'un concert de Macklemore de 2014 ressortent. Il y porte un costume problématique avec barbe et nez crochu qui évoque les pires clichés sur les Juifs. Il s'est excusé à l'époque, assurant qu'il n'avait voulu blesser personne. Mais ces photos sont mises en avant dans la polémique qui grandit aux États-Unis et ailleurs pour clarifier qu'il ne s'agit pas de sanctionner un discours politique, mais bien l'antisémitisme de l'artiste.
1: Et Ed Sheeran dans tout ça, Loïc ?
0: Alors, il a publié un long communiqué hier. En substance, il explique qu'il n'a pas demandé à Macklemore de quitter la tournée. C'est une décision de son promoteur, dit-il. Il n'a jamais imposé de playlist non plus à ses collaborateurs. Il a tenté, dit-il, de trouver un compromis avec le promoteur et les stades. Il n'y est pas parvenu et il ne pouvait pas se permettre d'abandonner ses fans et tous les techniciens mobilisés sur la tournée. Puis, il ajoute que ce n'est pas parce qu'il n'en parle pas qu'il n'a pas d'avis sur le conflit israélo-palestinien. Il ne veut juste pas que la politique fasse partie de ses spectacles. C'est un moment d'évasion et d'union pour les spectateurs, dit-il, mais dans le contexte actuel, on a le sentiment qu'il faut prendre parti, et c'est d'ailleurs un peu ce que lui reproche Macklemore. Pour le rappeur américain, la neutralité dans un conflit aussi asymétrique, c'est déjà choisir un camp.
1: Merci beaucoup, Loïc Piala, pour vos précisions depuis Los Angeles.
2: Et on se rend maintenant en Israël, où c'est un documentaire NASA qui provoque depuis le début de la semaine des réactions indignées, signées par deux réalisateurs israéliens. Ce film expose les pratiques de l'armée israélienne à Gaza. Des soldats et des membres des renseignements militaires y témoignent. Ariane Ménage, le documentaire a été primé à la Mostra de Venise le week-end dernier. Et depuis, la polémique ne désenfle pas en Israël.
3: Non, ce matin encore, Miki Zohar, ministre israélien de la Culture, a déclaré avoir fait appel aux Shin Bet, ce sont les services de renseignement intérieur, pour enquêter sur les témoignages, les sources des deux réalisateurs. Au passage, c'est ce même ministre qui, en début de semaine, avait appelé à ce qu'ils soient déchus de leur nationalité au motif de trahison. Les renseignements ont donc été chargés d'enquêter sur l'origine des témoignages. Au total, dans ce film, 24 ex-soldats ou membres des renseignements apparaissent visage couvert, anonymement. Ils témoignent de tueries de masse, expliquent comment étaient prévues, notamment avec l'utilisation de l'intelligence artificielle, les frappes de l'armée israélienne à Gaza, en prenant donc en compte les NASA. NASA, c'est l'acronyme militaire en hébreu pour parler des victimes entre guillemets collatérales, des victimes civiles donc. Et selon l'un des témoignages dans ce film, une frappe pour éliminer un responsable du Hamas aurait ainsi été autorisée, alors que jusqu'à 500 victimes civiles avaient été annoncées. Un témoignage catégoriquement rejeté cette semaine par l'armée israélienne. Le chef d'état-major a lui qualifié ce documentaire, je cite, « d'attaque contre l'État d'Israël ». Et c'est ainsi, quasiment comme une menace à la sécurité nationale, que la sortie du film a été couverte ici par la plupart des médias grand public.
2: Et est-ce qu'il y a des voix en Israël, Ariane, qui s'élèvent pour prendre la défense des réalisateurs du film ?
3: En quelques-unes, elles sont peu nombreuses, mais le syndicat des réalisateurs israéliens a par exemple condamné les différentes réactions de membres du gouvernement et plus d'un millier de cinéastes israéliens ont signé il y a 2 jours une tribune pour exprimer leur solidarité avec les deux réalisateurs. Dans ce texte, ils dénoncent une campagne d'incitation à la haine les visant et rappellent un paradoxe. En Israël, les critiques sur le film sont virulentes, nombreuses, mais finalement presque personne ne l'a vu ce documentaire. Il n'y est pas distribué à une chaîne de télévision locale. Yuval Abraham, l'un des réalisateurs de NASA, a d'ailleurs dit qu'il comptait, si possible, le faire à l'avenir.
2: Merci Ariane Ménage, vous êtes notre correspondante en Israël.
1: Alors, question, la critique du gouvernement israélien est-elle encore possible dans l'espace culturel ? Jacob Berger, réalisateur et acteur, membre de la communauté juive de Suisse, vous êtes toujours avec nous, tout comme Amir Weitman, dirigeant du groupe libéral au sein du Likoud, le parti du Premier ministre Benjamin Netanyahou. Vous avez tous deux entendu ces récits de nos correspondants. Jacob Berger, comment vous expliquez cette sensibilité du gouvernement israélien ?
4: Moi, je pense que nous sommes à un moment de bascule. Il y a quelques années, le discours israélien primait et la plupart des habitants d'Europe occidentale et pas du monde, pas du sud global, mais de l'Europe et de l'Amérique, du monde occidental, avaient choisi de suivre ce discours, de l'entendre et finalement d'y croire. Aujourd'hui, il n'y a pas qu'un film qui s'appelle NASA. Il y a les milliers et milliers de témoignages quotidiens des victimes de la folie meurtrière israélienne, de la destruction de milliers de lieux de vie, d'habitants, d'enfants, 20 000 enfants exterminés. Et évidemment, le cœur des gens commence à basculer. En Amérique, en Europe, les gens commencent à sentir que ça n'est plus possible. On ne peut plus permettre aujourd'hui, au 21e siècle, un pays qui non seulement massacre les gens, mais en plus pratique l'apartheid à grande échelle à l'intérieur de ses frontières. Ça n'est plus possible. Et il y a un vent de panique qui s'empare des soutiens d'Israël et du gouvernement israélien, un vent de panique. Il y a quelques années, il y aurait eu ce film. Bon, voilà, on aurait joué, c'est rien. En fait, ils lui font une pub immense, ils lui font une pub planétaire, parce que ils sentent bien que le monde est en train de basculer. Ça vaut pour Ed Sheeran et ça vaut aussi pour Adèle Haenel en France, qui a été coupée de France Télévisions.
2: La comédienne française.
4: Comédienne française.
2: Ouais. Amir Weitman, les autorités israéliennes plus offensives que jamais face aux artistes, car elle est en train de perdre, ou elle craint de perdre, la bataille de l'opinion hors de ses frontières. C'est ce que nous dit en substance Jacob Berger. Vous partagez ?
5: Ah, absolument. Ça fait 3 ans que Israël est devant une campagne internationale de diffamation. Le sommet de la diffamation, c'était l'été dernier, si vous vous souvenez, cette fameuse campagne qui était mensongère de A jusqu'à Z, sur soi-disant qu'Israël est en train d'affamer les Palestiniens. Alors ensuite, vous vous souvenez par exemple de cette photo qui avait fait le tour du monde où vous voyez un bébé qui était rachitique et extrêmement malade, enfin c'était affreux, et qui avait été présenté comme étant le produit de la famine, etc. Alors qu'en fait, c'était juste un enfant qui avait une maladie génétique grave, qui était d'ailleurs, la photo était où il était prise par son père, qui lui se portait extrêmement bien avec son iPhone, et qu'il était à côté de sa mère, de ses parents, et tous et de ses frères et sœurs, tous d'ailleurs extrêmement bien portants. Mais les médias internationaux, y compris en Suisse, mais dans le monde entier, y compris le New York Times, le Guardian, en fait, tous les plus grands médias du monde avaient fait de cette histoire une espèce de...
1: Oui, voilà, mais là, on parle d'un documentaire qui a été fait par des réalisateurs israéliens et dans lequel témoignent des membres de l'armée et du service de renseignement.
5: Le documentaire est une œuvre de diffamation. D'ailleurs, je peux vous dire que l'auteur de cette chose a été interviewé par Raviv Drucker, qui est le journaliste star de la 13e chaîne israélienne, qui est une chaîne d'extrême gauche, et lui-même est quelqu'un d'extrême gauche, mais enfin, il a quand même fait pour le coup son travail de journaliste. Il a posé des questions toutes simples, à savoir quelles sont la crédibilité, par exemple, de ces témoignages. Et on a vu, c'était aujourd'hui, cette interview, et on a vu que le monsieur en question n'a aucune réponse cohérente à donner, parce qu'en fait, ce qu'on a fait, c'est prendre des gens qui sont dans on ne sait même pas qui c'est, en fait. On peut pas, absolument pas recouper la véracité de leur dire. Une bonne partie sont des mensonges, une partie sont coupées du contexte, parce que par exemple, une chose.
1: Alors ça, c'est pour ce documentaire, mais pour Ed Sheeran, par exemple.
5: C'est-à-dire.
1: Vous voyez que l'éviction de Macklemore qui...
5: Mais l'éviction, c'est une histoire privée qui règle, qui s'occupe de questions privées entre des promoteurs privés sur... il n'avait pas intégré de la politique dans un concert où il y a des gens divers et variés, et tout à fait légitime pour quelqu'un qui loue son stade, en fin de compte, de dire...
4: Alors, si j'ai bien compris, ce sont tous des menteurs. C'est ça, en fait. Ce sont tous des menteurs. Tout le monde entièrement, le monde entier, les organisations internationales.
5: Non, monsieur, je ne vous ai pas interrompu.
1: On va laisser finir.
4: Je ne vous ai pas interrompu, s'il vous plaît. Le monde entier ment, d'après vous, c'est-à-dire les grands journaux qui sont. Monsieur, je vous prie de me permettre de terminer ma phrase. Les grands journaux comme le New York Times, les grands journaux comme le Guardian, les grandes organisations internationales, les grandes organisations humanitaires, les dizaines d'organisations juives anti-sionistes décoloniales, tout le monde ment. Bien sûr, les Palestiniens, alors on n'en parle pas, les Palestiniens évidemment mentent, ce sont des menteurs invétérés, n'est-ce pas, tous ceux qui racontent tout ce qui leur arrive, et il y a juste un petit groupe de gens persécutés, des victimes qui eux ne mentent pas, et vous les incarnez. C'est ça? C'est ça votre thèse. C'est comme ça que vous vous défendez.
5: C'est très très simple. Non, ce qui se passe, c'est qu'on est en effet pris pour cible par l'extrême gauche, parce que c'est de ça qu'il s'agit.
4: New York
5: c'est
4: Times.
5: Les mélanchonistes en France, et leurs amis, et leurs équivalents dans le monde entier, dont vous faites partie exactement, qu'ils soient en Suisse, en France.
6: C'est pas un peu réducteur, Amir Weizmann, pardonnez-moi, mais c'est pas un peu réducteur de dire c'est extrême gauche?
5: Non, c'est pas réducteur, parce que quand on a, dans l'exemple que je vous donnais, c'est un exemple très très concret, mais qui est très parlant. Parce que tout le monde savait que c'était un cinéma, que c'était du mensonge. Or, une bonne partie des médias internationaux ont joué le jeu, alors qu'ils le savaient en connaissance de cause que c'était un mensonge. C'est pas la peine
4: d'être
5: un génie pour voir que l'enfant en question, il n'était pas victime de famille.
4: Mais tous les témoignages, je veux dire tout. Ce que je comprends pas, c'est qu'en Israël...
5: C'est un mensonge systématique.
6: Alors ça, c'est votre point de vue, Amir Weizmann, maintenant.
5: Je vais vous dire, quand on voit ça, on comprend très très bien pourquoi au Moyen-Âge, les Juifs avaient été victimes de la diffamation comme quoi ils empoisonnaient les puits et ils kidnappaient les enfants chrétiens.
4: Bien sûr, c'est de l'antisémitisme.
5: Dans la confection de la matzah, c'est du même niveau.
6: D'accord. Jacob Berger.
4: Oui. Non, j'ai le sentiment que la documentation des crimes contre l'humanité commis par Israël dans le Moyen-Orient, pas seulement à Gaza, mais aussi aujourd'hui en Cisjordanie, où des pogroms sont systématiquement organisés contre des familles pour les exclure, pour les exproprier, au Liban Sud, où des villes entières sont aplaties, et bien sûr à Gaza, où on détruit les infrastructures, on détruit la vie même, la possibilité de survivre. Je pense que le monde a vu ça. Aujourd'hui, il n'y a pas question de penser, d'imaginer une seconde que c'est faux. Le simple fait que 20 000 enfants aient été exterminés par l'armée israélienne montre déjà en soi que le film est probablement vrai. Moi, je ne l'ai pas vu, je ne le juge pas. Ce que je trouve très intéressant, c'est qu'aujourd'hui, la panique s'empare des dirigeants israéliens, puisque aujourd'hui, comme les soviétiques à l'époque où un dissident publiait un livre ou faisait un film, on menaçait de le déchoir de sa nationalité, comme les nazis ont bien sûr fait avec les juifs aussi, on les déchoit de leur nationalité. Aujourd'hui, Israël, dans l'outrance, réagit de cette manière. Et vous savez, en Israël, on est arrivé à un moment de décomplexion totale. Il n'y a même pas besoin du film NASA pour raconter ce qui se passe en Israël. Les ministres le disent eux-mêmes. Les ministres parlent eux-mêmes d'épuration ethnique, de déplacement de millions de gens et appellent à l'assassinat et à la pendaison de civils. On est dans une spirale de folie vengeresse qui s'est emparée de tout un pays, et il est temps pour la communauté internationale de réellement sanctionner Israël.
6: Amir Weizmann, est-ce qu'un pays dont le gouvernement menace des artistes primés à l'étranger de perdre leur nationalité est encore un pays démocratique, au sens en tout cas de la liberté d'expression.
5: Bon, écoutez, je veux dire, cette expression de ce qu'a dit Miki Zohar n'était pas de la plus grande intelligence, ça je vais vous l'accorder, mais à ma connaissance, ça n'est pas la bêtise d'une, enfin, disons une expression un petit peu bête d'un ministre qui va changer la politique. On peut pas déchoir de quelqu'un de sa nationalité.
6: C'était excessif.
5: Sur la base de ce que dit un ministre qui s'est énervé et qui a dit une bêtise. Bon, alors je vous l'accorde que c'était une bêtise, ça ne change rien. Ces personnes ne vont pas être déchues de leur nationalité juste pour ça. Il faut arrêter de dire des bêtises. Maintenant, concernant à la personne qui est sur
6: Jacob
5: votre bureau,
6: Berger.
5: Jacob Berger disait, excusez-moi. Bon, vous savez, je veux dire, il y a un fameux verset de la Bible qui dit pour les hébraïsants, c'est-à-dire que tes destructeurs sortiront de toi-même. On a l'occasion de voir à quel point cette prophétie s'accomplit dans ce qu'il dit. Enfin, je veux dire, c'est tellement absurde. Vous savez, je veux dire, l'outrance, au bout d'un moment, fait perdre toute crédibilité. Donc, si vous voulez, si ça vous amuse de nazifier les Juifs d'Israël, qui sont à 95% d'ailleurs contre tout ça, hein, que les choses soient extrêmement claires, ce film présente une réalité qui est la réalité du peuple israélien, parce que l'armée israélienne, c'est le peuple israélien. Le modèle d'ailleurs de l'armée israélienne, de Tzal, c'est l'armée suisse, donc c'est l'armée de conscription pour tout le monde, donc tout le monde va à l'armée, tout le monde sait ce genre de choses. On ne peut pas garder des choses comme ça secrètes. La réalité, c'est que faire une guerre dans une situation de guerre urbaine, c'est extrêmement difficile, ça inclut des coûts, et ça ne veut pas dire pour autant que tirer sur un membre du Hezbollah, du Hamas, si à côté quelqu'un va être tué, que c'est un crime de guerre, ça ne l'est pas. Les lois de la guerre sont respectées par Tzal. Tous les spécialistes militaires qui connaissent la situation l'ont dit, que ce soit John Spencer en Amérique, que ce soit Andrew Fox en France, en Angleterre, d'accord. D'autres en France.
6: D'accord.
5: C'est n'importe quoi.
1: Il y a quand
5: quoi,
1: même des mandats d'arrêt internationaux.
5: Si ça vous fait plaisir de diffamer, eh bien diffamer.
6: Jacob Berger, est-ce qu'au fond le gouvernement n'a pas le droit aussi israélien d'exprimer, voire de dénoncer ce que ressent une partie de l'opinion face à ce documentaire ou face aux critiques venues de l'étranger?
4: Certes, oui. Moi, je pense que le débat démocratique existe partout. Dans une vraie démocratie, d'abord, évidemment, le film sort, est montré. Il n'est pas interdit. J'espère que ça arrivera, peut-être. Beaucoup de gens en doutent, beaucoup en Israël. Aujourd'hui, c'est même la sécurité des réalisateurs de ce film qui est menacée. Mais je tiens quand même à rappeler qu'il a fallu que des Israéliens interviewent des Israéliens pour que le monde se dise « Oh, il y a peut-être un vrai problème ». Mais ça fait des mois, des années que des Palestiniens racontent ce qui leur arrive.
1: Merci.
4: Et c'est aussi au cinéma.
1: On doit s'arrêter là. Merci beaucoup, Jacob Berger, merci. Réalisateur, acteur, et Amir Weitman, dirigeant du groupe libéral au sein du Likoud, d'avoir été avec nous pour ce débat ce soir. Bonne soirée à vous deux.
4: Merci.
6: Et on passe à la météo. Merci.
1: Retour intense sec cette nuit, retour du soleil demain avec quelques bandes de nuages toutefois, 10 à 21 degrés en plaine.
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1: Des retards d'un quart d'heure environ sont d'actualité sur les tronçons qui mènent aux douanes de Valorbe et de Bardonnay.
6: Et c'est la fin de ce forum au nom de toute l'équipe de la rédaction qui nous a aidé à la préparer et à la réaliser. Merci de l'avoir suivi tout de suite le grand soir. Excellente soirée à toutes et à tous.
1: Belle soirée.
8: Adrien Krause.
9: Mais pourquoi démissionne-t-elle? La question reste sans réponse ce soir après l'annonce aujourd'hui du départ d'Hélène Butliger-Artieda, la secrétaire d'État à l'économie. Elle s'en ira en mars prochain pour un nouveau défi, sans plus de précision. Hélène Butliger-Artieda à la tête du SECO depuis 2022. C'est sous sa direction que la Suisse et les États-Unis sont parvenus à un accord sur les droits de douane en novembre dernier. Signature également de l'accord du Mercosur durant son mandat. L'accord du Mercosur, justement, eh bien, il est a été finalement accepté aujourd'hui par le Conseil national, lui qui avait rejeté dans un premier temps ce traité de libre-échange avec quatre pays d'Amérique du Sud. Mais la manne de 517 millions de francs débloqués pour l'agriculture cette semaine par les États l'a convaincu. Les défenseurs du climat, eux, mécontents, annoncent le lancement du référendum. Nous sommes en train de perdre le contrôle sur l'IA. Les mots ce soir de Yoshua Benjo, considéré comme l'un des pères de l'intelligence artificielle et lauréat du prix Turing, c'est l'équivalent du Nobel pour l'informatique. Dans un entretien donné à l'agence France Presse, Yoshua Benjo appelle à la mise en place de garde-fous face à un enjeu international. Le débat sur les risques de l'IA est monté en puissance depuis le début de l'été, alimenté par une série d'incidents et des déclarations de plusieurs professionnels du secteur. 1000 disparus de plus dans la crue soudaine qui a touché la région frontalière du Népal et de la Chine le mois dernier. Ils sont désormais plus de 6600 sur les deux pays. Chiffre communiqué tout à l'heure par l'autorité népalaise chargée des catastrophes. Le Népal qui estime par ailleurs la facture de la reconstruction à près de 5 milliards de dollars. Autre chiffre dans l'actualité du jour, 25 ans de prison à l'encontre de l'ex-président du Kosovo, Hashim Thaçi, pour crimes de guerre commis par la guérilla kosovare des années 1990 contre les forces serbes. Condamnation aujourd'hui d'un tribunal spécial pour le Kosovo établi à La Haye. L'actuel Premier ministre Albin Kurti a lui qualifié le verdict de grande peine nuisible. Ce drame. Hier après-midi, dans la commune de Loèche-les-Bains, en Valais, un avion léger s'est écrasé dans la région de Floualpe. Les trois occupants du monomoteur ont perdu la vie. L'identification formelle des victimes est en cours. Une enquête a été ouverte pour déterminer les causes de ce crash. Et si les Ballois votaient dès 16 ans, le Parlement de Bâle-Ville le souhaite en tout cas. Il a largement approuvé aujourd'hui une modification de la Constitution pour le faire. Les citoyens auront le dernier mot dans les urnes. À l'heure actuelle, seul le canton de Glaris permet aux adolescents de 16 et 17 ans de voter. Et puis, la Super League, ça continue. Ce soir, c'est du football, bien sûr, avec un duel des mal classés. Servette, 9e, affronte Thun, 10e du classement. La rencontre vient de débuter. Autre rencontre, elle oppose le leader Lugano à Saint-Gall. Et puis le ciel de ce mercredi soir, quelques précipitations seront encore possibles en Valais. Ailleurs, le temps sera sec. Demain, retour du soleil avec quelques bancs de nuages attendus en Valais. Et dans les Préalpes, maximum 21 degrés au mercure.
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1: Bonsoir, bienvenue. Je vais pas vous raconter tout ce qui se passe dans le back-office du Grand Soir, mais c'est un véritable plaisir d'être avec vous, techniquement parlant, ce soir. Les plus perspicaces d'entre vous ont peut-être déjà reconnu à l'instant la voix de Stress. Le musicien roman que la Suisse alémanique adule depuis 30 ans, ce n'est pas et de loin sa seule qualité. Il est revenu il y a quelques jours avec un album, How to Heal, de nouveaux titres dont il nous parlera tout à l'heure. Un Grand Soir dans lequel il sera aussi question de chansons un peu électroïdes avec un artiste qui se fait appeler Igitt, son album RRER. Et puis toujours parmi les choses susceptibles de vous plaire, puisque quelque part c'est quand même l'idée, il y a cette chanson de la norvégienne Aurora, All My Demons Greeting Me as a Friend.

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1: Bonsoir Stress, bienvenue dans ce grand soir.
2: Comment ça va?
1: Ça va pas mal, ça avoue que je pose la question. Renaissance, finalement. Il y avait eu cet album en 2007, Renaissance. On est 20 ans plus tard. Et encore une fois, Stress s'est réinventé. Il est toujours là, il a trouvé l'énergie.
2: Ouais, je crois que c'est important et c'est aussi important d'être honnête avec soi-même, avec ses envies. Et c'est vrai que le disque, là, c'était important qu'après la boucle des 20 ans avec le MTV Unplugged, qu'on se donne aussi la chance de chercher de nouvelles émotions.
1: C'est ça, chercher toujours au fond de soi des nouvelles émotions. Avant de vous recevoir, je me souvenais d'une discussion qu'on a eue dans cette émission il y a quelques mois avec Seth Gecko, qui est même pas forcément de votre génération, qui a dû arriver un petit peu plus tard, parce que pour trouver des rappeurs de votre génération, les débuts avec Double Pack, tout ça, début des années 90, faut aller chercher du côté du Raluciano ou d'Ayam, carrément. Rimka, ces gens-là, c'est même plus des anciens, c'est carrément des ancêtres. Et évidemment que quand vous aviez 20 ans dans ces années-là, vous imaginiez certainement pas 30 ans plus tard à être toujours là. Et c'est là que, justement, c'est ce qu'on disait tout à l'heure, faut se réinventer, quoi.
2: Ouais, puis c'est vrai que j'aurais jamais pensé avoir ce parcours-là, donc j'ai beaucoup de gratitude d'avoir simplement cette vie. Et je pense que pour moi, ce qui est aussi vachement important, c'est que on essaie toujours de garder un certain message dans les choses qu'on fait, qu'on soit pas là simplement pour divertir. Et je comprends que le monde change, on change aussi avec le monde. Et je fais pas partie des gens qui sont là. La musique, c'était mieux avant. Je trouve qu'il y a tellement de trucs incroyables qui sortent aussi aujourd'hui. Et simplement, faut se donner la chance de bouger.
1: Les jeunes n'ont jamais eu autant d'inquiétudes. On était quand même plus insouciants, je trouve. Dans les années 90, on avait nos problèmes, on essayait d'y faire front. Mais il n'y avait pas, par exemple, toutes ces thématiques d'aujourd'hui, l'éco-anxiété, de se demander dans quel monde on va vivre après l'été qu'on vient de passer. Les gens qui ont 20 ans aujourd'hui, qui ont déjà vécu le Covid, tout ça. Et je crois qu'aussi, vous, dans votre démarche personnelle, il y a cette envie toujours d'accompagner les gens, de faire en sorte qu'ils se sentent un peu mieux au quotidien. Vous profitez d'être un porte-voix. Vous aviez déjà mis l'accent, par exemple, sur l'écologie, notre planète bleue, tout ça, il y a très très longtemps, en pointant du doigt tout ce qu'elle a arrivé. Et l'idée, c'est quand même toujours d'être un peu, pas le grand frère, mais voilà, d'accompagner ces nouvelles générations pour les aider par rapport à ce que vous avez pu découvrir de la vie et de ses turpitudes aussi, et comment est-ce qu'on fait front.
2: C'est notre société, elle a beaucoup changé dans le sens qu'à l'époque, on avait un clan avec des plus âgés qui nous racontaient des histoires, qui nous disaient pas forcément ce qu'il fallait faire, etc. Mmh. Et c'est quelque chose qui a changé. Aujourd'hui, on parque nos vieux comme s'ils avaient rien à dire et comme si c'était juste des casse-pieds. Et moi, je suis pas en train de dire que je suis un ancêtre et qu'il faut me parquer quelque part, mais c'est simplement que le sens du partage, c'est ça qui se perd aujourd'hui. On est dans une société hyper connectée où on partage des informations plus ou moins bidons. Mais il n'y a pas un réel sens du passage, en fait, où, regarde, moi j'ai vécu ça, ça m'a aidé. C'est apprendre ou à laisser, mais c'est jamais d'une manière condescendante. Pour moi, c'est super important de juste être humain et de là. Moi, je suis là et je sais qu'on peut viber, qu'on peut échanger.

0: Toujours live par Stress, un morceau qui va plaire à tous ceux qui aiment le stress un peu côté énervé quoi. Il y a des morceaux beaucoup plus posés, beaucoup plus chantés, et puis il y a aussi quelques morceaux presque un peu à l'ancienne comme celui-ci, ouais. Même si les backings sont très 2026.
1: Ouais, absolument, et je pense que c'est ça aussi. Tu peux prendre des choses de ton passé et les remanier et leur donner une nouvelle forme, et en y ajoutant quelque chose que t'as appris de nouveau. Après, ah, j'ai mieux appris à chanter, ok, je vais pouvoir donner cette émotion-là que je pouvais pas faire en 2002, par exemple. Donc, pour moi, ce processus est super important, mais c'est aussi toujours important de savoir d'où tu viens.
0: Vous le disiez tout à l'heure, Stress, il faut surtout pas être nostalgique, et on ne peut pas l'être quand on voit la richesse du rap aujourd'hui, à l'époque du rap, comment on l'appelle, le rap d'antan, le rap un peu boom bap, quoi, où tout le monde rappait un peu sur les mêmes choses, même si vous aviez d'excellents beatmakers et que vous essayiez déjà de faire autre chose. Mais aujourd'hui, il y a je sais pas combien de générations, vu que ça va toujours un peu plus vite que dans la vraie vie dans le rap, qui chaque fois apportent leur pierre à l'édifice, et c'est d'une richesse fantastique, et le monde entier fait du rap avec ses propres sonorités. Ça aussi, c'est génial. Finalement, quand vous faites un nouvel album, vous avez le monde à disposition en termes d'inspiration, quoi. Un mec qui a fait un truc incroyable en Amérique du Sud, un autre à Bali, un troisième je ne sais où.
1: Absolument, je crois que le challenge aujourd'hui, c'est de cristalliser les choses aussi autour de toi. Parce que c'est cool d'avoir des streams un peu à gauche, à droite, mais pour qu'un artiste puisse vivre, il faut qu'il arrive à créer une certaine communauté qui soit proche de lui, qui puisse le soutenir quand il va aussi en concert, que les gens achètent ses tickets, que quand il passe, parle à la presse locale, les gens, ouais, on connaît, et puis on va le soutenir, on va jouer son morceau à la radio, parce que c'est aussi des choses qui font, comment dire, que ça marche. On sait que la globalisation peut marcher peut-être pour des pneus, mais culturellement, c'est compliqué.

0: force, parce qu'on en a bien besoin et parce qu'il nous en donne. Voilà, quand on regarde la carrière de Stress, 33 ans, 35 ans bientôt de carrière, enfin une vie dans le rap finalement, ça montre bien aussi à tous les artistes qu'on reçoit dans cette émission, qu'on la vingtaine, qui se posent plein de questions, à se demander s'ils ont choisi la bonne filière. Beaucoup ont passé du temps à l'EMU, à l'EJMA, dans des conservatoires, à apprendre la musique, tout ça, et puis ils arrivent à 25 ans, l'IA débarque et ils se disent, oh là là, est-ce qu'on a choisi la bonne filière. Et heureusement, il y a quelques exemples comme le vôtre qui montrent que même en Suisse, on peut faire une vie dans la musique. C'est pas le long chemin tranquille, mais c'est possible.
1: Ouais, c'est possible, et je pense que si tu gardes tes idées au centre des choses, c'est le plus important, parce que finalement, l'IA ne peut que créer ce qui a été créé par l'homme. Donc aujourd'hui, c'est un outil pour moi, donc par rapport à la créativité humaine ou la créativité toute courte, il faut se donner, comment dire, pour moi c'est extrêmement important de garder les idées au centre, et que moi je sais pas tout faire bien, mais je connais plein de gens qui savent le faire mieux que moi. Mais si j'ai pas l'idée, c'est un peu plus compliqué, parce que je veux leur demander quoi. Donc je pense que de garder ça, c'est ça qui fait ou défait les carrières.
0: Et puis les discussions entre des vrais êtres humains, quelques bons copains dans son domaine. Si on est dans la mécanique automobile, c'est peut-être bien d'avoir deux, trois copains dans des garages pour discuter. Puis si on est dans la musique, c'est bien d'avoir un Bastien Baker, un Nick Less, des gens d'autres générations que la vôtre, pour continuer à échanger. Et aussi sur la vie personnelle, parce que quand on est, et vous en savez quelque chose, puisque les médias vous ont pisté assez longtemps, c'est pas simple d'être toujours sous l'attention des gens, surtout aujourd'hui avec les réseaux sociaux, etc. Quand vous avez envie d'aller manger un burger tranquille pas très loin de chez vous, vous restez quand même stress qui va manger un burger, pas si tranquille que ça.
1: Non, c'est important d'avoir une certaine distance, et puis c'est aussi important de donner l'importance. Enfin, les choses ont l'importance que tu leur donnes. Donc après, tu peux te stresser toi-même aussi avec tes propres, comment dire, ce que tu attends, ce que tu penses, etc. Donc moi, j'essaie d'avoir la vie la plus simple possible, et je suis super content d'être bien entouré. Et je suis aussi content d'avoir des gens qui peuvent me dire, non, moi, je trouve que c'est pas une bonne idée. Et parce qu'on vit dans une culture un peu de liking, où on a tendance à dire, ouais, c'est cool, c'est cool, c'est cool, parce que personne veut être un hater. Mais on a besoin pour être constructif, il faut qu'on ait des critiques. Et je trouve que c'est super important.
0: Quand on regarde au fil du temps, il y a vraiment très peu de romans qu'on réussit à s'illustrer, en tout cas dans la musique outre-Sarine. Et voilà, c'est dingue, ça me fait un peu penser à l'histoire de Sens Unique avec leur retour sur scène. Finalement, ils ont 10 fois plus de dates en Suisse alémanique qu'en Suisse romande. C'est comme si le respect, pour prendre un vieux concept du hip-hop chez ceux qui en parlaient énormément dans les années 90, ce respect des anciens, etc., dont vous parliez tout à l'heure, il y avait peut-être encore plus ce respect des fondateur quelque part en Suisse alémanique qu'en Suisse romande, où tout est peut-être allé plus vite avec d'autres gens qui ont un peu remplacé les originaux, je sais pas.
1: Moi, tu sais, je prends les trucs d'une manière un peu différente. Les possibilités dépendent des masses critiques. Par exemple, en Suisse allemande, tu as une masse critique de gens qui est beaucoup plus grande, donc tu auras automatiquement plus de moyens pour soutenir aussi la culture, pour développer cette culture. Et je vois que, par exemple, en Romandie, bah, on a un peu une masse critique beaucoup plus petite. Aujourd'hui, à travers les réseaux, on a aussi une jeunesse qui est beaucoup plus focalisée sur la France que sur la culture romande. Et je ne suis pas dans les comités de culture, etc., mais j'imagine que ce n'est pas facile de défendre la culture locale. Et ce qui est intéressant par rapport à la Suisse allemande, c'est pas la culture locale, c'est la culture nationale pour eux. Et en Suisse romande, c'est la culture locale. Et je pense que ça fait une différence énorme, en fait, dans la tête des gens, de comment on prend les trucs. T'as des mecs qui vendent, qui sold out le stade de Zurich à Letzigrund et qui chantent en mèche, tu vois, en Suisse allemand. Et puis, ça veut dire qu'il y a une force qui est là derrière. Et je pense que des fois, c'est simplement difficile quand t'as des masses critiques qui sont assez petites. Ethel, I think this party's a bit too wild.

0: stress sur cet album How to Heal. J'ai pas calculé, mais ça doit faire au moins le dixième d'affilée. Hein, ouais. Quelque part, je me dis, vous avez grandi avec une partie de votre public. C'est quelque chose qui nous fait très plaisir sur RTS Première. Il y a 20 ans, on pouvait moins inviter des artistes issus de la scène rap, parce que forcément, c'était un peu de la musique de jeunes. Mais aujourd'hui, il y a un nouvel Erykah Badu qui est sorti il n'y a pas longtemps. Ça rappelle d'excellents souvenirs aux gens qui avaient 20 ans dans les années 90 et qu'on en 50 aujourd'hui. Tadadam, comme vous, finalement. Donc c'est ça qui est assez sympa, parce que par rapport à vos questionnements, aux soucis que vous avez pu avoir, aux façons que vous avez trouvé de les surmonter, bah ça parle un peu à tout le monde, quoi, à tous ceux qui sont en train de faire entre guillemets crise de la cinquantaine, parfois un peu sur le tard. Et puis voilà, mais on rejoint un petit peu ce rôle de modèle entre guillemets que vous avez et dont on parlait tout à l'heure, quoi. Stress, c'est un peu finalement un mec dont on se sent proche et qui a un peu les mêmes soucis que nous, quoi, et qui nous en parle.
1: Absolument, pour moi c'est extrêmement important d'être sincère dans la musique et aussi quand on écrit des bouquins et ce genre de trucs, surtout quand on parle de la santé mentale. Pour moi c'est extrêmement important parce que je sais que c'est quelque chose de primordial pour nous aussi dans notre pays, c'est-à-dire que on perd trop de gens à cause de la santé mentale et on a toujours beaucoup trop de tabous. Donc par exemple, moi en tant qu'artiste, je comprends qu'on me demande de faire des chansons, mais je peux aussi être là aujourd'hui et parler de santé mentale et dire hey, les gars, c'est super important qu'on normalise le fait d'aller voir un psy, c'est super important qu'on normalise le fait de parler de nos émotions, nous en tant que les hommes, qu'on doit pas toujours se la jouer, que c'est les gros bras, on gère tout, aninana. C'est ok d'être vulnérable. Donc tous ces messages-là, pour moi, c'est extrêmement important qu'on les véhicule, qu'on les fasse exister, qu'on soit là. Même si les livres que j'écris, ce n'est pas le meilleur livre du monde, etc., on parle de la santé mentale, mais on en parle. Oui. Et c'est ça le plus important.
0: Si vous pouviez revenir à 20 ans comme ça, ça vous plairait, revenir à 20 ans avec tout ce que vous savez aujourd'hui pour éviter tous les écueils de la vie? C'est un fantasme qu'on a souvent quand on avance son âge. On se dit, ah zut, si j'avais su, j'aurais pas pris ce chemin-là, j'aurais pas choisi telle fréquentation.
1: Moi, pour moi, ça m'intéresse pas trop. Mais je dois dire que, par exemple, il y a eu une époque dans les années 90, début des 2000, où on n'avait pas d'internet sur nos téléphones. Mmh. On avait des Nokia tout pourris où tu pouvais écrire un SMS, ouais, et c'était suffisant. Et il y avait, comment dire, c'était une époque qui était technologiquement assez fluide, mais pas envahissante. Et j'avais l'impression qu'en fait, les liens personnels et humains, il se passait, il y avait toujours des soirées, les gens s'échangeaient toujours, on avait besoin de se rencontrer, on n'allait pas taper left, swipe left or right pour aller coucher avec je sais pas qui, on avait besoin de se rencontrer. Et ça, je dois dire que c'est un truc qui me botterait de retourner dans cette époque où on avait moins de technologie et puis où l'humain était beaucoup plus au centre de la chose et pas forcément notre nombril seulement.
0: Je me dis que vous qui êtes avez un côté businessman et qui aimez bien lancer des affaires comme ça, après les Hard Rock Café, vous pourriez faire des cafés stress comme ça à travers toute la Suisse, où tous les gens qui aiment bien se causer entre eux et accessoirement le hip-hop pour un peu se rencontrer, quelle que soit leur génération.
1: C'est en fait une très belle idée. Je pense que l'idée en soi, c'est extrêmement beau. Et je pense que cette simplicité, c'est ça qui nous permet aussi d'avoir des vies saines. C'est vrai qu'aujourd'hui, on a tendance à vraiment se perdre un peu dans l'optimisation de nos vies. Et je pense que c'est aussi OK de juste être là et d'essayer et de faire au mieux et de merder des fois et de recommencer. Ça fait juste partie du truc.
0: Et puis de poser son smartphone à partir de 21h pour discuter en famille avec sa copine, de son copain, et pas être toujours confronté à de la vente forcée et des images négatives. C'est ce que vous faites vous aussi. Il y a un moment où le portable, paf, vous le mettez sur off avant d'aller au lit, quoi. Vous ne laissez pas envahir H24.
1: Ah non, il n'y a pas de notification. Je pense que ce qui est important, c'est que nous, on décide quand on a accès à notre téléphone. Donc moi, je n'ai pas accès à mon téléphone jusqu'à midi, en général, à moins que je sois en tournée, etc. Et à partir de 10h, je suis pas non plus sur les réseaux, etc. Donc j'essaye d'avoir aussi de l'espace pour ma vie et pas que les premières minutes de ma vie soient aillées à la Silicon Valley, en fait. Donc je pense que c'est ça qui est important, d'avoir une relation saine avec la technologie. C'est ce qui est compliqué, c'est que c'est nouveau. Donc et comme ça va de plus en plus vite, on est toujours de plus en plus submergé, mais on doit apprendre à vivre sainement. Ça va pas, on va pas avoir un comment dire, quelque chose de radical, c'est simplement non, pas maintenant. J'ai ma vie et après la technologie.
0: Je crois qu'on pourra pas donner de meilleurs conseils ce soir, donc on va momentanément s'arrêter là avant de se revoir forcément, puisqu'il y a de la tournée dans l'air et que vous allez repasser. Merci beaucoup Stress et bravo pour ce nouveau disque toujours surprenant. Merci.
1: Merci. Merci.

Stress sur son album How to Heal, avant ce qu'il convient une nouvelle fois d'appeler un banger, la genevoise Danica, avec un des chefs de file du rap suisse en 2026. Makala, réuni pour ce titre BPM, a noté que Danica a signé chez Big Dada, le côté musique urbaine du mythique label anglais Ninja Tune. Et voilà, on applaudit très fort dans le studio.

Makala et Danitza, et puis encore un artiste qu'on attendait de vous faire découvrir depuis beaucoup trop longtemps. Ce sera donc ce soir Igitt, ce morceau Banlieue. On en cause avec lui dans 3 minutes.

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0: Banlieue par Igitt, bonsoir.
1: Bonsoir.
0: Je sais pas pourquoi, j'ai une boule de cristal et dans cette boule de cristal, je vois une piste.

0: piscine avec une eau un peu bleutée et puis un peu un filet de chaleur par-dessus.
1: Exactement, je vois que les Suisses sont très bien renseignés. Tout à fait, je suis au bord d'une piscine actuellement.
0: Pas très loin d'un studio d'enregistrement?
1: Non, dans le jardin d'un studio d'enregistrement, qui n'est pas lui-même pas loin de la banlieue, et la boucle est bouclée.
0: Eh ben écoutez, voilà, comme ça effectivement, comme vous le dites très bien, la boucle est bouclée. C'est la première chanson écrite, des images qui vous seraient venues comme ça dans un RER B, c'est la légende, c'est la réalité, Egit.
1: C'est la réalité, c'est vraiment là, je fais partie de ces gens qui aiment bien dire la vérité, même en musique, et du coup, non, c'est vraiment, c'est premier degré ce qui s'est passé, en allant d'ailleurs dans un studio d'enregistrement, un autre, pas celui-là.
0: Les voyages en commun, avion, train, métro, ça a pas mal inspiré d'histoires. Hein. On pense évidemment au point sonore des Lilas, on peut revenir à Mer calme et Heureux voyage de Beethoven. Voilà, ça reste une source d'inspiration pour les chantistes et les musiciens.
1: Oui, parce qu'en plus, je pense que c'est aussi beaucoup des lieux de temps mort. Donc, c'est des lieux où on peut laisser l'imagination voguer. Donc, pour les gens comme moi qui aiment bien écrire des chansons, c'est vrai que du coup, que ce soit sur un carnet ou sur un téléphone, c'est vraiment des moments qui sont hyper propices à la créativité ou en tout cas, en fait, de saisir l'idée. Ce qu'on peut pas faire en voiture, parce que par définition, on conduit. Dans un métro ou dans un RER, s'il y a une idée de chanson, c'est vrai que c'est beaucoup plus facile de l'attraper, de noter et de se laisser aller à l'inspiration.
0: Vous écrivez pour vous, vous écrivez aussi pour les autres. Il y a eu des morceaux pour Barbara Pravi, pour Christophe Willem. Vous êtes, pour ainsi dire, jamais trop en panne d'inspiration, semble-t-il.
1: Non, ça va, ça fonctionne bien de ce côté-là. Puis je me rends compte qu'en plus, plus on, c'est comme un muscle, hein, donc plus on le fait, et plus ça devient facile et accessible entre guillemets. Donc non, j'ai de la chance. J'ai pas vraiment eu de jusqu'à maintenant. Puis je suis en studio, donc j'espère que ça va continuer à marcher. Mais j'ai pas eu de page blanche jusqu'à maintenant. Non, ça va.
0: Egit, on vous reçoit dans ce grand soir pour le 6e album, c'est ça, RER, c'est déjà le 6e.
1: C'est ça, ouais, exactement.
0: Partons sur un morceau titré Norman Rockwell.
1: Allons-y.
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0: Norman Rockwell sur RER par Igitt. Encore un morceau qui représente bien l'album. Bon, finalement, chaque morceau représente à sa façon assez bien l'album. J'ai tendance à me répéter. Mais voilà, ce peintre, ce storyteller, il vous ressemble un peu.
1: Oui, c'est ça. C'est vraiment la même démarche. Bon, c'est pour ça que je me suis un peu reconnu. J'ai toujours beaucoup aimé ses peintures. Pour la petite histoire, c'est ma grande sœur qui avait fait un travail sur lui quand elle était au collège. Donc, j'ai découvert ce peintre quand j'étais petit via la famille. Et puis, il a ce truc de coller à la réalité, mais de s'en détacher un tout petit peu pour friser un peu, pour aller vers la caricature. Et moi, c'est ce que j'essaye de faire quand je parle des transports. Je m'imagine toujours un espèce de petit monde parallèle où les gens, sont soit plus rigolos, soit plus tristes, soit un peu tout porté à l'extrême, et c'est ça qui m'inspire pour les chansons. Donc c'est un peu naturellement que j'ai fait cette chanson-là.
0: Vous vous êtes inspiré dans des transports en commun franciliens, comme on les appelle. Vous êtes aussi inspiré largement plus loin, puisque vous avez passé du temps d'abord à Ottawa, là-bas au Canada. Et puis il y a un chapitre dans votre parcours artistique qui m'intéresse, parce que finalement il y a pas mal de rythmes, de sonorités un petit peu électroïdes dans cet album. Et j'ai vu que vous aviez passé une paire d'années en Slovénie, à bidouiller dans les musiques électroniques.
1: Oui, c'est ça. Alors moi, je viens de manière assez étonnante. Tous mes amis d'enfance sont tous DJ de musique techno, minimal techno. Donc j'ai plutôt grandi dans cet environnement-là, qui n'est pas du tout un environnement de chansonnier. J'étais un peu le copain bizarre qui grattait une guitare quand on était adolescent. Mais j'ai toujours du coup gardé un peu cette connexion-là. Et donc en Slovénie, oui, j'ai fait pas mal de concerts de musique électronique. Je fais de la musique pour le théâtre et la danse contemporaine aussi, avec plein de bidouillages. Je continue encore un peu à... Et c'est la première fois que je m'autorise en tout cas à mettre un peu cet aspect-là de ma musique dans mes chansons. Voilà, donc c'était vraiment... Ça faisait le bidouillage faisait vraiment partie aussi de la création de cet album.
0: Ce qui s'entend, parce qu'on voit une certaine maîtrise de l'outil, de ces rythmiques-là, de ces univers-là, ce qui n'est pas toujours le cas dans l'hyperpop où des gens se disent « Tiens, maintenant que j'ai écrit ma chanson, je vais la faire sonner un petit peu électro avec pas forcément le background qui semble être le vôtre. »
1: Ah bah, ça fait « Je prends, ça fait plaisir.
0: » Qu'est-ce qu'on met comme chanson? J'aime bien Soleil, Homme Rêve, Adieu Dandy, El Prévert. Enfin, il y a bien peu de chansons que j'aime pas sur ce disque, en fait. Donc, c'est une sorte de cauchemar de programmateur.
1: Allons-y. Bah, une qui est peut-être un peu moins écoutée. El Prévert, j'aime bien parce qu'en plus, c'est mes enfants qui chantent dedans. Donc, comme ça leur fera. Je leur dirai ce soir quand je rentre qu'ils sont passés à la radio en Suisse et ils sont super contents.
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0: Help Prévert, Igitt, sur cet album RRER. De l'autre côté du poste, je suis sûr que nos auditeuristes se disent la même chose que moi en ce moment, et que vous sans doute, puisque vous êtes certainement content de ce que vous avez réalisé. C'est pourquoi est-ce que Igitt n'est pas dans tous les festivals pour lesquels on a acheté un billet cet été? Pourquoi est-ce que des artistes comme lui ne passent pas plus à la radio? En posant la question, j'ai déjà un peu une idée de la réponse, mais voilà, dans un univers un peu moins concurrentiel, Igitt en 1960, vous avez fait la une de Salut les copains.
1: Ah, peut-être, j'aurais bien aimé. En tout cas, après, je pense que la concurrence était juste un petit peu différente. Je pense qu'elle était là quand même. Mais aujourd'hui, on a quand même l'avantage de pouvoir, ce qui n'était pas vraiment le cas à l'époque, de pouvoir faire ce que j'ai fait moi, à savoir de faire son disque un peu tout seul. Moi, j'ai construit mon studio d'enregistrement, je maîtrise les outils. Donc, c'est un peu un voyage au long cours, et puis j'ai quand même la chance, faut pas l'oublier, de vivre de la musique, puisque mes activités d'auteur et de compositeur pour les autres me permettent de continuer à expérimenter. Donc bon, je crois que c'est aussi une question de tempérament. Moi, je navigue. Je crois qu'au final, bon, maintenant j'ai 40 ans, je suis bien dans mes trains de banlieue. Je pense que je laisse les hautes ambitions et les combats d'ego un peu aux gens plus jeunes, qui en ont plus l'énergie en tout cas. Et moi, je navigue, et je crois que je suis bien en voyageur anonyme aussi. Je pense que ça nécessite, pour travailler avec beaucoup de gens qui sont plus exposés, ça nécessite quand même un certain tempérament que je pense que très honnêtement, que je n'ai pas, et puis c'est pas très très grave.
0: Bon, ça s'entend que vous êtes bien avec votre musique sur ce disque RRER.
1: Oui, je suis détendu.
0: Ouais, question que je me pose, quand on a comme vous cette faculté de pouvoir écrire des morceaux qui ressemblent un petit peu à des tubes, quand tout à coup, là, au milieu de la nuit, on sort du studio et puis on a le morceau, on se dit, ah putain, même Oasis et les Beatles n'ont pas fait ça. Est-ce que on est tenté de le garder pour soi si justement des entre guillemets clients nous ont demandé le tube de l'été? Ça doit être dur parfois d'arbitrer, de savoir ce qu'on se garde comme chanson et ce qu'on donne comme chanson.
1: Ouais, alors pour moi la décision se fait assez rapidement, puisque j'ai plutôt tendance à garder des chansons qui sont pas des tubes justement, mais qui sont des chansons que je trouve belles. Et ça m'est arrivé plusieurs fois dans ma carrière d'avoir des chansons qui étaient à la base pour des gens qu'ils n'ont pas pris et que j'ai décidé de garder pour moi parce que je trouvais que les chansons belles et que je voulais m'assurer qu'elles existent, parce que sinon c'est vrai que ça reste dans les disques durs. À l'inverse, si je fais vraiment un énorme tube potentiellement radio, j'aurais plus tendance à le filer à quelqu'un d'autre en me disant qu'au moins comme ça il passera à la radio.
0: C'est pas bête.
1: Je fais le lien avec la question précédente et qui sera exploité correctement plutôt que de rester dans l'intimité des gens qui me suivent, et même s'ils sont quand même nombreux et que je les salue d'ailleurs grandement, y compris les Suisses. Je n'ai pas mal en Suisse.
0: Dans le côté do it yourself, vous faites tout, le do, le it, le yourself. Vous avez même votre propre label aussi.
1: C'est ça exactement. Ouais, j'ai monté ma société d'édition et du coup de production musicale, vraiment pour m'assurer de. Hier, je regardais même que si je pouvais acheter une machine pour graver les CD à la maison. C'est pour vous dire le. Je suis désolé, il y a un camion qui passe.
0: Ah, c'est pas grave. Il en faut pour livrer les CD justement, c'est donc c'est parfait.
1: C'est pour vous dire à quel point le j'ai un peu une obsession sur le fait de maîtriser un peu la. C'est une grande liberté de pouvoir tout faire soi-même. Donc l'avantage, c'est qu'aujourd'hui, en plus, on peut mettre les chansons sur Spotify. Donc en fait, c'est juste, je me dis que si jamais je maîtrise tout, ça veut dire que dès que j'ai une idée, je peux la réaliser, je peux l'amener jusqu'aux gens sans qu'il y ait de tierce partie à convaincre ou quoi que ce soit, parce que j'ai pas envie de perdre d'énergie là-dedans. Donc là, je sais que si j'ai une idée d'album, je peux aller chez moi ce soir, enregistrer l'album et le mettre sur les plateformes et le sortir. Donc voilà, c'est un peu l'idée, c'est de pouvoir tout maîtriser du début à la fin.
0: J'en entends de l'autre côté du poste pour vous, et pour moi aussi d'ailleurs, qui sont en train de se dire « Ah mais tiens, ça pourrait être intéressant, on peut vous envoyer des clients pour le label encore, ou c'est complet ?»
1: Ah, bien sûr, bah non, allez-y, moi je suis toujours à la recherche en plus, vraiment pour diverses activités. D'ailleurs, j'en profite pour faire une annonce assez improbable chez vous. Je cherche des terriens. Est-ce que vous savez ce que c'est que des terriens ? Vous avez peut-être vu passer ça sur les réseaux sociaux, ce sont des jeunes qui s'identifient comme étant des animaux. Vous savez, ils ont des costumes, c'est un peu, ça buzz un petit peu en ce moment. Et donc, je sais pas, j'en parlais à midi, et donc s'il y a des terriens qui sont musiciens et qui chantent, qui me contactent. Je pense que j'ai une idée, peut-être. Voilà, j'en profite. C'est totalement improbable, mais voilà.
0: Bah écoutez, le message est passé. Notre message à nous, c'est qu'il y a de quoi passer quelques dizaines de minutes tout à fait apaisantes grâce à cet album RRER d'Igitt. Pas mal de morceaux dansants aussi. En fait, il y en a pour toute la journée finalement. Vous pourriez passer dans les programmations des matinales. Ouais, c'est ça.
1: Et pour les transports.
0: Et pour les transports.
1: N'hésitez pas à l'écouter très très fort dans les transports en commun, il a été fait pour ça.
0: Fantastique, on est en plein driving time en plus, donc montez le son de vos sound system. Merci beaucoup, bonne soirée.
1: Merci beaucoup, bonne soirée, au revoir.
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0: Igitt pour arriver jusqu'à la planète Stéphane Thiébaud. C'est elle qui tourne de l'autre côté des infos de 20h dans Juste Mesure. Merci de nous avoir suivis. Bonne soirée.
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3: Il faut se tourner vers l'avenir et nul n'est irremplaçable. La réaction ce soir dans Forum de Guy Parmelin. Après le départ annoncé aujourd'hui de la directrice du secrétariat d'État à l'économie, Hélène Boudiguer-Artieda, elle quittera ses fonctions en mars prochain. Elle qui souhaite relever un nouveau défi professionnel, sans plus de précision. Hélène Boudiguer-Artieda à la tête du SECO depuis 2022. C'est sous sa direction notamment que la Suisse et les États-Unis sont parvenus à un accord sur les droits de douane en novembre dernier. Lui accepte finalement l'accord avec le Mercosur. Le national a validé aujourd'hui ce traité de libre-échange avec quatre pays d'Amérique du Sud. La Chambre du Peuple l'avait refusé dans un premier temps, mais les plus de 500 millions de francs débloqués cette semaine par les États pour compenser l'agriculture l'ont convaincu. Les défenseurs du climat, mécontents, lancent de leur côté un référendum. Ils étaient 750 000 à vivre sous le seuil de pauvreté en Suisse en 2024. C'est 8,4% de la population. Les centres sociaux protestants l'ont rappelé ce matin à l'occasion de leur lancement de campagne annuelle. Les réponses pour contrer le phénomène sont insuffisantes selon eux. Ils mettent également en garde contre la précarité plus large derrière ces statistiques. 21 morts dont 12 enfants, c'est le dernier bilan ce soir après l'effondrement d'un immeuble de 6 étages à Gaza. Immeuble qui avait été endommagé par des frappes israéliennes. Il s'est écroulé en pleine nuit. Les secouristes disent devoir travailler avec un équipement limité et des outils rudimentaires, accusant Israël d'empêcher l'entrée d'engins lourds dans la bande de Gaza. La première comparution aujourd'hui en personne devant la Cour pénale internationale de Rodrigo Duterte, l'ex-président philippin, poursuivi pour des milliers d'exécutions sommaires qui auraient été commises au nom de la guerre contre les trafiquants et les consommateurs de drogue. Rodrigo Duterte poursuivi pour 3 chefs de crimes contre l'humanité. Une coordination mondiale sur l'IA. Le secrétaire général de l'ONU, Antonio Guterres, la juge indispensable, il l'a dit aujourd'hui, alors que l'un des pères de l'intelligence artificielle, Joshua Benjo, estime ce soir que l'humanité est en train de perdre le contrôle de cette technologie. Ce lauréat du prix Turing, équivalent du Nobel pour l'informatique, appelle également à la mise en place de garde-fous. Et puis on joue en Super League de football ce soir, 2 matchs au programme avec Servette qui mène pour l'instant 2-1 face au champion de Suisse en titre, Thun. La deuxième période va bientôt commencer et puis le leader, Lugano, lui, fait un carton pour le moment face à Saint-Gall, c'est 4-0. La météo avec un ciel sec attendu ce soir et cette nuit. Demain, le retour du soleil avec quelques bancs nuageux, cela dit, en Valais et dans les Préalpes. Les températures, minimum 10, maximum 21 degrés.
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1: Bien le bonsoir, le même plaisir hein, chaque soir de vous retrouver pour partager ces deux heures de musique dans Juste Mesure. Merci de votre fidélité, j'en profite aussi pour vous remercier de vos courriers à propos de cette émission, ça me touche beaucoup. Keith Richard, guitariste célèbre bien sûr des Rolling Stones, a eu cette jolie phrase: vous ne choisissez pas toujours une chanson, quelquefois c'est elle qui vous choisit. Et c'est vrai qu'il y a des chansons que l'on va chercher et d'autres qui semblent savoir exactement où nous trouver hein. Refrain entendu par hasard, une voix, quelques notes, et tout ça nous ramène à un endroit qu'on avait peut-être un peu oublié, on n'avait rien demandé, et soudain une chanson vient s'installer hein, quelque part dans notre histoire. Alors ce soir, on va simplement leur laisser la porte ouverte, hein, des chansons connues, d'autres beaucoup moins, des retrouvailles, quelques découvertes, et passer à 20h30 notre éphéméride musicale du 16 septembre, on remontera le temps à travers quelques événements, quelques naissances, quelques histoires qui ont marqué cette date. Une autre manière de constater que les chansons ont leur propre calendrier, certaines vieillissent avec nous et d'autres traversent les années sans prendre une ride. Installez-vous comme vous êtes, il n'y a rien à préparer, il n'y a rien à réussir, il y a juste quelques belles minutes musicales à partager ensemble et peut-être au milieu de tout cela une chanson que vous n'aviez pas choisie mais qui ce soir aura peut-être décidé de vous choisir. Bienvenue dans Juste Mesure, nous sommes en direct jusqu'à 22h.

Les années 80, Steel Council avec Shout to the Top, et c'est assez impressionnant avec cette chanson, hein. C'est le contraste, hein. Alors si on écoute la musique, alors tout semble lumineux, hein. Le refrain ressemble presque à une célébration, mais Paul Weller, hein, l'un des deux membres de Steel Council, la voix, et aussi l'auteur-compositeur, a écrit ce morceau dans une Grande-Bretagne qui est profondément fracturée, hein. Chômage, tension sociale, gouvernement de Margaret Thatcher, et en 1984, cette immense grève, hein, des mineurs qui va durer près d'un an, et le clip lui-même, hein, montrera des images et des peintures liées à cette grève, et Paul Weller réussit quelque chose que la pop fait parfois merveilleusement bien, faire danser sur une inquiétude, hein. Le titre dit un peu de choses près que lorsque on se retrouve au plus bas, lorsqu'on est à terre, il reste encore la possibilité, hein, de crier vers le sommet, alors pas nécessairement pour gagner immédiatement, mais enfin pour ne pas disparaître complètement. Et c'est peut-être ça aussi, hein, une grande chanson populaire réussie. Vous pouvez l'écouter 40 ans plus tard sans connaître une ligne, hein, de l'histoire britannique de 1984, et elle fonctionne encore. Et puis vous découvrez ce qu'il y a derrière, et là ça devient aussi une autre chanson.

Ah, j'aime bien cette chanson de Juliette Armanet qui, avant de devenir chanteuse, a connu une autre vie. Elle a travaillé comme journaliste, réalisatrice de documentaires. Et puis, quand on écoute bien ses paroles, on se rend compte qu'elle a un regard assez observateur sur les choses. Elle les observe avant de les raconter. Mais son instrument de prédilection est là depuis l'enfance. C'est le piano. Et lorsqu'elle arrive avec Petite Amie, l'album sorti en 2017, bon, mais il y a des comparaisons forcément un peu avec Véronique Sanson, avec Michel Berger qui apparaissent assez immédiatement. Alors ça aurait pu devenir encombrant, et puis avec Brûler le feu, elle trouve une manière assez intelligente de se débarrasser de ses influences, sans les renier pour autant. Elle garde le piano, les mélodies, les grandes histoires sentimentales, mais elle change un peu le décor. Elle passe en quelque sorte du piano bar à la piste de danse et flamme exactement au milieu de ce passage une chanson d'amour assez classique dans son vocabulaire, mais habillée comme une chanson pop, une chanson qui donne pas envie de rester assis non plus. On a assez envie de se lever et d'aller danser sur ce titre de Juliette Armanet.

Alors lui, on le connaît évidemment assez bien chez nous, hein, mais sa carrière a maintenant largement dépassé les frontières de la Suisse. Makala est genevois, hein, il vient de cette scène qui a aussi fait émerger Varnish La Piscine, un producteur, musicien et rappeur suisse avec lequel il travaille hein, depuis des années et qu'on retrouve justement à la composition de ce titre qui s'appelle Loketo. Et les deux ont grandi musicalement ensemble, hein, au sein notamment du collectif genevois Superwack Click. Et cette complicité, ben, ils s'entendent toujours... aujourd'hui, et Loketo est sur Yamoto, hein, l'album avec lequel Makala est revenu cette année après 3 ans sans nouveau projet. Le voici donc de retour.

Quand Jamiroquai arrive au début des années 90, il y a évidemment un détail que tout le monde remarque assez vite, hein, c'est JK et ses chapeaux. Alors au début, ce sont encore des bonnets, des couvre-chefs relativement sages. Après, ça va devenir une véritable collection, hein, des plumes, des formes gigantesques, des choses lumineuses parfois aussi. Et à certains moments, on regardait presque d'abord ce qu'il avait sur la tête avant d'écouter la chanson. Mais derrière ce personnage extrêmement reconnaissable, hein, il faut quand même rappeler que Jamiroquai est un groupe et que sur Too Young to Die, JK il écrit avec un certain Toby Smith, claviériste britannique et membre fondateur du groupe, hein, Jamiroquai, qui il va jouer un rôle essentiel, hein, dans le son du groupe pendant plus de 10 ans. Et c'est d'ailleurs assez fréquent avec les groupes qui ont un leader très charismatique, hein. Force, on finit par confondre l'homme et le groupe, hein. On dit Jamiroquai et on voit JK, un peu comme on dit Simply Red et on voit immédiatement Mike Knall.

Ce qui est assez étonnant avec Salutation, hein, c'est que on peut l'écouter comme un vieux tube italien, plutôt sympathique, presque amusant, hein, sans forcément faire attention à ce que Adriano Celentano nous raconte. Hein, et quand on regarde les paroles, on découvre effectivement autre chose. Hein, l'essence coûte trop cher, la monnaie s'écroule, le salaire ne suffit plus, les gouvernements changent et rien ne bouge. La chanson a 50 ans hein, cette année. Alors évidemment, l'Italie de 1976, c'est pas celle de 2026, mais il y a quelque chose d'assez troublant dans notre rapport aux chansons. Hein. La technologie, elle vieillit très vite. Hein. Les vêtements vieillissent, les sons aussi vieillissent parfois. Et certains sujets, eux, semblent prendre beaucoup plus de temps, être beaucoup plus résistants. Hein. C'est peut-être aussi pour ça hein, qu'on continue d'écouter les chansons anciennes. Alors pas simplement parce qu'elles nous rappellent notre jeunesse ou une époque qu'on aime bien, mais parfois parce qu'elle nous rappelle surtout que les générations précédentes se posaient exactement les mêmes questions que nous. Alors on aime dire, hein, c'est vrai que le monde change très vite, c'est vrai, mais quand on écoute Adriano Celentano en 1976, on dit vraiment que certaines choses prennent leur temps.

Mal barré, bah c'était plutôt bien barré pour elle, hein, parce qu'on l'a découvert avec cette chanson, hein, Marie-Flore, chanteuse française qui aime bien les histoires d'amour, mais pas forcément au moment où tout va bien, hein, chez elle. On est plutôt dans l'après ou dans le doute, dans le moment où il faut comprendre ce qui vient de se passer. Elle a une manière assez particulière, hein, de raconter ça avec des mots très directs, parfois drôles, parfois assez mordants, et puis cette façon de chanter qui est aussi sa signature. Dans Mal barré, elle raconte très simplement une histoire qui semble arriver au bout. Il y a même une scène assez banale, hein, un dernier café qu'on sert à l'autre, en sachant plus ou moins que ce sera effectivement le dernier, mais ce que j'aime bien, c'est qu'elle tombe jamais vraiment dans le désespoir, hein, puisqu'elle le dit, l'amour s'arrête là, oui, mais il reviendra.

Il y a finalement une chose assez belle dans cette chanson. Michel Berger ne présente pas celui qui chante le titre, bien évidemment, celui qui chante comme quelqu'un de différent des autres. Au contraire, il doute, il cherche des réponses, il se pose des questions. Ben simplement, à un moment donné, il y a la musique. Je crois que parfois on a une drôle d'idée des artistes parce qu'on les voit sur scène, parce qu'ils ont du succès, parce que des milliers de gens connaissent leurs chansons, parfois même par cœur. On imagine facilement, peut-être qu'ils possèdent quelque chose que nous n'avons pas, une espèce de certitude supplémentaire, alors que très souvent c'est peut-être même exactement l'inverse. On écrit, on compose ou on chante justement parce qu'on ne sait pas, parce qu'on cherche. Et la chanson ne donne pas forcément la réponse. Elle permet simplement de peut-être poser la question un peu autrement. Et c'est peut-être aussi pour ça qu'une chanson écrite par quelqu'un d'autre peut parfois nous concerner autant. Celui qui l'a écrite cherchait ses propres réponses. Et tout à coup, nous, on retrouve nos questions à nous.

Ah oui, la première version de cette chanson a été enregistrée au début des années 30, c'est une reprise hein, des Doors. Il y a un son assez étrange dans ce Alabama Song, quelque chose qu'on entend derrière la voix de Morrison, qui donne justement ce petit côté vieux cabaret. Et c'est pas un synthétiseur bizarre hein, inventé par les Doors, hein, ça s'appelle un marxophone, un instrument américain.

Que s'est-il passé un 16 septembre dans l'histoire de la musique? Eh bien, le 16 septembre 1925, né dans le Mississippi, B.B. King, l'une des figures majeures de l'histoire du blues, un guitariste au toucher immédiatement reconnaissable, toujours associé à sa célèbre guitare Lucille, et il influencera des générations de musiciens. Le 16 septembre 1948, né à Londres, Kenny Jones, il sera successivement, le batteur des Small Faces, des Faces, aux côtés de Rod Stewart et de Ronnie Wood, et puis il rejoindra les Who après la disparition de Keith Moon. Il restera avec le groupe jusqu'à la fin des années 80. Le 16 septembre 1963, les Beatles publient aux États-Unis She Loves You, déjà immense succès au Royaume-Uni. La chanson aura d'abord beaucoup de mal à s'imposer aux États-Unis auprès du public américain avant que la Beatlesmania n'explose véritablement aux États-Unis quelques mois plus tard. Le 16 septembre 1963, né à Chicago, Richard Marx. À la fin des années 80, il va enchaîner quelques succès comme Satisfied ou encore Right Here Waiting, grand slow. Ces sept premiers singles vont se classer parmi les cinq meilleures ventes américaines. Le 16 septembre 1970, Jimi Hendrix fait ce qui restera sa dernière apparition publique à Londres. Il rejoint Eric Burdon Ewart sur la scène du Ronnie Scott Jazz Club pour quelques morceaux improvisés. Deux jours plus tard, le 18 septembre, Jimi Hendrix disparaîtra à seulement 27 ans. Le 16 septembre 1977 disparaît à Londres Mark Bolan, guitariste et chanteur de T-Rex, dans un accident de voiture. Il n'a que 29 ans. Avec des titres comme Gettin' On ou encore Hot Love, il a été l'un des principaux artisans de l'explosion du glam rock britannique au début des années 70. Et puis le 16 septembre 1979 sort Rapper's Delight de Sugar Hill. C'est pas le premier rap qui a été enregistré, mais c'est vraiment le titre qui contribue à faire découvrir le hip-hop au grand public international avec son accompagnement largement inspiré de la ligne de basse de Good Time du groupe Chic. Le 16 septembre 2009, Philippe Nicolic, il y a 17 ans, il disparaissait à seulement 35 ans. Philippe Nicolic, le leader des 2B3 avec Adèle Cachermi et Franck Delay. Le trio avait incarné la vague des boys bands en France dans les années 90 avec notamment l'immense succès Partir un jour. Et puis le 16 septembre 1985, Kate Bush publie son cinquième album. Le disque contient notamment Running Up That Hill, chanson qui connaîtra une spectaculaire seconde vie près de 40 ans plus tard grâce à son utilisation dans la série Stranger Things.

Le 16 septembre 1985, Kate Bush publie son cinquième album sur lequel figure ce Running Up That Hill qui va devenir l'un des grands succès de l'année 1986 et qui va connaître donc une seconde vie près de 40 ans après grâce à son utilisation dans la série Stranger Things, Running Up That Hill. Kate Bush aujourd'hui dans l'éphéméride de Juste Mesure.

Et quelque chose que j'aime beaucoup hein, dans l'idée de cette chanson, t'as beau pas être beau, on peut aimer quelque chose sans prétendre hein, que c'est parfait pour autant, et si c'était parfait, ça finirait par nous énerver aussi. Ça paraît évident, mais parfois on oublie un peu cette nuance. Hein. On peut aimer quelqu'un et voir aussi certains de ses défauts. On peut aimer un pays sans être d'accord avec tout ce qui s'y passe. On peut aimer le monde en étant parfaitement conscient qu'il est par moments complètement cinglé, comme il le dit dans cette chanson. Bah, c'est ce que fait Louis Chédid. Hein. Il ne dit pas que tout va bien, ni que tout va mal. Il reste quand même suffisamment de raisons pour ne pas renoncer. Hein. Il reste des gens qui tendent les bras, qui pensent même aux autres et qui ont un peu de soleil dans la tête. C'était le deuxième grand succès de Louis Chédid après La Belle. T'as beau pas être beau, et pour la première fois, on entendait aussi sur cette chanson dans les chœurs un certain M, autrement dit Mathieu Chédid.

Alors il aura pris son temps, hein. 10 ans entre deux albums solo. Le précédent disque de Bruno Mars était sorti en 2016. Alors évidemment, il s'est pas arrêté entre temps, hein. Il a chanté avec le groupe Slick Sonic, il a chanté avec Lady Gaga, avec Rosé, la chanteuse néo-zélando-sud-coréenne, le fameux APT APT. Là, il est de retour avec un nouvel album qui s'appelle De Romantique. Alors un titre qui annonce assez bien le programme, hein. Bruno Mars a décidé de parler d'amour et de faire danser en même temps 9 chansons, à peine plus d'une demi-heure, avec du funk, de la soul, du disco, du cha-cha-cha, parfois même un peu de bossa nova, et toujours cette fascination, hein, pour le son des années 70, 80 et 90.

Le clip de Cruel Summer a été tourné à New York en plein été en 1983 et Badalarama n'avait pas encore ce statut de superstar qui permet d'arriver sur le plateau avec 20 personnes, des gardes du corps et une caravane climatisée. Les trois filles racontent au contraire un tournage assez artisanal dans une chaleur absolument étouffante. Elles jouent notamment trois mécaniciennes qui travaillent dans un garage avant de se retrouver dans les rues de la ville. Et pour rendre l'histoire encore un peu plus sympathique, le clip avait un budget assez limité. Et quand on voit cette ambiance moite, chaude, aussi un peu sale, après la mécanique des voitures, et ben on n'est pas seulement dans une direction artistique. Hein. Elles avaient vraiment, vraiment, vraiment très chaud lorsqu'elles ont chanté cette chanson. En plus, Cruel Summer. Et ben quand on a trop chaud, on va faire un tour au bord du lac. On va même piquer une tête avec Julien Doré.

0: Le lac, Julien Doré, c'est l'heure, voici les informations, 21h.
1: Adrien Krause.
2: Servette victorieux ce soir en Super League. Succès des Genevois 4 à 2 face aux champions de Suisse en titre Thun. Deuxième victoire en deux matchs après un début de championnat compliqué pour les Grenats. Le leader Lugano de son côté a facilement battu Saint-Gall 4 à 1 malgré l'expulsion d'un joueur tessinois en seconde période. Au classement, Lugano toujours invaincu conforte sa place de leader devant Sion. Servette est désormais cinquième après 8 rencontres. La Fed, la banque centrale des États-Unis relève ses taux d'intérêt d'un quart de point. L'annonce a été faite tout à l'heure. Objectif, calmer l'inflation. Une mesure attendue par les marchés financiers, mais combattue par Donald Trump. La Fed qui n'avait plus relevé ses taux directeurs depuis l'été 2023. Elle pourrait encore le faire d'ici à la fin de l'année. Des parlementaires surpris en Suisse après la démission annoncée aujourd'hui de la secrétaire d'État à l'économie, Hélène Boudeliger-Artieda. La directrice du SECO s'en ira en mars prochain pour relever un nouveau défi professionnelle. Entrée en fonction en 2022, c'est sous sa direction que la Suisse et les États-Unis étaient parvenus à un accord sur les droits de douane. C'était en novembre 2025. Le bilan s'alourdit au Népal. Près de 1000 disparus en plus, recensés après la crue dévastatrice du mois dernier qui a touché la région frontalière avec la Chine. Il manque désormais à l'appel plus de 6100 personnes selon l'autorité népalaise chargée des catastrophes. Le Népal qui estime par ailleurs la facture de la reconstruction à près de 5 milliards de dollars. Lui écope de 25 ans de prison. Hashim Thaçi, l'ex-président du Kosovo, condamné pour crime de guerre commis par la guérilla kosovare des années 90 contre les forces serbes. Condamnation aujourd'hui d'un tribunal spécial pour le Kosovo à La Haye. L'actuel premier ministre Albin Kurti a lui qualifié le verdict de grande peine nuisible. Nous sommes en train de perdre le contrôle sur l'IA. Les mots de Joshua Benjo, considéré comme l'un des pères de l'intelligence artificielle et lauréat du prix Turing, c'est l'équivalent du Nobel pour l'informatique. Dans un entretien donné à l'agence France Presse, Joshua Benjo appelle à la mise en place de garde-fous face à un enjeu international. Le secrétaire général de l'ONU, Antonio Guterres, lui, juge indispensable une coordination mondiale sur l'IA. Enfin, en basketball, élimination frustrante tout à l'heure de Fribourg Olympique en huitième de finale des qualifications de la Champions League. Les Fribourgeois battus d'un point seulement, 86 à 85, c'était face aux Géorgiens de Batoumi. Comme les Lions de Genève la veille, Olympique se consolera avec l'Europe Cup. Et puis la météo, avec les dernières précipitations possibles en Valais ce soir. Ailleurs, ce sera sec. Demain, du soleil, mais des bancs nuageux au-dessous de 2500 mètres environ en Valais et dans les Préalpes. Maximum 21 degrés, même type de temps attendu pour la fin de semaine.
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1: Et juste passé 21h dans Juste Mesure, on continue de partager cette soirée tranquillement avec des chansons qui arrivent parfois chargées de souvenirs, d'autres qui n'en ont pas encore, parce que peut-être que ce soir vous allez les rencontrer pour la première fois. Je vous le disais tout à l'heure en début d'émission, Keith Richards, des Rolling Stones, guitariste légendaire, les riffs légendaires de Keith Richards, disait « Vous ne choisissez pas toujours une chanson, quelquefois c'est elle qui vous choisit. » Et dans quelques minutes, on va presque vérifier l'inverse avec une autre chronique volante du soir qui est consacrée au premier single. Parce que au moment de sortir un album, il faut bien choisir. Alors l'artiste, le producteur ou la maison de disque doit désigner la première chanson qui partira avant les autres. Celle qui aura la responsabilité de présenter le disque, de passer à la radio et de donner envie d'écouter le reste, d'écouter la suite. Alors parfois le choix est évident et l'histoire lui donne raison, et des années plus tard c'est encore cette chanson que tout le monde retient, et parfois c'est beaucoup plus amusant. Le premier single disparaît un peu dans le paysage et puis c'est une autre chanson de l'album qui finit par prendre toute la lumière, comme si le public avait gentiment répondu merci pour votre choix, il était bien, mais finalement on va choisir autre chose. On retrouvera donc premier single ce soir dans cette deuxième heure, mais aussi notre découverte, et entre tout cela évidemment beaucoup de musique, celle que nous avons choisie pour vous ce soir, en espérant qu'au moins une fois elle décide à son tour de vous choisir la chanson. Bienvenue à vous si vous nous rejoignez. Merci à ceux qui sont restés. Juste Mesure, c'est en direct bien sûr jusqu'à 22h.

Il y a une phrase qui revient dans Desaparecido. En gros, on lui demande où il va et il répond qu'il ne sait pas. Il sait simplement qu'il avance. Et je trouve ça assez intéressant parce qu'on passe une bonne partie de notre vie à faire exactement l'inverse. On nous demande très tôt ce qu'on veut faire plus tard, ensuite où on veut habiter, quel est notre projet, ce qu'on prévoit dans les 5 prochaines années. Il faudrait toujours avoir une bonne réponse, alors qu'en réalité, il y a énormément de moments importants dans une vie où on ne sait pas absolument pas véritablement où on va. Et Manu Chao, après la fin de Mano Negra, aurait pu essayer de reconstruire immédiatement quelque chose de très organisé. Alors au lieu de ça, il est parti. Il a voyagé, il a rencontré des gens, il a enregistré des sons. Et c'est dans cette période assez incertaine, finalement, qu'il a sorti Clandestino, probablement le disque le plus important de sa carrière. Alors ne pas savoir où on va, ça ne veut pas forcément dire qu'on est perdu. Parfois, ça peut simplement dire qu'on n'est pas encore tout à fait arrivé quelque part.

Jeanne Chéral, voilà, on est en 2006, hein, déjà il y a 20 ans, sur son album L'eau. Alors le titre il me plaît assez parce qu'il utilise probablement l'un des mots les plus simples et les plus polyvalents hein, de la langue française, le fameux voilà qu'on peut employer pour dire énormément de choses. Hein. On peut dire voilà quand on a trouvé quelque chose hein, ou quand on présente quelqu'un, voilà, quand on termine une explication. Voilà. Et parfois, voilà, ça veut aussi dire j'ai plus rien à ajouter. Et dans la chanson, c'est plutôt cette version-là, hein, une histoire qui arrive au bout, à un moment, continuer à expliquer ne sert plus à grand chose. Alors forcément, on arrive à cette finalité qui est voilà, avec Jeanne Chéral.

La découverte de ce soir avec Shuttle et Dopamine, à l'époque où on peut fabriquer un disque entier sur un ordinateur portable, Grégoire Pasquier, de son véritable nom, a décidé de faire exactement l'inverse pour son prochain album sous le nom de Shuttle. Le musicien et producteur fribourgeois a rangé l'ordinateur et ressorti une machine à bande, et pas simplement pour donner une petite couleur vintage au son. Les 12 chansons de ce nouvel album attendu au printemps prochain ont été enregistrées sans ordinateur, avec un Revox à bande, et tout ce que cette méthode impose, enregistrer, manipuler, recommencer, accepter aussi qu'une petite imperfection puisse devenir une partie de la musique. Alors ce choix lui ressemble assez bien. Avant Shuttle, Grégoire Pasquier est d'abord devenu l'un des artisans de la scène suisse, ingénieur du son pour Sophie Hunger, Stress. Aujourd'hui installé au studio de la Fonderie à Fribourg, il produit, mixe et masterise de nombreux artistes. Il a notamment travaillé avec Mary J, avec Velon ou Marzella. Mais Shuttle, c'est l'endroit où le technicien redevient l'artiste et peut justement décider de se compliquer un peu la vie. Dopamine est sorti le 28 août et le premier aperçu de cette expérience analogique qui donnera donc naissance à un nouvel album au printemps 2027. 2018 de pop-rock indépendante fabriquée avec une contrainte devenue presque extravagante aujourd'hui: ne pas ouvrir un ordinateur. Voici Shuttle dans Juste Mesure.

Shuttle avec Dopamine. Et si vous avez eu l'impression que quelque chose s'est arrêté un peu brusquement à la fin, tout va bien, le morceau se termine exactement comme ça. Grégoire Pasquier, producteur, ingénieur du son, multi-instrumentiste fribourgeois, signe ici le premier extrait d'un album de 12 titres attendu pour le printemps 2027, entièrement enregistré sur des bandes sans ordinateur, une façon assez réjouissante de rappeler qu'en musique, revenir à une vieille machine peut parfois être une manière d'aller de l'avant.

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Alors là, Michel Polnareff décide de consacrer une chanson à un personnage qu'on n'avait peut-être jamais vraiment pensé à mettre au centre, hein, au centre du texte d'une chanson. Une mouche, on est au début des années 70, dans cette période où Polnareff est capable de passer d'une grande chanson sentimentale à quelque chose de complètement décalé, et surtout sans prévenir personne, bien sûr. La mouche, c'est exactement ça, il regarde cette petite bête qui vole, qui se pose, qui repart, et qui finit... peut-être même à l'humaniser un peu, hein, dans cette chanson, une mouche qui vit sa vie sans se demander ce qu'on pense d'elle, où elle va, ce qu'elle veut, et finalement, c'est peut-être aussi une forme de liberté que nous n'avons pas, et c'est aussi ce qui rend Polnareff assez difficile à enfermer, hein. Le même homme, il peut écrire Love Me Please, Love Me, le bal des Lazes, qui a tué grand-maman, et au milieu de cela, décider, alors très sérieusement, hein, de chanter une mouche. Là, on touche au génie avec Michel Polnareff.

classique incontournable de la Mountain High No Mountain High Enough avec Marvin Gaye et Tammy Terrell. Et autour de cette chanson qui est devenue un classique, il y a quand même une anecdote qui est assez formidable, parce que quand on écoute Marvin Gaye et Tammy Terrell, on entend deux voix qui se répondent avec une facilité un peu déconcertante. Il y a même des moments où on a l'impression qu'ils se regardent et qu'ils se sourient, et ben ils n'ont pas enregistré leur voix ensemble. Tammy Terrell est la première à entrer en studio, elle est encore toute nouvelle à la Mountain à ce moment-là, elle est très intimidée par Marvin Gaye qui est déjà une star. Elle ne pense pas avoir suffisamment répété les paroles pour enregistrer face à lui. Et les producteurs lui font donc enregistrer sa partie seule. Et Marvin Gaye enregistre la suite ancienne séparément. Et ça fonctionne tellement bien que ce duo va devenir donc l'un des plus célèbres de la Motown. Ain't No Mountain High Enough.

Ça, c'est l'actualité musicale du moment, l'une d'elles en tout cas, avec l'album Sunshine, un cinquième album de Jungle, sorti le 14 août dernier, donc il y a à peine plus d'un mois. Un disque qui est une vraie révolution, une évolution pour Jungle, qui est désormais officiellement un trio. Josh Lloyd Watson et Tom McFarland et maintenant Lydia Kito. Elle était déjà là depuis quelques années autour du groupe, mais elle devient maintenant vraiment membre à part entière et prend une place très importante au chant sur l'album. Ils n'ont pas prévu de rester tranquilles après la sortie du disque. Jungle est actuellement en tournée. Alors ce soir même, ils sont à Boston, et puis ils auront à Washington les 17 et 18, le 19 à Brooklyn, avant de poursuivre aux États-Unis. Et à partir de novembre, on pourra les voir en Europe. Faudra se déplacer un peu, parce qu'ils seront soit à Hambourg, Berlin, Munich, Milan, Dublin, Londres ou Manchester. Et c'est impressionnant de voir le chemin parcouru. Jungle était au départ un projet plutôt discret de deux amis d'enfance qui préféraient même pas apparaître dans leurs clips, puis aujourd'hui ils remplissent des très grandes salles à travers le monde, et ils ont choisi ce titre pour ouvrir cette nouvelle période, Carry On. Ils allaient exactement faire ceci, continuer avec Jungle. Là, on va remonter quand même quelques années en arrière pour la chanson qui va suivre.

0: classique hein, de la chanson française, bien sûr, avec le métèque de Georges Moustaki. Mais l'histoire est magnifique parce que sans Serge Reggiani, Georges Moustaki ne serait peut-être jamais devenu le chanteur du métèque. À cette époque-là, Moustaki écrit énormément hein, pour Reggiani, Ma liberté, Ma solitude, Sarah, Votre fille à 20 ans. Il est très à l'aise hein, dans ce rôle d'auteur-compositeur pour les autres. Alors lorsqu'il écrit le métèque, son premier réflexe est encore de la proposer à Serge Reggiani, mais Reggiani refuse, pas parce qu'il trouve la chanson mauvaise, au contraire, il lui fait comprendre que le personnage décrit dans le texte, c'est pas lui. Ce métèque-là, c'est Moustaki. Et il encourage à la chanter lui-même, alors il finit par enregistrer en 1969. La chanson devient le succès qu'on sait, hein, et faire connaître le visage hein, de Moustaki au grand public. Plus de 600 000 exemplaires du 45 tours sont vendus en France cette année-là, et puis l'année suivante, bah, il va remplir Bobino. Georges Moustaki, avec le métèque.
1: T'es beau.

eh ben, Pauline lui confie la chanson et Edith l'aide à écrire la suite du texte. Et d'ailleurs, Pauline Croze tient d'ailleurs toujours aujourd'hui encore à rappeler que cette histoire, parce que beaucoup de gens associent naturellement cette chanson à elle seule. Elle dit toujours en substance que la poésie de cette chanson appartient aussi à Edith. Et ça aussi, c'est beau.

Lenny Kravitz, I'll Be Waiting, un morceau enregistré il y a presque 20 ans, c'était en 2007, tiré de l'album It's Time for a Love Revolution. Alors ce qui est intéressant aussi chez Lenny Kravitz, c'est qu'on pense toujours hein, très vite aux guitares, aux riffs hein, de Are You Gonna Go My Way, Fly Away, ou encore Always on the Run, mais il y a toujours eu chez Lenny Kravitz un côté aussi plus sentimental, parfois même franchement romantique. Ici, il attend une femme qui vient d'être quittée par un autre, et il est convaincu qu'un jour elle comprendra que c'est lui qui peut vraiment l'aimer. En attendant, il est là. Il

0: restera là. Justement, j'attendrai. C'est un peu le thème de la chanson qui va suivre.
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0: Oui, un premier single, on aimerait bien remonter au tout premier morceau choisi pour annoncer un album, et parfois avec le recul, ce choix il réserve quelques surprises, ce fameux premier single, parce que en 1986, lorsqu'il faut présenter au public le nouvel album de Johnny Hallyday, l'album il s'appelle Gang, un premier titre est envoyé en éclaireur. Alors c'est ni Je te promets, ni Laura, ni J'oublierai ton nom, ni même l'envie, c'est Je t'attends, justement, nous sommes en novembre 1986, quelques semaines avant la sortie de l'album, le 6 décembre, et Gang marque une rencontre particulièrement importante dans la carrière de Johnny, après Michel Berger et le fameux Rock'n'Roll Attitude l'année précédente. C'est cette fois-ci Jean-Jacques Goldman qui prend les commandes. Goldman écrit et compose l'album, il le réalise, joue de la guitare, des claviers, il participe même au chœur dans cet album, et l'enregistrement se déroule à Paris au studio Gang, qui donnera donc son nom au disque. Et quand on regarde la liste des chansons, elle est assez impressionnante sur cet album. On le disait, L'envie, J'oublierai ton nom, en duo avec Carmel, Je te promets, Laura, autant de titres devenus indissociables de Johnny. Mais pour annoncer tout cela, c'est donc Je t'attends qui est choisi, un titre puissant, très marqué par l'écriture de Goldman, mais qui finalement sera un peu éclipsé par les énormes titres, les énormes chansons qui vont suivre. C'est aussi tout l'intérêt de cette rubrique. Le premier single n'est pas toujours celui dont on se souvient le plus. Premier aperçu de l'un des albums majeurs de Johnny Hallyday en novembre 1986. Voici Je t'attends.

Premier single de l'album Gang de Johnny Hallyday, sorti en 1986, et finalement Je t'attends aura surtout le rôle de celui qui ouvre la porte, et derrière cette porte, il y avait quelques-unes des chansons les plus célèbres hein, de la carrière de Johnny Hallyday. Ce soir, dans Premier single, et dans Juste mesure.

Donna Lewis, I Love You Always Forever en 1996, numéro 2 aux États-Unis pendant 9 semaines consécutives et 9 semaines consécutives derrière le même morceau, la Macarena de Los del Rio. C'est quand même assez cruel, hein. D'autres années, un succès pareil aurait probablement été numéro 1, mais en 1996, le monde entier avait manifestement envie de faire la même chorégraphie. Et pourtant, Donna Lewis n'a pas vraiment de raison de se plaindre. Hein. I Love You Always Forever est devenue une des chansons les plus diffusées de l'année aux États-Unis. Et elle a même atteint le top 10 hein, de nombreux pays avec ce titre, grand succès pour elle.

Alors voilà une rencontre entre deux générations de la chanson française. D'un côté, Julien Clerc, bien sûr, qui a déjà plus de 50 ans de carrière au moment où cette chanson sort. Et de l'autre, il y a Clara Luciani, qui écrit les paroles de Mon Refuge et qui est alors en train de devenir l'une des grandes voix de sa génération. La musique, elle, elle est bien sûr de Julien Clerc, comme toujours. Et ça correspond à sa manière de travailler depuis toujours, justement. Lui, il compose et puis il confie ses mélodies à des auteurs. Il l'a fait avec Étienne Rodagil, Jean-Loup Dabadi, Françoise Hardy, Carla Bruni, Maxime Le Forestier. Là, en 2020, c'est Clara Luciani qui rejoint cette longue et prestigieuse liste avec Mon Refuge.

0: Nadia Mythique à la programmation Texas Hold'em avec Beyoncé. Vous avez mis la robe de la cowgirl ce soir. Hein, il manquait plus que le chapeau là.
1: Ouais, alors moi j'ai pas le chapeau mais j'ai les bottes. Wow. Et j'ai le groove.
0: Surtout la ligne de cœur avec Émilie Gasque dans quelques instants.
1: Au 0800 80 70 70 0800 80 70 70.
0: Et Juste Mesure revient demain dès 20h. Pour l'heure, les informations. Salut. À demain. Ciao.
2: Adrien Krause.
3: Elle ne l'avait plus fait depuis l'été 2023. La Fed, la Banque Centrale Américaine, relève son taux directeur d'un quart de point. Elle l'annonce ce soir. Le but, calmer l'inflation alors que les prix ont augmenté de 3,7% en un an dans le pays. Une mesure combattue par la Maison Blanche qui juge la décision malheureuse ce soir. La Fed qui pourrait encore relever son taux d'ici à la fin de l'année. Et victoire de Servette ce soir en Super League de football. 4-2, c'était contre Thun, champion de Suisse en titre. Deuxième succès d'affilée pour les Genevois dans ce championnat. Le leader Lugano, lui, a facilement battu Saint-Gall 4-1. Classement toujours dominé donc par les Tessinois, solide leader devant Sion. Servette remonte à la cinquième place après 8 journées. Moins de succès en revanche pour Fribourg Olympique en basketball. Les Fribourgeois battus d'un rien ce soir en 8e de finale des qualifications de la Champions League. Défaite 86-85 contre les Géorgiens de Batoumi. Olympique se consolera, cela dit, en jouant l'Europe Cup, tout comme les Lions de Genève. Le départ surprise aujourd'hui de la chef du SECO, le secrétariat d'État à l'économie, Hélène Boudliguer-Artieda, s'en ira en mars prochain pour un nouveau défi professionnel, sans plus de précision. Hélène Boudliguer-Artieda a la tête du SECO depuis 2022, et c'est sous sa direction notamment que la Suisse et les États-Unis étaient parvenus à un accord sur les droits de douane. C'était en novembre dernier. Signature également de l'accord du Mercosur durant son mandat. L'accord du Mercosur, justement, il a été finalement accepté aujourd'hui par le Conseil national, lui qui avait rejeté dans un premier temps ce traité de libre-échange avec 4 pays d'Amérique du Sud. Mais la manne de 517 millions de francs débloqués pour l'agriculture cette semaine par les États a convaincu la Chambre du Peuple. Les défenseurs du climat, eux, mécontents, annoncent le lancement du référendum. De nouvelles frappes saoudiennes contre les Houthis du Yémen, 40 au total selon le groupe rebelle au cours des 24 dernières heures. Est-ce là après que Riyad a accusé les combattants pro-iraniens d'avoir mené une attaque de drone contre la ville sainte de La Mecque? Des combats se poursuivent par ailleurs en ce moment entre les forces gouvernementales yéménites et les Houthis dans le nord du Yémen. Et si les Balois votaient dès 16 ans? Le Parlement de Bâle-Ville le souhaite en tout cas. Il a largement approuvé aujourd'hui une modification de la Constitution pour le faire. Les citoyens auront le dernier mot dans les urnes. À l'heure actuelle, seul le canton de Glaris permet aux adolescents de 16 et de 17 ans de voter. La météo, avec les dernières précipitations dans les Alpes ce soir, sinon le temps sera sec ailleurs, avec des éclaircies qui s'étendront par l'ouest en cours de nuit. Demain, le retour du soleil, malgré des bancs nuageux au-dessous de 2500 mètres environ. Et puis les températures, 10 degrés au lever du jour, jusqu'à 21 au meilleur de la journée.
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1: Merci, retour de l'info à 23h.
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1: Bonsoir. Et voilà, encore une nouvelle soirée et une nouvelle émission. Votre émission. C'est vous qui la faites. C'est vous qui la colorez de ce que vous voulez. Vous nous appelez et vous parlez de ce qui vous tient à cœur. C'est à vous, au 0800 80 70 70. 0800 80 70 70. Comment va votre cœur ?
2: Il était inquiet parce que mes parents sont les deux hospitalisés, mais remplis d'amour grâce à mon conjoint et ma fille.
1: Et ça va, vos parents ?
2: Oui, gentiment.
1: On les embrasse.
2: Merci. C'est vrai.

0: C'est un artiste suisse, il s'appelle Civilian et ça me fait penser que demain c'est une journée toute spéciale avec que des artistes suisses. La musique suisse sera à l'honneur demain sur toutes les chaînes de la RTS. Et d'ailleurs aussi dans notre émission La Ligne de Cœur, nous recevrons OVNI avec un très grand plaisir. Il est 22h08 et je reçois trois invités pour parler d'une œuvre magistrale, une œuvre pour la paix. Je vais d'abord vérifier que tout le monde est avec nous dans ce studio 8 où j'ai dû déménager en urgence. Bonsoir madame, bonsoir messieurs. Il y a Valérie Letellier qui est avec nous, Antoine Marguillet et Louis Crélier. Est-ce que tout le monde est là?
1: Oui, bonsoir.
2: Bonsoir, tout le monde est là.
0: Super, j'aime bien savoir que vous êtes là. Et qui est où, à quel endroit?
3: Oui. Je suis là aussi.
0: Super. Valérie,
3: je suis compositeur.
0: Très bien. Et Valérie, vous êtes où, dans quel lieu?
2: Au Paquis, à Genève.
0: Vous êtes au Paquis. Louis Crélier, vous êtes à quel endroit?
3: Je suis au Paquis, à Genève.
0: D'accord.
3: Dans la chambre à côté.
0: Ah d'accord. Ok, donc vous êtes dans le même appartement, au Paquis, à Genève. Hein, donc Louis et Valérie, je vous situe. Antoine de Marguillet, vous êtes où?
1: Alors, je vais vous surprendre, mais je suis l'aimant bleu que beaucoup de gens connaissent. Fête ses 30 ans aujourd'hui et j'ai eu l'honneur d'être invité à notre soirée.
0: D'accord.
1: Donc, à Genève.
0: Hein. Bon, bah génial, racontez-moi, vous faites la fête pour les 30 ans de l'aimant bleu, il se passe quoi?
1: Ouais, exactement. Oh, bah, c'est très bonne franquette.
0: On s'ennuie, on préfère la RTS. Voilà, donc merci. Non, c'est une blague.
1: Oui, on s'ennuie.
0: Je dis n'importe quoi, c'est une blague.
1: Non, en fait.
0: J'ai donné le nom de famille de ces messieurs, je vais redonner le vôtre, Valérie, vous êtes Valérie Letellier, et c'est vous qui avez écrit le livret de cette pièce d'ampleur très profonde, puisqu'en fait c'est une création pour la paix, et le compositeur Louis Crélier est donc dans la chambre d'à côté. Est-ce que vous pouvez nous expliquer l'intention de cette pièce qui a déjà quelques années? Qu'est-ce qui vous a donné l'envie et qu'est-ce que vous y racontez?
2: L'envie, elle est là pour ainsi dire depuis toujours, parce que déjà j'ai été depuis toute jeune militante pour des organisations qui luttaient pour la paix, contre la torture, pour le déminage, etc. Je suis une ancienne journaliste, donc j'ai été amenée à avoir le nez souvent dans des dossiers un petit peu pénibles. Et puis petit à petit, mon type d'écriture s'est transformé. Je suis devenue librettiste. Et c'est tout naturellement après l'Ukraine et puis avec l'accentuation des violences dans les territoires occupés, enfin tout cet enchaînement mortifère d'actes de barbarie que j'ai décidé de parler de la guerre et de parler aussi de la paix.
0: Parce que les deux sont infiniment reliés. Et d'ailleurs, comment travailler la paix sans nourrir l'envie de guerre, hein? C'est un peu étrange qu'on répète en boucle ces épisodes guerriers et cette envie de ravage.
2: Oui, tout à fait. J'ai été marquée aussi autrefois par la correspondance entre Freud et Einstein qui m'a beaucoup influencée et où Freud disait que le combat pour lutter contre ce qu'il appelle Thanatos, les pulsions agressives, c'était une question d'éducation et qu'on pouvait arriver à éduquer une jeunesse, ça prendrait des décennies, mais qu'on pourrait parvenir à instaurer...
0: Ah non, pourquoi est-ce que nous avons perdu Marie? Valérie, pardon, on vous a loupé, hein,
2: oui.
0: On a perdu juste quelques petites secondes de connexion. Vous disiez que on peut éduquer, vous repreniez cette correspondance entre Freud et Einstein et vous disiez qu'on peut éduquer toute une génération à la paix. Voilà, on en était là.
2: Oui, qu'il fallait attendre, qu'il fallait avoir de la patience, mais que petit à petit, c'était quelque chose qui pouvait se faire. Et je pense qu'il faut repartir de cette base-là, c'est-à-dire l'éducation va être le seul vecteur pour pouvoir améliorer dans le monde la diplomatie, redonner ses lettres de noblesse au droit international et puis ouvrir peut-être les cœurs davantage, retrouver des modèles de compassion, d'empathie. On parle beaucoup d'altérité, mais bon, ça commence quand même par essayer de comprendre l'autre, à essayer d'imaginer ce qu'il ressent, ce qu'il comprend lui du monde, comment on peut faire lien. Et puis favoriser ce lien, c'est quand même au départ favoriser un échange de cœur à cœur. Et ça, je pense que c'est possible.
0: Ah, moi aussi.
2: J'ai toujours pensé qu'à chaque rencontre, tout pouvait se rejouer, tout le temps, entre les individus. Donc, je crois fortement que la diplomatie, et surtout en Suisse, a un immense rôle à jouer. Et qu'il faut vraiment repartir avec son bâton de pèlerin et revoir tout à zéro, organiser des états généraux, enfin que la paix ne soit plus reléguée au domaine de l'utopie, mais qu'elle devienne une réalité concrète dont doit s'emparer la société civile. Et je pense qu'elle le fait déjà à travers des organisations multiples. À Genève, il y a au moins une cinquantaine d'organisations qui s'occupent que de ça, hein, de promouvoir la paix, de lutter contre la guerre. Je pense à tous les dégâts aussi sur la société civile. Hein, les réfugiés, par exemple, c'est un dégât énorme. Et donc, il y a des gens qui luttent énormément. Et je suis persuadée qu'un jour, ça finira par porter ses fruits. Alors évidemment, l'art fait ce qu'elle peut, la musique, tous les moyens d'expression, la littérature, pour déjà exercer l'empathie dans le sens où l'art est là pour sublimer des actes, donner une voix, une ouverture là où les mots ne suffisent plus. Le Requiem s'inscrit un petit peu aussi dans cette dimension, c'est-à-dire laisser parler des émotions fortes qui touchent au cœur, sans passer par des discours politiques. Donc voilà, là aussi il y a un phénomène de projection, d'empathie, on rejoint un monde cognitif avec des centaines de gens qui nous entourent et qui sont proches de ce monde-là, et on fait lien, même sans le savoir. Et je pense que faire lien, même sans le savoir, c'est participer à ce cercle vertueux. Et voilà, et simplement... Bon, je suis pleine d'espérance.
0: Mais oui, j'adore ça. Je suis favorable. Revenez-nous en livrer un petit peu. Et je pense que plus que jamais, il faut choisir de quel côté on vibre. Et je pense qu'il faut vibrer de ce côté-là le plus fort possible pour créer une jolie vague. C'est une partition du compositeur donc qui est dans la chambre à côté de vous. Donc on va partir, Valérie Letellier, du côté de l'autre chambre pour rejoindre Louis Crélier. Bonsoir Louis, rebonsoir.
3: Bonsoir.
0: Qu'est-ce que vous pouvez nous dire sur cette composition musicale? Qu'est-ce que vous avez exprimé?
3: Disons, c'est comme on travaille avec Valérie depuis quelques années sur des opéras, sur des oratorios, c'est-à-dire que elle amène une idée, un sujet, et puis elle l'écrit, et moi qui viens aussi de la musique de film ou du théâtre, j'aime raconter une histoire, et donc je l'écris pas moi-même, mais je travaille sur l'histoire, la dramaturgie qu'on me propose, et puis j'essaye de la servir le mieux possible en travaillant les affects, en travaillant les émotions que le texte m'amène à faire la musique qui correspond à l'histoire. Mais c'est un peu comme quand on raconte une histoire.
0: Et quoi de plus paroxystique,
3: être triste au bon moment, ouais. être romantique quand il faut, être drôle quand il faut, etc.
0: Et quoi de plus fort que la guerre et la paix, si ce sont quand même des thèmes.
3: Et puis là, il faut évoquer toutes ces choses-là, mais comme le travail est très bien préparé par Valérie, je limite mes risques d'erreur, et puis je fais une musique comme je le sens, avec mon intuition, mais aussi avec les garde-fous de la dramaturgie, parce qu'on raconte quelque chose, et puis on me dit que j'y suis pas trop mal arrivé.
0: Super, j'en suis certaine, en tout cas je suis curieuse.
3: Que ce sentiment qu'on cherche entre l'intelligence du propos et l'urgence du propos et de mon intention à faire une musique qui va porter ses intentions vers le public et que le public va être ému, va être enchanté ou porté vers une meilleure compréhension de quelque chose qui reste à travers la musique aussi intuitive. Quoi.
0: Probablement déjà se sentir en vie, vivre fortement, puisque il y aura 100 choristes et 50 musiciens qui seront dirigés par vous. Antoine, on vient à vous, hein. Antoine Marguier, qui vous trouvez en ce moment même chez Les Monts Bleus, mais on n'est pas du tout jaloux, et on les salue. Racontez-moi comment vous vous apprêtez à vivre cela, c'est sur un thème aussi puissant qu'une volonté de paix, avec 100 choristes, 50 musiciens, cette composition, cette création musicale, et puis ce livret.
1: Ah, c'est le chef d'orchestre qui va vous parler, et puis l'humain, bien sûr, en gros, moi, on me confie, j'ai la chance que les deux protagonistes qui sont au Paquis maintenant me confient une œuvre que j'estime monumentale, vraiment. Je suis passé l'âge de dire des choses que je pense pas.
0: Ah bah alors voilà, vous
1: Et
0: entendez, hein, c'est
1: voilà,
0: monumental. Mais c'est un peu ce qu'on a
1: quand même.
0: découvert. C'est-à-dire que c'est
1: Oui,
0: Danielle, là
1: parce
0: encore, qui vous a lu, elle m'a passé l'information. Je l'ai. Ah oui, quand même, c'est très important.
1: Ouais. Alors moi, je suis juste l'interprète et je vais quand même dire ce que je ressens quelque part. Et je leur ai écrit l'autre jour à ces deux personnages que c'est pas des choses qui arrivent tous les jours, mais j'ai pleuré en étudiant cette partition. Et ça, encore, ouais, ça n'arrive pas tous les jours. Alors bien sûr, il s'agit de la guerre et Dieu merci de la paix. Et bon, heureusement, il n'y a pas beaucoup de gens qui sont pour la guerre. Donc ça va parler à tout le monde, mais j'invite tout le monde à venir s'émouvoir. En plus de ça, Louis, c'est un compositeur qui sait toucher. Il a touché à la musique de film, justement, et on sait que cette musique, elle touche énormément. Ça ne veut pas dire que c'est de la musique facile, mais bah, voilà, c'est très, très, très, très prenant. Et puis, ce texte que je découvre, moi, qui est écrit dans la partition, que je découvre au fur et à mesure que je l'étudie, quelque part, quand on entend ce texte, en fait, il nous met sur le champ de bataille. Vous savez, on regarde des films de guerre, etc., et on se dit, bon, la guerre, il y a des gens qui jouent aux jeux vidéo, machin. Mais là, on se retrouve, il nous place, Valérie et Louis, dans une situation de guerre, ils nous mettent vraiment dans quelque chose de terrifiant. Je sais pas si je peux raconter un peu le texte, comme ça, quelques mots dont je me souviens, mais vraiment, c'est traverser les marais, atteindre l'autre rive, ramper, ramper encore, le souffle à la dérive. Et puis s'étendre là aux côtés d'un soldat, espérer que, comme lui, l'éternel trépas. À quoi bon survivre, vainqueur ou vaincu, nul ne sait plus. Donc, ça donne pas grand-chose maintenant, surtout en direct de l'aimant bleu,
0: Bah
1: ça.
0: quand même, non, je trouve que ça porte déjà assez fort.
1: Ouais, donc, on a cette musique, on a ce texte. Franchement, je suis très content qu'on me confie ça. C'est un honneur, et puis on participe à une mission quelque part, de convaincre peut-être les derniers qui seraient pour la guerre. C'est-à-dire ces gens qui sont sous l'effet de la drogue et l'argent, et de se calmer avec ça, parce que où est-ce qu'on va? Donc en fait, ça tombe très bien, surtout en ce moment, on approche des votations, etc. Je ne vais pas dire oui ou non, je dis juste
0: Non, mais
1: que
0: merci de rappeler
1: c'est ce que je veux dire.
0: qu'effectivement,
1: Ouais,
0: les discours bellicistes sont nombreux et par contre, les discours pacifistes se font rares. Entendre nous voulons la paix, ça, c'est pas si fréquent. Donc je suis heureuse de savoir qu'il y aura 100 choristes, 50 musiciens. Cette partition, vraiment, cette envie de rappeler que la vie est une chance extraordinaire et qu'on doit la préserver.
1: C'est ça, on n'a pas envie que la guerre existe. Quand on voit, quand on lit, quand on prend connaissance de ce texte, qu'il soit musical ou littéraire, on n'a pas envie que la guerre existe. Donc on ne peut que penser à la paix. Et on n'a même pas imagine, on n'imagine même pas ce que ça peut être. C'est une folie. C'est terrifiant. Donc voilà ce qu'on va ressentir à ce moment-là. Heureusement, on parle de paix, on parle de choses positives, mais il y a quand même cette mise en situation, cette sensibilisation avec de la belle musique, avec des textes, avec des chœurs, avec un orchestre qui joue bien, etc. Voilà, en gros. Venez.
0: Merci beaucoup, Antoine Marié. Je vous libère, comme ça vous pouvez retourner faire la fête si vous voulez, si ça vous
1: Ouais.
0: va. Comme ça vous êtes
1: Allez.
0: tranquille. Saluez tout le monde de
1: Je vous
0: notre part
1: remercie.
0: et dites de nous appeler
1: Vous remercie
0: régulièrement.
1: beaucoup.
0: Oui, à
1: Ouais.
0: très bientôt. Merci pour votre participation.
3: Salut, Antoine.
0: Nous restons avec
1: Ouais.
0: nous restons avec vous, Luc Rélier et Valérie Letellier. Pour écrire tout cela, vous vous êtes inspiré de paroles, de récits, que ce soit ceux des
2: Oui.
0: prisonniers, des réfugiés, des soldats.
2: Oui, exactement.
0: Ça
2: Exactement.
0: aussi, c'est une grosse responsabilité.
2: Oui. Je me suis inspirée effectivement, de récits, de documents, de témoignages qui n'étaient pas si faciles à trouver, mais j'ai énormément lu. Et surtout, je me suis inspirée d'un récit familial aussi. Qui est une histoire assez triste, qui est comment ont vécu des centaines de millions de familles sur cette terre, c'est-à-dire un oncle disparu à la guerre dont on ne savait pas s'il était mort, prisonnier, évadé, déserteur, dont on n'a pas connu le sort pendant 15 ans. Et cette histoire, elle est relatée dans les courriers dans les courriers reçus par mes grands-parents maternels, par l'administration française, qui un jour dit que cet oncle est mort, un autre jour, ah donc il est prisonnier. Enfin, ça a duré 15 ans. Et ces courriers sont tellement... j'ai pu imaginer la correspondance de mes grands-parents tellement poignant, qui, d'ailleurs, c'est, j'en parle dans le Requiem, où sont nos fils, où est mon fils. Et, enfin, il y a toute une allusion aussi au terrorisme d'État, qu'on vécu dans les années 70-80, beaucoup de pays d'Amérique latine, et ce qui se passe encore aujourd'hui, ce qui m'a profondément touchée, ce qui se passe encore en Ukraine aussi, en Russie, c'est la disparition simplement des gens.
0: En Palestine,
2: donc,
0: ailleurs.
2: Voilà, ça, alors là... dont on ne connaît pas le sort, dont on ne connaît plus et dont on ne connaîtra plus jamais probablement le sort. Et ça, c'est un aspect qui m'a beaucoup touchée de cette errance intérieure, de ce chagrin immense vécu par les proches qui n'ont plus de nouvelles de leur famille. Voilà, et ça, c'est vraiment un aspect que j'ai développé parce que dans ma propre famille, c'est un drame qui s'est passé et qui a failli rendre ma grand-mère folle et qui d'ailleurs a complètement dérouté le reste de la fratrie parce que tout à coup, la mère s'est absentée pour ainsi dire. Elle n'était plus là. Elle n'était que enfermée et prostrée dans son chagrin.
0: Et comment faire autrement ? Comment survivre autrement ? Oui. On peut que le comprendre.
2: Et pourtant, on arrive à survivre. On arrive à survivre. Et c'est le miracle, c'est que la vie vous reprend par la main et malgré tout, on arrive à faire les gestes nécessaires. Donc dans ce livret, tout en filigrane, il y a aussi une question d'épigénétique, c'est-à-dire qu'on fait les gestes nécessaires envers ceux qui nous entourent. Oui, mais comment ? Et qu'est-ce qui reste ?
0: Avec des trous, avec des trous dans les liens.
2: Avec des trous, avec des non-dits, avec des attitudes qui sont de l'ordre de l'évitement ou on actionne le mode de survie, enfin tout autant de réponses, tout autant d'adresses à l'autre marquées par le drame dont les enfants ne savent rien mais qui sentent tout et qui vont reconduire justement ces gestes d'évitement ou ces gestes simplement pour se protéger et reconduire de génération en génération des traumas qui sont enfouis très profondément et dont il faudra des dizaines d'années pour s'en sortir, si dans le sens où pour extirper
0: et pour se libérer,
2: pour se libérer, voilà ce qui a été emmuré, voilà. Et donc on sait maintenant que l'épigénétique nous montre que les gènes sont marqués par ce type d'attitude qui se reproduisent et que voilà, c'est tout un travail à faire de redérouler la pelote et d'essayer pour essayer d'extirper et de donner un mot ou tout au moins de justement toujours face à l'art aussi de sublimer quelque chose et de rendre quelque chose de profondément névrotique ou mortifère, de lui donner une voie d'expression qui soit libératrice. Donc, c'est un petit peu ça dont parle l'œuvre aussi.
0: De la guerre qui détruit sur des générations et des générations. Elle ne se résout pas avec la fin du conflit.
2: Absolument, absolument. C'est vraiment cela dont je parle. Et j'en parle assez... de toute façon, c'est métaphorique, mais c'est assez clair dans cette œuvre et c'est présent partout.
0: Louis Crélier, nous allons écouter un morceau que vous nous avez fait parvenir. Vous voulez nous en dire quelques mots ?
3: Eh bien, vous entendrez à la fois que en même temps, c'est une œuvre, comme a dit, elle est métaphorisée. C'est quand même, il y a un récitant qui parle, qui dit des choses très clair et net, et puis il y a aussi des textes qui sont en alexandrin et puis qui sont en latin, et ça reste de la musique et pas un oratorio documentaire. Ça fait réfléchir, mais le contexte fait réfléchir, puis le moment donné, la musique doit faire son effet de musique, et le mieux qu'on puisse faire, c'est d'écouter ça, puis on entend la voix au début de Michel Voïta, qui est le comédien qui est le récitant de l'œuvre. Et puis, voilà, je suis plus doué, moi, pour faire la musique que pour en parler.
0: Non, c'était très bien.
3: Mais vous, je pense, et j'espère que tout le monde est doué pour l'écouter.
0: J'en suis absolument convaincue. Nous avons une très grande qualité d'auditrice et d'auditeur à la ligne de cœur. Tous les gens qui nous accompagnent ce soir vont être très touchés, c'est certain. Merci beaucoup à tous les deux. On va se quitter justement avec la diffusion de ce titre. Je vais rappeler que donc vous êtes en représentation le 20 septembre à Genève, au Victoria Hall, le 3 octobre à Neuchâtel, au Temple du Bain, et le 4 octobre à l'Auditorium Stravinsky à Montreux. Merci beaucoup. Oui, je vous souhaite une très longue représentation partout, à travers toutes les salles, et surtout que ça infuse. Merci infiniment. Très belle nuit à vous. Merci.
2: À vous aussi.
0: Au revoir. Merci. Au revoir.
2: Au revoir.
0: Voilà, c'est parti, ce que vous entendez. Œuvre pour la paix.
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Et voilà, c'est un petit extrait pour vous faire découvrir cette pièce magistrale. Vous avez entendu l'émotion d'ailleurs du chef d'orchestre. Vous pourrez donc la voir ce 20 septembre, mais aussi les 3 et 4 octobre. Et je tiens à vous dire que pour le 4 octobre, ce sera donc à l'Auditorium Stravinsky à Montreux, il y a 28 places offertes aux 16-25 ans. Donc pour cela, il vous faut aller voir sur le programme Requiem ad Pacem, œuvre pour la paix. Il y a toute une petite marche à suivre avec la billetterie. Mais franchement, là, ça vaut le coup. Il y a 28 places offertes aux 16-25 ans. Foncez, parce qu'en plus, vous pouvez être accompagné par la copine ou le copain de votre choix. C'est le moment de vous offrir une très grande œuvre et quelque chose d'inoubliable, assurément. Voilà, je crois qu'on a tout dit. Merci beaucoup à nos trois invités. Je reprécise quand même, hein. Ce 20 septembre, c'est à Genève au Victoria Hall. Le 3 octobre, c'est à Neuchâtel au Temple du Bas. Et le 4 octobre, à Montreux, à l'Auditorium Stravinsky. Voilà, voilà. 0880 70 70, 0880 80 70 70. Revenons à nous. Et d'ailleurs, revenons à l'émission. Demain, je vous ai dit, journée spéciale musique suisse. Nous recevrons OVNI et OVNI. Qu'est-ce que c'est comme musique? C'est ceci. Et appelez, hein, 0880 70 70 0880 70 70. On écoute OVNI et on se parle. On se parle, hein, juste après. Allez, je compte sur vous.

0: exister. C'est signé OVNI avec un W, O-W-N-I. Et nous serons avec OVNI demain dans cette ligne de cœur pour la journée spéciale musique suisse. Et j'en suis ravie parce que j'étais allée voir OVNI au Herzat Festival et tout le monde était si ému par son spectacle que je me suis dit, mais il faut qu'il vienne nous raconter tout ça. C'était trop bien. 0880 70 70, 0880 70 70. Léa est avec nous. Bonsoir Léa.
1: Bonsoir.
0: Comment ça va?
1: Ça va et vous?
0: Mais ouais, ça va super. Maintenant, je suis contente. J'ai résolu mes petits problèmes techniques. J'ai l'impression que ça roule. Je touche du bois.
1: Donc,
0: Léa, vous travaillez sur une matière intéressante et vous allez préparer une exposition, c'est ça?
1: Oui, alors j'ai déjà fait l'exposition. Je prépare un défilé.
0: Un défilé.
1: J'ai créé une collection de vêtements, 9 pièces, 9 vêtements, en utilisant uniquement des briques de lait. Voilà.
0: Et ça, c'est tellement marrant comme idée. Alors, comment est-ce qu'on peut créer des vêtements avec des briques de lait?
1: Alors, c'est les vêtements les plus pratiques du monde, je vous imaginez. Voilà, donc non, on peut pas ça.

0: montrer qu'on peut transformer un déchet en beauté. Vraiment, que, voilà. Et donc moi j'ai créé une association qui s'appelle l'association Icléa, qui en fait, donc c'est une association qui travaille que avec des objets pauvres, des matériaux pauvres et recyclés. Et l'idée surtout de cette association, donc c'est Icléa, donc Ikea comme le grand magasin de la, je ne sais pas si je peux dire d'autres.
1: Non, c'est bien. On a compris la référence. D'accord. Sauf que.
0: Voilà. Et avec le L de Léa dedans. Mmh. Et l'idée en fait c'est de promouvoir le do it yourself. Et stimuler la créativité des gens. Et j'ai envie, à travers ce défilé, que les gens voient des vêtements et ils hallucinent sur le fait que c'est des briques de lait. Et qu'après, ils se disent, mais voilà, mais si elle a fait ça avec des briques de lait, je peux moi aussi. Et de regarder nos déchets différemment et de se dire que le déchet peut devenir beauté, peut devenir ressource, peut devenir matière utilisable. Voilà.
1: Ouais, bah oui, c'est un tel vertige, la montagne de déchets qui nous envahit alors qu'on essaie de rendre notre ville la plus parfaite possible avec ses vitrines rutilantes et ses rues toutes propres et les quantités phénoménales de déchets qu'on enfuit ou qui ont brûlé dernièrement et qui nous ont envahi de fumée et ont tant et tant pollué par cet incendie. C'est compliqué cette réalité dans laquelle on se trouve.
0: Et surtout que le PET se recycle, le verre se recycle, l'alu se recycle, mais la brique de lait qui est un matériau composite, se recycle pas. Il y a des centres de tri, mais très loin. Mmh. C'est des quantités qui sont brûlées, alors que c'est une matière très intéressante parce qu'elle est souple et rigide, elle est imperméable. Il y a vraiment pas mal de valeur dans cette matière. Et voilà. Et j'aimais bien l'idée de la brique de lait aussi parce que c'est l'objet le plus banal. On a tous vu une brique de lait. Voilà. Et l'idée qu'on puisse faire de l'art avec autre chose que des matériaux riches, des diamants, de l'or. Enfin voilà, c'est ça qui me plaît.
1: Puis on en consomme tellement des briques. En fait, ce qui est ahurissant, c'est cette puissance de l'invention du recyclage aussi. Parce qu'on sait que le recyclage, c'est certes, ça cache un peu la merde au chat, j'adore cette expression donc j'aime bien l'utiliser, mais la réalité c'est que produire c'est polluer et que le recyclage n'est pas la solution optimale, c'est que consommer est déjà un problème.
0: Tout à fait, et là j'insiste vraiment aussi sur le fait que c'est pas du recyclage, parce que le recyclage c'est d'utiliser le matériau pour le même escient. Là c'est pas du recyclage, c'est de l'upcycling comme on appelle, et c'est l'idée de transformer en fait l'usage du matériau pour pas lui offrir une deuxième vie et qu'il remeure dans quelques temps, mais pour lui offrir une vie éternelle ou une vie bien plus longue que sa première utilité. Bon, voilà.
1: Qu'est-ce qui vous a amené à cela, à vouloir Non, mais c'est vrai, il est où votre chemin là-dedans?
0: Alors, moi je bois beaucoup de lait d'avoine. Dans mon cas, j'en bois un demi-litre par jour. Et puis en fait, je par flemme, bêtement, j'avais la flemme de plier mes briques et de les jeter à la poubelle. Je les entassais sur ma table de cuisine. Puis un matin, je me suis mis à jouer avec. Je pense que le café recoulait, je me suis mis à jouer avec, les empiler comme des briques de maison. Puis c'est là que je me suis dit, mais purée, ça c'est de la matière. Mmh. Et voilà, en tant qu'artiste, j'ai pas beaucoup de revenus. Et du coup, je me suis dit, mais là, j'ai plein de matière à foison. J'ai 2 briques par jour. Mmh. Il faut que j'en fasse quelque chose. Puis j'ai commencé à les garder sans trop savoir. Et un jour, il y en a quand même 650.
1: Ah oui, quand même. Ah, mais vous, quand vous donnez à l'upcycling, c'est 60 mètres carrés, quoi.
0: C'était un peu compulsif, effectivement. Mais c'était vraiment l'idée aussi. Je pense que dans la quantité et dans la compulsion, il y avait un truc intéressant. Et je me suis dit, mais voilà, ça va parler parce qu'il y en aura tellement. Si je garde 2 briques et que j'ai juste une paire de boucles d'oreilles, ça va être... Quand j'étais petite, on faisait des porte-monnaies en briques de lait, des choses comme ça. Et je me suis dit, voilà, ça va être du bricolage d'enfant, mais c'est la quantité qui va faire... Et puis surtout qui va faire réagir... que c'est 650 briques, c'est énorme la quantité quand je l'avais sur mon balcon, quand j'ai fini de brûler. Donc voilà.
1: Et il s'agit de votre consommation.
0: Oui, je les ai toutes bues.
1: Moi, c'est ça que je trouve assez interpellant. C'est finalement, on ne peut plus rien mettre à la poubelle, on ne peut plus rien mettre au recyclage, et tout doit rester dans nos appartements, nos maisons, nos voitures. Je trouverais ça assez intéressant, comme on prendrait la mesure de la folie de ce que représente ce monde.
0: Tout à fait. Et justement, j'ai déjà fait une expo là.
1: On est en train de vous perdre sur la connexion, on vous perd. Donc, je crois que j'ai compris que vous disiez que vous avez déjà fait une expo photo. Léa? Oh non, on est en train de perdre Léa. Qu'est-ce qui se passe ce soir?
0: Là, je vous entends de nouveau.
1: Ah voilà, on vous entend. Ouais.
0: Voilà, vous m'entendez. Voilà. Donc, je disais, j'ai déjà fait une exposition photo du projet.

0: Ou avec un photographe, on allait faire les photos au jardin botanique. En fait, on a voulu mettre ce déchet en pleine nature pour vraiment faire un contraste, voilà, entre le déchet et la nature, puis pour faire un côté bien genevois. Je suis genevoise et toujours vécu à Genève, où le jardin botanique était, voilà. Et là, on va faire un défilé qui aura lieu au zoo de l'usine sur la place des Volontaires le 11 octobre. Et en fait, là, on va transformer le zoo en supermarché. Et l'idée, c'est justement une immense critique de la consommation et de se dire, ben voilà, si on doit s'habiller en briques de lait, ben qu'est-ce qui se passait si on vivait dans les supermarchés? Et voilà.
1: C'est assez marrant. Daniel, qui a l'esprit taquin, mais peut-être que ce n'est pas quelque chose que vous consommez, demande, mais qu'est-ce que vous pourriez faire avec les pots de yaourt de 1 kilo? Je pense que Daniel consomme du yaourt par 1 kilo en termes de
0: Alors,
1: upcycling.
0: s'il en mange 1 kilo par jour, qu'il les garde pendant qu'ils sont comme 650 jours, ça fera 650 kilos. Et je suis sûre qu'on trouvera un truc super à faire ensemble.
1: Ok, vous avez vu Daniel? Tu vois Daniel avec toute ta famille là, le pot de yaourt de 1 kilo, faut le garder tous les jours. Donc,
0: C'est
1: on se reparle dans 2 ans.
0: ouais.
1: C'est trop drôle, c'est trop drôle. Mais vous êtes contente des vêtements ou panoplies que vous avez réussi à faire avec cette matière?
0: Oui, c'est vrai que c'est assez bluffant, je suis moi-même assez bluffée. Bon, déjà, je ne les peins pas, mais je retourne la brique. Donc, je la nettoie, je l'ouvre, et en fait, à l'intérieur, elle est en aluminium. Et c'est vrai qu'on n'a pas l'habitude de ça. Quand je dis aux gens que je fais des vêtements en brique de lait, ils imaginent la tête de la vache plusieurs fois sur le vêtement. Et non, du coup, c'est tout aluminium, donc c'est assez impressionnant de l'effet que ça donne et comme ça reflète la lumière. Et c'est vrai que j'ai fait des trucs très. Très couture au final, assez improbable d'ailleurs. Ouais, j'ai fait une traîne ouais, le fait de 2,50 m de long par exemple.
1: Ah oui.
0: J'ai fait que des écailles. Ouais, 183 briques pour une robe. J'ai fait que des écailles comme une traîne de sirène, on dirait la queue de la petite sirène. Donc voilà, c'est assez fou. Puis je voulais vraiment bluffer, enfin faire en sorte qu'on croit que c'est des matériaux riches, de transformer vraiment le déchet en paillettes. Donc voilà. Et en plus de ça, j'ai une boîte de production qui est intéressée pour faire un court-métrage sur le projet.
1: Cool.
0: Et donc, je travaille avec un réalisateur où on va faire un court-métrage de 10-12 minutes où l'idée, c'est de raconter tout le cycle de la traite de la vache ou alors du champ d'avoine, si on parle de lait d'avoine, de la traite de la vache à toute la mise en brique, la mise en rayon, la consommation, le rebut, les déchets. Et en fait, de voir au milieu du film Léa qui casse ce cycle en récupérant une brique dans la poubelle. Et on suivrait la création de ces 9 robes.
1: Mais génial.
0: Et pour finir, après le court-métrage, dans un champ. Mais cette fois, c'est plus la vache qu'on voit, c'est les vêtements portés. Voilà, le réalisateur, c'est Frédéric Favre qui a déjà fait 3 longs métrages et une série.
1: Moi,
0: Et je ne vois aussi.
1: je suis super contente pour vous parce que c'est un beau projet.
0: Ouais, merci. Bah, venez tous le 11 octobre
1: Au
0: et
1: zoo.
0: 17 h au zoo de l'usine,
1: Ouais.
0: exactement.
1: Alors, ça, c'est
0: Entre
1: noté.
0: livres.
1: Ouais. Et
0: Avec très plaisir.
1: moi, j'aimerais vous demander, vous disiez, en tant qu'artiste, j'ai pas beaucoup de moyens. Quelle est la portée de ce choix de vie d'être artiste? Qu'est-ce que ça représente pour vous?
0: Ça, c'est pas un choix, c'est presque imposé. Ouais, je pense que quand on est artiste, c'est quelque chose qui est plus fort que nous, qui sort malgré nous. Si j'ai pas assez de temps de créer, je suis malheureuse, vraiment. Et du coup, il faut me donner à ma création un maximum de temps. J'ai un parcours assez atypique, j'ai fait beaucoup d'études. J'ai commencé par une formation d'art thérapeute, donc je suis persuadée justement de la valeur de l'art au point de vue thérapeutique et vecteur de lien social. Puis après, j'ai fait une formation d'architecte et j'ai travaillé pendant 4 ans comme architecte. Puis après, j'ai enseigné. Je me suis mis à enseigner au DIP. J'ai travaillé pendant 7 ans. J'ai enseigné l'art et les travaux manuels au DIP à des ados en réinsertion. Et j'ai arrêté ma carrière de prof il y a 3 ans pour essayer de me lancer dans mon art. Et voilà, je
1: De
0: me suis dit,
1: vivre
0: c'est maintenant.
1: complètement ce qui vous fait vibrer, en fait.
0: Exactement, exactement. Et arrêter d'avoir peur et voilà, faut oser pour y arriver. Donc voilà. Donc pour l'instant, je tiens, mais c'est voilà, c'est pas une vie très faste,
1: Alors,
0: mais je suis très heureux.
1: qu'est-ce qui vous met des contraintes? Parce que vous pourriez vous accrocher à ce cap fixé, à savoir celui de vivre pleinement ce choix de pouvoir vous consacrer à votre création et quel que soit le standard, les standards suisses, les standards de cette société, de ne regarder que ce que vous faites et de n'être que pleinement dans ce que vous faites. Qu'est-ce qui vous met des contraintes ou des pressions sur les épaules et sur le cœur?
0: L'art est malheureusement pas du tout assez reconnu. Je sais qu'il y a plusieurs villes, par exemple à Bruxelles ou la Belgique, qui font des statues d'artistes. Il suffit qu'on fasse une ou deux expos par année et on touche 2000 euros par mois de l'État. C'est quelque chose qu'on a. Ou alors il y a les intermittents du spectacle. En France, nous, c'est quelque chose qu'on n'a pas du tout en Suisse. L'art est très, très peu reconnu. Et ouais, l'art a très peu sa place. Peu de gens consomment, entre guillemets, de l'art. Pour moi, ça devrait être financé, ça devrait être étatisé, ça devrait être subventionné. En grande partie, comme on va en bibliothèque emprunter un livre, on devrait pouvoir avoir accès à de l'art gratuitement et du coup payer les artistes à leur juste valeur. Puis c'est important pour moi aussi de faire de l'art absurde pour justement critiquer le mode de vie de consommation, mais aussi de production, c'est-à-dire qu'on nous demande d'être efficace, d'être productif pour après consommer. Enfin, et justement, c'est important pour moi d'essayer d'éveiller de nouveaux sens, entre guillemets, enfin, pas des nouveaux sens, mais des nouveaux regards sur le monde. Et effectivement, le monde est. Les gens n'aiment pas le changement, le monde n'a pas envie de changer, ou alors on a envie de changer, mais sans que ça ne coûte rien. Et voilà, moi j'essaie de poser un nouveau regard sur le monde, c'est vrai qu'il est peu perçu. Enfin, les particuliers, les spectateurs adorent, mais c'est voilà, les lieux d'exposition qui manquent et les moyens pour se faire. Là, j'ai dû. Voilà, ça me coûte énormément d'énergie, je dois être manager, je dois faire de l'administratif, je dois faire de la com, je peux le faire toute seule. J'ai toutes les casquettes toute seule. Et faut vraiment y croire, faut vraiment le vouloir pour,
1: Il faut pas lâcher,
0: ouais.
1: hein. Ne lâchez pas,
0: Non, c'est
1: Léa.
0: ça.
1: Nous,
0: Et
1: on
0: ça reste
1: sera là,
0: pour
1: on
0: un
1: vous
0: projet.
1: écoutera encore.
0: Moi,
1: Tenez
0: je
1: bon.
0: suis 7 mois à faire ces 9 robes, et c'est vrai que plusieurs fois, quand j'étais pliée en deux dans ma baignoire à nettoyer de la brique, je me disais, mais qu'est-ce que je fais? Je suis folle, enfin, pourquoi, pour où, pour. Et voilà, c'est vrai que c'est une. Enfin, c'est pour ça que je dis, des fois, c'est pas un choix, quoi. C'est un truc qui me porte au plus profond. Je sais pas. C'est assez étrange. Mais oui, il faut soutenir les artistes locaux, quoi, parce qu'on a vraiment de la peine à survivre. On n'est pas reconnus.
1: Il faut soutenir les artistes parce que j'entends aussi que vous avez été art thérapeute et qu'il y a une ressource de vitalité, de d'émerveillement et même de soins dans l'art qui peut nous être offert.
0: Tout à fait, tout à fait. Et vraiment de lien social et porter un regard sur le monde différemment. L'art, c'est la seule chose qui existe depuis la nuit des temps, qui a jamais bougé et qui bougera jamais. Les hommes des cavernes peignaient déjà dans leurs cavernes leur histoire de vie. Et voilà, moi, je peins mon histoire de vie avec des briques de lait en faisant des vêtements. Mais voilà, ça laisse une trace pour le futur aussi. Et puis, voilà, un regard différent. J'aime pas le terme forcément de critique. Je n'ai pas envie de critiquer ou de. Comment dire, de faire culpabiliser
1: De vous moquer,
0: le
1: vous n'êtes pas dans la.
0: consommateur.
1: Vous n'êtes pas cynique, vous n'êtes pas cynique, vous proposez
0: Non,
1: une vision.
0: un nouveau regard, voilà. Autre chose est possible. Et voilà, il y a beaucoup de gens qui ont fait des choses en papier, mais c'est vrai qu'il n'y a pas beaucoup de gens qui font du vêtement en déchets. Et voilà, c'est juste montrer que autre chose est possible. Et c'est ça qui me plaît. C'est presque alchimique, quoi, c'est transformer le plomb en or. D'une certaine manière, et croire que tout est possible. Je pense que c'est ça qui me fait tenir, moi aussi, quand je vous dis que l'heure s'est imposée à moi. C'est un peu dans cette logique-là.
1: Et
0: De
1: ça
0: me
1: n'a
0: dire
1: pas
0: que
1: de
0: je peux
1: prix.
0: rêver
1: Ça
0: du
1: n'a pas de
0: monde.
1: prix que
0: Ouais.
1: d'être capable de rêver à ce que vous faites. Peut-être que vous étiez à
0: Tout
1: quatre
0: à
1: pattes
0: fait.
1: dans une baignoire en train de laver des briques d'avoine que vous aviez bu en quantité, mais il n'empêche, vous êtes allé au bout. Et ça, c'est
0: À fait.
1: incroyable.
0: Tout à fait. Tout à fait. Je me réjouis beaucoup du 11 pour. Voir ses vêtements portés, mais en mouvement. Là, déjà, quand je les ai vus portés au shooting photo, c'était absolument incroyable, la sensation des 9 personnes en face. Parce qu'au niveau logistique, c'est assez contraignant aussi. C'est la première fois que je me lance dans un projet qui demande autant de personnes, autant d'acteurs. J'ai eu 8 mannequins, une maîtresse de cérémonie qui s'appelle Greta Gratos. Je pense que
1: Ah,
0: vous
1: qui est
0: connaissez peut-être
1: génial,
0: Greta
1: Greta
0: Gratos.
1: Gratos.
0: Voilà.
1: Ah, mais on
0: Et puis le
1: l'embrasse
0: comédien
1: fort.
0: Pierre-André Boulle, on l'embrasse fort, c'est un amour, ils mettent tellement pour le projet Pierre-André, il est super. Donc c'est lui qui va faire maîtresse de cérémonie ce soir même. Donc voilà, donc j'ai avec Greta, il y a 9 mannequins. En plus de ça, j'ai 2 habilleuses, j'ai un caméraman, un photographe, j'ai 5 musiciens, il y aura de la musique en live. Donc pour organiser les répétitions avec 20 personnes, c'est une sacrée histoire aussi. J'avais pas pensé à cette logistique-là avant de m'y mettre. Ouais, c'est assez contraignant. Et puis évidemment, c'est des gens qu'il faut, si possible, payer ou en tout
1: Bah
0: cas
1: oui.
0: défrayer un minimum.
1: En tout cas,
0: Donc voilà,
1: honorer un minimum, parce que tout ça, c'est de l'investissement.
0: Exactement. Exactement. En tout cas, les honneurs. Donc voilà, on a fait une expo photo au mois de juin qui a très bien marché. On a eu 150 personnes qui sont venues au vernissage. c'était super.
1: Super, oui, bah, franchement, puis, bravo, vous pouvez être contente. Hein.
0: Ouais, non, c'est chouette. Ouais, je vois en 3 ans que mon art grandit. Je grandis en tant qu'artiste à Genève, donc c'est assez chouette.
1: Bah voilà.
0: Donc, voilà,
1: il faut s'accrocher à cette idée. On rappelle les dates et les horaires, Léa?
0: Oui, alors le 11 octobre au zoo de l'usine de 17h à minuit, le défilé aura lieu vers 18h30. Ouverture des portes à 17h, puis toute la soirée il y aura d'autres activités. Il y aura de la musique, je prépare des petits jeux, des petites surprises. Donc voilà, le 11 octobre 2026 au zoo de l'usine dès 17h.
1: Bon ben, j'étais en train de regarder, je serai là, comptez sur moi, je viens voir.
0: C'est un
1: dimanche. Comme ça, ouais, c'est pratique. C'est une très bonne idée le dimanche, hein. Gardez ça en tête. Le dimanche fin d'après-midi, c'est toujours une très très bonne idée.
0: Surtout s'il pleut, on ne sait pas quoi faire. Et bien, on vient dessiner dans cette magnifique salle du zoo sous la verrière.
1: Mmh. Beau. Bah, j'irai comme ça, je pourrais raconter ce que ça donne, 9 robes en briques de lait d'avoine à partir de 650 briques qui ont été additionnées et collectées dans un appartement genevois.
0: La robe de Dupin, je pense qu'il y en a, j'en suis à 700 briques, et là je fais le tour de tous les cafetiers restaurateurs, pas tous, mais les cafetiers restaurateurs qui sont près de chez moi et près de mon atelier, et je récupère leurs briques pour faire la scénographie, là, vu qu'on veut transformer l'usine en supermarché. Et là je pense que j'ai en tout cas 600 briques en plus qui m'attendent là au bureau, à l'atelier, et je pense, j'espère en avoir jusqu'à 1000 pour le 11 octobre pour faire la décoration.
1: Vous vous rendez compte, voilà, quand vous arriverez à une certaine étape de votre vie et que vous direz, ah, tu te souviens, dans les années 2025-26, tout ça, là, quand je collectionnais les briques de lait.
0: Ben alors moi, ce qui m'inquiète le plus, c'est le lendemain du défilé, parce que le lendemain du défilé, les robes, je vais les garder, mais les 1000 briques pour la scénographie, je ne sais pas ce que je vais en faire. Donc peut-être qu'on peut aller construire un igloo sur la plaine de Plainpalais, je sais pas. Mais voilà, et ça va me faire très mal de devoir jeter 1000 briques d'un coup.
1: Qui de toute façon aurait été jetée. C'est en cela que cette société est folle.
0: Bien sûr, et c'est là que moi toute seule je vais me retrouver à tout faire. Non, ça va être très étrange. Mais voilà.
1: Bon ben, rendez-vous le 11 octobre. Oui, dites.
0: 11 octobre, oui, j'en profite vraiment pour remercier le zoo de m'accueillir cette salle de spectacle alternative qui croit à des projets fous comme ça. Mmh. J'ai vraiment envie de remercier le zoo de l'usine et j'ai vraiment envie de remercier Pierre-André Bou, le Greta Gratos, le comédien qui me suit pour ce projet.
1: Donc, On adore Greta Gratos. Vous lui direz.
0: Bien sûr.
1: Vous lui direz. La ligne de cœur l'embrasse. Bah, merci beaucoup, Léa.
0: Merci.
1: Et saluez votre papa qui a eu l'occasion de faire quelques petites dédicaces sur cette antenne d'une manière très chic, avec toujours beaucoup de profondeur. Dites-lui qu'il revient quand il veut, hein. Quand il veut. Voilà.
0: Je vais transmettre. Ça marche.
1: Tout bon à vous.
0: Merci beaucoup, Émilie.
1: Au revoir. Très bonne soirée. Merci. Au revoir. 0800 80 70 70 0800 80 70 70. Allez, venez. On chante America avec Simon & Garfunkel, mais après, on reprend la parole et on discute. Vous buvez du lait, vous ? Du lait d'avoine ? Du lait de soja ? Des briques ?

0: Et tout en douceur, comme cela, tout tranquillement, nous arrivons à la fin de cette première heure de ce mercredi 16 septembre et de votre ligne de cœur. 0880 70 70, on se retrouve juste après les infos de 23h.
1: Adrien Krauser.
2: Une décision malheureuse, les mots tout à l'heure de la Maison Blanche après que la Fed a relevé ses taux directeurs d'un quart de point ce soir. Une mesure pour combattre l'inflation dans le pays, une mesure opposée aussi à ce qu'attendait Donald Trump en nommant Kevin Warsh à la tête de la Banque Centrale Américaine. La Fed qui pourrait encore relever ses taux d'ici à la fin de l'année. Eux vont rouvrir leur ambassade dans leurs pays respectifs, Israël et le Maroc. Annonce qui intervient après une rencontre à New York entre les deux chefs de la diplomatie sous l'égide américaine. Le Maroc et Israël qui ont normalisé leurs relations diplomatiques en 2020 dans le cadre des accords d'Abraham. Un processus entre Israël et plusieurs pays arabes soutenu par Washington. 21 morts dont 12 enfants. C'est le dernier bilan ce soir après l'effondrement d'un immeuble de 6 étages à Gaza. Immeuble qui avait été endommagé par des frappes israéliennes. Il s'est écroulé en pleine nuit. Les secouristes disent devoir travailler avec un équipement limité et des outils rudimentaires, accusant Israël d'empêcher l'entrée d'engins lourds dans la bande de Gaza. Des parlementaires surpris en Suisse aujourd'hui après la démission annoncée de la secrétaire d'État à l'économie, Hélène Boudliger-Artieda. La directrice du SECO s'en ira en mars prochain pour relever un nouveau défi professionnel. Entrée en fonction en 2022, c'est sous sa direction que la Suisse et les États-Unis étaient parvenus en novembre dernier à un accord sur les droits de douane. Elle lui accepte finalement l'accord avec le Mercosur. Le National a validé aujourd'hui ce traité de libre-échange avec quatre pays d'Amérique du Sud. La Chambre du Peuple l'avait refusé dans un premier temps, mais les plus de 500 millions de francs débloqués cette semaine par les États pour compenser l'agriculture l'ont convaincu. Un référendum est d'ores et déjà annoncé. On jouait aussi au football ce soir avec Servette qui enchaîne en Super League après leur victoire face à Lausanne le week-end dernier. Les Genevois ont battu cette fois-ci Thun, champion de Suisse en titre, le score 4-2. Succès également ce soir du leader Lugano, 4-1, c'était contre Saint-Gall. Au classement, Servette remonte à la 5e place. Les Tessinois sont toujours en tête devant Sion après 8 journées de championnat. Et puis la défaite rageante pour Fribourg Olympique. Ce soir toujours en 8e de finale des qualifications pour la Champions League de basketball. Les Fribourgeois battus d'un rien, 86-85 face aux Géorgiens de Batoumi. Olympique qui passe, cela dit, à l'échelon inférieur et qui disputera l'Europe Cup, tout comme les Lions de Genève. La météo, avec les dernières précipitations possibles dans les Alpes en ce moment. Ailleurs, ce sera sec jusqu'au lever du jour. Demain, soleil, avec des nuages parfois persistants au-dessous de 2500 mètres en Valais et dans les Préalpes. 21 degrés maximum au mercure.
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0: Merci Adrien Creuset. On vous retrouve encore à minuit.

0: Non mais ça m'énerve cette histoire parce que j'ai encore fait le même coup. C'est-à-dire que je m'étonne en me disant c'est bizarre, ça ressemble pas à mon indicatif. Et d'abord, pourquoi est-ce qu'on entend l'indicatif alors que là vraiment, il y a une promo? Ah là là là là là là là là, ça prend du temps hein, d'apprendre. Donc voilà le vrai son qui aurait dû partir.
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0: La ligne de cœur, Émilie Gasque.
1: Voilà mon indicatif. 0880 70 70 0880 70 70. Qu'est-ce que vous faites en cette dernière heure de ce 16 septembre 2026? Vous venez? On en discute? Allez, venez. Venez. Allez, venez.
2: Comment va votre cœur?
3: Plutôt bien, paisible, calme, amoureux et optimiste.
1: Il est bien ce cœur, j'ai de la chance.
3: J'y travaille.
1: 0800 80 70 70 0800 80 70 70. Allez.

0: Feist, la canadienne Feist, sur RTS Première, à écoute de la ligne de cœur. 0880 70 70, 0880 70 70. Vous nous rejoignez quand vous voulez et Karine est déjà là. Bonsoir Karine.
1: Bonsoir Amélie.
0: Comment vous allez? Comment va votre cœur, Karine?
1: Ah, pour le cœur. C'est vrai que vous posez tout le temps cette question. Et puis, en fait, mon cœur, moi, je vis toute seule, donc je partage pas tout ce que je voudrais partager. Mais c'est comme ça, c'est mieux comme ça.
0: Bon, c'est mieux d'être seule.
1: Non, j'ai mis beaucoup de temps à apprivoiser ça.
0: La solitude, le célibat, vous voulez dire?
1: Ouais, la solitude, ouais. Les deux, le célibat, la solitude, ça va ensemble pour moi. Mais ouais, c'est compliqué.
0: Parce qu'on pourrait être célibataire mais ne pas être seul. Il y a beaucoup d'amis, beaucoup de gens.
1: Ah oui, alors attention, j'ai des amis, j'en ai pas énormément, mais il n'y a pas besoin d'en avoir beaucoup. Je suis entourée, si on veut. Mais le fait de ne pas partager une vie à deux, oui, c'est compliqué pour moi, ça.
0: C'est dur, hein. Enfin, je comprends, c'est compliqué pour beaucoup, hein. C'est pas simple.
1: Mais avec mes soucis de santé, c'est juste pas possible.
0: Pourquoi vous croyez que ça fait obstacle, les problèmes de santé?
1: Ah ben oui, et puis ma dernière expérience avec mon ex-mari, ça a été catastrophique puisque je me suis retrouvée à la rue. Donc, la santé, c'était un des trucs sur quoi il m'attaquait. Et en fait, il était violent.
0: Oh, je suis désolée.
1: Un jour, je suis plus rentrée parce qu'il m'a dit, ce soir, quand tu rentres, je te tue. Et il aurait fait.
0: Mais alors d'abord, bravo, parce que vous n'êtes pas rentrée.
1: Ah non, mais moi, c'est pas quelqu'un qui me laisse faire, justement. On s'était mariés 4 mois avant qu'il me dise ça.
0: Wow.
1: Et puis, le jour où il a dit ça, je ne suis pas rentrée, mais je ne suis pas allée chez des amis parce qu'il était capable
0: de vous retrouver.
1: Débarquer avec une arme et de zigouiller tout le monde. Il y avait des armes à la maison.
0: Mais il a été dénoncé, cet homme. Il y a eu des signalements, il y a eu quelque chose.
1: Alors c'est ça qui est fou. Il faut que je vous explique un truc. Parce que moi, je pense qu'avant que je me marie avec, moi, j'ai dit 3 fois non parce que je n'avais pas besoin d'un papier. Moi, je pars sur la confiance en principe. Mais j'ai pas vu qu'il était alcoolique parce qu'il était en traitement tout le long que j'ai dit non. Et puis, le soir du mariage, il a arrêté son traitement et là, c'est devenu un monstre. Et moi, heureusement, j'ai un caractère très fort. Et quand il est arrivé, parce que moi, j'avais déjà eu un flingue sur la tempe une fois que j'étais dans la baignoire.
0: Avec lui?
1: Ouais. Et en fait, il disait, si tu prêtes ton cœur à quelqu'un, je te tue et je le tue. Donc, hyper possessif, le gars.
0: Non, mais c'est pas pas de la possessivité, c'est de la folie d'une violence terrible.
1: En fait, c'était un pervers narcissique et alcoolique à fond.
0: Mais juste, je reprends un détail. Hier, c'est drôle, c'est une coïncidence et c'est étrange parce qu'on en a un peu parlé hier avec Christian sur le fait d'être quelqu'un de totalement différent sous l'emprise de l'alcool.
1: Ah oui, mais c'est pas que l'alcool, c'est le mélange de l'alcool et du pervers narcissique qu'il est, même s'il n'est pas sous alcool. Il y a la double chose là. C'est pas à cause de l'alcool qu'il est pervers narcissique, ça il est tout le temps.
0: Oui, complètement.
1: Et puis, c'était horrible parce que, alors, je vais vous donner des exemples concernant ma santé.
0: Ouais.
1: Moi, j'ai la fibromyalgie et si je suis longtemps assise, par exemple, quand je me lève, je ne vais pas marcher comme il faut, j'arrive pas, c'est tout raidi, tout est bloqué.
0: Ça vous prend un petit temps pour que ça se mette bien.
1: Les articulations. Alors, les phrases que j'entendais, c'était... marche devant moi, on dirait une débile. Il voulait pas qu'on le voie à côté de moi. J'avais ça toute la journée.
0: Vous êtes restée longtemps avec cet homme, Karine?
1: Non, je me suis mariée un 6 décembre et le divorce a été prononcé le 22 juin.
0: Bravo,
1: non,
0: hein. Mais bravo,
1: faire.
0: Hein. Bravo.
1: Je ne laisse pas faire, mais c'est passé par des trucs pas possibles.
0: Oui,
1: hein.
0: J'allais dire, c'est même pas une question de ne pas se laisser faire, c'est que parfois on ne peut même plus ne pas se laisser faire. On est complètement bouilli dans ses capacités.
1: Ben, c'est-à-dire, la plupart des gens qui tombent avec des pervers narcissiques, mais je ne parle même pas de l'alcool en plus, parce que c'était terrible, ils sont sous emprise. C'est des grands manipulateurs.
0: Et puis l'emprise est redoutable, redoutable.
1: Ah oui, mais moi, il n'est pas arrivé avec moi. J'ai un caractère très fort, heureusement.
0: Et voilà. Vous n'aviez pas d'enfants en commun, il n'a pas pu vous poursuivre après.
1: Plus d'animaux quand j'étais avec lui, heureusement, parce que je serais restée pour les animaux.
0: Il y a toujours, enfin, c'est le plus grand danger, c'est que justement, il y a un lien qui nous maintient et ça
1: voilà,
0: ne s'arrête
1: oui,
0: jamais.
1: Ils utilisent ça comme arme, comme prison, on peut dire comme ça. Et puis, bon, ben, moi, je suis allée dans un foyer parce que je ne voulais pas mettre en danger mes amis. J'en avais plein qui m'avaient dit, ça va pas, tu viens chez nous. Mais moi, je savais que l'autre, il avait une arme et qu'il était complètement cinglé. Je voulais mettre personne en danger. Donc, je suis allée chez les flics, mais pas pour déposer plainte. Ça ne sert à rien. On ne peut pas changer une personne comme ça.
0: Donc, pour chercher de l'aide.
1: Je voulais juste qu'on me trouve un foyer pour dormir. C'est tout. Et puis, que lui, il ne sache pas où je suis.
0: Oui, qu'on vous protège. Oui, qu'on vous protège.
1: Voilà. Et puis, bon, on m'a mis dans un foyer, mais c'était pour des gens plus jeunes que moi. Donc, j'ai pu rester 3 jours. Et puis après, comme j'étais déjà suivie par le centre La Vie, j'avais fait toutes les démarches. Hein.
0: Donc, le centre La Vie, c'est le centre d'aide aux victimes d'infractions. Et donc, tout ce qui est victime de
1: violence.
0: Voilà.
1: Et tout ça, ouais. Et puis, eux, ils m'avaient dit, si un jour vous devez aller quelque part en catastrophe, vous pouvez aller à tel endroit. Vous aurez 2 semaines gratuites, après c'est payant. Alors, c'est bien, c'est 2 semaines, parce que moi, je suis assez débrouille, donc j'ai retrouvé un appartement en 2 semaines.
0: Génial, et mais c'est génial que le Centre La Vie propose de souffler ne serait-ce que 2 semaines déjà. Hein. C'est bon,
1: oui,
0: c'est bon à savoir,
1: après,
0: merci de passer le message.
1: Après, on ne retourne pas à la rue, et ceux qui restent, alors après, c'est cher. Ces chambres, c'est une chambre avec un lavabo, il n'y a pas de toilettes, les toilettes à l'extérieur, les douches aussi. C'est une chambre avec un lavabo, mais je ne sais plus quel prix ils demandent après par mois, c'est horrible. Comme un studio. C'était des évangélistes qui tenaient ça.
0: Oh là là, bon, c'est pas une solution à long terme.
1: Non, non, non, et puis... Alors, ils sont venus parler avec moi une fois au déjeuner.
0: C'est un petit peu drôle. Je m'excuse, je vous coupe la parole et vous revenez tout de suite derrière. Mais c'est un petit peu drôle de s'enfuir de l'emprise pour retomber dans un dogme qui développe beaucoup l'emprise.
1: Non, non, mais je tombe dans rien, moi.
0: Ouf.
1: C'est pas possible avec moi. Ils sont venus parler au déjeuner avec moi, les deux frères qui animaient les messes et tout ça. Puis... Moi, je leur ai carrément dit, j'ai dit, écoutez, moi, le centre, La Vie m'a proposé de venir ici pour 2 semaines, le temps de trouver quelque chose. Vous êtes à fond dans la religion et moi, j'ai fait une croix dessus complètement. Pour moi, il n'y a pas de Dieu. Il ne laisserait pas faire tout ce bordel qui se passe dans le monde et personne ne pourra me faire changer d'avis. Mais par respect, puisque vous m'accueillez, je vais assister à une de vos messes pour voir comment ça se passe. Ce que j'ai fait, ça dure 4 heures de temps. Hein.
0: Ah, c'est une sacrée messe. Hein.
1: Et les gens, ils sont en transe, on voit. Alors, je ne sais pas s'ils prennent des saloperies ou pas.
0: Ah, mais c'est ça qui m'a toujours, toujours très interpellée. À chaque fois que j'ai eu accès
1: oui,
0: à
1: oui,
0: ça,
1: oui.
0: À chaque fois, je me dis, il y a un truc qui ne joue pas.
1: J'adore la musique, hein, vous vous rappelez, je fais beaucoup de musique, moi. Et ce côté-là, il est très développé et les gens, ils plongent là-dedans. Mais moi, on ne peut pas m'embarquer. C'est pas possible, c'est impossible. Je me laisse faire par personne. Parce que c'est mon parcours qui fait que je suis devenue comme ça.
0: Mais
1: voilà.
0: C'est assez étonnant de ne vous laisser faire par personne, mais quand même d'être tombée sur des gens qui voulaient vous enfermer. Et vous faire mal, et vous détruire.
1: Ah non, mais c'est pas une image. Il m'a enfermée à clé, mon ex-mari. Parce que, écoutez, comme il était tordu, et moi, c'est pas que je suis naïve, c'est qu'on n'imagine même pas que ça puisse exister.
0: Non, mais personne.
1: Moi,
0: et puis on se culpabilise, on se remet en question, on croit que ça vient de soi.
1: Non,
0: donc,
1: non, non, non. Je ne me suis pas remis en question. Je savais que c'était lui qui allait pas et pas moi.
0: Ben bravo, vous êtes de
1: Il
0: bonnes
1: a essayé de
0: ressources.
1: me rabaisser tout le temps, mais ça marche pas avec moi. Ça marche pas. Moi, je faisais à l'époque de la compétition de bowling. J'étais même présidente d'une ligue de bowling, donc j'organisais tout, les matchs, les soirées de fin de saison, tout ça.
0: C'est drôle
1: C'est
0: d'être
1: quelqu'un.
0: présidente d'une société de bowling, c'est marrant.
1: Oui. Et ben, lui, il venait fou. Il m'accompagnait. Et moi, quand j'arrive, je connais tout le monde. Hein. C'est tous des amis. Il y avait à peu près une centaine de joueurs dans ma ligue. Ben, je vais dire bonjour à tous ceux qui sont là. Le dernier arrivé, il fait tout. Il dit bonjour à tout le monde. Je fais la bise. Alors lui, ça le rendait fou. Ça, c'était le côté pervers narcissique, possessif à l'extrême. Il rentrait à la maison, puis il m'envoyait des messages en disant c'est avec lequel que tu vas coucher ce soir. Puis
0: Ils
1: moi,
0: sont
1: je rentrais à
0: malades,
1: la
0: hein. Ce sont
1: maison.
0: vraiment des esprits malades, malades, malades. Ils sont
1: Ah
0: tellement.
1: oui, non, mais je savais très bien que c'est pas moi qui déraillais, c'est lui. Et puis, alors je rentrais à la maison, mais je savais pas ce qui m'attendait. Donc il fallait que je m'attende à tout. Puis les 2 derniers mois, moi je lui ai dit carrément, je lui ai dit, écoute, moi je peux pas rester avec toi. C'est exclu. Je vais chercher, j'ai rien fait dans son dos. J'ai tout dit en face. J'ai dit, moi, je peux pas rester avec toi. Tu me dis des horreurs à longueur de journée. Ah, mais c'est pas moi, c'est l'autre. J'ai dit, bah, je m'en fous. L'autre, j'en veux pas.
0: C'est-à-dire que
1: Et puis,
0: l'autre, il disait, c'est la personne qui a bu.
1: oui. Pour lui,
0: C'est
1: il s'est
0: tellement
1: parlé des deux
0: facile,
1: choses. Et
0: ça.
1: puis,
0: C'est tellement facile. À partir de 23 h, je suis
1: ben
0: quelqu'un
1: voilà, c'est
0: d'autre, c'est
1: ça.
0: pas de ma faute. Tu peux pas
1: Exactement,
0: me
1: c'est ça.
0: reprocher ce que je suis quand je bois, ce genre de truc, quoi.
1: Ah ben si, moi je peux. Et puis il me disait, de toute façon, toi tu es aussi dépendante que moi. Et il m'a reproché mes médicaments, dont je ne peux pas me passer. Il y a certains médicaments que je prends parce que j'ai plus de thyroïde. Si je ne les prends pas plusieurs jours, je meurs. Et lui, il me reprochait ça, de toute façon, toi tu es dépendante des médicaments. Alors je lui ai répondu, oui, c'est vrai, sauf que moi je n'ai pas choisi tandis que toi, oui. Alors ça le rendait fou parce que je résistais. Jamais il a eu gain de cause avec ce qu'il disait. Mais il fallait que je fasse attention parce que quand ça rendait fou, il y avait des armes partout à la maison.
0: Mais
1: Des
0: ça,
1: épées, des
0: comment on reste
1: poignards,
0: vivre avec quelqu'un qui
1: pistolets
0: a des
1: armés.
0: armes? C'est une question que je pose parce que tout le monde dit non, mais moi j'ai des armes. Tout le monde. Non, je veux dire, les personnes que je connais qui ont des armes disent non, mais moi je gère, je maîtrise, j'ai des portes, j'ai des autorisations, j'ai appris à tirer, etc. Mais ça fait quand même très peur parce qu'on peut tous devenir
1: Alors,
0: fous.
1: il faut savoir que moi, j'ai dans les activités, j'ai plein d'activités que j'ai faites dans ma vie, j'ai fait du tir sportif. Donc, ça veut dire je suis tout à fait consciente qu'il peut me tuer d'une balle avec un pistolet, mais quand j'ai un pistolet, que je vois un pistolet, ça ne me fait pas autant peur qu'à quelqu'un d'autre. Je sais pas comment expliquer ça. Pour moi, ça faisait partie de mes passions. Je sais aussi tirer. J'ai aussi fait de l'aïkido et quand il cherchait à m'empoigner, c'est lui qui était par terre. Mais c'est pas envisageable une vie comme ça. Donc, je lui avais dit que j'allais chercher un appartement et que j'allais partir et que j'allais demander le divorce. Puis lui, il a dû penser, on dit ça en l'air, mais moi, quand je dis quelque chose, je le fais toujours. Et voilà, c'est comme ça que 6 mois après, j'étais divorcée.
0: Ouf. Quel a été votre
1: Et puis.
0: parcours, Karine? Vous venez d'où en fait pour avoir cet aplomb et cette compréhension des enjeux?
1: Oh, ma vie, elle est compliquée en fait. Moi, j'aime bien rigoler, j'aime bien faire rire les gens, mais en fait, ma vie est très compliquée. J'ai toujours eu des problèmes de santé. Je suis asthmatique sévère depuis enfant. Et mon père aussi, c'était un pervers narcissique, mais je l'ai compris que quand je me suis mariée avec lui-là.
0: Bah oui, parce qu'en fait, on se pose la question de qu'est-ce qui nous a fait nous ressentir à la maison avec ces gens-là? Pourquoi est-ce qu'on allait vers eux, quoi?
1: Alors, c'est-à-dire, pour mon père, je n'existais pas parce que j'étais tout le temps malade. Pas pour ma mère, mais ma mère, elle était sous l'emprise de mon père. Elle n'avait pas le droit de travailler. Quand elle voulait s'acheter une robe ou un truc, elle ne pouvait pas. Elle la cousait elle-même, mais elle devait économiser sur l'argent de la nourriture. Alors que lui s'achetait des Revox, des appareils photo, des machins. C'est ça que j'ai eu avec mon père. Et puis l'autre, là, mon ex-mari, C'est mon deuxième mari. Le premier, ça a été bien, mais on s'est séparés après 20 ans de mariage. Voilà. Mais on s'est séparés amicalement.
0: Bravo.
1: Voilà. Mais le départ, c'est mon père. Alors, parce que j'étais malade, voilà, c'est comme si je n'aurais pas dû exister. Je ne sais pas comment expliquer ça. J'avais le droit d'être dans ma chambre, mais je n'avais pas le droit de jouer avec mes soeurs. C'était très compliqué.
0: Ah, il vous punissait.
1: Oui, mais j'avais rien fait de mal.
0: Non, sûrement qu'il
1: Et
0: détestait
1: puis.
0: ça en lui-même, hein. Il y a sûrement une part de son histoire à lui à résoudre là-dedans, mais oh là là, ma pauvre, vraiment,
1: D'accord,
0: quel
1: voilà.
0: enfer.
1: Ça, c'est mon départ. Après, je me suis mariée. Si j'avais pu, je me serais mariée avant, mais il n'aurait pas accepté de toute façon de me laisser m'anticiper. Mais j'ai connu mon premier mari quand j'avais 15 ans et demi. Et c'est aux yeux de mon père, c'est la dernière personne que j'aurais dû choisir pour me marier avec.
0: Oui, mais bon.
1: Donc il a essayé de faire en sorte qu'on se sépare de toutes les manières possibles. J'avais 15 ans et demi quand j'ai connu mon premier mari. Lui, il en avait 9 de plus. Évidemment, déjà, je peux comprendre que ça fasse peur. Mais voilà. Alors,
0: Et vous
1: à
0: êtes resté
1: l'âge de.
0: 20 ans avec ce premier mari?
1: Oui.
0: Il a
1: Moi,
0: dû
1: c'était.
0: vous avez dû y trouver
1: Mon
0: de
1: compte.
0: quoi vous réparer, en fait, aussi. Probablement
1: Oui,
0: beaucoup d'amour.
1: simplement, nos chemins, ils ont changé. De nouveau, la santé est intervenue. Dans ma vie, ça a tout le temps été. À l'époque où j'étais avec mon premier mari, non, on avait plein de passions. Comment, en fait, au début, on a fait beaucoup trop de choses ensemble, tout le temps. Dès qu'on sortait du travail, on faisait du sport tous les jours et toujours ensemble. C'était trop, en fait. Et en évoluant, c'est devenu l'inverse. On faisait plus rien ensemble.
0: Vous aviez eu des vies parallèles après.
1: Ouais, c'est comme s'il vivait avec mon frangin. Chacun des activités, mais pas ensemble, et plus rien au niveau couple. C'est comme un frangin. Puis pour moi, c'est pas une vie de couple. Alors, personne n'a trompé personne, hein, et on s'est pas fâché, mais j'ai dit, écoute, on va pas continuer comme ça. Moi, pour moi, c'est pas une vie de couple. J'ai tout pris à charge, moi, pour le divorce, parce que lui pouvait pas. Donc, puis encore pendant 3 mois, je lui ai donné des sous pour qu'il puisse rester dans l'appartement où il était, qu'il puisse le temps de s'organiser. Voilà, je suis pas fâchée avec lui, mais ça servait à rien de continuer ensemble.
0: Non, voilà, vous aviez bien compris, je pense, vous aviez fait le tour. Mais en quoi
1: Ouais.
0: la santé était aussi une
1: Alors, la
0: séparation avec
1: santé, je
0: lui?
1: vous explique, parce que quand j'étais avec lui, c'est une époque où pendant une dix, les dix, les, depuis l'âge de 23 ans, j'ai été tous les mois aux urgences à Genève.
0: Oh.
1: Des fois, je restais seulement la nuit. Des fois, je restais en soins intensifs. Des fois, je restais 3 semaines. J'ai failli mourir 5 ou 6 fois.
0: Mais
1: Puis lui,
0: à cause de l'asthme,
1: à cause
0: toujours?
1: de. Je suis asthmatique sévère.
0: Vous savez, l'asthme, on dit que c'est la maladie de l'étouffement. Donc c'est.
1: Oui, c'est ça. C'est ça. Et puis, certaines fois, quand je disais il faut m'amener aux urgences, lui, par exemple, s'il avait de la fièvre ou quoi, il me disait, j'arrive pas, je ne peux pas, appelle un taxi. C'était devenu jusque-là. Puis en fait, le truc qui a fait que j'ai demandé le divorce, c'est une fois où j'ai dit, il faut m'emmener aux urgences. On habitait à 5 minutes, hein, on habitait à Champel. Et puis, je lui demandais jamais de rester, juste de m'amener. Après, je me débrouillais avec les médecins, les infirmiers. Si j'arrivais pas à parler, parce que j'arrivais presque pas à parler quand j'arrivais, j'écrivais. Voilà, j'étais organisée. C'est pas un souci. J'avais pas besoin qu'il reste toute la nuit avec moi. Lui, c'est pas ça que je lui demandais. Et puis. Là, je lui demande de m'emmener, puis il me dit, oh, ça fait chier, je vais encore passer une nuit blanche. Alors, la nuit blanche, ce n'est pas parce qu'il faisait du souci à cause de moi. C'est lui, c'était un homme, et qu'il y a des hommes et des femmes comme ça, avec le sommeil sacré. Je ne sais pas si vous voyez ce que je veux dire. C'est qu'il ne faut surtout jamais les réveiller. Ben ouais, il était comme ça. C'est le seul reproche que j'ai par rapport à lui, c'est ça. Et
0: Mais
1: puis
0: comme
1: voilà,
0: vous
1: ben
0: savez,
1: je lui.
0: il y a ces statistiques qui disent que un homme malade sera soutenu par sa compagne, alors qu'une femme malade sera délaissée par
1: Ouais.
0: son compagnon et les écarts
1: Ouais,
0: de
1: c'est
0: considération de la
1: ça.
0: maladie de l'autre sont très genrés et qu'une femme malade subira davantage un divorce qu'un homme malade. Ouais.
1: Ouais, c'est ça. Mais voilà. Ben, moi, j'ai eu ça plusieurs fois, donc. Et j'ai eu d'autres compagnies entre deux, et chaque fois, la santé a posé problème. Alors, il y en a qui disent. Parce que moi, j'ai beaucoup de soucis en même temps. Donc, je suis asthmatique sévère. J'ai plus de thyroïde. Je suis fibromyalgique. Là, j'ai eu mes grosses opérations l'année passée et je vais nouveau en avoir deux d'ici la fin de l'année, dont une toute grosse dans 2 semaines.
0: À quel
1: En
0: sujet
1: espérant.
0: la toute grosse, vous voulez nous en parler?
1: Ah, si vous voulez, mais c'était pas le but. Moi, je voulais vous parler de souris, mais je vous dirai
0: Ah,
1: quand
0: mais
1: même la
0: parlez-nous
1: souris
0: de
1: après.
0: souris.
1: Alors,
0: Non, mais
1: dis
0: c'est
1: pas
0: juste
1: que
0: pour
1: hier, je
0: vous
1: me suis
0: encourager.
1: entendue vous bagarrer avec vos souris
0: Non,
1: hier.
0: mais la
1: Et
0: catastrophe,
1: puis.
0: cette histoire hier. Hein. Souris d'ordinateur, donc nous parlons. Hein. J'ai eu un énorme problème
1: Oui,
0: de souris
1: oui,
0: d'ordinateur et d'un seul coup, la technologie s'est effondrée, juste pour une histoire de souris.
1: Ah, mais oui, mais si vous n'avez pas la souris, vous n'avez pas accès à toutes les commandes.
0: Ah,
1: Sauf
0: c'était compliqué, oui.
1: si vous connaissez tous les raccourcis, il existe des raccourcis pour chaque commande. Des lettres avec contrôle, avec alt, des machins. Mais si on ne les connaît pas, on ne peut rien faire.
0: Non, puis là, vraiment, c'était. Enfin, aujourd'hui, le studio est complètement inutilisable. Il y a eu d'autres systèmes. Enfin, il y a eu beaucoup de problématiques à la fois hier. Et aujourd'hui,
1: Oui, je
0: on a
1: pense que moi
0: déménagé.
1: j'ai écrit, vérifiez les piles. J'ai envoyé ça à Daniel parce que selon le cas, des fois, ça pourrait être que ça. Mais moi, j'ai beaucoup travaillé en informatique. C'est moi qui formais les gens en informatique dans la plupart des endroits où j'étais. Et alors que je n'étais pas du tout engagée pour ça, hein. En principe, j'étais en ressources humaines, etc. Mais ça m'intéressait, l'informatique. Donc, on m'envoyait prendre les cours, puis après, je formais les gens.
0: Et donc, que
1: Hein,
0: vous
1: ceux qui
0: est-il arrivé
1: engagent.
0: avec une souris, vous aussi?
1: Alors oui, alors je vais vous expliquer, c'est moi qui ai embêté tout le monde. Faut que je vous explique. J'étais la secrétaire du maire d'une commune très riche à Genève. Et puis, le 1er avril, à l'époque, on avait des souris, ça n'existait pas les souris sans fil, ni les souris sans avec la lumière, là, sur les dessous. C'était des souris avec des boules. Vous vous souvenez des souris avec les boules?
0: Oui, tout à fait.
1: Eh bien, je suis allée 1 heure plus tôt à la mairie et j'ai enlevé toutes les boules de toutes les boules de toutes les souris.
0: Mais vous êtes incroyable. Et donc personne n'a pu utiliser sa souris, évidemment.
1: J'ai profité pendant un quart d'heure des réactions de tout le monde et après je leur ai rendu leur boule de souris.
0: Mais vous, je vous jure.
1: Ah, j'étais morte de rire.
0: J'y crois pas, Karine.
1: Alors, quand j'ai vu que vous galériez avec vos souris, ça m'a rappelé ça. Donc, je me
0: Ben,
1: suis dit,
0: je
1: faut que je vous
0: comprends.
1: raconte ça aujourd'hui.
0: Vous avez eu
1: Alors, voilà.
0: raison. Et donc, dans 2 semaines, vous subissez une opération, juste qu'on puisse vous encourager. Quelle est-elle?
1: Très compliqué parce qu'ils vont faire 4 choses en même temps. Donc, si vous voulez, l'année passée, j'ai été opérée pour enlever un bout d'intestin parce que j'avais tout le temps des diverticulites. J'ai eu ça 13 fois où j'ai dû aller à l'hôpital. Ils ont dit non, cette fois-là, on va enlever ce bout. C'est toujours autant le même bout, donc on va l'enlever.
0: Mais dis donc, vous,
1: Donc,
0: vous
1: j'ai
0: payez
1: fait.
0: cher, hein, au niveau de la santé, hein, vous en
1: Ah
0: prenez
1: oui,
0: fort,
1: j'ai
0: hein.
1: dit, attendez, c'est pas fini. Et puis. Donc, il m'enlève un bout et la chirurgienne, elle est super. C'est pas sa faute, hein. Ce qui est arrivé, c'est que moi, je prends de la cortisone depuis 30 ans. Et du coup, tous les tissus sont affaiblis, y compris les intestins, qui sont aussi des tissus d'ailleurs. C'est ça le problème. Et puis, donc, elle a vu que c'était comme ça, de visu, c'était en assez bon état pour remettre tout de suite ensemble les deux bouts d'intestin. Ce qui évitait une poche.
0: Et on peut souhaiter d'éviter les poches, je comprends.
1: Oui, mais elle a fait comme elle a pas. Sauf que chez moi, comme les tissus sont fragiles, Au bout de 4 jours, ça a pété la couture. Ça veut dire qu'il y a eu une péritonite.
0: Oh là là!
1: Attendez, et moi je l'ai signalé à l'infirmier. Puis lui, pendant 5 heures, n'a pas prévenu les médecins parce qu'il m'a juste répondu « Non, non, c'est pas possible, ça ait pété au bout de 4 jours. » Puis moi, je souffrais, puis je savais très bien qu'il se passait quelque chose de grave. Et puis j'ai dû gueuler pour voir un médecin. Sauf que ma chirurgienne, c'était le week-end, elle n'était pas là. C'était donc les médecins assistants.
0: Mmh.
1: Et ils m'ont envoyé faire un scanner, ils ont vu qu'il y avait une péritonite. Donc, j'avais pas inventé mes douleurs. Mais c'est très douloureux. Hein. C'est
0: ah, ça doit douloureux. Être horrible. Non, mais vraiment horrible.
1: Mais attendez, puis en plus, 5 heures sans voir personne parce que l'infirmier, d'ailleurs, je ne l'ai jamais revu. Je pense qu'ils ne l'ont pas gardé. Il m'a mis en jeu, quoi. Je n'ai jamais revu cet infirmier. Ni dans le service, ni ailleurs dans l'hôpital. Et puis, les médecins assistants. Ils traînent, ils me font faire le scanner, on voit ce qui se passe. Puis ils me disent, écoutez, on va encore essayer de mettre un antibiotique spécial parce que ça pourrait suffire pour arrêter le truc. Et puis là j'ai explosé. J'ai dit, alors non, maintenant ça fait 10 heures que je souffre. Vous n'avez pas le droit de m'imposer ça en sachant même pas si ça va marcher. Maintenant, vous m'emmenez en salle d'op et vous faites ce qu'il faut. Je me suis bagarrée comme ça et 20 minutes après, j'étais en salle d'op.
0: Ben, je comprends.
1: Donc, ça, c'était 4 jours après la première opération.
0: Et donc, c'est autour de cette problématique-là des intestins que vous subissez une nouvelle opération ?
1: Oui, et 2 jours après, une troisième. Une troisième parce que la chirurgienne... Comme elle n'était pas là lors de la deuxième, elle voulait être sûre. Puis d'ailleurs, elle a bien fait parce qu'ils ont de nouveau du tout nettoyé. Il y avait encore une fuite. Et puis, ben, du coup, je me suis retrouvée avec une poche. Ben, tant pis, hein, je m'organise. Je fais tout moi. Je commande moi. Ce n'est pas le CMS qui fait pour moi. Okay. Je commande le matériel. Je change ma poche. Mais quand j'ai eu l'opération de l'épaule, j'ai tout fait moi. Et puis, maintenant, le truc, c'est que j'ai une hernie qui est grosse comme une pastèque. Et on ne peut pas laisser comme ça.
0: C'est gros, une pastèque. Bon. Hein.
1: Ouais, c'est gros. Hein. Je peux vous dire, moi, ça se voit à 3 km. Mais je m'en fous. Moi, de toute façon, j'y peux rien. Ce n'est pas ma faute. Et puis, on va faire le nécessaire. Donc, ça veut dire, dans 2 semaines, ouais, c'est 2 semaines, c'est 2 octobre que je m'ai fait opérer. La chirurgienne, elle va remettre les 2 bouts ensemble pour autant que le moignon qui est en bas le permette. Ça, on ne sait pas. Elle le saura que quand elle l'ouvre. Si elle peut faire ça, elle le fait. Mais en même temps, parce que quand ils mettent une poche, ils font une fente dans un muscle des abdos pour passer l'intestin dedans et après, fixer en haut l'astomie.
0: Mmh.
1: Alors, une fois qu'elle aura mis ensemble les 2 bouts d'intestin, elle va recoudre le muscle, puis elle va aussi installer un filet pour éviter qu'il y ait une hernie qui remonte comme ça.
0: Ben oui, bien sûr.
1: Ailleurs.
0: Mmh. Je comprends.
1: Et puis, pour protéger, là elle va faire un truc qu'elle ne fait pas d'habitude, parce qu'on a discuté ensemble, moi j'ai essayé de penser à des solutions aussi, mais là ce qu'elle propose c'est bien, c'est-à-dire qu'on va me mettre une plus petite poche en haut, vers l'estomac. Ça veut dire que ça sera un peu plus contraignant parce que c'est plus abrasif, tout est liquide, faut vider plus souvent, mais ça je m'en fous, c'est que pour 2 mois. Et puis comme ça, ça nous permet de laisser à ma couture le temps de cicatriser bien avant d'envoyer la nourriture dedans.
0: Mais dis donc, quelle aventure encore, hein.
1: Et puis, j'ai une deuxième opération où on va tout mettre en branle, on enlève la petite poche en haut, puis hop, on essaye de voir si ça tient, en espérant que ça tient.
0: Et ben.
1: Donc voilà, ça c'est les 2 trucs jusqu'à la fin de l'année. Et malheureusement, je lui dis, mais donc là, on va coudre ensemble en bas, mais comment on va pas faire passer la nourriture dedans, ça risque pas de péter. Elle me dit, si, pour les deux opérations, il y a de nouveau ce risque de
0: Mais je savais pas
1: tétanie.
0: que la cortisone, ça abîmait les tissus comme ça.
1: Ça fragilise les tissus, oui, la peau aussi.

0: du coup, je ne demande jamais d'aide. J'ai l'habitude de faire moi. D'ailleurs, au CMS, ils sont très surpris parce que je fais vraiment beaucoup de choses. Moi, que normalement, ce serait eux qui font. Mais voilà, à part les douches, quand j'ai eu l'épaule opérée et que je ne pouvais pas faire, je fais tout. Et puis, alors, ceux qui disent, je te prends comme tel, ça veut dire aussi, bah, tu te débrouilles toute seule. OK. Mais ça veut dire aussi que s'ils doivent aller à l'hôpital, ça les emmerde de m'amener. Ah, est-ce que je veux dire, c'est ça? Ou alors, il y a ceux qui disent, ah, mais alors, t'inquiète pas, je vais prendre soin de toi. Puis, du coup, je suis censée plus rien faire, plus de bricolage et tout, parce que c'est trop dangereux. Je ne sais pas si vous voyez, il y a les deux extrêmes comme ça.
1: J'entends ça, j'entends ça. Je vois que vous avez bien expérimenté la question, en tout cas, et l'a bien étudiée. Vous avez bien tout
0: Ah
1: décortiqué.
0: oui.
1: Je comprends, c'est...
0: Donc, oui, ce n'est pas faisable. Ou alors, il faudrait que je connaisse quelqu'un, mais il ne faut pas habiter ensemble. Il ne faut
1: Ah
0: pas
1: ça,
0: habiter
1: je pense que de
0: ensemble.
1: toute façon, c'est la solution à tout, ne pas habiter ensemble.
0: Ouais.
1: Pour vous
0: Oui,
1: consoler,
0: parce
1: j'ai...
0: que comme ça, on a que les bons moments qu'on choisit, qu'on programme. Mais bon, à mon avis, je vais pas faire connaissance de personne parce que je ne cherche pas. En plus, je perds mes dents, j'ai pas les sous pour un dentier. C'est très, yes, ça a plein de complications, ma santé. Et, du coup, je ne cherche personne. Et puis, j'essaie quand même d'avoir une vie sociale un peu, dans le sens où je me suis inscrite à un groupe de pétanque. Voilà, comme ça, une
1: Ben
0: fois par
1: voilà,
0: semaine, je
1: après
0: vois
1: le
0: des gens.
1: bowling, la pétanque, vous
0: Oui,
1: réduisez la
0: bah
1: taille
0: oui.
1: de la boule, mais...
0: Ah bah oui, mais j'attends ces opérations parce que quand on m'a opéré tout ça dans le ventre, il y aura deux opérations, mais la deuxième, elle sera légère, mais elle sera dangereuse, c'est ça le
1: Oui,
0: truc.
1: c'est pour ça,
0: Quand
1: va
0: tu vas
1: falloir vraiment...
0: m'enlever.
1: Faut y aller
0: Mais il
1: tranquillou,
0: faudra
1: là.
0: pas que je porte des trucs, voilà, ni la pétanque, ni rien, même pas 1 kilo. Mais j'ai tout organisé déjà. J'ai tout fait du stock, le sable pour les litières des
1: Mais
0: chats.
1: ça m'étonne
0: J'ai aussi.
1: absolument pas de vous. Est-ce que vous voulez un titre de musique? Parce qu'on a dépassé la dédicace de 11 minutes, mais c'est à vous qu'elle revient.
0: Ah
1: Voilà
0: merde,
1: qui.
0: j'ai pensé tout à l'heure de vous. Je voudrais peut-être vous faire découvrir. Oui, je vais vous faire découvrir peut-être quelque chose. Est-ce que le nom de Franck Sherbourne vous dit quelque chose?
2: Pas du
0: Pense
2: tout.
0: pas.
2: Je vous parle de loin parce que je vais chercher
0: Ouais,
2: justement.
0: j'entends.
2: J'arrive, je vais chercher mon
0: Oui.
2: téléphone. Parce que
0: Oui.
1: quand vous dites vous faire découvrir, ça veut dire qu'il faut que j'utilise une autre
0: Alors,
1: ressource. Alors, qu'est-ce que vous voulez? Dites-moi.
0: il existe un duo dans Starmania que la plupart des gens ne connaissent pas. Et lui, Franck Sherbourne, moi j'ai eu de la chance de pouvoir chanter avec lui d'ailleurs. Parce qu'il c'était un copain d'un de mes amis animateurs de karaoké. Moi j'ai aussi fait ça longtemps. Et
1: D'accord.
0: puis, on a chanté ensemble l'envie d'aimer des 10 commandements, puis il m'a fait une deuxième voix là-dessus, mais d'enfer, quoi. C'est génial.
1: Vous avez dit Franck, cher.
0: Franck Sherbourne. Alors, si vous tapez sur YouTube, vous pouvez chercher par YouTube ou pas?
1: Oui, je peux, je pense. Mais vous avez dit comment son nom?
0: Vous n'avez pas, avec son nom, vous n'avez pas trouvé, mais avec le
1: Ah,
0: titre, oui.
1: pardon. Alors je pars
0: Ça
1: sur YouTube.
0: s'appelle Nos planètes se séparent.
1: Attendez, parce que mon téléphone, mes enfants me le piquent tout le temps et je ne sais pas où elles ont mis mon application. Voilà.
0: Ah
1: Alors,
0: ouais.
1: nos planètes se séparent. Je vais trouver ça.
0: Ça c'est Starmania. Vous avez jamais entendu cette chanson peut-être.
1: Nos planètes se séparent, Starmania. Ok. Et je dois trouver une
0: Bah c'est lui
1: interprétation.
0: qui chante ça. Et il faut trouver la troupe canadienne
1: Alors, je.
0: avec Franck Sherbourne et puis la chanteuse, je crois que c'est une Suisse, mais je sais plus son nom.
1: Attendez, il faut que je cherche hein, maintenant, hein, parce que ça...
0: Autrement, vous voulez que je vous envoie le lien par Daniel?
1: Non, non, non, parce que c'était pour vous le passer maintenant, donc je vais bien ouvrir les yeux. Ah, Franck Sherbourne. Alors, duo d'adieu, Starmania, c'est Franck Sherbourne. Ok, je
0: C'est
1: l'ai.
0: ça.
1: Je vois le nom de
0: Oui,
1: ce
0: c'est
1: Franck
0: ça.
1: Sherbourne, mais donc c'est Nos planètes se séparent, et je vais mettre Franck Sherbourne.
0: Oui.
1: Sherbourne. Sherbourne, je n'avais jamais entendu.
0: Sherbourne, S-H.
1: Oui, je l'ai, je l'ai, je l'ai. Duo
0: Ah,
1: d'adieu,
0: voilà.
1: ça. Alors.
0: Lui, il a aussi joué dans la comédie musicale avec Lam, qui s'appelait Cindy, et qui n'a pas marché du tout. Ils n'ont même pas fait de tournée. Pourtant, c'était magnifique aussi.
1: Vous m'éclatez. Alors, je crois que c'est bon. Je vais vérifier le son.
0: Oui.

0: Ça vous dit quelque chose, ça?
1: Oui, c'est ça.
0: C'est ça. Alors, je remets au début. On fait ça bien. Attendez. Ah, non, non. Tais-toi, Franck Cherbourg. Voilà. Je mets ça. Voilà. Bon.
1: Alors,
0: c'est en ordre.
1: Petite info. Franck Cherbourg, je crois qu'il doit avoir 5 octaves. C'est énorme.
0: Waouh. Oui, c'est énorme.
1: Vous allez voir, il y a une voix fantastique.
0: Bon, bah alors c'est parti. Nos planètes se séparent. Voilà. Donc nous, on se quitte ici. Hein, on va rester sur la même planète, mais nos chemins se quittent du point de vue de la voix. Je vous souhaite une très bonne nuit, Karine, et puis plein de courage pour les opérations à venir. D'accord, on pensera fort à vous.
1: Ça va.
0: Bon, c'est bien.
1: Merci beaucoup.
0: À bientôt.
1: Au revoir.
0: Au revoir. Bonsoir. Il faut donc que je relance l'application. Non, Émilie, ne me dis pas ça. Oh, non, c'est bon. Pendant que je lance le son, je vous rappelle que vous pouvez nous joindre au 0800 80 70 70.

0: Eh bien, je n'avais jamais entendu cette chanson. Merci beaucoup, Karine. Une découverte. Voilà. Comme ce Frank Sherbourne et ses 5 octaves. 0880 70 70 0880 70 70. Il nous reste 10 petites minutes, ou 10 longues minutes, en tout cas 10 minutes, avant de quitter ce 16 septembre. Qui a envie de prendre la parole, de m'accompagner jusqu'à minuit? 0800 80 70 70 0800 80 70 70. Voilà, j'attends, vous pouvez venir quand vous voulez. Je me dis que c'est bien aussi un peu de silence. C'est bien du calme. Hein. On est bien, Daniel, hein, quand c'est calme comme ça aussi. Ça change. Et vous, vous faites quoi? Elle était comment cette journée qui va s'achever là? 0800 80 70 70. Daniel me dit, c'est un vrai silence. C'est étonnant. C'est aussi un peu glaçant. Parce que c'est vrai, nous, on est dans un immense bâtiment. Donc, il n'y a pas de bruit. Et bien, il n'y a pas de vie. Bon, vous venez? 0800 80 70 70 0800 80 70 70. Qui est en voiture, là? Qui écoute la première en voiture? Et vous allez où? Vous faites quoi? Vous me passez un petit coup de fil. 0800 80 70 70. Vous savez comment je suis, hein? Je vais répéter le numéro jusqu'à minuit. 0800 80 70 70. 0800 80 70 70. Qui est là? Oh, Juliette! On prend Juliette. Allez, Juliette. 0800. Vous venez avec nous, Juliette? 80 70 70. Bonsoir, Juliette. Ah bah Juliette, je m'entends. J'entends le poste de radio derrière vous. On a un problème avec Juliette. Je vous passe sur la 2. On a perdu Juliette, est-ce qu'on peut avoir Jessica? J'adore parce que je vois tous les prénoms qui apparaissent. On a peut-être un problème pour de vrai. Hein. Jessica, vous êtes là?
1: Bonjour.
0: Oui, bonsoir. Oui, bonsoir, bonjour. Moi, ça me va bien, bonjour. On avait un problème de machine avec Daniel tout à l'heure. Tout son ordinateur s'est éteint et on s'est dit, qu'est-ce qu'on fait? On raconte encore qu'on a un problème technique. Donc voilà. Comment ça va, Jessica?
1: Ça va, et
0: vous? Mais oui. Ce sont les toutes dernières minutes, mais on a le temps de se parler un peu. Qu'est-ce que vous faites? Vous êtes où?
1: Ça fait longtemps que je n'avais pas écouté déjà.
0: D'accord, bah, bienvenue.
1: En fait, depuis le changement, je n'avais pas encore eu le temps et la santé d'écouter. Ouais.
0: Oh, vous avez des problèmes de santé?
1: Bah, j'ai entendu que la dame d'avant parlait de fibromyalgie, je pense.
0: Mm-hmm.
1: Moi, j'ai quelque chose d'assez proche, c'est le syndrome d'Ehlers-Danlos.
0: Le syndrome de?
1: D'Ehlers-Danlos.
0: Et qu'est-ce que ça fait, ce syndrome?
1: Ça touche le collagène, donc ça touche partout. Ça peut toucher les organes, les articulations, enfin, tout ce qui touche le collagène. Donc, pour moi, beaucoup les articulations et l'hypermobilité.
0: Waouh, ça veut dire que ça a quelles conséquences, par exemple?
1: Voilà, j'ai 25 ans et je bosse pas à cause de ça, à cause de mes douleurs.
0: Ah, parce que ça fait mal?
1: Ouais. On m'avait viré du gymnase aussi à cause de mes absences, à cause de ma santé.
0: C'est-à-dire qu'ils n'ont pas...
1: Ensuite, ça ne dérange personne de faire ça.
0: Et c'est ce que je voulais dire, ils n'ont pas compris que vous étiez malade.
1: Oui, ils savaient, mais ils ont dit que c'était injuste, les autres élèves, ils étaient obligés d'aller en cours, etc.
0: Mais non.
1: Alors qu'on s'inscrit pour aller au gymnase, donc c'est notre volonté, mais c'est la suite.
0: Mais vous rigolez. Vous étiez malade et on vous a viré par égalité avec des autres jeunes qui, eux, ne sont pas malades.
1: Ouais. Et j'ai appris que ça arrivait à d'autres personnes depuis. Je parlais avec une dame qui a un enfant en cas d'autisme. Il n'arrivait pas à aller en cours assez régulièrement. Bah, pareil, j'ai.
0: Oh, mais c'est tellement rude et tellement cynique.
1: Et depuis, j'ai appris aussi que, par exemple, l'assurance invalidité, il y a des personnes qui faisaient des études, qui arrivaient, qui se débrouillaient, et eux-mêmes essayent de leur dire non, mais tu peux pas. Et essayent de leur mettre des freins, quoi. Donc,
0: Oh
1: quand
0: là
1: on
0: là.
1: arrive, ça, on n'est pas aidé. Quand on y arrive, on ne veut pas. Donc, c'est un peu compliqué. Mais bon, c'est là-dessus. J'espère que ça avancera à ce niveau-là.
0: Mais n'hésitez pas à dire aux personnes que vous connaissez aussi d'appeler. Enfin, il faut qu'on en discute parce que c'est insupportable cette
1: Moi,
0: réalité-là.
1: ça va faire 10 ans depuis j'ai terminé l'école obligatoire en 2017. Et là, j'en ai 25. Et je vous avoue que c'est long.
0: Bah oui.
1: C'est pas si idéal de pas bosser, en fait. Enfin, il y a peut-être 2 mois, vous êtes content, vous rattrapez vos séries, tout ça. Mais vous vous ennuyez, vous pouvez pas faire du jardinage, de la pâtisserie, de la cuisine comme ceux qui vont bien, quoi.
0: Donc, vous ne pouvez pas. C'était ça aussi ma question quand je vous demandais ça a quelles conséquences. Donc, ça a des conséquences sociales dramatiques, puisqu'on vous a exclu.
1: Oui.
0: Mais sur vos douleurs et sur vos possibilités d'agir, quels sont les effets, en fait, de cette maladie?
1: Bah, je suis très limitée physiquement, par exemple, même cuisiner, j'y arrive pas. Quand vous allez vouloir prendre une douche, vous laver les dents, vous n'y arrivez pas forcément tous les jours, vous faites des calculs. Si je fais la douche aujourd'hui, bah, demain je ne fais rien faire. Vous avez un rendez-vous médical pendant une semaine, vous êtes au fond de votre lit.
0: Mais parce que ça vous demande tellement, je suis désolée, hein, Jessica, je suis complètement ignorante. Ça veut dire que
1: Non, mais pas de souci.
0: ça mobilise tellement d'énergie et de force que
1: De
0: vous,
1: fatigue, de
0: voilà,
1: douleur.
0: vous êtes en dépassement finalement tout le temps, donc chaque petit geste va vous coûter un épuisement derrière.
1: Oui, voilà. Vous voyez, le petit, c'est comme au sport, essaye de faire un peu plus. Bah, en fait, ce petit peu plus, vous le faites déjà au quotidien.
0: Oui, vous êtes déjà en
1: Donc, vous rajoutez
0: dépassement.
1: un
0: Ouais.
1: truc et toute la pyramide s'effondre, en fait.
0: Et vous êtes toute jeune, et ça fait déjà des années que ça dure.
1: Bah, j'étais diagnostiquée vers mes 13-14 ans, donc ça fait plus de 10 ans. Et malheureusement, bon, on n'a pas trop de possibilités, quoi, parce qu'il y a aussi une résistance aux médicaments, aux anesthésies aussi.
0: Oh là là. Alors de quoi est remplie votre vie, Jessica? Qu'est-ce que vous
1: Bah, j'ai
0: vivez?
1: deux chats, heureusement. J'ai ma maman.
0: Ouais.
1: Ça m'aide beaucoup de ne pas être toute seule. Puis après, bah, y a ce qu'on diabolise beaucoup, les téléphones, la télé, tout ça, mais bah, c'est ce qui est physiquement accessible
0: Ouais,
1: finalement.
0: c'est la vie aussi, hein. La vie passe par ça, hein. Absolument. Donc,
1: Alors, sans ça, franchement, je ne sais pas comment je ferais. Ça me permet de sociabiliser avec des gens ailleurs, de m'occuper la journée, parce que chaque petit geste est hyper compliqué.
0: Mais intellectuellement, vous paraissez tellement vive, tellement présente. J'ai envie de vous solliciter, j'ai envie de dire, mais Jessica, venez me raconter ce que vous avez vu sur les téléphones et à la télé toutes les semaines. Vous venez me partager cela. Vous écrivez, vous faites de l'humour autour, vous faites la forme que vous voulez. Mais ça pourrait être chouette. Vous pourriez avoir une place ici. Vous avez 25 ans. Vous avez. Moi,
1: C'est
0: j'entends.
1: tellement incroyable.
0: Non, mais j'entends à votre esprit comment ça va vite et puis comment vous êtes pertinente. Donc. Offrez-vous cela, offrez-nous cela, offrez-nous votre regard, votre. Vous vous rendez compte? Vous êtes chez. Vous êtes. Vous avez ces ressources-là, en fait, de pouvoir passer beaucoup de temps sur ces écrans et donc d'entrer dans plein plein d'univers et de mondes différents. Parce que on a beau tout dire sur ces écrans, et moi la première qui arrête pas de dire que je suis entourée d'écrans, etc. C'est aussi un reflet très fort de tout ce qui se vit à travers le monde. Donc vous êtes très
1: C'est vrai
0: informée.
1: qu'on voit beaucoup de choses. Après, je ne suis pas la plus cultivée.
0: Bon, c'est pas vrai,
1: Mais
0: je vous entends, ça se développe, ça se développe.
1: plutôt culture générale, c'est pas trop ça. Mais ouais, heureusement qu'il y a tout ça. Et j'ai perdu ce que je voulais dire, mais c'est vrai que j'ai même dû faire. On a essayé de faire un test de QI pour montrer à mon gymnase que j'avais les capacités. Bah, effectivement, je les avais. Mais bon, ils s'en fichent.
0: Moi, j'ai pas besoin de votre test de QI, je l'entends. Et je me
1: Je
0: dis que
1: pense que ce qui
0: ben.
1: venait,
0: Il vous faut un
1: justement,
0: but.
1: c'est qu'en fait, j'y arrivais en ratant beaucoup de cours. Et qu'à mon avis, ça leur posait problème parce que ça montrerait qu'en fait, tu peux rater plein de cours et réussir.
0: Daniel me dit non, mais c'est pas possible. Quand on sait tout ce qu'on nous fait croire sur l'inclusion, Donc c'est que du
1: Mais en fait,
0: pipeau.
1: c'est vraiment là, c'est magnifique tant que vous êtes dans la norme. Dès que vous déviez un peu de la norme, c'est très compliqué.
0: Ah, la norme est
1: Quand je
0: très
1: dis
0: très dure. Hein.
1: à des personnes en France que je suis jalouse, quand je vois, je sais que c'est pas parfait là-bas, hein, mais qu'il y a des priorités aux caisses, même si c'est très dur et que les gens s'en fichent et ne veulent pas vous laisser passer, ça n'existe même pas en Suisse. Dans mon gymnase, ils avaient agrandi une table de 10 cm pour qu'elle soit à ma taille. Et je devais déjà prendre ça comme une chose extraordinaire.
0: Vous savez quoi, Jessica, j'ai honte. J'ai même jamais réalisé qu'il n'y ait pas de caisse prioritaire en Suisse.
1: Parce qu'on ne sait pas. C'est très fou, on perd beaucoup.
0: J'en reviens pas, j'ai même jamais pris conscience de ça. J'ai tellement honte.
1: Vous voyez la carte de l'AI, elle dit que vous avez une rente AI et c'est tout. En gros, vous pouvez avoir des réductions au cinéma.
0: Vous savez, on arrive à minuit. Demain, on essaye de vous appeler plutôt que cette heure-là. Comme ça, peut-être que vous n'êtes pas couché après. Je sais pas, ça pourrait être 20, 22 heures et quelques. On regarde ça. Je dois vous dire au revoir. Je dois envoyer les infos dans 15 secondes, là.
1: Bonne soirée.
0: On s'appelle demain. D'accord, Jessica, on a trop de choses à se dire. À demain.
1: Même pas.
0: Bonne nuit. Et bonne nuit à tout le monde. Il est minuit.
2: Adrien Krause.
3: Baisser les taux et vite. La réaction hier soir de Donald Trump après l'augmentation décidée par la Fed, la Banque centrale américaine, de ses taux d'un quart de point. Le but, calmer l'inflation alors que les prix ont grimpé de 3,7% en un an dans le pays. Une mesure opposée à ce qu'attendait Donald Trump en nommant Kevin Warsh à la tête de la Fed. De nouvelles frappes saoudiennes contre les Houthis du Yémen, 40 au total selon le groupe rebelle en 24 heures. Cela après que Riyad a accusé les combattants pro-iraniens d'avoir mené une attaque de drones contre la ville sainte de la Mecque. Des combats se poursuivent par ailleurs en ce moment entre les forces gouvernementales yéménites et les Houthis dans le nord du pays. Une coordination mondiale sur l'IA. Le secrétaire général de l'ONU, Antonio Guterres, la juge indispensable, il l'a dit aujourd'hui, alors que l'un des pères de l'intelligence artificielle, Joshua Benjo, estime que l'humanité est en train de perdre le contrôle de cette technologie. Ce lauréat du prix Turing, l'équivalent du Nobel pour l'informatique, appelle également à la mise en place de garde-fous. C'est officiel, le Centre Vaud a validé la candidature de Giancarlo Sergi pour l'élection au Conseil d'État de février prochain. Seul candidat en lice au sein de son parti, le président de la section cantonale a été officiellement investi par l'Assemblée des délégués hier soir. Giancarlo Sergi, qui s'est lancé dans la course à l'exécutif après un divorce houleux avec Valérie Ditli, la conseillère d'État vaudoise qui a claqué la porte du centre pour créer, on le rappelle, son propre parti. Il faut se tourner vers l'avenir et nul n'est irremplaçable. La réaction hier soir dans Forum de Guy Parmelin, après le départ annoncé aujourd'hui de la directrice du secrétariat d'État à l'économie, Hélène Boutliguer-Artieda. Elle quittera ses fonctions en mars prochain pour relever un nouveau défi professionnel. Hélène Boutliguer-Artieda à la tête du SECO depuis 2022. C'est sous sa direction notamment que la Suisse et les États-Unis étaient parvenus à un accord sur les droits de douane en novembre dernier. Ils étaient 750 000 à vivre sous le seuil de pauvreté en Suisse en 2024. C'est 8,4% de la population. Les centres sociaux protestants l'ont rappelé hier à l'occasion de leur lancement de campagne annuelle. Les réponses pour contrer le phénomène sont insuffisantes, selon eux. Ils mettent également en garde contre la précarité plus large derrière ces statistiques. Et puis la bonne soirée de Servette. Hier soir en Super League de football, les Genevois victorieux 4-2 du champion de Suisse en titre Thun. Deuxième succès d'affilée pour les Grenats. Le leader Lugano, lui, s'est facilement imposé face à Saint-Gall 4-1. Les Tessinois, toujours en tête donc du classement. Servette remonte à la cinquième place après 8 journées de championnat. La météo, un ciel sec attendu cette nuit. Retour du soleil à l'aube avec quelques bancs nuageux en Valais et dans les Préalpes. Les températures, un maximum 21 degrés.
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1: Les députés américains approuvent il y a quelques minutes de nouvelles sanctions contre la Russie et ses alliés pour leur rôle dans la guerre contre l'Ukraine. Projet qui prévoit pour la première fois côté américain de s'en prendre à la flotte fantôme de la Russie. La Fed, banque centrale des États-Unis, relève d'un quart ses taux d'intérêt, mesure inédite depuis 2023, attendue des marchés financiers. Donald Trump s'y opposait, mesure qui tente à calmer l'inflation en jouant notamment sur le coût des emprunts. De plus en plus grand pouvoir pour le service de renseignement de la Confédération. Le Conseil des États a soutenu hier la révision de la loi. Le SRC pourra étendre donc son spectre, entre autres au cyberespace, afin de mieux lutter contre le financement du terrorisme et l'espionnage. Mais le Conseil des États refuse le contrôle des activités politiques, qui fait figure de droit fondamental selon certains élus. Les personnes en situation de handicap doivent être mieux intégrées en Suisse. Le Conseil national a entamé hier le débat sur l'initiative pour l'inclusion et son contre-projet. Le texte exige des mesures contraignantes, entre autres dans le travail, le logement et les loisirs. Le Conseil fédéral est d'accord avec ces revendications. Sous la coupole, seul l'UDC est d'ailleurs opposé. Le débat se poursuivra lundi prochain. Cette fois, c'est officiel, Giancarlo Sergi est le candidat du Centre Vaud pour la prochaine élection au Conseil d'État, ce sera en février prochain. Décision de l'Assemblée des délégués hier soir. Le président s'est lancé dans la course après le divorce politique avec l'actuelle conseillère d'État Valérie Dietli. Une surprise pour 430 retraités à Moutier. Ils ont reçu en début d'année un double versement de leur rente AVS. Il s'agissait hélas pour eux d'un malentendu entre Berne et le Jura. Ce n'est pas le seul, vous me direz. Moutier a changé de canton, comme vous le savez, le 1er janvier, mais les deux caisses cantonales qui s'étaient pourtant coordonnées ont visiblement échoué lors de la mise en œuvre. Le trop-perçu a, sans surprise, été réclamé aux bénéficiaires. Sierre perd l'un de ses ex-présidents, Pierre Chastonnet, est mort à l'âge de 95 ans. L'avocat notaire sierrois a été conseiller national et président de la Cité du Soleil entre 71 et 1980. Il avait notamment suivi son début de scolarité à Porrentruy et aussi à Saint-Maurice. Deuxième succès d'affilée pour Servette hier soir en Super League de football. Les Genevois s'imposent 4-2 face aux champions de Suisse en titre, Thun. Les Grenats remontent de la 8e à la 5e place. Le leader Lugano l'emporte face à Saint-Gall 4-1. Et puis Fribourg Olympique quitte la Ligue des champions de basket. Les Fribourgeois battus d'un seul petit point en 8e de finale des qualifications, 86 à 85 contre les Géorgiens de Batoumi. Fribourg qui jouera toutefois l'Europe Cup comme les Lions de Genève. Et puis vous êtes de plus en plus nombreux à prendre le train. Nouveau record de fréquentation en 2025 selon l'Office fédéral de la statistique. Une hausse de plus de 3% sur un an. En données, ça donne 23,7 milliards de personnes kilomètres. Ça reste de la statistique. Très bien ensoleillé avec un voile de cirrus aujourd'hui. Des bancs nuageux au-dessous de 2500 mètres environ en Valais et dans les Préalpes. Ils sont persistants ces nuages jusqu'en fin d'après-midi. En pleine, il fera jusqu'à 21 degrés.
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Oh là là, quel bonheur d'être ici, de jouer toutes les trois devant vous tous et toutes. C'est, je crois que je vais le dire au moins un milliard de fois, mais je disais ce matin, j'ai cette sensation comme quand j'étais petite et qu'il fallait attendre le jour de la course d'école. Aujourd'hui, c'est enfin le jour de la course d'école.

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2: Ce n'est pas vraiment une surprise, hein, puisqu'il s'y était dit opposé. Donald Trump critique vivement cette nuit la décision de la Réserve fédérale des États-Unis de relever ses taux d'intérêt. Mesure censée juguler l'inflation et restreindre notamment le recours au crédit. Donald Trump prend cette décision contre lui et critique le conseil de la Fed. Il relève les taux pour nuire autant que possible à Trump, déclare le